0: qui font en sorte d'augmenter le nombre de vecteurs, donc de tiques qui vont transmettre ces maladies.
1: Selon Claudia Gilbert, vétérinaire, une partie importante du développement des tiques se produit sur les chevreuils. Au sud du Québec, les boisés sont généralement entourés de zones urbaines ou agricoles. Il y a donc moins de prédateurs et on se retrouve alors avec une surpopulation de chevreuils qui se déplacent vers le nord, là où il y a davantage de ressources pour survivre. C'est l'une des raisons pour lesquelles la maladie de Lyme progresse de plus en plus vers le nord. Et attention, les tiques ne sont pas seulement actives l'été, mais l'hiver également. Jade Savage, professeure de biologie de l'Université Bishop.
2: La tique à pattes noires, celle qui peut transmettre la maladie de Lyme au Québec, elle peut être active 12 mois par année, dès qu'il n'y a plus de neige au sol.
1: Si une tique se retrouve accrochée à votre peau, les experts conseillent de la retirer le plus rapidement possible en suivant la bonne méthode, notamment avec une pince, et de contacter rapidement un pharmacien ou un professionnel de la santé pour connaître la marche à suivre. Ici Alexandra Fortin, Radio-Canada, Trois-Rivières.
3: En terminant, quelques mois après le succès de la mission lunaire Artemis II, un autre Canadien sera envoyé dans l'espace cet automne. La NASA lancera la mission Crew 13 avec à son bord l'astronaute Joshua Kutrick. L'objectif de la mission est d'assurer la rotation de l'équipage à bord de la Station spatiale internationale. Alexandre Lepoutre a préparé ce qui suit.
4: Good afternoon and welcome to NASA's Johnson Space Center in Houston, Texas.
5: La NASA prépare son prochain voyage dans l'espace.
4: SpaceX Crew 13 mission.
5: Quatre astronautes seront envoyés à la mi-septembre vers la Station spatiale internationale pour y remplacer une partie de l'équipage.
6: Pour moi, c'est une mission incroyable.
5: Le Canada jouera un rôle de premier plan, puisque l'astronaute Joshua Kutrick, originaire de l'Alberta, fera partie de la mission.
6: J'ai hâte de participer à la mission, oui, de faire toute la science, mais comme Canadien, je dirais aussi que c'est une chose importante pour le pays, pour le Canada.
5: L'équipage voyagera à bord de la capsule Crew Dragon de SpaceX, et une fois à bord de l'ISS, voici ce qui les attend, selon Marie-Michèle Limoges, directrice scientifique du Cosmodôme de Laval.
7: On s'intéresse beaucoup dans la station spatiale à la réponse du corps humain à la microgravité. Donc, on va s'intéresser là aux expériences sur le système cardiovasculaire.
8: Here we go.
5: Joshua Kutrick et ses coéquipiers passeront 6 mois dans l'espace. Et pendant la mission, l'astronaute canadien vivra aussi un moment unique dans sa vie personnelle, l'arrivée d'un nouvel enfant.
6: Il y aura, bien sûr, les défis avec tout ça.
8: RS-25, engines lit.
5: Un moment qu'il compte bien célébrer, même à des centaines de kilomètres de la Terre.
8: And lift off.
5: Ici Alexandre Lepoutre, Radio-Canada, Montréal.
3: C'est ce qui conclut les informations. 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Merci d'être à l'écoute et bonne soirée à notre antenne.

0: je m'appelle Rosemie Autain-Témorin, puis ça m'enchante de vous retrouver pour une nouvelle semaine à la barre de Point de repère. Ce matin, on va se laisser inspirer par Pauline Marois, puis on va essayer de mieux comprendre notre monde avec Alexandre Shields et Maïté Bellemire. En deuxième heure, Laïma A. Gérald et Benoît Roberge vont nous raconter leur sortie de chambre d'écho et sont allés au Beach Club juste pour nous. On va ensuite apprivoiser la mort, ouais, avec l'anthropologue Luce Desaunier et l'auteur Vincent Lambert. Avant de terminer l'émission avec de nouveaux repères économiques, on va notamment se pencher sur les conseils qui sont générés par l'intelligence artificielle et sur le coût du bien-être. Pauline Marois, c'est l'engagement de toute une vie, d'abord du côté du travail social et communautaire, puis en politique active pendant 33 ans au sein du Parti québécois. Elle a été la première ministre de l'histoire du Québec. C'est aussi la personnalité politique qui a occupé le plus de postes ministériels de l'histoire. En quittant la vie politique en 2014, elle aurait pu se reposer, sauf que non, elle est chancelière de l'UQAM, la première femme à occuper ce poste-là encore une fois. Elle est aussi présidente de la Fondation Forces Avenir, qui souligne l'engagement et la persévérance des jeunes. Puis en tant que lectrice assidue, elle préside pour une troisième année le prix littéraire Jeannette Bertrand, en plus d'œuvrer à mettre sur pied un sommet national sur l'itinérance. Bref, vous choisissez bien la raison que vous voulez. Il y en a beaucoup pour justifier le fait qu'elle nous inspire. Bonjour, Madame Marois.
1: Bonjour, Rosemée. Ça me fait plaisir d'être avec vous ce matin.
0: Oh, mais moi, je suis ravie de pouvoir discuter avec vous pour une première fois, d'autant plus que vous êtes prêtée au jeu du questionnaire Point de repère.
1: Oui.
0: Donc, on ira sur des terrains peut-être plus intimes. Quoique la politique, c'est éminemment intime, hein, évidemment.
1: La politique, c'est intime. Et puis, quand on est en politique, on vit souvent dans un aquarium.
0: Qu'est-ce que vous voulez dire?
1: Dans le sens où tout le monde peut nous observer, nous regarder aller, nos comportements, nos attitudes, comme on est des êtres humains et pas des poissons, comment on s'habille, comment on se comporte, etc. Alors, et tout ce qui se passe dans nos vies est généralement connu. Alors,
0: ouais.
1: C'est pour ça que je dis, c'est qu'on vit comme dans un aquarium.
0: Mais dans cet aquarium, on ne vous demande jamais quel est votre signe de ponctuation préféré, Pauline Marois, contrairement à Point de repère, quand même.
1: Ça, vous avez totalement raison. Totalement raison. Et puis, on nous observe, évidemment, sous l'angle de l'action que l'on mène ou qu'on ne mène pas, des décisions que l'on prend, des raisons pour lesquelles on les prend. Alors, évidemment, on questionne toujours. On questionne parfois des choses un peu futiles, mais pour l'essentiel, quand même, quand on est en politique, on nous questionne sur le pourquoi de nos décisions. Mmh. On analyse celles que l'on prend. On évalue si elles atteignent ou non les objectifs. Alors, on est évidemment toujours sous l'angle, c'est-à-dire regarder sous un angle de l'agir ou du non-agir et des résultats que nous obtenons ou non.
0: Qu'aujourd'hui, c'est dans votre discours intérieur qu'on veut plonger.
1: Ouais.
0: Pour commencer, qu'est-ce qui motive cet élan-là que vous avez depuis si longtemps vers l'action puis le collectif, Madame Marois?
1: Ben, parce que je crois que on peut changer le monde. Un geste à la fois. Et ce qui me motive à m'engager, à m'être engagée en politique, puis à continuer de m'engager au niveau de entre autres de la recherche du bien commun, c'est parce que je crois à l'égalité des chances. Je crois à la possibilité que devraient avoir toutes les personnes qui vivent sur cette terre de pouvoir partir sur la même ligne de départ.
0: Mais la différence entre « on » et « devrait avoir » que vous venez de faire, elle est pas banale.
1: Non, elle n'est pas banale parce que notre société, quand même, malheureusement, connaît des inégalités importantes. Remarquez que à notre décharge au Québec, on est l'un des endroits en Amérique, puis par rapport à d'autres États dans le monde où les inégalités sont les moins grandes. Mais actuellement, il y a un peu de retard qui est en train de se prendre à cet égard-là.
0: Le Canada dégringole dans le palmarès des pays où l'égalité, notamment entre les hommes et les femmes, est la plus grande.
1: C'est ça. Alors, bon, au Québec, on continue d'avoir une certaine longueur d'avance, mais on ne doit jamais s'asseoir sur nos lauriers. On sait comment ça peut basculer rapidement. Puis, si on se compare au monde entier, finalement, ben, il y a des continents complets où il y a vraiment une lutte contre la pauvreté, contre les inégalités, qui devrait être une préoccupation de tous les moments. Je pense évidemment, bien sûr, à l'Afrique en particulier. Alors, donc, moi, ce qui, donc, a motivé mon action politique, c'est vraiment ça. C'est vraiment la lutte contre les inégalités. Je viens d'un milieu modeste, je le dis souvent, un milieu modeste heureux. On était bien entourés, les enfants. D'ailleurs, c'était l'anniversaire de maman hier, qui a 101 ans. Je le mentionne parce qu'elle est encore bon pied, bon œil et toute là. Alors, donc... Ben c'est ça. Je sais pas où j'en étais.
2: Votre milieu modeste vous a permis rapidement de comprendre qu'elles existaient, ces inégalités que vous venez de nommer?
1: Oui, absolument. Venant d'un milieu modeste, je me suis retrouvée dans une école privée. Les filles, on n'avait pas beaucoup accès à l'enseignement supérieur à une certaine époque, puis aux cours classiques. Alors, je me suis retrouvée chez les religieuses, qui étaient d'ailleurs des féministes avant la lettre, si on veut. Mais je me suis retrouvée dans un milieu bourgeois. Un milieu où les gens avaient les moyens. Et là, j'ai été confrontée à l'existence des classes sociales. Je pense que c'était le premier choc qui a fait en sorte que je me suis dit, comment se fait-il que moi, j'ai cette chance d'être là alors que je ne viens pas du même milieu que mes camarades? Et puis, au fur et à mesure, évidemment, de mon histoire, de ma vie, des connaissances que j'ai acquises et des réflexions que j'ai faites, ben je me suis rendu compte que le monde entier était formé d'inégalité, s'appuyait sur des inégalités. Et donc ça a été le choc qui a fait que je me suis engagée. Le deuxième, évidemment, c'est je me suis engagée pour l'avenir du Québec et pour la souveraineté. Je continue d'être une souverainiste convaincue. Je pense qu'on a tous les attributs qu'il faut pour être un État libre et indépendant. Alors, ce sont les bases de mon engagement politique et qui continue de l'être parce que j'ai pris la parole sur la question de l'itinérance et j'ai un projet que je propose et qui est soutenu par des dizaines et des dizaines de personnes, au moins 30 grandes personnalités québécoises ont signé cette demande avec moi.
2: Demande qu'on tienne un sommet national transpartisan sur l'itinérance d'ici juin 2027.
1: Absolument, appuyé d'ailleurs et soutenu par 4 députés représentant d'autres formations politiques. Oui. Je pense à Michel Courchesne du Parti libéral, Marguerite Blais, qui était à la CAQ pendant un certain temps, Françoise David. Et j'ai souhaité associer Véronique Yvon pour le Parti québécois, même si évidemment j'en suis issue. Mais je trouvais que ça envoyait un très beau message.
2: Et pourquoi surtout, cette cause de l'itinérance?
1: Parce que justement, c'est à mon point de vue, c'est la pire situation dans laquelle peuvent se trouver des personnes abandonnées, sans toit, avec des problèmes de tous ordres. Hein. On le sait là. Puis je me réjouis de voir que ce mouvement, je crois, a engagé une réflexion. Parce que tous les jours dans les médias, je pense qu'il n'y a pas une journée où il n'y a pas un article, un éditorial, un commentaire, un reportage montrant ce que vivent les itinérants. Je crois que c'est une crise humanitaire que l'on vit au Québec actuellement. Et il me semble qu'une société riche comme la nôtre, fière comme la nôtre aussi, on devrait avoir honte d'accepter que ce phénomène-là perdure. Parce que c'est un des problèmes, et on en convient. On a fait une évaluation, c'est-à-dire on a évalué combien d'itinérants se retrouvaient dans la rue depuis 3 ans, de plus que ce qu'on avait dénombré à 3 ans, puis on se rend compte que ça a augmenté de 20%.
2: Et ce n'est que pour l'itinérance visible, donc ça ne comprend pas l'itinérance invisible, ces personnes qui vivent d'un ami à l'autre sous un toit, qui n'est pas le leur, dans leur voiture, exact,
1: qui se cachent
2: dans le métro.
1: Absolument.
2: Et donc avec ce projet, vous visez l'itinérance zéro. Est-ce que c'est un objectif réaliste?
1: Non.
2: Pourquoi vous le visez? OK. Donc, on n'a pas nécessairement à viser un objectif réaliste, Pauline Marois. Intéressant. Expliquez-moi.
1: Vous expliquez pourquoi. C'est un objectif ambitieux. Et je crois que dans la vie, il faut avoir de l'ambition. Il y a des gens qui trouvent ça malsain. Moi, je trouve que c'est très bon. Parce qu'avoir de l'ambition, ça veut dire qu'on va mettre tout ce qu'il faut, comme effort, comme énergie, comme argent, pour arriver à atteindre l'objectif. Est-ce qu'on atteindra 70 % 50 % Déjà, faire en sorte qu'on réduise le nombre de personnes qui se trouvent en itinérance plutôt que de le voir augmenter, mm-hmm. ce sera une première victoire. D'accord? Alors, je sais, puis d'ailleurs, les organisations que je rencontre, parce que je suis allée avec mon conjoint, parce que mon conjoint est très associé à cette cause aussi. Ouais. On a visité au moins 7 ou 8 grandes organisations qui sont engagées dans la lutte pour l'itinérance, contre l'itinérance et qui font un travail formidable. On a parlé à des maires, à différentes personnalités. Et dans le fond, à chaque fois, ils me disent « Oui, mais Mme Marois, 100 % vous avez raison. » Mais fixons-nous un objectif très élevé, très ambitieux. Et comme ça, on va rien ménager pour essayer de l'atteindre.
2: Mais il y a très élevé, puis il y a 100 % ça me fait rire, mais je comprends votre vision et ça me plaît. Quelles sont les racines du problème, selon vous, qui réfléchissez honnêtement aux racines de l'itinérance? Qu'est-ce qu'on a échappé collectivement?
1: Oh, oui, c'est ça d'ailleurs qui me perturbe beaucoup. On a échappé quelque chose en cours de route, parce que comment se fait-il qu'en l'espace de 4-5 ans, ça s'est détérioré de façon aussi importante? Moi, je crois que la crise du logement reste le phénomène de base. Ne le négligeons pas, surtout ne le nions pas. Après du temps, au gouvernement, avant de l'accepter...
2: D'accepter le mot crise, hein?
1: Oui, absolument. Encore en fin de semaine, il y avait des articles où la semaine dernière... sur des femmes, entre autres, on a de plus en plus de femmes qui vivent l'itinérance. Et la cause première, c'est souvent l'éviction de son logement. L'éviction, parfois, pas parce que le propriétaire est un méchant propriétaire, il y en a qui sont pas très, très bons, mais parce que simplement, la personne n'avait plus les moyens de payer. Puis à un moment donné, c'est le propriétaire, mais il faut quand même qu'il paie ses frais, etc. Alors donc, ça, c'est le cœur. Mais autour de ça, et ça, c'est très important. Il y a des problèmes de santé mentale. Il y a des problèmes de dépendance. Hein? Il y a des gens qui consomment, que ce soit d'ailleurs du jeu ou de l'alcool ou des drogues. Puis en plus, les drogues actuellement sont très dures. Alors, problème de santé mentale, problème de... je dirais, d'accidents de la vie.
2: Ah oui. Moi, je pense qu'on est tous à une malchance de la vie.
1: Absolument. Absolument. Quelqu'un fait une dépression. Quelqu'un a un accident physique.
2: Quelqu'un se fait prescrire des opioïdes et il devient accro.
1: Absolument. Absolument. Des femmes vont vivre des situations de violence, vont vouloir quitter le milieu dans lequel elles vivent. Pas de moyens, pas de ressources, avec des enfants à charge souvent. Alors, les causes sont multiples. Un exemple très concret aussi de ça, c'est les enfants de la DPJ.
2: Oui, absolument.
1: C'est d'une tristesse lamentable.
2: Hein, il y en a grand nombre qui connaîtront les réalités de la rue. On en a discuté avec Pierre Rivelard, d'ailleurs, porte-parole de la Fondation des jeunes de la DPJ.
1: Voilà, exactement, parce que ils ont vécu toute leur vie jusque-là dans des milieux où, dans le fond, ils ne sont jamais gérés. leur quotidien. Hein, quelqu'un prenait des décisions pour eux en matière de budget. Quelqu'un s'organisait pour la bouffe. Il était dans des centres jeunesse. Il avait accès à la cafétéria. En plus, ils ont parfois eu des lacunes majeures dans leur formation, pour ne pas dire qu'ils ont décroché. À 18 ans, ils partent dans la rue.
2: Ouais.
1: Moi, je vous le dis, là, j'ai travaillé dans ce milieu-là avec un sac vert. Ce que ça veut dire, c'est que tout leur bien, tout ce qu'ils ont se retrouve dans un sac dont on se sert pour les ordures. C'est quand on pense à ça et on dit, et là, il faudrait que je revérifie les chiffres, mais les derniers que j'ai vus, c'est près de 50 % des jeunes qui sont dans la rue proviendraient de situations de jeunes qui ont vécu de l'abandon et de la violence et de la mésadaptation. Fait que, ça vous amène aussi sur l'action à mener. Alors donc, vous avez des causes multiples. Donc, on peut pas dire seulement c'est le logement. Parce que si on réglait le logement, puis on dit c'est la seule cause, ben on dit parfait, ce sera réglé demain matin. Mais est-ce que la consommation sera réglée? Est-ce que la désorganisation sera réglée? Est-ce que la santé mentale sera réglée?
2: Ouais,
1: est-ce que la violence sera réglée?
2: Le soutien des communautés marginalisées. Vous avez rencontré tous les chefs de parti pour solliciter leur engagement dans la lutte à l'itinérance. À quel point c'est difficile le travail transpartisan à l'Assemblée nationale, selon vous, qui la connaissez plutôt bien?
1: Oui, parce que, regardez...
2: une réponse qui commence par un soupir, c'est vraiment mon genre de réponse. Je vous écoute, Pauline Marois.
1: Vous aimez ça?
2: Ah oui, ça me plaît.
1: C'est parce que la politique, c'est un sport extrême. On veut gagner. On veut être sur le haut du podium. Parce qu'à ce moment-là, on va avoir les moyens de réaliser les objectifs qu'on a, les projets qu'on présente, programmes, les politiques qu'on veut mettre en place, que ce soit en matière de santé, d'éducation, d'environnement. Et donc, pour arriver là, on compétitionne. On compétitionne contre celui qui va peut-être gagner la médaille de bronze ou la médaille d'argent, mais on veut gagner. Et là, je prends l'exemple du sport. Donc, pour gagner, c'est la bataille. Hein, c'est on va être les meilleurs, on va présenter les meilleurs projets, puis c'est de la compétition. J'ose pas dire la guerre, mais des fois, il y a un petit peu de méthode guerrière. J'espère qu'on va changer ça un peu. Donc, c'est difficile ensuite de
2: même
1: s'asseoir...
2: Même pour des projets aussi fédérateurs, bon. Il est nécessaire que combattre l'itinérance.
1: Bon, je pense qu'on peut y arriver. La preuve en est faite, en tout cas, jusqu'à maintenant, que vous preniez seulement l'engagement remarquable de ces femmes, de ces quatre femmes qui représentent chacune leur formation politique et qui disent à leur chef, à M. Millard, à M. Duhem, a pas de député, mais je l'ai rencontré quand même, ça va de soi. Évidemment, la première ministre, Christine Fréchette, Paul Saint-Pierre Plamondon. Alors, on s'est unis avec l'appui de trois maires quand même assez importants, la mairesse de Montréal, le maire de Québec et le maire de Rouyn-Noranda, dont là où l'itinérance a le plus augmenté dans les dernières années. Et ensemble, et puis je peux vous dire là, j'ai un plaisir extraordinaire à travailler avec ces femmes-là. Elles m'envoient des textes, elles me font des références, on a fait ensemble des émissions. Et là, je me dis, c'est ça la richesse justement. De cette transpartisanerie quand on est capable de faire fi de tout ce que je viens de vous décrire en termes de compétition. Et je crois...
2: Et c'est un hasard que ce soit des femmes?
1: Pas tout à fait.
2: Ah, OK. Très bien, vous pouvez poursuivre. Je voulais juste...
1: OK, on continue.
2: Je suis curieuse.
1: On continue. Non, je pense qu'on est moins guerrière un peu.
2: Plus facile le travail transpartisan quand on s'entoure de femmes?
1: Mais regardez Véronique Yvon.
2: Oui, pour le projet.
1: Il y avait beaucoup de femmes dans la commission parlementaire qu'elle a présidée.
2: Pour le droit de mourir dans la dignité.
1: Voilà, exactement. Bon, alors non, moi j'ai un plaisir formidable parce que on laisse tomber justement tout ce qui nous diviserait pour dire il y a une cause qui va nous unir. Et en posant la question, vous avez raison. Et c'est ce qui a fait, je crois, que tous les chefs de parti, jusqu'à maintenant, nous ont dit oui. On est d'accord avec cette orientation. On est d'accord avec la transpartisanerie, qu'on mette de côté la partisanerie. Après ça, les modalités, moi, je suis pas au pouvoir, puis je n'y serai pas. Hein? Parce que je ne me présente pas. Puis les femmes qui sont à mes côtés, non plus. Et les gens qui nous ont appuyés dans cette démarche. Alors là, maintenant, chaque chef de parti, selon celui ou celle qui deviendra premier ou première ministre du Québec, va devoir établir sa stratégie pour préparer le sommet.
2: Nous, et c'est le retour de la bataille.
1: Donc, oui, ben là, c'est
2: la bataille. Que la meilleure idée gagne.
1: Oui, mais là, c'est que justement, on va associer ceux qui sont sur le terrain, au front, les organisations communautaires, les mairies.
2: Les personnes en situation d'itinérance.
1: Et les personnes, ben moi ça j'y tiens beaucoup, je le dis souvent, les personnes en situation d'itinérance, les personnes qui ont vécu de l'itinérance aussi, hein, ne l'oublions pas, et qui s'en sont sorties. Mais d'autres qui sont toujours au front, qui sont toujours avec, qui vivent encore avec les problèmes. On s'assure que toutes les institutions liées au gouvernement soient associés, que ce soit les centres de services sociaux et de santé, que ce soit les services publics, les services de sécurité, la justice, faut les gens à l'éducation aussi, ne rien négliger. Et comme nous avons été très bien reçus, que la volonté est là, et moi je vais aller plus loin en disant, je crois qu'on ne sera pas capable de s'en sortir si on n'en fait pas une priorité nationale. La première ministre, d'ailleurs, avait des réticences au départ. Puis, à la fin de nos échanges, elle a dit, ouais, ça devient un projet national. Oui, projet national qui va mobiliser et pas seulement un projet gouvernemental. Mm-hmm. Ça, c'est important de comprendre ça. Un projet gouvernemental, c'est que tous les services dans le gouvernement s'harmonisent, s'organisent. S'harmonisent pas toujours, parce que ça vit pas mal en silo, ce monde-là. Mais c'est ça qu'on veut faire tomber. Tandis qu'un projet national qui mobilise toute la société civile et la société politique, c'est un autre univers. Mais c'est regardais les chercheurs actuellement. Là, je rencontre des gens, d'ailleurs, un peu plus tard dans l'été, là, qui sont au cœur de recherche. J'en ai déjà rencontré, mais je vais aller un petit peu plus loin. Et donc, ces gens-là peuvent être des gens formidables pour nous aider à trouver des solutions, à participer au débat. C'est qu'on participe et non pas qu'on soit des spectateurs en attendant que le gouvernement définisse quelque chose. On dit non, on va le définir avec vous autres.
2: Pour comprendre encore mieux ce feu qui vous anime, on va plonger dans votre questionnaire Point de repère, Pauline Marois.
1: Oui, je m'en suis éloignée un peu.
2: Mais j'ai l'impression que vous essayez de garder votre jardin secret, mais ça ne fonctionnera pas.
1: On va
2: plonger. Votre phare dans la nuit, c'est votre mari, avec lequel vous êtes en couple depuis 57 ans. Ouais. Donc, l'amour occupe une place importante de votre quotidien?
1: Majeure. Et je ne serais pas la femme que je suis si j'avais pas eu cet homme-là à mes côtés. À chaque fois, je deviens un peu émotive. J'écoutais une chanson en fin de semaine de Cabrel et qui disait « Je t'aimais, je t'aime et je t'aimerai ». Et il m'a accompagnée dans les moments difficiles, dans les moments complexes. Jamais, jamais, je n'ai eu le sentiment d'être abandonnée. Au contraire, d'être aimée, d'être entourée, d'être soutenue, ça ne veut pas dire que c'était parfait tous les jours. Comme je dis, les premières années, on chicanait au moins une fois par jour. Après ça, ça a été... Ah oh, oui, ben, on s'obstinait.
2: Okay.
1: On s'obstinait sur toutes sortes d'affaires. Tu sais, ça allait de la façon dont on met la table jusqu'à la couleur. Écoutez, non. Après ça, c'est une fois par mois. C'est une fois par six. Puis là, peut-être que...

0: franche et directe et je dis mes sentiments. Et puis j'accepte aussi, même si je me considère comme une femme très forte dans la vie, mais j'accepte d'être consolée. C'est quand même quelque chose, parce que quand on est fort physiquement, mentalement, psychologiquement, on n'aime pas ça s'abandonner. Et je crois que ma façon à moi d'être aimée, c'est de m'abandonner. Oh. Et d'aimer aussi, mais de m'abandonner.
1: Oh là là, je pense que vous venez comme d'offrir un complément de psychothérapie à tellement de femmes, Pauline Marois, avec cette phrase. Merci. On va écouter un extrait d'une des chansons qui vous aide à garder le cap.

0: Qu'est-ce que l'Amérique pleure des cow-boys fringants évoque pour vous, Pauline Marois?
1: Ça évoque la réalité contemporaine, malheureusement. Puis en même temps, il y a justement toute cette quête d'amour. Et cette réflexion sur le fait que c'est la soupe au jus de pop là, tu sais, de mop, c'est vraiment de dire bon ben on prend plus le temps de faire des choses simples et réconfortantes. Puis qu'est-ce qu'il nous dit? Il dit, moi, je me sens tellement bien quand je me retrouve chez moi avec ma conjointe, avec ma femme, avec mes filles. Il y a deux filles, dont une s'appelle Pauline d'ailleurs. Et on voit que justement cette espèce de besoin d'amour qui va combler, parce que ce qu'il voit, c'est des inégalités un peu partout, c'est l'Amérique qui pleure. Puis je trouve que le symbole américain dans ce sens-là est très fort. Et très fort parce que le pays le plus riche au monde. On se comprend, le plus riche. D'ailleurs, on a vu comment il y a eu des énormités de commises par Donald Trump quand il s'est retiré de l'Afrique, entre autres, avec toute l'aide qu'il apportait. C'est en train de faire remonter des maladies qui avaient été éradiquées presque parce qu'il y a plus d'aide. Le pays le plus riche au monde, qui génère les plus grands scientifiques du monde, les plus grands artistes, c'est fascinant, hein?
0: Il y a un pouvoir culturel immense associé aux États-Unis.
1: Mais c'est aussi le pays des inégalités. Mm-hmm. Hein, c'est le pays des inégalités. C'est le pays où 40 millions de gens qui sont exclus des soins de santé. Les très, très pauvres, les personnes très âgées vont avoir accès, mais c'est la classe moyenne avec des revenus inférieurs. Est littéralement exclu. Le racisme qu'on y connaît encore, l'exclusion des immigrants d'une façon brutale, c'est... Alors, je trouve que ça traduit ce qu'est l'Amérique. Puis moi, ce que j'espère, c'est que ça nous stimule pour dire on veut bâtir un monde différent de celui-là.
0: Un contrepoint intéressant. Oui. Secret de coulisses, pendant qu'on écoutait cet extrait de l'Amérique pleure, vous chantiez, Pauline Marois. Oui. Ce qui nous amène à la question, si vous pouviez perdre tous vos repères et en trouver de nouveau en étant quelqu'un d'autre pour une journée, qui aimeriez-vous être? Votre réponse, une chanteuse populaire. Vous auriez voulu être une artiste, Madame Marois?
1: Oui, j'aurais aimé être une artiste. Comme dans le
0: blues du businessman.
1: Le blues, c'est ça. Ouais. Oui, parce que je suis... D'abord, je suis en admiration, moi, devant les artistes, les créateurs. Bon, c'est dans le domaine des arts visuels, c'est dans le domaine des arts vivants, c'est dans le domaine de la sculpture et de la chanson. Et moi, j'aurais toujours aimé avoir une bonne, belle voix pour être capable de chanter.
0: Oh mon Dieu, je comprends tellement. C'est injuste quand on fausse. Pourquoi?
1: Très injuste. Ma sœur a une super belle voix.

0: Moi, rien du tout. Rien. En fait, quand je suis avec un groupe, je réussis à camoufler à peu près cette chose. Et moi, je trouve qu'à travers les chansons, comme à travers les livres, à travers les chansons, on traduit beaucoup de choses. On vient de parler de l'Amérique qui pleure, mais moi, j'adore les chansons de Vigneault, j'adore Jean-Pierre Ferland, j'adore Claude Éveillé, j'adore plein de chanteurs français aussi. Je suis beaucoup dans la francophonie. Honnêtement, j'écoute pas beaucoup la musique anglaise, ni les chanteurs qui chantent en anglais. Je suis capable de comprendre, d'entendre, puis c'est agréable, mais les chansons à texte me parlent. Et ça traduit notre monde. Ça nous amène à réfléchir un petit 3 minutes, 2 minutes finalement. Tu sais, les Cowboys fringants, cette chanson, si elle n'amène pas à réfléchir. Puis il y en a une autre d'ailleurs qui est extraordinaire, qui est La Reine. Là, c'est justement, c'est une femme qui aide les itinérants.
1: Absolument.
0: Hein, c'est ça. Puis qu'on va retrouver morte un matin. On ne sait pas d'où elle vient, on ne sait pas qui elle était, mais on sait qu'elle prenait soin des gens.
1: Qu'elle était importante pour toute une communauté. Ouais. Le meilleur conseil qu'on vous a donné, Madame Marois, c'est faites-toi confiance, t'es bonne. Quand j'ai lu ça, ça m'a vraiment étonnée. Je me disais, vous avez besoin de vous faire rappeler que vous êtes bonne?
0: Oui.
1: Par qui?
0: Oh, par ceux qui me côtoient. Par mon conjoint d'abord. Puis par ceux et celles qui m'ont conseillé. J'ai une directrice de cabinet extraordinaire qui est devenue mon amie, qui s'appelle Nicole Stafford. J'ai des gens qui m'entourent, Laurent, Esther, plein de gens, Catherine aussi, des gens qui sont mes amis. Et quand j'avais des doutes, j'avais besoin de me faire dire, écoute, vas-y, fonce, t'es bonne, t'es capable de le faire. Comment je dirais ça? C'est le sentiment de l'imposteur, comme pour beaucoup d'autres femmes. Hein. C'est pour ça que quand je recrutais des femmes comme candidates pour la formation, pour le Parti québécois, je l'ai fait avant que je sois première ministre, parce que je travaillais beaucoup dans l'organisation. Toujours, toujours, invariablement. J'ai eu exceptionnellement une réponse différente des femmes. Est-ce que tu crois que je vais être capable? Alors que les gars me répondaient, ben, sais-tu, j'y avais pensé. Non, mais c'est.
1: Mais je ris pas des hommes. Moi, je voudrais non juste plus répondre la même chose. C'est comme, oui, ils ont raison.
0: C'est ça.
1: Je veux
0: ils ont
1: aussi
0: raison
1: être comme
0: de,
1: ça.
0: De s'estimer eux-mêmes. Puis de dire, ben, je suis capable. Et puis, il y a toutes sortes de, de données qui existent sur cette réalité-là qui concerne les femmes. Et c'est encore une fois partout, dans tous les univers, en économie, en finance, dans les domaines culturels. Toute la réflexion qu'on a fait, entre autres, sur le fait qu'il n'y avait pas beaucoup de femmes réalisatrices, ou il y en avait, mais on ne les choisissait jamais dans les grands concours internationaux ou les grands classements des Oscars, la Berlinade.
1: Ben, ou ne serait-ce que dans le financement offert par les institutions, il y a des raisons pour lesquelles on a mis des systèmes en place pour favoriser une inclusion plus juste.
0: Plus grande.
1: En terminant en une petite minute, parce qu'on s'est dit que dans l'aquarium de la politique, on ne vous avait jamais posé cette question-là, votre signe de ponctuation favori, Pauline Marois?
0: Le point d'exclamation.
1: Pourquoi?
0: Parce que c'est l'étonnement. Parce que on peut dire beaucoup de choses avec un point d'exclamation. Des choses qu'on n'oserait pas dire avec une virgule.
1: Oui,
0: là, les gens comprennent que il y a un petit signal derrière ça.
1: Puis j'aime ça parce que ça peut être de l'enthousiasme, mais ça peut aussi être un point sur la table.
0: Absolument. C'est pour ça que je vous dis, on peut dire beaucoup de choses qui va finir par une phrase, qui va finir par un point d'exclamation.
1: On reçoit de très jolis mots à votre sujet sur la bulle de conversation d'application Radio-Canada Audio. Des auditrices particulièrement qui nous expliquent à quel point vous êtes inspirante et qui vous remercient pour votre dévouement envers le bien commun. Je suis d'accord avec elle. Merci beaucoup, Pauline Marois, pour ce que vous faites, notamment pour qu'ait lieu un sommet national sur l'itinérance avant juin 2027. Merci de prendre soin de nous encore.
0: Ben, merci de m'avoir donné la parole. Ça a été très agréable d'échanger avec vous.
1: Je vous souhaite une très belle journée.
0: Merci.

0: C'est maintenant l'heure de mieux comprendre notre monde grâce aux suggestions d'articles, de séries ou de livres du journaliste Alexandre Shields et de la chroniqueuse Maïté Bellemire. Salut à vous deux.
1: Bonjour.
0: Maïté, c'est votre première fois à notre micro, mais je vais absolument pas vous présenter comme recrue puisque vous êtes la chef recherchiste de cette émission et chroniqueuse. D'ailleurs, notre auditoire vous connaît déjà s'il écoute aussi des émissions comme Feu Vert. Bienvenue.
2: Exactement.
0: À Point de repère.
2: Merci. Bonjour, Rosemie. Bonjour, Alexandre.
0: Évidemment, Maïté et moi, on s'est déjà dit allô, là, comme en entrant au bureau ce matin.
2: On se dit bonjour le matin.
0: C'est une mise en scène pour pas que vous pensiez que je suis une personne qui ignore ses collègues en arrivant au travail.
1: Un beau bonjour bien senti.
0: C'est important. Quels sujets ont retenu votre attention cette semaine? Alexandre, vous faites comme un mélange de politique et d'écologie, si j'ai bien compris.
1: Oui, on parle encore beaucoup des tensions canado-américaines avec le président Trump, évidemment, qui n'est pas facile toujours comme personne.
0: C'est une manière d'expliquer les choses. Oui.
1: Ouais, je sais pas si tout le monde lui dit bonjour quand il arrive au bureau le matin. Ceci dit, bonjour, monsieur le président. Mais
2: bonjour.
1: Toujours est-il que c'est pas toujours simple avec lui. Mais par contre, on est condamné au Canada à s'entendre avec nos voisins américains, Trump ou pas, pour protéger la biodiversité.
0: Ouais.
1: Plusieurs espèces migratrices, dont des espèces menacées. C'est de ça dont il sera question. De la plus petite, d'ailleurs, à une des plus grosses.
0: Intéressant. Maïté?
2: Alors, aujourd'hui, on va parler du risque qu'on prend d'aller en prison si on va danser.
0: Oh mon douce!
2: C'est un petit lundi matin. J'espère aussi que vous avez dansé en fin de semaine. Ça se passe en France, pardon. Puis aussi en Italie, on a des gouvernements qui ont déclaré la guerre, si je peux dire, au fait qu'on appelle les free parties. On se moquera pas de mon accent ce matin.
0: je n'oserais jamais. La diversité d'accent est très importante à notre micro.
2: Merci. Et donc, ce qu'on appelle plutôt les fêtes non déclarées, donc ces fêtes libres qui déplaisent et qui désormais sont des crimes punis par la loi.
0: Et finir en prison, ça sonne très grave. Alors, on va commencer avec ce sujet, Maïté. C'est quoi une fête libre?
2: Alors, les fêtes libres, les fêtes non déclarées, c'est un mouvement de fêtes qui émerge dans les années 90. Ça découle des rave parties qui ont commencé en Angleterre. Puis, à force, les gens ont voulu sortir de ces warehouses pour aller faire la fête à l'extérieur. Donc, on voit ça migre de l'Angleterre à ailleurs en Europe. Puis, c'est des fêtes avec une musique électronique, type techno, trance, drum and bass. Il y a encore plein d'autres variantes, mais je vous les épargne. Donc, comme je le disais, souvent en extérieur. Et ce, quelle que soit la météo. Hein, donc, danser dans le bois, c'est OK. Hein, on peut y aller. Ça, c'est pas un problème. C'est surtout un mouvement alternatif. Hein, c'est autogéré. Donc, indirectement anticapitaliste. On veut pas faire de profit. On revendique la liberté. Au sens large, c'est-à-dire qu'on veut vraiment pouvoir se sentir libre de faire ce qu'on veut pendant un espace-temps et un espace donné.
0: Juste pour qu'on comprenne bien, liberté, mais on répond loi, on n'est pas dans la violence, on n'est pas dans le vol, présume, c'est ça.
2: C'est
0: on entend
2: respectueux.
0: Une liberté dans le sens de s'exprimer, de vivre tel qu'on l'entend, notre identité, par exemple, je
2: présume. Identité, la manière de s'habiller,
0: voilà.
2: D'éventuellement... ne pas dormir si on a envie de faire la fête toute la nuit.
0: Bien entendu.
2: Voilà. Puis bon, beaucoup de créativité, de musique, les arts visuels. Puis c'est vraiment un esprit de communauté. Donc pourquoi je vous parle de ça, en fait, c'est que j'ai regardé un reportage de la chaîne franco-allemande Arte. Le reportage s'appelle Free Party, la teuf est-elle vraiment finie? Donc la teuf, c'est dire la fête en verlan en France. Voilà.
0: Ouais.
2: C'est l'émission Trax qui est disponible sur YouTube. Donc pas besoin de VPN. Vous pouvez tous et toutes aller regarder ça. Et j'ai décidé de vous en parler parce que c'est un phénomène qui n'est pas simple à comprendre quand on ne fait pas partie de cet univers. Donc on est en France, puis en Italie dans ce reportage. Puis c'est un reportage qui veut témoigner de la vague de répression sans précédent qui se passe en ce moment contre ces fêtes. Il y a vraiment des violences policières assez fréquentes, puis c'est vraiment violent. Et d'ailleurs, il y a un chroniqueur qui témoignait justement récemment, Émeric Lompré, qui parlait justement d'une descente de police dans une fête où il était avec 15 camions de CRS, c'est un peu l'équivalent de la SQ.
0: Okay.
2: Mais c'est pas rare de voir des hélicoptères, des centaines de policiers arriver. Il y a eu des événements où il y aurait eu des balles réelles tirées. Donc
0: Mais je suis pas sûre de comprendre parce que est-ce qu'on fait ces événements-là, ces fêtes-là, loin des résidents, résidentes?
2: Alors, normalement, oui.
0: Alors,
2: c'est assez éloigné, mais ça reste en campagne.
0: OK, mais pourquoi on s'attaque à des gens qui font la fête sans déranger personne?
2: Parce qu'elles sont non réglementées. Et puis, elles ne sont pas déclarées. Donc, elles ne rentrent pas dans les systèmes de, par exemple, avoir une caisse payée, déclarer tes revenus.
0: Ouais.
2: Est-ce que ça respecte les les réglementations de sécurité? Est-ce que... Enfin, toutes ces choses-là. Puis, il y a aussi souvent que ça est sur des terrains qui appartiennent à des agriculteurs ou à la campagne. Puis souvent, il y a des ententes avec les propriétaires, mais pas toujours.
0: Ah, je vois.
2: Donc, c'est libre dans ce sens-là de... On s'approprie un terrain... Puis on s'y installe. Donc c'est sûr que ça vient déranger. La mentalité de ce mouvement veut qu'on laisse le terrain propre, impeccable quand on termine la fête.
0: Et qu'on ne fasse pas de profit, parce qu'on parle de petites caisses pour tout. Mais on s'entend que ce n'est pas dans cet objectif-là du tout que les fêtes ont lieu.
2: Exactement, mais c'est ça aussi qui dérange, c'est que c'est complètement autogéré et ça ne rentre pas dans le système. Mm-hmm. Donc il ne peut pas y avoir de contrôle. On n'a pas l'effectif, le nombre de personnes exactes qui participent. C'est pareil, c'est ça aussi qui vient un peu contrebalancer les critiques des opposants à ces fêtes. C'est comment ? On dit qu'il se passe plein d'affaires, mais il n'y a pas de chiffres. Parce que forcément, comme c'est un peu fait de manière libre, on n'a pas vraiment de données qui justifient la répression qui est faite en ce moment.
0: Donc, on s'attaque physiquement et de manière juridique à des fêtes qui ont lieu sans qu'on sache trop, finalement, à quelle fréquence, avec qui puis comment.
2: Exactement.
0: Intéressant.
1: mais il y avait une tradition quand même en France aussi, au-delà de ces fêtes-là. En fait, je fais référence, puis on en parlait justement avant d'entrer en onde. J'ai vu, en fin de semaine, un documentaire, reportage qui a été mis en ligne par France TV dans les derniers jours, qui s'appelle Riviera 76, où on parle d'un gros festival qui devait attirer entre 100 000 et 200 000 personnes dans le sud de la France. Il était justement en 1976, bien sûr, donc justement dans cette optique-là, un peu néo-hippie, qui voulait le Woodstock. Donc, il y a quand même une tradition aussi. C'est peut-être un peu cette génération-là qui aujourd'hui, en politique, veut réprimer des fêtes qui sont un peu dans cette idée-là, mais plusieurs années plus tard.
2: Exactement. Puis c'est vrai que si on regarde un peu rétrospectivement, un des plus gros festivals d'Europe, les Vieilles Charrues, a commencé comme ça.
0: Ah oui.
2: Aujourd'hui, les Vieilles Charrues, c'est 300 000 entrées pendant les dates du festival.
1: Les Vieilles Charrues. Les Vieilles
0: Charrues. C'est tellement un bon nom de festival. Wow, à chaque fois que je l'entends.
1: Moi, c'est la première fois que je l'entends et je viens tomber en bas de ma chaise.
0: C'est très populaire.
2: Ouais. Et en fait, c'est vraiment que ça a commencé comme ça, dans un champ avec des jeunes. Puis ils se sont retrouvés avec 500 personnes, c'était pas prévu. Puis c'est devenu aujourd'hui une des références culturelles légales ou déclarées, mais qui est née d'un contre-courant culturel.
0: Oui, parce que là, est-ce que c'est officiellement illégal de faire une fête libre en France et en Italie, Maïté?
2: Exactement. Il y a des contraintes de capacité. En Italie, par exemple, c'est une jauge de 50 personnes. Donc c'est vraiment peu. Puis on a des peines, c'est des amendes pour les participants, puis les organisateurs. On va jusqu'à 16 000 $ canadiens, 10 000 euros.
0: Ouf!
2: Ouais. En France, ça va jusqu'à 30 000. La nouvelle loi Riposte, qui a été votée, promulguée le 21 juillet. Donc oui, on peut aller jusqu'à 50 000 $ d'amende. Puis on confisque évidemment le matériel sono. Et là, les derniers qui se sont fait confisquer leur matériel, on a volontairement filmé la destruction des systèmes son pour les mettre sur les réseaux pour montrer, regardez, on vous a détruit des dizaines de milliers d'euros de matériel, puis c'est ça qui va se passer si vous refaites une fête. Donc c'est sûr que c'est un peu un jeu du chat et de la souris aussi, c'est-à-dire que plus il y a de la répression, plus ils vont... Là, il y avait une free party en fin de semaine avec 1500 personnes. Puis...
0: C'est ça, j'imagine qu'il y a une réponse qui s'organise devant cette répression-là.
2: Mais évidemment, parce que ça devient vraiment politique. Donc, eux, les gouvernements s'obstinent et s'acharnent sur ce mouvement. Puis on s'entend qu'il y a des choses qui peuvent être répréhensibles. Mais dans tout le contexte géopolitique, économique et catastrophe naturelle du moment...
0: Est-ce que c'est vraiment la danse qu'on doit
2: attaquer? Jeunes qui font la fête dans un champ, est-ce vraiment la nécessité de légiférer et puis d'aller aussi loin dans les sanctions?
0: Oui. Puis il faut parler aussi des affrontements qui ont lieu sur le terrain. Parce
2: exactement.
0: Que, OK, on peut légiférer, on peut comprendre qu'un terrain privé, des risques de sécurité, très bien, j'entends, mais comment on justifie de la destruction de matériel, filmer des affrontements? Y a quoi? Il y a des jeunes qui se font attaquer par des policiers, si je comprends
2: bien.
0: Oui,
2: il y a des blessés, il y a des traumas pour ces gens-là. C'est vrai que même en Italie, c'est aussi ultra violent, mais on voit vraiment comme une volonté de faire peur Et c'est vrai que par rapport, c'est un peu ça la réflexion, c'est de se dire, c'était ça la prémisse, c'est aller aussi loin dans la répression et dans la violence. Enfin, je veux dire, se faire survoler par un hélicoptère et se faire gazer parce qu'on fait la fête, c'est quand même assez extrême.
0: Oui.
2: Et c'est sûr que ça fait questionner sur les libertés en général. Mmh. Puis pourquoi les gouvernements cherchent autant à justement essayer d'avoir le contrôle sur ce qui rentre pas dans le système, leur système. Bon, on s'entend qu'en Italie, la réglementation qui est passée en 2022, c'est un gouvernement d'extrême droite.
0: Absolument. Hein.
2: En France, pour passer la loi Riposte, l'extrême droite, la droite et la centre se sont unis contre la gauche pour pouvoir passer. Donc, il y a vraiment, ils sont vraiment déterminés.
0: C'est lié à certaines idéologies. Ça se passe en Europe. Qu'est-ce qu'on fait au Canada?
2: Alors, au Canada, évidemment, c'est pas autorisé de faire la fête sur un terrain privé. Pas plus qu'ailleurs.
0: N'organisez pas votre fête libre nécessairement demain.
2: C'est ça. Mais disons que les sanctions sont pas pénales. Il y aura des amendes, c'est souvent des pénalités municipales. Et puis, il y a plein d'événements autorisés qu'on vous invite à découvrir. À Montréal, on peut parler de Feria ou Homegrown, des collectifs qui organisent des événements. Vancouver, Normicorp. En Ontario, il y a un événement qui aura lieu début septembre, organisé par le collectif Sound. Et puis combiné, le média français titré ouais. Mutech organise une immense rave futuriste à travers la ville. C'est du 25 au 30 août, donc à Montréal, si vous voulez y participer. Sinon, c'est free party. La teuf est-elle vraiment finie sur YouTube?
0: Un appel au rave en ce petit lundi matin. Merci voilà. pour ça, Maïté Bellemire.
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0: Alexandre Shields, si vous voulez nous parler de collaboration environnementale avec les États-Unis, c'est notamment parce qu'on est en pleine 10e édition du Blitz international de suivi du papillon monarque.
1: Oui, c'est une belle idée, hein, disons ça, de science citoyenne, donc l'idée de faire participer les gens à la recension du papillon monarque. Et pourquoi le papillon monarque? Bien sûr, petit papillon magnifique qu'on aime tant
0: Et qu'on
1: couleurs,
0: voit de moins en moins.
1: Qu'on voit de moins en moins de couleurs orangées. Si vous me voyez me promener dans la ville et regarder sous des feuilles de plantes d'asclépiades, n'appelez pas la police, c'est normal. Moi, je le fais parfois, effectivement, parce qu'à ce temps-ci de l'année, on peut voir des chenilles de papillons monarques, parce que l'asclépiade, c'est la seule plante sur laquelle le papillon monarque se reproduit. Je ne suis pas le seul, j'ai des collègues qui le font
0: aussi. Non, mais vous êtes quand même pas comme les autres.
1: Non, c'est ça. Donc, mais en tout cas, c'est intéressant de voir une espèce qui est si rare que ça. Donc évidemment, pour éviter la disparition de cette espèce-là, il faut travailler avec les États-Unis ouais. parce que le papillon monarque fait des migrations impressionnantes. Du Mexique jusqu'au Canada, c'est même pas la génération de papillons qui part du Mexique qui se rend jusqu'au Canada. Ils se reproduisent dans le sud des États-Unis avant de poursuivre la migration. Et les papillons qui naissent au Québec vont migrer jusqu'au Mexique à l'automne, à la fin de l'été.
0: Je n'avais jamais compris ce chemin-là.
1: Ah, c'est une migration absolument impressionnante. Vous pourrez voir, il y a certains reportages qui ont été faits quand même, qui sont disponibles sur le web à ce sujet-là. Et donc, vous pouvez participer vous-même au Blitz Monarque. Regardez sous les feuilles d'asclépias si vous voyez des chenilles de papillons monarques.
0: Je commence dès aujourd'hui.
1: Mais aussi, allez entrer vos données sur le site d'Espace pour la vie, vous aurez tous les détails pour savoir comment y participer.
0: Il y a le monarque pour lequel on doit collaborer au nom de la survie de l'espèce, mais il faut aussi le faire pour essayer de sauver une autre espèce qui est très menacée, la baleine noire.
1: Ouais, la baleine noire, espèce en situation critique, dont j'ai une reproduction ici en studio.
0: Je vous l'avais promis.
1: Ouais, effectivement, ça venait avec un livre qui parlait de la disparition de cette espèce-là pour nous aider à l'identifier avec les petites callosités qui est un peu l'empreinte digitale de chaque individu, parce que chaque individu de cette espèce-là est connu. Il y en a au moins 380 qui vivent dans l'Atlantique Nord. C'est une espèce qui a été décimée par la chasse commerciale le long de la côte est américaine notamment, mais on la chassait également dans le golfe du Saint-Laurent, même à l'époque des Basques. Et pour la protéger, ça prend absolument une collaboration entre les États-Unis et le Canada, parce qu'une partie de l'année, l'espèce passe pour l'essentiel son été, finalement, dans le golfe du Saint-Laurent notamment. Et ensuite, elles vont migrer le long de la côte est américaine pour aller donner naissance au large de la Floride. Pendant des années, ça a fonctionné, cette collaboration entre le Canada et les États-Unis, même que les États-Unis, à certaines reprises, venaient faire des survols en eau canadienne avec la NOAA, donc l'Agence océanique américaine, pour voir s'il y avait des baleines noires, donc les protéger. Et le Canada avait lui aussi mis en place des mesures de protection à la demande des Américains qui voulaient donc faire en sorte qu'on réduise les mortalités de cette espèce-là.
0: Puis pourquoi vous parlez au passé?
1: Ben, parce que depuis Donald Trump, il y a plusieurs dossiers qui sont devenus plus complexes depuis Donald Trump. Celui de la protection des baleines noires en fait partie, parce que même s'il a affirmé faussement bien sûr que les éoliennes en mer tuaient des baleines pour stopper des projets éoliens. Ne cherchez pas la logique ce matin, là, mais il a vraiment dit ça.
0: J'ai abandonné cette idée il y a un moment.
1: Ouais, il a dit ça, donc, effectivement, pour stopper des projets importants de développement d'éolien en milieu marin le long de la côte Est. Il a aussi choisi de passer une réglementation qui va mettre fin, si on veut, à toutes les règles qui avaient été mises en place de limite de vitesse saisonnière aux navires le long de la côte Est américaine pour protéger ces baleines-là, parce que ce sont des baleines qui sont très vulnérables aux collisions avec les navires.
0: Mais là, il en reste 380.
1: Ouais, non, c'est ça. Donc, ça pourrait être extrêmement risqué pour les prochaines années. Les scientifiques redoutent d'ailleurs la suite des choses, hein, parce que la baleine noire, si elle venait à disparaître, ce serait le premier grand cétacé dans le monde à disparaître depuis le 18e siècle. Depuis la disparition, oui, vous alliez me demander, là, sûrement, là, depuis la baleine grise dans l'Atlantique Nord, c'est la première. Non, je sais, vous ne l'alliez pas me le demander, là, mais c'était pour l'ami auditeur et auditrice, hein, qu'on fait ça.
0: Bien sûr.
1: Ouais, bien sûr. Donc, bref, ce serait évidemment un échec d'un point de vue de conservation, puisque la protection de cette espèce-là, elle découle justement d'une saine collaboration environnementale entre le Canada et les États-Unis. Donc, évidemment, on veut que ce ne soit pas le cas. On ne veut pas abolir ces mesures de limite de vitesse. Donc, il y a des groupes environnementaux, bien sûr, qui poursuivent l'administration Trump dans ce dossier-là.
0: Il y a aussi la survie de certains oiseaux qui dépendent d'une bonne collaboration.
1: Oui, plusieurs centaines d'espèces. On parle de grosso modo 500 espèces qu'on peut observer au Canada, dont plusieurs se reproduisent ici, qui migrent entre le Canada et les États-Unis. Donc, dans certains cas, ils vont passer l'hiver aux États-Unis. Dans certains cas, ils vont passer par les États-Unis pour aller plus au sud. Et chaque année, chaque printemps, grosso modo, 3 milliards d'oiseaux environ, pour faire un chiffre rond, qui traversent la frontière canado-américaine. Oui, donc c'est absolument impressionnant. C'est une des grandes, grandes migrations de la faune aviaire dans le monde. D'où l'importance, bien sûr, d'avoir des mesures cohérentes entre les deux pays, hein, de protection, par exemple, des milieux naturels, des forêts, des milieux humides. Malheureusement, encore une fois, l'administration Trump a aboli plusieurs de ces mesures-là, notamment de protection des milieux naturels en terre publique pour faire plus de place, par exemple, à l'exploration pétrolière et gazière. Donc, c'est problématique. On a aussi mis fin à certaines mesures concernant le suivi de la grippe aviaire, qui est aussi une menace, non seulement pour les oiseaux sauvages, mais aussi pour les oiseaux d'élevage. Donc, vraiment, c'est problématique à bien des points de vue. Et aussi, bon, le Canada et le Québec ne sont pas des champions de la protection nécessairement des oiseaux migrateurs. On aurait aussi, dans certains cas, à se regarder dans le miroir, nous aussi, puisque je vous donne un exemple d'ailleurs de ça. Il y a une loi fédérale qui existe qui protège les oiseaux migrateurs, donc la loi sur la conservation des oiseaux migrateurs, qui interdit de leur nuire, de les tuer, de les déranger pendant qu'ils nichent. Or, l'industrie forestière fait des coupes forestières en forêt boréale pendant cette nidification-là. Donc, et la forêt boréale, pour résumer les choses, c'est un peu la pouponnière des oiseaux en Amérique du Nord. Donc, il y a aussi des problématiques ici, mais cette collaboration-là de protection des milieux naturels, elle doit se faire des deux côtés de la frontière.
0: Mais historiquement, est-ce qu'on a déjà été très bon pour collaborer puis sauver une espèce? Est-ce qu'il y a une lueur d'espoir à aller chercher dans le passé?
1: Il y a toujours une lueur d'espoir à aller chercher dans le passé ou dans le futur, bien sûr. Avec la volonté politique, économique et malgré le poids de certains lobbies, il y a toujours moyen de bien faire les choses. La lutte contre les pluies acides en Amérique du Nord, ça découlait d'une collaboration entre le Canada et les États-Unis, notamment sous un régime républicain aux États-Unis. La protection des grands lacs aussi. Et encore, il y a des enjeux toujours aujourd'hui, mais les mesures de protection d'assainissement des grands lacs découlaient en bonne partie d'une collaboration. Et on parle d'une collaboration pour une protection importante. Les grands lacs, rappelons-le, 20% de l'eau douce de surface de la planète. Bref, c'est possible. Et peut-être qu'avec un prochain président, ça ira mieux de ce point de vue-là.
0: Donc,
1: là.
0: Il faut changer de président pour trouver l'espoir dans votre analyse.
1: C'est ce qui est bien dans la démocratie. Okay, éventuellement, il y a des élections.
0: Okay. Puis, si on veut en apprendre plus sur ce vaste sujet dont vous venez de parler, qu'est-ce qu'on peut consommer dans les prochains jours?
1: Ben, il y a tout d'abord un documentaire. Il fait pas beau aujourd'hui, nécessairement.
0: C'est
1: ça dépend
0: bon
1: selon la région
0: la
1: où vous êtes. Là, si jamais vous avez de la pluie en avenir ou en cours, les dernières baleines noires disponible sur tout.tv pour découvrir cette espèce-là absolument fascinante, qui a été ma porte d'entrée d'ailleurs de fascination pour les baleines à l'âge de 8 ou 9 ans, quelque chose comme ça. Le site d'Espace pour la vie pour participer au Blitz Monarch, bien sûr. Regarder sous les feuilles des asclépiades. Apprendre à reconnaître l'asclépiade aussi par la même occasion. Et le site de l'organisme Oiseau Canada. Ça peut devenir vraiment addictif, là, je vous avertis. Vous pouvez notamment apprendre davantage sur les menaces sur les oiseaux, l'état des populations, l'ampleur des migrations. C'est extrêmement bien fait, bien bien documenté avec des images, des cartes et tout ça. Donc bref, une encyclopédie disponible gratuitement sur le web si on veut apprendre davantage sur
0: vous
1: la faune.
0: Vous nous parlez avec une telle passion que j'ai l'impression que tout ce que vous nous suggérez peut créer une dépendance, Alexandre.
1: Ouais, mais c'est une belle dépendance. Hein,
2: ben ça oui, devient... ouais, regardez sous les feuilles là, c'est comme chercher. Les...
0: Absolument, c'est... on sait ce qu'on fait cet après-midi.
1: Vous arrivez à le faire.
0: Merci beaucoup à vous deux, Alexandre Shields, on vous lit dans le Devoir, Maïté Belmiron, vous écoute sur les ondes Première, puis on admire votre travail chaque jour à l'émission puisque vous êtes une artisane de l'ombre,
2: exactement.
0: Fort efficace.
2: Merci,
0: après le bulletin de nouvelles, on tente d'apprivoiser notre finitude en apprenant à mourir. On va faire ça avec une anthropologue et un poète. Puis dans un tout autre ordre d'idées, vraiment, on envoie deux cobayes hors de leur chambre d'écho, soit au Beach Club.

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3: Bonsoir, ici Rebecca Kwan. Les clients de WestJet continuent de subir les effets du conflit de travail avec les agents de bord, malgré l'entente de principe qui a mis fin à la grève. Les activités du transporteur aérien tournent toujours au ralenti et de nombreux voyageurs qui ont vu leur vol être annulé peinent à trouver une place dans un autre avion. En pleine saison estivale, la disponibilité des sièges est très limitée, comme l'explique le directeur du programme de gestion de l'aviation de l'Université McGill, John Gradeck.
4: Ça prend pas de temps pour la compagnie de reprendre l'horaire. Le gros problème, c'est les passagers. On a 300 000 passagers. On a un mètre sur les vols de WestJet. On n'a pas 300 000 sièges disponibles. Les vols sont pleins.
3: Le transporteur aérien et le syndicat ont retiré leur avis de grève et de lockout, mais l'entente de principe doit encore être ratifiée par le personnel de cabine de WestJet. La lutte contre les incendies de forêt s'intensifie en Colombie-Britannique. Les conditions de sécheresse favorisent la progression des feux dans la vallée de l'Okanagan, où 5000 résidents supplémentaires ont dû être évacués depuis hier. Une soixantaine de pompiers québécois de la SOPFEU sont par ailleurs arrivés en Colombie-Britannique pour prêter main-forte. En voici quelques-uns.
5: La raison pourquoi je vais dans une autre province, c'est plus pour voir le comportement. C'est quelque chose qu'au Québec, des fois, on ne voit pas tout le temps, le comportement du feu.
6: Je m'en vais là avec 19 autres de mes confrères pour ma section à moi. On s'en va une soixantaine de pompiers au total là-bas. On s'en va s'amuser. On s'en va des mes confrères, mais c'est tout le temps une partie plaisir pour nous autres.
7: Là. On s'attend à une bonne collaboration. On a les mêmes standards de travail. On utilise les mêmes formations qu'eux. Donc, on est déjà au courant là, de comment ça marche. Puis, ils vont être contents de nous recevoir, c'est sûr. Là.
3: La SOPFEU est en mesure d'offrir de l'aide à la Colombie-Britannique puisque la situation demeure stable au Québec. La Grèce est également frappée par de nombreux feux de forêt alors que des vents violents compliquent considérablement le travail des secours. Plus de 12 000 hectares ont brûlé en une semaine, plusieurs villages ont été évacués et des dizaines de maisons ont été endommagées. Aux États-Unis, une vingtaine d'États, dont la Californie et l'État de New York, contestent la nouvelle série de droits de douane mis en place par Donald Trump. Ils affirment avoir porté plainte auprès du Tribunal fédéral pour le commerce international. Ces nouvelles surtaxes de 10 % ou de 12,5 % dépendamment des pays, sont entrées en vigueur le 24 juillet. L'administration Trump les justifie en accusant une soixantaine de pays et l'Union européenne de ne pas suffisamment éliminer les produits issus du travail forcé de leur chaîne d'approvisionnement. Au Québec, 18 personnes ont perdu la vie sur les routes de la province lors des deux semaines des vacances de la construction. La Société de l'assurance automobile, la Sûreté du Québec et l'Association des directeurs de police du Québec ont publié le bilan de cette période achalandée sur le réseau routier québécois. Jérémy Camiran fait le point.
8: La Société d'assurance automobile du Québec et la Sûreté du Québec ont dressé le bilan de ces 14 derniers jours. 18 décès sur 15 collisions ont été répertoriés entre le 18 juillet et le 1er août. 6 de ces collisions impliquaient d'ailleurs des motocyclistes. Un bilan donc sans être positif, bien moins meurtrier que celui de l'an dernier. On le rappelle, 2025 avait été une année record alors que 35 personnes avaient perdu la vie sur les routes de la province. Simon-Pierre Poulin est porte-parole de la Société d'assurance automobile du Québec.
9: C'est des décès de trop. Puis encore plus quand on connaît les causes de ces décès-là, parce que dans la très, très grande majorité, c'était des décès qu'on aurait pu éviter, c'est des comportements humains, des choses sur lesquelles on avait le contrôle. Donc, c'est important de le rappeler. Les causes, c'est la vitesse, c'est la distraction, c'est la conduite avec les facultés affaiblies.
8: Les autorités appellent les automobilistes à faire preuve de prudence sur les routes, même si les vacances de la construction sont terminées. Les routes seront achalandées pendant les prochaines semaines, comme le rappelle Richard Leblanc, responsable des communications de l'Association des directeurs de police du Québec.
10: Les corps de police vont quand même, surtout avec un bilan comme ça, vont quand même continuer à faire de la prévention pour le reste de l'année.
8: Dans les 10 dernières années, la SAAC dit observer une tendance à la stabilité, une lueur d'espoir qui rappelle cependant que beaucoup de travail reste à faire. Ici Jérémy Camiran, Radio-Canada, Québec.
3: En terminant, au Nouveau-Brunswick, les prochains hauts fonctionnaires de l'Assemblée législative devront obligatoirement avoir une bonne connaissance du français parlé et écrit. Il s'agit maintenant d'une condition à l'emploi pour ces postes de haut rang, dont 3 sont actuellement affichés. La Société de l'Acadie du Nouveau-Brunswick se réjouit de cette nouvelle obligation. Charles-Étienne Drouin a les détails.
11: 3 postes de hauts fonctionnaires sont actuellement affichés, ceux de commissaire provincial aux langues officielles, de directeur général des élections et de commissaire à l'intégrité. Depuis 2025, la province exige une connaissance des 2 langues officielles à l'écrit pour ses hauts fonctionnaires et depuis 2021 pour les compétences à l'oral. D'après le commissaire provincial à l'intégrité, Charles Murray, il s'agirait de la première fois que des connaissances du français sont exigées formellement sur papier pour son poste. Voici le président de la Société de l'Acadie du Nouveau-Brunswick, Gérald Arsenault.
12: Bien sûr, le bilinguisme des hauts fonctionnaires, ça se doit d'être une norme.
11: Il rappelle que l'affichage de ces postes survient quelques semaines seulement après une victoire historique des Acadiens en Cour suprême. La plus haute cour a tranché, la personne qui occupe la fonction de lieutenant-gouverneur de la seule province officiellement bilingue doit aussi être bilingue.
12: Est-ce que c'est un résultat de notre victoire récente à la Cour suprême? Peut-être que oui, peut-être que non. Est-ce que c'est vraiment une volonté du gouvernement d'aller dans cette direction-là?
11: Les personnes intéressées par l'un des 3 postes bilingues de hauts fonctionnaires ont jusqu'au 10 août pour postuler. Ici Charles-Étienne Drouin, Radio-Canada.
13: Point de repère si vous vous joignez à nous et bienvenue à nouveau si vous étiez déjà là. Dans une demi-heure, on va parler de notre rapport trouble avec la mort, mais pour l'instant, direction Pointe-Calumet. Ce lien n'a aucun sens. C'est le retour de notre segment adoré, sortir de sa chambre des courses, qui me fait dire toutes ces phrases depuis le début de l'émission de « on va parler de la mort, mais aussi du Beach Club » parce qu'on n'a pas un, mais bien 2 cobayes aujourd'hui qu'on a envoyés au Beach Club de Pointe-Calumet. Il s'agit de la journaliste et chroniqueuse Laïma Agérald et de l'animateur et auteur Benoît Roberge. On voulait savoir qu'est-ce qui se passe quand on danse en maillot sur une plage devenue haut lieu de fête, parce qu'on dit quand même qu'il s'agit du plus grand club extérieur en Amérique du Nord. Hein?
14: Un lieu mythique. Là, c'est facile de le louanger là. Et je suis content, vous m'avez fait un cadeau. Je pense que vous culpabilisiez pour les fois où j'étais peinturé dans le coin.
13: Absolument c'est par
14: des... Là, j'étais avec Laïma, qui partage quand même aussi mes craintes, certaines craintes. Donc, j'étais ça. En équipe.
13: C'est qu'en fin de saison, parce qu'il nous reste juste 2 semaines là, à Point de repère, en fin de saison, on aime bien envoyer certains collaborateurs, collaboratrices ensemble vivre une sortie de chambre d'écho. Question de voir comment ça nourrit cette solidarité dans l'inconfort. Êtes-vous remise de votre expérience, Laïma?
15: Non.
13: OK, parce que c'était samedi, hein, ça fait 48 heures, je veux dire.
15: Exact, c'est très récent.
13: Ben, c'est normal. Non, c'est quand même un peu long là, pour ne pas en revenir, mais peut-être qu'il s'est passé de grandes choses et c'est ce qui explique votre
14: c'est
13: état.
14: Ce mais moi, j'insistais juste sur le côté, parce que c'est sûr que le Beach Club, je suis jamais allé. Ouais. Je pense, encore une fois, comme la danse en ligne genre, et comme les jeux de société, que c'est pas pour moi. Mais en regardant, j'ai fait, Laïma me disait, ils ont accueilli quand même des grands noms, des vedettes. Hein, Justin Bieber, Sean Paul. Donc, c'est un lieu mythique, festif.
13: Oui.
14: Et le temple de la musique électronique. Non, et je dis ça parce que tu sais, moi, mon cheval, mon plaisir dans la vie, c'est je reviens souvent au mouvement utérin. J'aime la musique électronique à cause de ces battements-là qui rappellent le confort. Parce que ça, c'est prouvé. Le groove, la redondance.
13: Ça, c'est comme prouvé.
14: C'est prouvé.
13: Que
14: c'est
13: ça me rappelle le confort utérin.
14: Oui. Okay. Kick, boum, boum, boum, boum. 120 beats par minute. Pareil comme une course, comme l'excitation. Tu sais, les débuts d'excitation. Donc, tout ça, j'ai du respect pour la musique électronique.
13: Mais comment vous êtes passé de l'utérus au début de l'excitation?
14: Mais l'utérus, c'est ce sentiment.
13: Je ne
14: veux pas prendre toute la place. C'était juste pour louanger ce temple de la musique électronique où tu rentres. Et c'est vrai qu'il y a un groove facile qui calme. Et après, il y a l'excitation du rythme par minute. Après, je me tais. Je vais suivre.
13: Très bien. Je reprends les rênes de cette entrevue. Ce détour par la
14: science. Ça nous donne de l'amour, oui.
15: Ça compte le sujet.
13: Okay. C'était quoi vos préjugés sur le Beach Club, Laïma?
15: Moi, j'avais d'énormes préjugés. Pour moi, c'était un endroit qui accueille les candidats et les candidates d'occupation double, vraiment en mode promoteur, promoteuse. On va là pour être vu. Les gens sont en maillot de bain. Vraiment ouais. quelque chose d'un peu coquin. Là. C'est okay. un peu cette idée que j'avais.
16: Sexy rencontre.
15: Oui, exact.
16: Benoît, pour vous, c'était quoi le Beach Club avant d'être le temple de la musique électronique?
14: Ben, tu sais, nos préjugés, c'est toujours les peurs qu'on a. Moi, je me disais, ah ben c'est très jeune et mm-hmm. c'est... Un peu pour le pas de tête là, tu sais, on y va pour crier comme je disais sur de la musique avec un animateur, pis ça me, tu sais, ça je me disais, moi je suis plus là, tu sais, je pense que pour avoir fait des resorts, comme je disais, ça me, tu sais, c'est oh, on crie ben on est dans un foam party, j'imaginais ça un peu
15: okay.
14: Ouais, j'imaginais beaucoup de bulles moi puis d'un ouais. peu de coquinerie là,
16: donc vous n'étiez jamais allé?
15: Non.
16: OK, puis est-ce que vous aviez déjà eu l'occasion d'y aller puis vous aviez décliné ou ça faisait non. pas partie de votre spectre des possibles?
15: Non, moi ça s'était jamais présenté à moi, je m'étais jamais projetée au Beach Club non plus, donc je sortais quand même vraiment de ma zone de confort ouais. là, c'était un sujet parfait pour moi pour cette chronique.
14: J'ai jamais été moi, puis c'est triste, j'ai jamais été invité. Des fois on m'invite ouais. un lundi dit au tennis, là, ben c'est, d'ailleurs, s'il y a des billets, non, il pleut aujourd'hui, mais là, jamais t'es invité.
16: Puis est-ce que c'était moins peurant d'y aller à deux ou au contraire, mm-hmm. ça enclenchait une petite anxiété?
15: Ah non, moi, j'étais vraiment contente d'y aller à deux. Oui. Parce que d'habitude, on est seul cobaye hein, dans ce segment-là. Absolument. Là, le fait d'y aller à deux, moi, ça me rassurait beaucoup. Puis le fait qu'on puisse vivre ça ensemble, ouais, ça
14: enlevait une pression. Oui, puis avant, on s'est écrit, puis c'est vrai que l'inquiétude est toujours ben, le regard des autres. Oui. Là, et je me disais, comment je m'habille? Là, la mère me dit, comment je m'habille?
15: Oui, c'est ça.
16: Ça faisait partie de vos préoccupations?
14: Ah oui, la première,
15: je pense
14: moi.
15: Que c'était notre préoccupation principale oui. commune, c'était qu'est-ce qu'on met?
14: Pour avoir l'air, est-ce qu'on va fitter?
15: Oui, puis moi, je suis même allée regarder sur la page Instagram du Beach Club des photos des événements pour voir un peu ce que les femmes portent. Puis je me suis dit, j'ai rien de ça. En fait, c'est drôle parce que...
16: qu'est-ce qu'elles portent sur les photos?
15: Ben c'est beaucoup de très petits maillots de bain mm-hmm. avec des petites jupes. Il y a quelque chose, une esthétique un peu festival. Et c'est drôle parce que nous, c'est tombé le même week-end que Oceaga.
16: Grand festival de musique à Montréal.
15: Exactement. Et je me suis dit, OK, je pense qu'il faudrait que j'ai une tenue qui fait un peu Oceaga. Mais moi, c'est pas mon esthétique personnelle. Alors finalement, j'ai opté pour le short en jeans avec un haut de maillot de bain, mais une camisole par-dessus. Moi, j'étais pas prête à me présenter là en bikini.
16: Donc, c'était pas... votre compromis.
15: C'était un bon compromis, je pense.
16: Benoît, vous avez choisi quoi?
14: Mais s'il y avait pas grand-chose. J'aurais pu en profiter, comme je disais, pour me déguiser un peu. Oceaga, je connais mieux, mais je regarde les looks. Puis, tu sais, j'avais un chapeau que j'avais acheté à Bangkok, un peu rigolo, avec un peu genre Gilligan. J'ai fait, sois pas grotesque. J'ai pris... je voulais être coloré. J'avais ouais. des shorts maillots que j'ai pris dans une friperie vintage. Je me disais, c'est comme un Speedo, mais un Speedo short. Et un T-shirt de Jimi Hendrix mode. Tu sais, moi, je mets pas okay. beaucoup de couleurs. Et je vais me mettre une casquette, mes petits bas Lacoste fancy, puis mes Nike colorés. Tu sais, là, je nomme des marques, mais juste pour être au moins. Mais j'avais peur d'être le vieux qui essaie d'avoir l'air cool, un peu.
16: Et puis c'est un risque ouais. à tout moment, hein, ça, d'avoir l'air d'un vieux qui essaie d'être cool. Ce qui est intéressant aussi avec la sortie de Chambre d'écho en duo, c'est que vous pouvez avoir des préjugés l'un sur l'autre, en plus de sur l'événement. Par exemple, Laïma, dans votre tête, là, Benoît Roberge, il serait comment au Beach Club?
14: C'est-tu la pierre?
15: C'est une bonne question. Mais c'est vrai que nous, comme on y allait pour le travail, évidemment, ça change un petit peu quelque chose. Mais moi, j'aurais pu imaginer un Benoît qui boit quand même un peu plus d'alcool, puis finalement pour se déjeuner et qui se retrouve à être le premier à danser de manière vraiment très très engagée. J'aurais pu voir ça.
14: Mais
15: Benoît.
14: Ça c'est intéressant.
16: Mais qu'est-ce que vous pensez de ce préjugé?
14: Je trouve ça intéressant parce que j'ai beaucoup réfléchi à ça. T'sais, on se dit qu'est-ce que ça prendrait pour l'échapper.
16: Oui.
14: Et c'est vrai, c'est sûr que ouais. ça prend. C'était triste, mais ça prend de l'alcool. Hein, ça prendrait plus d'alcool. Bon là, j'avais une certaine responsabilité.
15: Bien sûr. Ouais, fallait quand même que tu me ramène en voiture.
14: Mais elle a raison. Mettons, le moi qui est lâché l'eau seul et qui a, mettons, pas le choix là, de s'établir, ça prendra mm-hmm. un peu d'alcool.
15: Oui, parce que Benoît, c'est quelqu'un de très caméléon. Il faut dire qu'on se connaît, Benoît et moi, depuis plusieurs années. On se connaît personnellement. Donc, j'aurais vraiment pu voir ce Benoît-là qui émerge au Beach Club, finalement. Le Benoît très festif.
16: Oui. Intéressant. Puis, toujours dans l'idée des préjugés, Laïma au Beach Club, dans votre tête, ça pouvait ressembler à quoi avant que vous viviez vraiment l'expérience?
14: Ben, j'étais sous la... ça aurait pu être... si elle avait adoré le Beach Club, ça aurait été plus stressant pour moi. En fait, je me suis dit, Naima, quand même, elle était l'eau, tu sais, sans dire un peu plus, tu sais, plus de gauche, tu sais,
15: femme de bon goût.
14: Femme de. Non, mais c'est. Donc, j'ai fait, ben là, on est-tu trop les deux? Et c'est même moi qui voulais aller dans. Je me suis dit, faut que je trouve. Justement, il faut que j'y repense à toutes mes jeunes années. Je me suis dit, qu'est-ce que j'aimerais le plus là-bas? Puis j'ai presque été déçu. Tu comprends? Presque été déçu.
16: Ben, pour comprendre que
14: vous m'avez changé par passé, vos.
16: Vous le savez que vous m'avez changé.
14: J'ai plein d'ouvertures. Fait que là, je voulais que ça dérape un peu.
16: Ah, j'aime tellement ça. OK. J'ai hâte de savoir comment ça s'est passé. Mais d'abord, j'aime beaucoup votre professionnalisme. Vous vous êtes enregistré à votre arrivée au Beach Club. Écoutons.
17: On vient juste d'arriver au Beach Club, tu te sens comment?
18: Ben là, j'ai vu des gens et je me sens très vieux. Puis c'est rare, d'habitude, je pense que tout le monde à mon âge pense que je suis un jeune. Mais là, j'ai assez de discernement pour voir que au moins 30 ans me séparent de la moyenne du monde. C'est beaucoup 30 ans.
17: C'est beaucoup, mais même moi, je suis un peu plus jeune que toi.
18: Non, toi, tu fais mieux.
17: Non,
18: c'est correct. Tu penses, on va aller voir. Moi, je pense que tu vas
17: fêter. En ce moment, on est dans la voiture. Je suis un peu stressée.
18: On juge sur un petit échantillon. Okay. Faut y aller. La musique, c'est pour tout le monde. Moi, je suis un passionné de DJ.
14: Bon. Ah, je revis, on voyait les gens arriver, ouais, tu comprends? Puis là, tout le monde était 20 ans. Je vais me dire, j'ai 54 ans. Je voyais, j'étais trop d'écart. J'étais nerveux. J'avais pas le goût, plus le goût de sortir tout d'un coup.
15: Et il faut dire que nous, l'événement qu'on a ciblé, c'était organisé autour du fameux DJ Alex Sensation.
16: Oui,
15: donc,
16: absolument.
15: Qui fait de la musique plutôt latine. Donc, les gens avaient une esthétique très le sud, très latin. Et ça, nous, on l'avait moins anticipé. C'est vrai que nous, on était plus dans le coloré, un peu vintage. Donc, il y avait ce clash aussi.
14: Oui, années 80, genre.
15: Exact, c'est ça. C'est vrai.
16: Donc, vous entrez là en vous sentant vieux, Benoît.
14: Oui.
16: Ça vous fait tout de suite penser à un tout inclus. Pourquoi?
14: En rentrant, c'est fou parce que j'en ai fait des tout inclus et j'étais plus jeune. Tu sais, j'ai eu la chance, encore sur Évasion, mais ça date de 20 ans, de faire un Soleil Express. Et là, on avait le bon âge, le bon timing. Tu sais, je pense au Club Med à Turquoise, les DJ, il y avait des foam parties et tout le monde était un peu célibataire. Tout le monde était heureux. Tu sais, le chef du village, je me souviens, il y avait Sophie Grégoire qui était là à ce moment-là. Elle sortait pas avec Justin Trudeau, mais elle avait un ticket avec le chef du village. Tu sais, comme c'était le plaisir, les belles années.
15: Là, elle était pas au Beach Club.
14: Je fais un peu de name dropping jamaïque, dans les hommes. Donc, j'ai senti l'odeur du fût, de bière en fût, un peu cheapette, puis l'alcool, le rhum. J'ai fait, on est dans un tout inclus, mais en plus avec le sable, t'imagines, on était exactement.
16: Ben oui,
14: pour moi, je revivais mon tout inclus début 2000.
16: Du sable blanc, là, de Pointe-Calumet.
14: Oui, début 2000. Donc, je suis tiraillé, je fais, merde, je suis trop vieux, mais j'aimerais ça fitter complètement.
16: Ah, j'aime ça. Laïma, votre première impression?
15: Ben, c'est ça. Nous, on arrive, il y a comme une espèce de piscine. Là, les gens se tiennent autour de la piscine et il y avait tout plein de petites cabanas, si vous voulez, avec des groupes autour de seaux avec des bouteilles. Donc, ça aussi, il y avait quelque chose d'un peu...
16: Tout inclus.
15: Ouais. Avec des bars, des kiosques pour manger. Et les DJ étaient dans une toute petite hutte. C'est-à-dire que nous, l'événement où on est allé, il n'y avait pas beaucoup de monde. Le Beach Club peut accueillir jusqu'à 10 000 personnes. Nous, quand on est arrivés, je pense qu'il y avait tout au plus 200 personnes, peut-être. C'était très calme.
16: Oui, puis vous êtes arrivés au début de la journée. Ouais. On y reviendra. Comment ça s'est passé pour vous? Parmi les expériences que vous avez vécues samedi, qu'est-ce que vous pouvez nous raconter?
14: Ben, il y a rien de, c'est ça, il y a rien de compromettant parce que moi.
16: On dirait que vous ne vous entendez pas.
14: On s'entend très bien. J'ai juste pensé à peindre pour les gens le décor.
16: Okay.
14: Puis revenir à mon idée de tout inclus. J'ai trouvé que les gens avaient l'air de pas être, bon, on est arrivé tôt, mais ça consommait pas d'alcool exagérément. Mais Laïma a raison, les cabanas, c'est des bouteilles. Ça crée un petit clivage social. Tu sais, comme dans le temps, les bars, t'avais des gens dans un petit bout de VIP. Donc là, et quand ils commandent une bouteille, la fille arrive juchée sur un très beau garçon, la fille est belle.
16: Il y a un spectacle.
14: On peut dire, regardez, nous, on a commandé une bouteille. Nous, on a des chaises confortables, pas vous. Et on peut peut-être être invité. On le verra plus tard, tu sais. Mais je trouvais que c'était bon enfant, des groupes qui s'amusaient entre amis.
16: Fun.
14: Je sentais pas une place de flirt.
16: Okay.
14: Dans ma tête, c'était les filles vont draguer. Et moi, j'avais très peur aussi d'avoir de l'air avec mes lunettes fumées. Bon, on veut regarder. Je voulais pas avoir l'air de la. Au moins, Laïma était là. Imagine tout seul. C'est
16: du monsieur qui vient voir des jeunes femmes. OK, donc si je comprends bien, un lieu de rassemblement pour des groupes d'amis à la plage, ça sonne plutôt chouette.
15: Il n'y a pas grand monde qui se baignait à la plage, par contre.
14: Les pieds
15: il y a quelques
14: dans
15: personnes qui se baignaient dans la piscine. Mais les plages n'étaient pas très utilisées.
16: Puis pourquoi vous avez dit, ben là,
15: oui, c'est ça, mais c'est parce que Rosemary, on vous a préparé un petit jeu.
16: J'adore les jeux.
15: Un petit jeu questionnaire, c'est l'idée de Benoît. Alors, on va...
14: parce que j'aime les jeux, j'aime... Ouais.
16: Ben
14: que...
16: oui, on vous a changé, vous êtes maintenant...
14: Là où mentir fait partie du plaisir, oui, on joue, qu'est-ce qui est vrai. Okay.
15: Donc, on a décidé de vous préparer deux mensonges, une vérité.
16: OK.
15: Donc, on va vous soumettre trois cas de figure qui auraient pu se passer cette journée-là et on aimerait que vous essayiez de deviner qu'est-ce qui s'est vraiment passé.
16: Très bien.
15: Première affirmation. Benoît a failli se battre. Ou plutôt, a eu peur ça, c'est que quelqu'un veuille se battre avec lui.
14: Ça, c'est l'histoire de ma vie. Puis je le dis simplement, c'est sûr que comme j'expliquais, j'ai des lunettes, fumé. On sait pas trop où je regarde. Des fois, je suis dans mes pensées. Puis j'ai l'impression qu'il y a un gars qui pensait que je regardais trop sa blonde. Puis là, il a fait, qu'est-ce que tu regardes?
16: Oh! OK. Ouais. Ben c'est crédible.
15: B.
16: Ouais.
15: On a rencontré un groupe d'enterrement de vie de garçon. Mm. Et j'ai accepté de cocher un de leurs défis en laissant quelqu'un boire un shooter sur mon corps.
16: Ah, ben ça se peut ça aussi.
14: Il y avait lab dance, t'as hésité.
15: Ouais, il y avait plusieurs. Ouais, il y avait des choses. Ouais, c'est vrai. Il y avait des choses beaucoup plus intenses, moins intenses. Donc, j'ai sélectionné quelque chose, je me suis prêtée au jeu et j'ai contribué à l'enterrement de vie de garçon de ce jeune homme. Et trois. C, en fait.
16: Oui.
15: Il y avait une artiste tatoueuse et Benoît et moi, nous sommes fait tatouer un tatouage assorti.
16: Ben non, ça c'est vraiment exagéré. Je pense que je vais y aller pour... vous avez offert votre corps pour un enterrement de vie de garçon?
15: On a-tu un...
14: Fin lignée.
15: C'est ça,
16: on a-tu une musique pour... C'est très votre genre, j'ai l'impression que d'être généreuse.
14: Oui, c'est ça.
16: Non, mais vraiment dans la générosité et l'ouverture.
15: Bien vu. Je ne sais pas si cette action-là, c'est mon genre.
16: Qu'est-ce que vous avez fait de me
15: prêter. Ben en fait, c'est ça, c'est que là, nous, avec Benoît, on trouvait qu'on manquait un petit peu d'expérience. On trouvait qu'il ne nous était pas arrivé grand-chose cette journée-là.
14: Et que ce n'était pas facile tant que ça, je veux dire, de s'intégrer.
16: Dans un groupe d'amis.
14: Ben non, mais parce que tu ne peux pas arriver, ce n'est pas free for all. Là. On voit les gens, ils sont en groupe, mais tu as beau aller parler, la musique est aussi très forte, très dure de faire « Hey, salut! » Mais en même temps, on t'a dit « Il faut qu'on parle à des gens. »
16: Bien sûr. Ouais.
14: Ce groupe-là ne passait pas inaperçu.
15: Non,
14: hein.
15: Ce groupe-là, puis ils avaient l'air gentils aussi. Donc, ils étaient quoi? Peut-être 7-8 jeunes hommes dans la vingtaine. Et ils avaient une grosse banderole avec écrit « Enterrement de vie de garçon » de un tel. Donc, moi, j'en ai vu un qui avait l'air gentil, amical. Donc
14: on repérait, tu sais, on est ensemble. À qui? Vas-y, toi, là, Emma, t'es une fille. Va lui parler. Moi, je sais même pas, tu vois, dans mon mensonge, je sais même pas qui a parlé à qui. Moi, j'ai l'impression...
15: C'est moi qui est allé parler au gars.
14: Moi, j'ai l'impression que c'est moi. J'ai fait, ouais. Non. Je pensais, j'ai fait, qui se marie? Ça, j'ai dit quelque chose de même.
15: C'est-tu
14: définitif? Tu sais, j'ai dit, comme pour dire, il va-tu se marier? Comme j'étais... Ouais. Là, il a fait, oui, c'est définitif. Puis, en tout cas, on était en équipe.
15: Et donc, là, on voit cette banderole avec une liste de choses à faire. Donc, il y avait une danse sexy au marié.
14: Embrasser une fille,
15: partager un shooter avec le marié. Mais là, quand j'ai su qu'il fallait que je le paye, j'ai décidé de pas faire ça.
16: Mais non, vous n'avez pas loué ce budget.
15: Non, exactement. Et il y avait faire un body shot. Et moi, je ne savais pas c'était quoi un body shot.
16: Plus.
15: Donc là, je demande à mon nouvel ami, c'est quoi un body shot? Et il m'explique en fait que c'est laisser quelqu'un prendre un verre de shooter sur mon corps. Et là, moi, j'hésite un peu. J'en parle avec Benoît. Puis là, il est comme...
14: On en parle en retrait. On se retire. On va aller nous se consulter.
15: Ouais. Mais ce qui est intéressant, c'est que ces jeunes hommes-là ont pris pour acquis que Benoît était mon chum et ils ont demandé à Benoît si c'était correct. Ça, c'est
14: quand même intéressant. On dirait un decent proposal. Ouais. Est-ce que tu prends le million? Là, c'est un shooter.
16: Je sais pas si je trouve ça poli et courtois ou complètement paternaliste.
15: Probablement un peu tout ça à la fois. Mais donc, je dis, c'est pas mon chum. Je peux prendre mes propres décisions.
16: Yes.
15: Et là, un des garçons qui était là voit que je suis un peu que ça me tente, j'hésite un peu, je veux comprendre. Et là, je me suis sentie en confiance de le faire.
16: C'est beau.
15: Ils étaient pas du tout. Je les ai pas trouvés prédateurs. Je les ai pas trouvés de mal intentionnés ou quoi que ce soit. C'est des jeunes hommes dans la vingtaine qui étaient vraiment dans le plaisir.
16: C'est un jeu d'enterrement de vie de garçon
14: qu'on voit très souvent, comme je disais. J'en vois souvent sur la rue.
16: Des enterrements de vie de filles en train aussi ce genre de jeu.
15: Ben oui, exactement. Et là, Benoît était là. J'étais en public. Il y avait des agents de sécurité partout. J'avais aussi une chronique à faire aux aînés.
16: On vous a fait faire des choses.
14: Ah, c'est sacrifié pour le groupe.
16: Corps,
14: moi, j'étais content. J'étais là, on a quelque chose. Je criais derrière, encore.
15: Et donc, ils ont eu mon consentement éclairé et enthousiaste. Alors, j'ai pris ce petit verre de shooter de plastique. Excusez-moi pour les auditeurs peut-être plus sensibles ou quoi que ce soit. Je vais essayer de ne pas être vulgaire, mais je l'ai déposé au niveau de ma poitrine, je dirais.
16: Oui.
15: Et le futur marié a pris ce shooter. Et c'était vraiment, vraiment drôle et je suis vraiment contente de l'avoir fait. C'était hilarant.
16: Mais je trouve ça super mignon parce que finalement, moi, dans ma tête, le Beach Club, c'est un lieu pour, si j'utilise une expression consacrée, douche.
15: Oui.
16: Et là, ce que vous me dites, c'est des amis qui jasent. Bon, OK, on voit que des gens qui sont plus en moyen que d'autres, mais ça papote, c'est pas du tout vulgaire, on s'amuse. Puis, ben, il y a un futur marié qui a eu l'occasion de prendre un verre sur le poitrail de Laïma.
14: Avec beaucoup de, c'est vrai, comme de bonhomie, comme un enfant. Oui, exact, parce qu'il disait, attendez, attendez, je veux attendre le bon moment.
16: Ah, c'est non, quand mais, même, ouais. Ouais, vraiment, t'sais, on entend, vous avez eu du plaisir. Est-ce que vous avez vu le spectacle de Alex Sensation?
14: Non, mais c'est là qu'on fait vieux parce qu'on s'est dit, mettons, ça fait déjà presque 2-3 ans, est-ce qu'on attend? Uh-huh. Surtout qu'on avait eu beaucoup, la musique était groovy, là. Tu sais, un gars qui arrive, le DJ, mais j'aimerais ça, je l'ai pas.
16: On va faire entendre un extrait de ce que vous aviez manqué parce que quand on parle de popularité des artistes de passage à Pointe-Calumet, ben, l'extrait qu'on va vous faire entendre, c'est une chanson qui a 470 millions d'écoutes sur Spotify.

0: C'est sûr que c'était le fun.
1: C'est bon. Ça. Mais avant qu'on a du plaisir à l'écouter si on est plus jeune ou dans le mode, t'as plein de monde, tu lèves ton verre, t'as pas à trop parler, t'sais, on communique en se faisant un petit salut. C'est sûr que, comme je dis, pour moi, je suis sur le bord de la piscine, je me dis, on peut aller parler derrière les caisses de son en buvant notre BJD every day? Là, je fais pas, mais c'est ça qui...
0: C'est ça qui est en vente. Ouais. Oui.
2: Mais ce que je peux dire, c'est que les gens étaient là pour Alex Sensation, fait, parce qu'on a quand même réussi à parler un peu à des gens. Il y a d'ailleurs
1: un fan. Ouais, là, quand même. Ouais.
0: Vous avez été reconnu au BJD?
1: Oui, j'ai pris une photo, j'ai ma photo.
2: Très rapidement, on venait d'arriver, et là, il y a un certain Sylvain qui est venu voir Benoît, puis il a dit, est-ce que vous êtes le gars de deux tapons au Japon?
1: Exact.
2: Alors là, Benoît, fier.
1: Là, j'étais content. J'avais une ouverture pour dire oui, mais toi, Lydie, je veux prendre une photo avec toi. Je dis non, moi, je veux prendre une photo avec toi. Je veux savoir ce que tu fais ici. Ah, je viens avec ma femme. On a des enfants, mais là, on décroche. On aime ça.
2: Et lui était là parce que c'est un fan d'Alex Sensation. Donc, on a pu quand même voir que les gens étaient vraiment là pour ça. Là. Il y avait vraiment un pouvoir d'attraction.
0: Vous justifiez tellement bien votre travail journalistique. Hein? Est-ce que vous avez croisé Olivier Primo, créateur de contenu, copropriétaire du Beach Club?
2: Non, mais on a croisé un homme d'affaires qui nous a beaucoup intrigué.
1: Ça, c'est très drôle. Ça, c'est aussi parce qu'on disait, quand on voit quelqu'un rentrer, il nous a dépassé dans la file avec un peu la sécurité. Là, en fait, c'est qui? Puis là, on veut savoir. On est dans la vie, c'est comme ça. Puis là, tout le long, je dis à l'aimant, on va y parler. Mais là, si j'y dis de quoi, puis il me comprend pas, il va peut-être être... Je vais pas y crier dans l'oreille. Toi, t'es qui? T'as l'air important. Ça va y parler. Mais... C'est sûr, il n'y avait pas de stars.
2: C'est ça, c'est
1: hein. Nous, on était les stars de la...
2: On était les stars,
0: c'était à vous qu'on demandait des selfies, Benoît.
1: Là, Emma aussi, là, après là, son shot, tout le monde en voulait, elle a dit non.
0: C'est important.
1: C'était pour une cause.
2: J'ai voulu garder mon anonymat, vous comprenez?
0: Absolument, mon doux, je comprends. qu'est-ce que vous pensez du Beach Club, maintenant que vous savez vraiment ce que c'est?
1: Mais tu vois, sortir de la chambre d'écho m'amène juste à avoir un regard plus moins de jugement.
0: Ouais.
1: De dire, parce que je repensais en revenant quand mes parents, on sortait et on disait, on s'en va au Dagobah, à la Grande Allée. Tout le monde disait, allez vous amuser. Là. Puis là, je me disais, hey, eux autres, ils restent, c'est donc bien plate. T'sais, ils disaient, là, je disais, vous allez boire du vin, puis c'est ça votre soirée plate.
0: Tranquillou à
1: là,
0: la maison.
1: Aujourd'hui, je pourrais dire à du monde, allez vous amuser. Donc, ceux qui y sont, je comprends que le lieu, il est quand même, gars, il est le fun, il existe, on rassemble, on va voir quelqu'un. Moi, c'est pas pour moi.
0: C'est plus
1: pas
0: votre
1: moi.
0: Définition c'est ça. D'une soirée
1: mais
0: réussie.
1: Y être allé, tu me rends meilleur, parce que là, je peux comprendre, je peux en parler. Mm-hmm. La musique, j'aime quand même ça, je pourrais l'écouter dans mon auto.
0: Vous
1: là,
0: avez rencontré Sylvain.
1: J'ai rencontré Sylvain, j'ai vu que c'était tout type de monde. Il y avait même des gens plus âgés, de 60. 65 ans, je dirais. Là.
2: Oui.
1: Et on ne leur a pas parlé parce qu'on ne voulait pas faire non plus qu'est-ce que je veux de là.
0: Mais
1: c'est ça. Beaucoup de jeunesse quand même. En moyenne, jeune quand même.
2: En moyenne, jeune. Mais moi, mon impression, disons, c'est que si j'étais allée pour danser, je pense que j'aurais plus aimé ça. Parce que
0: quand
2: on est allé, il n'y avait pas vraiment de piste de danse pour danser. Là, la musique était aussi forte que quand on danse. Oui. Mais on était là un peu pour se détendre autour d'une piscine. Donc moi, c'est cette espèce d'entre-deux-là. C'est ça, c'est cette espèce d'entre-deux de... On aurait peut-être aimé une ambiance un petit peu plus décontractée pour prendre un verre autour de la piscine et se parler. Ou de la musique vraiment forte. Et là, on fait la fête.
1: Speakeasy, parce que sinon, on aurait pu quand même...

0: Si vous nous écoutez souvent, vous savez que j'ai appelé de fidèles auditrices et auditeurs de l'émission pour préparer cette saison de Point de repère. Puis notre objectif, c'était d'aborder des sujets qui vous intéressent personnellement. Alors écoutons ce qu'Ève m'a répondu quand je lui ai demandé dans quel champ de sa vie elle a besoin de conseils en ce moment.
1: Je te dirais que c'est apprendre à mourir. Pour moi, il y a quelque chose dans le apprendre à mourir qui est vivant. La mort fait partie de la vie. Puis pourtant, j'ai l'impression qu'on est super mal à l'aise. C'est la plus grande justice. Pourtant, on veut pas en parler. En tout cas, moi, je suis mal à l'aise. Moi, j'en chienne. Et puis, je veux apprendre à plus avoir cette posture-là. Je pense que mieux comprendre la mort, son rôle, puis en être plus conscient, sans capoter, sans y penser tout le temps, ça pourrait nous permettre de mieux vivre, puis de mieux apprécier chaque étape, même les plus tough, même les plus difficiles.
0: Quelle est sage, cette Ève Morissette. Puis elle touche à quelque chose parce qu'on a aussi reçu un courriel de la part d'une auditrice nommée Marie la semaine dernière. Elle nous suggérait comme sujet, je la cite, « Comment aimer sa propre mort? » En vieillissant, on sait que ce moment se rapproche, puis souvent on le craint, on évite d'y penser. Comment bien s'y préparer? Bien, on est là pour vous, à Point de repère. Donc, pour répondre à ces importantes questions, on réunit Luce Desauniers, anthropologue, professeure émérite au département de communication sociale et publique de l'Université du Québec à Montréal,

0: et spécialiste incontournable des études sur la mort et le deuil. Et Vincent Lévesque, poète, essayiste, enseignant de littérature au Cégep, auteur d'un très beau livre poétique destiné aux adolescents, Le Royaume des chuchotements. Bonjour à vous deux.
1: Bonjour. Bonjour, Rosemée. Bonjour à votre auditoire aussi.
0: Je suis contente de vous retrouver, Luce. J'aime toujours quand vous m'aidez à réfléchir à la mort. D'ailleurs, on va régler tout de suite quelque chose, Luce Desaunier. Pourquoi ça nous met mal à l'aise, parler de la mort, puis imaginer la nôtre?
1: Parce qu'on n'est pas fait pour mourir. Physiquement, on est assez conscient de la réalité de la mort au sein de la vie, puisque c'est la mort, c'est la condition de la vie. Donc, au point de vue rationnel, on est tout à fait conscient, mais on marche en stéréo. D'un côté, on est conscient, puis de l'autre côté, ben psychiquement, ça rentre pas, c'est impossible. On n'est pas fait pour mourir dans notre esprit, dans notre âme, dans notre psychologie. Et ça crée un petit choc. Et le cri du cœur que j'ai entendu, qu'on a entendu de votre auditrice, ça représente tout à fait ça. Et donc, l'enjeu ou le gros travail des vivants, c'est de commencer justement d'apprendre à vivre la mort. Je suis pas sûre que ça se fait juste à la fin. Mais on va regarder
0: non,
1: ça.
0: Non, c'est ça. Idéalement, on commencerait dès aujourd'hui. Mais est-ce qu'on vit à une époque qui nous encourage à le faire, Luce? J'ai l'impression qu'on évacue beaucoup la mort.
1: En fait, évacuer la mort, c'est comme une tendance très, très contemporaine, mais c'est pas la seule. On est quand même capable de se brancher à toute une histoire, toute une tradition de la chaîne humaine qui est de justement cette capacité-là, non pas tant d'accepter la mort que d'accepter notre état, notre peur, surtout notre peur, d'admettre qu'on a peur, puis de la fouiller. Comment on fait pour fouiller ça? C'est tout un programme, mais c'est extrêmement valorisant pour l'espèce humaine de savoir que autant un individu est conscient de son existence, ben c'est comme un forfait, ça vient avec, il va être conscient de sa mort. On apprécie vivre, mais plus on apprécie vivre, moins on a envie de mourir. Et c'est un très beau paradoxe, et il y a toutes sortes de façons de répondre à ce paradoxe-là.
0: On va trouver.
1: La création et la culture, et on va en parler,
0: bon,
1: bien sûr.
0: Merci. Regardez comment vous faites un beau lien vers Vincent Lambert en parlant de création. Vincent, vous avez écrit un livre dans lequel un adolescent apprend qu'il va mourir. J'aimerais vous faire lire un extrait de votre ouvrage, si ça vous convient, soit la page 29. Acceptez-vous de le faire?
2: Oui, bien sûr. OK, 29.
0: Oui. Okay. On ne vous a pas dit quel passage je voulais vous faire lire.
2: Non,
0: c'était comme
2: une
0: surprise.
2: C'est une belle surprise. D'accord. Est-ce que je fais un petit contexte, peut-être?
0: Si vous voulez.
2: Ce livre-là, c'est un recueil de poèmes, mais en même temps, c'est une histoire. Et là, l'enfant vient de... C'est un adolescent, il a 14 ans, il vient d'apprendre qu'il va mourir, il revient chez lui, qu'il lui reste un mois ou deux. Et il développe, en arrivant chez lui, une sorte de passion pour la mort. Donc, il se met à fouiller partout, et ça commence comme ça. « Ma bibliothèque est pleine de vieux livres de mon enfance, mille fois lus et abandonnés, comme la vie dans une ferme. » Vous et votre rat, mon premier livre des dinosaures, mon premier livre des planètes, mon premier livre des transports, les grandes dates de l'histoire humaine, les métiers d'avenir ou le fond des mers, tout sur l'électricité, tout sur l'amour, mais rien, jamais rien sur la mort.
0: Donc, on parle jamais de la mort aux enfants en littérature. Pourquoi on devrait avoir le courage? Ben, on peut utiliser la fable, on peut utiliser des images, on peut adoucir la mort, mais en parler, comme vous le faites dans votre ouvrage, Vincent, on le fait pas souvent. Pourquoi on devrait avoir le courage de le faire, selon vous?
2: Ben, je pense qu'on le fait quand même, mais tu sais, du point de vue de la personne qui reste, du point de vue de la personne qui est en deuil. Il y a quand même pas mal de livres écrits où là, bon, on perd un ami, on perd un parent, un animal. Tu sais, ça arrive assez souvent, mais c'est vrai que j'ai pas lu de livre souvent où la personne qui meurt, c'est le narrateur. C'est la mort à la première personne.
0: Oui.
2: Ça, c'est plus rare.
0: Où elle doit se préparer à mourir.
2: Exactement. Puis ce que ça entraîne comme choc. Et puis ce livre-là, il y a la moitié qui est la préparation, justement, mais l'autre moitié aussi, c'est l'après-vie. C'est un livre... Dans le poème suivant, ça dit « Si jamais je reviens de l'au-delà, je vais écrire mon premier livre des morts. » C'est ce livre-là, finalement, que je voulais mettre entre les mains d'un enfant pour, en s'inspirant des grands livres des morts tibétains, égyptiens, qui puissent avoir une version, disons, pour lui, d'une sorte de guide qui pourrait l'accompagner dans ce passage-là, finalement.
0: Oui, puis on peut parler de guide pour enfants, mais j'ai l'impression qu'on manque de pédagogie funèbre, en général, même comme adulte. Luce Desaunier, on ne se fait pas beaucoup renseigner, non?
1: En fait, on ne se fait pas renseigner parce qu'approcher la mort de but en blanc, carrément comme ça en disant la mort, c'est quelque chose qui est tout à fait inadmissible et c'est bien, bien légitime que nos contemporains aient une résistance comme telle parce que, encore une fois, c'est irreprésentable pour l'inconscient. Mmh. Je pense qu'une façon de composer ou de conjurer cet effet-là tétanisant et déstabilisant et de cette peur-là qui, dans le fond, nous engouffre dans un sentiment d'être annihilé, hein. Ouais. C'est de le prendre de façon différée un peu en rusant avec. Et il y a peut-être trois façons de ruser avec cette pensée-là de la mort tout au long de la vie. Et c'est la première, c'est d'accepter d'être limité. C'est accepter nos limites. Et ça, c'est très difficile dans l'univers de contrôle factuel, empirique dans lequel on est. C'est antinomique avec la question de la mort. Donc, c'est la mort au sein du quotidien, dans le sens les morts, les renoncements à certaines toute-puissance qu'on a forcément de tout notre cœur d'enfant ou qui reste un cœur d'enfant comme tel. Donc, c'est accepter, assumer cette limitation-là, assumer aussi la réalité de l'inconnu.
0: Ouais.
1: Parce que la mort, on peut aller dans la mort en imaginant qu'on va explorer quelque chose. C'est une façon, c'est un objet sur lequel manifester notre curiosité. Et ça on s'y est employé depuis des siècles comme tel.
0: Et avant de connaître les deux autres ruses, parce qu'évidemment que je veux les connaître, Luce, est-ce que vous ne croyez pas, Vincent, que c'est ce qui fait peur, justement, dans la mort, cet inconnu?
2: Ben moi, je pense qu'on a peur de l'inconnu beaucoup plus qu'on pense.
0: C'est ça.
2: Imagine qu'on rentre dans une pièce, tout à coup, on reconnaît rien, on ne sait pas nommer rien. T'sais, dans une sorte de flash, tout à coup, on ne connaît plus rien. Il y aurait un moment de panique énorme qui s'installerait. Là, ça serait... Donc, on ne se doute pas à quel point l'inconnu nous fait peur. Puis notre cerveau est probablement conçu pour pallier à ça, à travers l'imagination, de toutes sortes de façons, des croyances, etc. Puis moi, je crois vraiment que c'est important de reconnaître cet inconnu-là. Tu sais, comme là, on parle des enfants, ben souvent les enfants, à un certain moment, vont nous demander qu'est-ce qui se passe quand on meurt. Puis tu sais, quand moi j'étais petit, on répondait, on va au ciel. Bon, c'était pas très satisfaisant, mais au moins, il y avait comme une image ou quelque chose comme ça. Puis aujourd'hui, ce qu'on répond souvent, c'est, ben on sait pas. Puis souvent, on le dit pas, on le dit sur un ton un peu décevant, comme si, bon, on le sait pas. C'est un peu, bon, que ça ouvre rien. T'sais. Mais alors qu'il y aurait une façon de dire cette phrase-là, la même phrase, mais en présentant ça comme une sorte de mystère, tu sais. Ben, on le sait pas, tu sais. Puis en disant ça comme ça, on dirait que tout à coup, ah, là, l'inconnu devient un mystère. Puis à partir de là, ça peut devenir une. Tu sais, ça devient un moment de conscience où là, on peut un peu renouveler notre façon de se voir, de voir le monde, devenir plus profond.
0: Curieux, ouais, développer une curiosité.
2: Ouais.
0: Luce, si on revient au truc concret pour apprendre à mourir, pour citer notre auditrice Ève, vous nous dites reconnaître qu'on a des limites, on peut être curieux. Qu'est-ce qu'on peut faire avec nos peurs? Est-ce qu'il y a moyen de les transformer pour apprivoiser notre finitude?
1: En fait, Vincent vient de donner des super belles pistes par rapport au mystère. C'est justement de partager cette peur-là de l'inconnu, du mystère, du fait que ça nous fasse tomber dans le néant. Parce que c'est ça, c'est d'autant plus dur pour les êtres hyper individualistes que nous sommes devenus de penser à la mort, parce que la mort, ça abat notre individualité. Ça, c'est non seulement le mystère, ça nous renvoie à quelque chose d'un magma et compagnie. D'où d'ailleurs une façon de conjurer qui est une façon, on ne peut pas dire qu'elle est très saine, c'est de faire peur aux autres, c'est les films d'horreur, c'est une façon tout à fait détournée. Vous savez, c'est formidable la peur de la mort, comment elle soigne actuellement de partout. Mais il faut aussi dire que cette peur-là, dans ce qu'elle a de constructif, c'est la peur de la mort qui a créé les cultures. Ce que je veux simplement dire, c'est long à expliquer, mais j'y vais brièvement. C'est parce qu'on résiste à la peur et parce qu'on est conscient de la peur de la mort qu'on crée non seulement des poèmes, bonjour Vincent, mais qu'on crée non seulement les formes d'art, tu l'as dit, les résistances, les religions, les philosophies, mais c'est comme ça, parce qu'on a peur de la mort, qu'on se met ensemble. Tous les ralliements, tous les institutions comme telles. C'est parce qu'on a peur de la mort, mais qu'on se l'avoue pas, et c'est pas si pire qu'on se l'avoue pas, qu'on procrée comme tel, qu'on a une pulsion d'aller vers hors de soi, vers ce qui nous dépasse comme individu et ce qui dépasse notre existence. Parce qu'il faut jamais oublier qu'on est la première société nord-occidentale depuis une centaine d'années à penser que la vie, notre vie se résume au petit trait d'union entre nos deux dates, la date de naissance et la date de la mort.
0: Parce qu'avant, la religion avait une plus grande influence?
1: Mais c'est pas tant la religion. Moi, je vois, je trouve ça un peu, il y aurait beaucoup de choses à dire sur notre obnubilé de la religion, particulièrement chez les catholiques. Toutes les religions ont imité, ou pour ne pas dire copié, les croyances populaires, les croyances païennes d'une survie, d'une vie, d'un principe spirituel quelconque, parce que dès le néandertalien, même avant, quand un humain voyait mourir un de ses congénères, ben il trouvait ça intolérable. Puis pour jouer, pour composer avec l'intolérable, ben il s'est imaginé une autre vie. Il s'est raconté des histoires, des légendes, et donc il a créé ce qu'on a appelé la société des morts, mais aussi la capacité d'être en lien avec les morts et de réfléchir de temps en temps en mettant un genou par terre en disant « Écoute, je me pense très, très fort vis-à-vis la grosse bête, mais je suis limitée. » Et donc, ça a donné lieu à tous les arts pariétaux, à l'ensemble des groupements en village, en communauté. Et c'est pour ça que c'est fondamental de travailler la peur en ne sachant justement pas qu'on la travaille. Et ça, c'est assez, vous allez trouver ça un peu bizarre, mais c'est de la même façon qu'on parle de la mort, pas nécessairement en disant le mot mort, deux points, voici, je me prépare à la mort. Moi, j'ai jamais entendu ça chez des mourants. Parler de la mort, c'est les bien portants qui disent le mot mort. Ça marche par métaphore.
0: On se prépare
1: et
0: à quoi, alors?
1: Il y a le très, très beau. Dans le livre de Vincent, il y a toute une liste des désignations de la mort qu'on a eues. Et ça, c'est à la fois drôle, mais très instructif.
0: C'est vrai. Là, d'ailleurs, j'adore qu'on ait une anthropologue pour nous aider à apprivoiser la mort parce qu'on voit son importance dans le collectif. Mais j'aimerais nous ramener à l'individu avec une autre lecture d'un extrait de votre livre, Le Royaume des chuchotements, Vincent Lambert. Cette fois, ce serait la page 12, si vous le voulez bien.
2: D'accord. Ah oui, OK. Je me demande si le gros Ben, le seul, l'unique ami que j'ai, quand on a le fou rire entre les cours, quand il revient chez lui le soir sur son banc d'autobus, je me demande si Ben le sait, lui, si mes parents sont au courant, si les plantes et les chevaux savent qu'ils sont en vie.
0: Ça, là, j'ai trouvé ça magnifique. Parce que votre personnage semble prendre la pleine mesure de son privilège de vivre parce qu'il sait qu'il va mourir. Luce, est-ce que prendre conscience de notre finitude, c'est aussi prendre conscience de la vie qui nous anime? Ou est-ce que c'est une idée galvaudée pour nous rassurer?
1: C'est une idée fondamentale qui a été peut-être un peu ébréchée au cours du dernier siècle, mais qui est une idée formidable quand on se rend compte qu'on est mortel. Donc, vous avez dit finitude, c'est ce sentiment-là qui nous abîme tout le long de la vie, mais justement, on ne peut pas y penser constamment. Ça, c'est très, très important. Ben, qu'est-ce que ça fait? Ça galvanise le désir de vivre, le désir d'être en lien, le désir de comprendre et le désir de fouiller, d'explorer et justement d'affronter des situations et d'affronter des émotions qu'on dit négatives, mais elles sont tellement puissantes parce qu'encore une fois, ce sont ces émotions-là, la peur et l'évitement et la violence même, la peur de la violence, qui font en sorte qu'on réfléchit et qu'on crée des moyens. C'est sûr que selon les sociétés, selon les époques, ça n'a pas toujours été heureux, mais de développer cette posture-là, de s'exercer une espèce d'hygiène de vie. En fait, c'est pas une hygiène, c'est tout simplement le plaisir de vivre.
0: Oui, y goûter.
1: De l'apprécier et d'être en gratitude en regard de ce que la vie nous donne. Et moi, je vais citer encore Vincent, si vous permettez,
0: parce qu'il
1: y a deux petits extraits. Il dit en page 30, je crois, « Je vais commencer par arriver, par être en vie et rien d'autre pendant des heures. » Autre aussi, il dit « Es-tu tranquille ?» Il y a une petite voix qui lui parle. « Es-tu tranquille ? As-tu trouvé ce qui te fait battre. Mmh. Et je trouve ça extraordinaire parce que c'est ce qui te fait te battre et résister à cette puissance mortifère et résister aussi non seulement à la mort, mais à tout ce qui veut dire la mort dans la société, c'est-à-dire toutes les situations, les drames, les horreurs, mm-hmm. dans le fond, qui créent de la mort, c'est ce qu'on appelle le mortifère, et qui créent pas nécessairement juste de la mort physique, de la mort psychologique, de la mort symbolique, qui nous abattent, qui nous découragent. Je pense à toutes les intimidations, et Dieu sait qu'il y en a, toutes les formes d'emprise sur l'autre, qui tue l'autre, qui tue son désir à lui de vivre. Et si on échangeait aussi là-dessus, peut-être qu'on serait moins obnubilé et terrorisé par l'idée de la mort comme terminus.
0: Belle et vaste idée, Luce Desaulniers. Puis Vincent, vous avez dit à ma collègue Vanessa à la recherche que vous pensez à la mort chaque jour. Vous avez même une liste de lectures de chansons qui s'appelle « Enterrement ». Expliquez-moi cette posture.
2: Je sais pas, c'est le désir de ressentir quelque chose. Là. C'est probablement que c'est juste ça. C'est-à-dire que je pense qu'au contact de la mort, dans la proximité de la mort, il y a quelque chose qui nous réveille, ça c'est clair. Puis on ressent une sorte d'attachement à la vie. Puis pour moi, c'est beaucoup ça la poésie. Là. Ça témoigne d'un attachement profond au monde et aux êtres, mais aussi d'un arrachement aussi, évidemment. Et ouais, c'est vrai, j'ai une liste de lecture. J'écoute ça souvent dans mon char en allant travailler. Il y a toutes sortes de choses là-dessus. Je peux peut-être nommer, genre, avec podcast, les Gloires du matin. Il y a du Nina Simone. Nina Simone, c'est He's got the whole world in his hand, qui est très... Il y a du Arvo Pärt aussi, My heart is in the highland. Il y a des... Alors, quand j'écoute ça, ça me... Tout à coup, là, je vois les visages des gens que j'aime qui me passent dans... Tu sais, je vois plein de choses, puis je ressens mon... Je ressens la valeur, tu sais, du monde. Puis des fois, je pleure, tu sais, mais je suis content. Puis j'arrive au travail, je me sens vraiment à ma place. Puis il y a quelque chose que je vais chercher là-dedans. Puis c'est vraiment vrai, quand je vais mourir, ça va être ma playlist. Puis ils vont tous entendre ça. Puis je vois ce moment-là. Puis c'est pas quelque chose qui me déprime loin de là. Au contraire, il y a comme un retournement qui doit se faire peut-être dans une vie à un moment donné par rapport à la mort. Où, on parlait de résistance, mais je pense que ce qui nous fait peur aussi dans la mort, c'est que c'est un moment où là, on ne pourra pas résister. On ne pourra plus contrôler rien. On ne pourra pas... On est dans une société qui nous tourne beaucoup vers l'effort. On construit notre vie.
0: Quand on veut, on peut.
2: C'est ça. Puis là, la mort, c'est au contraire un moment où là, il y a un retournement qui se fait. Puis là, on doit se laisser porter.
0: Luce?
2: Oui, je pense que ça nous fait peur.
1: Mais je vais me permettre de jouer la prof.
0: S'il vous plaît.
1: Un petit peu, Vincent. Résister, c'est pas contrôler. Les sociétés ont résisté en créant des formes de figuration, des actions, des regroupements, comme je disais tout à l'heure, qui sont de l'ordre de beaucoup plus d'une maîtrise symbolique, c'est-à-dire non pas tant contrôler l'avènement ou le moment de la mort que de maîtriser l'effet que la mort nous fait, l'effet dévastateur. Donc, c'est ça qui est la confusion, à mon avis, actuelle, qui est aussi un point de bascule dans nos sociétés, où on a tendance à penser que contrôler la mort, ça va régler nos problèmes d'angoisse. Ça en crée davantage. C'est une petite nouvelle, ça en crée davantage. Mais ça fait partie de tous les modes de défense qui sont pas nécessairement positif dans le sens de créateur. Mais ce que Vincent souligne quand on parle, et là vous avez suggéré que c'était une question d'individu, mais quand l'individu, Vincent, bien sûr, parce qu'on parle de soi, à partir de soi-même, quand il dit ça, il se relie à la grande chaîne de l'humanité. Il se relie à ce que les uns et les autres ont créé, et la musique, les musiciens, il y a Bach, il y a de façon somptueuse, a fait résonner ce que la question de la mort inspirait chez lui et comment il pouvait transcender, c'est-à-dire déposer sa peur dans quelque chose. Et là, je vais prendre une formule qui est aussi éculée de nos jours, de plus grand que lui, mais pas de plus grand que lui dans le flou, dans une direction qui était une direction donnée, qui était une glorification, si on veut, de l'être en nature, de l'être peut-être pour la mort, mais l'être qui fait partie d'une culture, parce que la culture, c'est aussi la musique. Et c'est pour ça que j'insiste à dire que la peur, c'est basique, c'est natif et c'est essentiel pour la création de toutes les cultures.
0: Et c'est vraiment important que vous le mentionniez parce que ça va déculpabiliser nos auditrices qui s'en veulent un peu d'avoir peur de la mort. Donc, je comprends que c'est parfaitement naturel, mais qu'après, il y a des outils qu'on peut employer pour apprivoiser le fait qu'on a une faim, même si notre époque nous dit que si on veut vivre, on va vivre parce que quand on veut, on peut. Est-ce que le fait de se préparer, disons d'une manière consciente à la mort, ça peut influencer le deuil que nos proches devront vivre après notre départ, Luce?
1: Très belle question. C'est sûr que ça l'influence dans la mesure où si on essaie d'arriver ou d'entrer dans la mort au plus près possible, ça marche jamais comme on veut totalement, justement, mais au plus près possible du désir qu'on en a, notamment en manifestant les liens, l'importance de l'attachement et de l'amour, surtout qu'on a pour les autres et desquels il faut se détacher, c'est clair que ça aide pour la suite du deuil, c'est-à-dire les gens qui nous ont aimés, nos survivants, nos enfants ou enfin nos proches, non seulement ça les aide à renoncer à notre présence, mais ça fait pas en sorte qu'ils ne nous aiment plus et donc qu'ils ne nous oublient plus, qu'ils nous oublient. Et donc, tout ça fait que ça ne console pas. Parce qu'un des dangers actuels aussi, c'est qu'il faut absolument consoler. Il faut javeliser la peur dans notre société. Ça fait aussi partie de ce que vous dites, si tu veux, tu peux. Ouais. Javeliser la peur, c'est pas l'explorer, c'est tout le contraire. Et ça laisse la porte ouverte à tous les néo-curés, excusez-moi, mais enfin, tous les gens qui donnent des très bons conseils à partir de leur expérience, mais qui n'ont pas nécessairement sondé en quoi ça s'inscrit dans la grande, grande chaîne humaine. Et ça, c'est des trucs, mais d'une certaine façon, c'est un premier réflexe qu'on a, mais il faut aussi voir leurs limites, là aussi.
0: Oui, c'est là ça. Aussi. C'est difficile de parler de la mort avec nos proches, que ce soit la nôtre ou la leur. Vincent, avez-vous réussi cet exploit au quotidien en tant qu'auteur d'un ouvrage sur le sujet?
2: Pas vraiment. C'est sûrement pour ça que j'ai écrit un livre, parce que non, c'est vrai. Puis probablement que si j'étais plus habile pour en parler, on pourrait avoir des belles discussions. Mais je sais pas, j'ai tendance, par exemple, avec les enfants, à attendre que c'est le genre de choses qui viennent d'eux, parce que j'ai un peu peur que si c'est moi qui aborde le sujet, je le brûle, tu sais, que je gâche un peu ce moment-là, cette occasion-là qui pourrait se créer si ça venait d'eux. Donc c'est un peu ça que je me dis.
0: Mais je pense que c'est un choix responsable que d'attendre les questions des enfants, non, Luce, en terminant?
1: Tout à fait. Les enfants, ils nous en parlent, mais ils disent pas le mot mort. Moi, j'entends des enfants qui m'ont parlé des mourus dans un cimetière. Je trouve ça tellement beau. Mais il y a toutes sortes d'images pour le dire. Et c'est ça qu'il nous faut décoder. Encore une fois, on parle de la mort dès lors qu'on parle du temps. Et je vois le temps qui défile et qui, notre temps, nous, qui se termine, mais c'est la mort de ce segment. Tout simplement, on parle de la mort sans savoir qu'on en parle. Et quand on est dans cette conception-là, ça allège beaucoup le sentiment qu'on a d'être coincé. Et il faudrait qu'on parle longuement aussi de la question du fameux tabou, mais ça, c'est mais justement, c'est pas parce qu'on ne dit pas le mot mort qu'on ne parle pas de nous face à la mort.
0: Je veux terminer avec un message qu'on a reçu sur la bulle de conversation de la part d'une personne qui nous écoute. Quand mon fils avait 3 ans, il était obsédé par la mort. Il m'a dit un soir, « Maman, je sais qu'on meurt pour laisser notre place à un autre sur la terre. Depuis, on s'amuse souvent à imaginer ce qu'on voudrait pour après. » Je trouve que c'est une très, très belle manière d'apprivoiser la mort.
1: Que oui. Merci. Écoutons les enfants.
0: Absolument. Merci beaucoup, Luce Desaulniers, anthropologue qui me fait sentir mieux avec la mort, et Vincent Lambert, auteur du très beau livre « Le royaume des chuchotements ». Il est parfait pour les ados, mais pour les adultes aussi, à mon avis, et publié du côté des éditions Boréal. Bonne journée.
2: Merci.
1: Bonne préparation pour rire souriante. À bientôt. À bientôt. Merci.
0: À 11h30, vous pourrez écouter Midi Info animé par Laurence Martin. Salut Laurence.
3: Bonjour Rosemée.
0: Qu'est-ce qui vous intéresse aujourd'hui?
3: Bien, on s'en va aux États-Unis parce qu'il y a une primaire très attendue demain au Michigan pour savoir qui sera candidat démocrate pour l'un des deux sièges au Sénat dans l'État qui sera en jeu cet automne là, lors des élections de mi-mandat.
0: Ouais.
3: Ce qui est très intéressant, c'est que vous avez l'aile plus progressiste, plus populiste du Parti démocrate qui affronte l'aile plus modérée ou plus centriste du parti et les deux camps ne s'aiment pas du tout.
0: Hmm.
3: Alors, on va parler de tout ça vers midi 10. Également, l'un des plus grands grimpeurs, l'un des plus grands alpinistes qui est décédé, mort enseveli par une avalanche au Pakistan. Il y a Marie-Pierre Desharnais qu'il connaissait bien, qui est une Québécoise qui a escaladé l'Everest avec lui, qui sera avec nous en fin d'émission.
0: Oui, une femme fascinante.
3: Absolument.
0: Je vous souhaite une super discussion. Merci.
3: Merci.
0: Nous, on revient dans 6 minutes.
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7: Bonsoir, ici Rebecca Kwan. Les clients de WestJet ne sont pas au bout de leur peine malgré la signature d'une entente de principe qui a mis fin à la grève des agents de bord de la compagnie aérienne. De nombreux vols de WestJet demeurent annulés et certains voyageurs se plaignent du peu de communication qu'ils reçoivent de la part du transporteur aérien. En voici quelques-uns qui ont été rencontrés à l'aéroport Montréal-Trudeau.
8: Le vol est supposé demain matin et puis on est supposé de rentrer à la maison le 5 à minuit. C'est un vol qui fait un peu trop de tours. 18h, c'est un peu trop long.
9: On n'a pas de nouvelles. On a été rebookés sur des vols. Là, on part que jeudi. Jeudi. Et finalement, on est là, on est laissé, on a des enfants, on n'a aucune information. En fait, on est laissé là. Débrouillez-vous.
7: Les avis de grève et de lockout ont été retirés, mais l'entente de principe doit encore être ratifiée par le personnel de cabine de WestJet. La situation des feux de forêt s'est détériorée en fin de semaine en Colombie-Britannique. Des milliers de personnes ont dû être évacuées dans la vallée de l'Okanagan, dans les secteurs de Kamloops, Kelowna, Kimberley et surtout près de Vernon, où le feu a doublé en taille. On compte en ce moment 134 feux dans la province, mais des renforts sont en route. Les feux de forêt font aussi des ravages dans l'État américain de Washington sur la côte Pacifique. Une quinzaine de foyers différents sont actifs. Les flammes ont détruit des bâtiments, en plus de forcer l'évacuation de dizaines de milliers de personnes dans la région de Spokane. Isabelle Labéry a préparé ce qui suit.
10: En quelques heures seulement, le brasier est devenu incontrôlable. Les flammes se sont propagées par la cime des arbres. Elles ont sauté la rivière. Les familles sont parties en catastrophe.
11: C'est terrible. Ça a pris des pâtés de maisons entiers. Ça arrive de toutes les directions.
10: Chaleur intense, vent violent et sécheresse extrême pour la quatrième année consécutive. Depuis mercredi, toute la zone était en alerte rouge. Mais les pompiers ont été pris de court. La garde nationale, commandée par le général Welch, a déployé une centaine de militaires.
12: Ça fait un certain temps que je suis dans ce métier, pas loin de 38 ans. Et c'est la pire série d'événements que j'ai jamais connue. Quand le soleil va se lever demain, on sera sous le choc. C'est une tragédie.
10: Une dizaine d'États américains ont envoyé des renforts. La région est habituée aux incendies de forêt, mais 2026 est d'ores et déjà l'une des années les plus dévastatrices.
7: C'était Isabelle Labéry. Un violent orage accompagné de fortes pluies et de puissantes rafales a frappé Repentigny dans Lanaudière hier après-midi. Environnement Canada soupçonne même qu'une petite tornade a touché le secteur. Au lendemain de cet épisode, les dégâts sont encore bien visibles. Le reportage de Hugo Métro.
13: Des arbres déracinés, des rues inondées, des toitures arrachées. Après le passage des intempéries, certains résidents de Repentigny réparent les dégâts. et raconte être surpris de la violence du phénomène.
14: C'était peurant, ça. C'est quand tu vois ça arriver, là, tu te demandes, ça va tout te lever ou quoi?
15: C'était vraiment, on a eu des inondations un peu partout, là. C'est assez intense.
16: J'ai ouvert ma porte, puis tout était pété. Je suis comme, OK.
13: La météorologue chez Environnement Canada, Kate Leclerc, résume ce qui s'est passé.
17: Donc, on a une ligne d'orage qui est passée. On a pu observer en lien avec ces orages-là, notamment des dégâts, des vents importants et des accumulations d'eau importantes.
13: Environnement Canada soupçonne même qu'une petite tornade se soit produite. C'est une équipe spécialisée du Northern Tornadoes Project qui le dira. Le chasseur de tempêtes Mathieu Lucier croit que plusieurs indices pointent dans cette direction.
18: Puis quand on regarde les vidéos des gens, on le voit qu'il y a des vents contraires, qu'il y a de la rotation au sol, puis qu'il y a des débris qui ont levé dans les airs. Donc ça, c'est des petites indications que ça pourrait être des dégâts de tornade.
13: Même si les tornades demeurent rares, le Québec peut en enregistrer jusqu'à une dizaine par année. Ici Hugo Métro, Radio-Canada, Repentigny.
7: En terminant, dans le nord de l'Ontario, des centaines de résidents qui avaient dû évacuer la communauté autochtone de Cachachouan en raison d'une panne de l'usine de traitement des eaux pourront rentrer chez eux dès demain. Le chef de la communauté avait d'ailleurs déclaré l'état d'urgence début janvier. Grégory Wilson a les détails.
19: C'est un retour à la maison tant attendu par plusieurs de la Première Nation de Cachachouan. En début janvier, le chef de la communauté autochtone a déclaré l'état d'urgence en raison d'une panne majeure de l'usine de traitement des eaux. Résultat, l'eau du robinet n'était plus adéquate pour la consommation. D'ailleurs, 60 personnes ont été infectées par le parasite Cryptosporidium qui provoque des troubles gastro-intestinaux. Le problème a forcé l'évacuation de la majorité des 2300 membres de la communauté. Ils ont été hébergés dans des hôtels ailleurs dans la province, notamment à Niagara Falls, Kingston, Timmins et Kapuskasing. Pendant ce temps, des ingénieurs ont découvert que les filtres de l'usine ne contenaient pas les matériaux nécessaires pour filtrer certains agents pathogènes. Ils ont effectué les changements puis ont rincé tout le système d'eau de Cachachouan avec du dioxyde de chlore pour enlever toute trace du parasite. Depuis, des analyses effectuées en laboratoire en fin juillet ont confirmé son élimination. Le porte-parole de la communauté affirme que le rapatriement de la population se fera progressivement. Les quelques 1000 résidents logés à Niagara Falls seront les premiers à revenir à la maison. Ici Grégory Wilson, Radio-Canada, Toronto.
7: C'est ce qui conclut les informations. Merci d'être à l'écoute et bonne soirée à notre antenne.

0: Vous écoutez Point de repère, je m'appelle Rosemi Autente-Morin et je m'apprête à vampiriser le savoir de Clémence Pavic, journaliste spécialisée en économie au devoir, et Megan Foy, journaliste à la presse. Bonjour à vous deux.
1: Bonjour.
2: Salut.
0: Merci de me laisser faire. C'est gentil. On va parler, nous aussi, d'un sujet qui fait beaucoup jaser. Les agents et agentes de bord employés par la compagnie WestJet étaient en grève hier. Dans la presse, on estimait à près de 500 vols prévus dans la journée d'hier annulés. Ce matin, on apprenait que le transporteur aérien et son syndicat des agents de bord ont conclu une entente de principe qui va mettre fin à la grève, mais qui aura encore des perturbations pour plusieurs jours. Alors, évidemment, ça soulève des questions très pratico-pratiques, du type « qu'est-ce que je fais quand mon vol est annulé? » Mais plus largement, sur les règlements qui protègent les consommateurs et consommatrices en cas de changement de vol, je vous avoue que ça intéressait aussi parce que j'ai moi-même vécu une expérience cette année qui m'a fait découvrir de nouveaux droits dont on ne m'avait jamais parlé. Je me suis dit « faisons œuvre utile ». D'abord, Megan, qu'est-ce qu'on sait de l'entente?
1: Oui, comme vous l'avez mentionné ce matin, l'entente a été conclue. Le conflit de travail avait commencé dimanche, donc hier. Ça s'est résorbé en un peu plus de 24 heures. Donc, plus de 500 vols qui ont été annulés jusqu'à présent. Les salaires et la rémunération du travail effectué au sol, ce sont les principaux points où ça accrochait, où les offres de WestJet n'étaient pas suffisantes et satisfaisantes aux yeux des agents de bord. Les détails précis n'ont pas été dévoilés dans les médias, mais le syndicat a quand même précisé que l'entente de principe contient des gains pour ces deux enjeux-là.
0: Okay.
1: Alors, ce qu'on sait, par contre, c'est que la dernière proposition qui avait été rendue publique par la compagnie aérienne, ça comprenait une augmentation salariale de 13 % en octobre et puis des hausses de 2,5 % chaque mois de janvier pour les années suivantes.
0: Okay.
1: La proposition prévoyait aussi de l'amélioration d'autres avantages, des indemnités de repas, des congés payés, maternité, mais on sait pas, bon, qu'est-ce qui a évolué depuis? On imagine que c'est mieux, mais on ne sait pas ce qui a évolué.
0: On le saura certainement bientôt. Clémence, dans ce genre de cas-là, quels sont les droits des voyageurs puis des voyageuses?
2: Bien, il y en a quelques-uns. Puis déjà, il faut savoir en fait, que la grève n'a pas duré longtemps. Donc, si vous faites partie des malchanceux qui avaient été touchés hier ou qui allaient être touchés dans les prochains jours, il y a quand même des choses qui peuvent vous protéger. Donc déjà, il faut savoir que WestJet est obligé légalement de vous proposer une obligation de rechange, donc doit trouver une autre place dans un autre vol disponible à moins de 48 heures de l'heure de départ initialement prévue. Si WestJet n'est pas en mesure de vous trouver un autre vol, elle doit vous rembourser votre billet. Si vous êtes bloqué en ce moment à l'étranger et que donc vous avez des frais supplémentaires, par exemple pour l'hôtel, pour l'hébergement, pour le transport, pour la nourriture, WestJet dit sur son site qu'elle va rembourser les dépenses raisonnables et nécessaires pour l'hébergement jusqu'à concurrence de 250 dollars par nuit. Elle va payer aussi les repas et le transport terrestre entre votre hébergement et l'aéroport. Par contre, c'est là que le bât blesse, si vous n'avez pas encore commencé votre voyage, donc que vous perdez des journées d'hôtel, de réservation de voiture, techniquement, WestJet n'est pas tenu de vous indemniser.
0: Oh, ouais.
2: Parce qu'un conflit de travail, en fait, c'est considéré comme une situation indépendante de la volonté du transporteur. Donc, techniquement, elle n'est pas obligée, mais ce qu'on dit, c'est qu'il faut quand même insister. Parce que si vous insistez, peut-être que vous pouvez aller chercher quelques indemnisations. Sinon, il y a quand même d'autres protections qui existent. Faut vous poser la question: est-ce que vous avez fait affaire avec une agence de voyage pour votre réservation? Parce que si c'est le cas, vous avez une protection grâce au fonds d'indemnisation des clients des agences de voyage, le FICAV. Et aussi, autre question, est-ce que vous avez une assurance voyage avec votre carte de crédit, par exemple? Il faut vérifier les frais qui sont
0: couverts. Ça se pourrait qu'il y en ait une partie qui soit couverte.
2: Il faut appeler son assurance.
0: Alors, moi, j'ai vécu une expérience plus tôt cette année. J'étais très chanceuse. Je pouvais faire un voyage en Europe. Je voyageais avec un transporteur aérien. Il y a eu un problème sur l'avion. 3 heures de retard. Et là, en arrivant en Europe, j'apprends que j'ai droit à une indemnisation qui est pas mal presque à la hauteur de mon billet d'avion. Et là, je suis comme, mais qu'est-ce qui se passe? On m'a jamais parlé de ça. Il y a des affiches partout dans les aéroports. Du retard, vous avez droit à un dédommagement. Et j'apprends donc qu'il existe des lois en Europe qui s'appliquent à nous, voyageurs et voyageuses d'ici, quand on fait affaire avec un transporteur aérien. Megan, le saviez-vous?
1: Je ne le savais pas.
0: Mais c'est parce que c'est bon à savoir, non?
1: Tellement. Et Clémence l'a si bien dit, ici, une grève interne, donc une grève des agents de bord, par exemple, c'est une circonstance extraordinaire. Donc, on ne vous indemnise pas. Là-bas, oui.
0: Exact. On a droit à des dédommagements dans plusieurs situations qui nous apparaissent, nous, au Canada. Wow!
1: Exactement.
0: Pardon, j'existe!
1: Alors, on a un remboursement de notre vol. On se fait réacheminer sur un autre mm-hmm. vol, pardon. Mais en plus, on a une indemnisation fixe de 250 euros à 600 euros. Ça peut varier selon le délai, selon plusieurs critères, facteurs. Mais c'est assez impressionnant comme indemnisation.
0: Oui, et c'est vraiment bon à savoir parce qu'on m'en avait jamais parlé. Donc, si vous faites affaire avec des transporteurs aériens, même en partant du Canada, mm-hmm. Sachez que vous avez droit à des indemnisations, possiblement. Informez-vous. Voilà. Ah, oh, j'aime ça quand on fait de l'éducation populaire. Clémence, on va passer à votre dossier de la semaine maintenant. Il y a de plus en plus de personnes qui demandent conseil à l'intelligence artificielle pour un paquet d'affaires, notamment pour prendre des décisions d'investissement. Est-ce que c'est une bonne idée? Question fermée, aucune nuance possible, oui ou non?
2: Ben, la réponse, elle est nuancée. Ça peut être instructif quand même, mais c'est aussi risqué. En fait, tout dépend de l'usage qu'on fait de ces outils d'intelligence artificielle. Et déjà, il faut le savoir, l'intelligence artificielle en matière de gestion de finances personnelles, qu'on le sache ou non, la plupart d'entre nous, on l'utilise, l'intelligence artificielle.
0: De quelle manière?
2: Il y a beaucoup d'institutions financières qui ont mis à disposition des outils maison. Donc, par exemple, pensez à Desjardins avec Alvi, la Banque Royale Nomi, ou encore avec Wealthsimple, on a Willow. Donc, ce sont des outils qui, selon le cas, parce qu'ils sont différents chacun, mais qui peuvent nous permettre de faire des suivis de dépenses, d'automatiser l'épargne, ou alors ce sont des chatbots qui permettent de répondre à des questions courantes. Ah. Alors ça existe déjà, on le connaît. Mais au-delà de ça, en dehors des institutions financières, ce qu'on voit de plus en plus, ce sont des gens qui interagissent avec les modèles de langage. Donc, par exemple, ChatGPT, Gemini, Claude, exactement, pour poser des questions, demander des informations en matière de finances personnelles. Donc, par exemple, combien d'argent est-ce que je devrais avoir dans mon fonds d'urgence? Quelle est la différence entre un fonds négocié en bourse et un fonds commun de placement?
0: OK. Le genre de questions qu'on pourrait poser sur Google, puis que ce serait une bonne idée, en fait, de poser cette question, on s'informe.
2: Exactement. C'est des questions d'ordre général. Et en fait, dans ce genre de cas-là, les outils d'IA, ils ont en fait le mérite de démocratiser la finance. Il n'y a pas de barrière à l'entrée. Donc, c'est gratuit, généralement, de poser ces questions-là, à moins de payer certains quelques dollars par mois, en fait, pour avoir les versions payantes. L'autre avantage, c'est que l'IA est capable de s'ajuster à son public, c'est-à-dire adapter le niveau de vulgarisation. Est-ce que vous êtes déjà quelqu'un d'expert ou alors quelqu'un qui commence tout juste dans le domaine? Et puis aussi, par exemple, elle peut permettre de s'adapter selon si c'est un jeune ou un nouvel arrivant. Ça, je trouvais ça intéressant. Par exemple, comparer donc les produits financiers du Québec à des produits du pays d'origine de son interlocuteur. Donc ça, c'est vraiment intéressant. Puis ça aussi, ça offre un soutien qui continue.
0: Absolument. J'imagine que là où c'est une moins bonne idée, c'est de dire où est-ce que j'investis mon bon chat?
2: Voilà, exactement. Puis l'IA, en fait, ne peut pas complètement remplacer l'humain. Elle peut nous donner de l'information générale, aider à visualiser un budget, ce genre de choses-là, mais elle ne peut pas se substituer à des professionnels dont les actes sont réservés.
0: Et... Mais est-ce qu'elle pourrait nous répondre? Si je lui dis, par exemple, dans quel fonds je devrais investir, selon toi?
2: Moi, je l'ai essayé. Ouais. Puis ce que les robots me répondent, c'est qu'ils ne sont pas habilités à me donner des conseils, mais ils vont quand même me répondre.
0: Ah oui,
2: donc,
0: c'est ça.
2: Ils vont préciser que ce n'est pas du conseil, qu'il ne faut pas que j'agisse sans réfléchir.
0: Mais voici deux options intéressantes.
2: Exactement. Donc, par exemple, il y a des gens qui vont poser la question ou qui vont passer la commande. Nomme-moi 5 actions sous-évaluées dans le secteur technologique. Ou alors, quel est le meilleur fonds négocié en bourse pour commencer à investir? Donc, ça, c'est là que ça peut devenir risqué parce qu'on franchit la ligne entre l'information et le conseil, seul le conseil qui est réservé à des professionnels.
0: Puis quelle est la différence, par exemple, entre ce que va me répondre Claude, Gemini ou ChatGPT et une personne?
2: En fait, ce qui est important, c'est que des fois, ça va être des bonnes informations que va vous donner l'intelligence artificielle. Mais il faut faire attention vraiment quand on lui demande de réfléchir à notre place complètement. Et il y a une étude intéressante qui a été publiée il y a quelques mois par le Bureau national de la recherche économique des États-Unis. Et les chercheurs, ce qu'ils ont fait, c'est qu'ils ont regardé la capacité de plusieurs robots, donc ChatGPT, Claude, Gemini et Grok, à construire des portefeuilles d'investissement performants.
0: Okay.
2: Et donc, les résultats de l'étude, les chercheurs en fait ont montré que l'intelligence artificielle, et je cite, « recommande principalement des actions en fonction de la couverture médiatique des entreprises. Les robots ont recommandé des portefeuilles non diversifiés qui misent fortement sur le momentum et sur les grandes entreprises. » Donc, ce que les chercheurs montrent dans leur étude, c'est qu'il faut un contrôle accru de ces outils qui est nécessaire, parce que sinon, les investisseurs pourraient en subir les conséquences néfastes. Et il faut être conscient d'une chose, les institutions financières ont implanté des outils d'intelligence artificielle, mais les institutions financières, elles, sont extrêmement surveillées par l'autorité des marchés financiers. Par contre, les robots conversationnels grand public, ben, eux, ils sont beaucoup moins, puis ils sont internationaux. Donc, c'est sûr que l'autorité des marchés financiers n'a pas de contrôle sur ChatGPT, par exemple.
0: Et comme toujours, quand on parle d'intelligence artificielle, la phrase qui revient, c'est « mais les robots ont les biais des personnes qui en font la conception ».
2: Exactement, ça, c'est une des questions. Est-ce que le robot a des biais? Mais aussi, il y a plein d'autres questions. Qu'est-ce qu'il en est de la confidentialité des données?
0: Ouais.
2: Parce que quand il est question de finances personnelles, on donne des informations sur notre revenu, sur notre situation personnelle, donc ça peut être risqué. Et aussi, qui est imputable en cas d'erreur? Et là-dessus, on sait que le risque, il est réel, parce qu'on l'a vu là, dans les derniers mois, dans les dernières années, les modèles de langage vont halluciner parfois, c'est-à-dire qu'ils vont inventer des faits plutôt que de ne pas répondre. Alors, la véracité du contenu reste un risque très présent.
0: Oui, ils ne sont pas capables de dire « je ne sais pas ». Moi, ça me fascine.
2: Ça me fascine aussi.
0: Oui, je ne sais pas, je n'ai pas cette donnée.
1: C'est vrai.
0: C'est complètement impossible. Je vais vous donner un exemple pour l'émission. quand on recevait Marc Séguin, je savais que la chanson qui l'aide à garder le cap, c'est Étienne Daou de Malajube. Une chanson que j'adore. Puis là, je suis comme, est-ce qu'on dit Étienne Daou ou Étienne Dou? Donc là, je me mets à écouter toutes les entrevues possibles de Malajube. Je ne trouve l'information nulle part. Je me dis, je vais utiliser l'intelligence artificielle. Es-tu capable de trouver une entrevue où on sait le nom? Puis ils sont comme, oui, on dit Étienne Dou. Là, je suis comme, OK, comment tu le sais? Ben, c'est dans les paroles de la chanson. Je suis comme, non, mais ils disent jamais ça dans la chanson. Puis ils font, oups, c'est vrai. Puis j'ai comme, mais c'est complètement voici. Puis la vérité, c'est j'ai continué à fouiller pendant de très nombreuses minutes pour apprendre que c'est Étienne Daou parce que c'est un jeu de mots avec Étienne Daou. Mais tout ça pour dire que incapable de dire non. Donc c'est vrai pour la chanson québécoise autant que pour l'argent.
2: Et voilà, et ça devient encore plus risqué parce que là, bon, c'est pas méchant, je veux dire, c'est
0: grave
2: de mal prononcer un nom.
0: Mais non.
2: Mais quand c'est question de finances personnelles, ben là, ça peut être dangereux parce que c'est notre argent qui est en jeu. Et ça, c'est juste les modèles de langage, mais la raison aussi pour laquelle je pense qu'il faut qu'on s'y intéresse sérieusement, c'est parce que ça, c'est peut-être juste la pointe de l'iceberg. Ce aussi vers quoi on se dirige peut-être, c'est l'IA agentique. Vous savez, la différence entre les modèles de langage, eux, répondent à nos questions, répondent à nos commandes, mais l'IA agentique, c'est des algorithmes qui sont capables d'agir de façon autonome avec... C'est ça, en fait, d'exécuter des commandes sans avoir besoin de notre approbation. Et donc, peut-être que dans un futur, on pourrait programmer un robot qui pourrait investir complètement à notre place, donner des informations sur notre situation financière, notre tolérance au risque, nos préférences d'investissement, exemple les actions technologiques, les actions canadiennes, nos objectifs de rendement. Et à partir de tout ça, le robot pourrait acheter, vendre des placements sans qu'on ait besoin de faire quoi que ce soit. Alors, on n'est pas encore là, mais quand même, ça vaut la peine de se poser les questions. Et si, pour terminer, s'il faut retenir quelque chose vraiment, c'est pas non plus démoniaque. Si vous voulez poser des questions d'ordre général pour parfaire vos connaissances, ça peut être très utile. Par exemple, c'est quoi un ratio court-bénéfice? Où est-ce que je commence pour investir mon argent? Mais par contre, si vous demandez à l'IA de choisir vos investissements à votre place, là, ça peut être risqué. Il faut toujours contre-vérifier, vous faire votre propre réflexion et surtout, ne pas donner d'informations sensibles à son sujet.
0: Merci Clémence Pavic pour ces sages avertissements. Mégane Foy, vous voulez maintenant nous parler du coût du bien-être parce qu'apparemment, il faut payer pour être bien.
1: Oui, maintenant.
0: C'est super.
1: Oui, puis je trouvais ça intéressant de parler de ça parce que même le calme, même la paix d'esprit aujourd'hui, on s'en rend pas toujours compte, mais on la monétise de plus en plus. Et j'ai des exemples, je pense, qui pourront vous faire un peu, qui vont vous surprendre peut-être. Ah, c'est vrai, je fais ça dans mon quotidien.
0: C'est sûr que je fais ça dans mon quotidien.
1: Alors, d'abord, je veux vous faire un portrait de l'économie du bien-être à l'échelle mondiale. Qu'est-ce que c'est l'économie du bien-être? Donc, le Global Wellness Institute, ce qui est un organisme mondial là qui calcule ça, a rapporté que l'économie du bien-être en 2024, c'était environ, en fait, un peu plus de 6,8 billions de dollars.
0: Donc, des milliards.
1: Donc, c'est 1 million de millions.
0: Ah, mon Dieu!
1: Exactement, c'est beaucoup. 1 billion, soit le double dans 2013. Alors, c'est ça qui est intéressant. Le bien-être aujourd'hui, comparativement à il y a 13 ans, ça prend une place phénoménale. Et le tiers de cette économie roule en Amérique du Nord. Alors ici, on est les champions d'investir dans notre bien-être. Le plus gros secteur, évidemment, c'est la beauté, les soins personnels, mais le secteur en plus forte croissance, ce sont les dépenses en santé mentale.
0: Donc, est-ce qu'on entre là-dedans les frais d'une psychologue, par exemple, ou on est dans les applications d'astrologie qui nous disent aujourd'hui, pense à ton bien-être mental?
1: C'est tout ça en même temps.
0: Ah oui, OK.
1: C'est tout. C'est pour ça que c'est autant d'argent, là, parce que ça compte, je l'ai dit, la santé mentale, les soins personnels,
0: je
1: mais
0: comprends.
1: C'est aussi toutes les applications qu'on achète, les abonnements. Donc, il y a tellement de choses que ça comprend
0: les
1: aussi.
0: Les applications pour respirer.
1: Tout à fait, tout à fait. Et j'ai des tendances qui ont été relevées par le Global Wellness Institute, les trois plus grandes tendances de 2025. Et c'est là, je pense, que vous allez être surpris un petit peu. D'abord, le retour à l'analogique. Qu'est-ce que ça veut dire? Bon, on parle ici des technologies, des loisirs et des expériences rétro. Rétro, on parle de pré-numérique. Alors, c'est pas si rétro que ça, là,
0: oui.
1: Si on pense à ça.
0: Je trouve ça difficile à entendre comme terme, là, si on nous ramène en 98.
1: Mais je vous donne un exemple très simple. Les gens commencent à... commencent. C'est une tendance depuis quelques années, mais on achète à nouveau des caméras, par exemple.
0: Oui, absolument.
1: Alors, pour se détacher de son téléphone, on se dit, je vais m'acheter une caméra, je vais développer les photos.
0: Je pense qu'on fait surtout ça parce qu'on trouve la finition chouette pour ensuite mettre les photos sur Instagram, mais je vais donner le
1: coupable.
0: Bénéfice.
1: Tout à fait, tout à fait.
0: Mais il y a personnes qui veulent s'éloigner de leur cellulaire.
1: Ouais, il y a vraiment un effet là qu'on veut s'éloigner quand même de la technologie. Donc, je veux juste nommer quelques chiffres là, de Kodak, l'entreprise d'appareils photo. Selon eux, là, les ventes d'appareils photo jetables ont doublé en 5 ans.
0: Ah oui?
1: Porté par l'engouement des millennials et de la Gen Z, selon eux.
0: Ben oui, je suis zéro étonnée.
1: Exact. Alors, c'est de son côté, Fujifilm, qui est une autre compagnie dans le même secteur, observe une hausse de la demande depuis 2019. Alors, une résurgescence particulièrement marquée chez les plus jeunes. Mm-hmm. Alors, c'est très intéressant de savoir ça. Une autre tendance... De l'Institut du bien-être, les saunas réinventés.
0: Oui, bon, ça, c'est à moi de plaider coupable.
1: Alors, même, on en a des exemples très clairs ici. Il y a le Strom Spa, la chaîne de spa ici, qui a lancé un spa urbain. Donc, une succursale Audi 30 à Brossard. Alors, ce sont des nouveaux types de spas un peu plus branchés qui intéressent les jeunes. Donc, on se débranche et puis on va au sauna. Également, on parle beaucoup du bien-être des adolescents qui est mis de l'avant. Alors, les adolescents d'aujourd'hui sont confrontés à des problèmes de santé mentale croissants. Donc, et la pression des réseaux sociaux y est pour quelque chose. Alors, ça aussi, on dépense beaucoup là-dedans.
0: Donc, quotidiennement, ça se reflète comment sur un portefeuille, Mégane?
1: Bien, quotidiennement, c'est d'importants investissements. Près de la moitié des Canadiens, selon un sondage de Léger, ont indiqué que leurs dépenses en produits et services liés au bien-être exercent une pression sur leur budget.
0: Ouf!
1: Alors, ce sont des dépenses assez importantes. Un Canadien sur quatre a été contraint de réduire leurs abonnements liés au bien-être en raison des coûts. Et les personnes âgées de 18 ans à 34 ans, étaient plus de 2 fois plus nombreux que celles de 35 ans et plus à avoir à le faire.
0: Ouais.
1: Alors, ce sont vraiment des dépenses à couper chez les plus jeunes. Donc,
0: en même temps, si ça leur fait du bien alors que tout va si mal.
1: Oui, vraiment, vraiment.
0: Puis, c'est aussi un poste de dépense en milieu d'entreprise. Ça, je le sais pour avoir écrit un reportage sur ce sujet dans la presse.
1: Oui,
0: il y a un petit moment. De plus en plus d'employeurs sentent avoir la responsabilité de veiller sur le bien-être de leurs employés. Mm-hmm. Puis là, il y a plein d'initiatives aussi en entreprise.
1: Tout à fait, plein d'initiatives, des programmes de bien-être notamment, qui coûtent peut-être des centaines de dollars par employé à financer, mais au final, la fatigue mentale et l'épuisement professionnel, ça coûte de l'argent, ça, aux employeurs. En moyenne, 46 jours de travail par employé chaque année. Donc, si on n'investit pas, selon un sondage Manuvie, là, donc l'année dernière, c'est assez important. Donc, en entreprise, des dépenses aussi importantes. Je veux juste nommer quelques petits exemples aussi qui vont vous faire rire de choix au quotidien qu'on fait peut-être, qu'on s'en rend pas compte et comment on monétise votre bien-être. D'abord, payer pour ne pas avoir de pub. Avez-vous remarqué que sur Netflix, vos applications, on vous propose, voulez-vous l'abonnement sans pub? On paie un supplément.
0: Vous serez moins sollicité,
1: vous pourrez
0: rester concentré, c'est vrai.
1: Votre paix d'esprit vaut 3,99. Donc, on paie en fait pour ne plus avoir de pub. Il y a aussi des tendances mode, on ne se rend pas compte, mais on est influencé, je pense, à la tendance mode du quiet luxury, qui s'appelle le luxe discret.
0: Oh, franchement.
1: Alors, cette tendance où les vêtements sont neutres, le style épuré, aucun logo visible, alors c'est disons un style très calme, paix d'esprit, ça impose vraiment quelque chose de neutre, mais ça coûte cher parce que c'est des marques luxueuses, alors les marques en profitent. Alors, il y a tout un pan de l'économie qui est associé à votre paix d'esprit maintenant, et ça, je pense que...
0: Ben, ça me fait sentir importante.
1: Tant mieux si on dépense plus là-dedans au final, mais voilà, c'est beaucoup de choix au quotidien.
0: Ouais, j'entends bien l'importance de garder son esprit critique.
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0: On va passer au truc pour économiser cette semaine et je vais commencer avec vous, Megan, question de ne pas vous faire le même coup que toujours. Vous avez une astuce pour les passionnés de voyage et d'animaux.
1: Oui, bien sûr, si vous ne la connaissez pas déjà, en fait, il existe des plateformes qui vous permettent de sauver un immense poste de dépenses lorsque vous voyagez et c'est l'hébergement. C'est le tiers de notre budget et même plus selon la période où on voyage. En vous occupant de l'animal de compagnie, d'un autre. Alors, comment ça fonctionne? Les utilisateurs peuvent afficher des dates où ils quittent leur domicile et proposent de vous recevoir chez eux à condition que vous promeniez leur chien, que vous le nourrissiez, que vous vous en occupez, que vous allez jouer avec lui. Alors, tout le monde est gagnant. Les autres n'ont pas à payer pour faire garder leur animal et vous n'avez pas à payer d'hébergement.
0: Et quand on aime les animaux, quel rêve exactement que d'aller passer du temps ailleurs avec un animal. C'est ce que j'ai fait la fois où mon vol a été payé parce qu'il était en retard.
1: C'est vrai, j'ai des amis qui utilisent ces applications-là et c'est magique à chaque fois.
0: Pouvez-vous les nommer pour les personnes qui ne connaissent pas?
1: Alors, on a Trusted House Sitters, c'est en anglais, donc Nomador ou Mind My House. Alors, ce sont trois plateformes qu'on suggère. Et je voulais aussi, pour les sceptiques, là, préciser que avant d'aller chez les autres, on peut organiser une petite rencontre vidéo pour rencontrer, savoir les besoins des autres, tout ça pour s'assurer aussi que tout est correct.
0: Notre enfant sera en sécurité.
1: Exactement.
0: Parce que je le maintiens, nos animaux peuvent être nos enfants. Merci beaucoup. Voyez ce qui se passe, Clémence. Vous n'aurez pas le temps de donner votre truc, mais vous serez là la semaine prochaine. Donc, voilà, vous pourrez le faire à ce moment-là. Et Mégane, vous redonnez sa place à Marc-André Sabourin lundi prochain. Donc, je voulais vous dire un immense merci pour cet été. C'était très fun de jouer à la radio avec vous.
1: Merci à vous.
0: On peut évidemment continuer à vous lire dans la presse. Clémence, on vous retrouve dans Le Devoir. Merci beaucoup pour cette belle journée. M'écouter, c'est comme une drôle de formulation de phrase. Pendant que je la lance, je me dis, ah, mais ça sonne pas super humble.
1: Un réel plaisir, vraiment.
0: Fiu, j'allais à la pêche aux compliments, c'est ça
1: non,
0: que
1: ça
0: je
1: a été vraiment
0: faisais.
1: Un réel plaisir.
0: Demain, on apprend à mieux s'aimer en vieillissant avec la psychologue Rosemarie Charret et Christian Vézina, notre poète philosophe en résidence. On va aussi découvrir la mentalité du débutant, puis plonger dans les coulisses d'un film événement que j'ai trouvé très, très bon, la bataille de Gaulle. Notre chaire de recherche cette semaine, c'est sur le vieillissement. Envoyez-nous déjà vos questions.

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1: C'est un pays riche en paradoxes, marqué par des mythes fondateurs tenaces. Parmi ceux-ci, les pèlerins du Mayflower, 102 colons persécutés en Angleterre, à la recherche d'une vie meilleure dans le Nouveau Monde. La traversée pour s'y rendre fut difficile, l'arrivée pénible et le premier hiver mortel. De quoi alimenter le récit des pères pèlerins, ces puritains épris de liberté, valeur fondamentale de ce qui allait devenir plus tard les États-Unis d'Amérique.
9: Vous êtes sur le Mayflower?
10: Je m'appelle Coppin, second du Mayflower.
9: Ces passagers vont sur le Mayflower?
10: Oui.
9: Une bande d'originaux?
10: Oui. Ils veulent prier comme ceci au lieu de faire comme ça. Et sans s'agenouiller, ils prient en restant debout. La tolérance religieuse, voilà ce qu'ils demandent. Et pour ça, ils s'en iront au bout du monde, chez les païens.
9: Vous, là, votre nom?
11: Samuel Fuller. William Button.
12: William Bradford. Ma femme.
13: Gilbert Winslow, j'arrive de Londres pour ne rien vous cacher.
12: Pourquoi vous en allez-vous?
13: Je pars parce que je n'ai rien de mieux à faire ici. Je veux aller voir moi-même s'il existe un nouveau monde ou si c'est seulement l'envers de l'ancien. J'ai l'impression qu'on embarque. Nous levons l'ancre demain. Je vous salue. Bonne chance.
1: Le Mayflower, au départ de Plymouth, en Angleterre, le 16 septembre 1620, c'est dans ce film qui a pour titre Capitaine sans loi, 1952, réalisation Clarence Brown. Ah, pour en parler, mon invitée, Mylène Desautels, elle est historienne, professeure au collège Lionel Groulx à Sainte-Thérèse. Bonjour Mylène.
14: Allô Maxime.
1: Tout le monde chez les petits Américains hein, connaît cette histoire-là. Le Mayflower, le fameux bateau qui part de Plymouth et qui arrive au Massachusetts. Pourquoi l'histoire de ce bateau du Mayflower est-elle à ce point importante dans l'histoire américaine?
14: En fait, c'est un peu la colonie idéalisée que représente Plymouth qui va être fondée par les colons qui sont à bord du Mayflower. C'est pas la première colonie en Amérique qui va devenir les futurs États-Unis. Avant ça, il y a eu celle de Jamestown. Mais pour toutes sortes de raisons, celle du Mayflower, entre autres pour cette ferveur religieuse, cette quête de liberté, la rencontre aussi avec les nations autochtones qui, au départ, se passent relativement bien. Et le fait aussi qu'il y aura cette fameuse célébration, le Thanksgiving américain, qui techniquement n'est pas la première fois en Amérique qu'on fait ça, mais c'est ce Thanksgiving-là qui va devenir un peu le modèle de la fête nationale qui va se développer plus tard. Mmh. Alors, il y a plusieurs raisons derrière ça. On va y voir aussi souvent les racines de la démocratie américaine avec le premier contrat d'autogestion que les colons vont signer ensemble. Et donc, c'est en fait plus tard, surtout à partir de l'indépendance, la Révolution américaine, et au 19e siècle, que là, c'est pères pèlerins, comme on les appelle, vont devenir un peu le modèle idéalisé de cette colonie voulue par Dieu qui est en Amérique là, par volonté divine.
1: Ouais. Comme si tout partait de là. Hein. Bon, parlons des pèlerins, ces fameux puritains. Qui sont-ils et pourquoi ils fuient l'Angleterre?
14: On est au 17e siècle. C'est vraiment un siècle de crise religieuse en Europe en général et particulièrement en Angleterre où le roi anglais, donc à partir du 16e, a décrété que c'était dorénavant l'Église anglicane. Les pèlerins qui vont venir en Amérique, eux contestent ce compromis qu'on juge trop faible entre l'ancienne religion catholique et le protestantisme. On dit qu'ils sont puritains. En fait, techniquement, ils sont même plus radicaux que les puritains. Pour eux, on les appelle des séparatistes. Ils veulent se séparer de l'Église anglicane. Pour eux, elle n'est même plus réformable. Pendant un certain temps, ils vont même se réfugier en Hollande pour éviter les persécutions et aller chercher une liberté de religion dans une ville qui s'appelle Leiden. Et le fait que leur statut en Hollande est menacé par un retour

0: une guerre contre l'Espagne catholique, va les pousser à trouver une nouvelle solution.
1: Oui.
0: C'est là que prend forme là, ce projet-là, qui est en fait un peu précipité même. On se dépêche à organiser ça parce que la situation en Hollande devient de moins en moins sécuritaire.
1: Oui. Donc, on pourrait dire que ce sont des radicaux, hein, un peu sectaires à l'époque par rapport à d'autres. On va écouter comment on les décrivait chez nous en 1992, l'émission Les Grandes Religions avec Lise Poitier, historienne.
2: Être puritain à cette époque-là, c'est un peu un style de vie, une manière d'être. Ils se font identifier au niveau social, et ils forment des communautés ou des sociétés qui sont vraiment très, très fermées et très faciles à identifier.
3: Alors, quand on les représente comme ça, ça n'est pas une caricature.
2: Ils étaient vraiment comme ça. Et à ce moment-là, être puritain, c'est pas le fait d'une classe sociale. C'est le fait de partager une idéologie, une façon d'être, une religion, des valeurs. Ils se sentent à part parce que eux, ils se sentent élus de Dieu.
1: Élus de Dieu. Donc, il y a presque une mission biblique, hein. Ils choisissent le nouveau monde. Qu'est-ce qu'ils cherchent là-bas? Et pourquoi cet endroit-là?
0: Il y a vraiment une fascination pour le Nouveau Monde. Évidemment, on côtoie l'Amérique et les nations autochtones depuis plus de 100 ans déjà. Et ces années-là, il y a vraiment une augmentation de la fascination parce que la fameuse première colonie de Jamestown va être fondée. Il y a une relation qui s'établit avec les Powhatan. Et la fille d'un des chefs, qui s'appelle Pocahontas, tout le monde connaît un peu l'histoire, va donc se ramasser à Londres. Elle devient vraiment une fascination. Et pour les séparatistes de l'église là, de Scrooby, qu'elle s'appelle, là, ils vont vraiment former ce projet-là d'aller dans un endroit où il y a une pureté possible. Et donc, on va organiser, comme j'ai dit tout à l'heure, un peu rapidement, une partie de ces gens de cette communauté acceptent de partir. Ils sont quand même accompagnés aussi parmi les 102. Ce ne sont pas tous des membres de la communauté. Mm-hmm. Il y a aussi des métiers spécialisés, comme par exemple des charpentiers, parce qu'on sait qu'on aura tout à bâtir là-bas. Et donc, on remplit donc deux bateaux à l'origine pour partir. Le départ va être retardé parce qu'en fait, un des deux bateaux, le Speedwell, prend l'eau. Donc, on dit que c'est une vraie passoire. On tente de le réparer à quelques reprises. Ça ne fonctionne pas. Et donc, finalement, la décision est prise. On va s'entasser à bord du Mayflower. Et on part assez tardivement, en septembre quand même, pour traverser l'Atlantique.
1: Hein, ça prend pas
0: une semaine à l'époque, évidemment. Et donc, on est entassé avec le matériel dont on pense avoir besoin une fois rendu sur place pour ériger réellement la colonie. Et sur un petit bateau qui n'est même pas fait pour des traversées atlantiques. C'est un bateau qui faisait le commerce du vin entre la France et l'Angleterre. Et là, on part. Mais on voit, on sent un peu aussi cette idée. Hein. Ça contribue au mythe, hein, un projet qui est un peu...
1: Oui, un peu fou, biblique comme ça. On s'embarque à bord d'un bateau qui n'a pas été fait pour ça. La traversée, elle sera pénible. 2 mois, 66 jours. Hein, plusieurs tempêtes, si bien qu'ils dérivent. Et au bout donc de 2 mois, ils arrivent finalement au Nouveau Monde, mais pas mal plus au nord que prévu, là.
0: Et oui, effectivement, on arrive beaucoup plus au nord. On devait aller rejoindre la fameuse colonie de Jamestown, qui s'appelle dorénavant la Virginie. Mais malgré ça, on arrive encore plus au nord, en fait, à Cape Cod. C'est là qu'on débarque une première fois. Et on va même avoir une première rencontre avec des nations autochtones, pas directement, plutôt une escarmouche. Et les colons se rendent compte que non, c'est pas tellement propice pour s'établir. Il n'y a pas de source d'eau. Ça semble pas très amical comme réception. Et donc, rembarquent, vont un petit peu explorer là, aux alentours de Cape Cod et finalement se décider, il est rendu en novembre, il fait froid.
1: Ben oui.
0: On est au 17e siècle, on appelle ça en histoire le petit âge glaciaire, ça va être un hiver très rigoureux.
1: Très froid, ouais.
0: Et là, on se décide très rapidement à s'établir dans ce qu'eux vont appeler Plymouth, mais en réalité, c'est un ancien village, un village de la nation des Wampanoag qui est abandonné pour 2 raisons, là, à la fois parce que l'hiver, les nations montrent dans les terres, et là, ils sont déjà partis. Et aussi, comme on va en parler, il y a eu un contexte particulier là, au sein des Wampanoag.
1: Ouais. Et là, bon, l'hiver, vous l'avez dit, air glaciaire, l'hiver sera très, très dur, meurtrier même, d'où la nécessité pour les passagers du Mayflower de se soutenir puis de s'entraider. Et ça, ils vont le faire, hein, entre puritains et non-puritains. Ils vont s'entendre, ils vont signer un texte qui a pour nom le Mayflower Compact, un texte qui va devenir mythique. Alors, c'est quoi le Mayflower Compact? Qu'est-ce que ça dit?
0: En fait, ils le savent très bien, qu'ils sont pas sur le territoire de la Virginie, ils sont un petit peu hors d'une loi quelconque. Oui. Et donc, ensemble, avant même de débarquer du bateau pour commencer à aller s'installer à Plymouth, ils vont se faire un contrat. Et c'est 41 hommes qui vont signer ce contrat-là. Ce qui est quand même assez remarquable à l'époque. Beaucoup d'hommes qui appartiennent à des classes sociales qui normalement n'ont pas accès à ce type de partage de pouvoir vont y avoir un imprimeur, un charpentier, par exemple, même certains qu'on dit des engagés, qui vont donc signer ce contrat-là. Et l'idée, c'est qu'ensemble, ils acceptent que ils vont obéir à la loi qui va être déterminée par ceux qui seront leurs représentants. Et donc, il y a quand même un aspect très révolutionnaire du document. Et avec ça, les colons donc vont s'auto-gérer une fois qu'ils vont établir la colonie.
1: Parce que, bon, voyant les difficultés arriver, ils se disent il faut arriver à soutenir puis à s'entendre puis s'entraider. 41 personnes vont le signer. Vous l'avez dit, un texte qui est assez concis quand même, hein?
0: Oui.
1: Mais qui dit ceci. On écoute.
4: Au nom de Dieu, amen. Nous, les sous-signés, loyaux sujets de notre redouté lord souverain, le roi Jacques, par la grâce de Dieu, roi de Grande-Bretagne, de France et d'Irlande, défenseur de la foi, etc., ayant pour la gloire de Dieu l'avancement de la foi chrétienne et l'honneur de notre roi et de notre pays, entrepris un voyage afin d'implanter la première colonie dans les parties septentrionales de la Virginie, en présence de Dieu et en notre mutuelle présence, nous nous constituons par le présent pacte en un corps civil et politique, tant pour nous assurer un ordre meilleur que pour préserver et favoriser les fins susmentionnées. Et en vertu de ce qui précède, nous instituons, établissons et promulguons les lois, ordonnances, actes, constitutions et offices justes et égaux qui, de temps à autre, seront jugés être les plus idoines et convenir le mieux pour le bien général de la colonie. À quoi nous promettons tous de nous dûment soumettre et d'obéir. Anno Domini 1620.
1: 1620, juste et égaux. Ça détonne quand même de la vieille Europe, ça, hein?
0: Tout à fait. C'est pour ça que c'est quand même considéré comme révolutionnaire, même si on veut lui peut-être attribuer plus d'intention oui, que ce que c'était là, à l'époque.
1: Ouais. Donc, on le dit, un premier hiver, là, ça va être extrêmement difficile parce qu'ils n'ont même pas eu le temps de se construire, de se bâtir des maisons à ce moment-là. Les colons, ils ont faim, ils ont froid, il y a la maladie qui fait des ravages, hein, le scorbut, la dysenterie. Au printemps, bon, heureusement, le pire est passé et c'est là qu'il y aura une rencontre officielle entre les colons et les Autochtones. Comment ça se passe à ce moment-là?
0: En fait, les colons de Plymouth arrivent dans un contexte très particulier. Cette région-là est occupée par plusieurs nations autochtones, mais où ils débarquent, là, c'est vraiment les Wampanoags qui viennent de subir une des pires épidémies qu'ils ont jamais subies là, avec le contact des Européens. Ça fait quand même une centaine d'années qu'ils côtoient des marchands, particulièrement pour la morue, mais aussi déjà pour la fourrure. Et ils connaissent quand même bien les Européens. Et parfois, ils ont eu des périodes épidémiques. Et là, de 1616 à 1619, il y a vraiment une épidémie terrible qui frappe les Wampanoag. On estime peut-être 90 % de la population a été décimée par cette épidémie-là. Et donc, quand les colons débarquent, il y a une certaine méfiance qui est là à cause des maladies, mais aussi parce qu'il y a eu une pratique de kidnapping dans les dernières années. Entre autres, un jeune homme qui va jouer un rôle important dans le contact qui s'appelle Squanto, qui avait été kidnappé, lui, avec une vingtaine d'autres jeunes autochtones, amené en Europe pour être vendu comme esclave, finalement se ramasse à Londres et apprend l'anglais et a réussi à revenir en Amérique pour trouver donc sa nation, les Wampanoag, complètement décimée. Et donc, pour ces nations-là, on regarde avec méfiance les colons. Quand on voit au printemps qu'ils sont là pour rester, contrairement aux commerçants qu'on voit habituellement...
1: Oui, oui, qui viennent, qui repartent. Hein,
0: exactement. On voit aussi qu'ils ont été durement décimés. Hein, ils ont perdu presque la moitié des colons là, durant le premier hiver, particulièrement ceux qui restaient toujours dans le Mayflower. On n'avait tellement pas eu le temps de bâtir beaucoup d'habitations que beaucoup étaient encore entassés dans le Mayflower pour tout l'hiver. Et là, il va avoir cette décision très claire d'aller envoyer un émissaire. Il y aura un premier émissaire qui baragouine un peu l'anglais, puis ce fameux Squanto, qui vraiment prend contact, réalise qu'il n'y a pas d'intention guerrière chez les colons, et donc va développer comme ça une première alliance économique et militaire qui fait l'affaire des deux côtés. Mmh. Donc, c'est vraiment une approche très stratégique de la part des Wampanoag. Pour eux, ça va leur aider, ça va les aider à se rebâtir, à se protéger d'autres nations qui ont été moins affectées par les épidémies et développer ce rôle commercial. Et pour les colons, ben là, c'est tout à fait salvateur. Ils apprennent comment cultiver les plantes locales, notamment nos fameuses trois sœurs, fertiliser avec du poisson, comment pêcher, comment chasser. c'est des colons qui ne en Angleterre ne chassent pas et donc ils doivent tout apprendre. Et donc il y a vraiment une collaboration qui fait l'affaire des deux côtés et qui a été stratégiquement mise en place. Et donc c'est un traité qu'on dit signé, mais plutôt une entente là entre les deux groupes, les Wampanoag et les colons, qui va vraiment permettre aux deux groupes là de tirer leurs bénéfices.
1: Ouais. Et plutôt égalitaire hein, dans ce cas-ci, en tout cas dans un premier temps. Si bien que ben, vous l'avez évoqué plus tôt, mais on dit que colons et autochtones vont partager le repas en automne, hein, ce qui va donner lieu au premier Thanksgiving. Est-ce que là, on est dans le mythe ou effectivement, il y a
0: effectivement.
1: Comme ça,
0: bon, le premier, ça serait plutôt mythique. Premièrement, c'est une pratique, la espèce de fête des récoltes là à l'automne qui se fait en Europe, en Amérique, c'est très typique. Ce qui va se passer, par contre, c'est que là, ça va se faire ensemble. Et ils vont faire 3 jours de festivités en amenant vraiment beaucoup de nourriture. Il y a un aspect d'abondance hein, au Thanksgiving. Oui, il y a de la dinde parmi le menu, mais c'est pas du tout l'aspect central là, que ça va prendre plus tard. En fait, dans les sources, les Européens parlent plutôt des chevreuils pour nous, que les Wampanoag ont amené 5, donc qui est vraiment le centre du festin. Par la suite, là, ça va devenir plutôt la dinde là, qui est l'associé au Thanksgiving américain.
1: Bien sûr. Bon, comment va se développer la colonie par la suite?
0: Ça va se développer assez rapidement. Une particularité de cette colonie-là et des autres qui vont venir par la suite, beaucoup de puritains, là, vraiment les puritains dans la droite ligne de la définition, qui vont fonder, par exemple, Boston en 1630. C'est des colonies qui vont se développer très rapidement parce que, contrairement à ailleurs en Amérique, il y a beaucoup de femmes qui viennent. Parmi les pères pèlerins, en fait, il y a beaucoup de mères. Beaucoup de jeunes vont se marier, donc très jeunes, vont parfois avoir 10 enfants. Et donc, démographiquement, c'est une colonie qui va vraiment se développer très rapidement et qui va être imitée dans cette région-là qu'on appelle la Nouvelle-Angleterre par non seulement cette église-là, donc cette première église séparatiste, mais aussi des groupes puritains qui vont venir s'établir. Évidemment, ça va amener une certaine détérioration des relations avec les nations autochtones, entre autres la grande question, la propriété de la terre.
1: Oui.
0: Pour les nations autochtones, la terre n'est pas un bien économique. C'est un bien dont on peut évidemment profiter, mais qu'on ne possède pas. Et rapidement, les conflits vont commencer à s'établir. Ça va être un des enjeux. Et l'autre enjeu, ben, c'est le contrôle du commerce de la fourrure, qui rapidement devient très, très profitable. C'est comme ça que les expéditions sont financées. Et donc, on essaie de garder le contrôle. Il y a une première guerre, là, le Pequot War, la guerre des Pequots en 1636, si ma mémoire est bonne, là, qui déjà là, commence à faire dégénérer les relations. Et les Anglais, les colons anglais sont victorieux, mais même leurs alliés autochtones sont un peu surpris par la brutalité de la guerre et le fait qu'on ne fait pas de quartier. On va aller vraiment raser un village de Pequots. On va tuer les femmes, les vieillards. Et ça va vraiment changer les relations qui, au départ, hein, on l'a vu, étaient quand même assez bonnes.
1: Oui, étaient plutôt bonnes. Puis,
0: exactement.
1: Chacun tirait le meilleur de l'autre. Hein. Sur le plan démographique, on dit qu'il y a à peu près 30-35 millions de descendants de...
0: Oui, y compris au moins 6 présidents américains.
1: Oui, ouais,
0: effectivement, ben, c'est qu'ils ont eu un taux de natalité très élevé. Et contrairement aux autres colonies, il y a un équilibre, pas tout à fait parfait, là, mais quand même beaucoup plus proche là, du 50-50 entre les hommes et les femmes. Et donc, le temps des grandes migrations là, religieuses, c'est surtout les années 1620, 1630-40. Après ça, ça cesse, mais démographiquement, naturellement, la colonie augmente. Et après ça, à partir du 19e siècle, il y aura une autre vague d'immigration. On pense aux Irlandais, etc. Mais c'est vraiment là, cette augmentation démographique dite naturelle là, qui va faire en sorte créer ce boom démographique en Nouvelle-Angleterre.
1: Ouais. Ben, d'où l'importance peut-être de cet épisode-là. Puis, il reste aussi que la société américaine, encore aujourd'hui, elle est fortement marquée par le puritanisme, mais aussi ce désir de liberté. Hein. Je le disais en introduction, la liberté, c'est vraiment la valeur fondamentale de la société américaine. Du moins telle qu'on la conçoit. On va écouter ce qu'en disait justement John MacArthur, éditeur de Harper's Magazine. C'était en avril 1992 à notre radio.
5: Le caractère américain, c'est un mélange curieux de l'esprit puritain et l'esprit libertin. Et il faut comprendre ça d'abord. On n'a jamais vraiment arrangé cette conflit.
6: Entre la liberté et le puritanisme.
5: Entre la liberté et ce sentiment puritanique qu'on ne peut pas éviter. Mais il y a aussi cet esprit, comme je vous ai dit, on adore notre liberté, c'est précieux. Notre constitution, c'est un bijou, vraiment un bijou écrit, imprimé. Mais c'est un bijou et très, très important au peuple américain. Alors, on est très confus.
1: Ouais. De quelle façon, justement, ça a marqué, selon vous, la société américaine? Cette espèce de, bon, oui, la liberté, le puritanisme, la propension à l'utopie aussi. Hein, c'est presque messianique, la mission américaine.
0: Oui, c'est vrai. Puis il dit bien, il y a comme un espèce de paradoxe là-dedans. Hein, puis surtout que ces premiers puritains, eux, n'étaient pas très, très tolérants au niveau religieux.
1: Non,
0: et même dans leurs textes, c'est intéressant parce qu'on voit qu'ils sont fascinés par exemple, la façon de vivre des Autochtones, mais jugent quand même que leur façon de vivre, leur façon de cultiver, et surtout leurs croyances sont tout à fait supérieures. Fait que dès le départ, dans les textes, on le voit, cette espèce d'approche-là, d'avoir l'impression, un, d'être protégé par Dieu, mm-hmm. et d'avoir un peu la bonne façon de faire, mais en même temps, un attrait pour la liberté. Et c'est souvent ce qui fascinait chez les Autochtones, hein, cette liberté-là qu'on leur voyait, mais pour eux, c'était une mauvaise liberté non ordonnée. Et dans les années 1820, alors que la guerre civile commence à se préparer, au Nord, on commence à présenter ces pères pèlerins, comme on les appelle dorénavant, comme le modèle idéal de colons et le vrai esprit américain, justement, avec ce mélange-là à la fois religieux,
1: oui,
0: mais
1: oui.
0: aussi démocratique et axé sur une certaine conception de la liberté.
1: Parce que le mythe, il a été repris plus tard.
0: Hein? Au départ, les propres colons ne s'appellent pas des pères pèlerins.
1: Ouais.
0: On les a appelés comme ça par la suite à partir du 18e, 19e siècle. Et même le Thanksgiving, ça a été célébré de manière un peu non officielle là, au 18e siècle. Et c'est Abraham Lincoln qui en fait vraiment une fête nationale. Et là, qui le lie plus clairement là, à ses premiers pèlerins. Et donc, il veut revenir à cette espèce de partage-là et d'entente là, parmi la nation américaine. Donc, ça devient, on s'accroche un peu à mm-hmm. ce mythe-là.
1: Mm-hmm.
0: Aujourd'hui, par contre, une petite note, là, depuis 2020, ouais. les célébrations sont beaucoup plus nuancées.
1: Oui,
0: le rôle qu'on donnait aux Autochtones était très, très caricatural, un peu comme quoi c'est tous les colons qui avaient décidé d'une alliance, qui les avaient invités au Thanksgiving, etc. Aujourd'hui, on relativise ça un peu. On voit que c'était vraiment une relation, en fait, qui était beaucoup plus équitable que ce qu'on va voir par la suite.
1: On a parlé plutôt lors d'un autre épisode de la destinée manifeste. Est-ce que ça s'inscrit là-dedans, justement, cette idée-là?
0: Tout à fait.
1: C'est tout à fait en lien. On est là pour une mission. Là.
0: Exactement. Et surtout, même quand on gagne des guerres, par exemple, cette première guerre gagnée contre les Pecos, dans les sources, on y voit là un signe que Dieu approuve cette colonisation et cette prise de possession de la terre américaine par les colons. Et donc, le côté religieux de l'identité américaine, qui aujourd'hui peut prendre toutes sortes de formes, il est présent dès le départ, particulièrement en Nouvelle-Angleterre et au 19e siècle aussi, avec cette fameuse destinée manifeste. C'est pour ça qu'on dit souvent le mot apparaît en 1845, mais l'esprit, au fond, était avant 1845 et même parfois dès les débuts de la colonisation.
1: Oui, puis la présence de Dieu aussi, hein? Bon, peut-être pas de façon officielle, mais in God we trust. Hein?
0: Oui.
1: Souvent chez nos voisins, ça. Bon, l'invité, je rappelle, Mylène Desautels, historienne, professeure d'histoire au collège Lionel Groulx à Sainte-Thérèse. Merci d'avoir été là.
0: Merci, Maxime.
1: Et puis, demain, on poursuit toujours dans la même veine notre série américaine avec, ça va de pair, La conquête de l'Ouest avec Francis Langlois. Ici Maxime Coutier, merci d'avoir été là. Bonne soirée. À demain, au revoir.

vous aimez le style big band, vous serez charmé par le premier album du Vancouver Jazz Orchestra. C'est un ensemble récent et le disque a été fait en collaboration avec Brian Charette, qui est un virtuose de l'orgue Hammond. Le concept de ce disque-là, c'est que chaque morceau est composé ou arrangé par un artiste local. Et vraiment, les arrangements sont remarquables. C'est le dynamisme et l'amplitude du big band avec des rythmes soutenus. Mais il y a quelque chose de souple dans ce jazz libre. Peut-être le fait d'être proche de l'océan Pacifique, hein? Il y a peut-être quelque chose de la côte ouest qui influence le son. On file à travers les pièces avec beaucoup de plaisir et elles sont toutes très différentes.

J'ai choisi ce morceau typique big band. C'est une pièce de James Dandurfer, qui est le directeur artistique de l'orchestre, mais qui a aussi un parcours solo. C'est un formidable clarinettiste et saxophoniste, compositeur de musique de film aussi. La pièce s'intitule « The Same Old You with the Same Old Blues ». En classique, on écoute le réputé trio Hochelaga, formé du pianiste D'Antonio Pisano, du violoncelliste Dominique Beauséjour-Ostigui et de la violoniste Anne Robert, qui est l'ancien premier violon de l'Orchestre symphonique de Montréal. Le trio Hochelaga a une douzaine d'albums dans sa discographie, tous très appréciés pour la limpidité du son et la finesse de ses interprétations.

Souvent, le trio Hochelaga combine des classiques du répertoire de chambre avec des compositions plus contemporaines. Et c'est encore le cas avec l'album Triade, qui propose des œuvres d'Anton Arensky, de Claude Debussy et une composition originale, Triade, justement, de Dominique Beauséjour-Ostigui. C'est ce que vous entendez. C'est le deuxième mouvement de sa triade pour violon, violoncelle et piano, intitulé Émotion. Remarquez comme c'est soyeux, des courbes comme des vagues, c'est beau comme tout. Ici Ariane Cipriani, merci d'être à l'écoute d'Ici Première. Portez-vous bien.

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1: Un joueur peut-il être échangé à une équipe? Dans la langue des sports, lorsque deux équipes se cèdent réciproquement deux joueurs, on dira par exemple que le joueur X de la première équipe a été cédé à l'autre équipe en échange du joueur Y. Dans ce cas, l'emploi du verbe échanger est pertinent. On peut donc dire que cette équipe a échangé le joueur X contre le joueur Y. Toutefois, on ne peut pas échanger un joueur à une équipe. Lorsque la transaction ne concerne qu'un seul joueur, on doit employer le verbe « vendre » puisque dans ce cas, il n'y a pas vraiment d'échange. Par exemple, au lieu de dire « ce joueur a été échangé au Canadien », on dira « ce joueur a été vendu au Canadien ».
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6: Rebecca Kwan, voici les informations. Les vols de WestJet reprennent peu à peu après la signature d'une entente de principe qui a permis de mettre fin à la grève de ses agents de bord. Mais de nombreux voyageurs, dont les vols avaient été annulés, peinent toujours à obtenir une nouvelle réservation. Les détails de Catherine Dib.
7: Les passagers de WestJet poussent un soupir de soulagement.
8: On est juste contents de partir.
9: Oui, c'est ça.
7: Après environ 800 vols annulés depuis dimanche, les panneaux dans les aéroports ont recommencé à afficher les vols du transporteur grâce à l'entente de principe entre le syndicat et l'employeur. Mais ceux qui ont fait l'objet d'une annulation déplorent un manque de clarté pour la suite de leur trajet.
10: Rien. Aucune communication, même pas un email. Ça, c'est le côté un peu plat.
7: Fatigué et les traits tirés après des heures à tenter d'obtenir des précisions, certains voyageurs auraient aimé plus de proactivité de la part de WestJet.
11: En fait, on est laissés là, sans aucune information, et ça, c'est vraiment honteux de leur part. Et ça, franchement, je leur en veux.
7: Moi,
11: John
7: Gradek, du programme de gestion de l'aviation à l'Université McGill, estime qu'il faudra patienter pour un retour à la normale.
12: Les vols sont pleins. Il faut que ces passagers soient accommodés sur les vols de WestJet le plus tôt possible. Moi, je me dis que ça va prendre au moins une semaine, sinon 10 jours.
7: En plus d'un remboursement, les voyageurs concernés peuvent réclamer des indemnités pour des frais d'hôtel et les jours de travail perdus. L'entente de principe doit encore être ratifiée par le personnel de cabine de WestJet. La représentante du syndicat se dit confiante et prête à présenter le fruit de ses négociations à ses membres. Les agents de bord avaient notamment des doléances sur le travail au sol non rémunéré, effectué avant et après les vols. Ici Catherine Dib, Radio-Canada, Montréal.
6: En Colombie-Britannique, les feux qui font rage dans la vallée de l'Okanagan continuent de prendre de l'ampleur. De nouvelles évacuations ont été ordonnées après que des milliers de résidents du secteur ont dû fuir au cours de la fin de semaine. Le compte-rendu d'Alphonsine Sifou.
13: Dans la région de l'Okanagan, plusieurs secteurs au nord de West Kelowna sont visés par un nouvel ordre d'évacuation en raison du feu de Kilpitook Creek. Le feu détecté samedi a forcé l'évacuation de plus de 2200 propriétés. Non loin de là, plus au nord, le feu Bradley Creek a presque triplé de superficie depuis sa découverte vendredi, passant de 1000 à 2600 hectares.
14: Both of those fires saw extreme fire behavior.
13: Les feux Kilpitook Creek et Bradley Creek ont tous deux présenté un comportement extrême dernièrement, dit Cliff Chapman, directeur des opérations de lutte contre les feux de forêt pour BC Wildfire. Les personnes affectées par ces deux feux de forêt sont invitées à prendre refuge à Vernon et à West Kelowna, mais quitter sa maison, même si c'est pour sa sécurité, est loin d'être une chose facile, comme l'exprime cet évacué.
15: The waiting is what kills you. The waiting is what's so damn scary.
13: Pour Réjeanne Simpson, attendre que la situation s'améliore est difficile, car le plus effrayant, c'est de ne pas savoir quel est l'état de sa maison.
3: Obviously, there's a number of impacts to highways across the province.
13: Les incendies ont aussi des répercussions sur les autoroutes de la province, dit l'agente d'information Aiden Corey de BC Wildfire. Elle conseille aux conducteurs de vérifier la plateforme Drive BC pour avoir des mises à jour sur l'état des routes. Ici Alphonsine Sefou, Radio-Canada, Vancouver.
6: Pendant ce temps, aux États-Unis, près de 65 000 personnes ont été évacuées à Spokane, dans l'État de Washington, en raison des feux de forêt. Les flammes ont rasé des quartiers entiers de la ville. Les pompiers espèrent que la baisse momentanée des températures et des vents leur permettra de faire des progrès. Mais le mercure doit à nouveau grimper d'ici la fin de la semaine, ce qui inquiète les autorités. Aucun des trois incendies qui menacent la ville n'est contenu. En Grèce aussi, les pompiers poursuivent leur combat contre les flammes. Les incendies font toujours rage à plus d'une trentaine de kilomètres à l'ouest d'Athènes. Et en terminant, quelques mois après le succès de la mission lunaire Artemis II, un autre Canadien sera envoyé dans l'espace cet automne. La NASA lancera la mission Crew 13 avec à son bord l'astronaute Joshua Kutrick. L'objectif de la mission est d'assurer la rotation de l'équipage à bord de la Station spatiale internationale. Alexandre Lepoutre a préparé ce qui suit.
4: Good afternoon and welcome to NASA's Johnson Space Center in Houston, Texas.
8: La NASA prépare son prochain voyage dans l'espace.
4: SpaceX Crew 13 mission.
8: Quatre astronautes seront envoyés à la mi-septembre vers la Station spatiale internationale pour y remplacer une partie de l'équipage.
9: Pour moi, c'est une mission incroyable.
8: Le Canada jouera un rôle de premier plan, puisque l'astronaute Joshua Kutrick, originaire de l'Alberta, fera partie de la mission.
9: J'ai hâte de participer à la mission, oui, de faire toute la science, mais comme Canadien, je dirais aussi que c'est une chose importante pour le pays, pour le Canada.
8: L'équipage voyagera à bord de la capsule Crew Dragon de SpaceX, et une fois à bord de l'ISS, voici ce qui les attend, selon Marie-Michèle Limoges, directrice scientifique du Cosmodôme de Laval.
16: On s'intéresse beaucoup dans la station spatiale à la réponse du corps humain à la microgravité. Donc, on va s'intéresser là aux expériences sur le système cardiovasculaire.
17: Here we go.
8: Joshua Kutrick et ses coéquipiers passeront 6 mois dans l'espace. Et pendant la mission, l'astronaute canadien vivra aussi un moment unique dans sa vie personnelle, l'arrivée d'un nouvel enfant.
9: Il y aura, bien sûr, les défis avec tout ça.
17: RS-25 engines.
8: Un moment qu'il compte bien célébrer, même à des centaines de kilomètres de la Terre.
17: And lift off.
8: Ici Alexandre Lepoutre, Radio-Canada, Montréal.
6: C'est ce qui conclut les informations. Merci d'être à l'écoute.

Aujourd'hui à l'émission, on reçoit l'autrice, compositrice, interprète gaspésienne Louane Larobina, qui connaît un très bel été sur scène depuis sa victoire aux Francouvertes. Discussion sur ces artistes qui suggèrent des codes vestimentaires à leur public, Lou-Adrienne Cassidy, Thibé Liveau, Ariane Roy, entre autres. On se penche sur l'origine du phénomène et sur ce que ça crée avec les fans. Comment rendre les tournées musicales moins polluantes? Mike Gauthier nous présente quelques bons cas de figure, chez nous et ailleurs. Et puis en Nostalgie Télé, Marie-Ève Perron nous plonge dans Rumeurs, série culte d'Isabelle Langlois. Que de beaux souvenirs! Je m'appelle Julien Poirier-Malo, bienvenue à l'heure d'été!

0: Et ma foi, belle journée pareille pour en regarder de la télé. En tout cas, pour beaucoup de monde dans l'Est ontarien, dans le sud du Québec, dans les Maritimes, entre autres, où la pluie est pas mal l'invitée du jour, même lorsqu'elle est un petit peu intermittente. On a quand même une pensée aujourd'hui pour ceux et celles qui en écopent au travail, à la maison, sur la route. Une pensée aussi pour le milieu événementiel qui doit aussi péniblement conjuguer avec les aléas de la météo, des événements qui prennent des mois de préparation, qui peuvent tomber à l'eau littéralement comme ça. Moi, j'étais en camping en Ontario en fin de semaine et j'ai pu de nouveau tester, bon, d'abord l'imperméabilité de ma tente. Heureusement, elle y était. Et j'entendais parler en revenant sur la route de plein de spectacles qui étaient annulés là-bas à cause de la pluie. Même chose au Québec avec l'évacuation, bon, temporaire du site du festival à Lévis. Heureusement qu'on a pu réadmettre les festivaliers là une fois l'alerte météo passé. Il y a eu des spectacles annulés à Fierté Montréal, des spectacles maintenus mais mouillés à Hochelaga aussi. Mike Gauthier, Marie-Ève Perron, bonjour à vous deux.
1: Allô.
0: Bonjour. Bon, là, je sais que toi, Mike, t'en as couvert des centaines, des milliers, des événements, des festivals. J'imagine que quand je te parle de festivals et de déluges, j'ai des souvenirs qui te viennent en tête.
2: Ben oui, Woodstock 94. Il avait commencé à pleuvoir à peu près au même temps que l'édition originale de 1969. Le samedi, en fin d'après-midi, il y avait plus quand même pas mal, mais de ce que je me rappelle, ça m'a amené quand même quelque chose de beau, et surtout Trent Reznor, qui voulait un peu partager ce que les fans avaient vécu. Fait qu'il était parti avec les autres membres de Nine Inch Nails. Il avait été ce couvert de boue. Ah, et ils avaient donné le show plein de boue. Et ça m'avait marqué de voir ça. Mais aussi en marchant, aussi, on marchait et on calait d'à peu près 2 pouces parce qu'on n'avait pas dit aux organisateurs qu'on était sur un ancien dépotoir.
1: Voyons!
0: Mais ça, mine de rien, c'est drôle parce que c'est des histoires qui ont 30 ans. Le monde festivalier s'est énormément modernisé depuis.
2: Oui.
0: On tolérait des affaires
2: à l'époque. Mais on ne peut pas contrôler encore la température.
0: Évidemment. Mais on peut tolérer peut-être un petit peu mieux ce sur quoi on marche.
2: Oh, là, je pense tout à fait.
0: Ça, c'est déjà pas mal mieux. Marie-Ève, de ton côté, toi qui n'es pas une fan de grosses foules, j'imagine que quand il nous tombe de la pluie sur la tête, encore moins.
1: Non, c'est ça. Moi, je suis dans mon salon puis je fais puis je chante seule puis je suis vraiment contente. Puis je me pars des listes de chansons puis je danse à ma cuisine au chaud. Pas mouillée. Non, moi, ça serait vraiment un cauchemar. D'autant que moi, j'ai vraiment la poisse. Les quelques fois où j'ai fait du camping, c'est inévitable. C'est comme si j'attirais la tempête de grêle, la tempête et l'orage électrique. L'affaire qui n'est pas supposée arriver, c'est sûr, ça arrive. Donc, à ce temps, j'ai abandonné le projet. Là,
0: mieux vaut rester sous un toit.
1: Ouais. Exactement.
2: Je pourrais ajouter pour la pluie, avant de commencer ici la saison avec vous autres, j'étais parti sur la Côte-Nord. Je voulais aller voir la maison de Gilles Vigneault. Je suis parti en moto.
0: En moto, hein?
2: Puis il mouillait, puis il mouillait. Et la journée où il a tombé 100 mm de pluie dans le coin de Charlevoix, je traversais cette région-là en moto et je voyais des gens qui, quand ils passaient en voiture à côté de nous autres, avaient l'air à dire les gars.
1: Puis,
2: savez-vous quoi, l'affaire, le problème, là, c'est quand tu dépasses Sainte-Anne-de-Beaupré, il n'y a plus de viaduc.
0: Non, mais c'est ça que j'allais dire. Tu montes, tu redescends, mais il n'y a jamais de viaduc.
2: Exactement. Des fois, tu peux t'arrêter, tu sais, pour t'assécher un peu. Même pas de viaduc. Mais ça a quand même été une belle randonnée. Mais 100 mm de pluie, je ne le recommande pas trop.
0: C'est quelque chose. J'en ai vu des motocyclistes hier sur la 401 entre Toronto puis Montréal qui attendaient avec les clignotants pour les viaducs.
2: C'est ça.
0: C'est pas évident. En tout cas, on espère que les nuages s'attassent, que le soleil reprenne sa place. C'est ce qu'on prévoit au moins pour la plupart des régions du Québec et de l'Est du pays.

0: Extrait de Pointe-Saint-Pierre et de la voix de Louane Larobina sur les ondes d'ici première. Un nom qui semble être sur toutes les lèvres cette année. En mars, elle remportait la 15e édition du cabaret festif Abbé Saint-Paul. En mai, elle gagnait la 30e édition des Francouvertes. Et là, depuis le début de l'été, elle parcourt le Québec et les festivals, dont les Franco, le Festif, le Festival en chanson de Petite-Vallée. On attend d'ailleurs impatiemment un premier album de sa part. Louane Larobina, merci beaucoup d'être avec nous.
1: Ben, merci à vous.
0: Bon, là, on parlait de puis, je comprends qu'il y en a une gang qui espérait te voir en spectacle hier soir au Jardin botanique à Montréal. C'est la pluie qui a gagné.
1: Oui, c'est la pluie qui a gagné, malheureusement. Quel flop, mais écoute, c'est des choses qui arrivent.
0: C'est toujours dommage quand même quand ça arrive, parce que d'autant plus que là, c'est, chaque spectacle est spécial, mais un spectacle dans le Jardin botanique, j'imagine que ça a quelque chose de particulier.
1: Ben oui, c'est super en lien avec mon univers, puis j'avais très hâte, puis j'en ai pas beaucoup des spectacles à Montréal cette année, fait que c'était comme, je pense que c'était attendu. Il y a quelques personnes qui m'ont écrit sur Instagram qui étaient déçues, puis c'est bien que mais ça va être que partie remise, j'espère.
0: Eh oui. Puis là, nous, on est là, puis on tourne le fer dans le plaid. Ben, que voulez-vous? comment se passe ton été post-Francouverte jusqu'à maintenant, Louane Larobina?
1: Écoute, ça va super bien, ça roule vite. Mon été, quel été, je vois pas l'été passer. je suis très occupée, mais à mon grand bonheur, très reconnaissante d'avoir toute cette vague d'attention puis d'amour là. Je suis occupée dans les spectacles, mais comme tu dis aussi, mon album qui s'en vient, fait que ça c'est très excitant. J'essaie d'organiser mon horaire autour de ça, puis d'avoir le plus de soleil possible entre les journées qui passent.
0: On te le souhaite, puis on nous le souhaite à nous-mêmes aussi. Parle-nous un peu de toi d'abord, pour ceux qui feraient ta rencontre en ce moment. Donc, tu es gaspésienne, ta mère est née au Québec, ton père est né en Argentine et passé par le Mexique aussi. Tu as grandi dans une famille très, très musicale, de ce que je comprends. Tu as toujours voulu, toi, te diriger vers ça?
1: Non, en fait, j'ai commencé ma carrière en faisant une technique en éducation spécialisée. Moi, pour moi, c'était vraiment la relation d'aide qui m'intéressait. Puis par la suite, quand j'ai terminé ma technique, il fallait que je choisisse des stages, puis que je décide une clientèle pour aller faire mes stages. Puis je me sentais très jeune et imposteur d'aller commencer à faire de la relation d'aide à l'âge de 19-20 ans.
0: Fait que
1: j'ai comme commencé avec des voyages plutôt. J'ai fait quelques voyages en Amérique latine, en Asie, puis après ça, quand je suis revenue au Québec, j'avais comme un élan créatif, puis je me suis inscrite à l'école de la chanson, puis de Granby, puis c'est vraiment à ce moment-là que pour moi, ça a été comme déterminant. J'ai comme réalisé que je pouvais faire le même métier que mon père, que ça faisait partie de moi aussi, cette double identité-là. Mon identité s'est vraiment concrétisée, puis c'est pas mal là que ça s'est passé.
0: Est-ce qu'il faut voir dans la musique que tu fais et dans le choix que tu as fait une autre forme de relation d'aide? Est-ce que c'est comme ça que tu le vois, toi?
1: Mais c'est fou que tu parles de ça parce que les parallèles se font vraiment de plus en plus dans ma vie. La relation d'aide, la musique, le partage, la connexion avec les gens, tout ça, c'est comme des trucs que je voulais aller chercher en relation d'aide. Même que je pousserais plus loin, moi, j'avais beaucoup d'intérêt pour les communautés autochtones quand je me suis inscrite en éducation spécialisée. Je voulais aller travailler là à la base. Puis là, récemment, depuis l'année passée, je suis dans un collectif qui s'appelle Nikamu Mamwetun. On est en tournée aussi d'ailleurs. D'ailleurs, là, on va jouer, je pense, au Théâtre de la Verdure bientôt à Montréal. Puis ce collectif-là d'artistes autochtones et allochtones, c'est vraiment génial. C'est comme l'aboutissement des deux affaires que j'aurais voulu faire dans ma vie. Puis je trouve que ça arrive au parfait moment.
0: Bien, je suis content que tu en parles, Louane Larobina, parce que je souhaitais qu'on en parle ensemble de ça. J'aimerais qu'on écoute peut-être Maison que tu portes avec l'artiste abénakise Mimi Obonsawin.

0: Donc, l'album est arrivé en février. Vous êtes en tournée depuis. Puis, bon, d'autres spectacles qui s'en viennent cet automne, l'hiver prochain. En quoi c'est un projet qui te parle particulièrement, celui-là, ce projet-là, qui est un espèce de métissage, en quelque part?
1: Ben écoute, de tous les angles et perspectives possibles, ça me parle. C'est premièrement, je pense que je fais beaucoup de liens avec ma relation avec mon père, puis l'immigration, parce que toute l'histoire des langues qui sont partagées dans cet album-là, puis dans le spectacle qu'on fait avec Nikamou, on chante et on s'exprime en 8 langues différentes. Fait que c'est vraiment incroyable. Moi, mon père, il m'a élevé en espagnol, il m'a élevé en français. Ça a toujours été comme partie intégrale de mon éducation, d'avoir cette culture-là, linguistique. D'une autre part, je pense qu'en tant que Québécois, Québécoise, pour moi, c'est important, ça me touche parce qu'on n'est pas beaucoup... On n'est pas habitué d'être en contact direct avec ces cultures-là. Fait que pour moi, c'est un cadeau immense d'apprendre de l'Abénaki, d'apprendre des mots en métchif, de pouvoir échanger avec ces personnes-là qui ont un bagage culturel tellement important puis inspirant au Québec, qui sont là, qui luttent pour des causes qui sont super importantes pour moi aussi. Fait que, ouais, c'est comme génial.
0: On a l'impression qu'il n'y en a pas si souvent des métissages entre les communautés autochtones puis les communautés issues de l'immigration, première, deuxième, troisième génération. C'est là que ça vient créer quand même des métissages un peu différents de ceux à quoi on a l'habitude d'être confronté.
1: Ben oui, absolument. Il devrait en avoir plus. Je suis d'accord avec toi. C'est pas habituel, mais ça apporte tellement de richesse. Puis les gens, après les spectacles, ils viennent nous voir, ils nous disent waouh, ça m'a touché, ça m'a rappelé tel voyage, ça m'a rappelé telle expérience. C'est vraiment, je trouve que c'est important. Hein.
0: Tu nous parles donc de ton père, Juan Sebastián Larobina, qui est lui-même musicien, qui se dit un fier représentant de la culture latino-gaspésienne, dont tu es aussi issu. Il y a sûrement plein d'auditeurs qui entendent cette expression-là pour la première fois. Tu la décrirais comment, cette culture-là latino-gaspésienne?
1: Ben, premièrement, on n'est pas beaucoup de représentants de la culture latino-gaspésienne. Je pense que c'est ça. De plus en plus, il y a des communautés et des familles issues de l'immigration qui s'installent en région, mais je pense qu'à l'époque, quand mon père y est arrivé, c'était probablement une des seules.
0: Là, on est à quelle époque à peu près?
1: Je crois que début 90,
0: début
1: mon père
0: 90.
1: Il est arrivé. Arrivé au Québec, puis...
0: Parlait pas français,
1: est arrivé en plein mois de janvier, le gros banc de neige. Fait que c'est ça, ils ont rencontré l'amour dans un voyage que ma mère a faisait au Mexique. Eux autres, ils se sont rencontrés là-bas, puis ensuite, ils sont arrivés, puis ma mère était déjà enceinte de mon plus grand frère. Puis c'est une belle histoire, tout ça, mais ouais, c'est ça, je pense que... Pour revenir à ta question, c'est de plus en plus présent dans les régions, les communautés métissées comme ça, puis ça apporte beaucoup de, encore une fois, je reviens au mot richesse, bagage. C'est pour moi, ça me fait du bien là, de voir. On a le festival de musique du bout du monde aussi qui est à Gaspé, ouais. Qui est comme un festival très très de sujets là pour ma famille puis pour mon père puis là cette année mon frère qui a un ben aussi qui ont gagné les Silidor cette année ouais eux autres sont programmés à ce festival là fait que c'est génial tout est dans tout
0: dans le décor gaspésien qui t'inspire beaucoup dois-je comprendre le décor gaspésien magnifique c'est une grosse source d'inspiration pour toi ça aussi
1: ouais absolument oui la Gaspésie moi c'est ma poésie numéro un hein. C'est comme ma source de je puise à l'infini de la poésie de ce territoire-là. C'est pas pour rien que les gens ils vont prendre leurs vacances là-bas, qu'ils font le tour en char. Puis, tu sais, moi, je dis toujours que je sens que, pour moi, écrire des textes sur le territoire, c'est un peu comme lui redonner le cadeau de m'avoir donné, dans le fond, toute cette source-là infinie de poésie. Ouais.
0: Cette beauté-là, puis toi, tu nous la transmets après, à travers ta musique.
1: J'espère.
0: Là, bon, revenons justement, bon, parce qu'on a parlé de tes différents projets, revenons à ta carrière solo, tu as 2 excellents EP à ton actif, ton premier album qui arrive bientôt. Et là, depuis un an, on le disait, l'engouement pour toi a vraiment monté en flèche. Tu vois comme plus que jamais le public réagir à tes chansons en spectacle. Est-ce que ça vient influencer la création de ton album en chemin ou est-ce que tu as une idée très, très claire puis là, tu travailles dessus puis ça s'en vient peut-être pour l'automne, je ne sais pas?
1: Ah, ben c'est une excellente question. Moi, j'essaie de rester authentique à travers tout ça puis de vraiment créer ce qui me parle puis ce qui va être proche de moi. Puis j'ai la chance de collaborer pour le prochain album avec... avec c'est mes textes, mes chansons, mais je collabore avec Cédric Saint-Onge qui a réalisé mon ancien EP aussi. Puis lui, tu vois, il y a une perspective puis une idée un peu plus globale de comment les gens vont recevoir la chanson. Fait que des fois, il va m'aider avec des questions de tonalité de chanson, des questions de ce refrain-là, si on le montait, si on le faisait de cette manière-là, je pense que ça serait mieux pour que les gens ils chantent. Je pense que ça serait... Fait que lui, il y a comme cette nouvelle perspective-là qui m'aide à intégrer dans ma création. Je pense que pour répondre à ta question, c'est ça vient me parler, ça vient me rejoindre, parce que moi, au final, le but, c'est de connecter avec les gens, de partager. Fait que si les gens, ils peuvent chanter mon refrain, si les gens, ils peuvent connecter avec ma chanson, c'est encore mieux.
0: Eh oui, d'avoir cette connexion-là avec le public, puis de l'avoir en tête quand on compose, évidemment. Loane Larobinant, tu seras ce jeudi au concert de la Cité à Sherbrooke, vendredi au Festival de la Poutine de Drummondville, samedi au Festival Colline, le 13 août à Lens-Saint-Jean aussi. Tu fais aussi la tournée d'automne de Route d'artistes qui va t'emmener dans un paquet de différentes régions du Québec du 11 au 25 septembre. On manquera pas d'occasion de te voir. On va se laisser cette chanson pour terminer l'entrevue. Plus récent extrait paru en mai, Vos de mi vida. Qu'est-ce que tu peux nous dire en quelques mots?
1: C'est une chanson qui parle de ça, justement, du partage, la connexion avec les gens, du concept de briser les barrières de la langue.
0: Loane Larobinant, mille merci d'être passé nous voir.
1: Merci à toi.

0: La voix de Louane Larobina sur les ondes d'ici première. On se penche maintenant sur un phénomène qui, c'est vrai, date pas d'hier, mais qui semble connaître vraiment une renaissance majeure depuis quelques temps. On l'a vu dans des spectacles tout l'été. On l'a vu en fin de semaine au festival Oceaga à Montréal. Les codes vestimentaires proposés par les artistes, que ce soit implicitement ou explicitement, et les fans qui choisissent de les suivre parfois avec beaucoup, beaucoup de sérieux. Ça va des bracelets de l'amitié de Taylor Swift aux vêtements tout verts du petit Béliveau, au boa de Harry Styles, le thème du chien avec Ariane Roy aussi. Ça peut avoir l'air accessoire, mais ça crée beaucoup de proximité, ça, entre les artistes et leur public. Discussion aujourd'hui en présence d'Alaska Ryder, mannequin, créatrice, rédactrice de contenu mode, très suivie sur Instagram par ailleurs. Salut Alaska.
1: Allô.
0: Et Laurence Morisset, qui depuis 8 ans est styliste de Lou Adrian Cassidy, qui est un très bon exemple de ses codes vestimentaires. Elle habille aussi Man I Trust et Hubert Lenoir notamment. Bonjour Laurence.
1: Bonjour.
0: Alaska, je commence avec toi parce que tu étais à Oceaga en fin de semaine.
1: Absolument.
0: Donne-nous des exemples de ce que tu as pu voir là-bas qui correspond à ce code vestimentaire.
1: Mon Dieu, il y en a plusieurs. J'ai envie de dire que Tate McRae et Zara Larsson ont vraiment mené le bal. Il y avait énormément de gens dimanche hier, malgré la pluie, qui portaient des couleurs vives, qui portaient des paillettes. Ça se reflétait autant dans les tenues vestimentaires que dans les maquillages. Vraiment, là, c'était la journée Zara Larsson.
0: Ouais, le poncho est devenu très, très coloré. On s'est dit, faut se protéger, mais il y avait du poncho fluo au pied carré. Là.
1: Oh, du poncho fluo, oui.
0: Et des fois, bon, l'esthétique, elle est réfléchie, elle est léchée. D'autres fois, c'est plutôt humoristique. Là, je donnais quelques exemples. Petit Béliveau avec le vert, le thème de la grenouille, c'est niaiseux, mais ça marche. Même chose, je pense qu'il y a un code vestimentaire non officiel au concert de Pitbull.
1: La tête rasée, en fait. Ben, c'est pas que les gens se rasent la tête, mais qu'ils se mettent un espèce de casque de coco rasé.
0: Ouais.
1: Oui, c'est drôle.
2: Il a battu un record Guinness récemment en jouant à Londres.
0: Ah, rien de moins.
2: Le plus grand nombre de personnes avec le faux coco rasé.
1: Oh mon Dieu, mais c'est très drôle. Ça fonctionne. Moi, à chaque fois, ça me fait rire.
0: Laurence, Lou Adrian s'amuse beaucoup avec ces codes-là. Elle-même nous disait, bon, en entrevue il y a une dizaine de jours, être très touchée de voir le résultat quand elle monte sur scène, qu'elle voit plein de gens adopter ses suggestions. Comment ça arrive chez elle, cette idée-là du code vestimentaire? Comment ça a évolué avec le temps?
3: Oui, mais Lou, je pense qu'elle a commencé à proposer via les réseaux sociaux, finalement, des suggestions de quoi adopter pour un concert. Nous, on les planifie, les looks d'avance, plusieurs semaines, mois d'avance, en fait. Puis, elle se fie sur chaque look qu'elle va porter elle-même à un concert pour les suggestions qu'elle propose. Puis, je pense que ça fait un effet boule de neige rapidement aussi. Les gens lui en demandent. Si elle ne le propose pas d'avance, ils le demandent. Puis après, ils le respectent aussi. Donc, à la fois, il y a un soutien par l'achat de merch et tout ça, puis la relation qu'elle a avec eux à la rencontre après les spectacles, elle va le signer et les jeunes achètent de la merch, mais aussi s'habillent son code vestimentaire. Oui,
0: ouais, parce que ben, c'est ça. D'un côté, tu disais quand les fois où elle proposait rien, il y a des gens qui lui écrivaient sur Instagram pour dire « Hey, c'est quoi le code ce soir? Comment je m'habille? » Et quand on le fait, ben, évidemment, on est content d'être vu, mais on espère être vu par l'artiste elle-même. Donc, ça crée quand même, j'imagine, un dialogue assez intime entre l'artiste puis ses fans.
3: Oui, puis ça parle vraiment de sa relation qu'elle a avec eux aussi, puis de proximité, puis les réseaux ont facilité ça clairement, mais aussi le temps qu'elle accorde à les rencontrer, à signer, à prendre des photos aussi après. Puis ça parle aussi de sa personnalité, je pense, de sa générosité, oui.
0: Oui, Alaska, bon, on le disait, dans l'élaboration du costume, ça va du poncho vert fluo à des éléments beaucoup, beaucoup plus élaborés. Là aussi, j'ai l'impression que le niveau d'énergie qu'on y met est pas mal proportionnel à l'amour qu'on a pour l'artiste. Tu vois que ça va très, très loin, toi, des fois, ces codes vestimentaires-là?
1: Ça va très, très loin. Mais en fait, je pense que ce qui est impressionnant, c'est l'effet de masse que ça crée, parce que c'est pas seulement une personne qui va vraiment pousser la note, pour pas faire de mauvais jeu de mots, mais qui va pousser ça plus loin. C'est vraiment l'ensemble. C'est de voir une foule de jeunes filles, si je prends l'exemple d'hier, qui se connaissent pas, mais qui, ultimement, ont peut-être l'air de se connaître ou du moins d'appartenir à un même groupe parce que, ben, sans même s'être parlé, elles sont arrivées habillées, parfois avec la même tenue, parfois elles ont reproduit le même glam, si on veut. Puis après ça.
0: Ça veut dire quoi, reproduire le même glam?
1: Ça veut dire, par exemple, Zara Larsson, mon Dieu, c'est l'exemple du jour, mais elle est très connue pour ses maquillages. Elle a une maquilleuse qui est hyper talentueuse, qui va toujours documenter l'ombre à paupières qu'elle veut lui mettre, les brillants qu'elle va lui mettre, les paillettes, etc., etc., etc. Et les gens vont prendre ça sur les réseaux sociaux, puis après ça, vont faire des vidéos pour reproduire un look en particulier. Et après ça, ben, certaines personnes vont avoir reproduit le même look, vont être dans la même essence. Puis après ça, ben, c'est sûr que si tu te croises sur un site de festival, puis tu te vois, ben, c'est comme si tu te reconnais un peu en les autres festivaliers, festivalières. Donc, il y a quelque chose de touchant quand même là-dedans.
0: Oui, ça crée des communautés de fans assez serrées. J'imagine que quand on propose des looks comme ça, que ce soit des accessoires ou des looks plus élaborés, il y a quand même un enjeu très terre-à-terre, mais un enjeu de confort aussi, j'imagine, parce qu'on est après tout en festival ou en spectacle.
1: Oui, moi, j'ai trouvé ça quand même impressionnant. Moi, hier, j'ai adopté la botte de pluie et l'imperméable. On dirait que je ne pouvais pas concevoir être habillée différemment, mais il y a vraiment quelque chose. C'est là où on voit à quel point ces artistes-là ont des fans qui sont vraiment dévoués, parce que malgré la pluie, malgré la boue, on va quand même

0: exactement,
1: et tout ça.
0: Exactement, faire partie de cette communauté-là.
1: Oui, je pense que c'est peut-être deux achats différents, en effet. C'est vrai que c'est accessible, puis l'achat en friperie, c'est, ça a démocratisé. Et en fait, on peut consulter des vidéos YouTube, puis ouais. avoir accès à des techniques très rapidement pour modifier des vêtements. Oui, en effet, on peut faire un ruban avec un bout de T-shirt, en effet, très rapidement. Mais la merch, c'est autre chose. Puis je pense qu'il y a quand même un intérêt pour la merch, notamment avec les artistes avec qui je travaille, parce que les gens veulent soutenir profondément. Ils achètent les albums physiques, ils achètent les T-shirts, ils veulent s'afficher aussi. C'est quelque chose qui est important et qui est en profondeur aussi. Là, c'est pas juste pour adopter une trend. On le sent vraiment qu'ils sont fiers de soutenir financièrement, finalement, l'artiste aussi à travers la merch. Ouais.
0: Donc là, on parle du public qui répond finalement aux propositions des artistes. Est-ce que vous, après, bon, dans ton cas, admettons, comme styliste, est-ce que le public t'inspire aussi dans les tenues que tu proposes, Albaudrienne? Est-ce qu'il y a un dialogue, autrement dit, entre les deux un peu? Là?
1: C'est intéressant. C'est plus un dialogue, je trouverais, autour de l'album, peut-être de l'artiste. Fait que c'est une conversation autour de l'album. Puis c'est sûr que c'est très touchant de voir, de compter les têtes qui ont les cheveux rouges dans les shows de loup.
0: Ah oui, carrément, tu vois ça?
1: Oui, oui. De voir aussi la réponse. C'est très, très émouvant, en fait. J'imagine pour les artistes, autant quand je vois des petits Hubert Lenoir après la disque qui se mettent en c'était l'Halloween, là, dans 2018-2019, juste après la disque, puis il se déguisait dans le look qu'on venait de faire il y a quelques jours d'avant là, pour la disque. Donc oui, c'est extrêmement touchant, mais c'est vrai qu'on est plus au début de la réflexion, puis on tourne toujours la réflexion autour de l'album, puis de qu'est-ce qu'on essaie de dire par rapport à l'album.
0: Donc ça reste, en quelque part aussi, sans que ce soit directement ça, il y a un aspect promotionnel là-dedans aussi, là. Ça permet de mousser le narratif autour d'un album.
1: Oui, puis on l'a vu avec Angèle de Poitrine, qui ont fait un branding extraordinaire, puis qui ont ouvert toutes les portes pour eux-mêmes à travers un excellent branding, qui est une image qui est très cohérente, qui est très intègre, en fait, à eux, mais qui est quand même un branding, finalement. Donc, il n'y a rien de mal à ça, puis je pense à réfléchir sur c'est quoi qu'on essaie de dire, en fait.
0: Donc, tu fais bien de le dire, là, Laurence Morissette, qu'il n'y a rien de mal à ça. Souvent, on va dire qu'il y a une tentative de faire de la promotion derrière, mais on ne dit pas ça négativement, évidemment.
1: Non, c'est intentionnel.
0: C'est comme ça qu'on se fait connaître, après tout. Alaska, bon, là, on parle de différents artistes de chez nous. Je comprends que à plus grande échelle, ça devient carrément une industrie. Quand on regarde Taylor Swift, quand on regarde Beyoncé et le argent, quand on regarde Harry Styles, ça devient vraiment effectivement une industrie parallèle à la musique qu'ils font, ces gens-là.
2: Oui, oui, absolument. Mais je pense que les réseaux sociaux, ça accentue ce phénomène-là aussi, parce qu'un artiste, en ayant une identité visuelle extrêmement forte, va après ça générer des vidéos, les vidéos dont je parlais tout à l'heure, de gens qui vont reproduire des looks ou qui vont se préparer pour aller assister à un concert. Et ça, de faire une vidéo avant d'aller assister au concert, ensuite de ça, de faire une vidéo pendant que tu assistes au concert ou que ce soit des photos, ça permet de faire vivre ce moment-là pour l'artiste bien au-delà de la performance en soi. Donc, eux, c'est du marketing avant, pendant et après. Donc, c'est sûr que ça leur profite, puis c'est sûr que ça apporte une grande, grande visibilité. Là.
0: Encore là, sans que ça soit une mauvaise chose, parce qu'évidemment, les fans en profitent puis s'amusent beaucoup
2: avec ça. Non, puis ça fait partie du plaisir aussi là, de voir un show d'un artiste qu'on aime. C'est le fun. Donc, c'est sûr qu'on a envie de s'habiller pour ça. On a envie de le partager. À la limite, je trouve ça... Surtout si on est capable de le faire avec des choses qu'on a déjà dans sa garde-robe, si on est capable d'aller en friperie, il y a quelque chose de vraiment chouette de se dire « Moi, j'ai pas envie d'être nonchalante par rapport à cette expérience. Là, je l'aime, cet artiste-là. J'ai envie de le montrer. J'ai envie d'être heureuse d'aller là. Puis ça peut passer par connaître toutes les paroles, mais ça peut aussi passer par connaître l'identité visuelle de l'artiste qu'on s'en va écouter.
0: Laurence Morissette, je te vois hacher de la tête. Tu es d'accord avec ça?
1: Oui, je trouve que c'est très vrai. Oui, tout à fait. Je pense que c'est une plus-value. Je pense que c'est important. Je pense qu'on a peut-être besoin collectivement d'avoir un espace à la fois d'identification, mais de rêver aussi. On met ces gens-là sur un stage. C'est ça. Donc, on veut les soutenir, on veut s'identifier, on les trouve inspirants. Donc, je trouve ça très intéressant.
0: On en a eu des très beaux exemples, en tout cas, cet été. Laurence Morissette, je rappelle que tu es styliste, notamment de Louis-Adrienne Cassidy, la formation Men I Trust et Hubert Lenoir, Alaska Rider, mannequin, créatrice, rédactrice de contenu mode. Merci beaucoup à toutes les deux d'être passées nous voir.
1: Merci.
0: Dans un moment, Mike Gauthier et ses artistes qui travaillent à rendre leur tournée plus écologique, moins polluante, dont Dumas, qu'on vous offre ici avec cette chanson qui a connu un succès international fulgurant après qu'elle ait été entendue dans la série Heated Rivalry. Voici Une journée parfaite sur les ondes d'ici première. Bon lundi.

0: On est dans la nostalgie. On disait cette tendance-là du code vestimentaire, elle a rien de nouveau. On en a déjà vu des exemples. Mike, tu disais, toi, un concert de No Doubt.
1: Ah, ça m'avait marqué.
0: Dans les années 90,
1: il y avait 2000. Des filles, oui. C'était à leur réunion dans les années 2000, 2008, 2009. Et ça m'avait marqué. Puis en plus, elle avait lancé sa collection Lamb à l'époque. Ah là, c'était épouvantable. Ça avait été une belle campagne de marketing réussie.
0: Tu fais bien de le dire. On prétendait pas que c'était une nouvelle affaire parce que je sais que vous êtes vite des fois à nous dire, hey, j'en ai déjà connu des exemples de ça dans d'autres décennies. On le sait, c'est juste que là, il y a une vague, ma foi, qui était assez incontournable et qu'on souhaitait souligner. Bon, là, ce qu'on entendait, c'est une journée parfaite de Dumas. Donc, Dumas parce que Mike Gauthier, donc, il est l'un de ces artistes qui travaille à réduire leur empreinte écologique en tournée. Tu voulais te pencher là-dessus aujourd'hui.
1: Oui, c'est un événement qu'il va faire avec Émile Proulx-Cloutier. Ça commence dans quelques jours, le 15 jusqu'au 22 août. Ils vont donner chacun leur spectacle, chacun de leur côté. Puis le dernier, ils vont être ensemble et ça va se passer dans le quartier Saint-Henri. Ils vont être réunis. Et ce qui est particulier, c'est qu'on va donner des shows, non pas dans un endroit où c'est facile. Tu te branches dans le mur, puis c'est fini. Si tu dis que tu vas faire un spectacle différent pour aider la planète, pour faire quelque chose, alors on va se brancher sur des camions électriques.
0: Okay.
1: Je ne sais pas si Chevrolet est impliqué dans là-dedans, mais on parle beaucoup des camions Chevrolet qui vont servir de source d'énergie pour cet événement-là. Et c'est présenté, comme je disais, dans des endroits où c'est un peu inhabituel. Moi, je viens de Portneuf, puis ils s'en vont à Saint-Raymond-de-Portneuf, d'un coin où c'est un lac isolé, mais ils vont se brancher sur le camion, puis ils vont être en mesure de donner un show, là.
0: Des camions qui, normalement, auraient été des génératrices à essence, j'imagine. C'est là qui est un peu le tour de force, c'est de montrer qu'on peut faire autrement.
1: Exactement. Puis là, je me suis dit, pourquoi ne pas parler de Coldplay, qui s'est vanté en disant, nous autres, on va vraiment travailler fort sur cette situation-là, puis on va baisser de 50% les émissions directes de CO2 par rapport à notre tournée précédente. Ben, mon Dieu, que Coldplay se lance en politique. Finalement, ils ont baissé de 59%.
2: Ah, mon Dieu!
1: Ils ont réussi, wow. 59%.
0: Pour des grosses tournées en plus.
1: Ah, oui, en plus, puis Coldplay... C'est « Je suis humble et je m'en vante un peu ». C'est sur leur site Internet, ils disent tout ce qu'ils ont fait. Entre autres, les panneaux solaires, pendant qu'ils sont en train de donner le spectacle. Si on est dans un endroit où le stade est fermé, ben les panneaux sont à l'extérieur et collectent l'énergie. Bien sûr, il y a les batteries rechargeables. Le plancher cinétique, plus le monde piétine et danse, plus ça donne de l'énergie.
0: Ah oui?
1: Ouais, ça, c'est vraiment incroyable. Il y a des vélos stationnaires, mais il y a d'autres choses aussi, comme les stations de remplissage d'eau où on fait notre part, mais ça fait des années.
0: Ouais,
1: ça,
0: c'est pas mal fait,
1: c'est ça.
0: Alors,
1: on a travaillé sur la logistique. Entre autres, Coldplay, au lieu de se promener avec des camions, parce que moi, je me rappelle, à un moment donné, on disait, waouh, c'est une tournée incroyable, il y a 45 pieds. On disait, waouh, c'est incroyable.
0: Mais aujourd'hui, 45 pieds.
1: Oui, imagine, il y en avait du stock. Puis ça faisait des émissions en masse. Alors, Coldplay, maintenant, va louer l'équipement dans un fournisseur local. En disant, est-ce que tu peux nous donner tel type d'enceinte, tel type d'amplificateur, tel type d'éclairage? Oui, merveilleux. Alors, on s'organise comme ça pour avoir moins de camions sur la route. La flotte de camions.
2: De ville en ville.
1: Oui, exactement.
0: Au lieu de les traîner tout le long, finalement, c'est plus compliqué avec des fournisseurs locaux. Mais au moins, c'est bon, en retombée locale, puis c'est moins d'émissions.
1: Et puis ça m'amène à vous parler de Coldplay, qui a dû mettre son orgueil de côté pour le bien de l'environnement, parce qu'ils se sont fait souvent insulter par Oasis. Eux autres, les frères Gallagher, les ont pas manqués. Mais l'année passée, ils ont joué à Wembley un après l'autre. Coldplay a joué et avec Oasis, on a dit, on va faire le nouveau concept qui est le sharing equipment. Quand tu as un festival, ben là, les groupes s'entendent tous ensemble en disant, ben on va prendre le même système de son, même système d'éclairage, mais ça va être programmé par des personnes différentes et c'est de cette façon-là que Coldplay a fait sa part avec Oasis.
0: Ce qui, par ailleurs, pour le pauvre peuple que nous sommes, nous semble bien logique de partager l'équipement. On sait que ça demande quand même toute une gymnastique pour ceux qui sont habitués de rouler seulement avec le leur.
1: Oui.
0: Dans ce cas-ci, ils ont voulu montrer que la prouesse était possible, puis ils ont réussi.
1: Tout à fait. Mais là, on parle de Massive Attack. On parle de Coldplay, mais je vais vous parler de Massive Attack également, qui a fait sa part. Ils sont de Bristol, en Angleterre. Eux autres, ils avaient travaillé fort. Et l'une des choses qu'ils ont fait, qu'il n'y a pas grand monde qui l'a mis en pratique, c'est de vendre des billets avec protégés par géolocalisation. C'est-à-dire qu'on était prêt dans Bristol. C'est uniquement les gens de Bristol qui pouvaient acheter des billets. Après ça, on agrandissait tant qu'il restait des billets. Puis la circonférence dans l'Angleterre, ça s'agrandissait pour éviter les transports. Parce qu'il y a beaucoup de monde qui vont voir des shows un peu partout sur la planète. Là, Taylor Swift, à Lyon, il y avait 37% des gens qui n'est pas de Lyon, mais qui avait fait un long transport en avion pour assister au concert.
0: OK, mais ça commence à ressembler à des engagements qui ont de oui. véritables conséquences. T'sais, c'est pas juste de dire on va payer un petit peu plus cher pour avoir un fournisseur local.
1: Pour Massive Attack, c'est
0: dans
1: ça.
0: Dans ce cas-là, c'est de dire on se limite carrément peut-être d'une partie de notre clientèle à des fins écologiques. C'est ça. Là, tant mieux.
1: Ouais. Mais Taylor Swift, c'est particulier cependant, parce que là, je vais vous en parler un peu. Parce que, bon, premièrement, elle se déplace beaucoup avec son avion privé. Là. Je me suis amusé, j'ai trouvé un site internet, là, il y a eu du va-et-vient en masse entre Nashville et Kansas City.
0: Oui, elle est pas en communauté. Hein,
1: non, vraiment pas. Elle est avec son avion privé. Beaucoup d'allers-retours, comme je vous disais. Et même, elle est allée voir son chum là, au Super Bowl. Elle était à Tokyo. Pendant la nuit, elle a volé. C'est quand même 30 000 kilomètres.
0: Oui, mais quand il y a l'amour,
2: qu'est-ce qu'on est supposé
1: exactement,
2: faire?
1: Exactement, mais on se défend en disant, écoutez, Taylor, elle paye en double tous les crédits. Ça, c'est comme quelqu'un ici qui est riche au Québec puis qui se dit, je me fous des photos radars, je perds pas de points, fait que ça coûtera ce que ça coûtera, je vais rouler à la vitesse que je veux aller. Et d'ailleurs, je pense que Taylor Swift nous écoute actuellement pour un petit commentaire à mon égard. Okay.

0: Bon, Taylor l'a dit.
1: Elle ne trouve pas fin, là. C'est
0: non,
1: ça qu'elle nous a dit.
0: Elle ne trouve pas fin, c'est ça, exactement. Bon. Mais imaginez-vous, même, il y a quelqu'un qui analysait tous ses déplacements en avion à un moment donné, puis il a reçu une mise en demeure pour dire là, il faudrait arrêter. Là.
1: Non, parce que c'est
0: terminé l'image de la chanteuse.
1: Effectivement. Là, je sais qu'on a aussi notre propre champion au Canada d'artistes plus polluants.
0: Drake, attendez, là, moi je trouve ça exagéré. Tu peux te promener en avion, mais Drake part de Hamilton puis il s'en va à Pearson.
1: Qui est bon, Hamilton,
0: ça
1: qui est
0: très bien en voiture,
1: une banlieue de Toronto,
0: exactement,
1: pour aller à l'aéroport de Toronto.
0: C'est ça. Fait que lui, il fait ça beaucoup comme ça à Hamilton, Pearson. Puis si t'as déjà fait le trajet Pearson, centre-ville de Toronto, je peux juste vous dire que c'est pas trop long, puis c'est quasiment aussi long que de partir de Hamilton.
1: Non, puis il y a le Hop Express qui le fait très bien, ça prend pas de temps en plus en train. Fait que,
0: le Magic Bus, pourquoi pas?
1: Il y en a d'autres, des contre-exemples comme ça que j'ai envie de dire à ne pas suivre. On les nomme parce que, ma foi, c'est tellement spectaculaire. Des fois, c'est même pas pour transporter les humains humains.
0: Ben non, une robe. Récemment, à la première de l'Odyssée à Londres, Zendaya, son styliste avait remarqué une robe dans l'après-midi, parce que c'était la semaine de la mode à Paris. Il y avait un grand événement.
1: La Fashion Week.
0: C'est ça, exactement. Merci de le dire comme eux autres en anglais. et selon des reporters, c'est que le styliste était là, il a dit, ça serait une belle robe. Fait qu'il a attendu. Puis il a pris la robe, puis en jet privé, lui et la robe seulement, sont traversés de l'océan pour arriver à temps, en traversé de l'autre côté, c'est-à-dire pour arriver à temps pour qu'elle puisse la porter à la première de l'Odyssée.
1: Ça, Laurence Morissette, est-ce que ça arrive souvent, ça, pour Lou Adriane, que tu trouves des vêtements, que tu peux envoyer ça en jet privé à travers le Québec?
2: Entre nous, là.
3: Pas très souvent.
1: Pas très souvent. Donc, quand même, ça en est un, effectivement, celui de Zendaya qui
0: oui,
1: est assez
0: tout à fait. Frappant. Et même, il paraît qu'ici au Québec, là, ça, je le dirais pas trop fort, mais il paraît qu'ici au Québec, il y a une grande surface qui inaugurait une succursale quelque part au Québec, et les fournisseurs de Toronto avaient promis d'amener un gâteau bien spécial. Mais ils ont oublié le gâteau à New York.
1: Ah.
0: Qu'est-ce qui s'est passé une fois rendu ici et qu'ils ont réalisé que le gâteau n'était pas là, l'avion est reparti,
1: ils l'ont
0: cherché le gâteau puis ils l'ont ramené à Montréal pour célébrer l'ouverture du magasin.
1: Une grande bannière qui est bien, qui est bien confortable financièrement.
0: Oui, exactement.
1: Festival de Lévis.
0: Oui, hier. Ben oui, parce que là, on parle bien sûr de l'environnement qui est dérangé par tous ces déplacements-là, mais aussi, c'est une nouvelle réalité là, pour tous les organisateurs de festivals. Là. C'est incroyable. Hier, à Chicago, ils ont quand même fait le show avec Lord, mais hier, au festival, il y avait peur parce qu'on a fait évacuer le site en fin d'après-midi.
1: Temporairement.
0: Ouais, oui, puis là, t'avais Angine de Poitrine qui était là avec The Offspring puis Vulgaire Machin. Tu sais, trois noms qui attirent des grandes foules.
1: C'était le show de clôture.
0: Oui,
1: on voulait pas que ça tombe.
0: Exactement. Récemment, lors du fait que le DJ Martin Garrix, on a retardé également l'arrivée sur le site à cause des conditions météo. Puis à Edmonton, le show a parti, mais soudainement, après trois chansons, on a dit à Post Malone, c'est fini, c'est trop dangereux, il faut que les gens quittent.
1: Ouais, comme quoi les changements climatiques puis les événements météo extrêmes compliquent aussi la vie des festivals. Au-delà des éléments sur lesquels on a du contrôle, des fois, on n'a pas de contrôle là-dessus.
0: Oui, puis ça peut l'autre chose sur laquelle ils n'ont pas de contrôle, c'est le déplacement des gens en avion. Ils ont de la misère avec ça. Les Coldplay, ça les fatigue beaucoup. C'est pour ça qu'ils s'installent souvent dans les grandes villes. Et on les pointe du doigt en disant, ouais, mais vous autres, quand vous traversez en Amérique, ils traversent dans un vol commercial.
1: Ah!
0: Avec tout le monde.
1: Bon, ben, c'est déjà ça. Hein?
0: Voilà.
3: Voyage en économique, je vais peut-être rencontrer
1: le
3: chanteur de Coldplay, c'est ça que
1: je suis
3: en train de me dire.
1: Chris Martin à côté de la porte des toilettes. Non, il doit se payer au moins de l'espace pour les jambes.
0: Oui, ça c'est sûr et certain.
1: Mike Gauthier, merci beaucoup. Dans un moment, Nostalgie Télé avec Marie-Ève Perron qui nous replonge dans Rumeurs d'Isabelle Langlois. Mais d'abord, l'autrice, compositrice, interprète franco-suisse, oui, elle s'appelle Yoa, avec Princesse K.O. à l'heure d'été. Bon lundi.

0: Yoa et Princesse K.O. sur les ondes d'ici première. Vous êtes toujours à l'écoute de l'heure d'été. Et comme à chaque lundi, la comédienne de Marie-Ève Perron nous propose de la nostalgie à travers des séries d'ici qui ont marqué l'imaginaire et qui sont aujourd'hui disponibles sur une plateforme de visionnement ou une autre. Ce serait bien bête de vous proposer des séries qui ne sont pas écoutables.
1: Ça serait l'enfer, franchement.
0: On s'assure que ce soit le cas. Et là, aujourd'hui, cette semaine, tu nous fais reculer à 2002, Marie-Ève.
1: Oui, c'est ça. 24 ans en arrière, Julien. Mine de rien, c'est l'âge d'un jeune adulte, ça. C'est une réalisation qui m'a frappée la neurone. Oui, donc 2002. Alors, je vous propose de plonger ou de replonger dans l'univers de la série Rumeurs.
0: Mon Dieu, je n'osais pas. Puis...
1: Ah, moi, j'y vais, là, gaiement. J'ai écouté ça toute la semaine. Alors, c'est une délicieuse comédie de situation qui a ravi le cœur du public de l'époque et de mon moi-même, qui était religieusement assise devant mon téléviseur tous les lundis soirs à 20h. C'est une série écrite par nul autre que celle souvent désignée par la presse comme la reine de la réplique assassine, et j'ai nommé Isabelle Langlois, qui nous a aussi donné les super séries Mauvais Karma, Lâcher prise et, plus récemment, La candidate. Et là, j'ai découvert qu'Isabelle Langlois, avant de créer ses propres succès, elle a participé à l'écriture de plusieurs séries jeunesse comme Frépépouille, Ouattatatar, Ramdam. Hey. Moi, je savais pas ça.
0: Cassette que j'ai tellement écoutée dans l'auto avec mes parents quand j'étais petit, la cassette de Frépépouille. Ah,
1: moi, ça m'a complètement passé sous le nez, Frépépouille, tu vois. Puis, elle est même l'idéatrice, la créatrice de la très populaire série jeunesse qui, semble-t-il, a marqué toute une génération de 95 à 2000, une génération dont je ne fais pas partie, évidemment, étant donné que j'ai l'âge d'avoir un jeune adulte, je l'ai réalisé cette semaine. Et je parle donc ici de la série Radio Enfer.
0: Isabelle Langlois qui était derrière ça.
1: C'est elle qui a créé, c'est pas elle qui signe les textes, mais c'est elle qui est l'idéatrice de la série. Alors ça, c'était pour le petit tour d'horizon d'Isabelle. Maintenant, revenons aux Rumeurs, dont les 6 saisons sont, donc on le disait, actuellement disponibles, évidemment, sur la plateforme Ici Tout TV. Rumeurs de qui, de quoi, pourquoi ce titre? Eh bien, Rumeurs, c'est le nom du magazine féminin où Esther, incarnée par Linda Johnson, une journaliste ambitieuse mais malheureuse parce qu'elle est pigiste pour un magazine où sa tâche consiste à vanter les mérites du store vertical. Donc, elle décide d'aller postuler sur un coup de tête pour le poste de rédactrice en chef du magazine Rumeurs. Donc, là, elle obtient une entrevue, mais là, face à Michel Lauzon, la grande boss du magazine, qui a une personnalité, ma foi, du genre sans cadeau, sans détour et sans gants blancs. C'est un personnage, d'ailleurs, incarné par la formidable Véronique Leflaguet.
0: Phénoménal.
1: Oh, donc, chacune de ses répliques est comme un petit coup de poing, hein, et c'est absolument délicieux. Ben là, Esther, elle va perdre un peu pied, et là, elle va lui venir à l'esprit pour mousser sa candidature, de dire que si elle est choisie, elle va réussir à amener avec elle, au sein de l'équipe, ce réputé journaliste sportif à la personnalité, lui aussi, on va vite le découvrir, là, plutôt sans cadeau, sans détour et sans gants blancs, un dénommé Benoît Dumais, joué par l'ineffable James Hanneman. Et là, bim, boum, bam, surprise, cet argument-là va étonnamment convaincre Michel Lauzon, la grande bosse, d'engager Esther. Fait que là, Esther, il faut qu'elle remplisse sa promesse. Mais là, l'affaire, c'est qu'elle ne le connaît pas dans la vie, Benoît, le journaliste. C'est pas un ami. Elle le connaît que par réputation. Mais ne reculons devant rien. Elle va le convoquer à un lunch ou tout de suite... Oh là là, on le sent, on le voit, entre eux, entre Benoît et Esther, le courant passe. Mais en même temps, on sent qu'ils veulent pas trop que ça se passe parce que Esther, ben, est en couple. Puis Benoît, il est juste trop orgueilleux, je pense, pour avouer qu'il est charmé. Et donc, d'autant qu'il prend en plus Esther un peu de haut parce qu'il accorde pas beaucoup de valeur au magazine Rumeurs, tel que j'ai envie qu'on l'entende dans ce petit extrait où la conversation va vite dérailler.
2: Oui, comme j'avais commencé à vous le dire au téléphone, Rumeurs cherche une perspective masculine sur des sujets féminins. On veut créer une communication organique entre le lecteur...
3: Organique.
2: Quoi, ça se dit?
1: Si.
2: Ce que je veux dire, c'est que je privilégie une communication verticale entre le lecteur...
3: Organique ou vertical, il m'intéresse pas ton magazine.
2: Oui. Vous pourriez écrire ce que vous voulez.
3: C'est moi écrire sur les vertus du bas-culotte à pointe renforcée.
2: C'est sûr qu'il y a des articles plus légers, mais j'ai justement l'intention d'ouvrir sur la littérature, sur les sciences, les arts.
3: Ah oui, sur les sciences?
2: Oui.
3: Ah oui. Ah oui, quelque chose comme Hubert Reeves raconte sa liposuction.
2: Excuse-moi. C'est vrai, j'oublie que t'es un intellectuel qui écrit sur des millionnaires qui ont des secondaires 5 puis qui courent après des pocs de hockey. As-tu peur que tes amis pensent que t'es plus un homme parce que tu travailles dans un magazine féminin?
3: Excuse-moi, là, es-tu en train de me faire une crise parce que je refuse ta job?
2: Non, non, non, ce que je trouve plate, c'est que si tu prends pas la job, j'aurai pas le plaisir de te mettre à porte.
1: Badam! maman. Bon.
0: Bon, tu parlais de répliques incisives, on est tellement là-dedans.
1: Ah, ça y va. Ouais. Puis, tu sais, tout de suite, la dynamique entre les deux personnages est bien plantée. On le sent qu'il s'attire et qu'en même temps, que ça flamèche. Fait que là, surprise, Benoît, il est comme je la veux pas ta job, mais oh, il va être obligé de revoir ses positions et de se calmer le snobisme parce qu'il va avoir une suite de petites tuiles onéreuses qui vont lui tomber sa tête, une succession de petites dépenses imprévues. En plus, il va voir revenir habiter chez lui à temps plein son fils de 8 ans, Félix. De même que sa jeune sœur Clara, qui est jouée par la superbe Sophie Cadieux, qui, elle, en peine d'amour pour une énième fois, va décider d'ériger domicile dans l'espace salon de son grand frère Benoît.
0: Fait que donc, là, il va la prendre, la job, finalement.
1: Ben
0: Benoît.
1: Oui, il n'y aura pas le choix. Là. Il va y aller travailler dans le magazine Rumeur. Donc, c'est ça, l'histoire de Rumeur. En fait, c'est qu'on suit autant ce qui se passe dans les bureaux du magazine que dans ce qui se passe dans les vies intimes des personnages d'Esther et Benoît. Ce qui, donc, donne lieu et vie à une foisonnante galerie de personnages qui ont tous et toutes leurs propres enjeux. Et ça, c'est d'ailleurs une des grandes forces de la série. Isabelle Langlois a vraiment construit un univers où chaque personnage a sa propre trajectoire, ses blessures, ses travers, ses envies, ses ambitions, ses contradictions, blablabla, et de fait, auquel on finit par s'attacher au fil des épisodes et des saisons.
0: Et les autres personnages, parce que là, tu nous as parlé des principaux, les autres personnages sont aussi bien écrits que les trois que tu nous as présentés.
1: Complètement. Alors, dans l'espace intime d'Esther et Benoît, on retrouve notamment le personnage d'Hélène, joué par Geneviève Brouillette. Elle, c'est la meilleure amie d'Esther, c'est une fille extravagante, impulsive, grande gueule, mais qui, évidemment, cache derrière son assurance et son humour un petit cœur tendre qui a du mal à trouver une relation stable et satisfaisante. Et il y a aussi le personnage de Pierre-Paul, le meilleur ami de Benoît, joué par un certain Christian Bégin.
0: Ah ben.
1: Alors, un personnage qu'on décrit, je cite, comme attachant, sympathique et qui va traverser plusieurs remises en question personnelles et amoureuses. Alors, certains pourraient peut-être lancer la réflexion, mais mon Dieu, qui a inspiré qui? Alors, et dans la sphère professionnelle d'Esther et Benoît, ben, donc dans les bureaux du magazine Rumeur, on va retrouver des personnages tout aussi attachants que flamboyants, notamment, donc j'en parlais, Michel Lauzon, Véronique Leflaguet, tu l'as dit.
0: Elle est incroyable.
1: Ah, patronne exigeante, autoritaire, perfectionniste, souvent intimidante, mais qui peu à peu va révéler ses failles, ses fragilités, ce qui fait qu'on va l'aimer, coudonc. Il y a aussi le personnage de Sandra McLaren, qui est jouée par Marie Turgeon, journaliste ambitieuse au caractère bien trempé.
0: Excellente, elle aussi.
1: Un trait de caractère qu'elle partage avec son collègue Franck, joué par Patrice Coquereau, lui qui est directeur du beauté du magazine et qui, avec son sens de la répartie hors norme, va nous offrir des petits bonbons de répliques vitrioliques. C'est vraiment une série qui a très bien vieilli. Puis je dirais, encore une fois, quitte à sonner comme un vieux disque rayé, que c'est parce qu'on ne nous propose pas un univers et des personnages unidimensionnels. C'est drôle, c'est complexe. Même si des fois, l'histoire, la trame de l'histoire, elle est simple, la façon avec laquelle les personnages les vivent et les traversent, ça, c'est tout de suite accrocheur. Et donc, on le disait aussi, les dialogues d'Isabelle Langlois n'ont aucun sens. C'est divertissant, c'est bien joué, c'est bien écrit, hein, je le disais, et c'est léger sans être nié. Ça a gagné 19 prix Gémeaux, dont 3 qui trônent dans la bibliothèque de mon salon. Alors, vraiment, j'ai envie de dire...
0: Pas les tiens, précisons-le.
1: Non, pas les miens, non, d'un certain Christian Bégin qui incarnait Pierre-Paul. Alors, tu sais, j'ai envie de vous dire, allez vraiment voir ou revoir Les deux yeux grands ouverts, donnez-moi un cours de diction, quelqu'un. Les deux yeux grands ouverts, Rumeur, qui est disponible sur Ici Tout TV. Toi, c'est une série que t'as énormément aimé,
0: Julien. J'ai beaucoup, beaucoup aimé, que j'ai regardé, bon, à l'époque, j'avais peut-être 11-12 ans quand ça jouait. À l'origine, pas pour tourner le fer dans le plein, Marielle.
1: Non.
0: Mais j'ai tellement aimé ça à cet âge-là et je l'ai re-regardé une nouvelle fois il y a quelques années. Je m'étais abonné à l'extra juste pour ça. Puis mon Dieu, c'est vrai que ça a bien vieilli. C'est encore très, très drôle. Lâcher prise aussi, tu le disais en ouverture, autre série d'Isabelle Langlois qui, elle, date d'Ion, mon Dieu, c'est déjà presque une dizaine d'années.
1: Oui, qui est aussi disponible sur Ici Tout TV.
0: Aussi disponible avec Sophie Cadieux qui reprenait du service là-dedans. Il y avait Sylvie Léonard qui jouait sa mère, si ma mémoire est bonne, qui était excellente. Vraiment une excellente série, Rumeur, donc à rattraper sur tout.tv. Merci beaucoup d'avoir été avec nous.
1: Avec grand plaisir. Ou à découvrir peut-être pour ces jeunes dames autour de la table.
0: on précise, Lâcher prise 2017. On était presque. On était, bon, il y a 9 ans, mais mon Dieu, le temps passe tellement vite. Merci Marie-Ève, Mike Gauthier, merci beaucoup d'avoir été avec nous, toutes nos invités également. Demain à l'émission, très content de recevoir ce gars-là, un adepte des grandeurs nature et de Bicoline, qui va venir nous expliquer comment se prépare la grande bataille. Ça commence ça dans quelques jours. Bicoline, qui est... je vois les gens réagir autour de la
1: table. Ça laisse pas indifférent, Bicoline.
0: Parce que c'est des milliers d'adeptes de grandeur nature créatures qui convergent comme ça vers le village de Bicolines pour cette grande bataille. C'est vraiment un énorme événement. Et quand on est de l'extérieur, ben, ça peut étonner. On peut ne pas comprendre finalement la passion derrière ça. Mais on va recevoir un passionné qui va venir nous en dire un petit peu plus. Jessica Barker sera avec nous aussi pour nous suggérer une nouvelle activité pour éloigner les enfants des écrans. Dans un moment, c'est le pouvoir des mots qui suit avec Marie-Louise Arsenault. Au micro, c'était Julien Poirier-Malo. Merci d'avoir été là et bon lundi sur les ondes d'ici première.

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4: Rebecca Kwan, voici les informations. Les vols de WestJet reprennent peu à peu après la signature d'une entente de principe qui a permis de mettre fin à la grève de ses agents de bord. Mais de nombreux voyageurs, dont les vols avaient été annulés, peinent toujours à obtenir une nouvelle réservation. Les détails de Catherine Dib.
5: Les passagers de WestJet poussent un soupir de soulagement.
6: On est juste contents de partir.
7: Oui, c'est ça.
5: Après environ 800 vols annulés depuis dimanche, les panneaux dans les aéroports ont recommencé à afficher les vols du transporteur, grâce à l'entente de principe entre le syndicat et l'employeur. Mais ceux qui ont fait l'objet d'une annulation déplorent un manque de clarté pour la suite de leur trajet.
8: Rien. Aucune communication, même pas un email. Ça, c'est le côté un peu plat.
5: Fatigué et les traits tirés après des heures à tenter d'obtenir des précisions, certains voyageurs auraient aimé plus de proactivité de la part de WestJet.
9: En fait, on est laissé là, sans aucune information, et ça, c'est vraiment honteux de leur part. Et ça, franchement, je leur en veux.
5: John Gradek, du programme de gestion de l'aviation à l'Université McGill, estime qu'il faudra patienter pour un retour à la normale.
10: Les vols sont pleins. Il faut que ces passagers soient accommodés sur les vols de WestJet le plus tôt possible. Moi, je me dis que ça va prendre au moins une semaine, sinon 10 jours.
5: En plus d'un remboursement, les voyageurs concernés peuvent réclamer des indemnités pour des frais d'hôtel et les jours de travail perdus. L'entente de principe doit encore être ratifiée par le personnel de cabine de WestJet. La représentante du syndicat se dit confiante et prête à présenter le fruit de ces négociations à ses membres. Les agents de bord avaient notamment des doléances sur le travail au sol non rémunéré, effectué avant et après les vols. Ici Catherine Dib, Radio-Canada, Montréal.
4: En Colombie-Britannique, les feux qui font rage dans la vallée de l'Okanagan continuent de prendre de l'ampleur. De nouvelles évacuations ont été ordonnées après que des milliers de résidents du secteur ont dû fuir au cours de la fin de semaine. Le compte-rendu d'Alphonsine Sifou.
11: Dans la région de l'Okanagan, plusieurs secteurs au nord de West Kelowna sont visés par un nouvel ordre d'évacuation en raison du feu de Kilpitook Creek. Le feu détecté samedi a forcé l'évacuation de plus de 2200 propriétés. Non loin de là, plus au nord, le feu Bradley Creek a presque triplé de superficie depuis sa découverte vendredi, passant de 1000 à 2600 hectares.
12: Both of those fires saw extreme fire behavior.
11: Les feux Kilpitook Creek et Bradley Creek ont tous deux présenté un comportement extrême dernièrement, dit Cliff Chapman, directeur des opérations de lutte contre les feux de forêt pour BC Wildfire. Les personnes affectées par ces deux feux de forêt sont invitées à prendre refuge à Vernon et à West Kelowna, mais quitter sa maison, même si c'est pour sa sécurité, est loin d'être une chose facile, comme l'exprime cet évacué.
13: The waiting is what kills you. The waiting is what's so damn scary.
11: Pour Réjeanne Simpson, attendre que la situation s'améliore est difficile, car le plus effrayant, c'est de ne pas savoir quel est l'état de sa maison.
14: Obviously, there's a number of impacts to highways across the province.
11: Les incendies ont aussi des répercussions sur les autoroutes de la province, dit l'agente d'information Aiden Corey de BC Wildfire. Elle conseille aux conducteurs de vérifier la plateforme Drive BC pour avoir des mises à jour sur l'état des routes. Ici Alphonsine Sefou, Radio-Canada, Vancouver.
4: Pendant ce temps, aux États-Unis, près de 65 000 personnes ont été évacuées à Spokane, dans l'État de Washington, en raison des feux de forêt. Les flammes ont rasé des quartiers entiers de la ville. Les pompiers espèrent que la baisse momentanée des températures et des vents leur permettra de faire des progrès. Mais le mercure doit à nouveau grimper d'ici la fin de la semaine, ce qui inquiète les autorités. Aucun des trois incendies qui menacent la ville n'est contenu. En Grèce aussi, les pompiers poursuivent leur combat contre les flammes. Des incendies font toujours rage à plus d'une trentaine de kilomètres à l'ouest d'Athènes. Et en terminant, quelques mois après le succès de la mission lunaire Artemis 2, un autre Canadien sera envoyé dans l'espace cet automne. La NASA lancera la mission Crew 13 avec à son bord l'astronaute Joshua Kutrick. L'objectif de la mission est d'assurer la rotation de l'équipage à bord de la Station spatiale internationale. Alexandre Lepoutre a préparé ce qui suit.
7: Good afternoon and welcome to NASA's Johnson Space Center in Houston, Texas.
15: La NASA prépare son prochain voyage dans l'espace.
7: SpaceX Crew 13 mission.
15: Quatre astronautes seront envoyés à la mi-septembre vers la Station spatiale internationale pour y remplacer une partie de l'équipage.
16: Pour moi, c'est une mission incroyable.
15: Le Canada jouera un rôle de premier plan, puisque l'astronaute Joshua Kutrick, originaire de l'Alberta, fera partie de la mission.
16: J'ai hâte de participer à la mission, oui, de faire toute la science, mais comme Canadien, je dirais aussi que c'est une chose importante pour le pays, pour le Canada.
15: L'équipage voyagera à bord de la capsule Crew Dragon de SpaceX, et une fois à bord de l'ISS, voici ce qui les attend, selon Marie-Michèle Limoges, directrice scientifique du Cosmodôme de Laval.
17: On s'intéresse beaucoup dans la station spatiale à la réponse du corps humain à la microgravité. Donc, on va s'intéresser là aux expériences sur le système cardiovasculaire.
15: And here we go. Joshua Kutrick et ses coéquipiers passeront 6 mois dans l'espace. Et pendant la mission, l'astronaute canadien vivra aussi un moment unique dans sa vie personnelle, l'arrivée d'un nouvel enfant.
16: Et il y aura, bien sûr, les défis avec tout ça. RS-25, engines, hit.
15: Un moment qu'il compte bien célébrer, même à des centaines de kilomètres de la Terre.
18: And lift off.
15: Ici Alexandre Lepoutre, Radio-Canada, Montréal.
4: C'est ce qui conclut les informations. Merci d'être à l'écoute.

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1: Ici Marie-Louise Arsenault, bienvenue à cette édition de notre émission Le pouvoir des mots, une série d'entretiens avec des écrivains, des intellectuels et des journalistes. Aujourd'hui, une rencontre avec Paul B. Preciado, philosophe, commissaire d'exposition et écrivain. Preciado est l'auteur de livres majeurs comme Testo Junkie, Sexe, Drogue et Biopolitique, Pornotopie, Playboy et l'invention de la sexualité multimédia, Un appartement sur Uranus, un recueil de ses chroniques paru dans le journal Libération. Ses livres sont traduits dans une dizaine de langues et sont des références internationales des études queer, trans et non-binaires. Le journal Le Monde le décrit comme l'un des philosophes les plus influents du moment, une icône pop que l'on compare parfois à la mystique de David Bowie. À l'occasion de la parution de son plus récent livre « Mémoire des années de jeune fille d'un homme », suivi de « Mon nom est Body », paru en mars dernier, nous joignons à l'instant Paul B. Preciado dans notre studio de Paris. Bonsoir, Paul.
2: Bonsoir.
1: Merci beaucoup d'avoir accepté notre invitation.
2: Merci de m'avoir invité, je suis ravi d'être là avec vous.
1: Paul, votre œuvre est majeure à bien des égards. Elle questionne, elle accompagne notre époque où on redéfinit le genre, où on pose la question, qu'est-ce qu'un homme, qu'est-ce qu'une femme, est-ce que mon corps doit me définir, est-ce qu'on peut vivre autrement? Comment vous expliquer que l'on ait désormais accès à cette possibilité de se définir en dehors des normes et des cadres? Paul P. Preciado.
2: Bah, en réalité, on connaît assez mal notre histoire, et notamment l'histoire politique de la sexualité, puisque la sexualité n'est pas du tout, en fait, relève pas du tout de la nature, mais relève en fait des, c'est une histoire sociale et politique. Oui. Et on la connaît tellement mal qu'on a oublié que pendant plusieurs siècles, presque début de l'Empire romain jusqu'au XVIe siècle, il y avait un régime d'assignation des sexes qu'avec Foucault, en fait, on appelle optionnel. C'est-à-dire, en fait, qu'on pouvait choisir, au moins jusqu'à la maturité sexuelle, on pourrait choisir les sexes avec lesquels on voulait s'identifier, socialement et politiquement. Mmh. C'est-à-dire que les assignations n'étaient pas totalement fermées comme elles le sont aujourd'hui. On a tendance à penser qu'on a un sexe, alors qu'en fait, en réalité, nous sommes l'effet d'un régime d'assignation. C'est-à-dire qu'en lieu de dire « je suis un homme ou une femme », serait beaucoup plus exact dire « j'étais assigné ». Fille au garçon à la naissance. Après les 17e, surtout au 18e, 19e siècle, et en fait jusqu'à la moitié du 20e siècle, il y a eu un régime en fait que Foucault, par exemple, appelle des vérifications, dans lesquelles, avec des instruments soi-disant scientifiques, on a essayé de dire qu'à chaque personne correspondait un sexe et seulement un sexe. Mmh. Et on a pensé, évidemment, que ces sexes étaient naturels, qui étaient déterminés, qui étaient aussi en rapport cause et effet avec l'anatomie, avec un certain organe sexuel ou des organes sexuels, ou une certaine carte anatomique, chromosomique. Mais à partir des années 70, et surtout encore plus en fait avec la révolution intersexe et trans qui a commencé en fait dans les années 90, on a commencé à mettre en question ces régimes d'assignation binaire et aussi ces rapports totalement, si vous voulez, cause-effet et déterminé entre l'anatomie et l'assignation d'un genre. Même la notion du genre est très contemporaine, c'est-à-dire elle n'existait pas jusqu'en 1947 et elle n'est pas du tout inventée par les féministes, comme certaines voix réactionnaires prétendent aujourd'hui, quand les gens parlent en fait de l'idéologie du genre. Ils disent les idéologues du genre, comme si les féministes avaient inventé la notion du genre, alors qu'est cette notion? Elle a été inventée dans un hôpital par des pédopsychiatres, notamment par des docteurs comme le docteur Jomani, dont la gestion des bébés intersexuels, c'est-à-dire des bébés intersexes à qui on ne pouvait pas assigner uniquement le sexe masculin.

0: féminin à la naissance.
1: Rappelons quand même qu'effectivement, ce discours est plus présent, le vôtre, ceux de certains chercheurs. Vous parlez d'une révolution trans, mais à la même époque, là, la nôtre, les droits des membres de la communauté LGBTQ+, les homosexuels ou les personnes trans sont pénalisés dans au moins 65 pays dans le monde, en Asie, au Moyen-Orient, par exemple, menacés par la peine de mort encore dans 12 pays. Et même dans les sociétés libérales comme la nôtre, les droits des personnes trans engendrent souvent de vastes controverses. C'est un paradoxe remarquable quand même que ces deux réalités coexistent. Comment vous l'expliquez?
0: Bah c'est complexe en fait, parce qu'on pourrait pas, on peut pas universaliser la question. Vous voyez ce que je veux dire? Oui. C'est-à-dire que cet régime d'assignation binaire, il est en principe occidental et il est surtout centro-européen. Et que ça va être en fait au moment des processus de colonisation européenne, notamment à partir du 15e, 16e siècle en fait, au tout début en Espagne, avec l'Espagne et l'Amérique latine, et plus tard en fait avec l'expansion coloniale en fait vers l'Amérique du Nord, etc., et Canada, évidemment, qu'on va globaliser ce régime d'assignation binaire, puisqu'on sait que beaucoup des sociétés non occidentales avaient d'autres régimes d'assignation qui étaient non binaires et qui donnaient la possibilité d'une existence sociale et politique à d'autres formes, en fait, des vies et d'autres incarnations
1: du sexe. Chez les populations autochtones, par exemple.
0: Exactement, ouais. Tout à fait. Dans les peuples amérindiens, il y avait... Mais aussi dans les peuples africains, c'est quelque chose qui aujourd'hui en fait commence à être vraiment étudié et recherché. Donc quelque part en fait, ces régimes médicaux et juridiques qui a été surtout développé dans l'Europe centrale entre les 18e et les 19e siècle, en fait, s'est étalé en fait dans la totalité de la planète avec l'expansion coloniale. Et aujourd'hui, paradoxalement, il y a dans des contextes aussi bien en Afrique, qu'en Asie, etc. Ces régimes binaires se sont radicalisés, ou ils sont pris des mesures en fait beaucoup plus violentes dernièrement. Mais oui. Ça, aujourd'hui, ce qui est intéressant, ce qu'on pourrait dire en fait, bon, Ouganda est quand même par exemple en fait un contexte d'extrême violence contre les personnes que j'appelle dissidents de l'assignation binaire, que ça soit en fait des personnes homosexuelles ou des personnes non binaires ou trans au Sénégal. Mais aujourd'hui, on peut dire aussi que les États-Unis sont presque aussi violents en fait qu'au Sénégal, puisqu'ils vont aussi considérer, enfin, à partir, vous le savez bien, en fait, à partir de l'arrivée des Trump au pouvoir, il y a eu cette loi 14198 en fait qui va pas simplement considérer, par exemple, la transsexualité ou les processus de transition du genre en fait comme une pathologie, mais le considérer presque comme un crime, et comme un crime en fait politique et menace la sécurité nationale. Exact. Et donc presque, surtout en fait, les femmes trans aux États-Unis qui sont considérées presque comme des terroristes à l'intérieur de l'État américain.
1: Donc qu'est-ce qui dérange?
0: Je pense que ce qui dérange, c'est la redistribution, je voulais dire d'une manière très philosophique, et après on peut l'expliquer en fait, mais c'est la redistribution de la souveraineté. Alors, j'explique qu'est-ce que ça veut dire. Historiquement, la souveraineté a été concentrée dans un certain type des corps, c'est-à-dire les corps considérés en tant que corps masculin, les corps considérés en tant que pater familias à l'intérieur en fait du régime patriarcal, les corps hétérosexuels, les corps blancs. Donc ça, c'est des corps en fait qui condensent un maximum de pouvoir, un maximum de souveraineté. Et ce qui est arrivé à partir des années, à partir de la Deuxième Guerre mondiale, mais d'emblée à partir des années 60-70, en fait, c'est que les corps subalternes qui n'avaient pas accès aux techniques des pouvoirs, en fait, on commençait à dire, ah non, non, attention, nous aussi, on va être reconnus en tant que citoyens. Nous aussi, on va avoir accès au pouvoir, accès à la parole, accès à exprimer une forme de connaissance sur nous-mêmes. Et donc, ça a donné, évidemment, lieu à une bataille somatopolitique, c'est-à-dire une bataille des corps pour la reconnaissance de leur souveraineté face à la loi, face aux techniques des pouvoirs, face à l'État. Donc, on est encore aujourd'hui, en fait, dans ces doubles processus. On a un processus d'émancipation politique en fait, qui va commencer dans les années 70, et en même temps, et surtout dans les dernières 10 années, on verra en fait l'arrivée d'une espèce de contre-révolution qui prétend protéger la souveraineté des corps patriarcaux que j'appelle patriarcaux-coloniaux. Et des corps, en fait, qui vont faire appel à la naturalité et à la vérité unique des deux sexes et à la supériorité des corps masculins et blancs sur tout autre corps vivant, en fait, sur la planète humaine. Aussi la notion en fait d'humanité par rapport à celle d'animalité, bien entendu.
1: Voilà. Paul B. Preciado, pour comprendre votre œuvre et votre pensée, je crois qu'on va s'intéresser à vous d'abord. Vous dites aujourd'hui qu'on vous a assigné le sexe féminin à votre naissance. Vous êtes née dans un hôpital du nord de l'Espagne. On vous baptise Beatriz Preciado en 1970. On est à Burgos, en Espagne. Quel genre d'enfant vous étiez?
0: J'étais un enfant, différent. J'étais un enfant qui ne s'identifiait pas en tant que fille ou garçon. Et dans ce sens-là, j'étais comme alien, en fait. Vous imaginez, en fait, je suis né encore dans un régime qui était franquiste.
1: Eh oui.
0: Donc, fin de la dictature espagnole. Et c'est pour ça aussi, je pense que ça caractérise aussi en grande partie mon œuvre, parce que, y compris aujourd'hui, en fait, quand j'entends beaucoup de gens parler autour du fascisme, j'ai l'impression qu'il parle de fascisme comme quelque chose de très lointain ou quelque chose qui va venir. Mais moi, quand je parle de fascisme, je parle de quelque chose que j'ai connu dans mon enfance.
1: Oui.
0: Je suis né dans une famille en fait qui avait souffert de tous les côtés en fait du fascisme, parce que la famille en elle-même avait été divisée pratiquement de manière accidentelle entre des communistes et des fascistes, et tu as été forcé de lutter les uns contre les autres, en fait. C'était comme ça dans chaque village et dans chaque ville en Espagne, en fait.
1: Ouais, c'est les reliquats de la guerre civile.
0: Exactement, ouais. C'est vraiment la guerre civile. Donc chaque famille était quelque part un lieu de guerre civile et aussi un lieu dans lequel on pouvait sentir les blessures de la violence, du silence, de la censure, de la torture, qui représente en fait un régime fasciste. Donc tout ça, j'ai connu. Mais en même temps aussi, j'étais un adolescent en fait de la Movida. Et donc du coup, effectivement, mon adolescence coïncide en fait au moment de l'ouverture et de la transformation de cette régime franquiste en fait en transition démocratique. Donc toute ma vie, quelque part, je dirais, elle est faite des transitions. J'ai transitionné en même temps d'une culture fasciste à la démocratie,
1: oui.
0: On pourrait dire aussi
1: oui.
0: à un régime néolibéral, parce que bon, c'était ce qui est arrivé en Espagne. Mais c'est vrai aussi que ça a été un moment, en fait, d'une grande effervescence culturelle, musicale, littéraire. C'était extraordinaire, en fait.
1: Une libération
0: totale.
1: Ouais.
0: Mais en même temps, en fait, il y avait... Enfin, moi, je voulais faire des études de philosophie, c'est ce que j'ai fait. J'ai commencé à faire ça à Madrid, en fait, quand j'étais assez jeune. Et très rapidement, je me suis rendu compte que de toute façon, il y aurait pas, enfin, que dans les contextes espagnols, il y avait très très peu d'études sur des questions des minorités corporelles, en fait. À l'époque, je m'intéressais surtout, en fait, au corps et à la normalisation des corps. Et donc, je suis parti aux États-Unis.
1: Aux États-Unis, mais revenons à vous, adolescente. À quel âge vous sentez que vous n'êtes pas à l'aise avec le genre qu'on vous a assigné à votre naissance?
0: Ah, mais je pense que j'étais en jardin d'enfance.
1: Oui.
0: Et je disais déjà très rapidement, mais à partir du moment où j'ai pu parler, je disais non, je ne suis pas une fille, en fait. C'est quelque chose, en fait, qui m'aide aujourd'hui aussi à comprendre et à accompagner, par exemple, les familles qui ont des enfants trans,
1: oui.
0: qui à partir des 3-4 ans, en fait, commencent à dire non, je ne suis pas un garçon, je ne suis pas une fille, je ne voudrais pas m'appeler comme ci ou comme ça. Bah, c'était mon cas. Moi, je le disais très ouvertement, alors que j'étais dans un jardin d'enfance qui était géré par des bonnes sœurs, où effectivement, enfin, ça faisait scandale, hein, parce que je disais, je ne suis pas une fille, donc
1: imagine,
0: du coup,
1: oui.
0: La bonne sœur a appelé ma mère pour dire, mais attendez, mais cet enfant n'est pas normal. Etc. Donc j'étais un enfant qui était psychiatrisé quelque part, en fait, très tôt. Cette parole était pensée comme une forme, pas simplement de dissidence ou d'arrogance, mais comme une forme de pathologie, en fait. On se disait, il y a quelque chose qui ne va pas avec cet enfant, il faut regarder. Mais en même temps, je ne sais pas si c'était en fait mécanisme de survie. Je suis d'un optimisme. En fait, je pense que c'est la seule chose qui n'est vraiment pas logique chez moi, c'est mon optimisme. Donc je me souviens déjà, en fait.
1: Il fallait survivre.
0: Ben ouais, il fallait survivre.
1: Ben oui, évidemment, parce que vous avez rendu hommage à Almodovar. Vous parlez de la Movida, là. Almodovar, ouais. C'est un cinéaste issu de ça aussi, hein, dans une chronique parue dans Libération le 6 avril 2024. Vous lui rendez hommage à Almodovar, bon, qui a mis en scène, doit-on le rappeler, de nombreux personnages trans dans ses films. Je vous cite, il est ensuite arrivé à ma mère, ce qui arrive toujours aux personnages féminins dans tes films. Parler directement à Almodovar. Elle a eu un enfant trans. Cet enfant, c'était moi. Pour te dire la vérité, j'étais ni un garçon ni une fille, ni de la viande, ni du poisson, ni du blé, ni de l'orge. Mais plus tard, quand je vivais à New York, entre mauvaise éducation et testostérone, ou peut-être entre médecine du début du siècle et normalisation sociale, je suis devenue un homme trans. C'est la peau que j'habite aujourd'hui. Ma mère l'a toujours su, mais comme dans tes films, elle a préféré le cacher aussi longtemps que possible. C'est comment grandir avec une mère qui sait, en fait, mais qui cache, Paul.
0: Quand je vous écoute, en fait, lire ça...
1: C'est beau, hein?
0: J'ai la chair ouais. des poules, en fait, parce que parfois, j'oublie ce que j'écris et j'oublie surtout ce que ça doit faire à mes parents. En fait, et quelque part, parfois, je me dis, j'ai eu la chance, en fait, de me fâcher avec mes parents, que la société, enfin, la chance et la malchance. Hein. Ça, je parle là de quelque chose qui a été douloureux de ma vie et que je pense qui est douloureux pour beaucoup de personnes trans, non-binaires, dissidents du régime de la différence sexuelle. C'est qu'en fait, la société patriarcale, hétéropatriarcale, nous arrache notre famille, en fait. Parce que mes parents ont pas pu m'aimer, en fait. C'était impossible pour eux. Et ma mère avait honte de moi. Mon père, je vous dis même pas, en fait, mon père me disait directement, en me regardant aux yeux, me disait, je préfère avoir un enfant mort qu'un enfant homosexuel. Donc, pour moi, quand j'étais enfant, c'est sûr que je me sentais en danger. C'est-à-dire qu'on imagine que l'espace domestique, l'espace de la famille, et l'espace de la protection, mais absolument pas. La réalité, c'est que nous sommes pas protégés par notre famille. Tout au contraire, en fait, nous sommes l'objet d'énormément de violences à l'intérieur d'un espace qui devrait nous protéger. Et aujourd'hui, la situation a vachement changé avec mes parents.
1: Les mentalités. Ah oui, avec vos parents, oui. Ça va mieux. Ils sont toujours vivants?
0: Ils sont toujours vivants. Mon père est très âgé parce qu'il m'a eu, en fait, déjà quand il était assez, enfin, quand il avait 40 ans. Et ma mère était beaucoup plus jeune. Ils sont toujours vivants et surtout ma mère. Mon père, c'est plus difficile avec lui toujours, mais avec ma mère, elle a fait un énorme processus d'émancipation cognitive, en fait, maintenant. Avant, elle m'appelait pour me dire, je peux pas, quand je faisais une chronique ou quelque chose à la télé ou à la radio, quelque chose comme ça. Elle me disait, voilà, tu m'as ruiné la semaine, je pourrais plus descendre, en fait, chez les coiffeur, parce qu'elle savait qu'évidemment, il y avait cette surveillance aussi sociale, en fait, qui arrive dans les petites villes. Et du coup, pour elle, c'était terrible, en fait, à porter. Mais aujourd'hui, c'est très différent parce qu'en fait, aujourd'hui, elle descend au salon coiffure et elle dit, voilà, je suis trop fière de mon fils et tout, en fait. Elle donne des leçons. Elle est vraiment géniale maintenant. Et maintenant, elle comprend tout. En plus, on vit un moment assez merveilleux parce que comment elle voit la nouvelle arrivée en fait du fascisme en Espagne ou en Europe, elle me dit souvent, maintenant je comprends tout. Maintenant je comprends ce que j'ai vécu quand j'étais enfant sans le savoir, parce qu'évidemment ma mère aussi est un enfant de la guerre civile, en fait, donc du coup elle n'a pas eu le temps de comprendre en fait ce qu'était le fascisme, ce qu'était cette violence patriarcale aussi qui lui était imposée. Grâce à nos conversations et nos dialogues, en fait, elle me dit, je suis en train de comprendre, en fait, et elle est beaucoup plus proche de moi. Et donc quelque part, alors que cette culture hétérocentrée et patriarcale, en fait, m'avait séparé de mes parents, peut-être la philosophie, pas simplement l'amour, mais la philosophie, m'a permis, en fait, de reconnecter avec eux.
1: Parlons philo. C'est beau, ça. Ouais. Parlons philo, parce que, bon, il y a votre éducation intellectuelle. Il faut comprendre aussi d'où vous venez intellectuellement. Vous allez vous retrouver, vous êtes toujours bon à l'école, bon, vous êtes très doué. C'est peut-être ce qui vous sauve, en fait. Hein. Vous allez dans une école spéciale dès que vous êtes enfant, là, pour les enfants doués.
0: C'est un peu plus complexe que ça, parce qu'en fait, j'étais très mauvais à l'école.
1: Ah bon?
0: À l'école où tous les enfants allaient, j'étais très mauvais en fait. Jusqu'au moment en fait une prof en fait que j'avais à l'école a compris que j'avais mes propres cahiers, que parce qu'en fait sinon en fait si vous voulez les bronzeurs disaient en fait bah, cet enfant il sert à rien, hein, on comprend pas tout ce qu'il fait, il passe pas, il sait pas lire, il sait pas écrire, il sait rien faire. Alors que j'avais mes propres cahiers et jusqu'à un beau jour où une prof en fait qui avait elle-même un enfant autiste a dit à mes parents, je pense que cet enfant en fait est différent, il faudrait regarder. Mais encore un nouveau processus, si vous voulez, des regards psychologiques, psychiatriques, parce qu'à nouveau, passer des tests, en fait, faire des examens, etc., à la suite desquels j'étais, en fait, dirigé vers une école des enfants autistes. Et donc, du coup, oui, j'ai grandi, en fait, dans une école où il y avait uniquement 8 enfants, qui sont devenus, en fait, mes camarades et mes amis jusqu'à aujourd'hui, je dirais.
1: C'est fou, hein. Vous êtes trouvés, ouais, en fait. C'est beau.
0: Ouais, on s'est trouvés. On était tous, en fait, c'était génial. C'était un peu la cage. C'était pas la cage au folle, c'était la cage au monstre. Mais on était merveilleux, en fait. C'était, voilà.
1: Et mais je pense qu'à partir. C'est ça la douance, ouais, aussi. Parce que ça aussi, on les exclut, on les stigmatise jusqu'à ce qu'on. Bon, tant mieux, on réussit à les réunir. Parce que vos études vont être brillantes. C'est là où je voulais en venir. Vous allez gagner des bourses et vous allez vous retrouver à aller étudier aux États-Unis, à la New School for Social Research de New York, où vous entrez, on est au début des années 90, grâce à la prestigieuse bourse Fulbright. Vous avez été l'élève des philosophes Jacques Derrida et Agnès Heller, qu'on décrit souvent d'ailleurs comme la Hannah Arendt hongroise. Moi, je ne la connais pas.
0: C'est vrai.
1: C'est fou, hein? Elle s'est opposée d'ailleurs aux politiques de Victor Orban.
0: Tout à fait.
1: Ouais.
0: Bien sûr. Ouais. Elle, jusqu'à la fin de sa vie, hein, il faut savoir qu'on est resté. En fait, moi, j'étais son assistant pendant un certain temps quand j'étais en New School et nous sommes restés en contact. En fait, elle est retournée en Hongrie et elle avait 90 ans et elle continuait en fait à militer, à faire des écrits, des tribunes, etc. Elle était extraordinaire et j'ai énormément appris avec elle parce qu'elle était une historienne de la philosophie hors norme et donc et surtout une lectrice en fait de Marx extraordinaire. Donc j'ai adoré en fait étudier avec elle, mais c'est vrai qu'il y a aussi la relation qui a totalement changé ma vie, c'était celle que j'ai eue avec Derrida.
1: Bon, parlons de Jacques Derrida, c'est la déconstruction du genre, ça vient par lui, entre autres, et Foucault, bien sûr, qui va être très marquant pour vous. Qu'est-ce qu'il a changé pour vous, Derrida?
0: Le fait, en fait, que c'était quelqu'un de très antidisciplinaire, c'est-à-dire qu'il ne croyait pas à cette hiérarchie disciplinaire dans laquelle la philosophie serait vraiment haut de la pyramide, et après, il y aurait les sciences sociales, et plus bas, vous voyez ce que je veux dire?
1: Oui.
0: Lui, il ne croyait pas ça, donc c'est grâce à lui aussi où j'ai commencé à travailler sur les corps comme une architecture vivante, comme une architecture sociale et politique, grâce à lui. Et aussi à comprendre en fait que les corps est construit avec des mots et que les mots, et c'est quelque chose dont je vais parler aussi dans les derniers livres que je viens de publier, que les mots nous constituent. C'est pas tellement, en fait, si vous voulez, avant, on avait l'impression, on disait tout est texte. Moi, j'inverse ça et je dis tout est corps. C'est-à-dire que nos papiers, nos documents d'identité, les histoires qu'on va lire, qui nous ont été lues quand on était enfant, les noms que vous portez, tout ça est corps. Et si vous n'avez pas accès à ces langages-là, à ces textes-là, à ces petits écrits, parfois morceaux de papier, vous ne pouvez pas en fait vivre à l'intérieur d'une société qui est une société qui est pure politique fiction. Dans cette société, en fait, il n'y a pas cette distance qu'on croit en fait sacrée entre la réalité, la fiction, la nature et la culture, parce que ce n'est pas le cas. C'est-à-dire les corps, c'est un organisme techno-vivant et nos subjectivités sont des entités des politiques fiction.
1: Paul B. Preciado, merci beaucoup d'être avec nous.

0: On passe toute cette heure avec le philosophe Paul B. Preciado. Paul, en 2023, vous avez réalisé Orlando, ma biographie politique. C'est un documentaire expérimental présenté en avant-première au Festival international du film de Berlin. On écoute un extrait du tout début de ce film. C'est vous que l'on entend.
1: Quelqu'un m'a demandé un jour, pourquoi n'écris-tu pas ta biographie? J'ai répondu, parce que fucking Virginia Woolf l'a écrite à ma place en 1928. Je suis désolé d'avoir dit putain de Virginia Woolf. Je le dis avec tendresse et admiration, car ton écriture me semblait impossible à surpasser. Mais aussi, je le dis avec rage, car tu nous as représenté, nous, les trans, comme des aristocrates de l'Angleterre coloniale, qui, un beau jour, se réveillent dans un corps de femme. Tu ne pouvais pas savoir, c'est vrai, que ce n'était pas comme ça qu'on devenait trans. C'était plus difficile. On risquait sa vie à chaque fois. Je voulais t'écrire pour te dire que je suis un de tes Orlando. Je suis vivant. Je suis sorti de ta fiction. Si tu savais, le monde contemporain est plein d'Orlando. Nous sommes en train d'échanger les cours de l'histoire.
0: Voilà. C'est un extrait du tout début de votre film, Paul B. Preciado. Bon, j'ai deux questions pour vous. Pourquoi on risque sa vie quand on est une personne trans?
2: Parce qu'en fait, dans une société comme la nôtre, en fait, binaire et hétérocentrée, les personnes qui ne sont

0: quelque part des parias sociales et politiques. Donc, du coup, c'est un processus en fait terriblement risqué qui aujourd'hui on pourrait presque uniquement comparer en fait au processus d'émigration dans lesquels les personnes migrantes et les personnes apatrides en fait ont plus les statuts des citoyennetés et ils perdent toute reconnaissance face à la loi, face à l'État, par exemple, en fait, et donc ils deviennent terriblement vulnérables.
1: Paul, dans Testo Junkie, que vous faites paraître en 2005, vous avez 35 ans à l'époque, c'est un essai que vous écrivez entre la mort de Guillaume Dustan, votre ami écrivain, et le début de votre relation amoureuse avec l'écrivaine Virginie Despentes, avec qui vous serez en couple d'ailleurs pendant 10 ans. Vous faites là-dedans le récit de, je cite un passage du livre, votre protocole d'intoxication volontaire à la testostérone concernant le corps et les affects de BP. Vous décrivez Testo Junkie comme un essai corporel. On y revient, hein? Tout passe par le corps. Qu'est-ce que ça veut dire?
0: Ça veut dire que j'ai voulu en fait sortir du protocole des normalisations des processus de transition du genre. C'est-à-dire que, comme je disais tout à l'heure, en fait, si vous vous identifiez pas avec un genre, avec les genres avec lesquels vous avez été assigné à la naissance, vous êtes forcé, en fait, de vous présenter face à un médecin et dire, en fait, je suis dysphorique du genre. Et à ce moment-là, en fait, la médecine va, en même temps, vous voyez, c'est paradoxal. C'est-à-dire, en même temps, la médecine vous reconnaît en tant que dysphorique et donc, quelque part, vous reconnaît aussi comment souffrant d'une pathologie, et en même temps, par cet acte de reconnaissance, ou de non-reconnaissance, on dirait, en fait, il vous dit, en fait, je vais vous donner, en fait, une thérapie qui va vous permettre une réassignation immédiate au genre reposé. Comme ça, en fait, vous serez pas, hors norme. Vous allez, en fait, vous réidentifier immédiatement en tant qu'homme. Donc, je voulais, en fait, avoir accès à la testostérone. Je voulais, puisque la testostérone, en fait, a commencé à circuler dans les collectifs où j'ai travaillé, dans les années 90, début des 2000, en fait. Et donc, je voulais, en fait, prendre de la testostérone, mais en dehors de ce protocole, des réassignations et en dehors, en fait, de cette pathologisation et de cette forme de surveillance médicale et juridique. Et donc, du coup, je me suis donné, en fait, comme forme d'écriture, les protocoles que d'autres écrivains, en fait, avaient déjà écrits, comme Freud travaille avec la cocaïne, ou Walter Benjamin avec les hashis, ou plein d'autres, en fait, ou, par exemple, William Burroughs, qu'on y travaille avec sur la ayahuasca, etc.
1: Oui.
0: Donc, je voulais faire un peu la même chose, mais en fait, avec la testostérone. Je n'avais pas pensé totalement, en fait, à une réassignation. Je pensais pas, en fait, qu'à un moment donné, je me retrouverais avec un corps quelque part qui ne sera pas, qui sera plus reconnu en tant qu'homme ou en tant que femme, et donc que je me retrouverai aussi sans passeport, sans document d'identité, dans une situation en fait qui politiquement devenait très complexe. Et donc je l'écris pendant les processus même en fait où je prenais la testostérone. Donc je l'écris à peu près entre 9 et 12 mois, et effectivement c'est un journal que j'appelle d'intoxication volontaire, et c'était aussi une forme de dissidence en fait, des révoltes par rapport en fait à tous les processus de normalisation qui prétend que si on prend la testostérone, évidemment, c'est pour devenir un homme. Bon, ça, c'est une des possibilités, c'est que quelqu'un qui n'est pas en accord avec l'assignation qu'il a eue à la naissance puisse s'identifier en tant qu'homme, trans par exemple, ou pas, ou homme tout simplement, mais c'est qu'une des possibilités. Il y aurait aussi la possibilité de s'identifier en tant que personne non-binaire, de prendre la testostérone et rester en fait avec une identification féminine. Donc déjà, en fait, si vous voulez, dénaturaliser quelque part, en fait, séparer cette collision extrême qu'on fait entre certaines hormones en fait et les genres. Et Testo Junkie, en même temps, c'est, je voulais en fait faire une généalogie politique des hormones. C'est-à-dire que j'ai commencé à me dire, mais finalement, mais qu'est-ce que c'est une hormone en fait, qu'on elle a été inventée, comment est-ce qu'on a accès aux hormones ou pas. Et je me suis rendu compte au fait que finalement, bon, sur la testostérone, il n'y avait pas beaucoup d'informations, mais par contre, sur l'estrogène et la progestérone, donc il y avait vraiment, mais quand j'ai fait cette recherche, je l'ai fait en fait à New York, à la bibliothèque d'NYU, il y avait, mais je ne vous mens pas, hein, il y avait vraiment à peu près 4 ou 5 livres en fait sur la testostérone. Il y avait tout un couloir rempli, mais vraiment un couloir en entier, rempli de livres en fait sur l'estrogène et la progestérone. Et là, je suis resté en fait face à ces couloirs et je me suis dit, bon, là, il y a quand même pas mal de travail à faire. Je pense qu'il se passe quelque chose en fait qui nous fait comprendre qu'il y a eu un traitement asymétrique des corps des

0: sommet des femmes dans l'histoire politique à Nancy. En fait, et là, je suis rentré vraiment presque comme un archéologue. En fait, je suis rentré tac tac tac et je me suis dit bon voilà, qu'est-ce qui s'est passé finalement avec l'estrogène.
1: Ouais, c'est passionnant. Les femmes vous en remercient d'ailleurs parce qu'on n'a pas assez étudié ça, bien entendu, hein, la prise d'hormones pour les femmes. Évidemment, la prise d'hormones par des adolescents qui veulent faire une transition, Paul, c'est un sujet controversé. Vous le savez très bien en France, au Canada, par exemple, certains psychanalystes ou des psychiatres jugent ces transitions sexuelles précoces à l'adolescence comme un phénomène de mode périlleux. L'historienne et psychanalyste Elisabeth Roudinesco a évoqué une épidémie de transgenres sur le plateau de l'émission Quotidien il y a quelques années. Est-ce que vous comprenez que l'on puisse s'inquiéter qu'à 14, 15 ou 16 ans, alors qu'on est en âge de prendre cette décision de transformer son corps pour le reste de sa vie, ça inquiète des gens?
0: Alors, moi, ce que je pense, en fait, c'est qu'il y a beaucoup d'informations erronées. Déjà, en fait, il faut savoir qu'il n'y a pas, et ça je le dis, en fait, il faudrait le répéter constamment, il n'y a pas d'adolescent qui a accès à des hormones, des changements de genre avant 18 ans. Il n'y en a pas. En fait, ça, ce n'est pas légal, ni ici, ni dans les contextes, ni en Amérique du Nord, ni au Canada, ni au Québec, ce n'est pas légal. En fait, les adolescents ont accès à des bloqueurs, ce qu'on appelle des bloqueurs de puberté.
1: Oui.
0: C'est-à-dire, en fait, c'est vraiment un ensemble d'hormones, en fait, qui sont avec une action, si vous voulez, qui permet de retarder la production des signes secondaires des hormones, c'est-à-dire par exemple la pilosité en rapport à la testostérone ou le développement des seins en rapport en fait à l'estrogène. Mais ce ne sont pas des hormones, des changements des genres. Ça c'est une chose. Deuxième chose, il n'y a aucune hormone qui est irréversible. Il y a certains effets des hormones qui sont plus ou moins irréversibles. C'est que, par exemple, si vous prenez la testostérone, en fait, comme je l'ai fait pendant des années, les changements qui se produisent, en fait, sur la voix, sont la texture, en fait, et la grosseur des cordes vocales. Parce que tout ça, je trouve ça fascinant, parce que ça, c'est des possibilités naturelles du corps. Je ne suis pas Frankenstein, je ne suis pas les monstres de la Nex, en fait, si vous voulez. Je suis juste, en fait, un corps humain qui explore les possibilités à l'intérieur d'un corps humain totalement normal. C'est la même chose, en fait, pour les adolescents. C'est-à-dire que, par exemple, une personne, un adolescent, une adolescente, en fait, qui va prendre des bloqueurs d'hormones, il n'y a aucun processus irréversible. C'est-à-dire qu'à partir du moment où il va décider d'arrêter la prise, en fait, des bloqueurs, il y aura la production immédiate à nouveau d'estrogène ou de progestérone.
1: Sans effet secondaire, Paul. Sans
0: effet secondaire. Ou, attendez, parce que c'est beaucoup plus intéressant, je pense que les thèmes des hormones, si vous voulez, on pourrait, en fait, un autre jour, si vous voulez, on fait une émission, parce qu'il faut
1: que les là-dessus, pouvoirs... Bien sûr, ce serait fascinant.
0: Qu'est-ce sur les hormones? Parce qu'en fait, est-ce que les gens n'arrivent pas à comprendre, c'est que n'importe quelle fillette, aujourd'hui, qui va chez un médecin, une fillette identifiée fille 6, c'est-à-dire assignée fille à la naissance, qui s'identifie en tant que fille et qui dit être hétérosexuelle, va arriver chez son médecin, chez son gynécologue, on est là 12 ans, et le gynécologue va lui dire « Est-ce que tu veux prendre la pilule ?» Ok, la pilule, en fait, c'est un petit cocktail, un micro-cocktail d'estrogène et progestérone. Donc, en fait, n'importe quel adolescente aujourd'hui qui a 12 ans, y compris même parfois à 11 ans, a accès à la prise d'hormones. Mais attention, la prise d'hormones, estrogène ou progestérone. Ça, en fait, n'est pas discuté. Je ne vois pas, en fait, beaucoup de gens qui se disent, en fait, attention, nos enfants, nos adolescents sont en train de prendre des hormones. Pourquoi?
1: Mais c'est pas la même chose que des bloqueurs, Paul, quand même.
0: Non, tout à fait, c'est pas la même chose, mais c'est quand même la prise d'hormones. Et c'est une prise, en fait, qui est comme toute prise des médicaments ou des suppléments chimiques, en fait, qui sont différents, c'est qui sont produits par les corps de manière naturelle, en fait, si vous voulez, à un certain nombre de risques, y compris, par exemple, les cancers.
1: Bien sûr, par les enfants qui prennent des hormones parce qu'elles sont ménopausées, par exemple.
0: Exactement. Pour les femmes aussi. C'est-à-dire
1: qu'il y a un risque.
0: Est-ce que j'ai compris, si vous voulez, quand j'ai commencé à étudier l'administration et la production d'estrogènes, c'est que les corps des femmes cis, qui s'identifient en tant que femmes et dont auxquels les genres, les sexes féminins leur a été assigné à la naissance. Ces corps, en fait, sont, si vous voulez, objets d'administration d'hormones tout au long de leur vie. À partir de, entre les 11 ans et pratiquement les 60 ans, en fait, une femme, et donc un corps, et je profite pour saluer, en fait, Kev Lambert, parce qu'elle était à Paris l'autre jour, en fait, et on était en train de parler ensemble, et on parlait aussi, bon, bah, des terres, donc des soi-disant féministes, en fait, qui vont exclure un certain nombre de femmes de la catégorie des femmes, et qui considèrent que la femme et la féminité a affaire uniquement à la capacité, en fait, des reproductions, et donc, qui sont, on disait avec Kev, en fait, on rigolait, on disait, sont utérocentrées. Donc, si on pense, en fait, aux femmes, à ces corps-là, qui vont être l'objet central de la surveillance et de la normalisation dans des sociétés hétérocentrées et patriarcales. Donc, je dirais qu'aujourd'hui, l'alliance la plus forte devrait être entre les femmes trans et les femmes non trans. Pourquoi ? Parce que sont elles qui sont l'objet de plus de surveillance et plus de normalisation. Il a fallu un long processus, en fait, des luttes politiques pour avoir accès à des techniques qui séparent les processus des hétérosexualités et des reproductions. Bon, il y a d'autres techniques qui séparent, non pas les processus d'hétérosexualité et des reproductions, mais les processus, en fait, si vous voulez, anatomico-organiques et la production du genre. Et donc, pourquoi pas permettre à un enfant, un adolescent qui a 12, 13 ans, de dire, bon, pour l'instant, je sais pas trop, mais je me sens pas bien avec mon genre. Je vais pas, en fait, de cette transformation de mon corps. Donc, je vais pas prendre la pilule anticonceptive parce que je ne suis pas hétéro. Mais par contre, je voudrais prendre plutôt un bloqueur. Ah, bah, génial. En tout cas, si on accepte qu'on peut techniquement avoir accès à son corps et modifier certaines productions hormonelle à l'intérieur du corps, alors à ce moment-là, il faut qu'on accepte aussi bien pour les personnes trans que pour les femmes qui vont faire objet, si vous voulez, des gestions reproductives. Donc ça me semble en fait un combat transversal du féminisme et des mouvements trans. Voilà, ça c'est, me semble très très important parce que sinon, on commence à se dire que les enfants trans sont différents. Après, je voudrais dire aussi qu'il va falloir, et ça c'est quelque chose en fait que, dont j'ai eu le plaisir aussi de comprendre que c'était quelque chose qui était présent par exemple dans les livres, dans les mémoires que Carl Bayer a écrit.
1: Oui, parlons de ce livre qui s'intitule « Mémoire des années de jeune fille d'un homme ». Ça, c'est le texte publié en 1907 de façon anonyme, donc « Nobody ». Et la deuxième partie du livre, c'est votre texte à vous, où vous revenez, vous décryptez ce texte qui date de 1907 sous le titre « Mon nom est Body ». Et ce texte paru en 1907, c'est le témoignage donc de cette personne qui refuse le sexe qu'on lui a assigné à sa naissance. On est en Allemagne et le texte est traduit pour la première fois en français. Il s'appelle Karl M. Baer. Il est né en 1885 dans une famille juive berlinoise et il a été déclaré femme à sa naissance.
0: Ce qui est intéressant, si vous voulez, et c'est pour ça en fait que ces textes, ces mémoires sont un objet historique, politique, littéraire, fascinant. Karl Baer, bon, d'une part, il va devoir évidemment signer avec un pseudonyme. Ses pseudonymes, c'est Nobody, ça veut dire, en fait, vous comprenez bien, personne.
1: Exact.
0: Mais c'est aussi N.O.Body, ce qui voudrait dire aussi, peut-être ni messieurs ni madame, body, c'est-à-dire corps. En fait, vous voyez
1: Majeur,
0: en fait,
1: c'est quand même.
0: C'est comme, c'est extraordinaire. C'est comme si son homme de famille était corps. Mais peut-être l'élément le plus intéressant, c'est qu'en fait, dans ces textes où il dit, je vais dire en fait toute la vérité sur ces processus de réassignation, dans ces textes, il nous raconte qu'il est né dans une famille catholique et il nous raconte aussi qu'il a connu Magnus Hirschfeld totalement par accident. C'est le cas de le dire, parce que quand il était encore assigné femme, en fait, a pensé au suicide, et qu'à un moment donné, il était tellement troublé, en fait, qu'il a eu un accident au tramway, et que la personne, donc les médecins qui est venu l'aider suite à cet accident, était Magnus Hirschfeld.
1: Qui va peut-être fonder l'Institut de sexologie de Berlin, et qui va aider donc cette personne à changer son sexe officiel en 1906.
0: Exactement. Et donc, du coup, en fait, Nobody, donc Karl Bayer, va être une des premières personnes, en fait, en Allemagne à bénéficier, en fait, de cet protocole, en fait, des réassignations sexuelles ou des sexes. Mais peut-être, il y a deux choses qui sont très importantes. Mmh. La première, c'est que dans un texte qui s'est dit être totalement véridique, finalement, ce qu'on comprend, c'est que Karl Bayer a dû se faire passer par une personne catholique alors qu'il était juif, puisque, évidemment, on est dans un moment d'expansion des discours antisémites en Allemagne.
1: On est dans l'Allemagne qui va devenir nazie quelques décennies plus tard. Oui.
0: Exactement. Oui. Et que ça aurait été très, très difficile. Il va être considéré comme hermaphrodite, il va être considéré comme avoir fait l'objet, en fait, d'une assignation du sexe erroné à la naissance. Et justement, on va pouvoir, en fait, réassigner son sexe à la masculinité parce qu'on va dire qu'il y a eu une erreur à la naissance. Et il aurait été très, très difficile pour Bayer montrer en même temps, en fait, qu'il était peut-être hermaphrodite, peut-être trans. Ça, on ne saurait pas. Et en plus, ce n'est pas la question. Il y a eu beaucoup de débats des historiens qui, quand même, se sont déchirés les uns les autres en disant, en fait, mais est-ce que c'était un homme, une femme? Est-ce que c'était hermaphrodite ou pas? La question, c'est plutôt... Ce n'est pas la question de la vérité du sexe, mais plutôt la question de l'assignation du sexe à la naissance. C'est-à-dire que dans un régime binaire, on ne peut qu'être assigné homme ou femme à la naissance. Et ce qui est intéressant, soit avec toute indépendance, si c'était une personne intersexe ou si c'était une personne trans, en fait, en tout cas, et ce qui est important, c'est que Bayer a souhaité, en fait, un processus de réassignation et que dans une société antisémite, il ne pouvait pas dire en même temps, je voudrais une réassignation du sexe et en plus, je suis juif, en fait. Donc ça, c'est quelque chose, en fait, qui est resté très longtemps inconnu, puisque les textes ont été publiés, comme on disait tout à l'heure, en 1907 et que jusqu'à 1993, on n'a pas su qu'il s'agissait d'une personne juive.
1: Oui. J'ai l'impression que le texte, vous le voyez aussi dans la façon que vous avez de le décrypter comme un miroir de la société actuelle, Paul.
0: Ça l'est, pourquoi? En fait. Parce qu'on pourrait imaginer, en fait, que beaucoup des choses ont changé. En fait, on pourrait se dire, finalement, il y a eu cette grand processus dont on parlait tout à l'heure, oui. En fait, d'émancipation et de libération des minorités sexuelles et des genres. Mais en même temps, les processus d'assignation lui-même n'a pas changé. C'est-à-dire que nous continuons à vivre à l'intérieur d'un régime normatif binaire. Et ça qui me paraît important et intéressant, c'est qu'en fait, Magnus Hirschfeld...
1: Moi, j'ai appris à le connaître grâce à votre livre, hein, je ne le connaissais pas.
0: C'est quand même incroyable, en fait, parce que Magnus Hirschfeld est une figure centrale, pas simplement, en fait, dans l'histoire d'émancipation des minorités sexuelles et des genres, mais aussi, en fait, dans l'histoire de la psychopathologie, l'histoire de la sexologie tout court. Avec Freud, on pourrait dire que c'était la figure majeure de la psychologie dès la première moitié du XXe siècle, en allemand. Pas en Allemagne, en fait, parce que Freud, il était plutôt à Vienne, alors que, Hirschfeld était...
1: Oui.
0: Oui, voilà, Hirschfeld était en Allemagne. Mais ce qui est intéressant, c'est que Hirschfeld, il était juif et homosexuel lui-même, et il va constituer un institut de recherche sur la sexualité, à l'intérieur duquel il va réunir un ensemble, en fait, des activistes, des acteurs et des agents aussi culturels, littéraires de l'époque. Et, en fait, c'est à l'intérieur de cet espace, qui est en même temps, en fait, c'est comme un centre d'études, mais c'est en même temps un musée, c'est un lieu dans lequel Hirschfeld va faire, en fait, le premier film homosexuel de l'histoire. C'est pas rien, en fait, en 1919.
1: C'est
0: un lieu aussi, ouais, incroyable. C'est un lieu des luttes aussi pour les droits et la reconnaissance des personnes, pas simplement homosexuelles, mais aussi travesties, qui étaient considérées aussi comme les travestissements étaient considérés comme un crime. Et aussi, quelque chose de très important, Hirschfeld va être une des premières personnes, en fait, à considérer qu'il n'y a pas uniquement deux sexes. Lui dit, en fait, il dit en rigolant, il y a 43 millions de types sexuels intermédiaires. Et ce qui n'existe pas dans la nature et en réalité, c'est l'absolu de la différence sexuelle. C'est-à-dire que l'extrême de la masculinité et de la féminité telles qu'on les imagine, et sont des normes sociales et politiques. Et ce qui existe en réalité, 43 millions des types intermédiaires entre l'un et l'autre. Et donc, on a vraiment pour la première fois, en fait, un théoricien qui pense à la modification du régime d'assignation sexuelle et du sexe à la naissance.
1: Oui, vous savez, ce qui est décourageant. Oui, c'est extraordinaire. Ce qui est décourageant, vous dites, bon, ces travaux vont évoluer. On est dans les années 10, 15, 20 en Allemagne et quelques années plus tard, les nazis vont prendre le pouvoir en 1933. Ils vont stigmatiser les homosexuels. Alors, on est dans le backlash total.
0: Ça va encore plus loin. Oui. C'est-à-dire que Hirschfeld va être considéré par Hitler comme la personne la plus dangereuse de l'Allemagne, en fait. Oui. Et qu'un des premiers instituts, en fait, qui va être détruit en 1933 sera celui-là de Magnus Hirschfeld. La plupart des personnes, en fait, qui habitaient à l'institut vont périr dans le camp des concentrations en Allemagne, en fait. Et Hirschfeld lui-même est forcé de partir en exil et il va mourir pratiquement dans l'anonymat. En 1936, en fait, en France, dans le sud de France. Donc, et par la suite, sa philosophie, ses travaux de recherche, son travail aussi légal et politique va être totalement détruit et pratiquement inconnu, alors que son œuvre, en fait, est novatrice et qu'il me semble qu'aujourd'hui, nous avons besoin plus que jamais de revenir, en fait, sur cette... vraiment cette idée absolument révolutionnaire de Hirschfeld qui imagine la possibilité d'arrêter de travailler en fait avec un régime d'assignation binaire et ouvrir l'assignation et la faire aussi optionnelle. C'est-à-dire revenir, comme on disait tout à l'heure quand on a commencé notre émission, en fait, et revenir à un régime dans lequel chaque personne pourrait choisir finalement son assignation.
1: Oui, c'est la révolution. En octobre 2020, sur la scène d'un auditorium du Centre Pompidou, Paul B. Preciado, vous annoncez la révolution, ce n'est pas demain. Nous sommes dans un présent révolutionnaire. De quelle révolution vous parlez?
0: Je suis convaincu que nous sommes dans un présent révolutionnaire. En fait, il me semble qu'une des choses les plus tristes et terrifiantes, en fait, c'est que nous sommes dans une révolution, en fait, mais que beaucoup de personnes ne sont pas au courant. C'est-à-dire que la plupart des gens, en fait, sont dans un état des pressions autoritaires. Ouais. C'est-à-dire, en fait, que les passions joyeuses, les passions des transformations sociales et politiques, ils ont été totalement colonisées par les forces conservatrice et jusqu'au tel point en fait où on ne se rend pas compte en fait que nous sommes dans un moment des changements des paradigmes. Nous vivons un moment aussi important que l'étaient les moments du 15e siècle où les débuts de la colonisation a commencé, en fait, je parle de 1492, mais aussi, en fait, l'invention de l'imprimerie et tout simplement, en fait, de l'âge du livre, de l'âge de Gutenberg. En fait, nous sommes dans un moment semblable des points de vue politiques, des points de vue technologiques, des points de vue aussi de la représentation du corps et des vivants, puisque aujourd'hui en fait on a l'invention des technologies qui pour la première fois nous permettent en fait d'accéder à les structures du DNA, en fait de DNA du vivant en fait, et à la modification de les structures même du vivant, et en même temps on est certainement en fait à l'œuvre d'une révolution qui concerne en fait les technologies de l'intelligence artificielle, les technologies digitales. Donc, nous sommes dans un moment absolument crucial et charnière, et aussi à un moment des luttes pour la redistribution de la souveraineté. Les corps qui, jusqu'à maintenant, pendant des siècles, n'ont pas eu accès aux techniques des pouvoirs, n'ont pas eu accès aux ressources des productions et des reproductions de la vie, vont dire, en fait, attention, nous aussi, on appartient en fait à l'humanité. Et je parle ici évidemment des luttes des décolonisations, des minorités sexuelles, du genre, des minorités raciales, des peuples indigènes. On parle aussi en fait des personnes qui ont été considérées comme des malades mentaux selon la taxonomie psychiatrique en fait développée pendant le 19e et le 20e siècle. On parle aussi des enfants, parce que quand vous me posez la question en fait sur les adolescents, la question c'est à partir de quel moment on est considéré comme un sujet politique. Est-ce que les enfants sont des sujets politiques? On parle aujourd'hui, par exemple, la question de la pédophilie est une question centrale aujourd'hui, c'est-à-dire une critique radicale des pouvoirs des adultes sur les corps et la sexualité des enfants. Cette critique ne pourra pas se faire si on ne commence pas à considérer les enfants comme des sujets politiques à part entière. Et donc, du coup, on pourrait arrêter, il faut arrêter de continuer à considérer les corps des enfants, parce que c'est la même chose, hein. Les corps des enfants, les corps historiquement, les corps des femmes, historiquement, les corps des personnes homosexuelles, historiquement, les corps des trans, historiquement, les corps non blancs, historiquement, les corps des juifs, historiquement, les corps de migrants, etc. Donc, et tous ces corps, aujourd'hui, constituent ce que j'appelle en fait une transversale somatopolitique. Ils sont des corps en révolte contre la norme, en révolte contre la colonisation et l'extraction des forces vitales de leur propre corps. Puisque finalement, il faut comprendre en fait que dans une société comme la nôtre, le signe contemporaine est les corps. C'est-à-dire, si Marx, en fait, levait la tête aujourd'hui, il dirait, mais attendez, mais elle est où la machine, en fait? Fondamentalement, aujourd'hui, on est confronté à deux machines, en fait. D'un côté, si vous voulez, l'intelligence artificielle qui va à avaler toute autre machine historique. Oui. Et de l'autre côté, la machine vivante, en fait, nous-mêmes, en fait. Donc, c'est l'organisme vivant qui est devenu, en fait, la source des productions et des reproductions de toutes formes de valeurs historique et sociale et politique. Donc c'est la révolution que nous vivons, c'est la révolution des corps vivants contre toute forme d'extraction de la vie.
1: Oui, parce qu'on pourrait même, et on va conclure là-dessus, Paul P. Preciado, dire qu'on va faire disparaître le corps, qu'on pourrait faire disparaître le corps avec l'émergence de l'intelligence artificielle, par exemple.
0: Bah, en tout cas, je ne suis pas sûr. Enfin, les corps vivants, toutes oui. les vivants, en fait, sont menacés aujourd'hui exact. Par un dispositif capitaliste, en fait, d'extraction de la vie à l'échelle planétaire, bien sûr. Donc, les corps est aujourd'hui menacé en tant que corps vivant, certainement, mais certains corps sont plus menacés que d'autres. C'est-à-dire, et c'est ça qui devrait, en fait, aussi nous permettre, en fait, faire une large composition, une large alliance des corps vivant, c'est-à-dire qu'en fait, ce que je vous invite en fait à passer de la lutte des politiques d'identité. Jusqu'à maintenant, on disait en fait, les femmes elles luttent avec les femmes, oui. les personnes noires luttent avec les personnes noires, les homosexuels avec les homosexuels, les trans avec les trans. Et je dirais, en fait, il faut dépasser la lutte des politiques d'identité pour rejoindre en fait une lutte transversale des corps vivants contre forme d'extraction et d'extermination de la vie sur la planète. Et donc ça permet, si vous voulez, de créer une lutte commune, transféministe, radicalement écologiste et décoloniale, en fait, qui me semble aujourd'hui la seule à pouvoir faire face aux nouvelles formes, en fait, du capitalisme planétaire.
1: Paul B. Preciado, Mémoire des années de jeune fille d'un homme. Ce texte paru de façon anonyme, Nobody, et votre texte qui vient par la suite, Mon nom est Body, c'est paru aux éditions du Seuil, comme la plupart de vos livres. Merci énormément d'avoir été avec nous.
0: Merci à vous, c'est vraiment un grand plaisir d'être là avec vous aujourd'hui. Merci.
1: À très bientôt, portez-vous bien.
0: Merci à vous aussi.
1: C'est ainsi que se termine cet épisode de notre série Le pouvoir des mots. À la recherche, Esther Pilon. À la réalisation, Marie-France Lemaine. Ici Marie-Louise Arsenault. Cet entretien sera disponible sur la plateforme audio.

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4: Rebecca Kwan, voici les informations. Les vols de WestJet reprennent peu à peu après la signature d'une entente de principe qui a permis de mettre fin à la grève de ses agents de bord. Mais de nombreux voyageurs, dont les vols avaient été annulés, peinent toujours à obtenir une nouvelle réservation. Les détails de Catherine Dib.
5: Les passagers de WestJet poussent un soupir de soulagement.
6: On est juste contents de partir.
7: Oui, c'est ça.
5: Après environ 800 vols annulés depuis dimanche, les panneaux dans les aéroports ont recommencé à afficher les vols du transporteur, grâce à l'entente de principe entre le syndicat et l'employeur. Mais ceux qui ont fait l'objet d'une annulation déplorent un manque de clarté pour la suite de leur trajet.
8: Rien. Aucune communication, même pas un email. Ça, c'est le côté un peu plat.
5: Fatigué et les traits tirés après des heures à tenter d'obtenir des précisions, certains voyageurs auraient aimé plus de proactivité de la part de WestJet.
9: En fait, on est laissé là, sans aucune information, et ça, c'est vraiment honteux de leur part. Et ça, franchement, je leur en veux.
5: John Gradek, du programme de gestion de l'aviation à l'Université McGill, estime qu'il faudra patienter pour un retour à la normale.
10: Les vols sont pleins. Il faut que ces passagers soient accommodés sur les vols de WestJet le plus tôt possible. Moi, je me dis que ça va prendre au moins une semaine, sinon 10 jours.
5: En plus d'un remboursement, les voyageurs concernés peuvent réclamer des indemnités pour des frais d'hôtel et les jours de travail perdus. L'entente de principe doit encore être ratifiée par le personnel de cabine de WestJet. La représentante du syndicat se dit confiante et prête à présenter le fruit de ses négociations à ses membres. Les agents de bord avaient notamment des doléances sur le travail au sol non rémunéré, effectué avant et après les vols. Ici Catherine Dib, Radio-Canada, Montréal.
4: En Colombie-Britannique, les feux qui font rage dans la vallée de l'Okanagan continuent de prendre de l'ampleur. De nouvelles évacuations ont été ordonnées après que des milliers de résidents du secteur ont dû fuir au cours de la fin de semaine. Le compte-rendu d'Alphonsine Sifou.
11: Dans la région de l'Okanagan, plusieurs secteurs au nord de West Kelowna sont visés par un nouvel ordre d'évacuation en raison du feu de Kilpitook Creek. Le feu détecté samedi a forcé l'évacuation de plus de 2200 propriétés. Non loin de là, plus au nord, le feu Bradley Creek a presque triplé de superficie depuis sa découverte vendredi, passant de 1000 à 2600 hectares.
12: Both of those fires saw extreme fire behavior.
11: Les feux Kilpitook Creek et Bradley Creek ont tous deux présenté un comportement extrême dernièrement, dit Cliff Chapman, directeur des opérations de lutte contre les feux de forêt pour BC Wildfire. Les personnes affectées par ces deux feux de forêt sont invitées à prendre refuge à Vernon et à West Kelowna, mais quitter sa maison, même si c'est pour sa sécurité, est loin d'être une chose facile, comme l'exprime cet évacué.
13: The waiting is what kills you. The waiting is what's so damn scary.
11: Pour Réjeanne Simpson, attendre que la situation s'améliore est difficile, car le plus effrayant, c'est de ne pas savoir quel est l'état de sa maison.
14: Obviously, there's a number of impacts to highways across the province.
11: Les incendies ont aussi des répercussions sur les autoroutes de la province, dit l'agente d'information Aiden Corey de BC Wildfire. Elle conseille aux conducteurs de vérifier la plateforme Drive BC pour avoir des mises à jour sur l'état des routes. Ici Alphonsine Sefou, Radio-Canada, Vancouver.
4: Pendant ce temps, aux États-Unis, près de 65 000 personnes ont été évacuées à Spokane, dans l'État de Washington, en raison des feux de forêt. Les flammes ont rasé des quartiers entiers de la ville. Les pompiers espèrent que la baisse momentanée des températures et des vents leur permettra de faire des progrès. Mais le mercure doit à nouveau grimper d'ici la fin de la semaine, ce qui inquiète les autorités. Aucun des trois incendies qui menacent la ville n'est contenu. En Grèce aussi, les pompiers poursuivent leur combat contre les flammes. Des incendies font toujours rage à plus d'une trentaine de kilomètres à l'ouest d'Athènes. Et en terminant, quelques mois après le succès de la mission lunaire Artemis 2, un autre Canadien sera envoyé dans l'espace cet automne. La NASA lancera la mission Crew 13 avec à son bord l'astronaute Joshua Kuttrick. L'objectif de la mission est d'assurer la rotation de l'équipage à bord de la Station spatiale internationale. Alexandre Lepoutre a préparé ce qui suit.
7: Good afternoon and welcome to NASA's Johnson Space Center in Houston, Texas.
15: La NASA prépare son prochain voyage dans l'espace.
7: SpaceX Crew 13 mission.
15: Quatre astronautes seront envoyés à la mi-septembre vers la Station spatiale internationale pour y remplacer une partie de l'équipage.
16: Pour moi, c'est une mission incroyable.
15: Le Canada jouera un rôle de premier plan, puisque l'astronaute Joshua Kutrick, originaire de l'Alberta, fera partie de la mission.
16: J'ai hâte de participer à la mission, oui, de faire toute la science, mais comme Canadien, je dirais aussi que c'est une chose importante pour le pays, pour le Canada.
15: L'équipage voyagera à bord de la capsule Crew Dragon de SpaceX, et une fois à bord de l'ISS, voici ce qui les attend, selon Marie-Michèle Limoges, directrice scientifique du Cosmodôme de Laval.
17: On s'intéresse beaucoup dans la station spatiale à la réponse du corps humain à la microgravité. Donc, on va s'intéresser là aux expériences sur le système cardiovasculaire.
15: And here we go. Joshua Kutrick et ses coéquipiers passeront 6 mois dans l'espace. Et pendant la mission, l'astronaute canadien vivra aussi un moment unique dans sa vie personnelle, l'arrivée d'un nouvel enfant.
16: Il y aura, bien sûr, les défis avec tout ça. RS-25 engines.
15: Un moment qu'il compte bien célébrer, même à des centaines de kilomètres de la Terre. Ici Alexandre Lepoutre, Radio-Canada, Montréal.
4: C'est ce qui conclut les informations. Merci d'être à l'écoute.

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0: Aujourd'hui, le milieu de la santé pollue beaucoup, mais certains prennent les choses en main. On reçoit Olivier Dufrane, président d'Écostéril, et la docteure Geneviève Ferdet. Bonjour tous les deux.
1: Bonjour.
2: Bonjour.
0: Des nouvelles du printemps à la ferme avec Paul Caplette, notre agriculteur en résidence. Bonjour, Paul.
3: Bonjour.
0: L'entrepreneuriat durable dans l'œil d'une dragonne. On en parle avec Marie-Josée Richer. Bonjour.
4: Bonjour.
0: Et peut-on se mobiliser en famille pour l'environnement? C'est la mission de nos agents doubles, Gabriella Montagnallé et Jérémy Larouche. Bonjour.
5: Salut!
0: Feu vert, c'est parti!

0: Le 23 avril, ce sera la journée mondiale du livre. Ça nous a donné envie de vous demander à tout le monde, auditeurs et bien sûr tout le monde autour de la table, quelles sont vos recommandations de livres pour parler d'environnement avec les enfants? Wow, beaucoup de suggestions. Alors, des classiques qui sont approuvés par beaucoup. L'homme qui plantait des arbres, la version en album illustré, qui est plus récente, bien sûr. C'est Jean-François qui la recommande, mais il y en a plusieurs qui l'ont recommandé aussi. Mélanie nous dit Hubert Reeve nous explique la forêt, mais aussi toute cette série de livres. Et vraiment un must là, pour plusieurs auditeurs, beaucoup plus récent, c'est le Nutchimit, un bain de forêt de Mélissa Mollen-Dupuis, recommandé entre autres par Sabrina, mais approuvé massivement, je pourrais le dire comme ça. Sinon, très rapidement, il y a la librairie Pantoute qui nous a écrit. La librairie Pantoute, très, très jolie librairie dans le cœur du quartier latin à Québec. Quelques coups de cœur de nos libraires, Mina et Sabette de Caroline Mérola à La Courte Échelle. La crise climatique, la comprendre et y faire face de Chloé Germain chez Cata Éditeur. D'ailleurs, plusieurs auditeurs l'ont recommandé. Un jour, tout sera à toi de David Cali et Sarah Arrosio chez Québec Amérique. La symphonie des naufragés, aussi recommandée par plusieurs. Et c'est à qui ça de Coralie Sodo et Mathieu Maudet de l'École des loisirs. Puis sinon, moi, mention spéciale pour certains titres. Geneviève nous recommande, entre autres, L'ours pompon et la baleine gobe-tout. J'adore. Oh. Et Lucie nous recommande Lilidou Bergère de Vers de Terre. Elle Intriguant. Dit super bien fait et très intéressant. Mais bien sûr, je veux vos recommandations autour de la table. Jérémy Larouche, ah oui? Père de trois enfants.
1: Deux enfants.
0: Ils ont lu quoi?
2: Moi, je suis allé avec une recommandation très populaire, là, les T.S. Stilton. Moi, mes filles ont adoré ça quand elles étaient au primaire. Puis le livre Camping à Madagascar de T.S. Stilton, c'est vraiment comme ça se passe dans la jungle. Ben, ils pensent souvent à l'environnement là-dedans.
0: Ah, oui? Que, voilà, ben, mais dans le contexte d'une aventure.
2: Oui, exactement.
0: Ah, c'est une bonne idée.
2: Oui.
0: Ah oui.
2: Pourquoi pas?
0: Gabrielle Montagnalé, avec ton petit Thomas, qu'est-ce que vous regardez de ce temps-ci?
3: Le mien a juste 4 ans, fait qu'on n'est pas encore dans les lectures crise climatique et tout ça. Puis des livres que j'adore, là, puis ils sont peu connus. Là. Pourtant, moi, c'est du calibre de Élise Gravel. Là. C'est une petite série de livres de Geneviève Côté qui s'appelle Les trésors de Monsieur Monsieur. Puis l'autre que j'ai, c'est Le château de Monsieur Monsieur. Et ce sont des petites fables écologiques sur la surconsommation, mais qui sont vraiment, tu sais, intégrées à une histoire qui est très bonne, des illustrations qui sont magnifiques. Donc, c'est des petites fables sur, tu sais, pourquoi pas faire du neuf avec du vieux ou faire moins ou plus avec moins, en tout cas.
0: Plus ça.
3: Mais oui, ils sont fantastiques. Ils gagneraient à être plus connus, ces petits livres-là.
0: Donc, Geneviève Côté, la série des Monsieur Monsieur.
3: Exact.
0: Geneviève Ferdet, qui est médecin et maman aussi.
4: De 3 ados et en fait un adulte maintenant. Donc, là, j'ai plus des lectures pour adolescents. Ordures de Simon Paris-Poupard, là, que mes enfants ont adoré.
0: Oui?
4: C'est
0: bon, ça. Ah oui?
4: Oui. Ouais. Puis le livre Ressources, qui est une BD française, là, un ressource avec un S, un défi pour l'humanité de Philippe Biou et Vincent Perriot. Donc, c'est historique, un peu ludique aussi, didactique. Puis le fait que ce soit en BD, c'est très accessible pour
0: nous. Ah, merci Geneviève Ferdeb. Et Marie-Josée Richer, Dragon et maman aussi.
5: De 3 garçons, oui, maintenant adolescent-ish. Moi, j'allais dans le sens d'une de vos auditrices, en fait, au niveau de Hubert Reeves, nous raconte, c'est vraiment un succès chez nous. Puis, en fait, j'irai aussi dans le magazine. Les débrouillards, là, chez nous, ne se tanne pas depuis qu'ils sont très jeunes jusqu'au Curium aujourd'hui.
0: Oui, c'est vrai que c'est des ressources excellentes aussi. Alors, encore plusieurs suggestions d'auditeurs et d'auditrices. Marie-Hélène, La bonne idée de M. Johnson, de Pierre Gros et Rémi Saillard, un livre qui nous a marqué, inspiré de l'histoire de Herbert Johnson, un pionnier de l'écologie qui a réussi à transformer un immense dépotoir en un magnifique jardin. Et puis, il y a Yves qui lui dit, les enfants doivent d'abord découvrir la beauté de la nature. S'ils aiment la nature, s'ils sont fascinés par elle, alors plus vite, ils voudront la protéger. Ben là, on pourrait faire la métaphore que la nature devient un grand livre. Et finalement, il y a L'ours qui aimait les arbres, suggestion de Marie-Ours.
3: Je seconde.
0: Je pouvais pas passer à côté, surtout que c'est Marie-Ours qui le suggère.
2: Wow.
0: Ben, merci tout le monde, continuez de nous écrire.
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7: Actuellement, le marché des déchets biomédicaux, c'est une gestion qui est centralisée ou qui est, on pourrait dire, même un monopole, qui est sous la gouverne des compagnies américaines qui utilisent des machines de traitement à la vapeur. Nous, on voulait arriver dans le marché de façon innovante.
0: Et celui qu'on entend, il l'a fait, c'est David Laflamme, président et fondateur de DBM Environnement au Téléjournal de Québec en 2021. Et c'est d'ailleurs un client d'un de nos invités, Olivier Dufresne. Bonjour.
8: Bonjour.
0: Olivier Dufresne, vous êtes président d'Éco-Stérile et c'est justement le système d'Éco-Stérile qui a été adopté chez cette compagnie québécoise DBM Environnement. On a avec nous aussi la docteure Geneviève Ferdet. Bonjour.
1: Bonjour.
0: Elle est médecin de famille au GMF Sud-Ouest et elle a entrepris vraiment, c'est une initiative très, je dirais, personnel ou en tout cas très propre à ce GMF-là. Ils se sont retroussés les manches, on peut le dire comme ça.
1: Oui, mais c'est une initiative d'équipe, là. C'est vraiment pas que moi qui la porte.
0: D'accord. Mmh. On va revenir à vous tout à l'heure. Je pense qu'on va commencer par Olivier Dufresne, conjoint au Brésil où il est en travailler justement avec des partenaires d'Éco-Stérile là-bas. Alors, il faut nous expliquer ce que c'est Éco-Stérile, mais d'abord, je vais mentionner que le 30 avril, l'organisme Synergie Santé Environnement va réunir plusieurs centaines d'acteurs de la santé et des services sociaux au CHUM pour son forum annuel sur la santé durable. Puis c'est une occasion pour nous. D'ailleurs, on en parle beaucoup en ce moment dans l'immédiat. On dirait qu'il y a un signal qui a été lancé, peut-être à cause de la venue de ce forum-là. On s'en préoccupe. Il y a eu un dossier dans la presse en début de semaine. On se préoccupe de ce sujet-là parce que le milieu de la santé est un gros, gros générateur de déchets. Et entre autres, Olivier Dufresne, à cause de tout ce qui est jetable dans ce milieu-là. Et c'est à ce problème-là que vous vous êtes attaqué avec Éco-Stérile. Qu'est-ce que c'est Éco-Stérile?
8: Avant tout, avant d'expliquer ce qu'est Éco-Stérile, je tiens à saluer le travail remarquable qui est fait par Synergie Santé Environnement, SSE, et celui de Jérôme Ribès en particulier, qui vraiment veulent optimiser les pratiques environnementales et écologiques au sein du monde hospitalier au Québec, mais plus fondamentalement au Canada. Et c'est vraiment le cœur du sujet du forum qui aura lieu donc le 30 avril. Donc, vraiment, ils font un travail extraordinaire et c'est très inspirant. Je pense qu'il y a beaucoup de pays qui doivent s'inspirer de ce genre d'initiative. Alors, qu'est-ce que fait Éco-Stérile? Nous, en fait, on est une entreprise belge qui a développé une technologie il y a plus de 20 ans pour décontaminer, mais aussi recycler les déchets biomédicaux. Donc, tous les déchets qui sont produits chaque jour par un hôpital, un centre de soins, des vétérinaires, c'est-à-dire des déchets... fondamentalement tout ce qu'on met dans les bacs jaunes, bacs rouges, qui peuvent représenter un risque pour la santé au niveau bactéries, virus.
0: D'accord. On va quand même bien clarifier une chose. Les déchets anatomiques humains s'en vont ailleurs. Là, on ne les traite pas avec Éco-Stérile. Vous allez traiter, par contre, des matériaux qui ont pu être en contact avec, comme vous le disiez, des agents contaminants. Alors, qu'est-ce qu'elle a de nouveau, votre technologie? Qu'est-ce qu'on faisait avant et en quoi la vôtre est beaucoup plus environnementale?
8: Alors nous, on est parti d'un constat que tous ces déchets biomédicaux, il y a encore beaucoup de pays plus pauvres où ils n'ont pas de technologie pour les traiter, donc ils sont tout simplement jetés et mélangés avec les déchets ménagers. Donc là, ça peut créer des grands risques et des possibilités de contamination croisée avec des animaux ou même parfois des populations qui se retrouvent en contact avec ces déchets. D'une part, c'est ça. D'autre part, beaucoup de pays dans le monde incinèrent ce genre de déchets. Donc bon, je pense qu'il n'y a pas besoin d'expliquer ici à l'émission en quoi brûler les déchets, quels qu'ils soient,
0: n'est pas une
8: solution pour la planète. Et puis, il y avait aussi un autre système qui existe encore aujourd'hui de traitement de ces déchets avec ce qu'on va appeler l'autoclave. Donc l'autoclave, c'est un traitement avec de la vapeur d'eau. Donc on va exposer ce déchet à une forte humidité, une chaleur humide, pour les décontaminer. Par contre, ce que ça implique, c'est que ça consomme beaucoup d'eau et ça va rejeter de l'eau contaminée. Donc, ce n'est pas tout à fait écologique, mais ça marche.
0: Alors, vous êtes arrivé avec une solution, si j'ai bien compris, qui implique des micro-ondes et qui se fait à sec.
8: Tout à fait. Donc, en fait, on a en quelque sorte voulu créer la voiture électrique des déchets hospitaliers. On s'est dit, on va essayer de créer une technologie qui va utiliser que de l'électricité, qui est quand même une énergie qui est renouvelable et propre dans certains pays, comme notamment au Canada, pour justement qu'elle soit le plus facile d'usage dans tous les pays, parce que la problématique des déchets biomédicaux, elle échappe à personne. Partout, vous avez de la population, et la population mondiale augmente chaque jour. Vous avez des hôpitaux, vous avez des gens malades, et donc des déchets à traiter, quel que soit le niveau de développement du pays. Donc, on voulait créer une technologie qui soit applicable et utilisable partout, en toutes circonstances.
0: Alors, le procédé, c'est d'abord de faire quoi? Vous commencez, si j'ai bien compris, par déchiqueter ces déchets-là avant de les traiter au micro-ondes?
8: Tout à fait. Donc, c'est vraiment un procédé continu où la machine en soi va recevoir tous les déchets à travers un bac à roulettes, des déchets qui ne vont pas être triés en amont, parce qu'on ne peut pas demander au personnel médical de trier avec tout le volume de déchets qu'ils doivent gérer. C'est pas toujours facile pour eux de les trier. Donc vraiment, la machine, elle va traiter tous ces déchets-là, elle va les broyer pour diminuer le volume de 80%, en faire une sorte de confetti, un déchet méconnaissable qui va être très fin. Et puis après ça, on va le chauffer rapidement avec des micro-ondes pendant 3 minutes pour monter la température à 100 degrés. Donc ça, c'est une opération très courte. Et après, avec des résistances électriques, un peu comme un four à la maison, on va maintenir à 100 degrés pendant une heure. Mmh. Et donc la formule magique, entre guillemets, éco-stérile, pour tuer toutes les bactéries et micro-organismes, c'est d'exposer le déchet broyé, pré-broyé, à 100 degrés pendant une heure. Donc, et après, va sortir donc un déchet méconnaissable qui va être assimilable à un déchet ménager.
0: Et vous êtes même en voie de répandre un procédé qui va permettre après de trier ce résidu-là pour l'envoyer dans des filières de recyclage avec une autre machine.
8: Tout à fait. Alors, c'est vrai que nous, au départ, l'idée d'EcoStérile, c'était d'offrir une technologie alternative, écologique et aussi économique pour le traitement de ces déchets. Les déclasser, comme j'expliquais, en déchets ménagers, donc totalement inertes. Mais c'est vrai qu'après est venue l'idée de nos clients en nous disant, mais écoutez, ce qui sort de votre machine, il y a beaucoup de plastique, il y a beaucoup de matériaux qui ont une valeur intéressante. Est-ce qu'on ne pourrait pas les retrier et les récupérer pour faire vraiment de l'économie circulaire? Et donc, c'est là qu'est né le projet AirSTérile qui existe maintenant depuis 5 ans et donc qui nous permet de récupérer le déchet qui est une fois décontaminé, traité par la machine éco-stérile pour le retrier, récupérer les matières valorisables, donc essentiellement les plastiques à haute valeur ajoutée comme le polypropylène, polyéthylène, et le réintroduire dans la filière des plastiques. Donc par exemple, moi j'adore cet exemple, c'est pour refaire des bacs en plastique qui vont accueillir des déchets hospitaliers.
0: Alors, Olivier Dufresne, je vais poser des questions à Geneviève Ferdet dans quelques instants. Vous comprenez bien que de son côté, l'idée c'est de réduire à la source la production de déchets, de couper le plus possible ce qui est à usage unique. Est-ce qu'elle est en train de tuer votre modèle d'affaires? Est-ce qu'autrement dit, si on réduit trop à la source, il n'y a plus de place pour éco-stérile?
8: Alors non, pas du tout. Nous, on participe aussi à cette initiative. Au moins, il y a de déchets. Au mieux, c'est, je pense, pour l'économie et la planète. Et aussi, on peut contrôler beaucoup mieux ce qui rentre dans notre machine. C'est pas toujours évident quand on est dans des pays où ils trient absolument rien, d'avoir une machine qui doit accueillir parfois tout et n'importe quoi. Donc, nous, on est très enthousiastes à pouvoir participer à ça. Je crois que c'est important, le tri. Et de toute façon, il y a suffisamment de déchets.
0: J'imagine que vous faites le pari qu'il y aura toujours quand même des choses qui fonctionneront à usage unique. Geneviève Ferdet, comment ça a commencé chez vous, dans votre GMF, cette idée de faire mieux justement pour l'environnement? Vous êtes au GMF Sud-Ouest.
4: Oui, c'est parti d'une petite équipe qui s'est mobilisée, puis qui s'est impliquée en fait pour faire des changements positifs. Et notre démarche va au-delà de la réduction des déchets, mais vise une carboneutralité là, sans compromis pour les soins.
0: Ah oui, de tout le GMF.
4: Oui.
0: Ça passe beaucoup par l'adoption de matériel réutilisable. Dans quel domaine vous avez réussi à avancer rapidement?
4: Dans plusieurs domaines, en fait. Ça a commencé avec les blouses réutilisables, qui avec la pandémie, l'abolition du papier de table d'examen qui remplissait nos poubelles à la fin d'une journée. Là, si on met un papier sur la table d'examen après 20 patients, notre poubelle est pleine.
0: Vous avez maintenant du tissu?
4: On a maintenant
0: ça
4: du
0: doit
4: tissu.
0: Être tellement plus agréable pour les patients aussi.
3: C'est vrai.
4: C'est non seulement, c'est ça, on voit tout le temps ça avec le triple bilan. On considère le bienfait pour le patient, mais aussi les coûts sociaux, environnementaux, puis humains. Puis c'est quand on minimise tous ces coûts-là qu'on arrive à des projets qui font du sens, puis là, on les applique.
0: Oui. Donc, ce qu'il y a sur les tables d'examen, les blouses, vous l'avez dit dès le début, mais plus que ça aussi, même certains équipements.
4: Oui. Donc, les espèces d'emballages qui emballent un petit kit de plastique, par exemple, ou de pose de stérilet, donc un ensemble d'instruments qu'on va utiliser pour une technique, bien, cet emballage-là était jetable. Là, maintenant, il est réutilisable, fabriqué au Québec.
0: Mais il va être en quelle matière pour être...
4: C'est en tissu qui est lavable et ensuite qui passe à l'autoclave et qui est stérilisé.
0: Et ça, c'est aussi là, c'est des poubelles en moins. Est-ce que vous la mesurez à l'œil, la différence, dans votre GMF?
4: Oui, ben en fait à l'œil oui là, j'avoue que j'ai pas je pèse pas les poubelles régulièrement, mais avant ma poubelle débordait après une journée de travail, puis maintenant il reste presque rien parce que soit on a passé au réutilisable, soit maintenant on composte aussi, on recycle. Alors tout récemment on a le compost et donc à la fin de la journée il reste presque rien et aussi on a essayé de diminuer l'usage le matériel qui n'était pas utilisé. Donc, il y a beaucoup de gaspillage en santé. Il y a du matériel de trop qu'on jette avant même de l'avoir utilisé,
5: ah,
4: par
5: bon?
4: exemple. Alors, ça aussi, de réduire le matériel inutile.
0: Donc, cette vigilance-là, est-ce qu'elle coûte cher à votre JMF? Est-ce qu'il a fallu avoir du personnel? J'imagine un peu plus pour la buanderie. Mais est-ce que ça finit par s'équilibrer?
4: En fait, on fait des économies au GMF avec ces projets-là. Et donc, c'est facile d'apporter ça au CA maintenant et de dire, ben voyez, le papier de table d'examen, par exemple, ça nous coûtait 7 000 $ par année. Puis maintenant, avec 3 000 $ de draps réutilisables qui vont durer des années.
0: Ah oui.
4: Alors, vous voyez l'économie récurrente qui...
0: Mais ça vous a pris quoi? Une laveuse de plus?
4: Laveuse de plus, oui. Une sécheuse de plus. Donc ça a été l'utilisation de notre premier budget du comité carboneutralité. Ça a été d'acheter une laveuse de plus, une sécheuse
0: mais
4: de plus.
0: Mais elle-même vite remboursée par les économies.
4: Absolument.
0: Mais c'est absolument impressionnant et ça devrait tellement se répandre. Là, où on en est, on va terminer avec ça, Geneviève Ferdet. Est-ce que nos gouvernements donnent des signaux assez clairs qu'on doit aller vers ça?
4: Absolument pas. Il n'y a pas de leadership en ce moment. Donc ici, c'est vraiment une initiative là, que je dirais très terrain. Et par contre, il y a une volonté de l'Université de Montréal. Moi, je me suis joint au groupe Crise climatique et santé planétaire de l'Université de Montréal et on est en train de bâtir un éco-score. Il y en a un pour la salle d'op, puis il y en a un maintenant pour GMF qu'on est en train de roder pour enseigner aux futurs médecins, enseigner aux cliniques comment se décarboner, d'où viennent leurs émissions, où ils en sont au plan de la pérennité actuellement, puis comment se décarboner au cours des années.
0: Ouais. Je reviens à Olivier Dufresne en terminant. Est-ce que pour une compagnie comme Éco-Stérile, on souhaite qu'il y ait le moins de règles possible partout dans le monde parce que vous êtes une entreprise privée, ou est-ce qu'une réglementation peut vous aider?
8: Alors nous, justement, les réglementations sont très importantes. Et ça, c'est à cet effet que je participe chaque année au COP, COP 30, COP 29, au Brésil, Azerbaïdjan, pour justement parler à l'ensemble des ministères et les inviter à réguler. Parce que quand on fait des innovations technologiques, on a besoin d'avoir les lois qui suivent derrière pour être de plus en plus strictes. Si les lois ne sont pas strictes, bah, du coup, on peut faire ce qu'on veut avec les déchets biomédicaux, on peut les traiter n'importe comment et on va souvent, malheureusement, les hôpitaux ou les sociétés de services vont aller au moins cher en termes de technologie et donc ça va faire contresens par rapport à ce qu'on veut faire. Donc nous, absolument, travailler main dans la main avec les ministères de l'environnement, de la santé, les gens qui réglementent, c'est important.
0: Mais on va rappeler que dans vos deux cas, à moyen terme, il y a des économies. Donc c'est aller vers le moins cher à court terme ou simplement vers le statu quo peut-être par paresse. Mais ça vaut la peine de regarder ces solutions-là, Geneviève Ferdet, quand elles deviennent en plus économiquement avantageuses.
4: Absolument. Juste les spéculums en métal, c'est 260 kilos de plastique qu'on économise, puis encore aussi là, des milliers de dollars
0: par année.
4: Donc, pour une clinique médicale, oui.
0: Ben, un grand merci tous les deux, Dr Geneviève Ferdet, médecin de famille au GMF Sud-Ouest, et Olivier Dufresne, président d'Éco-Stérile.
4: Merci.
8: Merci beaucoup.
9: C'est ça qui m'a amené à l'agriculture, ce désir de faire un changement.
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11: À date, ça produit bien, puis les plants se multiplient bien.
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0: Paul, on va régler une chose tout de suite. La pluie, toi, ça te fait sourire.
13: Oui.
0: Il n'y en a jamais trop au printemps. Est-ce qu'on pourrait dire ça comme ça?
13: Oui, mais c'est toujours bon. Ça décolle. Premièrement, ça fait partir la gelée qui est en sous-sol. Puis en même temps, ça fait repartir toutes nos surfaces qui sont en couvert vivant. On a quand même 70% de nos surfaces qui sont en plantes vivantes. Fait que ça prend de l'eau pour décoller le printemps, après une longue hiver. Là.
9: Mais quand vous rentrez dans le champ, des fois, on veut
13: c'est
9: moins
13: boueteux.
9: De pluie, par exemple, pour le tracteur.
13: On y va de nuit. C'est ce qu'on fait
9: ça
13: pour les...
9: Ça la
13: nuit? Ben oui, parce que la nuit, c'est, exemple, c'est comme le principe du sirop d'érable. Là, c'est le gel du moins 2, moins 3 qui va faire que la sève va circuler des deux côtés. Fait qu'exemple, pour la technique, tu semis par de trèfle qu'on fait dans le blé d'hiver, je l'ai fait pendant 15 ans de temps avec un petit VTT dans la nuit.
3: Ah oui?
13: Parce que c'est seulement le poids du gel dégel qui fait que la petite semence va aller s'intégrer dans le premier 5 à 10 mm pour germer. Là, présentement, on est rendu moderne, on fait ça avec un drone.
3: Ah, c'est encore mieux! Puis avec le drone, tu fais le faire le jour en plus.
13: Ben oui, puis moi, je vais faire d'autres choses pendant ce temps-là.
3: Puis tu vas dormir la nuit.
13: Ouais, c'est ça, je dors la nuit. Les jeunes sont bons, ces drones.
0: Alors, on va rappeler, tu parlais de couvert vivant, c'est que dans ton principe d'agriculture, on ne laisse pas le sol à nu parce que c'est mauvais, il se lessive, il s'en va. Ça, on en parle depuis qu'on se connaît, ouais, depuis 2-3 ans. Et comment ça s'est passé, justement, pour le blé d'hiver? Comment il va ton blé d'hiver cette année?
13: Ah, et quand même, on dit, je dirais qu'on a 70 % de nos surfaces là, qui sont hors de danger.
0: OK. Ça a été un hiver dur?
13: Oui, par territorialement, par certaines régions, il y a des secteurs, c'est pratiquement 75 % pratiquement morts. Là. Les terres plus argileuses, les terres plus lourdes, okay, ils ont eu plus de difficultés. Puis les couverts de neige, puis les fameux gels avec la glace cet hiver qu'on a eu à quelques endroits, là, ça peut avoir un peu diminué l'uniformité, mais dans l'ensemble, chez nous, on parle de 70 %, l'autre 30 %, on le regarde, on espère le beau temps, puis le réchapper. Mais il est encore vivant, par contre. Mais il y a juste la couenne un petit peu. Il a l'air fou un peu.
0: Pour l'instant. On va se lancer tout de suite parce qu'on t'a demandé quelles espèces, le printemps, puis on voulait célébrer ça, là. Puis quelles espèces tu veux surveiller à la ferme, là, le retour de quelles espèces? Parce qu'on le sait, on en a souvent parlé avec toi, les précautions que tu prends pour qu'il y ait de la biodiversité. Alors, est-ce que l'hirondelle fait le printemps cette année?
13: En tout cas, sont arrivés.
0: Ils sont arrivés?
13: Ça n'empêchera pas la neige qui va peut-être encore arriver une petite séquence. Là. Mais oui, ils sont arrivés avec le vent du sud de la dernière semaine. Ça a commencé par mes copains du sud-ouest qui me disaient « Les hirondelles sont arrivées dans mon coin, on n'en avait pas chez nous. » Mais ça a fini par arriver. Puis présentement, ils sont vraiment très actifs. Puis je dirais, tout excités de magasiner leur emplacement qu'ils vont choisir. Parce que quand on se promène pas loin des nichoirs qu'on a installés, c'est comme qui va à la chasse, paie sa place. Okay. Là. Il y en a tout le temps
0: c'est une. C'est un salon de l'immobilier.
13: Ouais, il y en a tout le temps une qui souhaite le taux.
0: Ah,
13: le
0: pour vrai?
13: Oh, oui.
0: OK.
13: Ouais.
0: Elle
13: s'active quand t'en vois, je m'approche pour essayer de prendre une belle photo. Là. Ils sont en train de... Puis on remarque... Vraiment, tu sais, c'est... Oui, les hirondelles, ça peut paraître un peu... ben oui, on est content d'y voir, on est content d'y abriter, mais ce qu'on remarque aussi, c'est des facteurs biologiques, mais ils vont survoler surtout justement les endroits où est-ce qu'il y a du couvert.
0: Ah oui.
13: Parce qu'il y a de la vie.
0: Il y a de la nourriture, il y a de la vie.
13: Eux vont manger 1000 à 3000 insectes par jour. Mm. C'est sûr que le printemps tôt, les insectes sont un peu plus rares parce qu'ils mangent en vol, eux. Fait que ils vont souvent survoler les endroits où est-ce qu'il y a de la vie, mm-hmm, parce que c'est là que les insectes se sont abrités pendant l'hiver, parce que les insectes peuvent pas vraiment s'abriter sur du sol à nu.
0: Sur de la terre nue.
13: Fait qu'ils sont vraiment
0: bien. Il y en a un autre oiseau que tu surveilles beaucoup, depuis on en avait déjà parlé, c'est le goglu des prés.
13: Ouais, notre chanteur de pommes, notre goglu des prés qui est un oiseau qu'on prenait pour acquis, mais qui, en fin de compte, est en déclin dans la région. Mmh. Puis il y a quand même des... Ben, dans la région agricole, parce que, selon les biologistes, ben, étant donné qu'il y a de moins en moins de champs en foin ou de pâturage dans les champs, ces oiseaux-là, c'est des oiseaux nicheurs. Ils font leur nid au sol. Puis il faut qu'il n'y ait pas de brassage de rien avant le 15 juillet. Fait qu'il y a plusieurs agriculteurs qui sont accompagnés par des biologistes de l'UPA qui vont cibler des ondes dans des champs de foin, puis ils vont les laisser, ils vont appeler ça une fauche retardée. Ce qu'ils vont dire qu'ils vont faire la fauche plus tard.
0: Parce qu'on arrive à repérer où sont les nids carrément?
13: Oui.
0: Ah, oh, wow,
13: oui,
0: c'est bien fait,
13: voit,
0: ça.
13: Ouais.
0: Puis les goglus, vous avez intérêt à les garder parce qu'il paraît que ça mange des insectes qui sont nuisibles pour vos cultures.
13: Oui, énormément. Ça, c'est,

0: ils vont accompagner les biologistes de l'UPA pour faire des décomptes encore plus précis au cours de la saison 2026. Puis on espère, bien,
1: ouais.
0: Les journées que tu es tout seul en plein milieu de champ puis qu'il y a un goglu qui te chante la pomme parce qu'il il est vraiment... C'est un beau chant d'oiseau. C'est vraiment un oiseau qui nous accompagne tout le temps au niveau des champs. Quand t'es, tu les entends turluter, là, ça te motive à rester...
1: On sent que c'est ton chouchou, le goglu.
0: Oui,
1: c'est
0: mon goglu.
1: Mais tu nous as quand même dit que t'aimerais nous dire un mot de la couleuvre, même si t'as un petit peu peur d'elle. Pourquoi la couleuvre, on la surveille aussi sur la ferme?
0: Ben, il y a certaines couleuvres qui sont de plus en plus rares. Au niveau bienfait agricole, c'est pas nécessairement quelque chose qui est recherché, mais nous autres, c'est plus pour les caractéristiques biologiques que ça peut présenter sur une ferme, d'avoir des endroits où, en guillemets, protéger les couleuvres. C'est un peu clown, mais on s'est fabriqué avec des biologistes un hibernacle à couleuvres, ce qui veut dire que c'est un trou profond qui va en dessous du gel, qu'on va accompagner de gros cailloux, des gros morceaux de bois. Pis avec une structure où est-ce qu'ils vont pouvoir aller s'insérer dans les interstices pour aller se protéger de l'hiver. Pis on les a même fait une plage pour se faire griller. Mais moi, j'ai peur des couleuvres. Fait que je vais y aller avec une photo avec un appareil un peu plus loin. Mais en théorie, ça va prendre à peu près un an ou deux dans l'endroit où est-ce qu'on les a installés pour qu'il y ait comme une...
1: Une repopulation.
0: Parce que c'est encore bizarre à dire, mais ça se compétitionne une espèce avec l'autre. Mais en hiver, ils sont tous chummy-chummy.
1: Se colle en hiver.
0: Ce qui veut dire, qu'ils peuvent se s'abriter sous le même abri pour différentes espèces. Puis il y a peut-être des couleuvres que j'ai jamais vues chez nous qui vont se ramasser là. Tu sais, la couleuvre rayée, là, c'est une grosse couleuvre, ça qu'on ne voit pas tellement. On voit d'autres sortes, là, mais c'est un genre de couleuvre qui peut peut-être être attiré par ce genre d'aménagements-là qui sont installés à côté de notre biodiversité.
1: Alors, Paul, c'est fascinant, tout ce que tu fais pour la biodiversité. Sa ferme, je vous le rappelle, c'est Céréales Bellevue, incorporée à Saint-Robert en Montérégie. Paul Caplet, c'est toujours un plaisir. Merci pour ces nouvelles du printemps.
0: Merci pour votre invitation.
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0: fais pas une entreprise juste pour les profits, c'est que tu as une mission derrière. Puis la performance est pas seulement calculée au niveau financier, est aussi calculée en termes d'impact social et d'implication environnementale.
1: Ça, c'est une profession de foi là, avec laquelle on reconnaît bien Marie-Josée Richer. Bonjour.
0: Bonjour.
1: Un extrait d'une vidéo de Pastel Fluo. Marie-Josée Richer, qui est la cofondatrice de Prana, qu'on connaît bien comme une compagnie qui importe et vend des aliments santé, tous biologiques.
0: Presque tous biologiques. Collation et déjeuner.
1: Voilà, qui en fait des mélanges parfois, puis il y en a d'autres qui sont vendus tels quels.
0: Ingrédients, oui.
1: Comme des ingrédients avec lesquels on peut cuisiner. Effectivement. Marie-Josée est aussi donc une dragonne et on souligne en ce moment la 15e saison de cette émission-là. À cette occasion-là, les dragonnes et les dragons d'autrefois, il y en a qui sont réinvités. Mm-hmm. Vous, parmi d'autres qu'on connaît bien, comme Nicolas Duvernois, Serge Beauchemin, Christiane Germain et plusieurs autres. La semaine dernière, je ne sais pas si vous savez, mais on a accueilli Diane Bérard et Mathieu Vachon qui nous ont parlé de leur documentaire « Subir ou choisir l'économie en transition ». Puis c'est pour ça qu'on voulait poursuivre la discussion en quelque sorte, parce qu'on se demandait, coudonc, à travers une émission comme « Les dragons », est-ce que vous avez vu l'émergence d'une économie en transition, Marie-Josée Richer?
0: Définitivement. J'ai vraiment vu une évolution où les entrepreneurs cherchent du sens dans ce qu'ils font. Et même, je dirais même, les employés. On crée de plus en plus, je crois, au Québec, des entreprises qui sont des moteurs de changement. Puis j'ai vraiment vu à quel point, au départ, c'était un peu un discours, je dirais, extraterrestre. Puis tranquillement, j'ai vu de plus en plus d'entreprises adopter, sentir qu'ils ont besoin d'être un bon citoyen corporatif, de faire leur part, d'allier dans

0: dans le fond, l'économie à l'utilité sociale. Donc, c'est vraiment une super évolution que j'ai vue. Puis aujourd'hui, le discours, on dirait que tout le monde l'adopte. Après, c'est de voir qui vraiment... C'est facile à dire, voilà. Mais après, il faut mettre les actions derrière.
1: Ouais. Il faut que ce soit pas juste, évidemment, une façade. On a très peur de l'éco-blanchiment. Mm-hmm. Et il y a, entre autres, une certification qui existe à laquelle vous vous êtes rallié, c'est B Corp. Qu'est-ce que c'est, B Corp?
0: Oui, B Corp, en fait, c'est vraiment sa définition, c'est de redéfinir le succès en affaires. Donc, c'est pas voir simplement le succès d'une entreprise avec sa performance financière, mais c'est vraiment de regarder la performance globale. Donc, on regarde vraiment le côté social, l'implication sociale, et la réduction de son impact environnemental. Donc, ça, c'est un modèle complètement différent. Au départ, quand j'ai parti Prana, c'était... Moi, j'avais pas de définition. Moi, je l'ai juste faite par gros bon sens, par indignation, justement, où je me disais, ça n'a pas de bon sens, l'entreprise qui cherche du profit à tout prix, des rendements pour les actionnaires, des rendements pour les investisseurs. Est-ce qu'il y a moyen de faire les choses différemment? Et je me suis dit, je pense qu'on est capable... De prendre soin, au final, qui était pour moi et mon copain simplement le gros bon sens. Puis c'est vraiment à travers ce modèle d'affaires de l'entreprise progressiste qu'on est capable de mener à terme notre mission.
1: C'est ce qui est beaucoup mis de l'avant dans le documentaire de Diane Bérard et Mathieu Vachon. En même temps, on est dans un contexte politique. On dirait que les messages vont dans l'autre sens. On est en crise, là, faut oublier ça, sauver la planète, là. Il y a des enjeux économiques, il y a des guerres économiques... Comment les jeunes, les petites... Ben la vôtre est plus jeune, mais elle n'est plus jeune. Je veux dire, vous avez 20 ans
0: 21
1: à peu
0: ans.
1: Près. 21
0: on
1: ans.
0: Est, oui, on mais est des jeunes adultes.
1: Comment est-ce que vous pensez que ça peut affecter oui, les nouveaux joueurs? Est-ce qu'ils vont se décourager d'essayer d'avoir cette ligne-là?
0: Ben justement, notre rôle, je pense, c'est aussi à travers ces 21 ans-là de prouver que c'est possible, qu'on peut faire du profit puis que ça peut être profitable pour tout le monde. Je pense que... D'emblée, on s'est un peu donné ce rôle-là où est-ce qu'on peut allier l'économie avec les enjeux socio-environnementaux. Et je pense que c'est vraiment quelque chose qui nous motive à tous les jours. Puis mon message, il est vraiment clair dans le sens où je me dis, l'entrepreneuriat a cette agilité-là. On n'est pas des gros systèmes lourds, il faut tourner le paquebot. On a le devoir et le pouvoir d'utiliser l'entreprise comme un moteur de changement. C'est ça mon message. On veut répondre à des besoins. On peut innover. On est agile. On est sur le terrain. L'innovation, ça vient de tous les gens qui se mettent derrière puis qui pensent à challenger le statu quo.
1: Ben oui,
0: un peu comme on l'a fait avec les GMF.
1: On regarde toutes les deux Geneviève Ferdet, la médecin qui hoche de la tête parce que c'est un peu ça que vous avez fait aussi. Là, vous êtes dit, on peut avoir une agilité si on décide de la déployer?
2: Absolument. Le fait d'être une clinique plus petite, c'est moins gros qu'un tout un système de santé, mais c'est un point de départ plus facile.
0: Mais c'est la biodiversité humaine. Dans le fond, je reviens à l'agriculture. C'est ça, en fait, c'est de rallier les gens vers une mission et de sentir qu'ensemble, on peut faire plus que ce qu'on aurait fait seul. Et c'est au quotidien de voir, OK, attends une minute, on utilise 600 sacs de polypropylène, tu sais, des tote bags chez Prana, 600 sacs par mois, je me
1: disais ça. Sacs géants, là, les qui arrivent géants, avec les produits que vous apportez.
0: On a de l'avoine, par exemple, qui vient de Saint-Félicien, qui a 1000 kilos, puis je me disais, mais voyons donc, on ne va pas mettre ça à l'enfouissement, je ne peux pas croire. Donc,
1: alors, qu'est-ce que vous faites?
0: C'est de cogner aux portes de notre fournisseur, de dire, écoute, on pourrait pas faire un projet pilote où on les revalorise. Et ça a pris un certain temps, mais aujourd'hui, au lieu d'envoyer 18 tonnes de polypropylène à l'enfouissement, ben eux le revalorisent. Ils repartent avec, ils les lavent, ils mettent des clous dedans parce que nous on a des allergènes dans l'alimentation, c'est un peu plus complexe, mais eux autres ils les revalorisent, ils les revendent, donc ça c'est une économie circulaire, puis ça prenait juste une idée, quelqu'un qui se dit coudon, ça a pas de bon sens. Donc nous on utilise vraiment cette fertilité là des esprits, cette intelligence là collective au service de notre mission.
1: Et puis, ben, la bonne nouvelle, c'est que vous la sentez, cette volonté-là, donc dans les jeunes entreprises qui se présentent au Dragon maintenant. Est-ce qu'il y en a une couple, en terminant, dont vous avez vu l'historique là, puis qui l'ont bien incarné pendant que vous étiez là?
0: Ben, il y en a plusieurs. Il y a les Mauvaises Herbes, Gaïa et Dubos, Unscented Company. Y en a vraiment...
1: C'est des grands succès maintenant, ces compagnies-là. Unscented Company sont partout, là, des produits écologiques de nettoyage et de beauté.
0: Milo, Mini, anciennement Philo, c'est vraiment ça, c'est la preuve dire que quand on prend soin, ça ne veut pas nécessairement dire qu'on ne fait pas d'argent. L'argent, c'est important pour nourrir justement...
1: La mission.
0: La mission, les employés, le bien-être, la pérennité, tout ça. Mais ce n'est pas une fin en soi, c'est un outil.
1: Merci beaucoup d'être là. Marie-Josée Richer, cofondatrice de Prana, ancienne dragonne, mais qui reprend un petit peu du service pour cette 15e saison.
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1: Ah ah, ça c'était en 2019, Marche pour le climat à Montréal, pendant la visite de Greta Thunberg, c'est tiré des archives de Radio-Canada. Et la question qu'on soulève cette semaine, peut-on, doit-on se mobiliser avec nos enfants? Le jour de la Terre s'en vient, c'est le 22 avril, je vous le rappelle, et il y a plusieurs marches organisées. Et il y a des familles qui sont tentées évidemment de fréquenter ces activités-là en famille, avec les enfants. Puis il y a des parents, sans doute, qui se questionnent. Est-ce qu'on doit le faire? Est-ce qu'on peut le faire? Alors, c'est la mission de nos agents doubles, essayer de nous orienter à ce sujet-là. Comment est-ce qu'on peut se mobiliser en famille pour l'environnement? Jérémy Larouche, nouveau venu, bonjour.
9: Salut!
1: Il est humoriste, il est aussi père, donc, de deux enfants.
9: Oui, deux adultes maintenant.
1: Et là, tout à l'heure, on va parler de terrain, parce que toi, tu as manifesté avec tes enfants.
9: Ouais.
1: On va y revenir tout à l'heure. Ton enquête en une phrase?
9: Manifester avec vos enfants, ça valide leur colère, puis ça organise son expression. Ça change leur perspective.
1: Ça change beaucoup de choses. Oui. Et Gabriel, ton enquête en une phrase?
10: Dans un monde très individualiste, c'est un rappel pour eux que l'on peut compter les uns sur les autres. C'est une citation du pédopsychiatre français Stéphane Clerget qui était citée dans un article du Parisien.
1: Ah, oh, d'accord. Alors, donc, les possibilités sont multiples pour s'impliquer en famille. Là,
10: oui,
1: on va le dire d'abord.
10: On en a parlé. Il y a les marches pour le climat, entre autres pour le jour de la Terre, qui sont quand même souvent assez familiales. Mais au printemps, il y a aussi beaucoup de corvées de nettoyage, des berges, ramassage de déchets, verdissement, plantation d'arbres. Il y a plusieurs options. J'ai même vu une activité de troc de jouets. Donc, c'est toutes des occasions de passer du temps en famille, souvent profiter du grand air aussi. Si vous cherchez des idées, vous pouvez aller voir le calendrier du site du Jour de la Terre, c'est pan-canadien. La plateforme volontaire aussi pour le bénévolat à l'échelle du Québec. J'ai même vu que le mouvement For Our Kids a des comités locaux dans plusieurs villes du Canada. Et il y a certains comités, comme celui de Burnaby en Colombie-Britannique, qui ont commencé à créer des Kids Clubs pour faciliter l'implication des enfants. C'est une demande qui est venue des enfants eux-mêmes.
1: Ah, bon, d'accord.
10: Ouais.
1: Alors, est-ce qu'on doit préparer les enfants avant de sortir, avant de les mobiliser?
10: Ben oui, certainement. Puis évidemment, ça va dépendre de l'âge des enfants, du type d'activité que vous avez choisi aussi. J'en ai discuté avec la psychologue et professeure à l'Université Laval, Catherine Malbeuf-Urtubise. Elle étudie l'éco-anxiété chez les enfants. Et elle me disait, ben c'est une opportunité d'ouvrir un dialogue en famille sur les enjeux climatiques, les enjeux environnementaux, d'expliquer à quoi ça sert, ce qu'on s'en va faire. Évidemment, dans un vocabulaire qui est adapté à l'âge de l'enfant. Dans le cas d'une manifestation, on peut nommer que ça sert à faire entendre nos voix. Et ça peut ouvrir une belle discussion sur ce sentiment-là de ne pas se sentir entendu, qui est souvent répandu chez les jeunes. Puis pour ceux et celles qui nous écoutent, qui craignent de générer de l'éco-anxiété chez leur progéniture, la psychologue me disait qu'il ne faut pas penser qu'ils ne sont pas conscients des changements climatiques. Il y a une recherche qui a été menée par une de ses étudiantes à la maîtrise récemment qui a révélé que dans les familles où les parents affirment que leurs enfants ne sont pas inquiets des changements climatiques, c'est là qu'ils le sont le plus. Pourquoi? Parce qu'ils n'en parlent pas.
1: Ah, d'accord.
10: Ils n'en parlent pas. Donc, que vous ayez ramassé les déchets, marché, planté des arbres, on peut le concevoir comme une occasion de discuter, de répondre à leurs questions au meilleur de nos connaissances. Si on ne le sait pas, on est honnête. Je vais m'informer, je vais te revenir. Puis, s'il y a des émotions négatives qui remontent, que ce soit la peur, l'anxiété, même le désespoir parfois, c'est confrontant pour nous comme parents, mais l'écoute est indispensable. Puis, il ne faut pas remettre le couvercle. C'est
1: ouais,
10: surtout ça qu'il faut faire. Faut écouter.
1: Il faut voir l'expression de ces émotions-là comme un effet bénéfique, finalement, du fait de s'impliquer et de leur en parler.
10: Effectivement, puis il n'y a pas d'âge pour avoir les effets bénéfiques des moments de vie collective, cet effet-là fédérateur, de se regrouper avec des gens qui partagent nos valeurs, nos préoccupations, d'appartenir à quelque chose de plus grand que soi. Mm-hmm. Et ce fameux pédopsychiatre que je citais en introduction disait aussi dans le même article en 2015, il découvre ainsi le sentiment d'identité collective et leurs parents sous un angle différent, c'est-à-dire comme des membres d'un groupe.
1: Oh,
10: donc, Je trouvais ça très, très porteur.
1: Oui. Alors, par contre, il ne faut pas se mettre des œillères, là, aller dans une foule. Mm-hmm. Ça implique aussi, j'imagine, certaines questions de sécurité puis de confort.
10: Exactement. Puis on connaît nos enfants mieux que personne, donc il faut le prendre en considération. Dans le cas des gros rassemblements, il faut respecter leurs limites, leur tolérance aux stimuli. Même comme adulte, on n'a pas tous le même amour des bains de foule. Hein, fait qu'il faut le prendre en considération. Moi, par exemple, mon fils est très sensible au bruit, donc je prévoirais des coquilles. Je me tiendrai loin des percussions, des fanfares aussi. Puis je pense qu'il faut suivre son instinct aussi pour savoir quand c'est l'heure de quitter, si on sent que ça peut dégénérer dans le cas de certaines manifestations, par exemple, ou de s'éloigner.
1: Évidemment, dans ce sens-là, il y a sûrement des activités plus adaptées que d'autres. Hein?
10: Effectivement. Puis j'ai posé la question à la chargée de communication de l'organisme Mère au front, puisque comme ils font beaucoup d'activités destinés aux parents qui sont sensibilisés aux enjeux climatiques, ben je voulais savoir comment ils adaptaient leurs activités pour inclure les petits. Puis le meilleur exemple, c'est leur mobilisation qu'ils font chaque année autour de la fête des mères. Ça va avoir lieu le 9 mai cette année. Ils choisissent un lieu fixe plutôt qu'une marche. C'est moins fatigant pour les familles. Ça permet aux gens de s'installer sur une nappe, de faire un pique-nique. L'année dernière, on avait prévu des cerfs-volants à colorier que les enfants pouvaient ensuite faire voler dans le parc.
1: Yes.
10: On va aussi prévoir des lectures de contes avant les prises de parole dans le petit temps mort là, où il n'y a comme rien à faire, des flash mobs pour faire danser les familles. Puis ça fonctionne parce que dans cette activité-là, la majorité des participants vont y aller accompagnés de leurs enfants.
1: Oui.
10: Alors que dans les autres types de mobilisations qu'ils organisent, notamment des sit-ins, des choses comme ça, on dit peut-être la moitié ou même un peu moins là, qui vont venir accompagner. Puis j'ai même trouvé en France, très intéressant, des haltes-garderies de manifestations qui sont autogérées par les manifestants. Ça émerge dans plusieurs villes. C'est vraiment pour faciliter la vie des parents, puis aussi que ça soit pas un frein à aller manifester pour ceux qui sont pas nécessairement à l'aise là, d'amener leurs enfants dans la rue. Donc, les bénévoles vont proposer des jeux, des lectures, des activités de bricolage en lien avec la cause de la manifestation. Donc, c'est pas complètement séparé. Il y a vraiment l'esprit d'éducation qui se fait, mais en parallèle.
1: Ah, d'accord.
10: Ouais.
1: Oui, mais Jérémy, si je comprends bien, toi, tu les aurais pas laissés à la halte garderie.
9: Ah, non, on va crier dans la rue avec les enfants, là, mais c'est quand même cool que ça existe, ça, la petite CPE de la manif.
1: Ouais. Oui, parce qu'effectivement, il faut bien évaluer les situations.
9: Exactement.
1: T'as passé, donc, toi, tu dirais des beaux moments en famille.
9: Incroyable. Dans les plus beaux moments qu'on se remémore souvent en famille, c'était le printemps érable, les carrés rouges, en 2012. Moi, mes enfants adoraient ça chaque jour, descendre dehors avec les chaudrons, cogner dans la rue. À l'époque, les filles avaient... Noémie avait 10 ans, Daphné avait 5 ans. J'en reparlais cette semaine justement avec ma fille, ma plus vieille, puis elle me disait que à 10 ans, c'est à peu près la première fois dans sa vie qu'elle se rappelle s'être intéressée à la politique.
1: Ah oui.
9: Un genre de... T'es comme, quoi? C'est quoi ça? Ça existe? Puis en mode un peu, je comprends pas vraiment ce que c'est tant que ça, mais je vais revenir. Okay? Oubliez-moi pas.
1: Il se passe quelque chose.
9: Exactement.
1: Ouais.
9: Puis, fait qu'il est jamais trop tôt, je pense, pour impliquer nos enfants dans la politique ou notre société. Fait que probablement, on va prendre, se poser la question, l'enfant qu'on l'amène, mettons, on prend le militantisme environnemental. C'est une excellente raison déjà avant de se renseigner sur le sujet avec l'enfant. Fait qu'aller à la bibliothèque, regarder des livres, des films là-dessus et demander à l'enfant qu'est-ce qu'il connaît sur le sujet. Parce que même les adultes ont fait ça, on se renseigne avant d'aller dans une manifestation. Là, c'est important. Si tu t'en vas à la marche pour la vie en pensant que tu vas juste célébrer la vie naïvement, en faisant comme « Je suis pour, c'est le fun, vive! » Tu risques d'être déçu. Là,
1: oui.
9: Après ça, il faut aussi poser la question à notre enfant, moi je pense, est-ce qu'il veut y aller à la manif? C'est bien le fun, là, mais lui, il va juste marcher une demi-journée. Là. Il comprend peut-être pas les enjeux. Puis rappelez-vous qu'un enfant dans une foule, à la hauteur de leurs yeux, tout ce qu'il voit, c'est des mains et des fesses de monde qu'ils connaissent pas. Là.
1: C'est
9: un peu plat.
1: C'est vrai. Vu de même, c'est comme on dit, c'est pas trippant.
9: Ils sont pas rendus à l'âge où c'est intéressant. Là, je vais en venir plus tard là-dessus, mais il va falloir divertir le petit prout aussi là, pendant la manif. Puis vous aussi, posez-vous la question, ça vous tente-tu vraiment de traîner un enfant sur 5 km là, assis sur vos épaules? C'est-tu quelque chose qui vous tente? Moi, je suis déjà allé voir les Cowboys fringants en show extérieur avec Noémie qui avait 2 ans, assise sur mes épaules, puis ben, elle m'a fait pipi dans le dos. Là.
1: Faut tout envisager, y c'est compris ça.
9: Ouais, moi, je chantais pas la même version des Cowboys, la chanson Joyeux Calvaire. Là. C'était pas. Je dirais, peu nombreuses sont les situations dans la vie où c'est agréable d'avoir la craque de faune humide de l'urine de quelqu'un d'autre.
1: Okay? Oui, d'accord. Au moins cette quand phrase. C'est ton propre enfant.
9: C'est ça.
1: Qu'on est capable de le prendre. Donc, choisir la bonne occasion. prévisions.
9: Oui.
1: Avoir un sac de couches toujours prêt, évidemment.
9: Exact. Oui.
1: Mais la bonne manif pour toi, comment ça se choisit?
9: Ben, c'est comme tu disais un peu tantôt, tu sais, il y a une différence entre un rassemblement, une parade, un cortège, une action. Utilisez votre jugement. Comme par exemple, le 1er mai, c'est souvent l'anticapitaliste, la violence policière. On sait souvent comment ces manifs-là vont virer. Ouais. Fait que peut-être de choisir le bon événement, mettons.
1: Évidemment, éviter tout ce qui pourrait impliquer que ça dérape ou que ça dégénère.
9: Totalement. Là. Ouais. Puis pensez, pour votre préparation matérielle, mettons qu'on y va vraiment dans le concret, pensez randonnée pédestre. Okay? Fait que des vêtements selon la météo, des chaussures fermées avec un bas. Des fois, les enfants, on pense pas vraiment, mais leur petit pied aussi se fatigue. Des chapeaux, de la crème solaire, des collations. Prana est une excellente collation à avoir dans son sac.
1: Beau placement de produit, ici. Ben, oui.
9: Portez-vous de l'eau, des protections auditives, des sacs à couches, poussettes, etc., etc. Puis pour pas que ce soit juste une marche plate, quand je vous disais on va animer Tiprout, ils aiment ça, les enfants, briser les règles. Donc, c'est le meilleur moment de demander à votre enfant de trouver les objets qui font le plus de bruit dans la maison, des sifflets, des chaudrons. Ah. La Christie de flûte à bec, là, c'est le meilleur moment de l'apporter. Puis on peut fabriquer des pancartes avec nos enfants. Puis c'est le moment là de pouvoir être plus subversif. Le plaisir de nos kids de dessiner des caca.
1: Oui, oui,
9: c'est
1: oui.
9: Le temps, là. On peut. C'est le fun.
1: Hey, non, c'est vrai que c'est intéressant d'utiliser cette... évidemment, en encadrant la chose.
9: Ben oui, ben
1: là,
9: oui,
1: on va pas laisser l'enfant lancer des bouteilles sur du monde. Là. C'est pas
9: non, mais c'est la meilleure occasion.
1: De manière ludique et créative.
9: Exact. De leur montrer c'est quoi la désobéissance civile. Puis là, c'est le temps de libérer notre colère puis que ça va être correct.
1: Oui, mais dessiner un caca sur une pancarte, je m'excuse, là, c'est pas de la désobéissance civile.
9: Non,
1: là.
9: Mais on s'en va quand
1: on
9: même.
1: On s'en va quand même manifester, oui, quelque chose.
9: Exactement.
1: Avec on n'est pas d'accord.
9: Non, c'est ça. Puis peut-être qu'il aurait le droit là, de dire des gros mots, l'enfant. Là. C'est correct. Là. Tu sais, le bonheur des enfants quand ils peuvent faire ça. Moi, j'animais C'est moi qui décide, une émission où je gardais des enfants pendant 24 heures, puis ils avaient le droit de faire tout ce qu'ils voulaient. Il y avait une famille qui avait un pot, un swear jar, là, tu mettais de l'argent dedans quand ils sacraient. Fait que là, avec les enfants, on a crié les plus gros jurons le plus fort possible dans le pot.
1: Dans le pot.
9: Ah, ils ont tellement ri. Fait que c'est ça, quand on peut dire, OK, là, on
1: là,
9: peut
1: niaiser.
9: Là, c'est
1: permis. Oui, oui,
9: c'est
1: je comprends.
9: C'est fun.
1: Puis alors, une fois qu'on est rendu, comment on gère ça? D'abord, comment on se rend?
9: Ben, idéalement, en transport en commun, si vous êtes capable. Prévoyez des vêtements voyants pour vos enfants.
1: Ah oui, bonne idée.
9: Il va y avoir beaucoup de monde. Si vous avez un TDAH comme moi, c'est facile de les perdre. Puis aussi, ça a l'air nono, mais mettez les coordonnées de l'enfant dans ses poches. Un bon vieux s'y trouver, là, avec les coordonnées.
1: Ah, mais c'est vrai. Je suis pas sûr que j'y aurais pensé.
9: Ben, c'est aussi simple que ça, là. Puis si l'enfant est perdu, il expliquait aussi en amont, si jamais il panique. Des fois, dans les événements, il y a des gens avec des dossards. Ça peut être organisé de lui dire, ben, va rejoindre ces gens-là.
1: Okay, lui apprendre à l'avance à repérer les
9: exact.
1: Personnes responsables.
9: Ou même repérer les lieux en marchant. Regarde, ça, c'est la montagne. Ça, c'est le stade. On voit, on est rendu où. Puis reste en périphérie. De la manif. Essayez pas d'aller dans la densité de la foule, repérer les issues de secours.
1: Oui, pour des raisons de sécurité, mais aussi parce que l'enfant ne verra pas que des fesses
9: totalement,
1: comme ça, comme tu le disais tantôt.
9: Oui, puis y aller en début aussi, parce que souvent, c'est vers la fin que ça va dégénérer. Puis ça, je dis ça, c'est bon là, pour n'importe quel événement. Là, ça peut aussi être bon pour une fête famille dans votre arrondissement.
1: Ah oui, ou un gros spectacle à Saint-Jean aussi.
9: N'importe quoi, exactement. Puis justement, quand on voit, mettons, quand ils vont fermer les rues et des beaux gros bacs à fleurs, ben, c'est pas juste cute, là, c'est vraiment des mesures anti-camion bélier. Là, fait que ça peut dégénérer n'importe où.
1: Ouais.
9: Fait que c'est toujours idéal d'être prévoyant. Moi, je conclurai en disant, finalement, t'sais, nos enfants, nos ados, pour eux autres, valider cette colère-là, le mécontentement, organiser l'expression de tout ça, ça change beaucoup leur perspective. Puis ça va leur servir plus tard. Puis je sais que ça va peut-être virer en discussion de pourquoi éternel avec un enfant de 2 ans. Là. Mais c'est ça, au fond, une manif. On descend tout le monde en rue puis on questionne notre société.
1: Ben Jérémy, c'est assez convaincant.
9: Ben, merci.
1: Merci beaucoup. Vos feux, en terminant, Gabrielle Lamontagne-Allée.
10: Feu rouge, s'empêcher de participer à différentes activités de mobilisation en famille de peur de générer de l'éco-anxiété chez nos enfants. Feu jaune, toujours le faire dans le respect de leurs limites et vous n'aurez jamais trop de collation. et feu vert, ben, le besoin de se sentir utile puis de se retrouver en communauté n'a pas d'âge, donc pourquoi ne pas y répondre en famille?
1: Et Jérémy Larouche?
9: Les feux rouges, les pipis dans le dos.
1: Oui, on est d'accord.
9: Feu jaune, le manque de préparation.
1: Ouais.
9: Puis le feu vert, vraiment, les discussions enrichissantes avec vos enfants après.
1: Ben, grand merci tous les deux. Jérémy Larouche, humoriste, première participation à Feu vert. Et Gabrielle Lamontagne-Allée.
10: Merci.
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0: Ready to dive, qu'elle dit, prête à plonger.
1: Oui.
0: Et c'est Chloé Zondervorst qui va plonger avec sa revue de presse.
1: On écoutait Catherine Olivia Dean, la reine britannique de la pop. Un vidéoclip magnifique, je vous invite à aller le voir. On la voit courir de la ville vers la mer, se jeter dans l'eau. Et c'est là qu'on va vers la mer et même sous la mer au Royaume-Uni. C'est un article du Guardian qui nous emmène à la rencontre de citoyens, de scientifiques et d'enfants aussi qui participent à un projet pour restaurer les herbiers sous-marins. Je ne sais pas si vous connaissez cette plante à fleurs sous-marines qui a vraiment un rôle très important dans l'écosystème. Ils servent de pouponnière de poissons, ils captent le carbone, filtrent les polluants, protègent les côtes de l'érosion. On les appelle parfois les canaries de la mer, un peu comme les goglus des prés, mais en version aquatique. Il faut savoir qu'au Royaume-Uni, dans le siècle dernier, il y a 90% de ces prairies sous-marines qui ont disparu. Et donc, il y a des projets en ce moment portés par des organismes à but non lucratif pour les restaurer. Ils ont développé toute une méthode, sont vraiment des corvées collectives où on voit les gens qui se retroussent les manches, qui vont sur les bords de mer pour aller récolter des millions de graines, donc de ces herbiers marins en bon état pour aller les semer ailleurs dans le sable. Ça porte ses fruits. Ce projet a commencé en 2019 et dans des zones qui ont été restaurées, on voit les mouettes qui tournent autour des zones justement où il y a beaucoup de vie, un peu comme les hirondelles dont nous parlait Paul tout à l'heure. Donc une expérience intéressante à suivre qui nous montre toute la vie sous l'eau et qui nous fait réfléchir aussi à notre relation avec la vie sur Terre. C'est un autre article, Catherine, de Outside, qui nous amène dans les prairies du Montana. On va pratiquer un autre type de plongée, la plongée terrestre. Sans palmes, sans masque, sans eau. En fait, c'est un nouveau genre de randonnée où on nous invite non pas à se déplacer avec un objectif, couvrir une distance, mais plutôt déambuler dans la nature sans objectif, regarder l'environnement autour de nous et en profiter. Donc ce sont des artistes, des bénévoles d'une réserve naturelle dans le Montana qui ont développé cette idée donc de plongée terrestre.
2: Donc une espèce de contemplation de la nature.
1: Exactement. Peut-être une bonne idée aussi pour le jour de la Terre.
0: Merci beaucoup, Chloé Zondervorst, qui est la réalisatrice de Feu Vert. À la technique aujourd'hui, Alexandre Leclerc, à la recherche, Gabrielle Lamontagne-Allée et Alexis Bouliane. Et la semaine prochaine, ce sera cette émission spéciale dont je vous parlais déjà la semaine dernière, qui célèbre le plaisir de faire les choses soi-même. C'est une émission qu'on va enregistrer devant public en radio tricot le 22 avril, jour de la Terre. Et on va, pendant cette émission-là, tester la laine Nouvelle Vague, justement, mais on va parler de bien d'autres choses, entre autres avec le comédien Patrick Yvon, un grand manuel qui est entre autres cordonnier amateur. Alors, bien sûr, vous serez avec nous en onde la semaine prochaine.

0: Ici Laurence Martin. Les lignes de bronzage très marquées ont la cote sur les réseaux sociaux. C'est une tendance qui inquiète. On en parle avec Sophie Thibault.
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4: Rebecca Kwan, voici les informations. Les vols de WestJet reprennent peu à peu après la signature d'une entente de principe qui a permis de mettre fin à la grève de ses agents de bord. Mais de nombreux voyageurs, dont les vols avaient été annulés, peinent toujours à obtenir une nouvelle réservation. Les détails de Catherine Dib.
5: Les passagers de WestJet poussent un soupir de soulagement.
6: On est juste contents de partir.
5: Après environ 800 vols annulés depuis dimanche, les panneaux dans les aéroports ont recommencé à afficher les vols du transporteur, grâce à l'entente de principe entre le syndicat et l'employeur. Mais ceux qui ont fait l'objet d'une annulation déplorent un manque de clarté pour la suite de leur trajet.
7: Rien. Aucune communication, même pas un email. Ça, c'est le côté un peu plat.
5: Fatigué, il est très tiré après des heures à tenter d'obtenir des précisions. Certains voyageurs auraient aimé plus de proactivité de la part de WestJet.
8: En fait, on est laissé là, sans aucune information. Et ça, c'est vraiment honteux de leur part. Et ça, franchement, je leur en veux.
5: John Gradek, du programme de gestion de l'aviation à l'Université McGill, estime qu'il faudra patienter pour un retour à la normale.
9: Les vols sont pleins. Il faut que ces passagers soient accommodés sur les vols de WestJet le plus tôt possible. Moi, je me dis que ça va prendre au moins une semaine, sinon 10 jours.
5: En plus d'un remboursement, les voyageurs concernés peuvent réclamer des indemnités pour des frais d'hôtel et les jours de travail perdus. L'entente de principe doit encore être ratifiée par le personnel de cabine de WestJet. La représentante du syndicat se dit confiante et prête à présenter le fruit de ses négociations à ses membres. Les agents de bord avaient notamment des doléances sur le travail au sol non rémunéré, effectué avant et après les vols. Ici Catherine Dib, Radio-Canada, Montréal.
4: En Colombie-Britannique, les feux qui font rage dans la vallée de l'Okanagan continuent de prendre de l'ampleur. De nouvelles évacuations ont été ordonnées après que des milliers de résidents du secteur ont dû fuir au cours de la fin de semaine. Le compte-rendu d'Alphonsine Sifou.
10: Dans la région de l'Okanagan, plusieurs secteurs au nord de West Kelowna sont visés par un nouvel ordre d'évacuation en raison du feu de Kilpitook Creek. Le feu détecté samedi a forcé l'évacuation de plus de 2200 propriétés. Non loin de là, plus au nord, le feu Bradley Creek a presque triplé de superficie depuis sa découverte vendredi, passant de 1000 à 2600 hectares.
11: Both of those fires saw extreme fire behavior.
10: Les feux Kilpitook Creek et Bradley Creek ont tous deux présenté un comportement extrême dernièrement, dit Cliff Chapman, directeur des opérations de lutte contre les feux de forêt pour BC Wildfire. Les personnes affectées par ces deux feux de forêt sont invitées à prendre refuge à Vernon et à West Kelowna, mais quitter sa maison, même si c'est pour sa sécurité, est loin d'être une chose facile, comme l'exprime cet évacué.
12: The waiting is what kills you. The waiting is what's so damn scary.
10: Pour Réjeanne Simpson, attendre que la situation s'améliore est difficile, car le plus effrayant, c'est de ne pas savoir quel est l'état de sa maison.
13: Obviously, there's a number of impacts to highways across the province.
10: Les incendies ont aussi des répercussions sur les autoroutes de la province, dit l'agente d'information Aiden Corey de BC Wildfire. Elle conseille aux conducteurs de vérifier la plateforme Drive BC pour avoir des mises à jour sur l'état des routes. Ici Alphonsine Sefou, Radio-Canada, Vancouver.
4: Pendant ce temps, aux États-Unis, près de 65 000 personnes ont été évacuées à Spokane, dans l'État de Washington, en raison des feux de forêt. Les flammes ont rasé des quartiers entiers de la ville. Les pompiers espèrent que la baisse momentanée des températures et des vents leur permettra de faire des progrès. Mais le mercure doit à nouveau grimper d'ici la fin de la semaine, ce qui inquiète les autorités. Aucun des trois incendies qui menacent la ville n'est contenu. En Grèce aussi, les pompiers poursuivent leur combat contre les flammes. Des incendies font toujours rage à plus d'une trentaine de kilomètres à l'ouest d'Athènes. Et en terminant, quelques mois après le succès de la mission lunaire Artemis II, un autre Canadien sera envoyé dans l'espace cet automne. La NASA lancera la mission Crew 13 avec à son bord l'astronaute Joshua Kutrick. L'objectif de la mission est d'assurer la rotation de l'équipage à bord de la Station spatiale internationale. Alexandre Lepoutre a préparé ce qui suit.
14: Good afternoon and welcome to NASA's Johnson Space Center in Houston, Texas.
15: La NASA prépare son prochain voyage dans l'espace.
14: SpaceX Crew 13 mission.
15: Quatre astronautes seront envoyés à la mi-septembre vers la Station spatiale internationale pour y remplacer une partie de l'équipage.
16: Pour moi, c'est une mission incroyable.
15: Le Canada jouera un rôle de premier plan, puisque l'astronaute Joshua Kutrick, originaire de l'Alberta, fera partie de la mission.
16: J'ai hâte de participer à la mission, oui, de faire toute la science, mais comme Canadien, je dirais aussi que c'est une chose importante pour le pays, pour le Canada.
15: L'équipage voyagera à bord de la capsule Crew Dragon de SpaceX, et une fois à bord de l'ISS, voici ce qui les attend, selon Marie-Michèle Limoges, directrice scientifique du Cosmodôme de Laval.
17: On s'intéresse beaucoup dans la station spatiale à la réponse du corps humain à la microgravité. Donc, on va s'intéresser là aux expériences sur le système cardiovasculaire.
18: Here we go.
15: Joshua Kutrick et ses coéquipiers passeront 6 mois dans l'espace. Et pendant la mission, l'astronaute canadien vivra aussi un moment unique dans sa vie personnelle, l'arrivée d'un nouvel enfant.
16: Il y aura, bien sûr, les défis avec tout ça.
18: RS-25, engines lit.
15: Un moment qu'il compte bien célébrer, même à des centaines de kilomètres de la Terre.
18: And lift off.
15: Ici Alexandre Lepoutre, Radio-Canada, Montréal.
4: C'est ce qui conclut les informations. Merci d'être à l'écoute.

Je le sais que c'est une réalité qui est probablement très loin de vous actuellement, mais on va parler de lac gelé. Connaissez-vous la légende du lac qui ne calait presque jamais? Eh bien, ce soir, grande primeur, on vous fait rencontrer une de ses spécialistes et vous écoutez Moteur de recherche.

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0: que vous allez bien où que vous soyez, quoi que vous fassiez. On est ici en studio. On a beaucoup de plaisir déjà parce que là, on parle de semis, on parle de gnocchi. C'est des choses qui rendent pas mal tout le monde bien, bien heureux. Il sera également question de créativité avec le regard. Je vais vous faire découvrir une spécialiste, oui, donc de lac. Imaginez, un lac, je vous le dis tout de suite, qui a pas calé souvent au cours des derniers millénaires, carrément. Et on a une spécialiste de ce lac-là avec nous ce soir. Puis elle est aussi spécialiste de la glace qui cale, parce qu'on a une question fondamentale sur ça. Vous savez que c'est dans plusieurs régions, les lacs qui calent, là, c'est un événement là, dans l'année. Et on va voir ce qui se passe dans des lacs bien spéciaux. Donc, c'est l'été. On est très content de pouvoir compter sur la présence physique de notre ami Pierre-Antoine Gilbert, qui a quitté ses champs, l'espace d'un moment. Bonjour, bonsoir, Pierre-Antoine.
1: Salut, Mathieu.
0: Ça va bien?
1: Oui, ça va très bien,
0: merci. Comment vont les champs à Tingwick et Victoriaville?
1: Ça va correct, mais bon, là, la canicule fait mal un peu, puis il y a eu beaucoup de pluie avant, fait qu'on espère qu'on a un été tranquille, mais est-ce que ça existe encore des étés tranquilles? Voilà, c'est ça.
0: Quel problème ça amène?
1: Ben, en fait, si on a un sol mal drainé, c'est un peu le cas chez moi, parce que j'ai un sol très limoneux, ben, ça crée de l'asphyxie, puis ça, au niveau des racines, ben, ça prend de l'oxygène, fait qu'on dirait que des fois, il y a des cultures qui vieillissent prématurément.
0: Par exemple?
1: Ben, ça peut être des oignons, des carottes, des carottes même qui vont avoir des problèmes au niveau des champignons.
0: Ah ouais, hein.
1: La fonte des semis pour les semis, ce qui
0: on va en
1: être...
0: parler d'ailleurs. Voilà. Ce soir.
1: Fait que je dirais que sous tunnel, qui est comme une pseudo-serre, là, par contre, ça va super bien. Là.
0: Ah oui. Ouais. Bon, ça, c'est plus délicat maintenant. On va être, disons, dans la. Comment dire, dans le plaisir culinaire des grandes questions fondamentales de la cuisine avec Christian Mercier. Bonsoir, Christian.
2: Bonsoir, Mathieu.
0: Christian Mercier, en lisant vos notes cet après-midi, je vous imaginais dans un supermarché. Mmh. Et je me disais, en tant que chimiste alimentaire, comment vous vivez vos passages dans les supermarchés?
2: À vrai dire, très bien, mais faut dire la chose...
0: Il y a des choses qui vous agacent?
2: Ah non, absolument pas. Moi, ma vie professionnelle n'est que plaisir. Et en plus, je peux ensuite transposer ça à ma vie personnelle lorsque je vais à l'épicerie. Que ce soit au niveau de la formulation des aliments, mais même juste l'étiquetage en tant que tel des aliments. Il y a toute une science et une réglementation derrière ça. Et moi, ça me fait vraiment plaisir, Mathieu, aujourd'hui, d'être un porte-parole de ces petits faits scientifiques, notamment pourquoi les gnocchis. Qui flotte, c'est là.
0: Je pensais que vous alliez dire porte-parole des gnocchis, ce qui est quand même,
2: c'est le fun.
0: Une chose qui nous fait faire des amis.
2: Oui, bien sûr. Ben oui, puis tant qu'à manger des gnocchis, faisons-les nous-mêmes. Ouais. Hein, c'est quelque chose qui se fait bien en famille.
0: Et sachons, connaissons leur chimie aussi.
2: Tout à fait.
0: C'est ce qu'on va voir ce soir. Donc, chimie du sol, d'une certaine manière, chimie des gnocchis, et peut-être pas chimie de l'esprit, mais une manière de concevoir la créativité avec notre ami Daria Marchenko, qui est notre chroniqueuse nantaise. Je trouve ça toujours chic de dire qu'on a une chroniqueuse à Nantes. Bonsoir. Oui, je pense qu'on peut le dire dans votre cas. Bonsoir, Daria.
3: Bonsoir.
0: Alors, c'est fascinant comme proposition, ce qu'on nous a posé comme question. Est-ce que la manière dont on porte notre regard pourrait nous aider à être plus créatifs? Et étonnamment, moi, je veux dire, ça m'a étonné. Il y a de la science autour de ça.
3: Oui, effectivement, c'est très curieux. La façon dont on pose nos regards sur le monde affecte notre façon de gérer nos idées dans notre cerveau.
0: On a déjà vu ici à l'émission avec notre ami Langis Michaud que c'était bien de décoller notre regard des écrans et de regarder loin. C'était bon d'avoir des forêts, des champs, de l'horizon autour de nous. Ben, on va voir que peut-être que ça pourrait nous aider aussi à être créatifs, ne serait-ce dans la manière dont on porte notre regard. Alors voilà, c'est un beau programme ce soir. En plus, on a reçu plein de très, très beaux courriels que je vais vous lire dans quelques minutes. Bonne émission, tout le monde.
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0: C'est un regard astucieux qu'une personne a posé sur ses semis parce qu'elle a observé que les semis semés dehors semblent plus résistants que ceux qui sont semés à l'intérieur. Et notre spécialiste des semis ce soir, et de manière générale, c'est Pierre-Antoine Gilbert, qui est enseignant à l'Institut national d'agriculture biologique de Victoriaville. On est très heureux qu'il ait fait le chemin pour venir nous parler de ça. Alors, Pierre-Antoine, la science des semis, oui, est-ce qu'elle est formelle?
1: Non, elle n'est pas formelle. Vous le savez, de toute façon, on est toujours dans une émission de nuances là, au niveau des chroniques. Je trouve sa question tellement astucieuse, basée sur des observations, parce que je me l'étais jamais posé.
0: Ah.
1: Fait que moi, j'ai eu tellement de...
0: Dans toutes vos années d'enseignement,
1: non,
0: c'est la première fois.
1: Ben, ça arrive des fois qu'on se pose pas de questions sur un sujet.
0: Ça arrive souvent.
1: Ben, ouais. Voilà. Donc, pour moi, ça a été un grand plaisir de fouiller un peu, d'aller voir ce qui se dit dans la littérature. Puis bon, je pense qu'à la base, il faut comprendre un peu c'est quoi la fonte des semis. Puis je vous dirais que autant les agriculteurs, les agricultrices que les jardiniers amateurs l'ont peut-être vécu. Puis c'est pas une maladie, c'est plusieurs maladies. Oui, oui. Là, on peut parler de plusieurs groupes de champignons qui peuvent causer ces symptômes-là. Mais les signes comme tels du champignon en soi, c'est tellement petit une plantule qu'on va avoir beaucoup, beaucoup de misère à identifier lequel et lequel.
0: Donc, on sait que ça va mal,
1: ouais,
0: mais on ne sait pas trop c'est quel champignon. Donc, si je vous comprends,
1: oui,
0: c'est, en général, ce sont des champignons.
1: Oui, à part peut-être pour, je dirais, le pitium, qui est un oomycète. Là, on est plus dans une forme, là, je dirais, comme une algue mm-hmm, brune.
0: Ah, ouais.
1: Sinon, dans les plus communs, là, on va parler de Rhizoctonia, qui est un basidiomycète, ou Fusarium ascomycète. Donc, il y a beaucoup de mycètes quand même. On parle d'à peu près 12 champignons qui sont répertoriés pour pouvoir causer de la fonte des semis. Puis, selon une grande revue littérature, une méta-analyse qui date quand même de 2017, c'est pas parti pour s'atténuer, dans le fond.
0: Ah oui?
1: Ouais, ben, autrement dit, ça fait partie, à mon sens, de la biodiversité. Mm-hmm, donc, mm-hmm, c'est sûr qu'eux autres s'adaptent à nos cultures que nous, on met de l'avant, les humains. Fait que je pense que c'est parti pour continuer à prendre de l'expansion. Là.
0: Ça semble contre-intuitif. Est-ce qu'effectivement, c'est le cas, les semis qu'on plante à l'intérieur seraient moins résistants que ceux qu'on plante à l'extérieur?
1: Bon, ben là, c'est là que mon plaisir a commencé à embarquer, là, je dirais. Parce que, bon, étant prof, surtout en production séricole, dans les serres, ben c'est sûr que moi, les plants que j'ai tendance à partir, je les pars en serre.
0: Mm-hmm.
1: Puis les plants même qui sont chez moi, là, au jardin l'été, ben la majorité partent quand même en serre. C'est sûr que le réflexe, c'est plus une plante prend du temps avant d'arriver à maturité, plus on doit la partir tôt. Donc, nécessairement, ça prend des équipements si on n'achète pas des plants.
0: Mm-hmm.
1: Ça, c'est une nuance importante. Mais après, on va quand même faire beaucoup de semis directs à l'extérieur. Donc, je dirais qu'en serre, en milieu contrôlé, ben des fois, ce milieu-là, on le contrôle moins bien selon le contexte. Fait que c'est sûr que dans des serres où j'ai l'occasion d'enseigner, ben on s'entend que, tu sais, au niveau de l'humidité, température, ça le fait. Mais quand on est à la maison, des fois, on a plus une fenêtre, on n'a pas nécessairement un super système d'éclairage artificiel. Ben là, à ce moment-là, est-ce qu'on est capable d'avoir des beaux semis ou des beaux transplants?
0: Ouais.
1: Ou comme je dis souvent, des beaux semis. Tu sais, je trouve ça joli.
0: Je reviens avec la question, ça semble contre-intuitif parce qu'à l'intérieur, on dirait qu'on est plus maître du climat, mais en même temps, ça peut causer toutes sortes de désagréments.
1: Bon, ben nécessairement, ça prend du matériel végétal, ce sur quoi les champignons peuvent survivre. Ça prend des équipements comme des caissettes. Là, souvent, nous, on utilise ce qu'on appelle des multicellules. Là, imaginez un rectangle avec plein de petites cellules dans lesquelles on va venir mettre le terreau. Ça prend du terreau, puis contrairement à l'adage populaire, le terreau n'est pas stérilisé parce que ça coûterait une vraie fortune à faire, on le paierait au gros prix. Fait qu'à ce moment-là, déjà là, je sais pas si vous me voyez venir, mais on commence à rentrer des éléments qui peuvent peut-être causer l'apparition de cette maladie-là.
0: Ouais.
1: Puis comme dans n'importe quelle situation au niveau de la lutte parasitaire, je dirais, il y a ce qu'on appelle le triangle des maladies, Mathieu. Ça me prend un hôte qui est sensible, un environnement qui est favorable au développement de cette maladie-là, puis la présence de l'agent pathogène. Donc, si je ne désinfecte jamais mon matériel, si je n'essuie jamais le comptoir d'une année à l'autre où j'ai déjà eu des cas de fonte de semis, ben à ce moment-là, je suis peut-être plus à risque de repartir un peu cette roue-là. Tandis qu'à l'extérieur, le matériel que j'ai nommé, le terreau, la caissette multicellule, etc., quand vient le temps de faire mes semis de carottes, parce que c'est un bon exemple, ce n'est pas une culture qu'on transplante, c'est une culture qu'on va semer directement au sol. Mais là, oui, à ce moment-là, j'évite peut-être d'avoir ce problème-là.
0: Ouais. Mais est-ce que ça veut dire, par exemple, que le sol à l'extérieur va avoir des conditions qui vont favoriser peut-être un peu moins l'apparition de ces champignons-là?
1: Oui, oui.
0: C'est ça? Parce qu'à l'intérieur, je sais pas, il y a peut-être moins de vent, il y a moins de soleil.
1: Bon, voilà. Potentiellement, puis en plus dans le sol, étant donné qu'il y a énormément de biodiversité, ben peut-être que ces bactéries-là vont être consommées par d'autres bactéries, allez savoir, ou absorbées par un ver de terre au passage. Mais ce qui est difficile à dire, puis c'est là aussi au début de la chronique, je m'enlignais peut-être sur un biais cognitif, mais c'est pas nécessairement le cas. Mais c'est dur à interpréter dans deux situations, parce que ça se peut que ma fonte des semis, elle se passe en pré-levée, c'est-à-dire avant que la graine commence à germer. Donc à ce moment-là, moi quand j'ai observé mon rang où j'ai eu de la carotte, je vais me dire, ah, ben c'est drôle, la levée est moins bonne cette année. C'est là que ça va être difficile à mettre le doigt dessus.
5: Parce que peut-être que la graine, soit elle a commencé à germer, mais on ne l'a pas vue.
1: Voilà.
5: Ou elle n'a pas germé du tout.
1: Ou elle a commencé justement sa phase d'imbibition, elle a commencé à germer, mais là, moi, j'ai arrêté d'arroser, ouais, elle a séché là, puis elle est morte. Fait que c'est difficile quand même à dire. Ou à l'inverse, ben là, oui, elle a été attaquée par un champignon, puis dans un jardin domestique, des semences traitées antifongiques, c'est pas l'adage de tous et de toutes. En général,
5: ça se vend?
1: On les évite. Ben oui, ça se vend, mais je vous dirais que si on travaille avec des semenciers, des semencières d'ici, ça va être très, très rare. C'est plus des marques, je dirais, plus commerciales. Donc, c'est ça. C'est pas évident à voir. Tandis qu'à l'intérieur, je reviens dans ma serre, là, j'ai des plants, des plantules qui ont émergé. Je les vois super bien. Puis à l'intérieur, souvent, ce qui se passe, si on manque de lumière, température très chaude, ben peut-être que mes plants vont tendance à étioler. Ça, c'est quand ils poussent en orgueil, les entre-nœuds allongent, là. Au lieu d'avoir des plants très trapus, ben là, mes plants sont plus vulnérables aussi à ce moment-là. Mais à l'extérieur, je les expose tout de suite au vent, à la sécheresse, à la pluie. Fait que dans le fond, ceux qui vont passer au travers, c'est un peu une question de survie. Là. C'est des enfants forts, puis peut-être ça va donner des meilleurs résultats au final.
5: Donc, est-ce qu'on pourrait en venir à bout si à l'intérieur, on essayait justement de mieux contrôler? Peut-être qu'on les, on essaie trop de les choyer, ces plants-là, parce que là, on se dit, ah oui, c'est un peu sec, je vais arroser. Ouais. Peut-être qu'on n'a pas assez de lumière non plus. Il n'y a pas de circulation d'air.
1: Exact.
5: Donc, c'est pas nécessairement des conditions qui vont... En fait, ce sont des conditions qui peuvent favoriser des champignons qui attendent juste ça. Là.
1: Je vous écoute, puis j'ai l'impression que je devrais vous appeler pour des trucs, pour faire des plans. Des plans,
5: non, mais c'est parce que j'écoute vos chroniques depuis, quoi, 3-4 ans? Là.
1: Oui,
5: ben, c'est
1: oui,
5: ça.
1: Oui, okay. La matière arrange.
5: Ça arrange. Je vais aller passer votre examen.
1: Je suis certain que vous auriez une bonne note. Mais vous mettez le doigt dessus. Dans le fond, souvent, les gens vont rentrer un petit ventilateur pour essayer de faire brasser un peu les tiges, question de les renforcer. Ensuite, la lumière, ça, c'est majeur. Ça prend une lumière en intensité, en qualité et en durée, parce qu'on veut que le plant fasse de la photosynthèse. L'arrosage, c'est plus un art qu'une science, même si des fois on essaie de la mesurer. Les humains, faut laisser le terreau s'assécher un peu en surface. Puis à ce moment-là, ça va aider justement à ce que le champignon, surtout dans le cas de l'oomycète, qui est comme une algue, lui, c'est beaucoup par l'eau là, qu'il va pouvoir se transmettre. À l'extérieur, là, c'est différent. Mais la clé aussi va rester la prévention. Essayez de nettoyer peut-être votre matériel, vos pots dans lesquels vous faites vos semis. Une dilution d'eau de Javel ou du peroxyde, si vous y avez accès, ça peut le faire. Il y a plein de recettes comme ça. Puis du terreau, ben moi, j'essaie d'en commander toujours la bonne quantité d'une année à l'autre. Question de partir avec un beau terreau de l'année dans lequel il n'y a pas eu le temps que des bactéries ou des moisissures là, s'installent. Là.
5: Est-ce qu'il n'y a pas un biais aussi qui vient avec le fait que lorsqu'on on plante à l'intérieur, on les connaît, là, nos rampes, nos caissettes et tout ça.
1: Oui.
5: Puis là, quand on voit une cellule vide, on se dit, ben là, coudon, ça va pas. Dehors, on le voit pas, là. On sait pas, on les a mis, nos graines. Là.
1: Exact. Des fois, on teste ce qu'on appelle le pourcentage de germination. On met 10 graines, il y en a 9 qui germent, on sait que c'est 90%. Mais quand je remplis une caissette multicellule 72, là, j'ai le pourcentage de levée ensuite, qui est quand même un indice intéressant. Mes rangs de carottes, là, aux 3 cm, là, j'oublie facilement le nombre de plants que j'ai mis. Donc, ça, c'est pas évident. Mm-hmm. Mais des gens, mettons, qui font des micro-pousses. Je sais pas si vous en avez déjà fait, là, mais c'est quand même super intéressant et facile à faire à la maison. Là, on a une densité, là, un nombre de plants très, très, très élevé. Puis si on travaille avec du matériel, comme je disais, qui n'est pas nettoyé d'une fois à l'autre, c'est probablement une des situations les plus évidentes pour observer de la fonte des semis. Puis l'autre dernier truc que je dirais pour les gens qui partent des plants à l'extérieur, en général, quand la température est trop froide puis que c'est humide, là, on va l'avoir, ça va s'exprimer. Puis une fois que ça arrive, 24-48 heures, la plantule, malheureusement, elle meurt, fini, puis c'est pas réversible. Fait qu'on refait des semis dans ce temps-là, puis on essaie d'améliorer nos conditions de l'environnement intérieur.
5: Voilà, c'est vraiment très, très clair. Puis vous me tiendrez au courant pour l'examen de fin de session.
1: Oui,
5: ça va être au mois de décembre.
1: Oui, exact.
5: Ça?
1: Je vous envoie le local, l'heure, la date.
5: Pierre-Antoine Gilbert, merci beaucoup d'avoir fait le chemin pour venir nous voir. J'appelle que vous êtes agronome, enseignant à l'Institut national d'agriculture biologique de Victoriaville. Merci.

0: Alors, on va maintenant s'intéresser à une question qui fait partie, on va le dire, du folklore au Québec, au Canada. On va parler des lacs qui calent. Et c'est une question de Jasmine Raymond Drainville qui aime pas l'expression parce qu'elle dit, me semble que ça a pas de sens. Elle dit, mon conjoint a un chalet. Les premiers hivers où j'y allais, je me souviens de l'avoir trouvé un peu nono, de me dire que le lac allait caler au printemps. Je me disais qu'un lac qui cale, ça se peut littéralement pas. Un objet peut caler dans l'eau, mais l'eau elle-même ne peut pas caler dans le fond d'elle-même. Alors, qu'est-ce qui se passe avec cette expression-là? Puis, est-ce qu'effectivement, il y a de la glace qui cale quelque part? Elle dit, ben moi, j'ai essayé avec mes glaçons, dans mes boissons, de faire caler ma glace, puis ça fonctionne pas. Alors, on va essayer d'y voir plus clair avec quelqu'un qui s'intéresse aux lacs en général et aussi aux lacs qui ne calent pas. Il s'agit de Catherine Girard. Elle est professeure adjointe en écologie virale au département de biochimie et microbiologie et bioinformatique à l'Université Laval, où on la joint. Catherine Girard, bonjour.
1: Bonjour Mathieu.
0: Alors Catherine Girard, on va commencer avec un lac très particulier que vous étudiez, parce qu'avant de parler des lacs qui calent, on va parler des lacs qui calent pas. Il est loin, très très loin, ce lac-là. Catherine, parlez-nous, bon, d'une part, de où est-ce qu'il est et pourquoi c'est important scientifiquement de s'intéresser aux lacs qui ne calent pas.
1: Mais oui, le lac duquel j'aimerais vous parler s'appelle le lac Ward Hunt, puis il est situé sur une toute petite île qui se trouve au nord de l'île d'Ellesmere. Donc, si on passe au Nunavut, là, la pointe nordique terrestre du Canada, au nord de notre grosse île d'Ellesmere, il y a une toute petite île qui s'appelle l'île Ward Hunt, où on retrouve le lac le plus nordique au Canada, le lac Ward Hunt. C'est un lac qui est super intéressant pour plein de raisons. Là, d'abord, il est visité de manière plus ou moins fréquente par des explorateurs, des chercheurs américains, des chercheurs canadiens maintenant plus récemment, mais depuis les années 50. Donc, c'est un lac sur lequel on a de l'information qui est historique. Puis, on sait que dans les années 50, il y avait à peu près 4 mètres d'épais de glace sur ce lac-là à longueur d'année. Donc, été comme hiver, on parle d'à peu près 4 mètres de glace. Fait que c'est très épais. Maintenant, ce lac-là, on retrouve un couvert de glace d'environ 2 mètres, été comme hiver. Fait que c'est un lac qu'on appelle à couvert de glace pérenne, un lac qui ne cale pas. Je dis bien, il ne cale pas dans les meilleures circonstances. Évidemment, avec les changements climatiques, on voit beaucoup de transformations des paysages nordiques. Donc, c'est un lac qu'on a vu caler pour les premières fois dans les dernières années.
0: OK, il a déjà calé finalement.
1: Il a déjà calé. La première fois que c'est arrivé dans son histoire documentée, c'est en 2011. C'est réarrivé en 2012 et en 2016. Puis ça, c'est des événements vraiment chocs. Nous, quand on pense à la glace du lac, de lac dans le sud du Québec, ben on pense pêche blanche, patinage, peut-être motoneige pour certains. Mais la glace de lac, c'est très, très important pour la biologie, pour l'écologie d'un lac.
0: Ouais, hein. Mais un lac qui ne cale pas, celui-là en particulier, et on va dire, là, pour que les gens là, situent où est-ce que c'est, prenez le Groenland, là, allez complètement en haut du Groenland, un peu à l'ouest, il y a Ellesmere, et c'est à peu près à la même hauteur que le nord du Groenland, ce lac-là.
1: Tout à fait. Puis en fait, si vous avez un globe terrestre à la maison, en général, il faut dévisser la petite rondelle sur le dessus du globe pour voir.
0: Oh mon Dieu! OK, OK. On voit où est-ce que c'est. Mais ça veut dire que quand ce lac a calé, en 2011, ça devait faire, je ne sais pas moi, des siècles ou peut-être même des milliers d'années qu'il n'y avait pas calé.
1: Exactement. On pense que c'est un couvert de glace qui est vieux de plusieurs millénaires. Puis ce lac-là, il n'est pas unique dans la région. Il y en a beaucoup, beaucoup d'autres qui sont situés le long de la côte nord de l'île de l'Ellesmere. Ce sont des lacs à couvert de glace pérennes. Donc, on pense qu'ils sont gelés en surface depuis des millénaires.
0: Ah,
1: en fait, les modèles super intéressant là, pour comprendre qu'est-ce qui arrive au lac qui change en réponse au changement climatique.
0: C'est très intéressant ça. Peut-être que ça pourrait faire l'objet d'une prochaine entrevue, de voir justement comment ça change hein, évidemment l'écosystème du lieu, le fait d'avoir un lac qui cale pour la première fois en des milliers d'années. Mais là, on va revenir sur cette fameuse expression. Puis bon, moi, j'ai grandi en partie au lac Saint-Jean, puis c'est une tradition. Quand le lac cale, à peu près à la mi-mai, là, je veux dire, tout le monde en parle, puis les gens font des prédictions. Mais l'observation de notre auditrice, elle est quand même assez juste, parce que un lac qui cale, disons, étymologiquement parlant, c'est vrai que ça se peut pas, là.
1: Oui, tout à fait. C'est très contre-intuitif hein, comme expression, parce que si on pense un peu à la physique de la glace, comment est-ce que ça se forme de la glace? Ben, quand l'eau gèle, les molécules d'H2O vont s'organiser en une structure qui est cristalline, qui prend plus d'espace que les molécules de l'eau liquide. Cette structure cristalline-là, elle a donc plus d'espace libre entre les molécules. Ça augmente le volume, mais ça augmente pas la masse. Donc, ça diminue sa densité. Fait que la glace, elle est moins dense que l'eau liquide, est à peu près 9 % moins dense. Puis, comme l'auditrice le souligne, ben, ça flotte donc à la surface de l'eau. Mais c'est pas fou de se poser la question, alors pourquoi est-ce qu'on dit qu'un lac cale? Mmh. Puis cette expression-là est très commune au Québec, notamment au Saguenay-Lac-Saint-Jean. Puis on pense que le terme calé, en fait, qui fait référence au concept de s'enfoncer dans l'eau, mais ça nous viendrait d'un emprunt au langage maritime. Donc, on fait référence au concept de la cale d'un bateau, l'espace qui se trouve sous le pont, qui est donc la partie du bateau qui va s'enfoncer dans l'eau.
0: Ah, c'est pour ça!
1: C'est là que viendrait l'utilisation du terme. Mais ça répond pas tout à fait à la question. On vient de dire que la glace a une densité qui est moins grande. Elle peut pas caler, elle ne peut pas s'enfoncer dans l'eau. Fait, qu'est-ce qui se passe réellement?
0: Oui. Alors, qu'est-ce qu'on sait?
1: Pour comprendre, il faut s'intéresser à ce qui se passe à nos lacs, en fait, vers la fin de l'hiver, au début du printemps. Donc, quand les températures commencent à réchauffer, ben la surface du couvert de glace d'un lac va commencer à fondre tranquillement. Et la neige, surtout, va commencer à fondre. Fait que la neige, c'est très, très blanc. Ça a une capacité de réflexion de la lumière qui est très grande, en fait. Donc, au printemps, quand la neige commence à fondre, elle disparaît, puis la surface du glace devient plus foncée. Il n'y a plus de neige, donc elle est beaucoup plus foncée. Puis là, la lumière du soleil va pouvoir pénétrer davantage dans la glace, puis elle va commencer à faire fondre non seulement la surface, mais aussi l'intérieur même de la glace. Ça va permettre la formation de plein de petits craques, des canaux, des pores par lesquels l'eau qui fond va pouvoir se déplacer. S'il pleut au printemps, comme il arrive souvent au Québec, mais l'eau va s'immiscer dans les craques, dans les canaux, dans les trous, puis ça accélère encore plus.
0: C'est ça, c'est que, en fait, la surface réfléchissante baisse, l'albédo donc baisse, et donc c'est une espèce de boucle qui s'auto-entretient, là, parce que plus moins ça réfléchit, plus ça capte la chaleur, puis là, l'eau va s'incruster, et donc on a ce phénomène-là qui va fragiliser la glace. Et j'imagine que vous l'avez déjà entendu, Catherine Girard, ça a aussi un son, j'ai déjà entendu le son de la glace au printemps, et c'est très particulier. On l'entend caler le lac avant que la glace ne disparaisse.
1: Tout à fait. Puis ça vient d'une propriété physique de la glace tardive, là, de la fin du printemps, qui s'appelle la glace en chandelle. Puis ça, c'est une glace dont le couvert est transformé par ce phénomène de fonte, de petites craques, de ruissellement, de pores qui se forment. Et puis la glace est tellement dégradée, en fait, qu'elle prend la forme, c'est comme des aiguilles ou des chandelles à la verticale. À certains endroits, on appelle ça même de la glace pourrie. Mm-hmm. Et puis le son qu'on entend, c'est celui des aiguilles ou des chandelles qui cognent les unes contre les autres. Parce qu'entre les chandelles, il y a maintenant de l'espace pour que l'eau ruisselle, donc que ça vienne de la pluie, de la fonte, quoi que ce soit. Cette espèce de tintement, c'est un bruit qui est vraiment magnifique.
0: Oui, c'est beau.
1: Ça nous vient des chandelles qui cognent les unes contre les autres.
0: Oui, oui. Et on va le dire, on a l'impression qu'on vit un peu... je dirais pas le bout du monde, là, mais l'hémisphère nord, on se dit, ah oui, on n'est pas chanceux parce que ici, il fait froid et tout ça. Mais faut rappeler que la proportion de lacs dans le monde qui sont recouverts d'un couvert de glace, je pense qu'il y a peu de gens ici qui auraient la bonne réponse. Hein. Dites-nous ce pourcentage-là, c'est quand même assez élevé.
1: Et si on pense à l'échelle du globe, on parle de 86 % des lacs qui gèlent au moins de manière saisonnière. Donc ça veut dire qu'au moins 86 % des lacs sur Terre gèlent une fois par année. On parle de, à peu près, là, selon la définition de lac, de 60 millions de lacs
0: quand même,
1: qui ont un couvert de glace.
0: C'est énorme. Et vous l'avez mentionné avec ce fameux lac là, sur Ward Hunt Island qui a calé pour la première fois depuis des millénaires en 2011. J'imagine que l'effet conjugué de tous ces lacs-là qui vont caler beaucoup plus tôt et dont la glace va prendre beaucoup plus tard, ça va avoir des impacts majeurs ça, sur les écosystèmes, sur la faune, la flore, le climat. C'est ce que vous étudiez, entre autres.
1: Tout à fait, ça va avoir des conséquences super importantes sur l'écologie de ces systèmes-là parce que ça transforme la manière dont la lumière

0: neige dans le nord. C'est vrai, ça?
1: Oui, en effet, il y a certains modèles là, qui suggèrent que avec la progression du réchauffement climatique, on s'attend à avoir plus de précipitations, surtout des précipitations nivales, donc de la neige qui va s'accumuler dans le nord. Il y a une grande partie de l'archipel arctique canadien, par exemple, qui est un désert polaire où on retrouve très peu de précipitations. Donc, en hiver, il fait très froid, mais il n'y a pas tant de neige qui s'accumule. Mais on s'attend à ce que ça change. Puis, on l'a mentionné tantôt, la neige, ça a un pouvoir réfléchissant très important. Donc, on se questionne beaucoup à savoir, bien, sur des lacs qui calent très, très tard, par exemple, ou qui ont un couvert de glace pérenne, bien, si on a de la neige, en fait, sur ces lacs-là, quelles vont être les conséquences sur l'écosystème qui est en dessous, dans l'eau? Ça, c'est une question de recherche là, qui est très importante, à laquelle je m'intéresse en compagnie de plein de collègues, notamment à l'Université du Québec à Chicoutimi et à l'Université Laval.
0: Eh bien, voilà. Petit tour d'horizon de ces écosystèmes très complexes et avec une expression qui n'a pas trop de sens, mais que voulez-vous? Ça fait partie du folklore, alors je pense qu'on va continuer à l'utiliser pendant longtemps, même si notre auditrice a bien raison. La glace ne cale pas, donc c'est comme dans votre drink ou dans votre verre d'eau, Jasmine Raymond Drainville. C'est la même chose qui se passe sur le lac Saint-Jean et ailleurs. Et je rappelle aussi qu'il y a Louise Cadieux qui nous a envoyé une question semblable. Catherine Girard, c'est toujours un plaisir de parler de ça avec vous. Merci beaucoup pour ces informations. Je rappelle que vous êtes professeure adjointe en écologie virale au département de biochimie, microbiologie et bioinformatique à l'Université Laval. Merci beaucoup et à bientôt.
1: Merci Mathieu.
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0: Encore une fois, une belle fournée de questions au cours de la dernière semaine. Pascal Dostalaire de Trois-Rivières, bonjour. On entend souvent que pour augmenter la durée de vie de la batterie d'une voiture électrique, il est conseillé de faire la charge sans descendre sous 20 % et sans charger plus de 80 % Est-ce vrai? Comment expliquer la détérioration accélérée si on utilise sa batterie à son plein potentiel ou presque? Geneviève Côté, j'aimerais savoir pourquoi certaines espèces d'oiseaux vivent 100 ans alors que d'autres vivent seulement quelques saisons. C'est vrai que c'est triste, quoique on ne les voit pas mourir. C'est rare, comme on l'apprenait dans une bonne vieille série. Chloé Bonneau de Québec, comment crée-t-on la substance qu'on trouve dans le supplément de mélatonine qu'on consomme parfois pour mieux s'endormir? Puis moi, j'aurais le goût d'élargir cette question-là. Les suppléments, j'en prends quelques-uns là, de suppléments. Comment on fait ça, des suppléments? Tu sais, la vitamine C, ta petite capsule de vitamine C. Puis en tout cas, de manière générale, je pense que ça pourrait être une question fort intéressante de savoir comment on les crée. Est-ce que ça tombe dans votre escarcelle, Jean-Christian?
3: Il faut savoir qu'avant d'avoir fait chimie alimentaire, j'ai quand même bien fait un bac en chimie. Mais moi, ce qui m'indique, Mathieu, c'est que probablement, des fois, ce sont même des sous-produits de d'autres réactions chimiques qu'on essaie de revaloriser, comme par exemple la vitamine C. Je serais curieux si on s'intéressait à ça.
0: Ah ouais, OK. Ben, on va mettre quelqu'un là-dessus parce qu'effectivement, il faut investiguer sur cette question. Félix Gingras-Genet, mon ami, tombe malade alors qu'un stretch de quelques semaines de stress et d'adrénaline se termine. On pourrait dire que c'est normal avec des phases comme le stress retombe pour signifier que les défenses immunitaires se relaxent. Et ce phénomène tel qu'on se le figure, existe-t-il vraiment? Michel Clermont de Saint-Jérôme, bonjour, j'aimerais savoir si nous pourrions envoyer nos déchets nucléaires sur la Lune. Je n'aimerais pas habiter pas loin du pas de tir d'une fusée remplie de déchets nucléaires. Je sais pas si on a déjà envisagé ça. Ça serait intéressant de voir si quelqu'un y a pensé. Julie Leroux, Spotify offre des listes de lecture de musique pour la concentration, pour des études et pour le travail, de même que pour le TDAH. Je me demandais s'il était démontré que certains types de musique accentuent la concentration au travail, et plus particulièrement pour ceux qui ont un TDAH. Finalement, on a reçu un courriel de Katia Morissette. C'est vraiment très, très mignon. Elle écrit « Cher Mathieu, j'ai une affectation temporaire en troisième année cet hiver. Normalement, j'enseigne en première. Dès mon arrivée, j'ai fait écouter les balados de Moteur en herbe à mes élèves. Ils adoraient ça. Voici quelques questions qu'ils voulaient vous poser parce que je n'arrivais pas à y répondre moi-même. Je ne suis pas une deux de pique, je la cite. Je pense qu'on n'a pas besoin d'être deux de pique là, pour être ignorant. Mais elle dit, elles sont vraiment allumées. Alors, vous savez, c'est très bon, hein, comme disait le philosophe, savoir qu'on l'on

0: ne sait rien. C'est le début de la sagesse. Alors, voici quelques questions de la classe de Madame Katia. Sophia, pourquoi l'espace est-il si froid? On va parler de thermodynamique. Raphaël, pourquoi les humains sont mortels? Juste ça. Ça, je pense qu'on va parler de thermodynamique aussi. Salma, comment la Terre s'est-elle séparée en continents? Ça, c'est une belle histoire, ça. Olivier, est-ce que les oiseaux sont capables de communiquer même s'ils ne sont pas de la même espèce? C'est vrai qu'il y a de la cacophonie quand même dans
1: oui.
0: les...
1: Plusieurs matins de ma semaine, ça a été ça. Là.
0: ça se superpose tout ça. Puis vous savez que j'ai déjà visité une exposition qui s'intitulait « Le grand orchestre des animaux ». C'était à la Fondation Cartier à Paris et c'était le travail d'un bioacousticien. Et c'était fabuleux ce qu'on y apprenait. On nous parlait du fait que c'est de mémoire là, que je vous dis ça, mais dans la savane africaine, on se rendait compte que les animaux échangeaient seulement à certaines fréquences. En fait, chaque espèce avait sa propre fréquence et se parlait donc comme ça de manière superposée pour pas que ça interfère. Il y avait vraiment beaucoup de choses intéressantes.
1: Est-ce qu'il y avait des plages horaires aussi, là, à 5 heures le matin versus 8 heures?
0: Oui, parce que vous savez que c'est ça, il y a des animaux de matin, de soir. Mm-hmm. Puis, c'était une exposition autour du travail de Bernie Krause, qui est un grand, grand bioacousticien. En tout cas, c'était bien, bien intéressant. Finalement, une autre grande question de Léonie, pourquoi les courants dans l'eau ne sont jamais immobiles? Quand même, hein? Des enfants de troisième année, ça pose des questions quand même assez fondamentales. N'hésitez jamais à nous les envoyer, moteurderecherche@radio-canada.ca ou encore par la bulle de conversation sur l'application audio.
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0: Alors voilà, cette grande question. On parlait des questions fondamentales. Là, hein? Pourquoi les humains sont mortels? Pourquoi l'espace est-il si froid? Eh bien, voici celle-ci. C'est Jocelyn Gardner. Pourquoi les gnocchis se mettent-ils à flotter durant la cuisson? Alors, on va quand même parler de phénomènes assez fondamentaux également avec notre ami Christian Mercier, qui est enseignant en sciences de la transformation des aliments à l'Institut de technologie agroalimentaire du Québec à Saint-Hyacinthe. Bonsoir, Christian.
1: Bonsoir, Mathieu.
0: Alors voilà, grande science des gnocchis ce soir, que vous connaissez bien par ailleurs.
1: Oui. Ben, tu sais, faut comprendre gnocchi, hein, par définition, on pense à une pâte alimentaire, mais qui est quand même assez dense. Là. On n'en prend pas beaucoup là, par portion.
0: Non, c'est vrai. On en prend toujours trop. On se rend pas à la fin. Ah, pas vous, Pierre-Antoine? Alors, jamais trop de gnocchi. Non, mais moi, j'en prends toujours trop.
3: OK.
0: Ouais.
1: Puis c'est spécial parce qu'on va souvent dire que faire la cuisine, c'est un peu faire de la science puis de la chimie.
0: Dans
1: le fond, on s'en doute, un gnocchi, c'est dense, ça coule. Point final. Pourquoi est-ce que tout d'un coup, sous nos yeux, dans notre casserole, le même principe se fait contredire puis il se met à flotter? On va clairement penser à une différence de densité là, entre la pâte et, bien sûr, le liquide dans lequel il cuit.
0: Alors, le vrai mécanisme, comment on explique ce phénomène de la nature, Christian Mercier?
1: Seriez-vous surpris, Mathieu, si je vous expliquais que c'est un phénomène qui est quand même fortement complexe? Oui, parce qu'on pourrait s'imaginer, quand on fait cuire une pâte, c'est quoi? C'est l'amidon. L'amidon se gonfle d'eau, puis c'est un peu de cette façon que la pâte, notamment certains spaghettis, peuvent être un peu plus digestes parce qu'on peut les mâcher.
0: Ben oui, effectivement, mais c'est plus compliqué que ça.
1: Oui, tout à fait, parce que nécessairement, il va y avoir trois facteurs qui vont contribuer à la flottaison de votre gnocchi lors de sa cuisson. Je parlais, le premier, c'est la gélatinisation de l'amidon. D'ailleurs, parlons-en un peu de l'amidon. Ce sont deux molécules, l'amylose et l'amylopectine. Ça forme une petite sphère, une petite boule qui va avoir tendance, avec la chaleur de l'eau à la cuisson, l'eau va s'insérer à travers cette petite boule pour la faire gonfler et la rendre beaucoup plus malléable. D'autres facteurs vont contribuer à la flottaison de notre gnocchi. Les bulles de vapeur qui vont s'accrocher à la surface du gnocchi lui-même. Pendant la cuisson, il y a des petites micro-bulles de vapeur fleurs là, qui vont pouvoir s'accrocher aux irrégularités. Et le gnocchi, on s'en doute, c'est pas une surface qui est particulièrement lisse.
0: C'est clair, ouais.
1: Donc, il va y avoir des petites bulles qui vont venir s'accrocher et faire en sorte que notre pâte peut monter. Et le troisième facteur, et celui, franchement, là, avec mes recherches, c'est celui qui est un peu plus le plus important, le plus fondamental, c'est l'air inclus lors du pétrissage. Il faut savoir que, contrairement...
0: Ah, parce qu'on emprisonne de l'air
1: exactement,
0: à l'intérieur.
1: Exactement. Contrairement à d'autres types de pâtes, le gnocchi, souvent, lorsqu'on le fait, en tout cas à la maison, hein, on prend des purées de pommes de terre, on va prendre de la farine, on prend de l'eau, et on va peut-être même rajouter un œuf à l'intérieur. Hein. Puis, nécessairement, l'œuf, lui, va contenir plusieurs émulsifiants qui vont piéger l'air à travers la pâte et conserver ces bulles d'air dans la matrice de pâte.
0: Et là, deux et deux font quatre, l'air est chauffé.
1: Tout à fait.
0: L'air prend de l'expansion.
1: Tout à fait. Je vous parlais de l'amidon qui prend de l'expansion avec l'eau qui s'insère, mais l'air elle-même, la micro-gouttelette, la micro-bulle d'air, ben forcément, va prendre de l'expansion à travers la pâte et contribuer à faire flotter.
0: J'ai l'impression que je passerai plusieurs bons examens de cégep ce soir. Là, il y a celui de Pierre-Antoine, puis celui de Christian, la chimie des gnocchis. Oui. En tout cas, ça va bien jusqu'à maintenant. Mais vous disiez que c'était encore plus compliqué que ça. Là.
1: Ben, j'allais plutôt... on parlait de test hein, tout d'un coup. Là, puis là, je disais, faites-vous pas avoir, par contre, Mathieu, parce que nécessairement, si on fait la déduction, mon gnocchi flotte, donc il est nécessairement cuit. C'est pas nécessairement toujours le cas, hein, d'ailleurs.
0: Faut se méfier de son gnocchi.
1: Gnocchi, parce que le gnocchi qui flotte, ça peut effectivement, comme on disait, les bulles d'air vont pouvoir gonfler et tout, mais si j'ai un œuf à l'intérieur de ma pâte, il faudrait minimalement que je m'assure que la pâte est cuite. Puis, un gnocchi pourrait flotter sans être cuit à cœur, comme par exemple...
0: Ce qui peut être assez fâcheux, surtout si on reçoit des gens qu'on aime et que là, qu'on leur sert une chose...
1: Tout à fait. Ben,
0: semi-cuite.
1: Ah oui, rater son gnocchi.
0: Ah
1: hein,
0: oui,
1: rater
0: son gnocchi.
1: Non. Un conseil d'amis, ce que je vous dirais, si vous recevez à faire des gnocchis à la maison, faites-les toutes de la même taille pour qu'on puisse avoir la même surface, la même dimension et s'assurer qu'il y a une cuisson uniforme de votre pâte à travers la flottaison dans la casserole. Comme
0: mais bon, je vais y aller avec une question facile. Pourquoi les autres pâtes ne réagissent pas de la même manière, Christian?
1: Oui, et c'est pour ça que j'adore les questions de vos auditeurs, Mathieu, parce que franchement, lorsqu'on peut trouver l'explication pourquoi un gnocchi flotte, mais là, il faut expliquer pourquoi les autres pâtes ne flottent pas nécessairement.
0: Ben oui.
1: Encore une fois, nécessairement, dans les pâtes qu'on va dire un peu plus industrielles, prenez votre marque maison préférée. Ouais. Là, c'est très rare qu'on va rajouter des œufs à l'intérieur parce que l'œuf est un allergène. Puis si on veut faire en sorte qu'on ait la plus grande quantité de consommateurs qui puissent manger la pâte qu'on va faire, les spaghettis industriels ne contiendront pas d'œufs. Uh-huh. S'il y avait présence de bulles d'air, cette bulle d'air ne serait peut-être pas aussi bien retenue à travers la matrice de pâte lors de la cuisson. Et c'est peut-être une des raisons pour lesquelles les spaghettis, les linguini ou les penne vont avoir tendance à un peu moins flotter.
0: Ouais.
1: Mentionnons aussi, je vous parlais, mon facteur sur la rugosité de la pâte. Il y a des bulles de vapeur d'eau qui vont s'accrocher à la surface.
0: Encore faut-il qu'elles soient rugueuses.
1: Exactement.
0: Je ne sais pas pour vous, petit sondage ici rapide, préférez-vous vos pâtes rugueuses ou pas? Ah oui, ça lève des mains en régie.
3: Al dente.
0: Oui. Non, mais la surface.
1: Ah oui.
0: Moi, j'ai commencé à n'acheter que des pâtes rugueuses récemment et je ne jure que par ça.
1: On parlait en début d'émission, quand on faisait le tour à l'épicerie, là, mais ça, c'est quelque chose que tout le monde peut faire une observation très facilement. Les boîtes de pâtes, il y a une petite fenêtre en plus plastifiée.
0: Ouais.
1: On peut remarquer que certaines pâtes vont être particulièrement lisses, alors que d'autres vont avoir une espèce de rugosité comme ça. Est-ce que vous savez pourquoi est-ce qu'on aurait une texture différente en surface?
0: Ben, je me suis renseigné, puis je l'ai su.
1: Ah, oui.
0: Ouais.
1: Vous allez me parler
0: à cause de l'extrusion.
1: Tout à fait.
0: L'extrusion.
1: Ben, faut savoir qu'un spaghetti, c'est extrudé. C'est une pâte qu'on va mélanger. Encore une fois, avec de l'eau, on va la faire pour passer à travers un dé. Et certains dés vont être en teflon pour éviter que la pâte colle à travers le processus, le boyau, on va dire.
0: Ouais.
1: Mais les pâtes un peu plus traditionnelles, rugueuses, c'est un dé en bronze. Et ce sont des procédés beaucoup plus traditionnels. Bon, là, vous allez me dire, qu'est-ce que ça fait une pâte qui va être rugueuse?
0: Ah, c'est tellement meilleur!
1: C'est meilleur, hein?
0: Oui!
1: C'est meilleur.
0: On dirait que tu la goûtes plus, les aspérités. Aussi avec de la sauce, tout à fait. Ça retient davantage.
1: Exactement.
0: Ta sauce.
1: J'allais vous parler, les petites bulles de vapeur vont s'accrocher en surface, mais nécessairement, lorsque la cuisson est finie, mm-hmm. on la mélange avec une sauce. Mais qu'est-ce que vous pensez qui se passe avec la sauce? La sauce, elle aussi, va s'accrocher à la surface et faire en sorte que même si notre spaghetti avec une certaine texture n'a pas flotté à la cuisson, il va être aussi bon, peut-être même plus, lorsqu'on va avoir de la sauce.
0: J'ai tellement faim. Ouais. Tu sais qu'on va cette émission-là, c'est sur l'heure du souper, là, et je ne mange pas, évidemment, avant d'aller en onde, parce que, bon, je pense que je serai un peu fatigué. Mais,
1: Est-ce que je pourrais acheter un dernier truc, peut-être? Parce que, nécessairement, la plupart des pâtes traditionnelles qui sont faites industriellement, c'est un dé en téflon, c'est quelque chose qui ne va pas nécessairement flotter. Mais si vous faites cuire des tortellini, les raviolis, si vous remarquez, même industriel, même avec une texture particulièrement lisse, ces pâtes aussi vont avoir tendance à flotter. La raison est assez simple. Ce sont des pâtes farcies. Donc, à l'intérieur, il y a de l'air qui va contribuer à faire flotter votre pâte.
0: Voilà. Avec toutes ces informations, vous pouvez vous préparer un souper, mais de roi. À inviter des gens et faire votre smat. Voilà. Avec vos petits gnocchis parfaitement cuits, grâce aux explications de notre ami Christian Mercier, qui est enseignant en sciences de la transformation des aliments à l'Institut de technologie agroalimentaire du Québec à Saint-Hyacinthe. Merci beaucoup, Christian.
1: Toujours un plaisir.
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0: Daria Marchenko probablement soupée depuis longtemps parce que on la joint toujours en France puis on est très content qu'elle se couche tard pour nous parler de notre rapport à la technologie, la manière dont cette dernière peut affecter notre créativité ou pas. Et d'ailleurs, c'est une question qu'on nous a envoyée. Notre regard peut-il, la manière dont on porte notre regard peut-il stimuler notre créativité? Bonsoir, Daria Marchenko.
1: Bonsoir, Mathieu. Est-ce que vous vous considérez comme une personne créative d'abord?
0: Ça dépend par rapport à qui. Quand je vais dans un musée, généralement, je me sens très humble. Et dans d'autres situations, je me dis, oh mon Dieu, ben, je suis peut-être pas si pire que ça. Mais ouais, ça dépend de l'heure de la journée aussi.
1: Exactement, justement, c'est qu'est-ce que c'est être créatif, ouais. Et je vous propose l'une des grandes théories de la créativité qui a été créée en 1962 par le psychologue américain Sarnoff Mednick. Et donc selon Mednick, être créatif, c'est être capable d'associer des idées éloignées que la plupart des gens ne relieraient pas spontanément afin d'en créer une nouvelle idée qui soit utile ou adaptée au contexte. En fait, imaginons notre cerveau comme une carte des mots. Et si je vous dis table, à quoi vous pensez?
0: Repas, gnocchi, peut-être, ouais.
1: Excellent. En fait, chez la plupart des gens, les premiers mots qui viennent à l'esprit, ça va être par exemple chaise, manger, bois. Et ce sont des associations très fortes et ils sont presque automatiques. Mais certaines personnes pensent aussi à d'autres choses comme par exemple quatre pieds, billard, négociation, parce que être autour de la table pour négocier, multiplication, table de multiplication, ouais. Table fable par proximité sonore. Donc, ces idées, ils sont pas immédiates, ils sont plus éloignées. Ouais. Et donc, ce psychologue Mednick imagine que chaque personne possède une sorte de relief mental et certaines personnes sont très vite capturées par les premières idées qui leur viennent à l'esprit et d'autres personnes vont continuer à explorer des associations moins évidentes. Et c'est justement cette capacité à dépasser les premières associations conventionnelles qui augmente les chances de produire une idée originale, donc créative.
0: Ouais, d'où en fait la métaphore du musée. Je pense qu'on va dans un musée voir des gens qui ont pensé justement plus loin et qui ont fait des associations qui sont souvent très belles et qui nous étonnent. Mais pourquoi il y a certaines personnes qui vont s'arrêter donc aux premières associations, genre moi puis gnocchi, là, on s'entend que c'était l'affaire la plus facile à faire.
2: J'avais pensé à un apron, Mathieu, on s'entend.
0: Je pense qu'on loge pas mal tous à la même enseigne actuellement. Mais pourquoi d'autres personnes continuent d'explorer, de vouloir aller plus loin?
1: Oui, en fait, c'est une très bonne question. Comment on continue à chercher d'autres associations? Et un autre psychologue américain qui s'appelle Colin Martindale, il cherche un mécanisme cognitif plus fondamental derrière la théorie de la créativité qui a été proposée par Sarnoff Mednick. Parce que, en fait, la théorie de Mednick, elle est très comportementale, en quelque sorte. On s'intéresse à ce qu'on peut observer. Par exemple, si je vous dis table, vous me dites gnocchi ou quelqu'un me dit chaise. Et en fait, Martindale, dans ce cas-là, il cherche à comprendre ce qui se passe à ce moment à l'intérieur de notre cerveau. Donc, il va chercher à comprendre ce qui se passe avec notre mémoire, comment on active nos idées et comment on gère notre attention par rapport à ces concepts. Et en fait, selon lui, la créativité s'explique notamment par ce qu'on appelle l'attention conceptuelle. Pensez à un projecteur. En fait, c'est ça notre attention conceptuelle, parce que cette attention peut éclairer un petit nombre d'idées très proches, comme chaise, table, etc. Mm-hmm. Ou au contraire, il peut aller balayer un ensemble plus large d'idées, y compris des associations qui sont éloignées, qui ne sont pas du tout évidentes. Et donc, en fait, le fait de laisser son attention conceptuelle diffusée plus largement dans notre réseau de connaissances expliquerait pourquoi une personne accède à des associations plus éloignées et une autre personne reste autour ce projecteur qui éclaire justement des idées très proches.
0: Oui, mais j'imagine que si on a conceptualisé ça, on est capable, Daria, d'une certaine manière, de manipuler notre projecteur d'attention conceptuelle?
1: Oui, en fait, c'est ça. Les questions, c'est comment on gère cette attention. Et le psychologue Ronald Friedman et son équipe testent une hypothèse très audacieuse à ce sujet. En fait, ils se demandent si l'attention conceptuelle qui sélectionne des concepts dans notre mémoire est régi par le même mécanisme que l'attention visuelle qui sélectionne les objets lorsqu'on regarde le monde autour de nous. En fait, on peut voir ce parallèle comme en fait l'objet de notre attention peut être un objet visuel devant nos yeux.
0: Ouais, ouais.
1: Et ça peut être aussi un concept en mémoire. Et en fait, l'idée, c'est que c'est pas l'œil qui cherche des objets. C'est en fait c'est notre système attentionnel qui dirige l'œil. Et comme ça, on visualise en fait, on regarde des objets.
0: Donc, mais ce que vous nous dites, c'est qu'on peut par le simple fait de regarder différemment, porter notre esprit ailleurs.
1: En fait, c'est ça. L'idée très étonnante, c'est que les chercheurs pensent que le cerveau ne ferait pas vraiment de différence entre explorer une scène avec nos yeux et explorer nos souvenirs et nos idées dans notre tête.
0: Mmh.
1: Et si cette hypothèse est vraie, alors regarder plus largement avec nos yeux devrait aussi nous aider pendant quelques instants à penser plus largement. Et en fait, c'est précisément ce qu'ils vont tester avec des expériences que je vous présente. En fait,
0: oui,
1: la première expérience... C'est ça, il demande aux étudiants de repérer le chiffre 3 parmi 9 chiffres affichés sur un écran. Et donc, il y a deux groupes. Pour certains, les chiffres sont dispersés sur toute la surface de l'écran, donc c'est assez large. Et ils doivent donc balayer un large espace avec leurs yeux. Et pour les autres, tous les chiffres sont regroupés au centre, donc comme des petites fourmis au milieu de l'écran. Et le regard reste concentré sur une toute petite zone. Donc, ils cherchent s'il y a un chiffre 3 ou il n'y en a pas. Et donc, immédiatement après, les participants, ils doivent relever les défis créatifs, notamment trouver un usage original pour une brique. Et après, 9 évaluateurs indépendants notent l'originalité des réponses sans savoir dans quel groupe se trouvaient les participants. Et les résultats, c'est que ceux qui avaient auparavant exploré un large espace visuel proposent des idées jugées beaucoup plus créatives. Je vous donne un exemple. Ils proposent, par exemple, les idées créatives, c'est réduire en poudre cette brique-là pour en faire du maquillage. Et les idées moins créatives, c'est la lancer à travers une fenêtre. Donc, c'est jugé comme un peu plus banal.
0: Ouais, c'est sûr, on s'entend qu'il ne faut pas chercher loin pour faire ça.
1: Voilà.
0: Mais il paraît que même en regardant des cartes, ce qui est une chose, probablement une des choses que je préfère faire, c'est un bonheur toujours renouvelé. Il paraît qu'on pourrait aider notre cerveau aussi en regardant des cartes, tout simplement.
1: Oui, en fait, l'idée, en fait, en se basant sur la première expérience, les chercheurs se demandent si c'est l'idée de, en fait, l'effort de chercher quelque chose activement, c'est ça ce qui a stimulé la créativité. Donc, ils essaient de voir si c'est le cas ou pas. Et donc, ils conçoivent une deuxième expérience qui est beaucoup plus simple. Et cette fois, les participants regardent des cartes des États-Unis. Et un groupe doit observer l'ensemble de chaque État, tandis qu'un autre groupe doit fixer uniquement une étoile rouge représentant une ville au centre de la carte. Et ensuite, donc, on leur demande de citer le plus rapidement possible un exemple inhabituel d'une catégorie, par exemple un oiseau ou un fruit ou un véhicule. Donc, sous-entendant que si on dit un fruit, on ne va pas aller vers la pomme. Donc, là encore, ceux qui avaient adopté un regard plus large trouvent des réponses plus originales et surtout, ils ne prennent pas plus de temps pour répondre. Et en plus, lorsqu'ils réfléchissent un peu plus longtemps, leurs réponses deviennent encore plus créatives. Ce qui n'a pas été observé chez les participants qui regardaient de façon très étroite vers une petite ville.
0: C'est fascinant ce que vous nous dites parce que on a souvent, on se pose la question comment je deviens plus créatif, puis souvent on va se rapporter sur des algorithmes, une réponse peut-être un peu plus facile. Puis vous nous dites d'une certaine manière que en portant notre regard ailleurs, ben ça pourrait aussi nous aider à trouver des associations originales. Ben voilà, ben c'est une. En plus, c'est bon pour les yeux de regarder loin.
1: Il y a une chose
0: rapidement,
1: étonnante, si vous permettez, en fait, c'est que c'est aussi notre corps qui agit. Les chercheurs se demandaient si un simple mouvement du visage pourrait suffire pour préparer notre cerveau. Ils demandaient à un groupe de relever légèrement les sourcils, un mouvement associé à une attention visuelle large, et à l'autre groupe de froncer les sourcils, un mouvement associé à une attention plus focalisée. Et en fait, tout en regardant cette expression, les participants devaient imaginer des usages originaux pour une paire de ciseaux. Et encore une fois, ceux qui avaient des sourcils relevés produisaient des idées plus créatives que ceux qui avaient des sourcils foncés.
0: Incroyable.
1: Donc, incroyable.
0: Ben voilà, des fois, c'est des petits gestes qui font toute la différence. On en a eu un exemple probant avec ce dont vous nous avez parlé. Derrière Martchenko, c'est toujours un plaisir de parler de ces concepts-là avec vous. Merci beaucoup pour ces informations.
1: Merci.
3: Les onglets de nos collaborateurs.
0: Pierre-Antoine, vous nous invitez à aller faire un tour chez vous.
3: Oui, à Victoriaville, d'où est natif mon collègue Christian.
0: C'est la mafia.
3: Voilà. Les 6, 7 et 8 août pour Rock la cause. Cette année, là, ils soutiennent souvent des causes. C'est le Domaine Bleu qui initie des jeunes neuro-atypiques au domaine agroalimentaire sur leur ferme. Donc, c'est une belle occasion d'allier musique et solidarité.
0: Merci beaucoup. Daria, vous nous proposez quoi?
1: Le numéro spécial de Philosophie Magazine, à qui appartient mon temps. Donc, c'est un numéro qui interroge notre rapport au temps, à l'attention et aux technologies qui rythment nos journées.
0: Voilà, Philosophie Magazine sur le temps. On termine avec vous, Christian.
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0: Voilà, merci beaucoup tout le monde. Et là, on va aller manger plein de gnocchi parce qu'on a très, très faim. Alors, on va être là demain parce qu'on va s'être bien nourri. Soyez-y. Bye-bye.
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10: Ici Rebecca Kwan, voici les informations. Les vols de WestJet reprennent peu à peu après la signature d'une entente de principe qui a permis de mettre fin à la grève de ses agents de bord. Mais de nombreux voyageurs, dont les vols avaient été annulés, peinent toujours à obtenir une nouvelle réservation. Les détails de Catherine Dib.
11: Les passagers de WestJet poussent un soupir de soulagement.
12: On est juste contents de partir.
11: Après environ 800 vols annulés depuis dimanche, les panneaux dans les aéroports ont recommencé à afficher les vols du transporteur, grâce à l'entente de principe entre le syndicat et l'employeur. Mais ceux qui ont fait l'objet d'une annulation déplorent un manque de clarté pour la suite de leur trajet.
13: Rien. Aucune communication, même pas un email. Ça, c'est le côté un peu plat.
11: Fatigué, il est très tiré après des heures à tenter d'obtenir des précisions. Certains voyageurs auraient aimé plus de proactivité de la part de WestJet.
14: En fait, on est laissé là, sans aucune information. Et ça, c'est vraiment honteux de leur part. Et ça, franchement, je leur en veux.
11: John Gradek, du programme de gestion de l'aviation à l'Université McGill, estime qu'il faudra patienter pour un retour à la normale.
15: Les vols sont pleins. Il faut que ces passagers soient accommodés sur les vols de WestJet le plus tôt possible. Moi, je me dis que ça va prendre au moins une semaine, sinon 10 jours.
11: En plus d'un remboursement, les voyageurs concernés peuvent réclamer des indemnités pour des frais d'hôtel et les jours de travail perdus. L'entente de principe doit encore être ratifiée par le personnel de cabine de WestJet. La représentante du syndicat se dit confiante et prête à présenter le fruit de ses négociations à ses membres. Les agents de bord avaient notamment des doléances sur le travail au sol non rémunéré, effectué avant et après les vols. Ici Catherine Dib, Radio-Canada, Montréal.
10: En Colombie-Britannique, les feux qui font rage dans la vallée de l'Okanagan continuent de prendre de l'ampleur. De nouvelles évacuations ont été ordonnées après que des milliers de résidents du secteur ont dû fuir au cours de la fin de semaine. Le compte-rendu d'Alphonsine Sefou.
16: Dans la région de l'Okanagan, plusieurs secteurs au nord de West Kelowna sont visés par un nouvel ordre d'évacuation en raison du feu de Kilpitook Creek. Le feu détecté samedi a forcé l'évacuation de plus de 2200 propriétés. Non loin de là, plus au nord, le feu Bradley Creek a presque triplé de superficie depuis sa découverte vendredi, passant de 1000 à 2600 hectares.
17: Both of those fires saw extreme fire behavior.
16: Les feux Kilpitook Creek et Bradley Creek ont tous deux présenté un comportement extrême dernièrement, dit Cliff Chapman, directeur des opérations de lutte contre les feux de forêt pour BC Wildfire. Les personnes affectées par ces deux feux de forêt sont invitées à prendre refuge à Vernon et à West Kelowna, mais quitter sa maison, même si c'est pour sa sécurité, est loin d'être une chose facile, comme l'exprime cet évacué.
17: The waiting is what kills you. The waiting is what's so damn scary.
16: Pour Réjeanne Simpson, attendre que la situation s'améliore est difficile, car le plus effrayant, c'est de ne pas savoir quel est l'état de sa maison.
18: Obviously, there's a number of impacts to highways across the province.
16: Les incendies ont aussi des répercussions sur les autoroutes de la province, dit l'agente d'information Aiden Corey de BC Wildfire. Elle conseille aux conducteurs de vérifier la plateforme Drive BC pour avoir des mises à jour sur l'état des routes. Ici Alphonsine Sefou, Radio-Canada, Vancouver.
10: Pendant ce temps, aux États-Unis, près de 65 000 personnes ont été évacuées à Spokane, dans l'État de Washington, en raison des feux de forêt. Les flammes ont rasé des quartiers entiers de la ville. Les pompiers espèrent que la baisse momentanée des températures et des vents leur permettra de faire des progrès. Mais le mercure doit à nouveau grimper d'ici la fin de la semaine, ce qui inquiète les autorités. Aucun des trois incendies qui menacent la ville n'est contenu. En Grèce aussi, les pompiers poursuivent leur combat contre les flammes. Des incendies font toujours rage à plus d'une trentaine de kilomètres à l'ouest d'Athènes. Et en terminant, quelques mois après le succès de la mission lunaire Artemis II, un autre Canadien sera envoyé dans l'espace cet automne. La NASA lancera la mission Crew 13 avec à son bord l'astronaute Joshua Kutrick. L'objectif de la mission est d'assurer la rotation de l'équipage à bord de la Station spatiale internationale. Alexandre Lepoutre a préparé ce qui suit.
19: Good afternoon and welcome to NASA's Johnson Space Center in Houston, Texas.
20: La NASA prépare son prochain voyage dans l'espace.
19: SpaceX Crew 13 mission.
20: Quatre astronautes seront envoyés à la mi-septembre vers la Station spatiale internationale pour y remplacer une partie de l'équipage.
21: Pour moi, c'est une mission incroyable.
20: Le Canada jouera un rôle de premier plan, puisque l'astronaute Joshua Kutrick, originaire de l'Alberta, fera partie de la mission.
21: J'ai hâte de participer à la mission, oui, de faire toute la science, mais comme Canadien, je dirais aussi que c'est une chose importante pour le pays, pour le Canada.
20: L'équipage voyagera à bord de la capsule Crew Dragon de SpaceX, et une fois à bord de l'ISS, voici ce qui les attend, selon Marie-Michèle Limoges, directrice scientifique du Cosmodôme de Laval.
22: On s'intéresse beaucoup dans la station spatiale à la réponse du corps humain à la microgravité. Donc, on va s'intéresser là aux expériences sur le système cardiovasculaire.
23: Here we go.
20: Joshua Kutrick et ses coéquipiers passeront 6 mois dans l'espace. Et pendant la mission, l'astronaute canadien vivra aussi un moment unique dans sa vie personnelle, l'arrivée d'un nouvel enfant.
21: Il y aura, bien sûr, les défis avec tout ça.
23: RS-25 engines.
20: Un moment qu'il compte bien célébrer, même à des centaines de kilomètres de la Terre.
23: And lift off.
20: Ici Alexandre Lepoutre, Radio-Canada, Montréal.
10: C'est ce qui conclut les informations. Merci d'être à l'écoute.

0: Hélène David, salut.
1: Allô, Jean-Philippe.
0: Quatrième et avant-dernier épisode déjà de ce cycle de co-animation. J'en reviens pas, ça passe vite, hein?
1: Ah, mais la vie passe vite. Et plus on vieillit, plus ça passe vite.
0: Ouais. Ce soir, on a choisi de s'intéresser au thème de la responsabilité. Quand t'entends ce mot-là, quelle est la première chose qui te vient en tête spontanément, chère Hélène?
1: Spontanément, ouais. C'est l'urgence. L'urgence de se sentir responsable plus que jamais. Plus que jamais. On a écouté tous, ou pas mal tous, Artemis.
0: C'était fascinant, ça.
1: Fascinant à quel point la science, et j'insiste pour le dire, est importante dans nos vies et nous permet de faire ces exploits-là. Mais pourquoi cette même science est tellement reniée pour les climato-sceptiques qui disent non, ça n'existe pas, les changements climatiques? Et que disent les astronautes, autant David Saint-Jacques qui y est allé que Jeremy Hansen?
0: Quand on voit tous et toutes la même affaire en même temps, il y a un sentiment de responsabilité humaine.
1: Et de dire que notre planète est une goutte d'eau dans l'univers et on est là à s'entre-déchirer, à se détester, à se polariser, à se cliver. Pour moi, la responsabilité maintenant et pour les autres générations, c'est d'essayer d'être justement dans le tous pour un pour tous et Simone Veil, qui est une philosophe, dans son livre L'Enracinement, elle disait « Face aux autres, nous avons d'abord des devoirs. La liberté vient après.
0: C'est fort, ça.
1: C'est fort et c'est vrai que c'est très exigeant, mais il faut y aller.
0: Avant d'amorcer nos réflexions, Hélène, ce soir, je nous propose, comme d'habitude, un petit détour dans les archives, histoire de mettre la table. Un petit saut en 1997, personnellement, je venais juste de terminer mon cégep. Et l'extrait qu'on va entendre, c'est l'animateur original de Martel, 1936-2015, qui réfléchissait justement à la notion de responsabilité. On l'écoute.
2: Qu'est-ce qui dépend de nous et qu'est-ce qui n'en dépend pas? C'est une question qui pose de façon presque brutale celle de la responsabilité. Et si j'observe le monde autour de moi, je suis tenté de dire que ce monde est devenu très complexe, presque insaisissable, et qu'il n'y a pas grand-chose qui dépend de moi. Et je me dis que je possède peut-être une grande liberté, mais si peu d'occasions de l'exercer que ça me laisse une bien petite responsabilité.
3: Je ne crois pas cela.
0: C'est un propos dans lequel je me reconnais, Monsieur Martel, je me sens assez libre, dit autrement, je suis conscient des contraintes sociales, puis j'essaie de composer avec elles du mieux que je le peux. Mais comme individu, je trouve que ma part de responsabilité pour changer le monde est parfois bien petite face au poids du système. Réaction rapide au propos de Monsieur Martel, qui a une très belle voix.
1: Oui, je me souviens très bien de lui, effectivement. J'étais un petit peu plus vieille que toi en 96. Et je trouve qu'il a raison aussi. On a tous notre liberté, mais on a la responsabilité qui vient avec la liberté, c'est-à-dire qu'on ne peut pas être que libre dans la vie. C'est une utopie totale. Et c'est la responsabilité qui a sauvé la civilisation humaine, c'est de prendre soin les uns des autres.
0: Prendre soin des uns des autres, être curieux de l'autre aussi. Avant d'aller plus loin, je me sens la responsabilité de déposer ici ta phrase préférée du dossier préparé par Kim Leblanc, qu'on salue. C'est une phrase d'Antoine de Saint-Exupéry, justement. Chacun est responsable de tous.
1: Ben, c'est exactement
0: ça. On a tout dit, l'émission est finie, c'est ça, Hélène?
1: L'émission est finie, mais allons à Dostoïevski qui dit dans le même sens, nous sommes tous responsables de tout et de tous, devant tous, et moi plus que les autres.
0: Coudonc. Allez, bonne émission à tous et à toutes. On va méditer sur ces deux citations-là, entre autres ce soir. C'est reparti.
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0: Salut, dimanche 12 avril avec Hélène David, on se demande, sommes-nous responsables de ce que nous sommes ou seulement de ce que nous faisons?

0: Avant d'étudier en sociologie, j'avais tendance à penser qu'on était les principaux, voire les uniques responsables de ce qu'on est et de ce qu'on fait. Mais bon, dès mes premiers cours de sociologie, j'ai réalisé qu'on est jeté dans un monde qui nous préexiste, qui nous façonne et qui nous influence jusque dans nos moindres petits gestes. Ce processus-là, pour sonner sérieux, ben ça s'appelle la socialisation. Bon, évidemment, on dit que le caractère donne sa couleur spécifique à ce que nous sommes puis à ce que nous faisons, mais oui, mon jupon de sociologue dépasse, puis je l'assume, on est fait des autres et de nos relations qu'on a, puis ça, ben, ça teinte la responsabilité de ce qu'on est et de ce qu'on fait. Cela dit, ce soir, on va s'intéresser à la notion de responsabilité dans le sens suivant. Est responsable celui ou celle qui assume les conséquences, bonnes ou mauvaises, de ce qu'il fait, de ce qu'il dit ou de ce qu'il est. On réfléchira aussi à la distinction entre la notion de responsabilité et celle avec laquelle on la confond très souvent, c'est-à-dire les devoirs, qui sont une obligation, disons, morale. Par exemple, le devoir est une action qu'on souhaite poser au nom d'un principe, puis la responsabilité, c'est la charge que cette action-là implique et qu'on aspire à assumer ou encore à corriger ou réparer si elle a blessé des gens. Pour faire ça, on va s'inspirer de la pensée du philosophe Hans Jonas, pour qui la responsabilité, c'était d'abord et avant tout d'agir en ayant en tête un principe moral en particulier, celui d'assurer la permanence de la vie. On a vu pire comme idée, hein, pour guider nos actions. On va réfléchir aussi à la distinction entre l'éthique de conviction et l'éthique de responsabilité, deux concepts d'un des pères fondateurs de la sociologie moderne, Max Weber. En fin d'émission, on va recevoir la prof de philo à l'Université du Québec à Trois-Rivières, Naïma Amrouni. Ce sera sa première participation à l'émission. J'ai très hâte de la rencontrer. Pour nous écrire, réfléchir@radio-canada.ca. Sinon, envoyez-nous un message par la bulle de conversation. Voici maintenant un extrait d'une émission animée par Hélène Pedneau, 1952-2008, et qui s'intitulait « Éloge de l'indignation ». C'est son invité, la sociologue Louise Vandelac, qu'on va entendre. Diffusion originale 23 juin 1996. Le mot « responsabilité » lui-même n'est pas prononcé, mais c'est tout comme. Merci d'être à l'écoute et bon début de soirée.
1: Je dirais qu'un des effets les plus insidieux, les plus pernicieux du néolibéralisme actuellement, c'est un espèce d'individualisme sournois qui a des impacts meurtriers à moyen ou à long terme, mais sous prétexte de non-ingérence, on est dans l'indifférence la plus totale, dans le laisser-faire le plus total, dans l'individualisme le plus abject, je dirais. Et ça, c'est extrêmement triste, mais c'est aussi peut-être parce que on n'a pas permis pour d'autres qu'ils cultivent cette possibilité de, je dirais non seulement de la colère et de la révolte, mais cette possibilité de savoir qu'un petit geste peut changer quelque chose. Et ça, c'est un des éléments les plus importants à transmettre, je pense, dans l'éducation. Savoir qu'on peut changer le monde.
0: Je rappelle que c'est la sociologue Louise Vandelac qu'on entendait ici en 1996. C'est un extrait d'une série de 13 épisodes, quand même, hein, sur l'indignation animée par Hélène Pedneau. Resalue, Hélène David.
2: Oui, allô, oui, c'est formidable. Hein.
0: 13 épisodes
2: d'une heure chacun.
0: Ouais, ouais. Dans l'archive, on n'entendait pas le mot responsabilité, je le disais, mais je pense que c'est pas mal de ça dont il est question. Hein. Madame Vandelac nous rappelait qu'une de nos responsabilités comme humains, c'est d'être conscient qu'on peut changer le monde par nos actions, mais la maudite affaire, j'ai l'impression, c'est que elle sous-entendait qu'avec l'individualisme, on a fini par croire qu'on a surtout la responsabilité de profiter du moment présent. On entend beaucoup ça dans notre société, hein, aujourd'hui. Alors qu'un philosophe dont on va pas mal s'inspirer ce soir, Hans Jonas, lui, dit que l'humain doit d'abord se sentir responsable de ce qui n'existe pas encore. Bref, des générations à venir. Réaction d'Hélène David à ce que Mme Vandelac disait ici, ce qu'elle...
2: Oui, ça m'a rappelé non-ingérence, mais non-indifférence. C'était un slogan politique,
0: ouais.
2: Ça.
0: Oui, c'est vrai.
2: Mais il y a quelque chose de profondément vrai. Non, c'est pas de mes affaires. Mm-hmm. Alors, je vais rester en dehors de tout ça. Je pense pas que c'est ça qui a permis à la planète et à l'humanité de survivre. Non, il a fallu qu'on aille au-delà de l'indifférence et qu'on pose des gestes. En m'en venant tout à l'heure, j'ai toujours de la monnaie dans ma voiture à portée de main et il y avait quelqu'un qui demandait de l'argent au coin de la rue, comme ça nous arrive. Et quand je lui en ai donné, je me suis dit, avec le beau sourire qu'il m'a fait, le beau sourire, j'ai dit là, j'ai fait ma journée. C'est pas un gros geste, mais c'est un geste qui dit, j'avais prévu, tu prévois d'avoir ce qu'il faut. C'est pas grand chose, là, donner une pièce de 2 $, mais c'est tellement, si on était tous dans, je vais faire ce que je peux, je vais résister à ma propre passivité, je vais pas détourner les yeux, c'est dur de pas détourner les yeux, c'est dur de pas être cynique. Qu'est-ce que ça donne, mon petit 2 $?
0: Je trouve que ça incarne bien l'idée de Jonas, c'est être responsable de ce qui n'existe pas encore, responsable de la situation que tu ne connaissais pas, mais qui allait se produire à un moment donné, c'est-à-dire rencontrer l'itinérant sur le coin de la rue. T'sais.
2: JFK qui a dit, demandez-vous pas ce que le pays peut faire pour vous, mais ce que vous pouvez faire pour votre pays, mais faire un petit don comme ça, j'ai fait quelque chose pour aider quelqu'un.
0: J'ai envie de faire un lien entre ce que Louise Vandelac disait dans l'archive, puis un texte paru dans Le Devoir l'an dernier, puis que Kim a glissé dans notre dossier. C'est un texte du prof de littérature Simon Brousseau. Je le cite. Le mot liberté est souvent apparu dans les débats publics des dernières années. Le mot responsabilité, lui, beaucoup moins. Il dit, Brousseau, voilà peut-être l'aboutissement de l'individualisme encouragé par notre mode de vie. Nous formons une société composée d'individus surtout préoccupés par leur confort personnel et à peu près indifférents à la souffrance humaine, elle qui est pourtant impossible à ignorer. Je pensais à cette citation-là cette semaine, puis je me disais, est-ce qu'on est capable d'identifier un point de bascule qui a fait qu'on a peu à peu cessé d'utiliser le mot responsabilité pour utiliser celui à la place de liberté, tu sais.
2: Mais c'est vrai que c'est vrai qu'on parle beaucoup plus de liberté que de responsabilité. Et le mot responsabilité est peut-être nous a peut-être été beaucoup inculqué, je dirais, mais on ne l'a peut-être pas intériorisé, c'est une grande différence quand même, mais inculqué de force. Là, ça ne veut pas dire que ça vient de toi, par la religion. Et on devait être responsable, la moralité, la culpabilité.
0: Responsable de ne pas faire, de ne pas commettre de péché, par exemple.
2: Voilà. Alors, est-ce que c'est la peur ou est-ce que c'est vraiment par conviction? Alors, le sens des responsabilités, je pense que ça doit venir très, très, très, très jeune et que si les parents n'ont pas trop intériorisé le fait du bien commun, ça va être difficile pour l'enfant de comprendre qu'il y a autour de lui d'autres qui sont peut-être en besoin et qu'il peut contribuer.
0: Dans le dossier, donc, il était pas mal question justement du philosophe Hans Jonas, qui sera un peu l'ami de l'émission ce soir, puis de son livre « Le principe de responsabilité » paru en 1979. Pour Jonas, le principal critère de responsabilité comme humain, je trouve ça très beau, c'est la vulnérabilité des générations à venir, au sens où ces générations-là dépendent de nous puis des choix qu'on fait aujourd'hui. Puis selon lui, on ne doit pas se sentir responsable individuellement des générations futures, donc pas juste Jean-Philippe Plot qui se sent responsable des générations à venir, mais plutôt collectivement. Mais la question que Jonas se posait, c'était comment convaincre les gens que cette responsabilité collective-là est importante, alors que l'impact de nos gestes d'aujourd'hui vont surtout affecter les générations futures, puis pas tellement la nôtre. Puis c'est une maudite bonne question. Comment on convainc les gens de se dire, ben c'est bien beau cette idée-là de penser à ce qui s'en vient dans le futur, mais faudrait se responsabiliser parce que ce qu'on fait maintenant, ça va avoir des impacts sur eux.
2: C'est une des choses les plus difficiles. Parce que en psychologie, on le sait, on ne veut pas voir ce qui s'en vient. On ne veut pas voir qu'on vieillit. On ne veut pas prévenir que si on ne se prend pas en main tout de suite, quel que soit l'âge, on va peut-être être malade plus tard. Les pubs sur la cigarette, les pubs sur l'alcool, sur le manque d'exercice physique, ça finalement a eu un certain effet pour la cigarette, peut-être la consommation d'alcool. L'exercice physique, c'est toujours un peu pénible, difficile. Tu te dis, oh, il faut que j'y aille, Mais donc, se projeter dans le futur est quelque chose de très, très difficile. Alors, souvent, on dit, il y a d'autres générations qui nous suivent et ces générations-là vont vivre des choses qui peuvent être assez épouvantables si on n'agit pas maintenant. Il y a une responsabilité individuelle, mais collective et de gouvernement aussi. Et ça, je l'ai vécu quand j'étais en politique, de dire, Est-ce qu'on pense pour les générations futures? Est-ce qu'on passe des lois qui vont protéger? Moi, j'en ai fait sur les violences sexuelles, puis j'en suis tellement fière parce que j'ai l'impression de protéger des générations futures. Mais ouais. On pourrait multiplier les exemples. C'est comme ça qu'on doit être guidé aussi quand on est...
0: Comment concilier, c'est ça, ce qui s'en vient, puis la petite gouverne, là, tu sais, à chaque semaine, puis
2: c'est
0: puis
2: très difficile,
0: terme,
2: mais
0: ça, ouais.
2: On a une obligation de ça, surtout quand on a des responsabilités d'État.
0: Tu vois, pour continuer sur la pensée de Jonas, en fait, je lisais ça dans le dossier que Kim a préparé comme recherche pour nous. Jonas avait développé, lui, l'idée qu'il appelait l'heuristique de la peur. Dit autrement, donc, pour s'assurer que collectivement, on se sente tous et toutes responsables face aux générations futures, Jonas disait qu'il fallait imaginer le pire, notamment ce qui concerne les effets du progrès. Pourquoi? Ben pour tenter justement de l'éviter, ce pire-là, d'éviter que le pire se produise. Il y a des philosophes qui ont qualifié cette posture-là de pessimisme actif. Je trouve ça très beau sur papier. À l'inverse, moi, je pense que le sociologue Bruno Latour a peut-être plus raison, c'est-à-dire qu'il pensait que cette peur-là peut parfois paralyser les gens. Toi, qu'est-ce que tu penses de cette heuristique-là de la peur? As-tu l'impression que ça peut finir par nous responsabiliser ou au contraire, ça peut nous donner la chienne puis nous paralyser finalement?
2: Mais moi, je pense qu'il y a des deux. C'est-à-dire que je mets au défi un parent de ne pas dire qu'il a fait peur à ses enfants ouais. En disant « tu vas tomber si tu fais ça, si arrête-toi comme il faut quand tu es en vélo, au coin de la rue, etc. etc. » Et on doit... inculquer la peur parce que l'enfant, par définition, n'a pas peur. Il ne sait pas, il ne connaît ouais. pas le danger. Ouais. Ma petite fille d'1 an et demi, là, ça, on ferme la porte pour pas qu'elle déboule l'escalier. Mmh. Elle ne sait pas qu'elle va se faire mal. Mais après ça, en grandissant, il faut intérioriser quelque chose comme une éthique personnelle. Ouais. De la responsabilité. Si c'est toujours par la peur de pas se faire prendre, ça s'appelle un peu la délinquance.
0: Ouais,
2: je me ferai
0: ça.
2: Pas prendre, je vais faire 160 km/h dans un truc ça. De 80. Ben, je pense que c'est manquer de responsabilité. Mais il y a pas de police, il est 2 heures du matin. Mm-hmm.
0: Ouais, c'est ça, c'est intérioriser l'idée que la contrainte, faut la respecter, mais sans avoir dans le cœur et la tête l'importance de la responsabilité d'agir pour autrui. Là,
2: oui.
0: On a peur de la contrainte, point. Je pense que ça prend une espèce de juste milieu.
2: Mais
0: là.
2: C'est difficile. Ce qui se passe en ce moment, évidemment, au Moyen-Orient et tout ça, et la
0: oui.
2: peur qu'on a depuis 50 ans, depuis la bombe atomique,
0: oui.
2: de se dire, mais c'est horrible ce qui peut arriver. Mais ceux qui ont pas cette crainte-là, d'abord, il y en a pas tant que ça, qu'ils l'ont pas, la crainte de la bombe
0: ouais.
2: atomique. Mais il faut pouvoir penser, comme on dit en bon québécois, plus loin que le bout
0: ouais.
2: de son nez.
0: On parle de Jonas depuis tantôt. Un des philosophes aussi qui est très intéressant sur l'idée de la responsabilité, c'est évidemment Emmanuel Lévinas. Toute son éthique qui repose finalement dans l'importance de reconnaître le visage de l'autre. On en parle parfois à l'émission. Mais à l'inverse de ça, j'ai l'impression qu'on peut aussi détourner le regard. T'sais, Lévinas, lui, bon, évidemment, dans son cas, il disait que si on détourne le regard en toutes circonstances, une espèce de déni d'humanité. Il a même déjà écrit, ça c'est un peu, ça me semble aller loin quand même, il dit que c'est l'équivalent d'un meurtre symbolique de détourner le regard. Pour Jonas, quand on détourne le regard, c'est une sorte d'aveuglement volontaire, puis c'est l'idée qu'on refuse de voir soit la menace technologique ou la menace écologique, soit la détresse individuelle. Mais là, je m'adresse à l'ex-psychologue que tu as été. Moi, je pense qu'en certaines circonstances, on peut détourner le regard sans que ça fasse de nous des gens irresponsables. Je pense, par exemple, à la fatigue compassionnelle. Tu sais, des fois, quand on lit l'actualité, quand on regarde ce qui se passe autour de nous, on peut se dire, hey, ça me prend une pause, là.
2: Ça prend une pause quand tu te dis, je pense que je suis pas capable d'aller aussi loin que ça. J'ai une fatigue effectivement compassionnelle, mais peut-être parce que tu as eu beaucoup de compassion et que
0: c'est
2: là
0: possible.
2: Tu es un peu fatigué.
0: Ou fatigué point.
2: ou fatigué point. mais combien de gens on entend en ce moment depuis des semaines, des mois de dire je n'écoute plus les informations le soir, je suis plus capable de dormir. C'est trop déprimant, c'est trop chaotique, c'est trop épeurant. Et là tu te dis donc, ça m'atteint personnellement. Détourner le regard, est-ce que c'est possible de ne jamais le détourner? Je pense que c'est une question impossible. C'est impossible et c'est insupportable, je pense, de ne jamais, jamais détourner le regard. Et on le demandait souvent à Joanne Liu, par exemple, qui allait dans les endroits les plus affectés de la planète. Puis elle dit, mais j'avais mes zones, j'aime beaucoup les musées. Et tu dois protéger ton état d'esprit pour être en mesure de te relever le lendemain matin et de redonner encore plus.
0: L'idée de recharger la batterie de la responsabilité, pour le dire comme ça.
2: Voilà.
0: Je rappelle que je suis en compagnie d'Hélène David, puis qu'on se demande, sommes-nous responsables de ce que nous sommes ou seulement de ce que nous faisons? Puis pour continuer de réfléchir à cette question-là, j'ai envie maintenant d'utiliser la pensée de Vladimir Jankélévitch. Pour lui, être responsable, ça voulait dire, un, être conscient que ce qu'on a dit ou fait est irréversible. Et ça revenait souvent, cette idée d'irréversibilité dans la pensée de Jankélévitch. Dit autrement, ce qui a été dit ou fait, ben c'est fait. En revanche, deux, on peut s'améliorer comme personne, devenir plus responsable, puis ne pas répéter ces erreurs-là. Mais pour ça, il suffit pas d'être un beau parleur. Il faut, comme on dit, que les bottines suivent les babines. Puis trois, pour être responsable, selon Jankélévitch, il faut agir avec une bonne intention. Puis ça, c'est un clin d'œil à Bergson qui disait, ça nous prend le sérieux de l'intention, puis être donc sincère. Quand on agit dans le quotidien, faut pas faire ça pour épater la galerie. Qu'est-ce que tu penses de ces trois critères-là de la responsabilité, selon Jankélévitch? Quand on les a, est-ce qu'on est effectivement responsable?
2: Oui, d'une certaine façon, mais c'est vrai que ce sont comme des piliers d'une certaine sagesse et authenticité, mais c'est ô combien difficile d'arriver là.
0: Oui,
2: parce que reconnaître qu'on a mal agi, à la limite, tu peux t'excuser du bout des lèvres, mais dans le fin fond, bon. La deuxième étape la plus difficile, c'est de dire, mais pourquoi j'ai fait ça? Qu'est-ce qui m'anime? Et ça, c'est une période extrêmement difficile si tu acceptes d'y plonger, parce que souvent tu n'acceptes pas ou tu veux pas. Ça exige beaucoup d'humilité, ça exige des deuils aussi. Pourquoi je serais gentil alors que je me suis jamais senti aimé là, jusqu'à un certain point? Ça demande beaucoup d'introspection. Alors, l'authenticité des gestes qu'on peut poser à partir de là vient pas de nulle part, ça vient d'un long processus d'introspection où tu as fait les deuils de ta colère, de tes manques et que tu es capable de donner quelque chose que tu n'as pas reçu. C'est très, très difficile.
0: Hélène, je nous amène un peu ailleurs, même si ça demeure quand même lié à notre thème de ce soir, c'est-à-dire la responsabilité. Je suis tombé sur une archive cette semaine à la suggestion de la collègue Marianne Desbiens, une archive qui évoque la responsabilité morale des publicitaires. Je trouve que c'est une dimension fascinante de notre sujet de ce soir. Puis donc, ce qu'on s'apprête à entendre, c'est un extrait de l'émission de radio intitulée « Tout compte fait » diffusée à cette antenne en 1985, plus précisément le 13 mai 1985. On écoute.
3: Il est rare qu'un spécialiste de la publicité en démonte les mécanismes en public et s'interroge sur la responsabilité morale de ceux qui la font et en vivent. C'est pourtant précisément ce que fait votre invité, Alain Crevier.
4: Oui, alors Claude Cossette est le fondateur de Cossette Communication Marketing, une des agences les plus importantes au Québec en publicité. Depuis plusieurs années, Claude Cossette a laissé l'agence pour se consacrer maintenant à l'enseignement à l'Université Laval. Claude Cossette s'interroge en fait sur la responsabilité morale du publicitaire. En fait, on part du principe qu'aujourd'hui, les outils du publicitaire sont de plus en plus sophistiqués. Alors, le publicitaire connaît presque intimement chaque groupe de consommateurs auquel il s'adresse et ça permet toutes sortes de rapprochements entre un produit et le consommateur. Le publicitaire, en fait, tire les cordes sensibles du consommateur et le consommateur ne s'en rend pas toujours compte. Tout ça nous mène à une question, la responsabilité morale du publicitaire se limite-t-elle à l'efficacité de la publicité? On écoute Claude Cossette.
5: Bien, effectivement, au fond, faire de la publicité, c'est justement faire croire à l'homme qu'en consommant des biens, des services, il va atteindre au bonheur. Le publicitaire, lui, c'est un professionnel. Hein? Finalement, c'est un technicien de la communication de masse. Je dis toujours à mes étudiants, c'est en fait des haut-parleurs qui savent dire haut et fort ce que d'autres ont à dire. Alors, comme sa job, c'est de dire des choses de manière convaincante et de manière technique, si on peut dire, entre guillemets, il se pose pas, a priori, la question morale. Par exemple, les biens...
0: C'est un tout jeune Alain Crevier qu'on entendait ici en 1985. Cela dit, moi, en parallèle de ce qui était raconté là, je pense à toutes les pubs d'auto puis de camions qu'on voit à la télévision pendant un match de hockey. Tu sais, dans un monde où il y a une crise climatique, j'hallucine toujours un peu, Hélène, de voir que s'est permis d'en diffuser autant. Comme citoyen, oui, je peux me responsabiliser, je peux pratiquer la sobriété. En fait, je peux ne pas en acheter de ces chars-là, puis de ces pick-up-là. Je peux aussi soutenir des groupes qui luttent contre l'omniprésence de la pub, mais il me semble que comme société, c'est pas bien ben responsable de laisser faire ça. C'était un peu mon éditorial avant le temps. Réaction d'Hélène à ce que et M. Crevier et M. Cossette disaient?
2: Ben, les deux ont raison et M. Cossette est très, très, très lucide. Quand ouais. On parle maintenant pas mal, d'algorithme.
0: Hein? Ouais, ouais.
2: Je vais te donner exactement et individuellement ce que tu veux parce que j'ai observé dans tes recherches Internet que tu veux toujours regarder
0: la même maudite affaire.
2: La même chose. Tu cherches une voiture, tu regardes toujours telle sorte de voiture. Bon. On peut être complètement offusqué de ça. Il faut l'être dans certains cas, comme on l'a été pour des pubs qui ont été interdites aux enfants, par exemple. Il y a eu des règlements. Les gouvernements ont agi autour de la cigarette.
0: Ouais.
2: C'est horrible d'acheter un paquet de cigarettes. Tu vois les effets aux mâchoires, au cancer, etc. L'alcool, des choses comme ça. On a arrêté les pubs à Radio-Canada, on doit le dire. Et, et ceux qui... On est très contents pour ceux qui aiment ça, ne pas avoir de pub. Donc, il y a moyen de légiférer. Je pense que dans certains cas, on parle d'interdire les réseaux sociaux au moins de 16 ans éventuellement. Je pense que ce sont les balises qui sont très, très importantes. Plus ou moins de pubs d'auto, ben ça, on ne peut pas vraiment légiférer, je pense, là-dessus, parce que le consommateur, finalement, est toujours roi et que la pub fait vivre les organismes.
0: Mais tu sais, on ne peut pas légiférer là-dessus, mais j'ai l'impression que tu l'évoques bien, puis ça me fait penser à un texte qu'on a lu cette semaine de Christian Nadeau. Tu sais, dans un contexte comme le nôtre, il y a des lois pour interdire que les publicitaires racontent des mensonges. Il y a des sanctions qui sont prévues si jamais les publicitaires racontent des mensonges.
2: Absolument.
0: Mais en même temps, est-ce que ça fait pas dévier le sujet? Parce que j'ai l'impression, c'est ce que Nadeau évoquait un peu, la véritable responsabilité de notre société, c'est peut-être de se demander est-ce que c'est une bonne idée de diffuser autant de publicités

0: Vous pouvez mettre autant de McDo, autant de ce qui n'est pas mieux en termes de prévention.
1: C'est ça, là, je prenais l'exemple des voitures, mais ça pourrait être autre chose.
0: Alors, c'est où on ne met pas du tout de pub. Alors là, bienvenue à toutes les chaînes privées qui vont dire de télé, mais on n'a plus de revenus.
1: Ouais, c'est ça.
0: C'est extrêmement compliqué, mais il y a moyen, je pense, de baliser un certain nombre de choses et qu'il faut le faire quand il en va de la santé mentale, souvent des enfants particulièrement.
1: Ben, tu vois, ce que tu nommes là, j'ai l'impression que tu viens de faire un résumé de la pensée de Max Weber sur ce qu'il appelait l'éthique de la conviction et l'éthique de la responsabilité. Tu sais, ce que je t'évoquais, ce que j'évoquais ici en onde concernant la publicité, ce sont mes convictions. C'est une éthique de la conviction, ça flirte avec l'idéalisme d'une certaine façon. J'ai l'impression que quand on arrive au pouvoir, hashtag, je dirais, pragmatisme, là, et on bascule dans l'éthique de la responsabilité. T'sais, on doit justement essayer de faire avec tous les intérêts, toutes les demandes de la société. Mais la question qui se pose, c'est est-ce qu'en politique, on peut concilier une éthique de la conviction avec une éthique de la responsabilité?
0: Ben, il faut le faire jusqu'à un certain point. C'est-à-dire que si tu es vraiment immensément inconfortable avec quelque chose qu'on te demande de faire, ben, tu ne le fais pas ou tu prends les décisions en conséquence de tes convictions. Ça, j'y crois profondément.
1: Ouais.
0: Oui, il faut une société démocratique, je dis bien démocratique, doit mettre de l'eau dans son vin parce que la démocratie implique qu'il y a toutes sortes d'opinions. Alors, c'est dur de vivre en société. C'est très difficile si tu te mets juste avec des gens qui pensent comme toi.
1: Ouais.
0: Ça va être plus facile. Et quand tu es en politique, tu apprends que même à l'intérieur d'un parti politique, t'as des gens qui lèvent la main avec des convictions très différentes des tiennes. Puis des fois, tu dis, qu'est-ce que je fais là? Puis en même temps, si tu veux faire avancer les choses, il faut que tu aies un certain sens des responsabilités. Mais je crois qu'il faut y aller quand même avec les convictions.
1: Ben, merci beaucoup, Hélène. C'était vraiment enrichissant de réfléchir avec toi sur la question des responsabilités. C'est le temps d'ajouter maintenant à nos réflexions celle de notre invitée de la soirée. C'est la prof de philosophie Naïma Amourouni qui va joindre à nous. On va la retrouver dans les studios de Radio-Canada à Trois-Rivières. Mais juste avant, je nous propose d'écouter une archive tirée de la voûte de Radio-Canada, diffusion originale 6 juin 1963. Vous écoutez Réfléchir à voix haute avec Hélène David et Jean-Philippe Plou.

0: Edgar Morin est l'un de ceux qui ont le mieux analysé ce problème de l'acteur, qui consacré dépasse ses personnages. C'est lui qui est le personnage que voit le public. Il est devenu un héros auquel des milliers d'êtres s'identifient. Recommandons d'Edgar Morin, Star et Le cinéma ou l'homme imaginaire. À partir de cette notion de héros, l'acteur se trouve engagé par une terrible responsabilité morale. Peu sont capables de donner un sens positif à ce rôle de héros. Il a été le seul à être à la fois honnête et solide malgré son talent et malgré sa réussite. Il a été, pour nous qui sommes de sa génération, une justification. Ces lignes de Serge Reggiani situent l'exemplaire Gérard Philippe. Le plus doué, le plus fulgurant comédien de sa génération et un héros sans pareil pour toute une collectivité de la France d'après-guerre, demeurera d'autant plus exemplaire et capital qu'il fut l'infatigable, le convaincu, le si constructif président du syndicat des acteurs, comme un militant, le manifestant.
1: Le comédien c'est le critique de cinéma Patrick Straram, alias Bison Ravi, qu'on entendait ici en 1963. C'était un extrait de l'émission de radio intitulée « Cinéma, mon amour ». Maintenant, on va poursuivre nos réflexions avec une prof de philo de l'Université du Québec à Trois-Rivières. Je remercie d'ailleurs les gens de la station là-bas de permettre cette entrevue à distance. Naïma Amrouni, salut.
2: Bonjour.
1: Naïma, j'en profite pour te présenter l'ex-psychologue et ancienne politicienne Hélène David. C'est ma co-animatrice ces semaines-ci, Hélène.
3: Enchantée, Naïma.
2: Enchantée. Je crois qu'on s'était rencontrés l'année dernière à une activité du groupe Femmes et démocratie, Femmes politiques et démocratie.
3: Ah, ben oui, oui, certes.
2: Oui, oui, on était sur un panel.
3: Ah oui, ben c'est formidable.
1: Bon, ben, alors, j'assiste à des retrouvailles.
2: On se replace.
1: Je le savais même pas.
3: On se replace bien.
1: Naïma, dans l'archive, Straram évoquait la responsabilité morale que peuvent ressentir des comédiens, des comédiennes dans la vraie vie après avoir incarné des héros au cinéma.

0: Bon, il me semble que c'est une grosse responsabilité. Mais bon, surtout, à quoi pensait la prof d'éthique appliquée que t'es en entendant M. Strahan sur cette responsabilité morale-là?
1: La responsabilité morale des acteurs, j'ai jamais eu l'occasion de réfléchir à cette question avant d'entendre cet extrait. Donc, l'émission s'intitule « Réfléchir à voix haute », donc on doit se lancer.
0: Mais il me semble que c'est une grosse mission. Tu sais, je te demande pas une réponse de deux minutes, mais il me semble que c'est une grosse mission qu'on donne aux comédiens, non?
1: Mais est-ce que les comédiens devraient avoir à porter aussi ce fardeau de représenter un héros, et est-ce qu'on ne devrait pas déconstruire plutôt cette image justement du héros qui transcende l'ordinaire, l'habitus, je sais pas, j'ai l'impression que parfois lorsqu'on parle de responsabilité morale en ces termes-là, on a l'impression de devoir justement se reposer sur autrui, déléguer cette responsabilité morale à un chef, un leader ou une leader.
0: Utiliser une espèce de miroir, c'est pas moi qui est responsable, c'est l'autre. Là.
1: Exactement, puis en philosophie, ce problème-là, c'est le problème de la dilution de la responsabilité. Alors qu'en fait, les problèmes auxquels on fait face, là, je sais pas l'extrait, on était dans le contexte, peut-être dans le contexte d'après-guerre.
0: Oui, 1963, oui.
1: Oui, donc, mais le contexte dans lequel on est de nos jours, à notre époque, c'est un contexte où les injustices qui caractérisent notre monde, que ce soit les inégalités qui se creusent à l'échelle nationale, mais à l'échelle mondiale, les guerres génocidaires, la crise climatique notamment, c'est des injustices pour lesquelles on peut pas trouver un responsable particulier. C'est difficile d'imputer la responsabilité à un acteur qui pourrait, lui, être tenu coupable et puis être... et en ce sens-là... c'est la raison pour laquelle on peut penser en philosophie politique à la responsabilité non plus en termes moraux ou juridiques, de liability en anglais, mais plutôt en termes de responsabilité politique partagée, commune. En fait, c'est pas à l'acteur de nous sauver. Ouais. Le salut ne se trouve pas en sa parole, ou c'est pas nécessairement au leader non plus. Au contraire, les leaders peuvent se fourvoyer. On le voit très bien à l'heure actuelle, d'ailleurs.
0: Ils peuvent incarner cette idée-là, mais on est tous et toutes responsables. Finalement, c'est un peu ce qu'on dit aussi depuis le début de l'émission. Puis, tu sais, je fais un lien avec ton champ d'intérêt, Naïma Amrouni. Tu sais, tu travailles sur la vulnérabilité puis les injustices structurelles. Tu sais, je pense que c'est ça. Tu sais, moi, je lisais cette semaine la recherche de Kim qui nous rappelait les idées de Jean-Paul Sartre sur l'existentialisme. T'sais, selon lui, on serait en bonne partie les seuls responsables de notre vie. Moi, ça me séduisait au cégep quand j'avais 16, 17 ans, 18 ans.
1: Oui, on est tous séduits par ces idéaux-là. Hein? C'est normal quand on est au sortir de l'adolescence.
0: Mais aujourd'hui, j'ai 48 ans et je me dis, je vois un effet pervers là-dedans. Ça peut justifier d'une certaine façon la méritocratie. Ça peut justifier le mythe du self-made man. Tu as évoqué la notion de responsabilité partagée. Je sais qu'il y a une philosophe féministe à laquelle tu t'intéresses beaucoup, Iris Young, qui évoque ou qui a développé ce concept de responsabilité partagée-là. Moi, ça me fait penser à quand je pense à mes enfants, Ariel, Juliette, Émilien, je me sens parfois coupable ou responsable de leur léguer un monde en déroute. Ce concept de responsabilité partagée-là, ça peut-être relativiser ma culpabilité d'une certaine façon.
1: La culpabilité parentale.
0: Ouais.
1: Oui, mais on peut s'intéresser, je sais pas si avec tes enfants, toi, dans tes discussions, vos discussions, ils vous partagent aussi leur propre désespoir ou sentiment d'impuissance ou l'impression, moi, mes enfants, même à 6 ans, 5 ans, revenaient de l'école ou de la garderie, puis parlaient déjà de la crise climatique ou des guerres ou de qu'est-ce qui arrive, Trump, est-ce qu'il va invader, notre pays. Oui, chez nous, on laisse vraiment place à ces affects qui peuvent sembler négatifs, mais je pense qu'on perd vraiment davantage à les étouffer, ces affects-là, ce sentiment d'impuissance ou de culpabilité. En fait, il faut apprendre à le vivre, à le nommer, à en discuter pour ensuite, et c'est peut-être là qu'on peut faire le lien avec Iris Young, pour ensuite se mobiliser, apprendre à en sortir, là, pas piétiner ou mariner dans notre propre culpabilité ou sentiment de responsabilité qui serait vraiment, qui nous submergerait puis nous paralyserait. En fait, on veut pas rester dans cet état-là, mais il faut la reconnaître, cette Parce que, enfin, chez mes enfants, je le vois, en fait. Après, on passe aussi de la tristesse au désarroi, mais à la colère, mais ensuite à l'indignation.
0: Mmh. Et là, ça nous fait peut-être passer ensuite à une étape supérieure qui serait, pas exact. Supérieure, mais différente.
1: Ben, de la mobilisation.
0: Serait, de la mobilisation, c'est ça. Parce
1: Exactement.
0: Que rester paralysé dans l'angoisse et la peur, ça peut être tannant. Puis mon garçon, je le sens des fois, justement, en fait, encore ce matin, il me disait, penses-tu que Trump peut venir au Canada?
1: Et voilà. Mes enfants me le disent chaque semaine.
0: Tu veux pas invalider ce sentiment-là. En même temps, on veut arriver à cette étape-là de la mobilisation, ou du moins éventuellement pour lui, quand il sera plus grand. Je vois Hélène David qui lève la main.
2: C'est parce que je pense à comment je me suis habillée aujourd'hui. Naïma, ouais. Tu peux pas me voir. Mais j'ai mis un chandail d'une déclaration de Zoran Mandani qui dit en anglais, évidemment, « Turn the volume up en regardant la caméra le soir de sa victoire.
1: Oui, » oui, oui.
2: Et il parle directement à Donald Trump. Et ce qu'il veut dire, c'est écoutez-nous bien, nous sommes mobilisés pour m'élire, d'une part, mais nous allons nous mobiliser pour la démocratie, le bien commun, l'économie de partage, le sens, la justice sociale. Moi, ça m'a fait pleurer, ce discours-là,
1: littéralement.
2: Ça donne des frissons, pas parce que nécessairement on endosse ou on est d'accord avec tout et toutes les mesures, on n'est pas à New York, etc., mais ça donne de l'espoir. Et là, on touche à quelque chose de tellement important par rapport à la responsabilité.
1: Tout à fait, ça rappelle la force du collectif qui est là. On peut vivre le sentiment d'impuissance, mais la réalité, c'est qu'on ne l'est pas et qu'on a tous cette capacité à nous mobiliser puis à puiser dans ces émotions politiques comme celle de l'indignation et même de la colère.
0: Ben justement, je vais te prendre au mot, Naïma Amrouni. Disons là, que dans un gouvernement de l'imaginaire et de la sensibilité, tu deviens ministre de la solidarité, mais aussi de la responsabilité sociale. Tout d'abord, je vais te féliciter pour cette nomination-là. Je trouve ça impressionnant. Mais surtout, quelle serait votre priorité, Madame la ministre, pour faire en sorte que la responsabilité sociale soit mieux comprise puis mieux incarnée dans notre société?
1: Spontanément, en réfléchissant, je crois pas que j'accepterais un poste de ministre.
0: Okay, mais là, moi, j'ai
1: besoin de poésie et de.
0: Oui. Tu es ministre, alors je t'écoute.
1: Exact. Moi, ça fait plusieurs années que je rêve et que j'écris et que j'essaie de réfléchir à cet idéal d'une société du care, une société du souci de l'autre, de l'attention aux plus petits que soi, aux plus faibles, aux plus vulnérabilisés par les injustices structurelles. Donc, un ministère de la solidarité sociale, ce serait un ministère, et même un gouvernement complet, en fait.
0: Ouais. Mais j'ai ajouté la responsabilité, moi, dans le titre, là.
1: Oui, et ce ministère de la responsabilité, ça serait un de la responsabilité de répondre aux besoins des autres, mais qui serait porté aussi, je dirais, spontanément, par une philosophie plus large de l'attention.
0: Wow.
1: De l'attention au sort d'autrui, mais aussi qui ferait de la place et donc qui supposerait aussi une décélération de nos vies qui sont surmenées, en accéléré, qui sont saturées d'informations, mais de mésinformations, désinformations aussi. Ça supposerait de réorganiser le travail pour que tous travaillent moins, tous travaillent mieux, mais moins. Pour avoir le temps de prendre soin les uns des autres, de retisser ce lien social qui s'effrite depuis quelques décennies, là, et le retisser dans nos communautés, mais aussi politiquement. Donc, un gouvernement, un ministère qui ne laisserait personne de côté et laisser tomber entre les mailles du filet.
0: J'entends la pensée de Lévinas, j'ai l'impression ici, et puis c'est cette idée de dire « me voici en toutes circonstances, je suis prêt à t'accueillir, puis à t'écouter, donc t'écouter l'autre avec un grand A ». Un des défauts, je pense, de cette émission aussi, Naïma, c'est que le temps passe trop vite, je sais pas comment l'accélérer, l'étirer plutôt le temps. Mais donc, je rappelle, Naïma Amrouni, que t'es prof de philo à l'Université du Québec à Trois-Rivières, titulaire également de la chaire de recherche en éthique féministe sur la vulnérabilité et les injustices structurelles. Oui. C'était vraiment un plaisir de faire ta connaissance puis d'échanger avec toi pour la première fois à ce micro aussi. Je te souhaite une belle fin de soirée à Trois-Rivières et puis au plaisir de se reparler.
1: Merci, bonne fin d'émission.
2: Bonjour Naïma.
0: Merci. Pour nous écrire, réfléchir@radio-canada.ca, sinon envoyez un message par la bulle de conversation de l'application audio.
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0: À qui la responsabilité? Depuis quelques semaines, je suis en tournée pour le théâtre. On se promène un peu partout sur le territoire et pendant ces longs trajets en voiture, il m'arrive de faire des plongées en moi-même. Au mois de mars, lors d'un trajet en direction du Saguenay, la première chose qui s'impose à mon inconscient, ce sont des pensées envahissantes liées à mon horaire de travail. C'est que je dois le comprimer pour continuer de faire ce que j'aime le plus au monde, de la radio. Ensuite, avant de me mettre au boulot sur la banquette arrière, je prends le temps d'apprécier le paysage. J'aperçois des épinettes, fières comme seuls des arbres en bois de bout peuvent l'être. Une drôle de question me passe alors par la tête. Qui peut bien être responsable de cette beauté? Je la laisse sans réponse en me disant que vous lui offrirez bien celle que vous voulez en fonction de vos convictions. Une dernière pensée me traverse l'esprit avant d'ouvrir mon ordinateur, soit cette observation faite par mes collègues et moi chaque fois qu'on arrive dans une ville pour une nouvelle représentation. Il n'y a rien qui ressemble plus à un boulevard central qu'un boulevard central, qu'on se dit. Souvent, j'ai cette impression que ce sont des artères interchangeables. Si on m'amenait les yeux bandés à Brossard, Joliette, Gatineau, l'ancienne Lorette, Sherbrooke, Drummondville, Rivière-du-Loup, Saint-Jean-sur-Richelieu ou encore dans divers arrondissements de Montréal, et qu'une fois le bandeau retiré, on me demandait d'identifier la ville où je me trouve, j'y arriverais pas. Une question similaire à la précédente me traverse alors l'esprit. Qui est responsable d'une telle uniformité architecturale et de ce bâti fonctionnel et froid? Je connais pas la réponse précise à cette question-là, mais une tentative d'explication honnête serait de dire « ce sont les humains ». Je préfère toutefois la laisser ouverte, cette question, pour m'éviter une partie de la tristesse que suscite cette réponse. Au cours des deux heures suivantes, j'ai pris mes responsabilités de gars qui travaille à la radio et j'ai avancé la préparation de l'épisode de la semaine. Ici, j'entends le mot « responsabilité » dans le sens que lui donnait le philosophe Emmanuel Lévinas. Pour lui, c'était une éthique de l'altérité. C'est que je sais que dimanche, des auditeurs et des auditrices seront au rendez-vous pour écouter nos réflexions à voix haute et que je suis responsable de leur préparer un épisode de radio. C'est pour moi un engagement, mais aussi une manière de prendre soin de cet auditoire-là qui nous est fidèle. Pour paraphraser Lévinas, qui accordait une importance capitale au visage comme source de l'éthique, moi, c'est le fait de savoir qu'il y a des oreilles à l'autre bout de l'antenne qui donnent forme à cette éthique de l'altérité. Il n'y aurait que deux oreilles chaque semaine que je prendrais mes responsabilités de la même manière. Arrivé à destination, l'équipe s'est enregistrée à l'accueil de l'hôtel avant de monter aux chambres et repartir en direction du théâtre. Le lendemain matin, on se donne rendez-vous au rez-de-chaussée de l'hôtel à l'heure du déjeuner. Mon premier constat, la vaisselle offerte n'est pas réutilisable, pas plus que les ustensiles. Pour apaiser ma conscience et me sentir moins coupable de participer à cette industrie du déchet, je me suis dit, bon, au moins les assiettes sont en carton, donc ils doivent faire du compost. On a mangé en discutant de la représentation de la veille, évoquant ici un bon moment, là une situation où quelqu'un a eu un blanc. Au moment d'aller porter nos cabarets, deux options étaient offertes, une poubelle à déchets et une pour le recyclage. Or, les deux contenaient un sac noir résistant, ce qui laisse croire que les déchets et le recyclage finiront à la même place. De toute manière, à voir comment les gens confondaient les bacs et y jetaient leurs restants de manière aléatoire, je me suis dit « bonne chance à celui ou celle qui va faire le tri ». Et ça, c'est si jamais un tri était effectivement prévu. Un membre de notre équipe s'est alors exclamé « je sais pas vous, mais moi, ça m'écœure de voir toute cette vaisselle qui s'en va directement dans les vidanges. Il me semble que ce serait plus brillant qu'ils achètent un lave-vaisselle puis de la vaisselle et des ustensiles réutilisables. D'ailleurs, a-t-il ajouté, j'ai fait une plainte l'an dernier quand je suis venu ici pour un autre spectacle. Faut croire qu'ils s'en sacrent. La même question m'a alors traversé l'esprit. Mais qui est responsable d'un tel système? J'ai travaillé assez longtemps dans des chaînes de restauration rapide pour savoir que l'argument principal en la matière, c'est l'argent. Si ça coûte moins cher de jeter, on jette. Donc, si ça coûte moins cher d'avoir de la vaisselle jetable que d'utiliser de la vaisselle réutilisable qu'on doit laver, la réflexion ne va pas plus loin. La même logique prévaut sans doute dans cette chaîne hôtelière. D'une certaine manière, ben, je les comprends. Ils œuvrent dans un système économique capitaliste qui repose sur une logique comptable. Mais à qui revient la responsabilité de mettre la hache dans cette vision tunnel? Un des hôtels fréquentés pendant la tournée ne changeait pas les serviettes chaque jour, et ce, pour des raisons écologiques. Mon esprit mal tourné m'a fait penser qu'ils font ça pour sauver des sous, mais j'ai préféré croire dans leur sens des responsabilités. Suis-je naïf? Hélène Jean-Paul Sartre disait que l'humain est toujours responsable de ce qu'il fait face à ce qui lui est imposé. Dans l'œuvre de Sartre, cette liberté-là qu'on se donne devant une contrainte, il appelait ça l'être en situation de liberté. Dit autrement, Sartre pensait qu'on peut constamment faire le choix d'être responsable puis de s'engager, pour lutter contre la bêtise, l'injustice puis l'oppression. Puis selon lui, si on n'agissait pas, c'est qu'on n'est pas responsable ni libre. On est plutôt, ce qu'il disait, de mauvaise foi. Là, je reviens à l'exemple de mon texte. Est-ce que je suis de mauvaise foi si je n'écris pas à cet hôtel-là pour leur faire une plainte?
2: Où es-tu de mauvaise foi si tu penses que les serviettes qu'on n'a pas lavées ne sont pas renouvelées? Mais j'ai le goût de te dire, qu'est-ce que tu préfères? Est-ce que tu voudrais qu'on lave les serviettes tous les jours pour montrer à quel point ils gaspillent?
0: Non, je suis d'accord avec eux, mais
2: mieux
0: je me...
2: ça. Ouais. Alors, moi, je pense qu'effectivement, tu as raison et la personne qui a porté plainte a raison parce que si pour cette personne-là, c'est très important, il faut aller au bout de ses convictions.
0: C'est une question de nuance, puis beau clin d'œil à l'éthique de conviction qu'on évoquait tantôt. Une des notions avec laquelle on confond souvent le mot responsabilité, c'est celle de devoir. On y a fait référence au début de l'émission. Moi-même, en lisant le dossier cette semaine, je me disais, coudonc, c'est-tu la même affaire? Puis là, quand j'ai entendu l'archive qu'on s'apprête à diffuser, j'ai réalisé qu'effectivement, ces deux notions-là sont pas mal différentes. Même si vous allez l'entendre, l'invité a l'air de les confondre. C'est-à-dire que l'animateur pose une question par rapport à une responsabilité, puis l'invité répond en parlant d'un devoir. Donc, on écoute, puis je vais essayer de distinguer rapidement les deux ensuite.
4: Je vais vous demander quelle est, à votre avis, la responsabilité du poète dans la société nouvelle au Canada. Monsieur Préfontaine.
5: Eh bien, si je pense que dans la conjoncture historique actuelle, le poète canadien-français, son premier devoir est d'abord de formuler la nation à laquelle il appartient. Et chose qui a été maladroitement faite par ceux qui nous ont précédés, ou du moins qui nous ont réduits à un schème un peu élémentaire. Et je crois que l'écrivain actuel, c'est son premier devoir, tout simplement, de mettre un nom sur ce que nous sommes, ce qui n'a pas été fait tellement par nos aînés.
4: Mais si vous vous séparez, en quoi vous séparez-vous de la poésie française?
0: Ici, la réponse de M. Préfontaine, 1937-2019, parle effectivement d'un devoir au sens où, selon lui, l'engagement moral du poète, c'est de définir la société québécoise, alors que j'ai l'impression que la responsabilité du poète, donc pas le devoir, mais la responsabilité, ce serait peut-être d'assumer les conséquences de ses gestes, dans ce cas-ci, de définir qui nous sommes comme société. Je rappelle que c'est un extrait de l'émission. En fait, je précise que c'est un extrait de l'émission Le rôle du poète dans la cité. Est-ce que tu confonds, toi aussi, souvent, les deux notions, devoir et responsabilité?
2: On en parlait au tout début et ça boucle bien la boucle. Le devoir, c'est souvent par la peur et la responsabilité, c'est quelque chose d'intériorisé.
0: Ouais.
2: Alors, je le fais par devoir, ça veut pas dire du tout que t'es convaincu.
0: Ouais.
2: Je le fais par mon sens éthique des responsabilités. Lévinas qui dit la responsabilité, le tissu éthique qui lie les hommes entre eux, ça, c'est autrement plus compromettant et exigeant pour l'être humain.
0: Mmh.
2: Le devoir, tu le fais par devoir, on le dit bien, mais mon Dieu, que tu n'as pas nécessairement le goût de le faire.
0: Je vais remercier la précieuse équipe, ça j'ai envie de le faire, qui rend possible cette émission-là chaque semaine. La recherchiste Kim Leblanc, la dénicheuse de perles dans les archives de la voûte de Radio-Canada, c'est Marianne Desbiens. Stéphanie Cloutier-Brault, chef de contenu de Réfléchir à voix haute, co-animation Hélène David. Tu seras là la semaine prochaine pour un dernier épisode. épisode. Là, j'oublie le thème tout à coup. Qu'est-ce que c'est? Ah, c'est l'inspiration. Ben oui, comment oublier ce thème-là? Animation, réalisation et pesage sur les pitons. C'est moi, Jean-Philippe Plot. Le mot de la fin ce soir revient à Vaclav Havel. La sauvegarde de notre monde n'est nulle part ailleurs que dans le cœur humain, la pensée humaine et la responsabilité humaine. Mais c'est un pas pire résumé de l'épisode de cette semaine, ça, je trouve. Je vous rappelle le numéro pour laisser un court témoignage en prévision de l'émission spéciale qui va souligner le 5e anniversaire du décès de Serge Bouchard. C'est un épisode qui va être diffusé le 11 mai prochain, le jour du 5e anniversaire, donc, de son décès. Le numéro 1-877-597-3455, c'est le numéro de la boîte vocale pour laisser un court message. 1-877-597-3455. 597-3455. Autrement, pour nous faire un témoignage écrit, ben, réfléchir@radio-canada.ca. Sur ce, prenez soin de vous et des autres, c'est très important, d'autant plus qu'on vient de parler de la responsabilité au cours de la dernière heure. À dimanche prochain pour d'autres réflexions à voix haute. Très hâte, oui, de vous retrouver. Merci encore, Hélène.
2: Merci beaucoup, Jean-Philippe.
0: Salut.

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1: Ici Fanny Olivier, à Ça nous regarde ce soir. Fin de conflit chez WestJet.
5: On a 300 000 passagers à remettre sur les vols de WestJet. On n'a pas 300 000 sièges disponibles. Les vols sont pleins.
1: Mais les perturbations se poursuivent pour les passagers. Aussi à l'émission, les forêts continuent de flamber. En Europe, c'est au tour de la Grèce d'être aux prises avec des incendies monstres, alors qu'au Canada, de nouveaux ordres d'évacuation sont lancés en Colombie-Britannique. Et plus tard, destination l'espace. L'astronaute canadien Joshua Kutrick se prépare pour une mission historique de 6 mois à bord de la Station spatiale internationale.
6: Pour moi, c'est une mission incroyable. J'ai hâte de participer à la mission.
1: Un séjour qui va paver la voie aux prochaines missions commerciales de la NASA. Bonsoir à tous. Alors, j'ai le plaisir de vous accompagner au cours des 2 prochaines semaines en attendant le retour de Madeleine Blais-Morin à la barre de l'émission. Ce soir, on commence en faisant le point sur un conflit de travail éclair, mais qui a provoqué beaucoup de perturbations dans les aéroports à travers le pays. Le transporteur aérien WestJet et le syndicat de ses agents de bord ont conclu tôt ce matin une entente de principe qui met fin à la grève déclenchée la veille. La nouvelle est accueillie avec soulagement chez les voyageurs, même si certains ne sont pas encore au bout de leur peine. Alors, il y a avec moi en studio ma collègue Andréane Williams pour discuter de tout ça. Andréane, le conflit de travail entre WestJet et ses 4400 agents de bord a pris fin après seulement 24 heures de grève.
7: Oui, tout à fait. Et l'entente, on doit le dire, là, elle doit être ratifiée par les employés d'ici 30 jours. Mais pour l'instant, cette entente, elle met les moyens de pression sur pause. Donc ça, c'est la bonne nouvelle. Le syndicat, lui, il n'a pas donné beaucoup de détails sur l'entente en disant qu'il voulait d'abord la présenter à ses membres. Mais il dit qu'elle améliore la rémunération des agents de bord et qu'elle représente une avancée significative. Donc, on rappelle quand même que ce qui était au cœur des négociations, c'est la rémunération pour le travail effectué au sol par les agents de bord, donc avant et après les vols, parce que selon le syndicat, 35 heures de travail au sol sont non payées chaque mois. De son côté, WestJet a rendu public dimanche le détail de sa dernière offre qui incluait notamment une hausse salariale de 13 % pour la première année à partir du 1er octobre 2026, suivie d'une augmentation de 2,5 % pour chacune des 3 années suivantes. Et sur la question du travail rémunéré, WestJet affirme aussi avoir offert une rémunération pour toutes les heures de service, ce qui correspond à une augmentation salariale supplémentaire de 12 %. Alors, comme vous le disiez, Fanny, c'est une grève qui a été de très courte durée et d'ailleurs, le syndicat s'est réjoui que le gouvernement ne soit pas intervenu dans le processus de négociation, comme et qui n'est pas imposé là, un arbitrage exécutoire, comme il l'a fait dans plusieurs conflits de travail majeurs au cours des derniers mois. Le professeur titulaire en relations de travail à l'Université du Québec à Trois-Rivières, Jean-Claude Bernacchi, à qui j'ai parlé aujourd'hui, lui, il pense que c'est la loi anti-briseur de grève qui a été adoptée il y a 2 ans par Ottawa qui a probablement fait en sorte que la grève s'est terminée rapidement. On l'écoute.
8: Il y a quand même 4400 agents de bord. Quand même, il y avait un enjeu assez précis et c'était assez bien formulé à faire de telle sorte que la grève ne pouvait pas durer longtemps. À partir du moment où il y a une disposition anti-briseur de grève, l'entreprise était littéralement clouée au sol.
1: Et là, on en est où, Andréane, avec la reprise des vols?
7: Oui, c'est ce que tout le monde veut savoir. Hein? Les voyageurs attendent la reprise avec impatience et ça reprend tranquillement. Mais bon, les gens ne sont pas au bout de leur peine là, parce qu'on parle quand même d'environ 300 vols annulés aujourd'hui seulement et de 60 000 voyageurs qui voyagent chaque jour avec WestJet. Donc, ce sont des centaines de milliers de personnes qui ont été affectées par cette grève-là. D'ailleurs, sur son site, WestJet indique qu'il faudra plusieurs jours pour que ces activités reprennent complètement là, à la normale. Par exemple, à l'aéroport Pearson de Toronto, on précisait que tous les vols qui devaient y décoller ce matin demeuraient suspendus jusqu'à nouvel ordre. On peut écouter le cofondateur et PDG de Vol en retard, Jacob Charbonneau.
9: Oui, effectivement, encore beaucoup de maux de tête à prévoir là, pour les voyageurs parce qu'on peut s'attendre là, qu'il y ait une reprise des opérations graduelles qui va se échelonner sur plusieurs journées. Les appareils, les aéronefs sont surutilisés, hein, sont toujours en vol. Donc, de repartir la roue et d'avoir les appareils aux bonnes places, où est-ce que les horaires sont prévus et de rattraper en fait tous les voyageurs qui n'ont pas pu voyager, c'est un casse-tête opérationnel.
1: Oui, c'est ça. On comprend que ça prend du temps et il y a évidemment des voyageurs qui se retrouvent dans des situations compliquées à cause de ça.
7: Oui, notamment Milenka Tremblay qui est coincée à Punta Cana avec ses deux enfants. Elle va devoir payer de sa poche des nuits d'hôtel supplémentaires en attendant de trouver un vol de retour. Je vous invite à l'écouter, suivie d'une autre femme à qui on a parlé à l'aéroport Montréal-Trudeau. Elle tente de retourner en Colombie-Britannique, mais pour le moment, le trajet qu'on lui propose comporte trois escales et dure 18 heures.
10: Compte tenu que j'ai deux enfants avec moi, je vais payer de ma poche les nuits supplémentaires, puis essayer toujours de contacter, peut-être aller à l'aéroport pour voir des gens de WestJet directement sur le site ou Nexus. Sinon, c'est les téléphones. Moi, je peux pas avoir mes deux enfants dormir sur un plancher à l'aéroport. C'est pas possible.
11: On est venu ici avec un espoir qu'on va pouvoir avoir des informations, mais c'était une longue queue quand même. Et aujourd'hui, on est revenu le matin pour voir quelqu'un, pour parler avec quelqu'un, mais il n'y a pas de comptoir. Et c'est un budget additionnel quand même pour passer la nuit ici parce que c'était pas dans le budget et puis c'est un peu fatigant.
7: Donc voilà, les clients de WestJet vont devoir s'armer de patience au cours des prochains jours.
1: Il faudra voir si les agents de bord vont accepter l'entente négociée par leur syndicat. Merci, Andréane.
7: Merci, au revoir.
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1: Pas de répit pour les pompiers. Les feux de forêt continuent de sévir au Canada, particulièrement dans l'ouest du pays, où ils provoquent destruction d'écosystèmes et d'infrastructures. Ma collègue Emma Guerrero-Dufour fait le point pour nous. Bonsoir Emma.
13: Bonsoir Fanny.
1: Alors, en Colombie-Britannique, les feux ont forcé de nombreuses évacuations, notamment au cours de la fin de semaine.
13: Oui, même si c'est en fait au territoire du Nord-Ouest où il y a le plus grand nombre de feux non maîtrisés en ce moment, avec 214 feux, en fait, les regards sont tournés vers la Colombie-Britannique parce que c'est là où il y a en ce moment 5000 personnes évacuées, qui ont été évacuées en fait au cours des derniers jours, surtout à cause du feu de Bradley Creek à l'ouest de la ville de Vernon, qui continue de préoccuper. Il a presque triplé en superficie depuis qu'il a été détecté vendredi. Il est passé d'environ 1000 hectares à environ 2600 hectares de superficie. On va écouter tout de suite quelques évacués de la région.
14: Découragé dans le sens que on a peur de perdre notre maison et mes amis aussi.
15: It was like 15 minutes, we have to leave. Houses. Propane tanks were assuming started exploding.
13: Une dame qui dit qu'elle n'a eu que 15 minutes pour quitter et prendre quelques affaires. Une autre qui raconte comment elle entendait les explosions de bonbonnes de propane qui sautaient au moment où le feu atteignait les maisons. C'était terrifiant, selon elle. Il y a aussi un autre feu important qui est actuellement hors de contrôle à l'ouest du lac Okanagan. Hydro-Colombie-Britannique faisait le point hier en disant que plusieurs infrastructures électriques avaient été endommagées. Le directeur des opérations provinciales pour BC Wildfires, Cliff Chapman, s'est adressé aux médias aujourd'hui. On l'écoute.
16: that these are trying times. They are not new times for British Columbians, but they are trying times, and we empathize with you.
13: Il dit que ce sont des moments difficiles pour les Britanno-Colombiens, qu'il tient à témoigner de son empathie pour les personnes évacuées. Et Cliff Chapman s'est voulu rassurant envers la population. Il a assuré que les 4200 pompiers déployés font leur possible pour éteindre les feux et préserver la sécurité des communautés. La province devrait recevoir de l'aide de l'extérieur. Déjà, en fait, il y a les pompiers de la Sopfeu qui sont sur place, mais il y aura aussi des pompiers de l'Alberta, du Mexique et de l'Australie qui devraient leur venir en aide.
17: Et au sud de la Colombie-Britannique, l'État de Washington aux États-Unis est touché par d'importants feux aussi, avec un nombre quand même assez considérable d'évacués.
13: Oui, plus de 60 000 évacuations ont eu lieu au cours de la fin de semaine dans la petite ville de Spokane, selon le chef de la police locale. Plusieurs centaines de bâtiments ont été complètement réduits en cendres. Le gouverneur de l'État de Washington, Bob Ferguson, a d'ailleurs déclaré l'état d'urgence. Et la Garde nationale rapporte qu'elle a déversé environ 3,5 millions de litres d'eau en plus de 5 jours là, pour tenter d'éteindre ces feux, mais sans parvenir à les éteindre totalement.
17: Voilà, ça continue là aussi. Et si on revient au pays, bon, en Alberta, la situation est un peu moins préoccupante, mais quand même, les autorités surveillent de près le sud de la province.
13: C'est ça, en ce moment, l'Alberta s'en tire plutôt bien au niveau des feux. Il n'y en a qu'un seul qui est non maîtrisé et 9 actifs qui sont actuellement maîtrisés, mais Alberta Wildfires a alerté quand même la population de dangers d'incendies extrêmes dans le sud, en fait, de la province. C'est la zone forestière de Calgary qui est à risque, étant donné le temps chaud et sec et les semaines qui viennent de passer sans qu'il y ait de précipitations. En ce moment, il y a des patrouilles aériennes pour surveiller l'état des feux dans ce secteur-là.
17: Et au Québec, comme en Ontario, les feux sont circonscrits au nord.
13: Oui, presque 150 feux non maîtrisés en Ontario, presque une centaine au Québec. Pour l'instant, la SOPFEU évalue que la situation au Québec requiert un niveau de préparation 1. Donc, ça veut dire que la situation est généralement calme, avec un risque faible d'incendie. Comme vous le disiez, c'est surtout au nord. Il y a peu de monde, mais il y a quand même des communautés autochtones. Et en Ontario, en ce moment, il y a au moins 1800 personnes qui sont toujours évacuées. Et rappelez-vous, il y a différents leaders autochtones qui ont dénoncé dans les dernières semaine le manque de communication du gouvernement Ford pendant le pire des feux de forêt. Il y a des chefs de plusieurs Premières Nations qui ont demandé une enquête publique sur la gestion des feux, une demande qui a été par la suite appuyée par des membres de l'opposition à Queen's Park. Mais pour l'instant, le gouvernement ontarien n'a pas donné suite à cette demande-là.
17: Emma Guerrero-Dufour, merci.
13: Au revoir.
17: C'est un pays qui avait été jusqu'à présent épargné par les importants feux qui ont ravagé des milliers d'hectares de forêt en France et en Espagne. Mais la situation le rattrape. On vous parle ce soir de la Grèce, qui est frappée par de nombreux incendies. Au total, plus de 12 000 hectares ont brûlé en une semaine. Plusieurs villages ont été évacués. Des dizaines de maisons ont été endommagées et 5 personnes ont déjà perdu la vie. Avec nous pour faire le point depuis Athènes, Marina Raffenberg, correspondante en Grèce pour Le Monde et l'AFP. Bonsoir.
18: Bonsoir.
17: Alors, samedi, la Grèce a décrété son niveau maximal de risque d'incendie dans la grande région d'Athènes, dans certaines parties également du Péloponnèse, de la Crète, de la Grèce centrale. Alors, peut-être commencer avec un état des lieux. Quel est l'endroit là, le plus critique à l'heure actuelle?
18: Oui, l'endroit le plus critique, il se trouve pas très loin d'Athènes, de la capitale, à peu près à entre 50 et 70 kilomètres à l'ouest de la capitale grecque. Et c'est un lieu de villégiature où vont de nombreux Athéniens, où il y a beaucoup de résidences secondaires. Et ça fait depuis 4 jours que le feu est déclaré dans cette région et les pompiers n'arrivent pas à l'éteindre, malgré des renforts importants ces derniers jours. Et notamment aujourd'hui où les bombardiers d'eau ont pu intervenir enfin parce qu'il y a une condition météorologique meilleure avec des vents moins importants.
17: Vous évoquez le fait que c'est à quelques dizaines de kilomètres d'Athènes. Est-ce qu'on craint que le feu puisse atteindre la ville elle-même?
18: Oui, c'est une crainte qui existe depuis plusieurs années parce que malheureusement, c'est pas la première fois qu'il y a des incendies aussi près de la capitale grecque. Les dernières années, on a eu plusieurs feux qui ont vraiment atteint les portes d'Athènes. Alors évidemment, c'est quand même pas si facile d'arriver jusqu'aux portes d'Athènes. Enfin, évidemment, c'est très surveillé. Et en fait, les pompiers, évidemment, ils se mobilisent toujours plus sur les feux quand ils sont près des villes et des habitations. Donc, il y a quand même pas tant de risques que ça, faut pas non plus exagérer. Mais par contre, les banlieues d'Athènes, etc., elles ont déjà été ravagées, et notamment tout ce qui constitue les poumons verts de la capitale. Donc en fait, c'est un peu l'oxygène pour les citadins, quoi.
13: Est-ce qu'on connaît les causes des brasiers?
18: On connaît certaines causes. Évidemment, en fait, les spécialistes, ils pointent toujours du doigt le fait que les incendies, la plupart du temps, démarrent par des gens qui sont des pyromanes et qui mettent le feu. Et aussi, il y a une grande question actuellement en Grèce, c'est tout ce qui est défaillance du réseau électrique. Et ça, on s'est rendu compte qu'il y a plusieurs feux qui ont démarré parce qu'il y avait des étincelles sur le réseau électrique qui est défaillant, vieillissant, etc. Et que les feux démarraient comme ça. Et notamment, là, sur deux incendies en Grèce, en Crète et justement dans cette région pas très loin d'Athènes, on a constaté que ça avait démarré avec des réseaux électriques défaillants.
13: Alors, il y a environ 450 pompiers qui luttent contre les flammes. Quand on voit là, les images tellement impressionnantes des murs de feu dans le pays, on a l'impression que ça reste assez peu finalement. Avez-vous l'impression que la Grèce a les effectifs et le matériel, là, vous évoquiez tout à l'heure les bombardiers d'eau, est-ce qu'elle a le matériel et les effectifs nécessaires pour combattre les flammes adéquatement?
18: Alors, le gouvernement, il pointe du doigt qu'ils ont augmenté les effectifs, ce qui est vrai dans les chiffres. Il y aurait, selon eux, à peu près 18 000 pompiers qui sont mobilisés sur toute la Grèce. Mais le problème, c'est qu'en fait, quand on regarde les détails, et c'est ce que pointent du doigt les professionnels, les pompiers et les syndicats des pompiers, c'est qu'en fait... Il y a très peu de pompiers qui sont effectivement sur le terrain. En fait, sur les 18 000, il y a beaucoup de gens qui sont sur de l'administratif, sur, par exemple, conduire des drones, etc. Donc, c'est vrai qu'il y a eu un investissement en nouvelles technologies important. Donc, la Grèce, elle s'est dotée notamment de beaucoup de drones et même de satellites qui permettent de voir en temps réel surtout le démarrage des feux, parce qu'évidemment, c'est ce qui est très important, c'est d'éteindre les feux au départ. Mais en fait, les pompiers disent malheureusement, c'est bien la technologie, mais il faut des gens sur le terrain. Et c'est ce qui manque actuellement. Il n'y a pas assez de gens sur le terrain.
13: Est-ce qu'il y a quand même des renforts venus d'ailleurs en Europe?
18: Oui, et ça, pareil, c'est quelque chose d'assez régulier. Ça fait partie d'un mécanisme européen. En fait, la Grèce demande souvent des renforts. Et par exemple, là, malheureusement, un des copilotes qui a été tué dans un des hélicoptères, c'était un Danois qui était venu aider au feu en Grèce.
13: Alors, vous l'évoquiez tout à l'heure, la Grèce, elle a subi une succession de catastrophes incendiaires dévastatrices depuis 2018. C'est vraiment l'un des pays les plus vulnérables aux feux de forêt en Europe. Est-ce que le gouvernement grec a appris des expériences passées et s'est bien adapté?
18: Oui, je pense que il a quand même appris de ses erreurs, dans le sens où en 2018, on a quand même eu près de plus de 100 morts dans un incendie qui était aussi pas très loin d'Athènes, dans une ville balnéaire qui s'appelle Mati. Et donc là, il n'y avait pas du tout, notamment, de plan d'évacuation. Il n'y avait pas de protection civile qui existait comme elle existe maintenant. Maintenant, il y a un très bon plan d'évacuation. C'est-à-dire que dès qu'il y a un risque, la protection civile envoie des messages à tous les résidents, toutes les personnes qui se trouvent sur les lieux proches d'un incendie pour leur demander d'évacuer. Donc ça, c'est assez bien mis au point. Tout ce qui est question d'évacuation et donc de protection quand même de la vie des gens, donc c'est quand même très important. Après, il y a aussi le point technologique, comme je vous ai dit, il n'est pas négligeable. C'est quelque chose qui aide vraiment dans la gestion des incendies. Mais évidemment, il reste des améliorations à faire et surtout, vous l'évoquiez, mais la Grèce, c'est un des pays qui est le plus menacé par le réchauffement climatique. Les conditions conditions deviennent de plus en plus difficiles. Par exemple, ce week-end, il y avait des vents de plus de 150 km/h à certains endroits. Et ça, les météorologues ne l'ont jamais vu durant ces dernières années. Donc, c'est vrai que les conditions météorologiques deviennent de plus en plus difficiles, ce qui, évidemment, n'aide pas à la gestion des feux.
13: C'est une nouvelle réalité à laquelle on doit tous faire face. Marina Raffenberg, correspondante en Grèce pour Le Monde et l'AFP, merci d'avoir été avec nous.
18: Merci. Bonne soirée.

0: Je dis souvent que j'ai un sens de fierté d'être astronaute, de porter la chemise bleue, mais aussi également de faire le travail comme un astronaute canadien. Ça, c'est une chose tellement importante pour moi, pour le pays du Canada, pour nos maisons.
1: Il y aura bientôt un autre Canadien dans l'espace. Dans quelques semaines, Joshua Kuttrick va s'envoler vers la Station spatiale internationale à bord d'une capsule Crew Dragon de la compagnie SpaceX. L'Albertain de 44 ans va participer à la mission Crew 13 de la NASA. Objectif, relayer les astronautes actuellement déployés à la Station spatiale internationale. Alors avec nous pour en parler, l'astrophysicienne et directrice scientifique, éducation et collection au Cosmodôme de Laval, Marie-Michèle Limoges, bonsoir.
2: Bonsoir.
1: Alors, le but de la mission, c'est en quelque sorte d'effectuer une espèce de passation là, des pouvoirs d'un équipage à l'autre pour occuper la Station spatiale internationale. Pourquoi c'est nécessaire d'avoir comme ça en permanence une équipe sur place?
2: Bon, la Station spatiale, c'est un immense laboratoire dans l'espace. Alors, on y fait de la science, beaucoup de science, mais c'est aussi un équipement extrêmement complexe. D'avoir une maison comme ça à 400 km au-dessus de nos têtes qui peut garder des gens en vie dans un environnement extrêmement hostile, le plus hostile en fait, c'est toute une prouesse technologique. Alors, il y a tout le temps des gens, un équipage à l'intérieur, prêt là à en assumer là les réparations ou l'entretien dans le fond lorsque c'est requis.
1: Et là, les deux équipages devraient cohabiter là, bon, pendant quelques jours. Oui. Qu'est-ce que ça représente comme défi quand même d'être si nombreux dans un endroit quand même assez exigu?
2: Oui, c'est vrai. C'est quand même grand, la station spatiale. Là, en plus, il y a l'équipage russe. Donc, l'équipage qui est arrivé avec un vaisseau Soyouz qui est là aussi. Donc, là, ils sont sept. Lors du passage, vous l'avez dit, des pouvoirs, on peut dire, là, lors du relais. Des fois, ils peuvent être jusqu'à 10 dans l'espace. Mais dans le fond, les Russes ont de l'espace de leur côté. Bon, puis dans le module canadien, il y a de l'espace ici. Puis dans le fond, ils sont habitués, là, on a vu Jeremy Hansen survivre dans une capsule grande comme une grosse camionnette dans le fond pendant 10 jours. Donc, ils sont habitués d'être un peu plus tassés si besoin. Là.
1: Et donc là, Joshua Kuttrick, ça va être le quatrième Canadien à effectuer un séjour de longue durée donc à la Station spatiale internationale. Mais c'est le premier à le faire dans le cadre du programme des missions habitées commerciales de la NASA. Est-ce que ça change quoi que ce soit à son travail?
2: Ben, dans le fond, c'est qu'il prend pas le même véhicule. Donc, ce qui s'est passé, c'est qu'on a mis les navettes spatiales à la retraite en 2011. Donc, le programme de navettes spatiales qui coûtait beaucoup plus cher que prévu. Alors, quand on a, dans le fond, assemblé le dernier morceau de la station spatiale, quand la station spatiale a été terminée de construire en juillet 2011, alors on a arrêté le programme de navettes. Et là, on n'avait plus de vaisseau pour envoyer nos astronautes américains dans l'espace. Alors, ce qu'ils ont fait, c'est qu'ils se sont débrouillés en les envoyant avec les astronautes russes, avec des vaisseaux Soyouz. Alors, c'est comme ça que David Saint-Jacques et aussi Chris Hadfield avaient voyagé à bord des vaisseaux Soyouz. Mais c'était la volonté des Américains d'avoir leur propre vaisseau. Alors, ils ont accordé deux contrats à deux compagnies privées différentes pour pouvoir faire le transport de leurs astronautes. Ils ont donné un contrat à Boeing pour le vaisseau Starliner, qui n'est pas encore prêt, et un contrat à SpaceX pour le vaisseau Crew Dragon, qui, lui, transporte les astronautes là depuis 6 ans déjà.
1: Et là, Joshua Kuttrick, c'est un petit nouveau, en tout cas dans l'œil du public. Est-ce que vous pouvez nous parler un petit peu de lui? Pourquoi est-ce qu'on l'a choisi?
2: Ben, Joshua Kuttrick, il est passé très proche d'être sélectionné en même temps que David Saint-Jacques et Jeremy Hansen. En fait, il était finaliste, mais il n'avait pas été pris. Donc, il est vraiment passé très proche. Alors, quand l'autre occasion s'est présentée là, de postuler pour être astronaute, alors là, il a fait tout le processus et là, il a été pris. Donc, il a été recruté en 2017. Et puis, dans le fond, il a fait son 2 ans, si on veut, là, d'école d'astronaute. Et là, il a pu graduer et devenir officiellement astronaute. Donc, c'est un Canadien, c'est un Albertain. Lui, c'est, il a un diplôme en génie mécanique, mais c'est un pilote. Hein, donc, il est colonel dans l'aviation royale canadienne. Donc, il peut piloter à peu près tout ce qu'il peut se piloter. Il est capable de piloter 40 sortes d'avions différents. Il a sa licence de pilote de ligne et pilote d'essai. Donc, il est vraiment une grosse expérience comme pilote.
1: Un peu comme Chris Hadfield, non?
2: Oui, exactement. Puis Jeremy Hinton aussi était pilote dans l'armée. Donc, mais il ne sera pas pilote pendant la mission spatiale. Alors, il a été assigné au poste de spécialiste de mission avec le russe, le cosmonaute russe. Et puis, dans le fond, c'est l'Américain Luc Delaney qui est le pilote et l'Américaine Jessica Watkins qui est la commandante.
1: Alors, l'équipage va passer 6 mois à bord de la Station spatiale internationale, va effectuer notamment des travaux de maintenance sur cette station-là. Quels sont les défis qui les attendent à cet équipage?
2: Bon, ils devront déjà passer 6 mois et demi dans l'espace, c'est un défi. Hein. Ça prend de l'endurance, ça prend beaucoup de patience et ça prend une force de caractère et aussi une intelligence émotionnelle pour être capable que nos collègues nous endurent aussi, donc et vice versa. Mais ils devront entretenir la station spatiale. Donc, ils ont étudié tout ça, là, donc ils vont être capables de faire des réparations au besoin. On avait vu là en 2018-2019 David Saint-Jacques réparer la toilette à quelques occasions. Donc, c'est un requis. Il va devoir, je suis accusée qu'il est capable, il est entraîné pour faire des marches dans l'espace au besoin. Donc, ça, il va pouvoir le faire. Donc, l'entretien intérieur et extérieur, s'il faut. Des expériences scientifiques aussi, beaucoup de sciences, notamment sur la santé, qui est une des forces là, du Canada avec la robotique spatiale, c'est les expériences en santé. Donc, il y a des nouvelles expériences canadiennes qui vont être faites là, dans la station spatiale, notamment sur le système cardiovasculaire, les os, les muscles, la capacité des astronautes aussi à s'orienter et la santé mentale.
1: Donc, l'effet, de la microgravité sur la santé humaine, c'est ça?
2: Exactement, parce que dans le fond, la pesanteur ou la microgravité, c'est extrêmement mauvais pour la santé. Ça fait vieillir le corps en accéléré. Ça atrophie les muscles. Ça fait perdre la densité aux os. Donc, c'est sûr que si on veut faire des missions de plusieurs années dans l'espace pour envoyer, par exemple, des astronautes sur Mars aller-retour ou envoyer des astronautes sur la Lune longtemps, plusieurs semaines, plusieurs mois pour que ça vaille la peine, la Lune, c'est pas microgravité, mais c'est 1/6 la gravité de la Terre. C'est quand même une faible gravité. Alors, il faut trouver le moyen de garder nos astronautes en santé pendant ces missions spatiales prolongées. Alors, donc, il va contribuer là, à des expériences comme ça. Il aussi l'a entraîné pour la robotique. Il va aussi devoir faire il y a des démonstrations de la technologie aussi qui vont faire.
1: Et Marie-Michèle Limoges, pour l'astronaute canadien, on a appris pendant la conférence de presse de cet après-midi que sa femme va coucher de leur 3e enfant pendant qu'il va être en mission. Ça, c'est quand même tout un défi aussi pour un papa. Et une maman.
2: Oui, c'est ça. C'est tout un hasard qui a fait que finalement, après presque 10 ans à attendre son tour, il va aller dans l'espace en même temps qu'il va avoir son 3e enfant. Mais ça a l'air que c'est pas la première fois que ça arrive. Puis, justement, Kutrick disait là, que lui, il recule pas devant un défi. Donc, il prend ça comme un défi. Puis, il va avoir du support là, de l'Agence spatiale canadienne et de la NASA et de leur équipe de support. Aussi là, leur réseau, dans le fond, pour les soutenir à la fois dans l'espace et sur Terre là-dedans. Mais oui, c'est tout un hasard qui a fait que ça arrive en même temps. Ça donne un côté humain aussi. Ça nous fait réaliser aussi que ces gens-là, c'est des gens comme nous, dans le fond.
1: Oui, j'imagine qu'effectivement, ça doit être vraiment tout un défi, mais en même temps, quand on a une occasion comme ça pour un astronaute, j'imagine qu'on ne veut pas la rater. Peut-être en terminant, madame... Effectivement.
2: Ouais.
1: En terminant, madame Limoges, il y a aussi une question d'agriculture spatiale. On a parlé de la microgravité, de ses effets sur la santé humaine. Je crois qu'il y a aussi une dimension plus agriculture. Qu'est-ce que c'est que ça, en fait?
2: Oui, on fait des récoltes des fois dans la station spatiale internationale. Une des forces justement des recherches canadiennes, c'est l'agriculture en milieu hostile. Moi, j'appelle ça l'agriculture spatiale. Mais en fait, ce qu'il faut réussir à faire, c'est réussir à justement faire pousser des plantes. On va vouloir, dans le fond, pouvoir fournir les astronautes en protéines végétales pour les missions à longue durée. Donc, c'est quelque chose qu'on utilise dans la station spatiale. Puis en plus, ben, il y a des effets secondaires. Le fait d'avoir de la verdure dans la station spatiale, le fait de jardiner aussi, c'est bon pour la morale des astronautes.
1: Marie-Michèle Limoges, astrophysicienne et directrice scientifique éducation et collection au Cosmodôme de Laval. Merci beaucoup d'avoir été avec nous.
2: Ça me fait plaisir. Au revoir.
1: Au revoir. Restez à l'écoute plus tard à l'émission. Le tournoi de tennis Banque Nationale à Montréal connaît un début difficile.
3: Pour le coup d'envoi du tableau principal, c'est très, très compliqué. Ça a été le cas hier, ça continue d'être le cas aujourd'hui.
1: La pluie gâche le calendrier des matchs qui se déroulent dans un stade sans toit et en l'absence de plusieurs têtes d'affiche. Mais d'abord... Le président américain Donald Trump affirme que les États-Unis ont entrepris des discussions avec l'Iran aujourd'hui, mais Téhéran, de son côté, dément fermement et assure avoir des échanges exclusivement avec Oman pour des garanties de sécurité. Cette guerre déclenchée en février s'éternise et les deux camps semblent toujours bloqués dans une impasse diplomatique. Alors, pour y voir plus clair, on fait le point avec Jean-Michel Leprince qui est à Washington. Bonsoir Jean-Michel.
4: Oui, bonsoir.
1: Alors, c'est loin d'être la première fois qu'on a comme ça là, des versions contradictoires qui émanent de Washington et de Téhéran. Comment on fait pour s'y retrouver?
4: Ben, c'est pas facile. Ça fait presque 6 mois, vous vous rendez compte, qu'on a l'impression d'entendre un peu la même chose, puis après, son contraire. Alors, pour essayer de s'y retrouver, on peut remonter un petit peu en arrière. La semaine dernière, on s'est quitté alors que les États-Unis frappaient fortement l'Iran. D'ailleurs, le secrétaire d'État, Marco Rubio, a dit en fin de semaine que la capacité militaire de l'Iran avait été beaucoup dégradée. Et vendredi, Donald Trump en a rajouté, en menaçant l'Irak de frapper encore plus fort. Il a parlé de niveau de terreur militaire, de force et de puissance jamais vue depuis la Seconde Guerre mondiale. Puis là, en fin de semaine, on change complètement de ton. Il dit que les États-Unis et Israël avaient convenu de suspendre les nouvelles frappes contre l'Iran à la demande de Téhéran et d'autres pays de la région, ce qui est moins étonnant, à condition qu'un accord soit rapidement conclu. On pense notamment à l'Égypte qui a été frappée et à l'Arabie Saoudite qui a communiqué avec la Maison-Blanche. Donc, on en était là aujourd'hui. Téhéran dément le porte-parole de la diplomatie, dit « Nous ne négocions pas avec les États-Unis en ce moment, nous négocions seulement avec Oman pour sécuriser un passage dans le détroit d'Ormuz de façon avantageuse pour les deux parties. » Alors là, Trump s'emballe dans Truth Social, ça c'était ce matin. Il dit « Les dirigeants iraniens font preuve d'une duplicité incroyable, ils demandent une rencontre, certains disent même qu'ils supplient, les pourparlers commencent, d'autres sont prévus, mais après ils affirment en même temps qu'il n'y a pas de discussion. Alors, on en était là ce matin, et puis là, Trump rencontre à la Maison-Blanche, il signait des décrets, il rencontre des journalistes qui lui ont posé la question, alors, est-ce qu'il y a des pourparlers, oui ou non? Et il a répondu ceci.
5: They're going on right now. It's an amazing thing. We have a little problem with Iran, because we have many talks, and we'll say we have, or we don't have. You know, we're straight about it.
4: Alors, il dit, elles se poursuivent, elles sont en cours en ce moment même. C'est incroyable, nous avons un petit problème avec l'Iran parce que nous menons de nombreuses négociations et on dit tantôt qu'il y en a, tantôt qu'il n'y en a pas. Vous voyez, nous sommes clairs là-dessus, mais eux, ils nient, même s'ils ne nient pas en ce moment même. Alors, allez vous y retrouver, c'est un peu compliqué à

0: et Trump en est conscient. Il sait que c'est lui, en fait, qui a provoqué ça. Et voici ce qu'il en dit.
1: They're making too much money, okay? Based on a shortage, they're making too much money. I don't like it. And I should be the last one to say it.
0: Alors, il dit, ils gagnent beaucoup trop d'argent, ça ne me plaît pas, et je devrais être le dernier à le faire remarquer, vu que je suis un fervent défenseur de la libre entreprise. Quand on voit une entreprise qui réalise un chiffre d'affaires 12 fois supérieur à celui de l'année précédente, elle se doit de redistribuer une partie de ses bénéfices au public. Il ferait mieux de baisser les prix. Et il ajoute, quand ça sera fini en Iran, là, ils seront obligés de baisser les prix, et de façon considérable. Alors, voilà, on en est là avec Donald Trump. Suite
2: oui,
0: à suivre.
2: À suivre, effectivement. Et Jean-Michel, j'aimerais qu'on fasse un petit détour sur le front de la guerre commerciale, parce qu'il y a 25 États démocrates qui ont annoncé cet après-midi qu'ils vont contester en justice les derniers droits de douane imposés par Donald Trump.
0: Oui, ça, c'est un nouveau développement, parce qu'ils ne se sont pas manifestés beaucoup, ces États-là. Et parmi eux, il y en a qui sont importants. Il y a la Californie, l'État de New York, Hawaii. Ils ont déposé une plainte auprès du Tribunal fédéral pour le commerce international pour contester la nouvelle série de droits de douane mis en place. Donc, sur taxes de 10 ou 12,5% selon les pays depuis le 24 juillet. Et puis là, le gouvernement américain les justifie après une enquête sur l'incapacité des pays à éliminer le travail forcé dans leur chaîne d'approvisionnement, ce qui est assez fantaisiste. Ces droits de douane venaient prendre le relais de ceux qui ont été donc interdits par la Cour suprême récemment. Alors pour tout le monde, c'est clair, Donald Trump essaye de remplacer ses premiers tarifs par une autre série de tarifs, mais là au moins il y a une contestation devant la justice, et ça aussi c'est à suivre, mais c'est quand même nouveau.
2: Voilà, faudra suivre les développements donc de cette nouvelle contestation dans l'avenir. Jean-Michel Leprince à Washington, merci d'avoir été avec nous ce soir.
0: De rien, bonsoir.
2: Bonsoir.
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2: Le seul exemplaire connu du traité de la Grande Paix de Montréal est de retour dans la métropole après 25 ans d'absence. Demain, ça va faire 325 ans que ce traité historique a été signé par les Français et par près d'une quarantaine de nations autochtones. C'était donc en 1701. Ce document exceptionnel est exposé au musée de Pointe-à-Calière à Montréal, à l'occasion donc de cet anniversaire. Et notre collègue d'Espace autochtone, Ismaël Oudacine, l'a vu. Bonsoir Ismaël.
4: Bonsoir Fanny.
2: Alors d'abord, quand on arrive là physiquement devant ce traité, qu'est-ce qu'on voit exactement?
4: Ben, on voit 7 feuillets brunis par le temps, couverts d'une écriture très serrée. Le document est fragile, c'est pour ça qu'il est installé derrière une paroi de verre, dans une lumière très faible. C'est un document historique, il a 325 ans, il n'est pas jeune, mais il est très bien conservé. Et pour la première fois, on peut l'observer en tournant autour. On voit le recto et le verso, on le voit vraiment dans son entièreté, on réalise l'ampleur du document. Habituellement, il est conservé aux Archives nationales de France, qui possèdent le document. Et pourquoi Fanny? Parce que c'est la couronne de France qui a signé le traité. Et comme vous l'avez dit, il n'avait pas été exposé à Montréal depuis 25 ans. Moi, ce qui m'a vraiment interpellé, c'est qu'on voit des animaux dessinés au bas du traité. On voit des tortues, des ours, des loups, des grues, des poissons. Ce ne sont pas de simples dessins décoratifs. Ce sont les signatures diplomatiques des chefs autochtones. Chaque pictogramme représente une nation, un clan, une délégation. On voit par exemple le renard des Sac and Fox. Fox qui veut dire renard en français. On voit aussi le rat musqué de la nation Wendat. C'est un document vraiment exceptionnel. Comme nous l'indique d'ailleurs la conservatrice du musée Pointe-à-Calière, Louise Potier.
5: Le traité il est émouvant parce que c'est une pièce d'archive, mais c'est un artefact qui porte la signature, le pictogramme de chaque personne qui est venue puis qui s'est commis à faire la paix avec toutes les nations. C'est pas juste entre la France et ses alliés et les Haudenosaunee, c'est entre eux aussi.
2: Et cette paix, justement, pourquoi est-elle si importante, Ismaël?
4: Parce qu'elle met fin à plusieurs décennies de guerre. Ces conflits opposaient notamment la Confédération iroquoise, les Haudenosaunee, à la Nouvelle-France et à ses nombreux alliés autochtones. Il faut comprendre, Fanny, que les communautés étaient épuisées, les routes commerciales perturbées et l'accès à certains territoires de chasse était devenu très dangereux. Et puis, vous savez, la paix, elle ne s'est pas faite en un clinquement de doigts. Elle a été préparée pendant environ 4 ans. Il a fallu multiplier les rencontres, les missions et les

0: échanges de messages pour convaincre toutes les nations de venir à Montréal. Imaginez à l'époque la distance à parcourir. Il n'y avait pas de voiture, il n'y avait pas de train.
1: On ne peut pas prendre l'autobus pour s'y rendre. Là.
0: Et puis le processus aussi a failli échouer à plusieurs reprises. Mais finalement, la paix, elle a été signée le 4 août 1701. Fanny, ce traité n'est pas une paix imposée par les vainqueurs et des vaincus. Les nations autochtones ne sont pas de simples figurants dans cette histoire. Elles défendent leurs propres intérêts, leurs autonomies, leur territoire. Elles négocient aussi entre elles. La Grande Paix crée donc un nouvel équilibre dans des puissances qui ont compris qu'aucune ne pouvait imposer seule sa volonté. D'ailleurs, elle ouvre une période d'apaisement qui va durer près de 60 ans. Elle rend aussi possible la fondation de la ville de Détroit aux États-Unis quelques semaines après seulement la signature du traité. Évidemment, cette paix ne met pas fin aux ambitions coloniales de la France ni aux conflits qui vont suivre. Mais elle montre qu'en 1701, des dizaines de peuples autochtones ont réussi, malgré leur rivalité, à se réunir autour d'un même objectif. Et c'est peut-être ça qui rend le document, au fond, si moderne.
1: Oui, et c'est à Montréal qu'a eu lieu ce rassemblement d'une ampleur exceptionnelle. Et ça, c'était très rare, là, ce genre de rassemblement.
0: Ben, c'est même inédit pour l'époque. Il faut vraiment imaginer la scène. À cette époque, Montréal est toute une petite cité fortifiée d'environ 1200 habitants. Et à partir du 23 juillet, plus de 1300 délégués autochtones arrivent en canot. Ça double la population d'un coup. Près d'une quarantaine de nations sont représentées. Certaines délégations viennent des Grands Lacs, d'autres de l'Acadie ou encore de la vallée du Mississippi. Pendant presque deux semaines, chefs, orateurs, interprètes, représentants français, tout ce monde discute, échange des cadeaux, prononce des discours et tente de régler les derniers différends. Le texte du traité est ensuite lu à haute voix et traduit dans plusieurs langues, une conférence internationale avant l'heure, selon Louise Potier, que l'on peut écouter.
2: Et ce document-là était lu sur place, quand il y a eu la signature du traité, il était lu sur place et traduit dans les différentes langues. Donc, c'était quand même une cérémonie assez complexe, parce que chaque interprète français ou canadien traduisait ce que chaque personne disait aux autres. Donc, c'est vraiment une conférence comme de calibre à l'ONU. Chacun avait pas son petit écouteur, mais son petit interprète à côté.
0: Et Fanny, le traité va rester ici à Montréal jusqu'au 20 septembre avant de repartir en France.
1: C'est donc à voir pour ceux qui passent par Montréal cet été. Merci Ismaël.
0: Merci Fanny.
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1: Une cinquantaine de personnes, dont des enfants, ont été enlevées par un groupe armé dans le nord-ouest du Nigeria. Les enlèvements contre rançon représentent une véritable manne pour les gangs criminels, mais aussi pour les djihadistes. Et pas qu'au Nigeria, c'est un fléau qui touche plusieurs pays d'Afrique subsaharienne. Rania Massoud, bonsoir.
4: Bonsoir Fanny.
1: C'est donc le sujet de votre chronique aujourd'hui. C'est pas la première fois qu'on voit ça comme ça, là, un enlèvement de masse qui se produit au Nigeria.
4: Non, on se rappellera encore de ces 300 écoliers, 12 enseignants qui ont été kidnappés il y a un an environ, c'était en novembre 2025. Des hommes armés donc, qui s'étaient confiés irruption dans une école, l'école catholique de Sainte Marie, dans le centre du pays. Ils avaient capturé près de la moitié des élèves de l'établissement, des élèves âgés entre 8 ans et 18 ans. Et donc, depuis, bon, tous les écoliers ont été libérés. Il y a aussi, donc, après des négociations qui ont duré environ un mois. À l'époque, le gouvernement nigérien a assuré ne pas avoir payé de rançon aux criminels. Mais en fait, le dénouement final de cette histoire-là, enfin, ça s'est passé il y a tout juste deux mois, c'était en juin, lorsqu'un tribunal a condamné 5 hommes qui sont impliqués dans cette attaque-là et ils écopent désormais 25 ans de prison chacun. Mais oui, les enlèvements, ça reste un véritable fléau dans le pays, comme on le voit aujourd'hui avec ce nouveau kidnapping de 52 personnes dans le nord-ouest du pays, le nord-ouest du pays d'ailleurs qui est en proie à une grave crise sécuritaire.
1: Et là, la dernière attaque en règle a été particulièrement violente.
4: Oui, parce que cette fois-ci, l'attaque a touché tout un village. Donc, ce n'est pas juste un seul établissement comme cette école-là. Les hommes armés donc, sont arrivés à moto en pleine nuit dans le village de Kasuwardaji. Ils se sont d'abord attaqués à une caserne qui se trouve non loin du village. Ils ont pris des fusils des militaires. Ils ont incendié un véhicule aussi de l'armée pour empêcher les soldats de les pourchasser. Par la suite, ils se sont dirigés vers le village. Ils sont passés de maison en maison, pour enlever donc des habitants. D'abord, ils avaient capturé 100 personnes environ, puis ils les ont relâchées parce que bon, ils ont pris en otage au final 52 personnes. Il y a eu des morts, il y a eu un soldat qui a été tué, un policier également. Ça, c'est le bilan officiel, mais certains disent que le bilan des victimes est encore plus lourd que cela. Dans un communiqué, l'armée, en tout cas, a attribué l'attaque à des terroristes. C'est le terme que le gouvernement utilise pour désigner différents groupes armés dans le pays.
1: Et il n'y a pas que les bandits qui sont impliqués dans ces enlèvements de masse. Il y a les djihadistes aussi qui en profitent.
4: Oui, tout à fait. Donc, il y a une sorte de collaboration, en fait, entre les groupes armés et les criminels, donc, et les djihadistes. Au Nigeria, les bandits opèrent principalement dans le nord-est du pays, tandis que les djihadistes, eux, qui sont proches d'Al-Qaïda, dans le nord-ouest du pays, ça ne date pas d'hier. Ils sont là depuis environ 20 ans. Ils mènent une insurrection armée, en fait, pour y établir un califat, donc un État islamique dans le nord-ouest du Nigeria. Et donc, il y a une certaine distribution des rôles. Alors, les bandits, eux, ils vont être servis comme des sous-traitants pour les djihadistes. Donc, c'est eux qui vont aller mener des enlèvements, des attaques, enlèvements de masse. Par la suite, ils vont vendre, en quelque sorte, certains des otages aux djihadistes qui, à leur tour, vont demander des rançons beaucoup plus élevées. Mais les djihadistes peuvent eux-mêmes aussi mener des attaques pareilles, donc ils ne comptent pas uniquement sur les bandits. Après, il y a toute une foule aussi de petits acteurs entre eux. Il y a, par exemple, des informateurs locaux. Donc, ceux-là vont donner des informations, aider les criminels à avoir plus d'informations sur une communauté visée contre une somme d'argent. Il y a aussi des blanchisseurs d'argent, donc ils vont faciliter le transfert d'argent lorsqu'une rançon est payée. Là aussi, ils vont recevoir comme une sorte de commission. C'est pour dire que c'est toute une économie qui tourne autour de ces enlèvements de masse. C'est comme, on peut parler comme d'une industrie du kidnapping, en quelque sorte, au Nigeria. Il y a un rapport d'un cabinet de conseil dans le pays qui dit que les enlèvements ont rapporté aux ravisseurs environ 1,66 million en une seule année. Donc ça, c'est entre juillet 2024 et juin 2025.
1: Et tout ça, là, très organisé, semble profiter à beaucoup de monde. Mais qui, Rania, est généralement visé par les enlèvements?
4: Alors, traditionnellement, disons historiquement, ça a été beaucoup les expatriés étrangers, les employés qui travaillent dans des entreprises, dans les secteurs miniers.
1: Ceux qui ont les moyens de payer, finalement.
4: Fortunés, qui sont plus fortunés parce que là, ils vont demander des rançons aux entreprises, donc dans le secteur pétrolier et minier. Mais ça a changé parce qu'évidemment, il y a eu beaucoup de mesures de sécurité qui ont été mises en place autour de ces entreprises-là, dans ces domaines-là. Et donc, ça devient plus compliqué pour les ravisseurs de s'attaquer aux étrangers. Alors là, les criminels visent maintenant plus les régions rurales, même si ce sont quand même des populations moins fortunées, plus pauvres. Là, on l'a vu donc, il y a un an contre une école, donc des écoliers, mais ça peut être aussi des agriculteurs, ça peut être aussi de simples villageois. Et même si c'est pour des mini-rançons, donc au lieu de réclamer de grandes rançons, ils vont réclamer de petites rançons. Et parfois, les rançons, d'ailleurs, ne sont pas toujours payées en argent comptant. Parfois, c'est contre du bétail, par exemple.
1: Alors, quelles sont les mesures qui ont été prises par les autorités au Nigeria pour essayer de mettre fin à ces pratiques criminelles? Et pourquoi, visiblement, là, ça ne semble pas fonctionner?
4: Il y en a eu plusieurs. D'abord, sur le plan législatif, le Nigeria, par exemple, a criminalisé le paiement des rançons. Donc ça, c'est dans le cadre de sa lutte contre le terrorisme. Ils veulent interdire, en fait, aux familles de payer les ravisseurs pour essayer d'asphyxier financièrement les criminels. Sauf que les familles, elles préfèrent payer pour libérer leurs proches plutôt que de les voir mourir ou exécuter. Donc, cette loi-là n'est pas respectée. Ensuite, il y a d'autres mesures aussi. Il y a un renforcement sécuritaire dans le pays. Ils ont installé plusieurs casernes aussi à travers le pays, également dans les zones rurales. Mais là, on l'a vu, les criminels se sont attaqués aux casernes. Les militaires sont sous-équipés. Ils ont aussi besoin d'hélicoptères, par exemple, pour pouvoir survoler des zones isolées, là où généralement les ravisseurs emmènent les otages. Et là, on parle de ce cas, mais ça touche le Nigeria dans ce cas-ci, mais ça touche plusieurs pays d'Afrique subsaharienne. On parle aussi du Niger, la même chose. La République démocratique du Congo, par exemple, aussi. Donc, c'est un phénomène, malheureusement, qui ne concerne pas juste un pays ou une région. Aussi, c'est beaucoup plus large que ça.
1: Rania Massoud, merci d'être venue en studio ce soir pour nous parler de ce dossier qui passe souvent sous le radar, mais qui est très important.
4: Merci à vous, Fanny.
1: Bonne soirée.
4: Bonne soirée.

0: de maquilleuse professionnelle à restauratrice. Alors, dans le cadre de notre série « Changer de vie » qu'on vous présente en collaboration avec les médias francophones publics, la journaliste Clara Wertz de la radio-télévision belge de la communauté française, la RTBF, est entrée dans le quotidien de Nakani, qui a pris un virage professionnel après un épisode d'épuisement. Elle a pris les rênes de l'Horloge du Sud, la brasserie culturelle de son parrain, lieu emblématique de la diaspora africaine à Bruxelles. Voici le reportage de Clara Wertz.
1: Bonsoir.
2: Poussez la porte de l'Horloge du Sud, ce restaurant emblématique de Bruxelles, et elle sera là, assise dans le fond, toujours à la même place. Nakani vérifie que tout tourne dans cette brasserie culturelle qu'elle a reprise à son parrain depuis le mois d'octobre.
3: C'est un peu rigolo parce que c'était déjà la place de mon parrain à l'époque. Et en fait, c'est la place stratégique parce que t'as une vue sur la cuisine, une vue sur le bar et puis une vue sur toute la salle.
2: Quand on la voit là, à sa place, difficile d'imaginer qu'il y a un an encore, elle était maquilleuse pour deux grandes maisons de luxe françaises.
3: Avec le maquillage, ce que j'aimais, c'était que j'avais l'impression de faire de la peinture, en fait, sur une toile vivante. Et puis, le maquillage me permettait de travailler dans plusieurs secteurs que j'aime. Le théâtre, le cinéma, la mode, la musique.
2: Pour son travail de maquilleuse, Nakani voyage à travers la France, s'éloigne encore plus de Bruxelles, sa ville de cœur, et son métro pour elle.
3: Dans ce type de métier, ce qui peut être un peu compliqué parfois, c'est que tu dois toujours être au 100% de ta forme, souriant, de bonne humeur, etc. On est humain, quoi. Il y a des moments où c'est pas possible.
2: Alors elle choisit de rentrer, de revenir à Bruxelles et de reprendre l'Horloge du Sud, car ce lieu, c'est une histoire de famille pour Nakani.
3: Ça a ouvert ici quand j'avais 3 ans, donc je peux même pas compter le nombre d'anniversaires que j'ai fait ici. Tous mes amis sont venus ici quand j'étais plus jeune et que j'y travaillais, des choses comme ça. Donc ils étaient tous super contents, contents pour moi, et vraiment la majorité me disait que il trouvait que c'était aussi quelque chose qui me correspondait bien de prendre ce rôle.
2: C'est aussi un restaurant emblématique de Bruxelles, ouvert depuis près de 30 ans. Il est l'un des premiers à mettre les cultures du Sud à l'honneur.
3: C'était dans les années 90, il n'y avait pas encore beaucoup de lieux qui représentaient les autres cultures que les cultures occidentales. Et ce carrefour, il est vraiment à cheval sur Matongé et les communautés européennes. Donc c'était vraiment le parfait endroit, en fait, pour se faire rencontrer les gens. Que ce soit des Blancs, des Noirs, ou même des Arabes, des Asiatiques, peu importe l'origine, l'âge, que les gens juste aient un lieu pour se rencontrer.
2: C'est son parrain qui avait créé le lieu à l'époque, un homme avec qui elle pensait reprendre le restaurant et qui est décédé quelques semaines après le début de leur aventure commune.
3: C'est un peu cette fameuse phrase « un mal pour un bien ». Le fait que mon parrain soit plus là, ça a rappelé aux gens ce qu'il avait construit ici. Plein de gens extérieurs viennent me dire « c'est super que tu reprennes cet endroit, que tu continues à le faire vivre, parce que c'est vraiment une institution, faut pas que ça disparaisse ».
2: Il y a deux espaces dans le restaurant, la brasserie au rez-de-chaussée avec ses banquettes en bois, ses portraits de musiciens accrochés au mur.
4: Le poulet, il y a ça, s'il vous plaît.
2: Et la salle de haut qui est utilisée pour toutes sortes d'événements culturels, des concerts souvent, et aujourd'hui pour une soirée jeu de société.
5: On allait commencer à Time's Up, mais toi je sais que tu connais.
4: Oui.
2: L'objectif de Nakani dans ce lieu, que les personnes se mélangent, se découvrent, car elle aussi est née de la rencontre de deux cultures.
3: Comme je suis métisse, toute ma vie, dans toutes les écoles que j'ai faites, etc., j'ai toujours eu des amis de toute origine. Plus jeune, j'avais un peu parfois ce sentiment où j'avais l'impression que mes copines plus péteuses de l'école, je ne pouvais pas les mélanger avec mes amis du quartier ou des choses comme ça. C'est ce qui m'a construit.
2: Aujourd'hui, Nakani s'amuse, met en lumière des cultures chères à son cœur, bien loin de l'univers du maquillage.
3: Là, on rajoute une touche, parce qu'en fait, on a récemment changé de caisse.
5: Le sauvage, comment vous l'appelleriez ?
6: C'est la boisson sans alcool. Et le grand sauvage, le tonton, tu vois, avec le rhum.
5: Un tonton sauvage.
2: Alors, quand elle regarde en arrière,
3: ben, je me dis, c'est fou tout ce qui peut se passer en un an, quoi. J'étais pas loin de commencer mon burn-out. Donc là, il y a un an, j'étais épuisée. Bon, c'est un peu marrant, je suis toujours un peu fatiguée parce que c'est un job prenant. Ici, c'est une fatigue positive. Je sais que je suis fatiguée parce que je fais beaucoup de choses pour que ici ça fonctionne, que les employés, mes collaborateurs se sentent bien dans leur travail, qu'on évolue tous ensemble positivement. Alors que l'année dernière, c'était une fatigue qui juste aspirait mon âme, quoi, mais où je... sans but. Ici, il y a de la fatigue, mais où il y a un vrai but derrière, de continuer l'héritage de mon parrain et de proposer un endroit où les gens se sentent bien. Donc même si c'est prenant, le résultat et les retours que j'en ai, ils me font me dire que je fais pas tout ça pour rien, quoi.
5: C'est la patronne ici.
1: On s'en fout,
5: c'est pas une blague. Oui, oui. Je sais, on dirait
0: pas. C'était un reportage de Clara Wertz de la RTBF.

0: La pluie a de nouveau perturbé les activités à l'Omnium Banque Nationale à Montréal. Et on va en parler avec notre collègue Antoine Deshaies au Parc Jarry. Bonsoir Antoine.
1: Bonsoir.
0: Alors, l'horaire féminin à Toronto a pu être respecté à la lettre. À Montréal, on a été un peu moins chanceux. La pluie a encore forcé les organisateurs à modifier leur plan.
1: Ouais, c'était une autre journée difficile après le dimanche qui est presque carrément tombé à l'eau avec seulement deux matchs complétés. Aujourd'hui, il y a eu des reports après reports. Les matchs devaient commencer à 11h ce matin. Finalement, ça a commencé vers 13h30 pour quelques minutes de tennis à peine avant de renvoyer les joueurs au vestiaire parce que la pluie tombait sur le stade ici au Parc Jarry. Donc, il y a eu beaucoup d'attentes et finalement, on a pu compléter des premiers matchs. Alexis Galarneau, le Québécois, a perdu son match de premier tour contre le Tchèque Vít Kopřiva, mais on a dû changer l'horaire carrément de la journée. On devait jouer 27 matchs, c'était ambitieux. Dans une belle journée, sous la pluie, c'est presque impossible. Donc, on va tenter aujourd'hui de réussir de compléter 14 matchs. Alors, ce soir, la soirée va commencer plus tard que prévu. On verra, entre autres, le Québécois Gabriel Diallo, qui a grandi à quelques pas ici du Parc Jarry, qui va jouer vers peut-être 20h, 20h30. Et puis, en fin de soirée, Gaël Monfils, le Français, qui fait ses adieux à Montréal cette année, va jouer aussi son match de premier tour. À Toronto, vous l'avez dit, beau soleil aujourd'hui. C'est un bon présage pour la suite de la semaine ici à Montréal. Quelques Canadiennes jouent aujourd'hui. C'est le cas de Kayla Cross qui a surpris. La Britannique Katie Boulder, une ancienne top 25 mondiale, elle l'a battue en deux manches. Par contre, défaite de Bianca Andreescu, championne du tournoi là-bas à Toronto en 2019. Aujourd'hui, elle a été battue par la Tchèque Nikola Bartunkova. Pour Andreescu, c'est vraiment des années qui sont difficiles, marquées par les blessures, l'entremise en forme. Bref, c'est pas un scénario idéal pour elle. Au moins, elle a pu jouer aujourd'hui, mais une défaite donc du côté de Toronto.
0: Et Antoine, bon, fallait s'y attendre. La pluie a relancé la discussion au sujet de la nécessité d'avoir un nouveau stade là, doté d'un toit. Ça, c'est un projet qui est mis de l'avant par Tennis Canada, mais qui est quand même très critiqué par certains. Est-ce qu'il y a à Montréal les infrastructures dignes d'un grand tournoi?
1: Oui, c'est une grande question, Fanny. Le stade ici, il a 30 ans, il a été rénové. Il y a une certaine partie qui est en place depuis 1969. C'est l'ancien stade des Expos, donc c'est clair qu'en termes d'infrastructure, c'est pas le stade le plus moderne de la planète. Il n'a pas de toit. La plupart des, en fait, tous les toits du Grand Chelem ont des toits, mais les autres tournois Masters Mill comme Montréal n'ont pas nécessairement de toit. Alors, il y a un débat à faire là-dessus. Chose certaine, Tennis Canada estime que son stade est périmé. Entre autres, les places dans les loges sont très, très limitées. Le confort des spectateurs également et des joueurs, on manque un peu d'espace selon eux. Avant le tournoi, il y a quelques semaines, on a mis d'avant une idée. On voulait construire un nouveau stade à côté ici du stade existant, un stade qui serait couvert. Mais c'est clair que selon les échos qu'on a de la part de Tennis Canada, sur la planète, il y a des pressions de l'ATP, du WTA, les circuits professionnels pour modifier le stade, l'améliorer avec possiblement un toit. Mais je suis certain, les deux derniers jours, en fait, les 48 dernières heures ici à Montréal, ont peut-être mis un peu de poids dans la balance des gens de Tennis Canada qui aimeraient ça, avoir un stade couvert ici à Montréal.
0: Et bon, la question peut sembler peut-être un peu dure, mais est-ce que le tournoi perd de son lustre? Hein? Parce que on l'a vu encore une fois cette année, trois immenses têtes d'affiche sont absentes à Montréal. Est-ce que Montréal est victime du calendrier?
1: Ah, c'est une bonne question, ça aussi, c'est très possible. Par contre, du côté féminin, je tiens à dire qu'à Toronto cette année, toutes les grandes vedettes y sont à Toronto. Montréal, il manque trois joueurs seulement sur les 10 meilleurs. Donc, 7 sont là, mais les trois absents, c'est trois immenses noms. Yannick Sinner, numéro 1 mondial, Carlos Alcaraz, deuxième mondial, et Novak Djokovic, la légende vivante du tennis. Cela dit, Djokovic n'est pas venu à Montréal depuis 2015. Ça fait très longtemps qu'il n'est pas venu ici. Il n'est pas venu à Toronto depuis 2018. Yannick Sinner a besoin de se reposer. Carlos Alcaraz, il est blessé. Faut savoir que depuis une dizaine d'années, le calendrier est un peu changé, ce qui fait que Wimbledon termine un peu plus tard en juillet. Il n'y a pas beaucoup de repos entre le Grand Chelem et le tournoi de Montréal. Et si certains joueurs ont un gros tournoi à sauter entre Montréal et Cincinnati dans la préparation pour le US Open, bien souvent, c'est Montréal qui va être sacrifié. Alors, est-ce que c'est une tendance qui va se poursuivre au cours des prochaines années? Est-ce que c'est une exception? Chose certaine, c'est dommage pour les partisans. Cela dit, il reste beaucoup de bons joueurs, mais dans le cas-ci, Djokovic a presque 40 ans, il se repose. Sinner, lui, a joué beaucoup de tennis, veut se reposer également. C'est pas tant la ville que le calendrier qui peut-être est un peu un boulet pour le tournoi de Montréal, surtout qu'une fois aux quatre ans, il sera disputé tout de suite après les Olympiques. Donc, il y a certains joueurs qui vont devoir faire un choix entre le Masters du Canada et les Olympiques. Bref, c'est pas évident. Reste que, cela dit, on le répète, 7 des 10 meilleurs joueurs sont là. La plupart des bons joueurs du top 50 y sont également. Mais c'est vrai que c'est très dommage de voir les trois plus gros noms du tennis actuellement faire l'impasse sur le tournoi cette saison. Certains par choix, d'autres par blessure.
0: Antoine Deshaies au Parc Jarry, on va vous souhaiter peut-être un petit répit là, de la pluie et bien sûr d'excellents matchs. Bonne soirée.
1: C'est gentil, il fait beau pour l'instant, alors on aura une belle soirée. Au revoir.
0: Alors, c'est ce qui met fin à votre magazine quotidien d'information. Je m'appelle Fanny Olivier. Merci de nous faire confiance pour mieux comprendre l'actualité. Et bien sûr, merci à l'équipe qui rend possible cette émission. Si vous avez manqué une partie de l'émission, vous pouvez vous rattraper sur notre plateforme audio ou sur notre site Internet. Écrivez-nous idées, suggestions ou commentaires. Ça nous regarde @radiocanada.ca. Et moi, je vous dis à demain.
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4: Bonjour, ici Greta Joris. Les clients de WestJet continuent de subir les effets du conflit de travail entre les agents de bord et les transporteurs aériens, malgré l'entente de principe qui a mis fin à la grève hier. Plusieurs jours seront nécessaires pour que les activités reprennent leur rythme, ce qui fait que de nombreux voyageurs qui ont vu leur vol annulé peinent à trouver une place sur d'autres vols, comme l'explique le directeur du programme de gestion de l'aviation de l'Université McGill, John Graddick. La disponibilité des sièges demeure très limité en pleine saison estivale.
5: Ça ne prend pas de temps pour la compagnie de reprendre l'horaire. Le gros problème, c'est les passagers. On a 300 000 passagers. On a remettre sur les vols de WestJet. On n'a pas 300 000 sièges disponibles. Les vols sont pleins.
4: L'entente de principe conclue entre WestJet et le syndicat doit encore être ratifiée par les agents de bord. La présence de tiques potentiellement porteuses de la maladie de Lyme progresse vers les régions du centre et de l'est du Québec. En Mauricie, notamment, une hausse du nombre de cas est observée. Alexandra Fortin.
6: Plusieurs villes en Mauricie ont reçu un avis de la santé publique de la présence croissante de tiques potentiellement porteuses de la maladie de Lyme. Selon Lionel Berthoud, professeur de maladies infectieuses de l'Université du Québec à Trois-Rivières, on comptait environ 35 cas de la maladie dans les régions de la Mauricie et du centre du Québec en 2025, contre 25 cas en 2026. Un chiffre appelé à croître comme l'année n'est pas complétée.
7: Il y a évidemment les changements climatiques qui font en sorte d'augmenter le nombre de vecteurs, donc de tiques qui vont transmettre ces maladies.
6: Selon Claudia Gilbert, vétérinaire, une partie importante du développement des tiques se produit sur les chevreuils. Au sud du Québec, les boisés sont généralement entourés de zones urbaines ou agricoles. Il y a donc moins de prédateurs et on se retrouve alors avec une surpopulation de chevreuils qui se déplacent vers le nord, là où il y a davantage de ressources pour survivre. C'est l'une des raisons pour lesquelles la maladie de Lyme progresse de plus en plus vers le nord et attention, les tiques ne sont pas seulement actives l'été, mais l'hiver également. Jade Savage, professeure de biologie de l'Université Bishop.
8: La tique à pattes noires, celle qui peut transmettre la maladie de Lyme au Québec, elle peut être active 12 mois par année, dès qu'il n'y a plus de neige au sol.
6: Si une tique se retrouve accrochée à votre peau, les experts conseillent de la retirer le plus rapidement possible en suivant la bonne méthode, notamment avec une pince, et de contacter rapidement un pharmacien ou un professionnel de la santé pour connaître la marche à suivre. Ici Alexandra Fortin, Radio-Canada, Trois-Rivières.
4: La municipalité de l'Ascension dans les Laurentides a déclaré l'état d'urgence en raison de fortes pluies qui ont endommagé ou complètement détruit plusieurs routes. La municipalité demande aux résidents de limiter leurs déplacements, d'éviter les secteurs touchés et de respecter les directives des services d'urgence. L'alimentation en eau potable est aussi interrompue dans un secteur de la ville. Et puis, un violent orage accompagné de fortes pluies et de puissantes rafales a frappé Repentigny dans la Naudière dimanche. Environnement Canada soupçonne même qu'une petite tornade a touché le secteur. Hugo Métro s'y est rendu.
9: Des arbres déracinés, des rues inondées, des toitures arrachées. Après le passage des intempéries, certains résidents de Repentigny réparent les dégâts. et raconte être surpris de la violence du phénomène.
10: C'est épeurant, ça. C'est... Quand tu vois ça arriver, là, tu te demandes, ça va tout te lever ou quoi?
11: C'était vraiment, on a eu des inondations un peu partout. Là. C'est assez intense.
12: J'ai ouvert ma porte, puis tout était pété. Je suis OK.
9: La météorologue chez Environnement Canada, Kate Leclerc, résume ce qui s'est passé.
13: Donc, on a une ligne d'orage qui est passée. On a pu observer en lien avec ces orages-là, notamment des dégâts, des vents importants et des accumulations d'eau importantes.
9: Environnement Canada soupçonne même qu'une petite tornade se soit produite. C'est une équipe spécialisée du Northern Tornadoes Project qui le dira. Le chasseur de tempêtes Mathieu Lucier croit que plusieurs indices pointent dans cette direction.
14: Puis quand on regarde les vidéos des gens, on le voit qu'il y a des vents contraires, qu'il y a de la rotation au sol, puis qu'il y a des débris qui ont levé dans les airs. Donc ça, c'est des petites indications que ça pourrait être des dégâts de tornade.
9: Même si les tornades demeurent rares, le Québec peut en enregistrer jusqu'à une dizaine par année. Ici Hugo Métro, Radio-Canada, Repentigny.
4: En terminant, dans le nord de l'Ontario, des centaines de résidents qui avaient dû évacuer la communauté autochtone de Cachéchéchouan en raison d'une panne de l'usine de traitement des eaux pourront rentrer chez eux dès aujourd'hui. Gregory Wilson a les détails.
15: C'est un retour à la maison tant attendu par plusieurs de la Première Nation de Cachéchéchouan. En début janvier, le chef de la communauté autochtone a déclaré l'état d'urgence en raison d'une panne majeure de l'usine de traitement des eaux. Résultat, l'eau du robinet n'était plus adéquate pour la consommation. D'ailleurs, 60 personnes ont été infectées par le parasite Cryptosporidium qui provoque des troubles gastro-intestinaux. Le problème a forcé l'évacuation de la majorité des 2300 membres de la communauté. Ils ont été hébergés dans des hôtels ailleurs dans la province, notamment à Niagara Falls, Kingston, Timmins et Kapuskasing. Pendant ce temps, des ingénieurs ont découvert que les filtres de l'usine ne contenaient pas les matériaux nécessaires pour filtrer certains agents pathogènes. Ils ont effectué les changements puis ont rincé tout le système d'eau de Cachéchéchouan avec du dioxyde de chlore pour enlever toute trace du parasite. Depuis, des analyses effectuées en laboratoire en fin juillet ont confirmé son élimination. Le porte-parole de la communauté affirme que le rapatriement de la population se fera progressivement. Les quelques 1000 résidents logés à Niagara Falls seront les premiers à revenir à la maison.

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0: pouvoir vraiment aller sur le terrain pour rencontrer celles et ceux qui vont devenir nos invités de demain. C'est ce qu'on fait aujourd'hui. Mais là, ils sont déjà des invités parce qu'ils sont tellement bons qu'on se dit, regarde, ça n'a pas de bon sens pour leur donner un micro. On a avec nous donc Olivier Houle et Camille Lévesque. Olivier Houle, secondaire 3 dans la région de Thetford Mines. Bonsoir, Olivier.
1: Bonsoir.
0: On a aussi Camille Lévesque qui est de Châteauguay.
2: Bonsoir, Mathieu.
0: Cinquième secondaire. Alors, on va parler tout à l'heure de vos projets. Donc, gants de percussion. Alors, t'es pianiste, Olivier?
1: Oui, c'est ça.
0: Et t'as voulu faire de la percussion en jouant au piano.
1: Exactement.
0: Tes gants sont là. On va voir comment tu les as créés. Camille, elle a découvert une plante qui, paraît-il, pourrait faire des miracles du côté du paludisme.
2: Oui, exactement.
0: Alors, on s'en parle tout à l'heure, mais auparavant, on a la présidente scientifique avec nous. Elle s'appelle Marie-Lou Gendron-Marcellet, astrophysicienne, donc présidente scientifique de la Super Expo Sciences Hydro-Québec. Bonjour, Marie-Lou.
3: Allô.
0: T'es spécialiste ici, en fait, t'es chercheuse à l'Université Laval.
3: Et oui, je suis professeure ici.
0: Toute nouvelle professeure. Mm-hmm. Ta passion pour les sciences est en partie née avec Expo Sciences. Explique-nous comment cette étincelle-là s'est produite.
3: Ouais, ben j'ai toujours été intéressée par la science, mais donc c'était quand même naturel quand j'étais au cégep de participer à une Expo Sciences. Donc ça fait déjà 15-20 ans de ça. Je me rappelle de cette expérience-là, d'avoir travaillé quand même des mois, durant plusieurs mois sur ce projet-là.
0: C'était quoi ton projet?
3: C'est quand même drôle, c'était sur les missions Apollo. Ouais.
0: Dans le temps que plus personne n'en parlait, il y a 15 ans,
3: ouais, c'est ça? Dans le temps que c'était pas à la mode. Mais moi, j'étais comme, yes, les missions Apollo. Ouais, ben j'étais fascinée par la gravité. Je voulais savoir, mais comment est-ce qu'ils font pour aller sur la Lune? Pourquoi ils vont pas, tu sais, comme en ligne droite sur la Lune? Pourquoi là, ils font des espèces d'orbites, tout ça? Ouais.
0: Et là, tu as découvert les ellipses.
3: J'ai découvert les ellipses, j'ai découvert les équations mathématiques derrière ça. Mais ça a pris quand même plusieurs années encore avant que je comprenne d'où ça venait, ces affaires-là.
0: Il paraît que ça a été très difficile parce que tu l'as fait toi-même, t'es pas allé chercher de l'aide autour de toi. T'étais à Amqui à l'époque.
3: Oui,
0: ouais, c'est ça.
3: Allô Amqui.
0: Allô Amqui, represent Amqui, ouais, hein, comme on dit. Pourquoi t'es pas allé chercher de l'aide?
3: Je sais pas. C'était pas une bonne idée. Ben, je pense que j'avais une idée très biaisée de la science à l'époque, tu sais, un peu représentée aussi dans les films et tout ça. Tu vois toujours l'espèce de génie torturé, là, tu sais, qui est tout seul dans son sous-sol, puis qui, là, tu sais, Eureka, ouais. Comme ça. Tu sais, ça a pas l'air de se faire en équipe, la science, on dirait, dans les films. C'est tout le temps des messieurs torturés.
0: En fait, c'est pas ça du tout, là.
3: Mais c'était pas ça pantoute. Ouais, je vous le dire que c'est pas de même que ça
0: marche. En équipe. Tout, les scientifiques, souvent, sont très, très ouverts à répondre, justement, aux questions des gens qui sont à l'Expo Sciences, pour travailler ensemble. Et là, maintenant, donc plusieurs années plus tard, t'es une spécialiste des galaxies et des rapports des galaxies avec les trous noirs. C'est bien ça?
3: Ouais, c'est ça.
0: Qu'est-ce que tu fais au jour le jour? Avec quels instruments tu fonctionnes?
3: Je regarde des galaxies. Je les regarde.
0: Quel beau travail.
3: Un bel job.
0: Notamment, il paraît que ton équipe et toi avez développé un instrument qui va partir incessamment Mont Mégantic.
3: On est en train de faire ça. Là. Mes collègues sont en train de travailler là-dessus. Je les salue. Ils sont en train de mettre dans une petite boîte, en fait, une grosse boîte quand même, un instrument scientifique, donc une caméra qu'on va venir installer au télescope du Mont Mégantic, que vous connaissez probablement. Donc, on va aller l'installer là demain, probablement. Donc, c'est ça. On va faire des premiers tests de cet instrument-là.
0: Et parmi ton enseignement, parmi ta recherche, parmi tous ces bidules-là sur lesquels tu travailles, tu trouves le temps de donner du temps à la Super Expo Sciences Hydro-Québec.
3: Bien
0: pourquoi tu as accepté de devenir présidente scientifique?
3: C'est tellement un honneur, honnêtement, de rencontrer les jeunes. Là, c'est concret. Là, ça fait genre plusieurs mois que je me prépare à cette affaire-là. Puis là, ils sont là. Vous êtes là. C'est malade de voir ça. Je veux leur parler, je veux savoir comment ils ont trouvé ça, eux autres, leur première expérience de recherche scientifique, c'est un peu ça, l'Expo Science. Comment ils ont trouvé ça? Est-ce que c'était facile? Est-ce que c'était difficile?
0: Et tu vas prononcer une conférence demain sur un aspect de la science dont on parle très peu, parce que même nous, amateurs de recherche et amateurs en herbe, souvent on va parler de la science qui fonctionne. Mais dans la carrière d'un scientifique, ça arrive plein de fois là, que t'arrives, ton hypothèse, ça marche pas, t'as pas des bonnes données, y a rien qui fonctionne. Pourquoi c'est important de parler de cet aspect-là de la science, selon toi?
3: Ouais, ben c'est ça. C'est parce que personnellement, quand j'ai fait mon exposition, puis là, c'est ça, j'avais de la misère, tout ça, ben je me suis même moi-même poser une question, mais est-ce que j'ai ma place en science? Si je trouve ça difficile. mais là, c'est ça, là, je me rends compte avec les années que c'est tout le temps comme ça, ça change. T'sais, c'est toujours pas évident, là, sinon quelqu'un l'aurait fait déjà. Right?
0: Absolument. Mais c'est pas pour rien que c'est lent, puis ça prend des équipes, puis ça prend des bonnes hypothèses, puis ça prend évidemment.
3: Mais c'est une aventure, c'est vraiment le fun.
0: Et c'est une aventure humaine, on va le dire d'abord et avant tout, c'est des humains qui font la science, et on a vraiment un bel exemple ici à la Super Expo Science Hydro-Québec. On avait fait une émission l'année passée là-dessus. On a tellement eu de plaisir. Puis ça, sincèrement, moi, personnellement, ça me donne foi dans l'avenir de l'humanité de venir ici. Alors, merci d'y participer, Marie-Lou Saint-Onge. Marie-Lou Gendron, Marcellet, pardon. Donc, tu es astrophysicienne ici à l'Université Laval. Et j'espère qu'on va se reparler bientôt à l'émission parce que c'est bien trop court. Il faut parler des galaxies.
3: Ça va faire plaisir.
0: Il faut parler des galaxies. On te garde avec toi. On te garde avec nous en ondes. Puis on va parler à nos deux scientifiques en air. Bienvenue parmi nous, Marie-Lou Gendron, Marcellet.
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2: Bonjour, mon nom est Elena Ricard, je suis en secondaire 1 de l'école secondaire de Lutzé-Lafontaine.
4: Annabelle Gentil, je suis en secondaire 1 à l'école d'Hyperville de Rouyn-Noranda.
5: Alexis Duchesne, au programme Sciences de l'école secondaire du Mont-Bruno.
6: Mon projet portera sur les harfangs de neige, qui est un oiseau de la catégorie des hiboux. Je parle de son mode de vie, de ses caractéristiques physiques et ensuite des menaces qui pèsent sur lui.
4: Mon projet, c'est sur la photosynthèse chez les animaux et j'ai choisi de faire ce projet-là parce que dans mon cours de sciences, on a écouté une vidéo sur l'Elysia chlorotica, une limace de mer qui fait de la photosynthèse.
5: Après avoir passé deux étés à chasser les scarabées japonais dans mon jardin, je me suis demandé comment réduire leur présence pour sauvegarder notre flore. J'ai donc cherché à comprendre les caractéristiques de ces bestioles, les impacts de leur présence sur l'environnement et les moyens pour limiter leur propagation.
6: Ce qui m'a surtout le plus étonné, c'est que c'est surtout l'humain sa principale menace.
4: Ce qui m'a étonné le plus dans mes recherches, c'est les échanges entre le règne animal et végétal.
6: Merci!
0: Ça, c'est vraiment là, mais un tout petit extrait de ce qu'on peut rencontrer à cette Super Expo Science Hydro-Québec. Et notre premier invité du jour, ben, c'est quelqu'un qui est arrivé avec son expérience réussie. Des fois, ça marche pas, mais là, ça a l'air de fonctionner vraiment très bien. C'est Olivier Hull. Il est à la polyvalente de Black Lake. Donc, ça, c'est dans la région de Thetford Mines. Il est en troisième secondaire. Bonjour, Olivier.
7: Bonjour, Mathieu.
0: Olivier, toi, tu étais pianiste. Ça fait pas longtemps que tu joues du piano, puis très rapidement, tu t'es dit, mon Dieu, moi, je veux faire d'autres choses avec mes doigts.
7: Exactement.
0: Je veux garder la même technique. C'est un peu ça derrière, ce qu'on trouve derrière tes gants de percussion?
7: Oui, on peut dire ça exactement, mais c'est aussi à cause que la batterie, je trouve, c'est vraiment gros, c'est lourd, c'est difficile à déplacer.
0: C'est vrai.
7: C'est extrêmement coûteux.
0: Oui, puis c'est difficile. C'est pas la même technique, hein?
7: Non.
0: Un pianiste, tu seras pas nécessairement capable de jouer de la batterie parce qu'il y a de l'indépendance des deux mains, là.
7: Exactement. Moi, je me suis surpris à cause que la batterie, c'est justement l'indépendance des bras et des jambes, tandis que moi, j'ai plus de facilité parce que grâce à la pratique de l'indépendance des doigts.
0: Alors donc, on va le dire, tu t'es entre guillemets patenté des gants, mais c'est beaucoup plus compliqué que ça. comment c'est parti cette idée-là? Bon, en fait, c'est parti parce que tu voulais faire de la musique différemment, mais comment on pense, comment on crée ça, une paire de gants pour jouer de la percussion?
7: Ben, dans le fond, justement, moi, je voulais juste mettre la batterie à mes doigts. Mm-hmm. Mais comment le faire? Ben, c'est grâce à des capteurs piézoélectriques, donc grâce au phénomène de la piézoélectricité. Donc, c'est de l'électricité qui est produite grâce à une contrainte mécanique d'un matériau piézoélectrique. Donc, comme le quartz, on en retrouve partout. Puis même ce phénomène, même si peu de monde le connaît, là, il est vraiment partout. Par exemple, les montres à quartz, hein?
0: Mm-hmm.
7: Les sonnettes de maison électroniques ou même les semelles de souliers qui font de la lumière grâce à l'énergie de nos pas.
0: C'est encore en mode, ça?
7: Non, je pense pas.
0: Pas sûr, hein? Me semble, j'ai vu des bébés récemment qui en avaient. Peut-être que c'est encore à la mode chez les bébés. Bref, énergie piézoélectrique, ça, c'est vraiment la base pour que ça fonctionne, des gants de percussion.
7: Oui. Dans le fond, j'ai un capteur au bout de chacun de mes 10 doigts. Et donc, chacun de ces capteurs est lié à un fil qui s'en va dans une des entrées de mon module de son de batterie électronique.
0: OK. Avant d'aller plus loin, on va écouter un extrait. Puis là, on l'a validé, évidemment, avec toi avant l'émission. Puis là, t'es comme pas super content parce que ça a l'air que c'est pas la meilleure version. Mais on va l'écouter. Puis tu nous expliqueras après en quoi ça pourrait être meilleur maintenant. On va écouter Olivier Hull qui joue de ses gants de percussion. « qu'est-ce qui est pas bon là-dedans?
7: Mm-hmm. Ben, dans le fond, c'est, je fais tout simplement un beat parce que ça, c'était au début.
0: Mm-hmm. OK.
7: Fait que là, j'ai
0: OK, gardé... c'est juste que tu ne. En Exactement. Fait, là, tu maîtrises davantage, là.
7: Ben oui, j'ai plus fait mes recherches sur trouver de nouveaux rythmes, de nouvelles rythmiques. Et donc, maintenant, j'en connais pas mal plus sur justement la batterie, même si j'en joue pas encore.
0: Mais donc, ça se raffine. Mais là, tes gants, tu les as. Tu pars véritablement, là, de choses qu'on achète un peu partout oui. En ligne. Là. J'ai pas l'impression qu'il y a beaucoup de choses là-dedans qui étaient pas disponibles, qui sont pas disponibles sur un catalogue quelque part.
7: Oh non. C'est vraiment disponible partout. Mes gants, c'est justement des gants de travail, pas plus compliqué que ça. J'ai aussi les capteurs, j'ai juste commandé sur Amazon, là, sur Internet, dans le fond, puis comme ça, j'ai eu aussi facilement que ça. Pas eu besoin de. Ça s'est pas trop été compliqué. J'ai utilisé des jack mono pour les entrées, puis c'est tout.
0: Qu'est-ce qui a été le plus difficile dans ton projet?
7: Je dirais que c'est le problème dû à la fragilité de mes capteurs piézoélectriques.
0: Ah oui, hein?
7: Oui, parce que...
0: Parce que généralement, c'est pas fait pour faire ça. Là.
7: Exactement. Une sonnette, tu pèses juste une fois, là, mais tandis que là, c'est vraiment des percussions plus fortes. Ça crée des micro-fissures.
0: Mm-hmm.
7: Puis ça cause des problèmes, justement, à la percussion.
0: Oui, mais dans tous les trucs qui sont disponibles partout en ligne, il n'y avait pas des gants de percussion tu peux acheter justement sur Amazon autre réseau?
7: Il existe. J'ai fait mes recherches par la suite hein, parce que je me suis dit, mais coudonc, est-ce que ça existe?
0: Oui, si tu plates, tu arrives à la fin et il y a comme quelque chose de 10 fois plus.
7: C'est ça. Ben non, en fait, ben ça existe des gants, mais genre de DJ qui permettent de jouer dans les airs, mais ça existe pas avec justement pour jouer de la batterie spécialement grâce à la piézoélectricité. Donc ça, c'est vraiment un concept nouveau avec des gants. Justement.
0: Dans ton projet de recherche, on va terminer là-dessus, il est écrit, parce que je l'ai lu, que avant de créer les gants, tu voulais créer un instrument de musique révolutionnaire.
7: Exactement.
0: Mais là, révolutionnaire, ça veut dire bien des choses.
7: Oui.
0: C'était quoi ton idée? Est-ce que le gant, c'est un petit peu justement cette version-là, mais en moins élaborée?
7: Oui, ben dans le fond, ça c'est comme je dis, c'est mon premier prototype. Hein. On a besoin d'un module de son de batterie électronique. Même si ça peut marcher avec quasiment tous les modules de son. Lui, il est vieux, il appartient à mon père. Il a du vécu. Mais moi,
0: et ton instrument révolutionnaire, c'était quoi?
7: Ben dans le fond, c'est justement l'invention que je veux faire l'année prochaine à la Super Expo Science au Québec.
0: Donc c'est encore dans ta tête, là.
7: Oui, exactement.
0: Mais là, tu peux pas le révéler, c'est ça?
7: Ben oui, bien sûr.
0: C'est quoi?
7: Dans le fond, déjà, pour jouer avec mes gants, il y a beaucoup de fils. Hein?
0: Ouais.
7: Donc, j'aimerais ça les remplacer avec une technologie Bluetooth.
0: Wow. Okay?
7: Comme ça, moins de fils, c'est pas mal moins encombrant, donc pour une meilleure percussion.
0: Est-ce que c'est des gants qu'on va pouvoir utiliser pour aller dehors? Genre, l'hiver fait froid, on joue de la batterie, puis on a chaud des mains.
7: Jouer n'importe où. Par la suite, j'aimerais aussi, c'est loin d'être tout le monde qui a une appli de batterie électronique. T'as besoin d'une prise, puis c'est moins...
0: Oui, c'est déjà gros.
7: C'est moins convenient, d'accord? Donc, moi, mon idée, c'est de pouvoir créer une application que vous allez pouvoir télécharger sur votre téléphone cellulaire qui va se connecter, bien sûr, grâce au Bluetooth, à vos gants, pouvoir justement jouer n'importe où, n'importe quand.
0: Donc, si dans un futur rapproché, on voit du monde se déplacer dans la rue puis qui ont l'air à bouger pas mal de leurs mains, sont pas fous, sont en train d'utiliser ton application, ça a-tu un nom, ça?
7: Évidemment, je suis en train de faire mes recherches parce que ça a l'air un peu compliqué.
0: C'est quasiment ça qui est le plus dur.
7: Oui.
0: Trouver un bon nom. Trouver un bon nom.
7: Ouais, trouver un nom.
0: Ouais.
7: Ah, je pensais que vous parliez de créer une application.
0: Non, mais c'est ça. Mais je veux dire, est-ce que ça a un nom, ces gants-là?
7: Je les appelle les gants à percussion.
0: OK.
7: Mais c'est mon premier prototype, évidemment.
0: OK, puis l'année prochaine, ça va être la version Bluetooth, puis peut-être avec tout le plan d'affaires qui viendra autour. Olivier Hull, bravo. Franchement, ces gants-là sont impressionnants. On les a entendus, ça marche. T'es de la polyvalente de Black Lake à Thetford Mines, dans la région de Thetford Mines, en troisième secondaire. Merci d'avoir brisé la glace comme invité pour cette première émission.
7: Bien, merci à vous.
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9: Bonjour, je m'appelle Émile Croteau, je suis en secondaire 5.
10: Je m'appelle Raphaël Montplaisir, je suis en troisième secondaire au Collège Marie-Louise de Québec.
11: Mon nom est Alain Benskill, je suis en troisième secondaire à l'école Antoine de Saint-Exupéry. Mon projet porte sur les douleurs menstruelles.
12: Je m'appelle Maggie Yang.
13: Et moi, je m'appelle Catherine Douane. Nous sommes des élèves du Collège Jean-Eudes en cinquième secondaire.
14: Notre projet porte sur l'utilisation d'un hydrogel intelligent à faible coût afin de livrer l'immunothérapie de manière sécuritaire.
9: Mon projet présente un test qui vise à détecter les gènes d'antibiorésistance qui pourraient causer d'ici 2050 autant que 10 millions de morts par année.
10: Mon projet s'intitule de l'utérus au labo et parle d'un placenta artificiel qui pourrait accueillir un bébé de 22 semaines et moins. Le but est de recréer un environnement utérin maternel mais à l'extérieur du corps grâce à de nombreuses technologies innovantes pour un développement des organes optimal.
11: Ce qui m'a le plus étonnée sont toutes les étapes qui ont lieu avant que les menstruations débutent. J'ai également été surprise de savoir à quel point les hormones ont un rôle clé en ce qui concerne les douleurs menstruelles.
14: Ce qui nous a plus étonnés en faisant notre recherche était vraiment le fait que l'hydrogel est un matériel versatile. On peut même y intégrer des bactériophages capables de détecter des maladies spécifiques.
0: Avant de vous présenter notre prochaine invitée, un petit retour avec notre présidente scientifique ici, Marie-Lou Gendron-Marcellet, astrophysicienne à l'Université Laval. Un petit commentaire sur ce que tu viens d'entendre.
3: C'est vraiment impressionnant. Moi, j'aimerais ça te voir comme faire. Ouais. On ne pourra pas le montrer à la radio, mais...
0: Ça a l'air bizarre, là, puis il faut
3: vraiment,
0: brancher son truc.
3: Les doigts ouais. dans les airs, là, comme tu...
7: Ouais. Ben non, dans...
3: Ou faut que tu appuies, non, faut que tu appuies sur quelque chose, j'imagine.
7: Sur oui, ben sur une table, sur votre cuisse, sur n'importe quoi.
0: Okay. N'importe quelle surface.
7: Okay. Exactement.
0: Voilà. Maintenant, on va parler à Camille Lévesque. Elle est à l'école Louis-Philippe Paré à Châteauguay. Elle est en cinquième secondaire. Bonjour Camille.
12: Bonjour, vous allez bien?
0: Ça va toujours très bien quand je suis ici dans le studio mobile de Moteur en Herbe. Là, j'ai avec moi une feuille. Et un petit bout de fleurs, donc de la corolle. Si je mets ça dans ma bouche et que je la mâche, qu'est-ce qui va se passer?
12: Il va se passer que la molécule du spinantol va vraiment venir réagir et elle va donner une propriété anesthésiante. Donc, vous allez ressentir vraiment un picotement dans la bouche, puis même un léger anesthésie locale.
0: Est-ce que genre comme quand je reviens chez le dentiste? Là?
12: Exactement.
0: Ah ouais, hein? Donc ouais. C'est pas une bonne idée, là?
12: Non, pas vraiment.
0: Okay, ça m'a l'air bizarre. OK, parfait. Une fleur quand même super importante, probablement même pour ta carrière. On va revenir là-dessus tout à l'heure. Tu as appris les propriétés, en fait, tu as connu les propriétés de cette fleur-là et tu t'es dit, il y a quelque chose à faire autour de ça.
12: Exactement, ouais. C'est ça. Ça vient de vraiment de mon expérience personnelle. J'ai eu 3 chirurgies anesthésie locale, générale, et 3 sclérothérapies parce que j'ai eu un kyste thyroglosse. Et c'est là que je me suis rendu compte que quand j'ai vu qu'il y avait des propriétés anesthésiantes avec la plante, donc grâce à la molécule, j'ai voulu tout de suite me trouver une alternative aux anesthésies générales qui affectent beaucoup le monde. T'sais, des fois, c'est dur. Ma dernière chirurgie a été il y a 2 ans et j'ai vraiment eu de la misère à recouvrir de ça.
0: Ah, ouais, hein?
12: J'ai eu de la misère avec mes poumons aussi. Donc, je voulais vraiment créer quelque chose pour aider les gens.
0: Et donc, cette plante s'appelle... C'est un très beau nom, d'ailleurs. Moi, je n'avais jamais entendu ça, mais c'est magnifique. D'ailleurs, il paraît qu'on peut en faire pousser ici. C'est très facile. Tu en fais pousser chez toi. Ça a l'air que
12: exactement.
0: Même les gens qui ne sont pas bons, là, ça a l'air que ça
12: pousse très bien. Oui, c'est vraiment facile.
0: Ça s'appelle la braide mafane. Mm-hmm. Alors, la braide mafane, tu as voulu en faire un comprimé
12: oui. Et
0: un onguent.
12: Exact.
0: Et tu as réussi dans les deux cas.
12: Oui, j'ai fait une pilule, plutôt gélule, au laboratoire Rosemont avec ma mentor, Mme Rowell. Et j'ai fait aussi un onguent, donc un prototype qui était vraiment, qui ressemblait un petit peu comme de la vaseline, mais comme version VIP premium.
0: Ah oui, la vaseline VIP. Ça, ouais. C'est un beau nom quand même pour vendre un produit. Il y a même un lien avec... ce que tu veux développer et un voyage que tu as fait. Donc, il y a ton expérience à toi, mais aussi un voyage humanitaire que tu as fait qui t'a mis en contact avec cette réalité terrible.
12: Exactement.
0: Qui s'appelle le paludisme.
12: Oui.
0: Qui tue des centaines de milliers de personnes par année, des millions de cas. Explique-nous en quoi ça t'a secoué.
12: Oui, en fait, j'ai été dans un voyage humanitaire et il y avait, tu sais, moi j'ai trouvé ça difficile de voir qu'il y avait beaucoup de gens qui souffraient. Surtout quand j'ai regardé les rapports, il y avait beaucoup les rapports de l'OMS, donc de l'Organisation mondiale de la santé. J'ai vu qu'en 2023, il y avait 597 000 morts qui ont été rapportées et surtout c'était des femmes enceintes, des enfants et des adolescentes. Donc il y avait vraiment un cas d'injustice sociale et injustice économique. Et j'ai vraiment voulu essayer de faire un prototype pour vraiment venir en aide à ces gens.
0: Mais il y a donc des propriétés antipaludiques.
12: Exact.
0: Dans cette plante-là.
12: Ouais.
0: Est-ce que c'est le même composé que celui-là qui gèle?
12: Oui, exactement.
0: Ah, oui, hein?
12: Et c'est la même molécule. En fait, la molécule, elle a un nombre infini de propriétés. Il y en a vraiment plusieurs, mais moi, je me suis vraiment basée sur les trois que je trouvais les plus importants pour faire une pilule plutôt analgésique. Donc, l'analgésie et l'anti-inflammatoire, mais aussi pour le paludique, donc vraiment venir antipaludique.
0: Et là, tu es en secondaire 5, et là, toi, c'est très clair ce que tu veux faire dans la vie. Ouais. Là. Donc, tu as travaillé sur ton expo science, et là, tu dis, moi, je vais aller plus loin, prendre ce sur quoi j'ai travaillé et le mener ailleurs par le truchement du commerce.
12: Oui, exactement. J'aimerais ça aller m'en venir faire les commerces, le marketing. J'aimerais vraiment, vraiment venir développer mes aptitudes pour vraiment venir vendre cette pilule-là. Et avec, donc, j'aimerais trouver des personnes qui veulent m'aider aussi à faire mon projet à côté. C'est sûr que je vais continuer Expo Science parce que j'adore Expo Science. Puis au Cégep, je peux continuer.
0: Ah, donc, tu vas. Donc, c'est pas ta dernière Expo Science?
12: Non, exactement.
0: Qu'est-ce que tu vas faire l'année prochaine?
12: Ah, je vais continuer, c'est sûr.
0: Donc, ça va être le même projet, mais porté un peu plus loin.
12: Oui, exactement.
0: Ah, ouais. Mais là, écoute, il ne reste pas beaucoup de temps, mais tu sais, les médicaments, là, c'est quand même assez réglementé. Là. Mm-hmm. Tu ne peux pas faire n'importe quoi de n'importe quelle manière.
12: Ouais.
0: Comment tu as réussi à faire ça dans un labo avec tu parlais au Cégep de Rosemont là?
12: Oui, exactement. Ben en fait, j'ai été vraiment structurée, tu sais, il y avait une structure à respecter,
0: exactement,
12: les règlements. Mais c'est sûr que moi j'ai il y avait un protocole que j'ai fait. J'ai fait mes protocoles et ensuite je les ai montrés à mon mentor pour que me dise si c'était bon et c'est vraiment elle qui est venue me superviser quand j'étais dans les laboratoires de Rosemont.
0: Marie-Camille Rowell, oui, du collège de Rosemont, qui est professeur de chimie là-bas d'ailleurs, qu'on salue, si elle nous écoute, mm-hmm. Ben, probablement qu'elle doit nous écouter si t'es là. Bref, t'as trouvé ta carrière dans Expo Science.
12: Oui, exactement.
0: Wow.
12: Je vais continuer dans ce...
0: Comme la présidente, notre présidente invitée d'honneur, présidente scientifique de cette super Expo Science Hydro-Québec, Marie-Lou Gendron-Marcellet, ben, qui est maintenant astrophysicienne après être passée par Expo Science, ben, ce sera probablement le cas également avec Camille Lévesque de l'école Louis-Philippe Paré de Châteauguay, étudiante en cinquième secondaire. Bravo.
12: Merci.
0: Pour déjà ce parcours incroyable. On remercie également Olivier Houle qui est passé ici à l'émission. Bravo, Olivier.
7: Merci.
0: À très bientôt, j'espère. J'espère qu'on va se revoir à Moteur de recherche quand même dans les prochaines années. Merci beaucoup de nous écouter, tout le monde. On est là lundi, 19h. Soyez-y!
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1: Bonjour, je m'appelle Nathalie Guédry. J'anime et je réalise à partir d'Halifax l'émission La Mouvée en fin d'après-midi sur la Nouvelle-Écosse, l'Île-du-Prince-Édouard et Terre-Neuve. Je veux vous présenter une femme qui fait beaucoup pour l'Acadie, Nathalie Robichaud. Elle est d'une région qui s'appelle la Baie-Sainte-Marie, ou officiellement la municipalité de Clare. Ça se trouve dans le sud-ouest de la Nouvelle-Écosse, et en fait, c'est l'une des communautés qui a accueilli le Congrès mondial acadien en août dernier. C'est aussi la région d'origine d'artistes musicaux comme Tibéliveau, le groupe Peanut Butter Sunday, puis deux membres du groupe Radio-Radio, Arthur Comeau et Jacobus. Depuis 2017, Nathalie Robichaud est directrice générale de la Société acadienne de Clare. Elle dirige de nombreux projets culturels pour préserver le patrimoine acadien.
2: Dans tout ce que je fais, j'ai beaucoup de différents chapeaux. C'est tout lié, que ce soit du travail bénévole ou non, du travail de la Société acadienne ou non, c'est tout lié. Tout ce que je fais et toutes mes activités et mes actions, c'est en lien avec la valorisation de la culture, de la langue acadienne et francophone.
1: Dans les dernières années, cette femme de 43 ans s'est inspirée de son expérience en tant que danseuse traditionnelle et s'est donné une autre mission, celle de faire revivre l'histoire et les traditions locales oubliées, comme les danses traditionnelles kali, c'est-à-dire guidée par un meneur de danse ou un caller, autrefois très populaire à la Baie-Sainte-Marie, mais qui avait presque disparu. Elle s'est rendue à l'autre bout de la Nouvelle-Écosse, au Cap-Breton et aussi au Québec, pour se familiariser avec les vieilles danses comme le reel à huit et le French eight, la danse à quatre couples. Aujourd'hui, la calleuse, avec son groupe Pied à terre, présente des danses régulièrement pour le public qui souhaite apprendre cette ancienne coutume. Puis Nathalie Robichaud veut aussi donner aux jeunes le goût de s'engager dans leur communauté. En 2019, elle a guidé un groupe d'adolescents dans leur démarche pour faire installer des panneaux d'arrêt bilingues dans la municipalité. Les jeunes ont dû apprendre et suivre le processus nécessaire pour faire modifier la loi provinciale. Cette petite initiative a lancé une vague de changements dans de nombreuses autres communautés acadiennes de la Nouvelle-Écosse. Et aujourd'hui, des centaines de panneaux d'arrêt bilingues se trouvent dans la majorité des communautés francophone de la province. Nathalie Robichaud a reçu une reconnaissance nationale pour l'ensemble de ses efforts en 2023, lorsqu'elle fut nommée l'une des personnalités influentes de la francophonie canadienne par l'organisme Franco-Presse. Plus récemment, en 2024, elle a ajouté une

Ici Olivier Robillard-Laveau, d'ici musique. La scène se passe en septembre 2005 au Festival de musique émergente en Abitibi-Témiscamingue. Malajub y donne un rare concert sur la scène du Petit Théâtre du Vieux-Noranda.

Et je dis rare parce que la tournée du premier album est terminée depuis longtemps. Les gars viennent de passer des semaines en studio pour enregistrer leur deuxième disque Trompe-l'œil qui va sortir 5 mois plus tard. Personne dans la salle ne connaît encore les chansons de Trompe-l'œil qui va devenir un album déterminant pour Malajube. Et on le sent dans une salle lorsqu'un artiste casse ses nouvelles chansons. Le public est plus attentif. Il se demande s'il l'aime ou non. Mais là, c'est instantané. Chaque nouvelle chanson était meilleure que la précédente. Montréal moins 40, Pas de philo, Étienne Daou. Et c'est pendant que j'entendais La monogamie pour la première fois que j'ai compris à quel point que ce deuxième disque de Malajube allait tout démolir. Les frissons dans le corps.

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1: L'histoire des États-Unis a commencé sur la côte Est, la même où se sont développées les 13 colonies. Mais la conquête de l'Ouest occupe une place à part dans l'imaginaire américain. D'immenses territoires sont acquis par la guerre ou la diplomatie, les Américains étant convaincus d'une mission quasi messianique. Cette expansion vers l'Ouest, récupérée plus tard par le cinéma, constitue aussi une vaste entreprise de colonisation. Les Autochtones, installés sur le territoire depuis des siècles, seront peu à peu repoussés, exterminés ou confinés dans des réserves.
9: On connaît le mot célèbre « Go West, young man, go West ». Les terres acquises ou conquises, il faut les habiter. Tout commence, pourrait-on dire, avec Lewis et Clark. Ces deux explorateurs mandatés par Jefferson après l'achat de la Louisiane pour procéder à la reconnaissance du territoire américain. Partis de Saint-Louis en 1803, ils y reviennent en 1806. En 3 ans, ils ont parcouru le territoire jusqu'au Pacifique. La marche vers l'Ouest n'allait plus s'arrêter. L'histoire du 19e siècle américain, dans une large mesure, c'est l'histoire de la conquête de l'Ouest, de cette progression continue, acharnée et rapide, qui fait sans cesse reculer la frontier et qui, en 100 ans, mène les Américains jusqu'au bord du Pacifique. Go West, young men, go West. L'avenir est à l'Ouest. Et avec l'avenir, l'aventure. Tant qu'il y a des terres libres à l'Ouest, tout homme a des chances égales à celles de son voisin.
1: Go West, Young Men, un document de la chaîne culturelle de Radio-Canada, c'était en 1976. Ah, pour nous parler de la conquête de l'Ouest, mon invité, Francis Langlois, il est professeur d'histoire au Cégep de Trois-Rivières, membre associé de l'Observatoire sur les États-Unis de la chaire Raoul Dandurand, avec nous en studio à Montréal. Bonjour Francis.
10: Bonjour Maxime.
1: C'est certainement l'un des temps forts de la genèse des États-Unis. Pourquoi c'est à ce point marquant dans la psyché américaine, la conquête de l'Ouest?
10: C'est un processus...

0: par lequel les États-Unis se sont un peu affranchis, en tout cas dans leur mythologie, se sont affranchis de leurs racines européennes et se sont américanisés. Et puis c'est aussi cette idée-là qu'on peut toujours recommencer. Hein. On l'entendait dans l'extrait, donc Go West Young Man. On peut se refaire, on peut recréer la société et même l'améliorer. Et ultimement, ben, c'est de cette expérience-là que sortent, émergent les États-Unis, donc d'un contact avec un monde naturel sauvage, et ce, avec le bagage de la civilisation qui arrive d'Europe.
1: Parce que, bon, à la base, revenons à l'indépendance, la fondation des États-Unis, en 1776, à ce moment-là, c'est tout petit, les États-Unis. C'est un territoire coincé entre l'Atlantique et les Appalaches.
0: Là. Exact. Donc, ils sont coincés là, mais un des contentieux qu'ils avaient avec la couronne britannique était la volonté des colons britanniques à ce moment-là, puis bon, éventuellement des Américains, d'aller au-delà des Appalaches, donc vers l'ouest. Et donc, on va se lancer, tranquillement, pas vite, vers cette partie-là du continent. Et on va même, en fait, ce qui est intéressant, c'est de voir à quel point on est compétitif à ce niveau-là. Parce que dès le départ, un des grands problèmes, c'est que les États sont en compétition les uns contre les autres. Donc, l'État de New York, par exemple, va rentrer en conflit quasi armé avec l'État, dans ce qu'on appelle aujourd'hui le Massachusetts, mais ce qu'on appelait la Nouvelle-Angleterre à l'époque.
1: Oui. Ah oui.
0: Et donc, il faut encadrer ce processus-là. C'est pour ça que le président, bien, le fédéral, va finalement essayer de prendre le contrôle de l'expansion vers l'Ouest.
1: Et ça va se faire petit à petit, parfois par la diplomatie, parfois par la guerre. Ça commence notamment par l'achat de la Louisiane en 1803.
0: Donc, en 1803, Napoléon a décidé de laisser tomber son projet d'avoir un empire dans les Caraïbes et sur la côte sud du continent nord-américain, et donc on achète pour, en fait, finalement, pas si cher que ça, l'immense territoire de la Louisiane. Et donc, ça part du Golfe du Mexique jusqu'au Canada et ça inclut une grosse partie de l'Ouest. Mm-hmm. Et à ce moment-là, le président Jefferson, lui, veut lancer cette espèce de république de la liberté qui sera peuplée de petits agriculteurs. Mais finalement, ce qu'on se rend compte, c'est qu'on a des grandes puissances agricoles qui veulent aller prendre le contrôle de l'Ouest. Et le président lance aussi une expédition, donc Lewis and Clark, dont il était question en introduction.
1: Oui.
0: Et ces deux explorateurs-là, avec l'aide des Premières Nations qui vont croiser, vont traverser l'essentiel du continent et vont être vraiment impressionnés par la côte ouest. Ils vont dire que les plaines, à ce moment-là, sont impropres à l'agriculture et on pourra pas, finalement, envoyer des agriculteurs là. Ce qui est relativement vrai quand on y pense, parce qu'effectivement, c'est un climat très aride. Mm-hmm. Mais donc, on revient et puis on lance cette idée-là qu'il faut se rendre jusqu'à l'océan.
1: Oui. Là, on est en 1806, hein, quand ils reviennent Lewis et Clark. Puis bon, on sait dès lors que c'est possible, hein, qu'il y a un immense territoire jusqu'au Pacifique. Puis il y a aussi cette idée, mais bon, elle va se développer plus tard, cette doctrine, à partir de 1845, à peu près, de destinée manifeste. Hein. Les Américains ont le droit et le devoir d'étendre leur territoire. En fait, c'est comme si c'était leur destin.
0: Absolument. Donc, c'est soit Dieu ou c'est leur destin national qui les pousse à aller vers l'Ouest. Et oui, il y a toujours à la fois des colons, mais il y a toute cette idée-là que le gouvernement doit encadrer ça. Dès les années 1830, par exemple, le président Andrew Jackson commence je vais le dire en termes un peu gentils, mais une politique de déplacement des Premières Nations qui habitent oui. Dans l'Ouest, donc notamment les Cherokees. Mais bon, finalement, c'est beaucoup plus de nettoyage ethnique, en fait, qu'on oui. fait à ce moment-là. Et on va repousser tranquillement pas vite les gens qu'au début on essayait peut-être, ou en tout cas on prétendait vouloir inclure dans la société américaine. Maintenant, on les repousse vers l'Ouest sur des territoires qui sont moins intéressants pour laisser la place à des colons. Et on se dit, c'est à nous. Puis bon, on avance. Mais il reste que des gens. Puis même, en fait, ce processus-là va mener au conflit avec le Mexique. Parce qu'en fait, dans l'Ouest, il y a les Premières Nations et il y a aussi une immense population latino-américaine. Puis il y a aussi des descendants des colons de la Nouvelle-France qui sont installés là. Donc, il y a quand même du monde.
1: C'est faux de dire que c'est un territoire vierge. Oui,
0: et donc, on va repousser ces gens-là. On va rentrer, vous parliez de conflit en début d'émission. Ben effectivement, on va rentrer en guerre avec le Mexique puis avec les différentes nations qui sont déjà là.
1: Oui, parce que le Mexique, faut-il le rappeler, va perdre le tiers de son territoire.
0: C'est énorme. Et c'est un conflit extraordinairement violent. Et ce qu'il faut toujours rappeler, hein, c'est que ce conflit-là, en fait, c'est un conflit à trois, hein, entre, évidemment, la jeune République mexicaine, la jeune République américaine et l'immense empire que les Comanches et les Kiowas gèrent, donc, dans le sud-ouest des États-Unis, qui gèrent un commerce entre, finalement, les États-Unis, le Mexique et d'autres tribus du Nord. Et donc, finalement, les Américains ressortent gagnants de ça grâce au fait que le Mexique est très affaibli par la guerre qu'ils mènent aux Comanches. Et quelques jours après la signature du traité de Guadalupe-Hidalgo en 1848, ben, on trouve de l'or en Californie. Donc, il y a une ruée vers l'or, une ruée vers l'ouest de mineurs. Et ça renforce cette idée-là de la destinée manifeste. Quand on acquiert du territoire, on acquiert des richesses, il y a quelque chose, la providence nous amène à y aller encore plus vite.
1: Et quoi de mieux que l'or? Hein?
0: Absolument, absolument. L'or, l'argent.
1: Comme ça. Puis oui. Puis c'est vrai que, bon, en janvier 1848, hein, découverte de l'or en Californie, puis ça va aller très, très vite, hein, cette ruée vers l'or. On dit que la population de la Californie va presque quintupler en 10 ans. Donc, il y a beaucoup de monde qui débarque là-bas. Il y a d'autres cas, bon, on pourrait en citer d'autres. L'Oregon est intéressant aussi, non?
0: L'Oregon est intéressant dans la mesure où est-ce que il y avait la fameuse piste de l'Oregon où on amenait des colons qui allaient s'installer pour faire de l'agriculture, puis bon, peut-être exploiter le bois. Mais avec la ruée vers l'or, se rue effectivement beaucoup, beaucoup, beaucoup de colons qui veulent aller prospecter et faire fortune en Oregon, puis bon, plus au nord, dans l'État de Washington. Et on rentre à ce moment-là de façon très, très, très sérieuse dans les années 1850 en conflit avec les Premières Nations qui habitent là. Et encore une fois, un peu comme en Californie d'ailleurs, on parle pratiquement de nettoyage ethnique. C'est très, très violent. Ça finit par se calmer. Mais on rentre aussi en conflit avec les représentants de la baie du Tson et leurs alliés amérindiens qui eux reconnaissent pas vraiment les frontières. Et donc il y a beaucoup de tensions qui mènent même pratiquement jusqu'à une guerre entre ce qui va devenir le Canada, mais donc l'Empire britannique
1: ben oui.
0: Et les États-Unis, ce qu'on appelle la guerre du cochon, finalement c'est évité, mais de peu. Donc ce qu'il faut voir, c'est qu'il y a beaucoup de tensions dans ce processus de colonisation et cette destinée manifeste.
1: Ouais, tout ça en raison de cette population qui débarque et notamment motivée par la ruée vers l'or. On le dit très vite, hein, il y a des petits villages qui deviennent des villes. Un exemple, San Francisco, devenu rapidement, on disait, la capitale de l'Ouest à l'époque, raconté ici dans un documentaire de la United States Information Service. C'était en 1957.
2: Récemment, cette métropole du Pacifique a bouclé son premier siècle de croissance dans la vie moderne. Il y a 100 ans, le petit village espagnol de Yerba Buena fut rebaptisé San Francisco par les Américains. Aujourd'hui, c'est cette ville, gagnée de hautes luttes sur les âpres collines qui encerclent la baie, que l'on appelle la capitale de l'Ouest. Il n'était que quelques centaines en 1847 lorsque commencèrent les premiers travaux pour la construire. Les charrettes bâchées arrivaient en petit nombre. Mais un an plus tard, San Francisco commença à prendre son allure actuelle après qu'un terrassier eut ramassé une pépite jaune dans un endroit nommé le Moulin de Sutter. Ainsi commença la fameuse ruée vers l'or. Et en 1849, les chercheurs s'écrasaient par dizaines de milliers en Californie pour arracher à la terre des richesses aussi considérables que soudaines.
1: Un rappel donc de cette ruée vers l'or qui pourrait constituer un épisode en soi, tellement c'est intéressant et ça a changé, hein, carrément l'Ouest. Il y a, on le dit, vous l'avez mentionné à maintes reprises, c'est pas des territoires vierges, il y a des Autochtones qui y vivent, il y a de la résistance, il y a des conflits, mais comment s'organise cette résistance des Autochtones?
0: Donc, il faut le dire, hein, les Autochtones qui habitent dans l'Ouest sont souvent des migrants qui arrivent de l'Est. Hein, ils ont été repoussés par les États-Unis. Et la même chose, certains viennent du Sud, ils ont été repoussés par la colonisation au Mexique. Et donc, ce sont des nouvelles coalitions qui se forment. Et ils sont grandement affectés par une transformation majeure apportée par les Européens, à savoir la réintroduction des chevaux en Amérique. Et donc, les grandes coalitions des Sioux et des Cheyennes, par exemple, et aussi des Comanches, donc, sont des tribus hippomobiles, hein, qui se déplacent à cheval, qui sont capables de chasser le bison comme ils l'ont jamais fait. Ces groupes-là vont être capables de créer de grandes coalitions, et oui, de résister, et de façon extraordinairement efficace, il faut le dire, aux Américains, bien évidemment aux Mexicains. Ils vont rentrer en conflit et vont même imposer leur volonté. Donc, en 1850, par exemple, il y a un traité, le traité de Fort Laramie. Évidemment, dans le traité, il y a toutes sortes de mots assez complexes qui permettent, qui légitimisent finalement la possession de la terre par le gouvernement américain. Mais à ce moment-là, ils n'ont pas les moyens d'imposer ça. Et donc, les Sioux, les Lakota, qui sont une des branches des Sioux, réussissent à imposer leur volonté, c'est-à-dire d'empêcher la colonisation humaine, si on veut, de leur territoire. Et la même chose au traité de Fort Atkinson, 2 ans plus tard, en 1853, les Cheyennes, Apache et autres groupes font la même chose. Ils disent, d'accord, on va vous laisser passer, mais on vous laissera pas vous installer. Avec le temps, après la guerre civile et surtout avec l'industrialisation des États-Unis, là, on est capable, ben, en fait, le gouvernement est capable d'imposer sa volonté à coup de, bon, effectivement, de colonisation et de violence. Et beaucoup aussi, il faut le dire, les maladies puis la destruction de l'environnement à laquelle participent malheureusement les Premières Nations eux-mêmes. Mais effectivement, la construction du chemin de fer, ces choses-là engendrent beaucoup de perturbations sur les Grandes Plaines.
1: Oui, ben, disparition des troupeaux de bisons, hein, notamment. Oui. Bon, le contrôle de l'eau, hein, c'est important, ça aussi.
0: Énorme,
1: là.
0: Énorme. Ouais. Encore aujourd'hui.
1: Oui. Les épidémies, puis bon, ben, tranquillement, tout ça, la résistance autochtone va se transformer en guérilla, mais c'est peine perdue, si bien qu'en 1890, le gouvernement américain annonce la fin de la conquête de l'Ouest. À peu près tout le territoire est occupé. Et c'est là, plus tard, par la suite, que naît cette fameuse mythologie autour de la conquête. Et ça commence notamment en 1893 par une théorie d'un historien, Frederick Jackson Turner, qui fait de la frontière la matrice de l'identité américaine. On va l'écouter, c'est tiré d'un documentaire radio de 1976 à la trentaine.
3: L'intellectuel américain doit à la frontière ses traits les plus marquants. De la vigueur jointe à de la curiosité et à de la clairvoyance. Une tournure d'esprit pratique et inventive, prompte à trouver des expédients. Une parfaite maîtrise des choses matérielles, impliquant une certaine négligence à l'égard des choses artistiques, mais permettant d'obtenir de grands résultats. Une énergie inlassable, un individualisme foncier au service du bien et du mal, et avec tout cela, la vivacité et l'exubérance que donne la liberté.
1: Qu'est-ce que dit Turner? Comment il perçoit la frontière dans cette fameuse théorie?
0: Donc, Turner est un jeune historien qui a été formé à Harvard, donc il découvre l'histoire scientifique. Et ce qu'il dit, c'est que, grosso modo, le recensement démontre qu'il y a un certain nombre d'habitants par kilomètre carré aux États-Unis et que c'est la fermeture de la frontière. Et la frontière, pour lui, c'est à la fois un lieu où se rencontrent donc la civilisation et, si on veut, le monde sauvage ou la nature, dans lequel il inclut assez joyeusement les Premières Nations, hein, ça fait partie du décor pour lui.
1: Oui.
0: Et donc, c'est un lieu où on se rencontre et où s'installent des colons, des pionniers. Et au contact de la nature, les colons et pionniers doivent, si on veut, régresser à un niveau primaire, si on veut, de civilisation. Ils redécouvrent l'égalitarisme, ils redécouvrent l'individualisme, la capacité à s'organiser eux-mêmes, et donc rejettent une partie de l'héritage, disons, corrompu de la civilisation occidentale, et en créent une nouvelle qui va être démocratique, individualiste, etc. Finalement, la fondation des États-Unis arrive sur la frontière. Et cette frontière-là, qui est un lieu et un processus, comme je le disais, se transporte tranquillement, pas vite, vers l'Ouest. Et lorsqu'il fait sa conférence, ben c'est la fermeture, c'est la fin. Et ce qu'il annonce, c'est que les États-Unis vont devoir trouver une nouvelle source pour maintenir leur esprit égalitaire, puis bon, leur esprit d'entreprise, etc.
1: Oui, donc ça fait partie de l'identité américaine. Hein? C'est ce qui les distingue aussi des Européens, là.
0: Absolument. Et il met en mots une mythologie qui existait déjà de façon un peu improvisée, si on veut. Mais là, lui, il lui donne une capacité, disons, à s'exprimer d'un point de vue académique.
1: Oui.
0: Et ça va être récupéré à toutes les sauces et toutes les saveurs. Et ce qui est intéressant de voir, c'est qu'au moment même où Turner fait sa conférence, il y a un spectacle à quelques kilomètres de là, mis en place par le fameux Buffalo Bill, donc son Wild West Show. En fait, il voulait pas qu'on dise que c'était un Wild West Show, il voulait qu'on pense que c'était le Wild West, c'était vraiment un documentaire. Et lui-même met les éléments légendaires dont parle Turner, d'un point de vue académique, il les met en scène. Donc, il a sur la scène des représentants des tribus Lakota, des gens qui ont combattu ces gens-là, des cowboys, des tireurs d'élite, bon, toutes sortes de trucs, et qu'il dit historique, bien entendu. Donc, on a les deux, là, l'intellectuel et l'homme de spectacle.
1: La culture populaire, l'homme de spectacle. Puis ça, c'est bien avant l'arrivée du cinéma, mais il y a tout ça là-dedans, tout ce qui fait l'imaginaire de la conquête de l'Ouest, mise en spectacle. C'est une espèce de cirque qui se déplace comme ça. Ça passe aussi par les armes. Hein? Samuel Colt, l'inventeur du revolver, il va entretenir aussi cet imaginaire-là.
0: Donc, Colt, Remington et tous les pères fondateurs de l'industrie de l'arme à feu aux États-Unis utilisent une iconographie qu'ils empruntent définitivement de Cody, d'ailleurs, et dans laquelle ils disent, finalement, leur production qui est devenue inutile depuis la fin de la guerre civile, ils disent, il faut s'armer pour aller dans l'Ouest et se protéger des bandits, des menaces de la nature et évidemment des Premières Nations. Et c'est eux qui aussi dans des journaux, des magazines, vont diffuser cette idée-là. Mais ils s'inscrivent là-dedans parce qu'à l'époque, il y a toute une industrie naissante, hein, des romans dissous, puis des journaux qui sont industrialisés. Et, pardonnez l'expression, mais une espèce de mass entertainment, si on veut, qui diffuse ces images-là et cette idée-là de l'Ouest où des hommes qui se situent à cheval sur la frontière, donc entre la civilisation et le monde sauvage, rétablissent la justice, installent une nouvelle société, sauvent les gens qui se font enlever, etc., etc.
1: Ouais, puis cette idée de liberté,
0: de liberté,
1: hein, l'immensité du territoire américain, tout ça, ben oui, repris, hein, les mêmes codes par, bien sûr, le cinéma, les fameux westerns. Un exemple ici, puis là, on avait l'embarras du choix. Il y en a. On va écouter Les Comanches, réalisation George Sherman en 1956.
4: Les Américains nous demandent d'appeler les Mexicains nos frères, de cesser de leur faire la guerre et de leur rendre leurs prisonnières.
5: Les Américains osent dire ça. Une race qui tire sans ordre, qui n'obéit pas à ses chefs, qui tue les bisons par jeu et détruit tout. Ils troublent nos sources et nous ne pouvons plus voir. Ils creusent notre terre et la faim nous oblige à chasser plus loin.
4: Je ne songe pas aux Américains. Je ne songe qu'aux Comanches et aux enfants des Comanches et aux enfants qui viendront après la mort du dernier d'entre nous. Les Américains sont ici et ils vont rester. Personne ne peut l'empêcher. Ils deviendront forts pendant que nous deviendrons faibles. Il faut apprendre leur science pour que nos enfants n'aient pas faim, ni froid en hiver. Et qu'ils deviennent forts, tels que les Américains d'aujourd'hui. J'ai dit à mon cousin blanc que nous mettrons bas les armes et que les combats cesseront si on nous propose de traiter avec honneur.
5: Ah, de traiter avec honneur.
1: Extrait du film Les Comanches, hein, qui représente bien le fameux western. Pourquoi ça passionne tant le cinéma? Pourquoi c'est récupéré à ce point par Hollywood, ça, la conquête de l'Ouest?
0: Ben, il y a tous les éléments de ce conflit binaire, si on veut, entre civilisation et monde sauvage. Et à travers ce que plusieurs intellectuels, ou en tout cas académiciens, aujourd'hui appellent une régénération à travers la violence. Mm-hmm. Donc, lorsqu'on affronte soit les bandits, les Premières Nations, la nature, le héros, généralement un homme blanc, donc va accepter sa mission d'aller soit sauver la captive ou les captifs ou de réinstaller l'ordre dans le village, etc., etc., et donc fait avancer la civilisation. Et c'est toujours cette idée-là que c'est inéluctable, que la nouvelle société va ressortir. Et on retrouve cette structure-là dans tous les westerns. Mais si on regarde un film comme Star Wars, par exemple, dans lequel on a un empire qui construit, il est tellement évolué qu'il construit des planètes de guerre, qui est dirigé par une espèce d'homme robot. Et à côté de ça, on a un Luke Skywalker qui est comme un fermier qui habite sur la frontière au début. C'est clairement inspiré des westerns. Ouais. Ils vont dans un bar, il y a une fusillade, bon, etc. Donc, tous ces éléments-là du western, hein, Lucas reprend les éléments du mythe américain et les transpose dans l'espace. Et en ouverture de l'émission, vous avez fait passer un extrait de John F. Kennedy qui fait un discours et tout. Et un des discours les plus marquants de Kennedy, c'est son discours d'acceptation de l'investiture comme candidat, démocrate. Mm-hmm. Et il parle de conquérir cette nouvelle frontière. Hein. Il appelle les Américains, mais il définit pas la frontière parce qu'il sait que ce mythe-là est tellement bien connu qu'il peut juste le mentionner. Ses concitoyens vont le suivre. Et cette nouvelle frontière, qu'est-ce que c'est? Ben, c'est l'espace.
1: C'est ça, c'est la Lune.
0: C'est la Lune, donc voilà, c'est la nouvelle frontière.
1: Justement, bon, comme tout bon mythe, hein, on a gommé peut-être l'aspect le plus sombre, hein, qui est évidemment le sort qui a été réservé aux Autochtones, puis aussi la façon dont on a exploité la ressource. Mais il en reste quoi de cette idée-là de la conquête de l'Ouest ou de la frontière chez les Américains? Ben, est-ce que ça résonne toujours autant, ça?
0: Oui, ça résonne définitivement toujours autant. On récupère et retravaille les éléments de la frontière, donc la régénération à travers la violence, la civilisation, le monde sauvage. Mais il faut les adapter. Donc, c'est pour ça que les westerns ne fonctionnent plus, parce qu'on est très conscient du bagage racial qu'il y a dans ces films-là. Surtout que cette terminologie-là a été utilisée pendant la guerre du Vietnam par l'armée américaine. Et c'est là que les westerns s'écrasent, parce qu'on ne peut plus les utiliser ça. Et donc, on retrouve ce genre de structure-là dans des films dans les années 80, comme Die Hard, par exemple, qui reprend la même structure que les westerns. Et d'ailleurs, dans le premier film, sans arrêt, on fait des références aux westerns. Et aussi, encore, on les retrouve dans des films, par exemple, qui traitent de la guerre contre le terrorisme, où est-ce que là, ben, finalement, au lieu d'être des cow-boys, ce sont des commandos qui débarquent dans d'autres pays, mais finalement, les structures narratives restent les mêmes. Les talibans représentent des espèces d'autochtones qui se battent de façon très sauvage contre des soldats civilisés américains qui, bon, font leur mission.
1: Oui.
0: Et on a toujours cet espoir qu'en bougeant vers l'Ouest ou en bougeant aux États-Unis, on va pouvoir se refaire une vie. Et c'est tellement fort qu'il y a plein de gens qui veulent aller vivre aux États-Unis pour se refaire une vie.
1: Oui, bien sûr. Ben oui, le rêve américain, mais c'est toujours l'éternelle question. Hein. Que reste-t-il du rêve américain? Le rêve américain est-il encore possible? Ça fait partie de fait quelques campagnes électorales qu'on l'évoque, ça, cette mobilité sociale aussi.
0: Absolument.
1: On pourra en faire un autre épisode d'ailleurs. Bon, on va terminer là-dessus. Mon invité, je le rappelle, Francis Langlois, il est professeur d'histoire au Cégep de Trois-Rivières, membre associé de l'Observatoire sur les États-Unis de la chaire Raoul Dandurand, qui nous parlait donc de la conquête de l'Ouest. Merci beaucoup d'avoir été là.
0: Ça m'a fait plaisir.
1: Merci également à toute l'équipe d'Aujourd'hui Histoire. Demain, l'émission, ben, on poursuit cette semaine spéciale, tiens, justement, sur le rêve américain. Quelqu'un qui l'incarne bien mieux que quiconque, incarne même plusieurs facette du rêve américain, le self-made man à l'américaine, Henry Ford. Ici Maxime Coutier, merci d'avoir été là. Bonne soirée, à demain.
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11: Des municipalités du Québec et de l'Ontario déclarent l'état d'urgence après de fortes pluies. Malgré une reprise graduelle des vols, les clients de WestJet doivent s'armer de patience.
12: Aucune communication, même pas un email. Ça, c'est le côté un peu plat.
11: Et au tennis, victoire de Gabriel Diallo à la maison.
13: J'ai vécu vraiment des moments incroyables sur ce terrain.
11: Le Montréalais accède au deuxième tour de l'Omnium Banque Nationale. Bonjour, ici Marie-Michèle Bordua. Bienvenue à ce Radio-Journal. Les fortes pluies des derniers jours ont fait d'importants dégâts dans plusieurs régions du Québec et de l'Ontario. C'est notamment le cas dans la municipalité de l'Ascension, dans les Laurentides, qui a déclaré l'état d'urgence. Karine Matteux est avec nous. Karine, l'eau a causé donc plusieurs dommages.
14: Oui, les autorités de l'Ascension, qui comptent moins de 1000 habitants, précisent d'ailleurs que l'un des deux chemins qui donne accès à la municipalité a été endommagé et estiment que les travaux pourraient durer des semaines. L'alimentation en eau potable a été interrompue dans un secteur en raison des inondations. Personne n'a été blessé, mais une résidence a dû être évacuée. Et les représentants du ministère de la Sécurité publique seront sur place aujourd'hui là, pour constater les dégâts. Par ailleurs, en Ontario, les municipalités de St. Catharines et de Lincoln ont aussi déclaré l'état d'urgence en raison des inondations provoquées par de fortes pluies. À St. Catharines, ce sont plusieurs épisodes de pluie torrentielle survenus en moins d'une semaine qui ont inondé des milliers de maisons.
11: Et puis Karine, de retour au Québec, là, dans Lanaudière, cette fois, les dégâts demeurent bien visibles à Repentigny deux jours après le passage d'une possible tornade.
14: Voilà, Environnement Canada soupçonne qu'une petite tornade aurait touché le secteur. Une équipe spécialisée évalue toujours si c'est bien le cas. Écoutons d'ailleurs un témoin de la scène suivi du chasseur de tempête, Mathieu Lucier.
15: C'était comme si c'était blanc, tu sais, tellement qu'il mouillait fort. Puis là, on a vu une rotation. On a vraiment vu une petite rotation avec des branches envolées puis tout ça.
16: Puis quand on regarde les vidéos des gens, on le voit qu'il y a des vents contraires, qu'il y a de la rotation au sol puis qu'il y a des débris qui ont levé dans les airs. Donc ça, c'est des petites indications que ça pourrait être des dégâts de tornade.
14: Alors, il y a 51 tornades qui ont été confirmées au pays depuis le début de l'année. L'an dernier, il y en a eu 66.
11: Merci, Karine.
14: Je vous en prie.
11: En Colombie-Britannique, pendant ce temps, les milliers de personnes qui ont dû fuir les flammes dans les derniers jours sont rongées par l'inquiétude. Pendant que les feux progressent, suivent leur progression dans la vallée de l'Okanagan. Ils craignent en fait que leur maison soit partie en fumée. Jennifer Maher s'est rendue à Vernon où sont accueillis des évacués.
17: Donna Peterson n'a eu que 15 minutes pour quitter sa maison samedi alors que les flammes du feu de Bradley Creek ravageaient la région nord-ouest du lac Okanagan. Quelques jours plus tard, les émotions sont toujours fortes.
18: Découragée.
17: Comme pour des milliers de déplacés en raison de ce feu, l'incertitude plane. Aura-t-elle un chez-soi ou retourner?
18: On a peur de perdre notre maison et mes amis aussi.
17: D'autres, comme Michel Polpeka, ont pu voir sur des vidéos de caméras de surveillance que leurs propriétés tiennent toujours debout.
19: As far as I understand, our homes are still standing.
17: Mais ce qu'elle a pu voir avant de quitter les lieux lui fait craindre le pire pour les gens de sa communauté.
19: When we looked across the lake and just saw big black plumes of smoke, and you know that those are buildings.
17: Elle décrit d'énormes panaches de fumée noire qui émanaient de bâtiments. Les autorités n'ont pour l'instant donné aucune indication sur le nombre de structures ou de maisons détruites par ce feu.
18: On attend, oui.
17: Les évacués comme Donna Peterson attendent donc une situation qui ravive les douloureux souvenirs de 2021 lorsque le feu de forêt de White Rock Lake a détruit 78 propriétés et causé 77 millions de dollars de dommages assurés. Des résidents avaient été évacués pendant plus de 30 jours. Ici Jennifer Maher, Radio-Canada, Vernon.
11: Et pendant ce temps, aux États-Unis, la police a arrêté un homme suspecté d'avoir déclenché l'un des incendies dévastateurs qui ont détruit des centaines de maisons et de bâtiments à Spokane, dans l'État de Washington. L'homme aurait été aperçu près de l'endroit où le feu a pris naissance. Les trois incendies toujours actifs dans la région ont forcé l'évacuation de 67 000 personnes. Des voyageurs déplorent le manque de communication de WestJet. Le transporteur aérien a conclu une entente de principe avec le syndicat qui représente les agents de bord hier, ce qui a permis de retirer les avis de grève et de lock-out. Mais des passagers dont les vols ont été annulés peinent à obtenir une nouvelle réservation. Catherine Zib.
20: Les passagers de WestJet poussent un soupir de soulagement.
21: On est juste contents de partir.
20: Après environ 800 vols annulés depuis dimanche, les panneaux dans les aéroports ont recommencé à afficher les vols du transporteur grâce à l'entente de principe entre le syndicat et l'employeur. Mais ceux qui ont fait l'objet d'une annulation déplorent un manque de clarté pour la suite de leur trajet.
12: Rien. Aucune communication, même pas un email. Ça, c'est le côté un peu plat.
20: Fatigué et les traits tirés après des heures à tenter d'obtenir des précisions, certains voyageurs auraient aimé plus de proactivité de la part de WestJet.
22: En fait, on est laissés là, sans aucune information, et ça, c'est vraiment honteux de leur part. Et ça, franchement, je leur en veux.
20: Moi, John Gradek, du programme de gestion de l'aviation à l'Université McGill, estime qu'il faudra patienter pour un retour à la normale.
23: Les vols sont pleins. Il faut que ces passagers soient accommodés sur les vols de WestJet le plus tôt possible. Moi, je me dis que ça va prendre au moins une semaine, sinon 10 jours.
20: En plus d'un remboursement, les voyageurs concernés peuvent réclamer des indemnités pour des frais d'hôtel et les jours de travail perdus. L'entente de principe doit encore être ratifiée par le personnel de cabine de WestJet. La représentante du syndicat se dit confiante et prête à présenter le fruit de ces négociations à ses membres. Les agents de bord avaient notamment des doléances sur le travail au sol non rémunéré effectué avant et après les vols. Ici Catherine Zib, Radio-Canada, Montréal.
11: Sport. Au tennis, l'Ontarien Denis Shapovalov fera son entrée en scène à l'Omnium Banque Nationale cet après-midi. Il tentera de rejoindre au deuxième tour son compatriote Gabriel Diallo qui a fait oublier la pluie hier en venant à bout du Français Kyrian Jacquet en 3 manches. Le compte-rendu d'Antoine Deshaies.
24: Gabriel Diallo rêvait de ce moment depuis tant d'années. À 24 ans, le géant montréalais a finalement triomphé sur le court central qui l'avait tant fait rêver. Sa victoire en 3 manches devant le Français Kyrian Jacquet le rend heureux.
25: Franchement, gagner, même si j'avais perdu le match, j'ai vécu vraiment des moments incroyables sur ce terrain aujourd'hui. Comme je l'ai dit, je suis tellement reconnaissant de pouvoir jouer ici à Montréal. C'est une fois toutes les 2 ans. Donc.
24: Un baume sur une saison difficile qui l'a vu chuter au classement au-delà du 100e rang mondial. Il sera de retour en action mardi soir contre l'Italien Luciano Darderi.
25: J'ai hâte de jouer. Franchement, vraiment hâte de jouer. C'est un bon joueur, donc je vais prendre mes chances puis essayer d'aller chercher la victoire.
24: Plus tôt lundi, Alexis Galarneau s'est incliné au premier tour devant le Tchèque Vít Kopřiva en 2 manches de 6-4 et 6-4. La défaite a fait mal aux Lavallois.
26: Je suis quelqu'un qui adore jouer à la maison, qui adore pouvoir aussi faire profiter la foule, ma famille, tout le monde. Donc, je pense qu'il faut que je prenne du recul puis j'essaie de comme tu dis, focusser sur le positif. En ce moment, c'est encore, ça fait encore mal un peu au cœur.
24: La pluie des 42 dernières heures a forcé le tournoi à réaménager son horaire à plusieurs reprises. Si bien que Félix Auger-Aliassime, qui devait jouer mardi soir, fera finalement son entrée en scène mercredi. D'ici là, Denis Chapovalov jouera mardi après-midi. Ici Antoine Deshier, Radio-Canada, Montréal.
11: Et du côté des Canadiennes, c'est un début de tournoi plus difficile à Toronto. De celles en action hier, seules Catherine Seboff et Kyla Cross ont remporté leur match de premier tour. La Québécoise Leila Fernandez doit pour sa part faire son entrée en scène demain au deuxième tour. En terminant, un tout premier camp vélo s'est tenu ces derniers jours à Québec dans le but de permettre à des adultes qui n'ont jamais pédalé d'apprendre. Si la plupart maîtrisent cette activité dès leur jeune âge, les personnes nées à l'extérieur du pays sont nombreuses à ne jamais avoir fait de vélo de leur vie, comme l'a constaté Zachary Sanche.
0: Jeanne Aimée Mézé est installée à Québec depuis 4 ans. À 51 ans, elle conclut sa formation au camp vélo où elle a appris à pédaler et à rester en équilibre.
1: C'était un gros, gros défi. Et là, je suis comme « Wow! » Je l'ai faite.
0: Elle s'est lancée ce défi pour pouvoir accompagner ses enfants et faire plus de sport.
1: Je ne suis pas tombée. Mon fils me dit « Tu ne peux pas faire de vélo sans tomber. » Et moi, je ne suis pas tombée et j'ai fait du vélo. C'est wow.
0: Selon Vélo Québec, 11 % des personnes nées à l'extérieur du pays n'ont jamais appris à faire du vélo. La coopérative Roue Libre de l'Université Laval a le mandat de promouvoir la bicyclette comme moyen de transport. Son coordinateur Benjamin Barry a donc décidé de lancer un premier camp.
2: C'est impressionnant là, de voir l'intérêt qu'il y a pour ce type d'activité-là. C'est moi-même, je suis surpris.
0: Il a rapidement réalisé qu'il répondait à un besoin méconnu des nouveaux arrivants.
2: Un des éléments motivants, surtout des gens en matière de vélo, c'est pour la santé. Donc, ça leur fait du bien au niveau physique, au niveau mental, mais aussi au niveau des aspects économiques.
0: Arrivés à la fin de leur parcours, certains participants reçoivent un diplôme bien particulier. Le vélo qui leur était prêté leur est maintenant offert. Ils pourront ainsi profiter de leurs apprentissages. Ici Zachary Sanche, Radio-Canada, Québec.
11: Voilà, c'était le Radio-Journal. 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Bonne journée.

0: 6h10, nous sommes mardi 4 août 2026. Ici Ernst Jeudi, accompagné de toute l'équipe, Lisette Leboeuf, Tiffany Mongou et Gabriel Nikundana. Bon, on y est. C'est la première édition de Matin sans frontières pour le mois d'août. On va le traverser ensemble en musique, en sourire, sans oublier l'actualité et tout ce qui est culturel et communautaire. C'est le dernier mois de liberté. Avant la claque de la rentrée scolaire, dernier mois à traîner les pieds, à respirer l'air chaud, à faire semblant que le temps n'existe pas. Côté ciel, le sud-ouest de l'Ontario s'éveillera sous un soleil généreux, bref, une matinée pour respirer large. Et à compter de demain, la voie piétonne et cyclable du pont Gordior sera ouverte au public. Entre-temps, une faute de français s'est incrustée sur l'affichage fédéral du nouveau pont Gordior. Et pendant qu'on tripote des lettres et le sang manque, l'heure est grave. La Société canadienne du sang tire la sonnette d'alarme. Les réserves ont fondu de 20% depuis le 1er juin. Chaque goutte de sang, sachez bien, est un trésor. Alors, restez branchés ce matin. On va vibrer, on appelle à l'action et on le fait avec style, avec cette belle équipe à qui je dis bonjour.
1: Bonjour et oui, bonjour. Mardi.
0: Bon mardi. C'était bien cette longue fin de semaine.
1: Oh. Oui.
0: J'avoue que je me suis bien reposé. J'ai dormi un peu, donc j'ai fait le vide. Okay. Puis c'était bien.
1: Ah oui.
2: Cette fois-ci, ça peut passer trop vite. Et pour vous?
0: Non, c'était bien.
1: Hmm. Pour moi, je trouve que je n'ai pas assez à profiter de ma longue fin de semaine.
0: Pourquoi?
1: Je ne sais pas pourquoi. Je pense que c'est parce que je n'ai pas priorisé le repos non plus. J'étais un peu occupée. Je n'étais pas dans la ville, qui fait qu'on laisse les responsabilités à la maison. Donc,
3: là, il y a du rattrapage à faire.
1: C'est ça. Donc, oui.
0: Bon,
1: je pense
0: sorry.
1: Que c'est ça. Et c'est passé trop vite, selon moi.
3: Ah oui.
2: Bon, ça,
3: oui.
2: C'est, pour vous, c'est une bonne leçon. La fois prochaine, alors, voilà.
1: Exactement.
0: Peut-être qu'il faudrait faire moins d'activités à l'extérieur quand c'est une longue fin de semaine pour se reposer.
3: Planifier rien.
1: C'est ça. Oui, c'est ça le truc. Je pense que c'est ça la magie derrière la longue fin de semaine, de rester à l'intérieur.
0: Ouais. Ouais. Moi, je suis allé dimanche à Amesburg. Malheureusement, il y avait de la pluie.
3: Oh, la pluie battante.
0: J'ai pas pu profiter comme je le voulais, mais j'ai eu un peu de l'histoire de ce qui s'est passé en 1837. Donc, je me suis plongé dans l'histoire. J'ai beaucoup aimé. J'ai rencontré des jeunes qui me parlaient de cette expérience, mais sauf que je n'ai pas pu voir certaines démonstrations par rapport à la pluie.
3: Oui. On a eu une pluie incroyable.
1: Oui. J'avoue, c'était très forte le dimanche.
3: Mais hier, c'était une magnifique journée.
0: Oui.
3: Puis vous avez parlé, un des premiers mots que vous avez utilisé en commençant l'émission, Anne, c'était traverser. Et ça m'a fait penser, c'est demain que ce sera.
0: On va traverser le pont.
3: Oui.
0: Ceux qui le souhaitent, à pied ou en vélo.
3: Oui.
1: Ça, j'ai envie de vivre ça.
3: Demain?
1: Peut-être au courant de la semaine, mais pas demain, mais...
0: À pied ou en vélo?
1: Oui, à pied,
3: j'ai vu une publication qui disait « Prenez votre temps, vous viendrez cet automne. » Je pense qu'on pense qu'il va vraiment y avoir un achalandage.
0: Je pense.
3: Et je pense que ça pourrait s'avérer vrai.
1: Oui.
3: Donc, c'est demain que... On peut commencer à circuler en vélo ou marcher le pont, le nouveau pont, à compter de 8 heures.
0: 8 heures.
1: Oh, wow.
0: Ils ont bien précisé.
3: Oui,
0: 8 heures.
3: 8 heures.
2: Ouais. Et c'est gratuit.
3: Oui.
0: C'est le plus important. Donc, on n'a rien à payer.
2: Rien à payer.
0: Une famille de 4, 5 ou 6 membres qui veulent traverser. Voilà. Donc, ça ferait du bien quand même dans leur poche.
3: Il s'agit juste de trouver un stationnement où que quelqu'un nous laisse au pied. Où on doit commencer la marche.
0: C'est l'équation à résoudre.
1: Oui, c'est
0: présent.
1: Ça.
3: Oui. Mais on espère qu'il va faire beau toujours demain.
0: On espère. Oui, demain, ce sera ensoleillé. Bon. C'est ce que dit la météo.
1: Est-ce qu'il faudra avoir ton passeport pour aller
2: Oui. Il faut, identification.
0: Désolé, Tiffany, on ne pourra pas aller vous chercher. Si vous n'avez pas.
1: Non, moi, je suis bien équipée, donc pas de souci.
2: Okay. Ah, oui. C'est bien. Parce qu'il faut pas
0: si vous oubliez votre passeport et vous nous appelez, on ne pourra pas aller vous chercher.
1: Oui, je sais.
0: Alors, pour la météo, ce sera une journée ensoleillée. Nappe de brouillard se dissipant tôt ce matin. Maximum 28, humidex 36. Indice UV de 9 ou très élevé. Et ce soir et cette nuit, dégagé, nappe de brouillard se formant au cours de la nuit, minimum 17. Les actuels 15 degrés à Windsor, 12 à Chatham-Quin, 13 à Sarnia. London, il fait 9 degrés. L'humidité varie entre 84% à 100% London. Donc 84 à Windsor, 100% à London, 93 comme humidité pour Sarnia et 97 pour Chatham-Quin. Voilà pour la météo.
3: Et pour ceux et celles qui étaient en congé en fin de semaine, je pense qu'il y en a qui en ont profité pour aller au cinéma. Justement, à quoi ressemble le box-office? Ben, c'est Spider-Man, Brand New Day, qui a battu le record détenu par Avengers Endgame du meilleur week-end d'ouverture en Amérique du Nord. Alors, on parle ici de 360 millions de dollars en argent américain de recettes dans les salles de cinéma des États-Unis et du Canada. Quand même, oui, une grande réussite. C'est dans le film dans lequel on retrouve bien sûr l'homme araignée, incarné par Tom Holland. Alors, c'est le meilleur démarrage de l'histoire du box-office nord-américain. Donc, 360 millions de dollars, comme je disais, au Canada, aux États-Unis. Endgame, Avengers Endgame, qui avait récolté 357 millions. Donc, juste un petit peu moins. Donc, le président de Sony Pictures, et c'est ce que rapporte d'ailleurs Sony Pictures, le président qui dit, alors je suppose que le cinéma n'est pas mort finalement.
0: Oui, ça c'est vrai.
3: Oui,
0: les 360 millions de recettes, donc les gens se sont déplacés pour aller regarder le film.
3: Oui, bien, vous savez, de voir sur grand écran aussi.
0: Ça fait toujours une différence.
3: Oui, absolument. Alors au box-office mondial, le film... Spider-Man Brand New Day réalise le deuxième meilleur démarrage de tous les temps. Donc, si on regarde aux chiffres du côté mondial, 932 millions de dollars.
0: Spider-Man,
3: 932 millions de dollars. Ça, c'est dans le monde entier. Tandis qu'Avengers Endgame, écoutez bien, avait engrangé 1 milliard 2 millions de dollars dès ses débuts. Alors, quand même de gros chiffres et intéressant de voir, oui, qu'il y a The Odyssey qui est à l'affiche aussi. Et on dit que les ventes ont augmenté de 15% en comparaison avec l'an dernier dans les salles de cinéma. Donc, peut-être qu'on est en train de reprendre l'habitude de retourner dans les salles. Ça dépend des films aussi.
0: Oui,
3: parce qu'on sait Barbie... Oppenheimer, ça avait récolté des films, des montants écoutez, énormes aussi. Donc, en tout cas, ça va bien pour l'homme araignée. Très bien.
0: Alors, très bien pour lui.
3: Oui.
0: Et Gabriel, du côté de l'actualité, le conseil du comté d'Essex doit discuter demain d'une étude potentielle sur les centres de données dédiés à l'intelligence artificielle.
2: L'objectif visé est de recueillir des informations sur la réglementation en vigueur concernant les projets de centres de données, les coûts potentiels et les répercussions sur les infrastructures électriques. Les autorités précisent toutefois qu'il ne s'agit pas d'encourager l'implantation de tels projets dans la municipalité.
0: Les détails de l'accord de principe pour la reprise du travail chez WestJet restent confidentiels.
2: Plus de 4000 agents de bord ont cessé le travail tôt dimanche matin, ce qui a conduit WestJet à clouer au sol tous ses vols en plein long week-end d'été dans une grande partie du pays. Les deux parties sont parvenues à un accord de principe hier. Le syndicat indique que les agents de bord disposent de 30 jours pour ratifier l'accord, lequel prévoit des augmentations de salaire.
0: Merci beaucoup, Gabriel. Isette?
3: Ben oui, une fois qu'on entame le mois d'août, on sait que le mois de septembre n'est pas très loin.
0: Oh, ne dites pas ça, Isette. On a quatre. Il reste encore quelques jours.
3: Oui. Mais on peut déjà acheter des billets pour un grand événement.
0: Ça, c'est bien.
3: Oui, Étoile de la diaspora. C'est organisé par ANEFSO Espoir de la région. Ça va mettre en vedette, entre autres, Abel Maxwell, le chanteur international. Donc, je vais vous en reparler dans une vingtaine de minutes.
0: Merci beaucoup, Lisette. On va écouter Nimo Nimo de Florent Volant, une voix qui traverse les terres, un souffle inno qui réveille les racines.

0: Et maintenant, Tiffany, dans la page sportive, on va se rendre à Montréal pour parler de Gabriel Diallo qui accède au deuxième tour de l'Omnium Banque Nationale.
1: Oui, Ernst, Gabriel Diallo a offert aux amateurs réunis au stade IGA leur premier moment de réjouissance hier soir. Le Montréalais est devenu le premier Canadien à jouer un match dans le tableau principal du volet masculin de l'Omnium Banque Nationale en venant à bout du Français Kyrian Jacquet en trois manches de 6-7, 6-3 et 6-2. L'une des principales têtes d'affiche canadienne de cette édition, Gabriel Diallo disputait le premier match de la séance de soirée sur le court central contre le Français Kyrian Jacquet. Et le Québécois y a signé la première victoire de sa carrière dans le tableau principal du tournoi montréalais présenté à quelques minutes du quartier où il a grandi. Et le Montréalais affrontera maintenant l'Italien Luciano Darderi.
0: Et toujours tennis, c'est Kay Lacroix qui crée la surprise en battant Katie Bolter à l'OBN de Toronto.
1: Oui, la Canadienne Kay Lacroix a signé sa première victoire à la WTA hier en surprenant la Britannique Katie Bolter 7-6 et 7-5 au premier tour de l'Omnium Banque Nationale. L'Ontarienne de London disputait seulement un troisième match à la WTA, elle qui se trouve au tournoi comme joueuse invitée. Et Cross a sauvé 4 balles de manche au premier set avant de ravir le service de Bolter à 5-5 au deuxième set. Elle a scellé l'issue de la rencontre au service au grand plaisir de la bruyante foule largement derrière elle. Et sa prochaine rivale sera l'Américaine Anne Lee.
0: Et il y a eu d'autres matchs à l'Omnium Banque Nationale, Tiffany.
1: Oui, alors l'Américaine McCartney Kessler s'est imposée 6-3 et 6-3 à Cadence Brace d'Oakville. Brianna Andreescu, de Mississauga a été défaite 7-5 et 6-4 par la Tchèque Nicola Bartunkova. Carl Zahol de Richmond Hill a été vaincu 4-6, 6-1 et 6-4 par la Polonaise Magda Linette. Rebecca Marino de Vancouver s'est inclinée 7-5 et 6-4 face à la Turque Zeynep Sönmez. Et aujourd'hui, au programme du jour, Ernst s'inclura la Polonaise Iga Swiatek qui sera opposée à partir de 12h30 à Sarah Bejlek, oui. Et après un match impliquant la Canadienne Catherine Sebov, la Torontoise jouera face à Marta Kotsiok de l'Ukraine. Et la Lavalloise Leila Annie Fernandez va jouer son premier match du tournoi mercredi et ça sera face à Renata Zarazoua. Et l'Ontarienne Victoria Mboko, qui a été championne du tournoi l'an dernier à 18 ans, est à l'écart en raison d'une blessure au genou.
0: Et toujours au tennis, c'est Gaël, mon fils, qui ravit le public en surprenant Camille Majzak au premier tour.
1: Oui, le Français Gaël, mon fils, a ravi un public gagné d'avance en surprenant Camille Majzak au premier tour à l'Omnium Banque Nationale hier. Celui qui prendra sa retraite au terme de l'année a gagné 6-4 et 6-4 devant le Polonais en 1h38. Et mon fils est depuis longtemps un favori de la foule. Et en deuxième ronde, mon fils va jouer contre l'Américain Lerner Tien.
0: Merci beaucoup, Tiffany.

0: Jusqu'à une belle journée ensoleillée dans le sud-ouest de l'Ontario présentement. 15 degrés à Windsor, 9 à London, Sarnia, il fait 13 degrés. Et Chatham Kent, 12 degrés. Le bulletin d'information avec Gabriel Nekundana.
1: Ici Gabriel Nikunana, bonjour. Pour commencer, le conseil du comté d'Essex doit discuter demain d'une étude potentielle sur les centres de données liés à l'intelligence artificielle. L'objectif est visé de recueillir des informations sur la réglementation en vigueur concernant les projets de centres de données, les coûts potentiels et les répercussions sur les infrastructures électriques. Toutefois, les autorités précisent qu'il ne s'agit pas d'encourager l'implantation de tels projets dans la municipalité. Un incident récent survenu à Leamington suscite des inquiétudes quant à la couverture des opérations de sauvetage aquatique d'urgence sur le lac Erie. La police est intervenue après avoir été informée de la présence de deux nageurs qui semblaient en difficulté à 2 km du rivage. En l'absence du bateau de la police provinciale de l'Ontario ou de la garde côtière à proximité, les agents ont pris place à bord de l'embarcation d'un civil pour aller vérifier la situation. Il s'est avéré par la suite que les nageurs n'étaient pas en détresse. Cet incident survient après que la municipalité de Leamington a retiré du service de son bateau de sauvetage des pompiers en 2024 pour des raisons de sécurité. Le syndicat local des pompiers affirme que la sécurité publique devrait être la priorité absolue de la municipalité. Les détails de l'accord de principe pour la reprise du travail chez WestJet restent confidentiels. Plus de 4000 agents de bord ont cessé le travail tôt dimanche matin, ce qui a conduit à WestJet à clouer au sol tous ses vols en plein long week-end d'été dans une grande partie du Canada. Les deux parties sont parvenues à un accord de principe hier. Le syndicat indique que les agents de bord disposent de 30 jours pour ratifier l'accord, lequel prévoit des augmentations de salaire. Dans le nord de l'Ontario, des centaines de membres de la Première Nation d'Okachechuan pourront rentrer chez eux dès aujourd'hui. Ils ont dû être évacués il y a 7 mois en raison d'une panne de l'usine de traitement des eaux. Gregory Wilson a les détails.
2: C'est un retour à la maison tant attendu par plusieurs de la Première Nation de Okachechuan. En début janvier, le chef de la communauté autochtone a déclaré l'état d'urgence en raison d'une panne majeure de l'usine de traitement des eaux. Résultat, l'eau du robinet n'était plus adéquate pour la consommation. D'ailleurs, 60 personnes ont été infectées par le parasite Cryptosporidium qui provoque des troubles gastro-intestinaux. Le problème a forcé l'évacuation de la majorité des 2300 membres de la communauté. Ils ont été hébergés dans des hôtels ailleurs dans la province, notamment à Niagara Falls, Kingston, Timmins et Kapuskasing. Pendant ce temps, des ingénieurs ont découvert que les filtres de l'usine ne contenaient pas les matériaux nécessaires pour filtrer certains agents pathogènes. Ils ont effectué les changements puis ont rincé tout le système d'eau de Okachechuan avec du dioxyde de chlore pour enlever toute trace du parasite. Depuis, des analyses effectuées en laboratoire en fin juillet ont confirmé son élimination. Le porte-parole de la communauté affirme que le rapatriement de la population se fera progressivement. Les quelques 1000 résidents logés à Niagara Falls seront les premiers à revenir à la maison. Ici Gregory Wilson, Radio-Canada, Toronto.
1: Restons dans le nord de l'Ontario pour terminer. Le nouveau directeur des campus de Hearst et Kapuskasing du Collège Boréal se prépare à entrer en poste. Denis Dorval a été nommé la semaine dernière pour reprendre le relais de Michel Labelle dans cette importante institution francophone. Il indique qu'il souhaite renforcer les liens entre le collège et le marché du travail local. Un de ses défis sera de protéger l'héritage

Gabriel, la météo en détail, ensoleillée, nappe de brouillard se dissipant tôt ce matin, maximum 28, humidex 36, indice UV de 9 ou très élevé. Ce soir et cette nuit, ce sera dégagé, nappe de brouillard se formant au cours de la nuit, minimum 17. Et demain, encore une journée ensoleillée, devenant alternance de soleil et de nuages en après-midi, nappe de brouillard se dissipant le matin, vent devenant du sud-ouest à 20 km/h en mi-journée, maximum 29 et humidex ce sera 34, indice UV de 9 ou très élevé. Les actuels 15 degrés à Windsor, 9 à London, 13 à Sarnia et 12 à Chatham-Kent. Sachez bien que l'humidité varie entre 84% à 100% dépendamment de la ville où l'on est.

0: La chanson de Rock Give Up est d'Abel Maxwell qui sera à Windsor Lisette le mois prochain.
1: Eh oui, lors de la soirée Étoile de la Diaspora qui en sera à sa première édition, qui offrira donc une soirée ou un spectacle de musique, danse et célébration de la richesse culturelle organisée par l'organisme ANEFSU Espoir ou l'Association socioculturelle des Noirs francophones du sud-ouest de l'Ontario. L'événement aura lieu à l'école secondaire Gilles La Jeunesse. C'est le samedi 19 septembre, alors une date à inscrire à vos calendriers. Les places sont limitées aussi, donc on vous invite à réserver le plus tôt possible. Et d'ailleurs, je vous propose d'écouter ce que m'a expliqué Jean-Claude Gendayou, fondateur de l'organisme ANEFSU Espoir, en commençant tout d'abord à pourquoi l'événement porte le nom Étoile de la Diaspora.
2: C'est vraiment très pertinent. C'est parce que nous croyons que les artistes ici de la diaspora sont de véritables étoiles. Parce qu'ils portent leur culture partout où ils vont. Ils inspirent les jeunes générations, mais aussi ils contribuent à faire rayonner la francophonie. Pour nous, nous voulions un nom qui évoque à la

0: fois l'excellence artistique, la diversité culturelle et le sentiment d'appartenance à une communauté qui dépasse les frontières.
1: Alors, beaucoup de jeunes et de gens talentueux qui vont monter sur la scène le 19 septembre, Jean-Claude.
0: C'est bien ça. Nous aurons l'immense privilège d'accueillir le célèbre chanteur, compositeur international Abel Maxwell, mais aussi qui partagera la scène avec plusieurs artistes locaux de la région de Windsor, notamment Mangwa Premier, le club de danse Mucho, mais aussi nous recevrons également Remesha Drums d'Ottawa.
1: Oh, d'Ottawa!
0: Oui, c'est un prestigieux ensemble de tambourinaires burundais dont les prestations mettent à l'honneur le tambour burundais inscrit au patrimoine culturel immatériel de l'humanité par l'UNESCO.
1: Et on sait qu'on a beaucoup de gens talentueux dans la région. Comment en êtes-vous arrivé à choisir ces gens ou ces groupes?
0: D'abord, l'idée est née au sein de notre organisation NFC Espoir. Et c'était à la suite de nombreuses discussions avec nos membres, nos partenaires, mais aussi avec plusieurs artistes. Parce que nous constatons qu'il existe très peu d'événements d'envergure mettant en valeur les artistes francophones issus de la diversité culturelle de notre région. Alors, nous avons voulu créer un rendez-vous annuel capable de rassembler toutes les communautés autour du langage universel, c'est-à-dire la musique. C'est un projet collectif qui reflète la mission même de notre organisme. Parce que notre ambition va au-delà de l'organisation d'un simple concert. Nous voulons d'abord créer une véritable vitrine pour les talents francophones, ici de la diaspora. Ces artistes contribuent à la richesse culturelle du Canada, mais aussi ils méritent davantage d'espace pour faire découvrir leur créativité et leur parcours. Nous souhaitons également mettre en lumière les nombreux artistes de Windsor et de la région, afin qu'ils puissent partager la scène avec des artistes de renommée internationale.
1: Comme Abel Maxwell.
0: C'est bien ça. Ça sera aussi une occasion unique de créer des échanges, de développer des collaborations et de faire rayonner notre communauté artistique.
1: Comment les artistes d'ici et les groupes de danse ou de tambour ont réagi lorsque vous les avez invités à participer à cet événement?
0: Tout le monde est vraiment excité. Nous tous, on a hâte de voir ce jour-là. D'ailleurs, il y a aussi une vision plus large. Nous voulons démontrer que Windsor est une ville accueillante, inclusive, mais aussi ouverte sur le monde, où la diversité culturelle est une véritable richesse. Cet événement est une façon de dire que notre ville est un lieu où les cultures se rencontrent, se découvrent, mais aussi grandissent ensemble. C'est un événement vraiment qui représente également une contribution au développement économique de la région ou bien de la ville de Windsor. Parce que nous attendons des visiteurs provenant de plusieurs villes de l'Ontario et d'ailleurs. Et ces personnes vont fréquenter nos hôtels, nos restaurants, nos commerces et nos différents services. Ceci pour dire que la culture est aussi un moteur économique. Et ce type d'événement profite toute la collectivité ou toute la communauté entière.
1: Vous espérez accueillir combien de gens?
0: Vraiment, je pense que ça va être autour de 500. Même ceux des États-Unis, parce que nous sommes frontaliers, je pense qu'ils pourront venir. Nous avons commencé à faire des publicités, à donner des invitations. Nous espérons accueillir un grand nombre de participants.
1: Parce que c'est beaucoup de travail, organiser ce genre d'événement aussi, Jean-Claude.
0: Oui, mais on doit se donner. Parce que nous avons vraiment un but, nous avons une vision qui est lointaine. Parce que oui, on aimerait vraiment que notre communauté, notre ville de Windsor, soit une ville qui soit reconnue comme une ville accueillante.
1: Alors, c'est le premier événement du genre que l'organisme NFSO organise, NFSO Espoir. Quel est votre plus grand souhait?
0: Oui, c'est bien comme vous le dites, ça va être notre premier événement, mais que nous aimerions que ça soit organisé chaque année. Et notre grand souhait, c'est que Étoile de la Diaspora, c'est-à-dire le nom de notre concert ou de notre événement, devienne un rendez-vous culturel incontournable à Windsor. Nous voulons que chaque année, des visiteurs viennent de partout au Canada pour découvrir notre belle ville, la ville de Windsor, rencontrer notre communauté et assister à un événement qui célèbre la diversité et l'inclusion, la francophonie et l'excellence artistique. Nous souhaitons également que les jeunes puissent savoir qu'il est possible de réussir dans les domaines artistiques tout en étant fiers dans leurs origines, dans leur langue française. Et surtout, nous souhaitons que ce conseil laisse un héritage durable, celui d'une communauté unie, fière de sa diversité et reconnue pour son dynamisme culturel, mais aussi favorisera un climat d'ouverture, de respect et de solidarité.
1: Jean-Claude Gendayou, fondateur de l'organisme Manefso Espoir, qui nous parlait de la soirée Étoile de la Diaspora, grand rassemblement culturel à Windsor, qui va avoir lieu à l'école secondaire catholique Eugy-la-Jeunesse le samedi 19 septembre. Comme on disait, les places sont limitées, donc réservez le plus tôt possible en communiquant avec l'Anefso Espoir ou en vous rendant sur les réseaux sociaux de l'organisme. Vous trouverez un code QR sur l'affiche qui vous donnera donc accès à vous procurer vos billets. On va être en grande compagnie. Abel Maxwell, artiste international, qui va partager la scène avec des artistes locaux, Mangwa Premier, le club de danse Mucho de Windsor, qui existe depuis 4 ans. Mm-hmm. Puis de la visite d'Ottawa, la troupe Ramesha Drums mettant en vedette le tambour burundais. Donc, tout ça à venir le 19 septembre.
2: Merci beaucoup, Lisette.
1: Ça me fait plaisir, Ernst.
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0: Tourbillon, chanté par Lydia et Sébastien, tiré de leur album Le Tourbillon. Un phénomène qui peut être élargi à toute métropole canadienne, fait de plus en plus parler. Si la loi sur le logement adoptée en Ontario en 2022 a stimulé la construction, qu'en est-il du stationnement? À Toronto, depuis que la ville a autorisé les multiplexes pour lutter contre la crise du logement, c'est-à-dire lorsqu'une maison est divisée en appartements, les riverains dénoncent une pénurie de place pour leurs voitures. Le quartier de Devonport en particulier cumule les plaintes. Ma collègue Martine Laberge en a parlé avec Éric Turcotte, architecte et urbaniste chez Urban Strategy à Toronto. Elle lui a d'abord demandé quels sont les facteurs responsables de cette situation.
1: Ce qu'on voit depuis plusieurs années, c'est que bon, il y a une tendance où est-ce que, par exemple, la ville veut, d'un côté, veut encourager l'utilisation du transport en commun.
2: Oui.
1: Ensuite, en parallèle à ça, on parle pour empêcher de, pour si on veut encourager cette utilisation. Aussi, on cherche à, par exemple, à réduire traditionnellement la quantité de stationnement qu'on inclut à l'intérieur du développement. Et puis, donc, parce que pour encourager le transport en commun, l'un et l'autre côté, avec les nouvelles lois, où est-ce qu'on dit, bon, quand on est à proximité dans un certain secteur près d'une station de soit de métro, de train léger et tout ça, où est-ce qu'on n'a pas à ce moment-là, il n'y a plus de règles, par exemple, à Toronto pour dire que un grand développement doit obligatoirement à donner des cases de stationnement. Donc, à ça, donc, on a du logement, on a moins de stationnement. Et puis, une des raisons pour ça, c'est à cause de la crise de logement, comme vous le dites, que, bon, chaque case de stationnement coûte en moyenne peut-être autour de 100 000 $. Donc, lorsqu'on est dans du stationnement souterrain. Donc, pas nécessairement en surface, là, bien sûr, mais quand on va. Donc, c'est vraiment un phénomène qui vient de différents endroits. Donc, on bâtit plus d'unités, on a moins de stationnement, on fournit moins de stationnement qui traditionnellement bon, était en sous-sol. Donc, mais ça ne veut pas dire que les gens ont abandonné leur auto.
2: C'est ça. Donc,
1: exactement. Donc, où est-ce qu'ils vont mettre leur auto? Ils veulent le mettre en stationnement de rue.
2: Mm-hmm. Est-ce que c'est une pensée magique, donc, que là, la ville et peut-être, je sais pas, les urbanistes aussi, je veux pas vous, c'est pas vous le coupable, mais je veux dire, est-ce que c'est une pensée magique que de dire, OK, nous, on veut que les gens utilisent plus de transports en commun et donc, on va diminuer le nombre de stationnements, pouf, ça va arriver comme ça. Qu'est-ce que vous en pensez? Les gens n'ont pas l'air de vouloir délaisser leur voiture pour autant.
1: C'est un peu un dilemme ici. D'un côté, oui, il y a plus de monde qui utilise le transport en commun, mais est-ce que vous utilisez toujours le transport en commun? Donc, il faut toujours penser que, bon, par exemple, les fins de semaine, on peut toujours prendre des locations, des communautos. Bien, il y a beaucoup de monde qui aime aussi, bon, on va laisser pendant la semaine notre auto à la maison parce que c'est plus facile de se déplacer au bureau pour aller en train de banlieue ou tout ça. Donc, c'est un peu ce qui arrive, c'est que, bon, on met beaucoup de pression, dans le fond, sur le stock de stationnement sur rue existant. Qui traditionnellement était pour bon les résidents bon qui habitent dans des maisons détachées, des semi-détachées ou des maisons de ville. Et puis tout à coup, bon, ces bâtiments qui se font construire, qui sont quand même de grande échelle, qui peuvent avoir bon 50, 60 et plus. Il y en a qui sont bon, on a des siplex, mais on a aussi des bâtiments, des grands condos qui sont construits. Et à ce moment-là, bon, ces personnes-là aussi veulent être utilisées. Ça, donc c'est pour ça qu'on voit le conseil municipal en ce moment pour dire bon, peut-être qu'on devrait limiter au niveau résidents qui vont dans ces nouveaux condos-là. On va probablement oublier ce qu'on a fait, ceux qui existent déjà, puis ils vont essayer de créer un équilibre. Mais dans les nouveaux, on va leur dire, bon, si vous achetez un condo à l'intérieur, une unité à l'intérieur de ce condo-là, on va probablement limiter la quantité de permis qu'on va vous donner pour les permis sur rue pour justement essayer de pas déstabiliser ce qui se trouve à l'intérieur du quartier.
2: Oui, parce que justement, donc, c'est ce que la conseillère du quartier de Davenport le propose, limiter les permis accordés aux nouveaux immeubles multiplex. Mais là, est-ce que c'est la bonne approche? Parce que ça pourrait créer quoi deux catégories de locataires, ceux qui ont droit à un permis, les autres.
1: Exactement. Donc, t'as les ceux qui ont des droits acquis versus ceux qui pourront pas se le permettre parce qu'ils n'ont pas soit qu'ils n'ont pas déménagé au bon moment, qu'ils n'ont pas été assez vite pour faire leur demande ou aller sur une liste d'attente. Donc, ce qu'on voit, c'est que probablement il va falloir commencer que les politiciens, les urbanistes de la ville, recommencent peut-être à repenser certaines de leurs politiques. Donc, est-ce que par exemple on devrait peut-être exiger un minimum de stationnement d'une façon ou d'une autre à l'intérieur de chaque développement, parce que dans certains cas, il n'y a plus de minimum. Donc, un promoteur peut normalement dire OK, on n'en fournira pas, parce que dans le fond, le coût de l'espace de stationnement est finalement se fait acheter par le nouveau résident. Ouais. Et, ou si c'est une location, à ce moment-là, bon, faut payer une location là-dessus. Ou est-ce qu'il y a peut-être des stratégies aussi pour commencer à penser, comme on voit dans d'autres grandes villes, avoir une stratégie de stationnement qui est élargie, qui est par le Toronto Parking Authority. Ou est-ce que, par exemple, ils peuvent, à ce moment-là, commencer à créer des noyaux, des stationnements en structure, des endroits un peu partout, éparpillés. Ce qu'on voit normalement dans le centre-ville, on voit beaucoup de stationnement en structure qui est géré par la ville. Est-ce qu'on devrait, surtout dans les endroits où est-ce qu'on voit une éclosion du développement, peut-être penser que sa stratégie ne devrait pas nécessairement se limiter au centre-ville de Toronto ou à North York, à Etobicoke ou le Scarborough Center. Donc, pendant de penser, OK, peut-être qu'on devrait élargir maintenant si à ce moment-là, bon, pour permettre, par exemple, d'avoir de louer du stationnement, bon, dans ces structures qui appartiennent à la ville. Mm-hmm. Ce qui va arriver, c'est que oui, on va avoir beaucoup, beaucoup, beaucoup de pression sur les stationnements de rue. Et à ce moment-là, on sait ce qui arrive. Les résidents deviennent de mauvaise humeur et on se plaint à leurs conseillers. Mm-hmm. Et on en attend aux prochaines élections pour se le faire dire.
0: C'était Eric Turcotte, architecte et urbaniste chez Urban Strategies à Toronto. De l'actualité internationale, d'abord aux États-Unis, la ville de Spokane est donc ravagée par les incendies et cela ressemble à une zone de guerre. La lutte se poursuit contre les incendies dans le nord-est des États-Unis où les flammes ont rasé des quartiers entiers de la ville de Spokane et ont forcé plus de 65 000 personnes à évacuer. Aucun mort n'est pour l'instant à déplorer. Et l'origine de ces feux de forêt est encore inconnue, mais les autorités rappellent qu'ils se sont propagés à cause de vents violents et après 4 années de sécheresse dans l'État de Washington. Entre 700 et 1100 bâtiments semblent avoir détruits à Spokane, selon un bilan provisoire sur place. Les habitants sont catastrophés devant les maisons réduites en cendres, dont il ne reste souvent que la cheminée. Les quartiers touchés ressemblent à une zone de guerre, c'est ce qu'a témoigné le major général Gint Welch de la Garde nationale de l'État de Washington qui s'est adressé aux médias hier. Il y a encore beaucoup de dangers, a-t-il averti. Aucun des 3 incendies qui menacent cette ville de 230 000 habitants située à 4 heures de route de Seattle n'est pour l'instant contenu. Les pompiers espèrent que la baisse momentanée des températures et des vents va leur permettre de faire des progrès. Le mercure doit à nouveau grimper d'ici la fin de semaine, ce qui suscite l'inquiétude des autorités. Comme le reste de l'Ouest américain, l'État de Washington est aux premières loges des changements climatiques et ce désastre survient après l'un des hivers les plus chauds enregistrés dans l'Est de l'État et est le plus destructeur de l'histoire de l'État de Washington, a souligné Daniel Swain, qui est un spécialiste des événements extrêmes à l'université UCLA. Et il faut dire que ce matin, les autorités américaines ont annoncé l'arrestation d'un homme qui serait à la base de ces incendies. Et Gabriel, dans l'actualité régionale, 2 municipalités du Niagara ont déclaré l'état d'urgence en raison d'inondations.
3: La ville de Sainte-Catherine a rapporté que plus de 140 mm de pluie se sont abattus sur la région les 27 et 28 juillet et encore dimanche dernier, le 2 août. Cela submergeait les routes et les réseaux d'eau fluviale en plus de causer des dégâts dans les habitations. La municipalité voisine de Lincoln a aussi déclaré l'état d'urgence. Dans une déclaration, elle indique avoir reçu presque 300 appels de résidents pour signaler des inondations et que des pannes de courant à grande échelle ont exacerbé la situation. situation.
0: Et il y a le conseil du comté des sexes qui doit discuter demain d'une étude potentielle sur la centre de données dédiée à l'intelligence artificielle.
3: L'objectif visé est de recueillir des informations sur la réglementation en vigueur concernant les projets de centres de données, les coûts potentiels et répercussions sur les infrastructures électriques. Les autorités précisent toutefois qu'il ne s'agit pas d'encourager l'implantation de tels projets dans la municipalité.
0: Et on va suivre ensemble le Radio-Journal.

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6: Les fortes précipitations des derniers jours au Québec et en Ontario provoquent des inondations et forcent des municipalités à déclarer l'état d'urgence. Feux de forêt, des évacués en Colombie-Britannique craignent de retrouver leurs maisons complètement détruites. Et des résidents de Markham en Ontario mécontents de la tenue d'une course automobile dans les rues de leur ville.

0: Bonjour, ici Marie-Michèle Bordua. Bienvenue à ce Radio-Journal. Les fortes pluies des derniers jours ont fait d'importants dégâts dans plusieurs régions du Québec et de l'Ontario. C'est notamment le cas dans la municipalité de l'Ascension, dans les Laurentides au Québec, qui a déclaré l'état d'urgence. On fait le point avec Karine Matheux. Karine, certains secteurs sont complètement enclavés.
1: Oui, parce que plusieurs chemins ont été endommagés. Certains sont complètement détruits. Sur des photos, on peut voir que les routes se sont affaissées. C'est donc impossible d'y circuler. C'est impraticable. Par ailleurs, la pluie a aussi fait d'importants dégâts en Haute-Mauricie. La route 10 au nord de Latuque est complètement coupée. Il y a aussi eu un glissement de terrain sur la route 25 reliant Latuque à Wimotachi.
0: Et Karine, les dégâts demeurent bien visibles également là à Repentigny dans la Naudière, deux jours après le passage d'une possible tornade.
1: Oui, des arbres déracinés, des toitures arrachées. Environnement Canada soupçonne qu'une petite tornade aurait touché le secteur. Une équipe spécialisée évalue en ce moment si c'est bien le cas. Écoutons un témoin de la scène suivi du chasseur de tempête, Mathieu Lucier.
2: C'était comme si c'était blanc, tu sais, tellement qu'il mouillait fort. Puis là, on a vu une rotation. On a vraiment vu une petite rotation avec des branches envolées puis tout ça.
3: Puis quand on regarde les vidéos des gens, on le voit qu'il y a des vents contraires, qu'il y a de la rotation au sol, puis qu'il y a des débris qui ont levé dans les airs. Donc ça, c'est des petites indications que ça pourrait être des dégâts de tornade.
1: En terminant, en Ontario, les municipalités de St. Catharines et de Lincoln ont déclaré l'état d'urgence en raison des dégâts provoqués par les fortes pluies. À St. Catharines, notamment, ce sont plusieurs épisodes de pluie torrentielle survenus en moins d'une semaine qui ont inondé des milliers de maisons.
0: Merci, Karine.
1: Je vous en prie.
0: Des voyageurs déplorent le manque de communication de WestJet. Le transporteur aérien a conclu une entente de principe avec le syndicat qui représente les agents de bord. Une entente qui a été conclue hier, ce qui a permis de retirer les avis de grève et de lock-out, mais les passagers dont les vols ont été annulés peinent à obtenir une nouvelle réservation. C'est le cas de Myriam Boulet qui est coincée en République dominicaine. Son vol de retour prévu le 2 août avec Sunwing, une compagnie qui fait désormais partie du groupe de WestJet, a été annulé. On l'écoute.
4: À mon hôtel, précisément, on est à peu près une trentaine. Puis il y a personne qui a réussi à rentrer. Il y en a même qui sont rendus à devoir rationner leurs médicaments parce qu'ils n'en ont pas assez. Aller couper en deux pour prendre des Domino's parce qu'on n'a plus... On avait prévu pour la semaine et là, on ne sait pas. Le problème, c'est qu'il n'y a pas de communication. Donc, on ne sait pas quand on va rentrer.
0: WestJet indique que le retour à la normale pourrait encore prendre plusieurs jours. L'entente de principe doit toujours être ratifiée par les agents de bord. En Colombie-Britannique, les milliers de personnes qui ont dû fuir les flammes dans les derniers jours sont rongées par l'inquiétude en raison des feux qui se poursuivent dans la vallée de l'Okanagan. Ils craignent que leur maison soit partie en fumée. Jennifer Maher s'est rendue à Vernon où sont accueillis des évacués.
5: Donna Peterson n'a eu que 15 minutes pour quitter sa maison samedi alors que les flammes du feu de Bradley Creek ravageaient la région au nord-ouest du lac Okanagan. Quelques jours plus tard, les émotions sont toujours fortes.
6: Découragée.
5: Comme pour des milliers de déplacés en raison de ce feu, l'incertitude plane. Aura-t-elle un chez-soi ou retourner?
6: On a peur de perdre notre maison et mes amis aussi.
5: D'autres, comme Michel Polpeka, ont pu voir sur des vidéos de caméras de surveillance que leurs propriétés tiennent toujours debout.
7: As far as I understand, our homes are still standing.
5: Mais ce qu'elle a pu voir avant de quitter les lieux lui fait craindre le pire pour les gens de sa communauté.
7: When we looked across the lake and just saw big black plumes of smoke, and you know that those are buildings.
5: Elle décrit d'énormes panaches de fumée noire qui émanaient de bâtiments. Les autorités n'ont pour l'instant donné aucune indication sur le nombre de structures ou de maisons détruites par ce feu.
6: On attend, oui.
5: Les évacués comme Donna Peterson attendent donc une situation qui ravive les douloureux souvenirs de 2021 lorsque le feu de forêt de White Rock Lake a détruit 78 propriétés et causé 77 millions de dollars de dommages assurés. Des résidents avaient été évacués pendant plus de 30 jours. Ici Jennifer Maher, Radio-Canada, Vernon.
8: Ailleurs dans le monde.
0: En Europe, les autorités françaises et britanniques ont secouru près de 160 migrants qui tentaient de traverser la Manche. Ils ont dû se jeter à l'eau après que leur bateau a pris feu. Il s'agit de l'une des plus importantes opérations de sauvetage depuis le début de la vague migratoire entre la France et le Royaume-Uni en 2018. Et d'ailleurs, les ministres de l'Intérieur, européen tiennent aujourd'hui une réunion d'urgence pour tenter de tirer des leçons de l'afflux soudain de près de 60 000 migrants dans l'enclave espagnole de Ceuta en Afrique du Nord. L'arrivée de ces jeunes qui tentaient de rejoindre le vieux continent a déclenché une crise diplomatique entre l'Espagne et ses pays voisins. Une importante fracture se dessine entre les pays européens au sujet de la gestion de l'immigration, comme l'explique Patrick Martin-Guenier, spécialiste des relations européennes à Sciences Po Paris.
9: L'Europe est divisée entre les États qui veulent renforcer considérablement les mesures parfois purement nationales de contrôle de l'immigration et les pays tels que, et d'ailleurs également la Commission européenne, souhaitent renforcer mais des mesures purement européennes car l'immigration, manifestement l'asile, tout ça est une question avant tout européenne et donc la solidarité européenne doit être renforcée.
0: Presque tous les migrants qui s'étaient rendus à Ceuta sont depuis retournés au Maroc. Une mise en garde est lancée en Saskatchewan contre le risque d'intoxication au monoxyde de carbone causé par certains climatiseurs. L'avis de la Société d'État SaskEnergy vise surtout certains appareils portatifs. Les explications de Charles Lantier.
10: Votre climatiseur pourrait augmenter les risques d'intoxication au monoxyde de carbone. C'est la mise en garde lancée par SaskEnergy. Certains appareils portatifs expulsent l'air vers l'extérieur. Toutefois, si l'air est expulsé trop rapidement, cela crée une dépressurisation. Et c'est à ce moment que le monoxyde de carbone risque alors d'être réaspiré à l'intérieur de la maison. Les gaz d'échappement d'une tondeuse ou d'un barbecue utilisés à proximité d'une résidence peuvent aussi être aspirés. Cela étant dit, il n'y a pas lieu de paniquer, comme l'affirme la porte-parole de SaskEnergy, Alana Johnson. Elle explique que les climatiseurs portatifs ne sont pas dangereux en soi, mais qu'il faut être conscient de leurs impacts sur la circulation de l'air. SaskEnergy recommande d'entrouvrir une fenêtre lorsqu'un climatiseur fonctionne pour laisser entrer l'air frais. Ryan Bradley travaille pour le service d'incendie de Saskatoon. Il explique que le monoxyde de carbone demeure un risque permanent et que la meilleure façon de s'en protéger est d'avoir chez soi un avertisseur en bon état de fonctionnement. SaskEnergy rappelle de garder les tuyaux d'évacuation à l'extérieur libres de tout débris. Ici Charles Lantier, Radio-Canada, Regina.
0: La ville de Markham en Ontario s'apprête à accueillir une course d'IndyCar pour la première fois. Un événement qui apportera visibilité et retombées économiques selon la municipalité. Mais de nombreux citoyens déplorent les impacts sur leur quotidien. Le reportage de Jérémy Bélanger.
11: Dernière ligne droite pour les installations de la course IndyCar qui se tient pour la toute première fois à Markham.
12: This is our moment to shine here in the city of Markham.
11: Il est temps pour notre ville de rayonner, affirme le maire Frank Scarpelli. Il voit en cette course un moteur économique majeur pour la région avec des retombées estimées à plus de 50 millions de dollars pour la ville, mais également pour toute la région de York.
12: This has a $50 million impact to the region.
11: L'événement a déjà généré plus de 19 000 réservations de chambres d'hôtel dans la région, explique le maire. Ça va attirer beaucoup de gens et rendre les commerces plus achalandés, croit Sommeux, une résidente. Même si plusieurs se réjouissent de la course à Markham, d'autres partagent leurs inquiétudes face aux désagréments que l'événement amène. Rissiska se dit choquée de voir toutes les infrastructures qui prennent place dans le stationnement de la gare Unionville Go. Mélanie, quant à elle, se dit inquiète par la congestion qu'il va y avoir dans le secteur. Ces scènes deviendront cependant chose commune à l'avenir. La ville de Markham et le promoteur de la course Green Savory s'étant entendus pour présenter l'événement pour les quatre prochaines années. Ici Jérémy Bélanger, Radio-Canada, Toronto.
0: Et puis au sport, en terminant au tennis, le Québécois Gabriel Diallo va disputer ce soir son match de deuxième tour à l'Omnium Banque Nationale. Il a remporté hier soir la première victoire de sa carrière en tableau principal à Montréal, sa ville natale. L'Ontarien Denis Shapovalov fera quant à lui son entrée en scène cet après-midi sur le court central. Chez les femmes à Toronto, une seule Canadienne sera en action aujourd'hui. Catherine Sebov disputera son match de deuxième tour sur le court central. La Québécoise Leila Fernandez doit quant à elle faire son entrée en scène demain au deuxième tour. Voilà, c'était le Radio-Journal. 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Bonne journée à notre antenne.

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1: 7h10, bienvenue dans la deuxième partie de l'édition de Matin sans frontières. Ici Ernst et jeudi avec la belle équipe, Tiffany Mangou, Lisette Leboeuf et Gabriel Nikundana. Côté météo, ce sera une journée ensoleillée, nappe de brouillard se dissipant tôt ce matin, maximum 28, humidex est 36, indice UV de 9 ou très élevé. Ce soir et cette nuit, dégagé, nappe de brouillard se formant au cours de la nuit, minimum 17. Et pour demain, mercredi 5 août, où la voie piétonne et cyclable du pont Gordio sera ouverte au public, ce sera ensoleillé, devenant alternance de soleil et de nuages en après-midi, nappe de brouillard se dissipant le matin, vent devenant du sud-est à 20 km/h en mi-journée, maximum 29, humidex 34. Les actuels, 15 degrés à Windsor, 13 à Chatham-Kent et 13 à Sarnia et 10 à London.
2: Les cyclistes et ceux qui aiment faire des promenades attendent mercredi avec beaucoup d'impatience.
1: Oui, ils attendent ça demain avec beaucoup d'impatience. Dès 8 heures, peut-être qu'on va voir les gens qui sont là, à côté du pont. Donc, avec leur passeport, bien entendu.
2: On prend le passeport, oui.
1: Pour traverser le pont.
2: Mais c'est gratuit.
1: C'est gratuit.
2: Oui, effectivement. Alors, on va surveiller
1: demain,
2: ça.
1: Demain, je vous amène tous au pont. Je vais traverser le pont.
3: Une belle sortie d'équipe.
2: Oui,
1: ah
2: oui.
1: Ce serait bien.
2: Ben
1: c'est très bien, mais malheureusement, on ne pourrait pas faire ça parce qu'il y a l'émission.
3: Oui.
1: Écoute, on aime bien.
4: Non, après l'émission.
3: Après comme l'émission. Vous l'avez
1: mais après l'émission, on a du travail à faire. Il faut préparer le lendemain, c'est tout ça. Mais en après-midi, si vous voulez, je vous invite.
4: Oui, en après-midi, oui. C'est bon.
2: Ben, je pense qu'il va y avoir beaucoup de gens de ce qu'on a pu lire et de la part de la réaction des gens dans les réseaux sociaux. Il y a beaucoup de gens qui planifient être là demain.
1: Mais surtout avec leurs enfants, parce que là, c'est l'été.
2: Oui.
1: Les enfants veulent découvrir le pont, aller aux États-Unis à pied. Donc, ils vont dire à l'école. Après la rentrée, j'ai été aux États-Unis, j'ai traversé le pont à pied. C'était bien. Écoute, il y a plein d'histoires que les enfants vont raconter. Hein?
2: Oui, oui, mais c'est vraiment un événement historique d'être capable de traverser le pont. Ça se faisait longtemps passé au pont Ambassadeur, mais écoutez, ça remonte à longtemps.
1: OK.
2: Oui. Oui. Parlant d'école, justement, c'est un jeune homme qui bat un record, le record du monde après être devenu le plus jeune professeur masculin au monde dans un collège en Floride. 18 ans.
1: Pas vrai.
2: Oui.
1: 18 ans?
2: Oui, alors...
1: Professeur à l'université?
2: Oui.
1: Wow. Et à quel âge il a terminé ses études
2: Écoutez, son histoire, en fait, il avait 10 ans lorsqu'il s'est inscrit en double programme à ce même collège. 10 ans.
1: C'est un surdoué.
2: Oui. Il avait transféré dans une université de la Floride à l'âge de 14 ans. Et au cours des 4 années qui ont suivi, il a obtenu un bac et une maîtrise en génie électrique, tous deux avec distinction. Écoutez, faut le faire. Vraiment, il vient d'une famille d'ingénieurs. Et
1: il a ça dans le sang.
2: Oui. Elle explique que les mathématiques lui avaient toujours semblé évidentes pendant son enfance. Écoutez, moi, à l'âge que j'ai, il n'y a rien d'évident dans les mathématiques, je peux vous dire. Et ce qu'il aime le plus de l'enseignement, c'est de voir un élève, lorsqu'un élève a un déclic, vous savez, on peut, il dit en quelque sorte, le voir se produire en temps réel lorsqu'un concept qui semblait impossible à comprendre il y a quelques minutes prend soudainement tout son sens. Il dit ça, il aime beaucoup quand ça se produit. C'est une satisfaction différente de celle que l'on éprouve lorsque c'est nous qui on résout le problème soi-même. Alors, il dit, c'est presque comme si on revivait cette sensation à travers quelqu'un d'autre. Alors, en ce moment, donc, il a commencé en 2023 lorsqu'il avait 18 ans et 346 jours. Et il a le titre qui était détenu depuis 306 ans. Donc, il a battu un record vieux de 306 ans. Imaginez-vous quand même. Et donc là, il étudie, il enseigne actuellement en ligne, mais il est en train, à l'âge de 21 ans, de poursuivre ses études en vue d'obtenir en 2028 un doctorat en droit.
3: Wow!
1: Oh là là.
2: Ouais. Hein, faut,
4: des mathématiques, voilà. Uh-huh. Ou de la mécanique électrique, le droit.
2: Oui. Mmh.
1: C'est un virage, hein?
4: 180 degrés.
2: Ah, oui. Il dit que l'ingénierie lui a appris à décomposer des problèmes complexes de manière structurée.
3: Wow.
2: Et ça, cela reflète, il dit, aujourd'hui, dans ma façon d'aborder mes études de droit. Vous qui êtes avocat...
1: Non, il se trouve dans un tribunal, donc pour démontrer peut-être au jury que quelqu'un n'a pas commis un crime, il va se servir quand même de ses réflexions de mathématiques pour aller plus loin.
2: Oui. Alors, en tout cas, voilà, c'est ce qu'a annoncé le Guinness World Records. Donc, quand même,
1: c'est un génie. Enseigné à 18 ans à l'université, c'est un génie. Alors, s'il y a d'autres qui n'ont pas encore terminé leurs études à ce même âge...
4: Pas encore terminé, qui n'ont pas encore commencé.
2: Exactement. Oui, sont encore au secondaire, parfois.
4: Pourquoi pas l'école élémentaire?
2: Oui.
4: Ou qui n'ont pas encore commencé l'école primaire. Tout est possible aussi. C'est un record parmi tant d'autres. Celui qui a 18 ans, qui n'a pas encore commencé la première année. Voilà, des records aussi.
1: Mais assez souvent, ces génies-là, je me demande comment ils vivent leur vie. Parce que là, c'est comme leur jeunesse, leur adolescence.
2: Ben oui, si à l'âge de 10 ans, imaginez-vous, vous êtes au collège.
1: Et vous allez rencontrer des jeunes qui ont 20 ans, 21 ans, qui vous regardent comme un enfant. Peut-être que vous êtes plus intelligent qu'eux.
2: C'est ça.
1: Vous êtes très assidu qu'eux, et puis voilà. Mm-hmm. Et qui viennent vers vous quand ils ne comprennent pas quelque chose.
2: Oui.
1: Un enfant de 10 ans qui essaie d'expliquer à des jeunes, voilà.
4: Moi aussi, je m'interroge comment ces genres de génies ne perçoivent leur entourage, comment ils nous perçoivent nous autres qui ne parviennent pas à un âge assez relativement avancé à ne pas comprendre ce que lui qualifie de choses les plus simples du monde.
2: Oui, comme les mathématiques.
3: Exactement. Et tu n'as pas le choix. Tu as, à cet âge-là, malgré ton entourage te force à grandir plus vite que les personnes de ton propre âge. Donc, déjà sa mentalité, son mode de vie ou bien sa façon de vivre et de voir les choses, ça va être à la perception d'adulte au lieu d'enfant. Mais j'espère que les parents comme lui ont aidé à avoir cette enfance, comme d'être capable de vivre, de réjouir de son enfance au lieu de vite grandir à cause de son entourage, à cause de
2: son intelligence.
3: Exactement.
1: Mais des fois, il y a aussi la passion de l'enfant à faire les chiffres. Donc, quand les parents peuvent lui dire peut-être d'aller jouer, lui dit non, j'ai un devoir de mathématiques à faire, quelque chose à résoudre, etc.
2: Peut-être.
1: Donc, c'est pas facile de vivre avec ces enfants-là qui sont des génies, mais ça donne aussi quelque part de difficultés avec ces enfants.
2: Oui, mais ça demeure émerveillant quand même.
1: La fierté d'un parent de voir son enfant qui enseigne à l'université à l'âge de 18 ans.
3: Donc, vraiment impressionnant.
4: Est-ce que, depuis sa naissance jusqu'à 18 ans, est-ce qu'a-t-il connu l'adolescence?
3: Oui, ce sont des bonnes questions à poser.
1: Il faudrait demander aux parents.
3: Oui.
1: Ils vont quand même trouver une explication, mais tout en restant fiers de l'accomplissement de leur enfant.
3: Oui, sûrement.
1: Alors, dans l'actualité, Gabriel, l'épidémie de cyclosporose au Michigan a fait 2 morts.
4: Il s'agit des premiers décès aux États-Unis causés par ce parasite microscopique. Le département de la santé et des services sociaux du Michigan a indiqué que les 2 personnes souffraient de problèmes de santé préexistants qui ont pu être aggravés par la maladie intestinale et la déshydratation. Il a identifié la laitue provenant du Mexique, servie dans les restaurants Taco Bell de 9 États américains comme étant la source de cette épidémie généralisée.
1: Et 2 municipalités du Niagara ont déclaré l'état d'urgence en raison d'inondations.
4: La ville de Sainte-Catherine a rapporté que plus de 140 mm de pluie se sont abattus sur la région le 27 et 28 juillet et encore dimanche dernier, le 2 août. Cela a submergé les routes et les réseaux d'eau pluviale en plus de causer des dégâts dans des habitations. La municipalité voisine de Lincoln a aussi déclaré l'état d'urgence. Dans une déclaration, elle indique avoir reçu presque 300 appels de résidents pour signaler des inondations et que des pannes de courant à grande échelle ont exacerbé la situation.
1: Merci beaucoup, Gabrielle. Lisette?
2: Oui, beaucoup d'activités à venir, entre autres la grande foire agricole de Comber en fin de semaine. Aussi au Parc national de la Pointe-Pelée à Leamington, le dénombrement des papillons. Ça va avoir lieu samedi pour la première fois depuis 2011, imaginez-vous. Alors ça, c'est à venir dans le comté d'Essex. Et puis aussi du côté de Windsor, 40e festival annuel italien, Sant'Angelo Merici. Alors ça aussi, ça s'en vient en fin de semaine et beaucoup d'activités au musée de London. Je vous en reparle avant 8h, Ernst.
1: Merci, Lisette. Et nous vous proposons aujourd'hui un tour d'horizon de plusieurs nouvelles internationales qui ont souvent une couverture limitée chez nous, mais qui ont une grande importance pour les régions concernées. De l'Asie à l'Océanie, en passant par l'Afrique et l'Europe, on pourrait résumer le tout de la manière suivante. Certaines nouvelles sont porteuses d'espoir sur le plan politique pour les peuples concernés. D'autres nous rappellent à quel point la crise climatique ne nous permet plus de faire l'autruche. Nous en parlons avec notre collaborateur Yann Simon, professeur à la Faculté des sciences de l'administration de l'Université Laval. Monsieur Simon, bonjour.
5: Bonjour.
1: Par quoi commence-t-on? L'espoir ou le climat?
5: Écoutez, moi, je vous propose, tiens, l'espoir. Mm-hmm. On apprenait hier, d'ailleurs, par plusieurs grands médias que la prix Nobel de la paix, ex-leader du Myanmar, Aung San Suu Kyi, a pu finalement recevoir la première visite d'un représentant de la Croix-Rouge depuis 5 ans, imaginez-vous. Mmh. Depuis le coup d'État de 2021, elle est en détention. Sa famille n'a pas eu accès à elle non plus. On le sait d'un de ses fils qui a été très, très vocal et qui s'est réjoui de la visite d'hier. On sait rien de sa santé, mais c'est porteur d'espoir parce que elle et sa famille pourront peut-être éventuellement anticiper des conditions de détention qui seront moins sévères. Aussi, il y a beaucoup d'observateurs qui mentionnent que c'est sans doute annonciateur d'un désir de la junte militaire du Myanmar de normaliser ses relations avec les pays voisins en se montrant un peu magnanime, disons, avec son opposante.
1: Et d'ailleurs, professeur Simon, parlant d'amélioration des relations entre voisins, le Sénégal et la Gambie qui discutent actuellement de la gestion de leurs frontières communes, n'est-ce pas?
5: Mais oui, en effet, parce que c'est une autre nouvelle qui est porteuse d'espoir. La Gambie est enclavée par le Sénégal, on s'en souviendra, et il subsiste malheureusement des sources de tensions entre les deux pays. Il y a des tensions qui sont demeurées vives, hein, parce que le 16 juillet dernier, ben, il y a des militaires du Sénégal qui ont démoli une clôture ou un mur, c'est pas très clair dans les descriptions, mais bref, une clôture d'une installation militaire de la Gambie dans un village frontalier. Or, à la fois à Bangui, mais aussi à Dakar, dans les deux capitales, il y a eu beaucoup de prudence et les deux capitales ont entamé un processus diplomatique qui, lui, a mené à une démarche conjointe pour une meilleure délimitation des frontières et aussi le campement militaire là, qui fait l'objet d'un contentieux. Je vous dirais, moi, que c'est un bel exemple de maturité politique d'avoir recours à des outils diplomatiques et ça vient consacrer un processus qui est enclenché depuis au moins 2015.
1: Et justement, parlant de maturité politique, un pays a été rebaptisé hier.
5: Eh oui, c'est Nauru, le petit pays du Pacifique Sud, qui est une petite île. Hein, c'est un des plus petits pays de la planète avec seulement 12 000 habitants. Mmh. Et ça s'appellera dorénavant la République de Nauru. Et c'est un pays qui est à peine plus gros que le Vatican, là, disons-le. Et c'est un changement qui vise à aligner la prononciation locale et la graphie du nom. Et c'est une nouvelle qui est porteuse d'espoir parce que dans les communications officielles, le gouvernement voit une source renouvelée de fierté pour l'île, pour sa population, et ça s'inscrit aussi dans une démarche de décolonisation, parce qu'on se rappellera que ce petit pays-là, qui est riche en phosphate, qui est membre du Commonwealth d'ailleurs, a seulement obtenu son indépendance de l'Australie en 1968.
1: Mais tout n'y est pas rose, professeur Simon, c'est aussi un pays qui souffre beaucoup des changements climatiques, n'est-ce pas?
5: Oui, malheureusement, vous avez tout à fait raison. Hein, on parlait d'espoir il y a quelques instants, mais l'actualité internationale de la dernière semaine nous rappelle que les changements climatiques pointent le bout de leur nez, malheureusement. Et quand on parle de Nauru, ben, selon la Banque mondiale, il y a 3/4 de sa population qui a déjà expérimenté les effets des changements climatiques. Et je vous dirais que ça ira pas en s'améliorant. Une petite note de bas de page, là, le gouvernement a un plan d'essayer de protéger 90% de la la population là, des effets des changements climatiques. C'est un pays qui est donc très créatif parce que pour tenter de financer son adaptation au changement climatique et à l'élévation des océans, on a mis sur pied un système de passeport doré qui a été annoncé d'ailleurs il y a 2 jours. Et vous pouvez maintenant acquérir la nationalité de Nauru pour à peu près 100 000 $. Mm-hmm. Et c'est un passeport qui donne accès quand même à 85 pays sans visa. Pour mémoire, le passeport canadien, lui, permet d'accéder à 183 pays. Donc, il y aura peut-être pas énormément de Canadiens qui vont se précipiter vers cette citoyenneté-là de convenance.
1: On comprend ça. Et la crise climatique est aussi bien réelle en Europe, rendue tangible, notamment par les feux très importants en Espagne et en France.
5: Oui, puis il y a un autre pays qui est moins touché, qui est voisin de la France, qui tente de s'adapter, c'est la Suisse. Habituellement, elle est moins touchée par les méga-feux, la Suisse, mais elle a des défis quand même très importants, au point où l'armée suisse a d'ailleurs acheminé par hélicoptère des réservoirs d'eau pour le bétail dans les alpages du canton de Berne. Fribourg aussi, dans le canton de Fribourg, on a vu des demandes similaires se produire hier, selon le quotidien Le Temps. Manque d'eau, et lorsqu'on regarde aussi le couplé avec le manque de fourrage, ça risque d'avoir des impacts importants, même dans notre quotidien à nous. Donc, attendez-vous à voir, par exemple, le prix de vos fromages suisses préférés continuer d'augmenter, malheureusement. Mais c'est une assistance d'urgence qui est un peu paradoxale, on peut se le dire, parce que le Conseil fédéral suisse a supprimé des fonds qui aidaient à l'adaptation des forêts.
1: C'est plutôt étrange, professeur Simon.
5: Oui, puis la raison donnée pour les coupures, c'est que le budget fédéral est sous forte pression. Donc, on voit que c'est une raison qui est essentiellement financière. Je vous dirais que le risque ici, c'est de faire un arbitrage qui va être avantageux à court terme, c'est-à-dire on coupe des fonds qui permettent d'équilibrer le budget, mais pénalisant dans les années qui viennent, parce qu'évidemment, on se coupe d'une capacité de gérer la forêt à long terme. Mais je vous dirais que, malgré tout, il y a de l'espoir, puisque finissons sur l'espoir, puisque c'est ensoleillé dans une bonne partie de notre pays, d'espoir, parce que la décision ne fait pas l'unanimité en Suisse, et c'est très possible même qu'à moyen terme, la question se retrouve devant le Parlement à Berne, aussitôt qu'à la prochaine session parlementaire. Donc, on se croise les doigts pour les forêts suisses.
1: Merci de nous faire terminer sur une note d'espoir. Professeur Yann Simon, je rappelle que vous êtes professeur à la Faculté des sciences de l'administration de l'Université Laval. Bonne journée.
5: Bonne journée à vous. Au revoir.
1: Au revoir.

0: pour moi.
1: 7h30, l'actualité avec Gabriel Nikundana.
2: Ici Gabriel Nikunana. Bonjour. La police de Windsor a inculpé deux conducteurs pour conduite avec faculté affaiblie à la suite d'incidents distincts survenus au pont Goody Howe. Le premier incident a eu lieu jeudi, peu avant 20h, lorsque des agents ont été appelés sur place pour prêter main forte à l'Agence des services frontaliers du Canada lors d'une arrestation. Les agents frontaliers avaient dirigé un conducteur entrant au Canada vers une zone d'inspection secondaire d'une forte odeur de marijuana émanant de son véhicule. Selon la police, l'homme avait besoin d'aide pour se tenir debout et marcher et présenter d'autres signes d'affaiblissement des facultés. L'individu âgé de 41 ans était inculpé pour conduite d'un véhicule avec facultés affaiblies par la drogue. Le second incident s'est produit environ 5 heures plus tard, soit vendredi à 1h du matin. Un conducteur entrant au Canada avait été orienté aussi vers une inspection secondaire où les agents frontaliers ont relevé de nombreux signes d'affaiblissement à des facultés. Le conducteur âgé de 22 ans a été inculpé pour conduite d'un véhicule avec faculté affaiblie par la drogue. L'épidémie de cyclosporose au Michigan a fait 2 morts. Il s'agit des premiers décès aux États-Unis causés par ce parasite microscopique. Le département de la santé et des services sociaux du Michigan a indiqué que les 2 personnes souffraient de problèmes de santé préexistants qui ont pu être aggravés par la maladie intestinale et la déshydratation. Il a identifié de la laitue provenant du Mexique, servie dans des restaurants Taco Bell de 9 États américains comme étant la source de cette épidémie généralisée. Le service de santé du comté de Windsor-Essex conseille aux personnes se rendant au Michigan d'opter pour des légumes et cuits lorsqu'ils mangent à l'extérieur plutôt que pour des aliments crus tels que les salades, les baies et le raisin. À ce jour, le service de santé a recensé 24 cas de cyclosporose dans le comté d'Essex en 2026. Chiffre en forte hausse par rapport à la moyenne habituelle d'environ 3 cas par an. Selon le médecin hygiéniste, la majorité des cas identifiés en juillet étaient liés à des voyages aux États-Unis. Le conseil du comté d'Essex doit discuter demain d'une étude potentielle sur les centres de données dédiés à l'intelligence artificielle. L'objectif est visé de recueillir des informations sur la réglementation en vigueur concernant les projets de centres de données, les coûts potentiels et les répercussions sur les infrastructures électriques. Toutefois, les autorités précisent qu'il ne s'agit pas d'encourager l'implantation de tels projets dans la municipalité. Dans le nord de l'Ontario, des centaines de membres de la Première Nation d'Okashechouan pourront rentrer chez eux dès aujourd'hui. Ils ont dû être évacués il y a 7 mois à raison d'une panne de l'usine de traitement des eaux. Gregory Wilson a les détails.
3: C'est un retour à la maison tant attendu par plusieurs de la Première Nation de Okashechouan. En début janvier, le chef de la communauté autochtone a déclaré l'état d'urgence en raison d'une panne majeure de l'usine de traitement des eaux. Résultat, l'eau du robinet n'était plus adéquate pour la consommation. D'ailleurs, 60 personnes ont été infectées par le parasite Cryptosporidium qui provoque des troubles gastro-intestinaux. Le problème a forcé l'évacuation de la majorité des 2300 membres de la communauté. Ils ont été hébergés dans des hôtels ailleurs dans la province, notamment à Niagara Falls, Kingston, Timmins et Kapuskasing. Pendant ce temps, des ingénieurs ont découvert que les filtres de l'usine ne contenaient pas les matériaux nécessaires pour filtrer certains agents pathogènes. Ils ont effectué les changements puis ont rincé tout le système d'eau de Okashechouan avec du dioxyde de chlore pour enlever toute trace du parasite. Depuis, des analyses effectuées en laboratoire en fin juillet ont confirmé son élimination. Le porte-parole de la communauté affirme que le rapatriement de la population se fera progressivement. Les quelques 1000 résidents logés à Niagara Falls seront les premiers à revenir à la maison. Ici Gregory Wilson, Radio-Canada, Toronto.
2: On reste au nord de la province pour terminer. Le nouveau directeur des campus de Hearst et de Kapuskasing du Collège Boréal se prépare à entrer en poste. Denis Dorval a été

0: jouer dans l'avenir de la main-d'œuvre dans ce secteur-là aussi. Puis oui, c'est un secteur qui bouge beaucoup dernièrement, mais on a pu voir des initiatives du fédéral qui ont pu appuyer justement l'économie locale par rapport à ces secteurs-là qui se sont redressés quand même très bien.
1: Denis Dorval doit entrer en fonction le 17 août. Et voilà, Ernst, c'était les informations.
2: Merci beaucoup, Gabriel. Côté météo, ce sera une journée ensoleillée. Nappe de brouillard se dissipant tôt ce matin. Maximum 28, humidex 36. Ce soir et cette nuit, ce sera dégagé. Nappe de brouillard se formant au cours de la nuit. Minimum 17. Les actuels, 15 degrés à Windsor, 13 à Chatham-Kent, 13 à Sarnia et 10 à London. L'humidité varie entre 84% à 100%, dépendamment de la ville où l'on est.
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2: Le gouvernement libéral prévoit de supprimer l'obligation de contribution financière imposée aux services de diffusion en continu par le Conseil de la radiodiffusion et des télécommunications canadiennes. Il a indiqué dans un document judiciaire qu'il prévoit remplacer cette obligation par un financement public. Netflix et d'autres plateformes étrangères comme Spotify contestaient en justice l'obligation énoncée par le CRTC de verser des contributions de base pour soutenir la production de contenu canadien. J'analyse la question avec Alain Saulnier, professeur honoraire à l'Université de Montréal et auteur du livre « Le barbare numérique, résister à l'invasion des GAFAM ». Professeur Saulnier, bonjour.
5: Bonjour.
2: Comment réagissez-vous au recul d'Ottawa sur la taxe Netflix?
5: Bon, c'est très choquant parce que il faut se rappeler d'une chose, c'est que le CRTC avait réussi à obtenir plus de pouvoir lorsqu'on a adopté la loi C-11 en 2023. Et à vertu de ce pouvoir-là, le CRTC pouvait dorénavant réglementer les entreprises étrangères en radiodiffusion, en production de contenu audio et vidéo, et également les entreprises numériques. Alors, c'est la raison pour laquelle ça lui donnait le droit de réglementer dorénavant les entreprises qui étaient les plateformes numériques américaines, comme Netflix, comme vous l'avez mentionné. Et là, tout à coup, sans crier gare, comme on dit, M. Carney décide de sursoir à cette décision-là et, je dirais, de court-circuiter complètement le rôle réglementaire que le CRTC doit jouer, alors qu'on venait tout juste de lui attribuer en vertu de cette nouvelle loi C-11. Alors donc, c'est très, très choquant.
2: Et plusieurs voix s'élèvent et pensent que la mesure de Mark Carney serait motivée par des pressions de l'administration Trump dans les cadres des négociations de la CEUM. Êtes-vous du même avis?
5: Absolument. D'ailleurs, il faut se rappeler d'une chose, c'est que M. Trump avait déjà manifesté au gouvernement canadien son désaccord que les redevances devaient s'appliquer à ces plateformes numériques américaines. Il l'a dénoncé très ouvertement à plusieurs reprises. Il l'a même fait à l'égard de l'Union européenne, parce que là aussi, on a pris des mesures pour encadrer et réglementer les activités de ces plateformes américaines. Alors, moi, je considère que c'est une façon, semble-t-il, ou paraît-il plutôt, pour M. Carney, d'amadouer Donald Trump. Mais s'il l'avait déjà fait en 2025, lorsqu'il venait tout juste de se faire élire, M. Carney, il avait aboli la taxe sur les services numériques. Mais pour amadouer, justement, puis avoir de meilleures relations dans les négociations avec M. Trump, ça n'a rien donné. Alors, à toutes les fois qu'il recule, ça ne donne rien et on se retrouve toujours au même point.
2: Et pour l'instant, il n'est pas clairement dit si le gouvernement fédéral prévoit d'éliminer l'obligation de contribution de manière permanente ou temporaire. Quelle serait la bonne orientation politique sur cette question, M. Saulnier?
5: Dans un premier temps, je pense qu'il devrait sursoir à cette décision-là. Il devrait revenir en arrière. Il devrait redonner au CRTC l'autorité réglementaire que le CRTC avait réussi à obtenir en vertu de la loi C-11. Et puis, donner leur juste, c'est-à-dire que

0: le Canada est un pays souverain. Et lorsqu'il décide de protéger sa culture, lorsqu'il décide de protéger son espace numérique, eh bien, on doit lui permettre de le faire. Et sinon, on a absolument perdu notre souveraineté politique à l'égard des États-Unis.
1: Et à la place des redevances, M. Saulnier, il y a le gouvernement qui promet des subventions de 600 millions de dollars. Pourquoi cela ne semble pas satisfaire le milieu culturel et médiatique?
0: Ben, pour une raison bien simple. Qui va octroyer le 600 millions de dollars? Qui va décider en vertu de quels critères? Le CRTC a une expertise de longue date pour être en mesure de bien partager ce qui va, par exemple, à la production de contenu audio et vidéo en français et ce qui va du côté anglais. Alors, comment ça va s'établir maintenant à partir du moment où c'est le gouvernement ou son ministère de l'Identité qui va prendre cette décision-là? Et qui nous dit que dans un an, cet argent-là va être retiré et faire en sorte que ça ne soit pas récurrent et de telle sorte que les entreprises qui veulent faire de la production culturelle ne sont pas certaines de pouvoir poursuivre l'année suivante.
1: Et y a-t-il un modèle dont le Canada devrait s'inspirer à travers le monde? Quelle posture, je dirais, adopter à l'égard des géants du web américain?
0: Oui, absolument. Moi, je pense que je le mentionnais tantôt, l'Union européenne a décidé de ne pas plier et de résister de son côté à toutes les pressions qui ont été exercées par le gouvernement américain jusqu'à ce jour. Ils ont même établi de nouvelles autorités réglementaires comme pour faire en sorte que les entreprises numériques, les « digital » comme ils disent là-bas, qu'elles puissent être encadrées et régulées. Alors que nous, dès le moment où il y a eu une saute d'humeur de M. Trump, on s'est mis à reculer tout de suite. Alors, je pense qu'on devrait s'inspirer de l'Union européenne, de la France, de tous les pays qui font ce travail-là. En France, il est obligatoire que la production de Netflix puisse se faire offrir, je pense, 30 ou 35% de contenus qui doivent être des contenus produits par la France. Alors ça, déjà, c'est beaucoup mieux que ce que nous, on peut avoir ici.
1: Monsieur Saulnier, que doit faire le Canada pour terminer, pour maîtriser sa souveraineté culturelle et numérique?
0: Ben, se tenir debout, simplement. Je pense que le Canada doit avoir la posture d'un pays totalement indépendant des États-Unis et ne pas se mettre à la remorque des décisions et des sauts d'humeur de Donald Trump. Parce que sinon, si on joue à ce jeu-là, on n'est pas terminé. Il va y avoir de plus en plus de recul parce que M. Trump est habitué à faire de l'intimidation. C'est sa marque de commerce. C'est sa façon, lui, de faire avancer les choses. Et puis, il n'est pas question pour nous, à mon point de vue, d'accepter ce genre de relation avec un pays qui est supposé être un ami. Aujourd'hui, les États-Unis, on peut les considérer comme étant un ami perdu parce qu'il n'est plus en mesure de pouvoir satisfaire une bonne relation avec nous.
1: Alain Saulnier, professeur honoraire à l'Université de Montréal et auteur du livre « Le barbare numérique, résister à l'invasion des GAFA ». Merci d'avoir été avec nous ce matin. Bonne journée.
0: C'est pas de quoi. Bonne journée. Au revoir.

0: Du verre de rock voisine, 7h47 minutes. À compter de demain, la voie piétonne et cyclable du pont Gaudiard sera ouverte au public. À pied ou en vélo, vous serez en mesure d'aller vers les États-Unis, ou plutôt, je cite, vers aux États-Unis, fin de citation. Oui, vous avez bien entendu. C'est ce qui est indiqué sur la signalisation en place sur la rue Sandwich. Vous l'aurez sûrement compris, il y a bel et bien une faute de français sur l'affichage fédéral du pont Gaudiard. Et ce n'est pas le seul dans le secteur à avoir une coquille. À 2,5 km au nord, toujours sur la rue Sandwich, on peut lire partenariat d'établissement avec bibliothèque, sans accent d'ailleurs sur le mot bibliothèque, c'est la traduction française de Library Settlement Partnership sur une pancarte d'immigration et citoyenneté Canada. Pour comprendre comment de telles coquilles parviennent à se glisser sur des installations de juridiction fédérale, nous accueillons la linguiste et réviseur bilingue Suzanne Aubin, également membre de l'organisme Réviseur Canada. Madame Aubin, bonjour.
1: Bonjour.
0: La révision bilingue est une de vos spécialités, Madame Aubin. Comment expliquez-vous la présence de ces fautes de français sur des panneaux fédéraux? Commençons d'abord par celui de la voie piétonne et cyclable du pont Gaudiard.
1: Il me semble qu'il n'y a pas eu de révision qui a été faite avant la préparation du panneau. Il me semble que ça aurait été la moindre des choses d'avoir quelqu'un, ne serait-ce que d'un autre service, à qui on pourrait demander si c'est une juste traduction. C'est un petit peu gênant d'avoir une faute aussi grave en si peu de mots.
0: Mm-hmm. Et dans le cas de Library Settlement Partnership, pourquoi est-ce que partenariat d'établissement avec bibliothèque sonne faux? Comment l'auriez-vous écrit?
1: C'est du mot à mot, c'est du littéral. Le sens n'est pas faux. Settlement, établissement, c'est une exception possible. Malheureusement, dans le contexte, ce n'est pas la bonne à choisir. Il aurait fallu, encore une fois, faire affaire avec une personne qui est bilingue, idéalement, pour aider à faire cette traduction-là. Ça serait probablement, je vais pas réfléchir à la question pour être franche, mais je vous dirais bibliothèque. Oh mon Dieu, je m'excuse. Mm-hmm. Mais c'est une question de le partenariat n'est clairement pas à la bonne place non plus. Là, vous dites bibliothèque en plus, c'est pas d'accent. Mm-hmm. C'est des erreurs de débutants. Là, je veux dire, il y a des enfants au primaire qui arrivent à écrire mieux que ça. Là.
0: Certes, il y a des fautes et les traductions sont boiteuses, mais si l'on comprend le sens, pourquoi est-ce que cela est problématique?
1: Parce que c'est, à mon avis, des panneaux de signalisation ou d'affichage qui représentent notre pays, est-ce qu'on a deux langues officielles? On ne pourrait pas en être fier et faire correctement ce qui doit être fait. Si vous faites une erreur dans une carte de fête que vous envoyez à un ami de longue date, il va peut-être vous taquiner avec ça. Mm-hmm. Et puis, ça passera aux annales. On vous en reparlera encore dans 5 ans. Sur des affiches de cette ampleur-là, je trouve qu'on devrait avoir le souci et la fierté d'avoir, dans le meilleur français possible, et qui est possible, je veux dire, c'est même pas mm-hmm. compliqué. Là, on parle pas de termes très complexes à rendre dans la deuxième langue officielle.
0: Et quel message ces genres d'erreurs de traduction renvoient sur l'image du pays, comme pays avec deux langues officielles?
1: Ça alimente les deux solitudes, en fait. C'est de se dire, le français, ça va, on n'est pas obligé de faire plus d'efforts qu'il en faut. Les gens vont comprendre, puis au moins, ce sont des mots en français. J'aurais la même position si vous m'aviez présenté une erreur de traduction vers l'anglais. Il y a pas de raison qu'on ne fasse pas bien et au mieux, dans nos langues officielles. Je veux dire, c'est pour ça qu'on les a choisies.
0: Madame Aubin, vous êtes linguiste et réviseur. Quels sont les grands défis de la traduction française dans un milieu bilingue?
1: C'est d'avoir justement ce souci de bien faire pour l'autre. Il y a toujours cette possibilité de glisser dans la facilité. Malheureusement, il y a des enjeux parfois économiques, financiers en fait, ou des enjeux d'espace pour un même texte en français, il peut y avoir jusqu'à 15% d'expansion. Donc, il se peut qu'on veuille faire les coins ronds pour utiliser le même espace que les mots anglais utilisent. Malheureusement, c'est pas toujours possible, à moins, bien sûr, de négliger ou de sacrifier le sens. Et donc, que ce soit de l'anglais vers le français ou du français vers l'anglais, il est essentiel de faire affaire avec une personne qui connaît bien cette langue-là. Normalement, en traduction, on travaille vers notre langue maternelle. Il n'est pas exclu qu'on puisse le faire là, entre nous, mais je veux dire, officiellement, on offre un service vers sa langue maternelle. Et donc, de travailler avec une personne qui a une excellente connaissance de cette langue-là permet de rendre un produit de quelque nature que ce soit, qui soit de qualité exceptionnelle.
0: Et que conseillez-vous pour éviter que des erreurs de français soient visibles sur des panneaux fédéraux?
1: Embaucher des réviseurs. Faites appel à des gens dont c'est la spécialité. Mm-hmm. Pendant longtemps, on appelait ça des secrétaires. Mm-hmm. Et c'était les personnes qui préparaient les correspondances et qui veillaient à ce que ça soit bien rédigé déjà. Et souvent, c'était les personnes ressources pour toute correspondance ou toute communication. Il y a plusieurs réviseurs qui ont découvert en fait que c'était le titre officiel de la profession, et secrétaire, ça voulait dire autre chose. Alors, embaucher des réviseurs, assurez-vous de, si vous n'êtes pas certain vous-même, au moins d'aller chercher un deuxième avis d'une personne dont c'est la profession et la spécialité.
0: Et tout à fait. Et nous avons contacté la commissaire aux langues officielles du Canada, Kelly Burke. Elle dit qu'elle ne peut se prononcer sur un cas précis et déterminer s'il y a un manquement sans avoir reçu et analysé une plainte. Qu'en pensez-vous?
1: C'est du travail qui aurait dû être fait en amont. Je m'explique mal qu'il n'y ait pas de processus de vérification dans le panneau de signalisation vert aux États-Unis. Un francophile aurait décelé l'erreur. Je m'explique très mal que ça, qu'il n'y ait pas un processus en place pour prévenir ces choses-là. C'est pas un document de 150 pages très compliqué avec des textes de loi ou en agriculture où il y aurait des
0: mots techniques.
1: Oui, des mots techniques, des produits chimiques qui sont rares ou ainsi de suite. Là, on a quoi vers les États-Unis, c'est 4 mots.
0: Oui.
1: Et on a trouvé moyen de rater 1 sur 4. C'est gênant.
0: Et on espère qu'ils vont changer ce panneau d'affichage. Madame Suzanne Aubin, vous êtes linguiste et réviseur, membre de l'association Réviseur Canada. Merci d'avoir été des nôtres ce matin.
1: Merci beaucoup, ça a été un plaisir.
0: Bonne journée. Élisette?
2: Oui, beaucoup d'activités à surveiller pour ceux et celles qui sont déjà en train de planifier leur fin de semaine. Hein? On est déjà rendu à mardi. Demain, mercredi, le temps passe vite quand on a un congé le lundi. Alors, parmi les activités à surveiller, il y a le spectacle de Daniel Lanois qui va être offert samedi. C'est au Théâtre Impérial. Ça, c'est du côté de Sarnia. Alors, Daniel Lanois, producteur, musicien, auteur, compositeur, que vous pourrez voir donc dans notre région, Sarnia, comme je disais, c'est samedi au Théâtre Impérial. Toujours du côté de Sarnia, rappelons que le tournoi de golf annuel du Centre culturel Joliette francophone va avoir lieu le 22 août. Alors, ça s'en vient très bientôt. C'est au terrain de golf Kamlaki. Alors, si vous aimeriez vous inscrire ou inscrire une équipe, on vous invite à communiquer avec les gens du Centre culturel francophone Joliette de Sarnia. Donc, 22 août, ça s'en vient plus vite qu'on le pense.
0: Ah oui.
2: Absolument. Et puis, aussi, parce parmi les autres activités, c'est le grand festival italien Sant'Angelo Merici qui va avoir lieu samedi et dimanche dans le quartier italien ici à Windsor, donc rue Irier dans ce secteur. Il y aura bien sûr de la musique, de la bonne nourriture aussi.
0: Les pasteurs.
2: On adore les mets italiens, mm-hmm. Oui, absolument. Alors, beaucoup d'activités prévues samedi en soirée et puis dimanche, c'est toute la journée en fait à compter de midi jusqu'en fin de soirée. Alors ça, c'est du côté du quartier italien ici à Windsor. Pour ceux et celles qui aiment la nature, alors au parc John R. Park, en fait, et la nature et l'histoire, ça va être le Festival des arts perdus. À la ferme John R. Park ou au domaine John R. Park. Donc ça, c'est dans le comté d'Essex, dimanche 11h à 16h. Alors, on va pouvoir, Ernst, voir des démonstrations autour de la ferme des premiers colons, notamment sur la forge, la sculpture sur bois, le filage, le tissage aussi. Donc, il y en a certains hein, qui refont surface et pour qui c'est devenu une passion, même de nos jours, mais c'est ça s'appelle le Festival des arts perdus. Donc ça, c'est dimanche de 11h jusqu'à 16h. Et puis, parlant du comté d'Essex, à Leamington, au Parc national de la Pointe-Pelée, ce sera le dénombrement des papillons. Mmh. Alors, bientôt, oui, les papillons vont faire leur envolée, leur migration vers le Mexique. Alors, il y aura des activités samedi pour vous. Donc, ça, c'est au Parc national de la Pointe-Pelée à Leamington.
0: Merci beaucoup, Lisette. C'est le temps de suivre ensemble le Radio-Journal.

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4: Inondations et routes affaissées des municipalités du Québec et de l'Ontario décrètent l'état d'urgence.
5: À un moment donné, la pression a fait qu'il y a des ponceaux qui ont emporté des sections de routes importantes.
4: Kiev et Moscou s'attaquent de part et d'autre des civils parmi les victimes. Et au tennis, Gabriel Diallo signe une victoire à la maison.
6: J'ai vécu vraiment des moments incroyables sur ce terrain.
4: Le Montréalais accède au deuxième tour de l'Omnium Banque Nationale. Bonjour, ici Marie-Michèle Bordua. Bienvenue à ce Radio-Journal. L'heure est au nettoyage après les pluies torrentielles qui ont frappé plusieurs régions du Québec et de l'Ontario au cours des derniers jours. Les tempêtes ont provoqué des inondations et des glissements de terrain par endroits. La municipalité de l'Ascension dans les Laurentides a déclaré l'état d'urgence. Karine Matheux est avec nous pour en parler. Karine, plusieurs routes se sont affaissées.
7: Ouais, les fortes pluies ont endommagé plusieurs routes et certaines ont été détruites. Des sections se sont effondrées. C'est donc impossible d'y circuler. À ce sujet, je vous laisse entendre le maire de l'Ascension, Jacques Allard, qui était en entrevue un peu plus tôt à Tout un matin.
5: Déjà, il y avait des lacs qui étaient pleins, les déversoirs ne fournissaient pas. Ce phénomène-là qu'on n'avait jamais eu, c'est qu'à un moment donné, la pression a fait qu'il y a des ponceaux qu'on savait pas qu'ils pouvaient pas tenir, qui ont emporté des sections de route importantes.
7: Alors, les fossés aussi ont débordé et ont emporté des morceaux de route. Hier, au moins 100 personnes étaient enclavées. 50 le sont toujours aujourd'hui, selon le maire.
4: Et Karine, il y a d'importants dégâts qui ont été rapportés ailleurs au Québec.
7: Oui, la pluie a aussi fait d'importants dégâts en Haute-Mauricie. La route 10 au nord de Latuc est complètement coupée. Il y a aussi eu un glissement de terrain sur la route 25 reliant Latuc à Wimotaché. La rivière Saint-Maurice, notamment, est sous surveillance. La pluie a fait gonfler les cours d'eau. Et en Ontario, dans la région de Niagara, les municipalités de St. Catharines et de Lincoln ont déclaré l'état d'urgence en raison des dégâts provoqués par les fortes pluies. À St. Catharines, c'est plus de 140 mm de pluie qui sont tombés en moins d'une semaine, inondant de nombreuses résidences. Et à Lincoln, la municipalité voisine, il y a eu près de 300 appels de résidents pour signaler des inondations.
4: Merci Karine.
7: Je vous en prie.
4: Des voyageurs déplorent le manque de communication de WestJet. Le transporteur aérien a conclu une entente de principe avec le syndicat qui représente les agents de bord hier, ce qui a permis de retirer les avis de grève et de lockout, mais des passagers dont le vol a été annulé peinent à obtenir une nouvelle réservation. C'est le cas de Myriam Boulet qui est coincée en République dominicaine. Son vol de retour qui était prévu le 2 août avec Sunwing, une compagnie qui fait désormais partie du groupe WestJet, a été annulé.
8: À mon hôtel, précisément, on est à peu près une trentaine. Puis il y a personne qui a réussi à rentrer. Là. Il y en a même qui sont rendus à devoir rationner leurs médicaments parce qu'ils n'en ont pas assez. Aller en deux pour prendre des Domino's parce qu'on n'a plus... On avait prévu pour la semaine et là, on ne sait pas. Le problème, c'est qu'il n'y a pas de communication. Donc, on ne sait pas quand on va rentrer.
4: WestJet indique que le retour à la normale pourrait encore prendre plusieurs jours. L'entente de principe, elle, doit toujours être ratifiée par les agents de bord.
3: Ailleurs dans le monde.
4: Des attaques de drones ukrainiens ont fait au moins 5 morts et près de 10 blessés la nuit dernière dans la région de la capitale russe à plusieurs centaines de kilomètres du front. En Ukraine, au moins 5 personnes ont été tuées par des bombardements russes dans le nord du pays. Et pendant ce temps, Kiev continue de faire pression sur des infrastructures russes. 3 entrepôts ont été visés au cours de la nuit, comme le rapporte Nathanaël Charbonnier.
9: Alors, ce qui est marquant depuis quelques semaines, c'est la capacité de l'Ukraine à frapper et désorganiser la société russe. On a tous en tête les images de pénurie d'essence, mais cela ne s'arrête pas aux voitures. Kiev s'en est pris à 2 reprises ces derniers jours, aux entrepôts du géant du e-commerce russe Wildberry. Et même si de nombreuses attaques sont repoussées par la défense aérienne, cela a un impact sur le moral de la société russe ainsi que sur son armée. Cela se vérifie sur la ligne de front, qui a peu évolué en juillet en Ukraine. On évoque des gains russes marginaux, confirmant la perte d'élan des troupes de Moscou ces derniers mois. L'armée russe a gagné moins de 40 km² au total en juillet. C'est 12 fois moins qu'en juillet 2025, cette dernière avançait en moyenne de 405 km² par mois. D'autant que parallèlement, les Ukrainiens regagnent du terrain aussi. En avril et mai de cette année, Kiev aurait repris le contrôle de plus de 400 km².
4: C'était Nathanaël Charbonnier. Aux États-Unis, la police a arrêté un homme suspecté d'avoir déclenché l'un des incendies dévastateurs qui ont détruit des centaines de maisons et de bâtiments à Spokane, dans l'État de Washington. L'homme aurait été aperçu près de l'endroit où le feu a pris naissance. Les trois incendies toujours actifs dans la région ont forcé l'évacuation de 67 000 personnes. L'astronaute albertain Joshua Kotrick sera le prochain Canadien dans l'espace. Après Jeremy Hansen, qui a fait le tour de la Lune en avril, Joshua Kotrick va séjourner dans la Station spatiale internationale cet automne. Le reportage d'Alexandre Lepoutre.
10: Good afternoon and welcome to NASA's Johnson Space Center in Houston, Texas.
11: La NASA prépare son prochain voyage dans l'espace.
10: SpaceX Crew 13 mission.
11: Quatre astronautes seront envoyés à la mi-septembre vers la Station spatiale internationale pour y remplacer une partie de l'équipage.
12: Pour moi, c'est une mission incroyable.
11: Le Canada jouera un rôle de premier plan, puisque l'astronaute Joshua Kotrick, originaire de l'Alberta, fera partie de la mission.
12: J'ai hâte de participer à la mission, oui, de faire toute la science, mais comme Canadien, je dirais aussi que c'est une chose importante pour le pays, pour le Canada.
11: L'équipage voyagera à bord de la capsule Crew Dragon de SpaceX, et une fois à bord de l'ISS, voici ce qui les attend, selon Marie-Michèle Limoges, directrice scientifique du Cosmodôme de Laval.
13: On s'intéresse beaucoup dans la station spatiale à la réponse du corps humain à la microgravité. Donc, on va s'intéresser là aux expériences sur le système cardiovasculaire.
11: Here we go. Joshua Kotrick et ses coéquipiers passeront 6 mois dans l'espace. Et pendant la mission, l'astronaute canadien vivra aussi un moment unique dans sa vie personnelle, l'arrivée d'un nouvel enfant.
12: Il y aura, bien sûr, les défis avec tout ça. RS-25, engines,
11: lit. Un moment qu'il compte bien célébrer, même à des centaines de kilomètres de la Terre.
14: And lift off.
11: Ici Alexandre Lepoutre, Radio-Canada, Montréal.
4: En attendant cette mission, l'étage supérieur d'une fusée de SpaceX s'apprête à percuter la Lune. Le débris d'environ 4 tonnes qui dérive de manière incontrôlée dans l'espace depuis un an et demi devrait frapper la surface lunaire la nuit prochaine. C'est une situation qui risque de se répéter en raison des nombreux déchets spatiaux générés par les lancements quasi quotidiens dans l'espace. Voici l'astrophysicienne et directrice adjointe de l'Institut Trottier de recherche sur les exoplanètes, Nathalie Ouellet.
15: Tout simplement, les compagnies ont tendance à pas suivre ensuite où va ces débris, se disant que l'espace est vaste et donc il n'y aurait pas trop de danger, mais parce qu'en fait, de plus en plus de lancements, ces impacts vers la Lune vont être de plus en plus fréquents.
4: L'ajoute que les débris dans l'espace pourraient complexifier les missions d'exploration spatiale dans les années à venir.
16: Sport.
4: Au tennis, Denis Shapovalov fera son entrée en scène à l'Omnium Banque Nationale en après-midi. L'Ontarien affrontera au premier tour l'Américain Zachary Sfaida. Il va tenter de rejoindre au deuxième tour son compatriote Gabriel Diallo, qui lui a fait oublier la pluie hier en venant à bout du Français Kyrian Jacquet en 3 manches. Le compte-rendu d'Antoine Déhaye.
17: Gabriel Diallo rêvait de ce moment depuis tant d'années. À 24 ans, le géant montréalais a finalement triomphé sur le court central qui l'avait tant fait rêver. Sa victoire en 3 manches devant le Français Kyrian Jacquet le rend heureux.
18: Franchement, gagner, même si j'avais perdu le match, j'ai vécu vraiment des moments incroyables sur ce terrain aujourd'hui. Comme je l'ai dit, je suis tellement reconnaissant de pouvoir jouer ici à Montréal. C'est une fois toutes les 2 ans. Donc.
17: Un bombe sur une saison difficile qui l'a vu chuter au classement, au-delà du 100e rang mondial. Il sera de retour en action mardi soir contre l'Italien Luciano Darderi.
18: J'ai hâte de jouer, franchement, vraiment hâte de jouer. C'est un bon joueur, donc je vais prendre mes chances puis essayer d'aller chercher la victoire.
17: Plus tôt lundi, Alexis Gallarneau s'est incliné au premier tour devant le Tchèque Vít Kopřiva en 2 manches de 6-4 et 6-4. La défaite a fait mal au Lavallois.
19: Je suis quelqu'un qui adore jouer à la maison, qui adore pouvoir aussi faire profiter la foule, ma famille, tout le monde. Donc, je pense qu'il faut que je prenne du recul puis j'essaie de comme tu dis, focusser sur le positif. En ce moment, c'est encore, ça fait encore mal un peu au cœur.
17: La pluie des 42 dernières heures a forcé le tournoi à réaménager son horaire à plusieurs reprises. Si bien que Félix Auger-Aliassime, qui devait jouer mardi soir, fera finalement son entrée en scène mercredi. D'ici là, Denis Chapovalov jouera mardi après-midi. Ici Antoine Deshayes, Radio-Canada, Montréal.
4: Et chez les femmes, une seule Canadienne sera en action cet après-midi à Toronto. Il s'agit de Catherine Sebov qui disputera son match de deuxième tour sur le court central. Elle va se mesurer à la 11e raquette mondiale, l'Ukrainienne Marta Kostyuk. La Québécoise Leila Fernandez doit quant à elle débuter son tournoi demain au deuxième tour. Voilà, c'était le Radio-Journal. Pour d'autres nouvelles, je vous invite à consulter notre site web radio-canada.ca. Merci d'avoir été à l'écoute. Bonne journée.

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1: 8h10, bienvenue dans la troisième et dernière partie de l'émission. Le temps qui passe très vite. Pour la page météo, ce sera une journée ensoleillée. Nappe de brouillard se dissipant tôt ce matin, maximum 28. Humidex 36, indice UV de 9 ou très élevé. Ce soir et cette nuit, ce sera dégagé. Nappe de brouillard se formant au cours de la nuit, minimum 17. Et pour demain, ce sera ensoleillé, devenant alternance de soleil et de nuages en après-midi, maximum 29. Humidex 34, indice UV de 9 ou très élevé. Les actuels 19 de à Windsor, 17 à Chatham Kent, 16 à Sarnia. On a pu constater qu'il y a une augmentation de degrés pour ces trois villes, tandis qu'à London, ça reste de même, c'est 10 degrés Celsius.
2: Seulement 10 à London.
1: À London. Mm-hmm. Et pour Sarnia, on a pris 4 de plus, c'était 15 avant le début de l'émission, maintenant c'est à 19.
2: Et Windsor, c'est?
1: Windsor, c'est 19 degrés oui. Celsius. Chatham Kent, 17, Lisette. Quand et Sarnia, c'est 16, comme dirait Charles. Je vous rappelle qu'il viendra la semaine prochaine. Il va vous rappeler alors.
2: C'est ça. Oui, il va me dire, vous ne m'écoutiez pas.
1: Oui. Oui, c'est ce qu'il va dire.
2: Mais je vais dire,
1: vous ne m'écoutiez pas.
2: Mais je vais dire, Anne, tu ne m'as jamais dit ça, lui. Je lui demandais et il me redonnait les chiffres.
1: Et il dira, c'est Hans, moi, c'est Charles Levesque.
2: Oui. Belle matinée, en tout cas. Oui, profitons-en. Oui, c'est l'histoire d'une mère dans l'État de l'Ohio. Bon, l'Ohio, c'est pas très loin de chez nous, qui est devenue virale. Bon, la mère, c'est une mère de triplés identiques. Elle révèle la réaction inattendue de ses filles lorsqu'elle a dit non à l'une d'entre elles. Là, vous savez, elle a les trois, écoutez, c'est quand même quand même occupé, trois bébés, trois petites de 20 mois. Et la famille a deux autres enfants en plus, plus âgés. Oui, oui.
1: Cinq enfants.
2: Oui. Quand on va de 2 à 5, la famille grandit vite. Mm-hmm. Alors, la mère a fait le tour de l'Internet sur Instagram après avoir filmé la réaction de ses triplés identiques en entendant le mot non. Donc, il y en a une d'entre elles qui faisait quelque chose qu'elle ne devait pas faire. Alors, la mère a dit non, non. Et les trois se sont immédiatement mises à pleurer. Mmh. Elle a dit,
1: c'est pas
2: à toi que je parle, puis ni à toi, c'est à elle que je parle. Mais les trois se sont mis à pleurer.
1: Les trois mousquetaires.
2: Oui. La solidarité.
1: Oui.
2: C'est ça. Alors, une vidéo qui a accumulé plus de 2 millions de vues et près de 175 000 j'aime en seulement quelques jours. Alors, c'est ça. Elle lui a tout simplement demandé d'arrêter de faire quelque chose et elle a prononcé le mot non, comme le mot peut avoir beaucoup de pouvoir. Hein? Mm-hmm. Et c'est ça, les trois sont fendus en larmes. Les trois se sont mises à pleurer. Et elle dit, c'est pas la première fois que ce phénomène, entre guillemets, si on veut que ça arrive, c'est, elle dit, chaque fois que je dis quelque chose à une d'entre elles, les deux autres réagissent de la même façon. Mm-hmm. Alors, et puis c'est pas juste pour pleurer. Elle dit, si je chatouille une d'entre elles, puis elle rit, les deux autres se tournent vers elle et elle aussi se met à rire.
1: OK.
2: Alors, elles réagissent de la même façon. C'est quand même intéressant.
3: Oui, c'est très intéressant.
2: Oui.
1: C'est quand même du travail aussi pour la maman. Quand l'une d'entre elles n'est pas contente, elle doit consoler toutes les trois.
2: Oui, toutes les trois. Oui. Oui, ou bien penser avant de dire non.
1: Oui.
3: Peut-être elle devrait tirer celle auquel elle dit non dans un coin pour lui dire non.
1: Les deux autres vont suivre.
3: Oui, c'est vrai. Mais elle devrait juste le dire rapidement pour qu'elle ne le suive pas.
2: Ou juste dire, viens ici.
3: Exactement, chuchoter dans l'oreille
2: oui,
3: aussi.
2: Oui, peut-être. Mais on voit que les filles, comme je disais, oui, le mot, c'est solidarité. Hein? Mm-hmm. Elle dit qu'elles sont en train de devenir les meilleures amies du monde. Ben, évidemment, oui. Et oui. Le papa des trois petites se demande ce qui se passerait s'il en amenait seulement une, par exemple, à l'épicerie. Parce que ça n'a pas encore été fait. Ça n'a pas encore été essayé. Et donc, on peut imaginer que ça ne passerait pas.
1: C'est une histoire à suivre, Lisette. Il devrait nous dire comment réagir une fille quand les deux autres ne sont pas là.
2: Oui.
1: Moi, je pensais un peu plus loin. C'est à l'école déjà. Imaginez que les trois sont dans la même classe et l'enseignante dit à l'une des filles non. Est-ce que les deux autres
2: vont se mettre
3: ils
2: à
3: vont
2: pleurer.
3: Peut-être protester, oui, ou pleurer, oui.
2: Je sais pas, hein. En tout cas, c'est une histoire intéressante et réaction intéressante.
1: Ah oui.
2: Les trois ont été ensemble pendant longtemps avant de venir au monde. Mm-hmm. Donc, on dirait qu'elles se protègent les unes les autres.
3: Je pense que c'est quelque chose comme dans le cerveau qui fait que c'est automatiquement en mode défense, solidarité entre les trois. Ils sont restés dans le même endroit pendant 9 mois, j'imagine.
1: Peut-être
3: donc,
1: qu'elle se faisait déjà des confidences lorsque la maman était enceinte.
2: Oui. En fait, elles sont nées environ 3 mois avant terme. Donc, on dit que ça a quand même entraîné un début plus difficile. Mm. Difficile. Mais elle dit, en tout cas, puis le fait de rentrer à la maison, elle dit que la famille de 4 était rendue à 7. Mm-hmm. Rapidement, ça a été quand même un certain ajustement, mais tout le monde est très heureux. Mais c'est juste drôle quand on pense, les trois petites, 20 mois, c'est pas vieux, mais elles connaissent très bien ce qui se passe. Hein? Mm-hmm.
1: Mais j'espère aussi que les deux autres enfants vont aider leur maman.
2: C'est ça.
1: À gérer ce genre de situation.
2: Oui, oui, c'est vrai. Oui. On parle pas des deux autres dans l'article, mais on parle des deux autres, c'est-à-dire les triplés, mm-hmm. mais pas les deux autres enfants.
1: Ça va être un défi. Ça va être un défi pour les deux autres enfants. Si c'est déjà un défi pour maman et
3: c'est
1: papa.
3: C'est ça. Mm-hmm. C'est ça. Mais je pense qu'à cet âge-là, c'est déjà approprié de pleurer lorsqu'on dit non, parce que c'est la phase là où les enfants commencent à comprendre les choses petit à petit. Donc, si maman dit non ou si papa dit non, c'est la réaction valide à avoir.
2: Oui, la réaction plus ou moins normale.
3: Oui.
2: En tout cas,
1: c'est une très belle histoire.
2: Oui.
1: On souhaite du courage quand même aux parents.
2: Oui,
1: ça. Ce ne sera pas facile. Alors, Gabriel, dans l'actualité, la police a inculpé 2 conducteurs pour conduite avec facultés affaiblies à la suite d'incidents distincts survenus au pont Gaudière.
4: Les 2 incidents ont eu lieu jeudi vers 20h et vendredi vers 1h du matin. Selon la police, les 2 conducteurs âgés de 41 ans et de 22 ans en provenant des États-Unis avaient de la difficulté à se tenir debout lorsque les agents de service frontaliers du Canada les ont dirigés vers le lieu d'inspection secondaire. Une forte odeur de marijuana se dégageait de l'un des véhicules, tandis que dans l'autre, les policiers ont découvert une cartouche de protoxyde d'azote. Les 2 hommes ont été inculpés pour conduite avec faculté affaiblie par la drogue.
1: L'épidémie de cyclosporose au Michigan a fait 2 morts.
4: Il s'agit des premiers décès aux États-Unis causés par ce parasite microscopique. Le département de la santé et des services sociaux du Michigan a indiqué que les 2 personnes souffraient de problèmes de santé préexistants qui ont pu être aggravés par la maladie intestinale et la déshydratation. Il a identifié de la laitue provenant du Mexique servie dans des restaurants Taco Bell de 9 États comme étant la source de cette épidémie généralisée.
1: Merci beaucoup, Gabriel. Lisette?
2: Eh oui, dans quelques minutes, je vais vous parler d'un nouvel événement, grand rassemblement, musique, danse, célébration de la richesse culturelle, étoile de la diaspora qui va avoir lieu le mois prochain, organisé par l'organisme ANEFSO Espoir. Alors, plus de détails à venir dans quelques minutes, Ernst.
1: Merci, Lisette. Demain, c'est la voie piétonne et cyclable du pont Gaudio qui sera ouverte au public. On est rendu là et c'est bien le titre musical qu'on va écouter.

0: 8h22 minutes, Lisette, étoile de la diaspora. Ce sera donc sa première édition le mois de septembre.
1: Et oui, en fait, un spectacle de musique, danse et célébration de la richesse culturelle avec, entre autres, Abel Maxwell, artiste international. Alors, tout ça, Ernst, c'est organisé par l'organisme ANEFSO Espoir ou l'Association socio-culturelle des Noirs francophones du sud-ouest de l'Ontario. Donc, ce grand événement va avoir lieu à l'école secondaire Régie la jeunesse le samedi 19 septembre, mais les places sont limitées. Alors, on vous invite à réserver le plus tôt possible. Et d'ailleurs, je vous propose d'écouter ce que m'a expliqué Jean-Claude Gendayo, fondateur de l'organisme ANEFSO Espoir, en commençant tout d'abord à pourquoi l'événement porte le nom Étoile de la diaspora.
2: C'est vraiment très pertinent. C'est parce que nous croyons que les artistes ici de la diaspora sont de véritables étoiles. Parce qu'ils portent leur culture partout où ils vont. Ils inspirent les jeunes générations, mais aussi ils contribuent à faire rayonner la francophonie. Pour nous, nous voulions un nom qui évoque à la fois l'excellence artistique, la diversité culturelle et le sentiment d'appartenance à une communauté qui dépasse les frontières.
1: Alors, beaucoup de jeunes et de gens talentueux qui vont monter sur la scène le 19 septembre, Jean-Claude.
2: C'est bien ça. Nous aurons l'immense privilège d'accueillir le célèbre chanteur, compositeur international Abel Maxwell, mais aussi qui partagera la scène avec plusieurs artistes locaux de la région de Windsor, notamment Mangwa Premier, le club de danse Mucho, mais aussi nous recevrons également Remesha Drums d'Ottawa.
1: Oh, d'Ottawa!
2: Oui, c'est un prestigieux ensemble de tambourinaires burundais dont les prestations mettent à l'honneur le tambour burundais inscrit au patrimoine culturel immatériel de l'humanité par l'UNESCO.
1: Et on sait qu'on a beaucoup de gens talentueux dans la région. Comment en êtes-vous arrivé à choisir ces gens ou ces groupes?
2: D'abord, l'idée est née aussi de notre organisation ANEFSO Espoir. Et c'était à la suite de nombreuses discussions avec nos membres, nos partenaires, mais aussi avec plusieurs artistes. Parce que nous constatons qu'il existe très peu d'événements d'envergure mettant en valeur les artistes francophones ici de la diversité culturelle de notre région. Alors, nous avons voulu créer un rendez-vous annuel capable de rassembler toutes les communautés autour du langage universel, c'est-à-dire la musique. C'est un projet collectif qui reflète la mission même de notre organisme. Parce que notre ambition va au-delà de l'organisation d'un simple concert. Nous voulons d'abord créer une véritable vitrine pour les talents francophones, ici de la diaspora. Ces artistes contribuent à la richesse culturelle du Canada, mais aussi ils méritent davantage d'espace pour faire découvrir leur créativité et leur parcours. Nous souhaitons également mettre en lumière les nombreux artistes de Windsor et de la région, afin qu'ils puissent partager la scène avec des artistes de renommée internationale.
1: Comme Abel Maxwell.
2: C'est bien ça. Ça sera aussi une occasion unique de créer des échanges, de développer des collaborations et de faire rayonner notre communauté artistique.
1: Comment les artistes d'ici et les groupes de danse ou de tambour ont réagi lorsque vous les avez invités à participer à cet événement?
2: Tout le monde est vraiment excité. Nous tous, on a hâte de voir ce jour-là. D'ailleurs, il y a aussi une vision plus large. Nous voulons démontrer que Windsor est une ville accueillante, inclusive, mais aussi ouverte sur le monde, où la diversité culturelle est une véritable richesse. Cet événement est une façon de dire que notre ville est un lieu où les cultures se rencontrent, se découvrent, mais aussi grandissent ensemble. C'est un événement vraiment qui représente également une contribution au développement économique de la région ou bien de la ville de Windsor. Parce que nous attendons des visiteurs provenant de plusieurs villes de l'Ontario et d'ailleurs. Et ces personnes vont fréquenter nos hôtels, nos restaurants, nos commerces et nos différents services. Ceci pour dire que la culture est aussi un moteur économique. Et ce type d'événement profite toute la collectivité ou toute la communauté entière.
1: Vous espérez accueillir combien de gens?
2: Vraiment, je pense que ça va être autour de 500. Même si c'est des États-Unis, parce que nous sommes frontaliers, je pense qu'ils pourront venir. Nous avons commencé à faire des publicités, à donner des invitations. nous espérons accueillir un grand nombre de participants.
1: Parce que c'est beaucoup de travail organiser ce genre d'événement aussi, Jean-Claude.
2: Oui, mais on doit se donner. Parce que nous avons vraiment un but, nous avons une vision qui est lointaine. Parce que oui, on aimerait vraiment que notre communauté, notre ville de Windsor, soit une ville qui soit reconnue comme une ville accueillante.
1: Alors, c'est le premier événement du genre que l'organisme ANEFSO organise, ANEFSO Espoir. Quel est votre plus grand souhait?
2: Oui, c'est bien comme vous le dites, ça va être notre premier événement, mais que nous aimerions que ça soit organisé chaque année. Et notre grand souhait, c'est que Étoile de la Diaspora, c'est-à-dire le nom de notre concert ou de notre événement, devienne un rendez-vous culturel incontournable à Windsor. Nous voulons que chaque année, des visiteurs viennent de partout au Canada pour découvrir notre belle ville, la ville de Windsor, rencontrer notre communauté et assister à un événement qui célèbre la diversité et l'inclusion, la francophonie et l'excellence artistique. Nous souhaitons également que les jeunes puissent savoir qu'il est possible de réussir dans les domaines artistiques tout en étant fiers de leurs origines, de leur langue française. Et surtout, nous souhaitons que ce concert laisse un héritage durable, celui d'une communauté unie, fière de sa diversité et reconnue pour son dynamisme culturel, mais aussi favorisera un climat d'ouverture, de respect et de solidarité.
1: Jean-Claude Gendayou, fondateur de l'organisme ANEFSO Espoir, qui nous parlait de la soirée Étoile de la Diaspora. Alors, Ernst, un grand rassemblement culturel qui va avoir lieu à Windsor, à l'école secondaire Régis la Jeunesse, le samedi 19 septembre. Rappelons que les places sont limitées, alors vous pouvez réserver, ou on vous invite à réserver le plus tôt possible en communiquant avec les gens à l'ANEFSO Espoir ou en vous rendant sur les réseaux sociaux de l'organisme où vous trouverez un code QR sur l'affiche qui vous donnera donc accès à vous procurer vos billets. Et donc, on sera en bonne compagnie à Belle Maxwell, artiste internationale qui va partager la scène avec des artistes locaux comme Mangua Premier, le club de danse Mucho de Windsor, et puis aussi la troupe Ramesha Drums d'Ottawa, mettant en vedette le tambour burundais. Donc, une activité très rassembleur. On attend 500 personnes. On espère 500, accueillir... Oui, quand même. Alors, tout ça, c'est à l'école secondaire Régis la Jeunesse, le samedi 19 septembre.
0: Merci beaucoup, Lisette. Demain, peut-être qu'on va se croiser sur le pont.
1: On ne sait jamais. Oui, pas en vélo, mais peut-être en marchant.
0: OK.
1: J'ai plus de vélo.
0: Une belle activité
1: oui,
0: à faire, quand même.
1: Absolument.
0: À demain, Lisette.
1: À demain, Ernst.
0: 8h30, l'actualité avec Gabriel Nikundana.
3: Ici Gabriel Nikunana. Bonjour. La police de Windsor a inculpé deux conducteurs pour conduite avec faculté affaiblie à la suite d'incidents distincts survenus sur le pont Goody Howe. Les deux incidents ont eu lieu jeudi vers 20h et vendredi vers 1h du matin. Selon la police, les deux conducteurs âgés de 41 ans et 22 ans en provenant des États-Unis avaient de la difficulté à se tenir debout lorsque les agents des services frontaliers du Canada les ont dirigés vers le lieu d'inspection secondaire. Une forte odeur de marijuana se dégageait de l'un des véhicules, tandis que dans l'autre, les policiers ont découvert une cartouche de protoxyde d'azote. Les deux hommes ont été inculpés pour conduite avec faculté affaiblie par la drogue. L'épidémie de cyclosporose au Michigan a fait 2 morts. Il s'agit des premiers décès aux États-Unis causés par ce parasite microscopique. Le département de la santé des services sociaux du Michigan a indiqué que les deux personnes souffraient de problèmes de santé préexistants qui ont pu être aggravés par la maladie intestinale et la déshydratation. Il a identifié de la laitue provenant du Mexique servie dans des restaurants Taco Bell de 9 États comme étant la source de cette épidémie généralisée. Le conseil du comté d'Essex doit discuter demain d'une étude potentiel sur les centres de données dédiés à l'intelligence artificielle. L'objectif est visé de recueillir des informations sur la réglementation en vigueur concernant les projets des centres de données, les coûts potentiels et les répercussions sur les infrastructures électriques. Toutefois, les autorités précisé qu'il ne s'agit pas d'encourager l'implantation de tels projets dans la municipalité. 4 personnes, dont 2 enfants, ont été transportées à l'hôpital après un incident à Toronto, un incendie à Toronto. Les pompiers ont été appelés à un immeuble résidentiel de St. James Town peu après 3 heures du matin. Le feu se trouvait dans un logement du 8e étage. Il a été éteint assez rapidement. Un homme, une femme ainsi que 2 enfants de 12 et 14 ans ont été transportés à l'hôpital. La femme et les 2 enfants devraient avoir leur congé de l'hôpital bientôt. D'après le service d'incendie, l'homme a des brûlures au 2e degré et doit recevoir d'autres soins. La cause de l'incendie n'a pas encore été déterminée. Deux municipalités du Niagara ont déclaré l'état d'urgence en raison d'inondations. La ville de Sainte-Catherine a rapporté que plus de 140 mm de pluie se sont abattus sur la région les 27 et 28 juillet dernier et encore dimanche le 2 août. Cela a submergé les routes et les réseaux d'eau pluviale en plus de causer des dégâts dans des habitations. La municipalité voisine de Lincoln a aussi déclaré l'état d'urgence. Dans une déclaration, elle a indiqué avoir reçu presque 300 appels de résidents pour signaler des inondations et que des pannes de courant à grande échelle ont exacerbé la situation. Dans le nord de l'Ontario, des centaines de membres de la Première Nation de Cachéchouan pourront rentrer chez eux dès aujourd'hui. Ils ont dû être évacués il y a 7 mois à raison d'une panne de l'usine de traitement des eaux. Grégory Wilson a les détails.
4: C'est un retour à la maison tant attendu par plusieurs de la Première Nation de Cachéchouan. En début janvier, le chef de la communauté autochtone a déclaré l'état d'urgence en raison d'une panne majeure de l'usine de traitement des eaux. Résultat, l'eau du robinet n'était plus adéquate pour la consommation. D'ailleurs, 60 personnes ont été infectées par le parasite Cryptosporidium qui provoque des troubles gastro-intestinaux. Le problème a forcé l'évacuation de la majorité des 2300 membres de la communauté. Ils ont été hébergés dans des hôtels ailleurs dans la province, notamment à Niagara Falls, Kingston, Timmins et Kapuskasing. Pendant ce temps, des ingénieurs ont découvert que les filtres de l'usine ne contenaient pas les matériaux nécessaires pour filtrer certains agents pathogènes. Ils ont effectué les changements puis ont rincé tout le système d'eau de Cachéchouan avec du dioxyde de chlore pour enlever toute trace du parasite. Depuis, des analyses effectuées en laboratoire en fin juillet ont confirmé son élimination. Le porte-parole de la communauté affirme que le rapatriement de la population se fera progressivement. Les quelques 1000 résidents logés à Niagara Falls seront les premiers à revenir à la maison. Ici Grégory Wilson, Radio-Canada, Toronto.
3: Tennis pour terminer, l'Omnium Bank National se poursuit aujourd'hui à Toronto. Une seule Canadienne sera en action cet après-midi à Toronto. Catherine Sebov disputera son match de 2e tour sur le court central.

0: bout du français Kyrian Jacquin en trois manches de 6-7, 6-3 et 6-2. Le Québécois y a signé la première victoire de sa carrière dans le tableau principal du tournoi montréalais, présenté à quelques minutes du quartier où il a grandi, et il affrontera maintenant l'Italien Luciano Darderi.
1: Et toujours au tennis, c'est Tiffany Queiroz qui a créé la surprise en battant Katie Bolter à l'OBN de Toronto.
0: Oui, alors la Canadienne Queiroz a signé sa première victoire à la WTA hier en surprenant la Britannique Katie Bolter 7-6 et 7-5 au premier tour à l'Omnium Bank National. L'Ontarienne de London disputait seulement un troisième match à la WTA, elle qui se trouve au tournoi comme joueuse invitée. Queiroz a sauvé à 4 balles de manche au premier set avant de ravir le service de Bolter à 5-5 au deuxième set. Elle a scellé l'issue de la rencontre au service au grand plaisir de la bruyante foule largement derrière elle. Et sa prochaine rivale sera l'Américaine Anne Lee.
1: Et on change de discipline sportive, Tiffany. Au baseball, les Blue Jays ont cédé le voltigeur Dalton Varsho et le releveur Jeff Hoffman.
0: Oui, les Blue Jays de Toronto ont cédé le releveur Jeff Hoffman et le voltigeur Dalton Varsho lors des transactions hier après avoir acquis le lanceur droitier José Soriano. Varsho a été échangé aux Astros de Houston, hôte de l'équipe torontoise en soirée. Hoffman a été envoyé aux Twins du Minnesota. Et meneur de section, les Astros ont cédé le droitier Spencer Argeati afin d'obtenir les services de Varsho, lauréat d'un gant d'or en 2020. Varsho donnera un bon coup de pouce aux Astros qui viennent de balayer les Rangers du Texas.
1: Il y a aussi le receveur étoile Adley Rutschman qui passe aux Red Sox de Boston.
0: Oui, le receveur de renom Adley Rutschman a été échangé des Orioles de Baltimore aux Red Sox de Boston hier. Et la journée d'hier représentait la date limite des transactions dans le baseball majeur. Et âgé de 28 ans, Rutschman a été un joueur étoile trois fois dans cette année.
1: Merci beaucoup, Tiffany.
0: À demain, Hans.
1: À demain.

0: 8h41 minutes. Les réserves de sang sont nettement à la baisse. La Société canadienne du sang parle d'une chute de 20% des réserves à l'échelle nationale depuis le 1er juin de cette année. En effet, en temps normal, la Société canadienne du sang doit attribuer environ 18 000 rendez-vous de dons de sang chaque semaine pour répondre à la demande des hôpitaux. Or, au cours des 6 dernières semaines, le nombre de rendez-vous a affiché un déficit hebdomadaire compris entre 1 500 et 2 500, ce qui a nécessité de puiser dans les réserves pour répondre aux besoins des patients. Les réserves de plusieurs groupes sanguins ne suffisent plus que pour un nombre limité de jours, alerte la Société canadienne du sang. Je fais le point avec Alexandre Koukopoulos, spécialiste des communications stratégiques à la Société canadienne du sang. Donc, Monsieur Koukopoulos, bonjour.
1: Bonjour, comment allez-vous aujourd'hui?
0: Bon, ça va très bien, j'espère que c'est le cas pour vous. Qu'est-ce que le pourcentage de 20% de chute représente en ce qui concerne le don de sang à l'échelle nationale?
1: Oui, donc ce déclin de 20%, comme tu as dit, c'est dès le 1er juin, on a réalisé que maintenant, au début de l'été, jusqu'au milieu de l'été, on a vu un déclin de nombre de personnes qui viennent donner. Puis, comme tu as mentionné, on a besoin environ de 18 000 dons par semaine pour soutenir la demande des hôpitaux et on a vu un déclin de environ 1 500 à 2 500 les dernières 6 à 7 semaines.
0: Et quelles sont les raisons qui expliquent la chute de dons de sang au pays?
1: Chaque été, nous savons que c'est très normal durant l'été pour le monde de peut-être, bien sûr, il part en vacances, il part peut-être au chalet avec des amis ou peut-être juste normalement, l'été, le monde s'est très occupé, les festivals et tout ça. Donc, les dons de sang, c'est normal de peut-être, ça sort de leur horaire typique. Mais cet été, pour une raison ou l'autre, on voit un déclin plus large que typique. Il y a une multitude de raisons possibles. On n'est pas 100% certain pour la raison exacte. En fait, c'est probablement même pas une seule raison, une multitude de petites raisons. Mais la solution est la même. On a besoin plus de monde de venir durant cet été pour soutenir la demande nécessaire des hôpitaux.
0: Est-ce qu'il y a toujours des périodes de l'année où l'on observe des manques de sang?
1: C'est très normal durant l'été. C'est très normal aussi le temps d'hiver, après, comment est-ce qu'on dit, le Noël, le Nouvel An, parce que plusieurs personnes y quittent à peut-être des pays plus chauds. Mm-hmm. Donc, y a moins de monde qui sont disponibles pour donner. Donc, ces deux temps sont le temps le plus normal de voir un déclin. Mais, comme on dit, c'est cet été en particulier qu'on voit un déclin un peu plus large qu'on aime voir.
0: À peine 2% de la population canadienne admissible prend le temps de donner son sang. Pourquoi les gens sont réticents, M. Koukopoulos?
1: Oui, premièrement, nous sommes toujours très contents et très recevoir de toutes les personnes qui viennent de donner. C'est un acte énormément généreux pour prendre le temps de ta journée, d'aider quelqu'un juste par donner du sang. Ça ne prend même pas une heure, puis ça fait un changement pour le restant de la vie de quelqu'un. Mais plusieurs personnes, peut-être, ils ne savent pas l'expérience de donner, ou peut-être ils n'ont pas d'amis ou de membres de la famille proche qui leur encouragent de donner. Donc peut-être pour plusieurs personnes, ils n'ont jamais eu la conversation. C'est pourquoi on encourage toutes les donneurs et les donneuses qui viennent de prendre peut-être le temps de encourager leurs amis, leur famille, peut-être des coéquipiers, de venir avec eux. Et c'est de cette façon on peut aider à partager le monde, d'encourager plus de monde pour venir de donner pour la première fois. Et eux, peut-être, peuvent encourager quelqu'un de venir avec eux la prochaine fois.
0: On parle d'environ 2500 rendez-vous hebdomadaires de moins contre 18 000 par semaine auparavant. Quelles sont les actions concrètes à mener pour inciter les donneurs bénévoles et renverser cette tendance?
1: Donc, pour nous, ici à la Société canadienne de sang, par exemple, nous sommes en train de vraiment publier ce message au public pour laisser savoir qu'il y a cet déclin, mais aussi nos centres permanents sont en train d'offrir plus d'opportunités de donner. Donc, comme on dit, l'été, c'est un temps très occupé, le monde part en vacances, ils sont en train de travailler et tout ça. dans plusieurs centres donnent en plus d'opportunités de donner sur les fins de semaine. Peut-être ils ont ouvert plus de journées, peut-être ils offrent plus d'heures de disponibilité pour le monde. Donc on encourage tout le monde de visiter blood.ca pour voir le centre le plus proche à eux, pour voir plus de chances. De plus, on encourage aussi, comme on dit, le monde de venir avec des membres de leur famille, des membres, des amis. Par exemple, si une famille est en train de partir à un chalet, on encourage le monde peut-être venir donner du sang, donner du plasma, mais surtout ils peuvent donner du sang avant cette vacance. Et ça devient une expérience que cette famille a vécue durant l'été. Et ça peut être dans le futur, ils peuvent revenir encore et encore. Donc c'est vraiment, on essaie de construire cette habitude avec le monde.
0: Et quelles peuvent être les conséquences de la prise en charge des personnes malades et hospitalisées si cette tendance se poursuivait?
1: Donc, heureusement, puisque maintenant nous avons un système national, tous les hôpitaux ont les produits qu'on a besoin pour prendre soin des patients. Donc, présentement, ils ne sont pas affectés, mais le problème est si dans le futur, si cela ne change pas, on ne change pas le déclin que nous sommes en train de voir maintenant, cela peut impacter les patients dans les hôpitaux. Peut-être il y a moins de produits de sang disponibles. Peut-être les hôpitaux doivent être un peu plus sélectifs de quelle situation à traiter immédiatement. Mais vraiment, c'est une situation que personne ne veut qu'on se rende. Donc, c'est pourquoi on encourage le monde maintenant de donner pour s'assurer qu'on ne se rend pas à ce point.
0: Alexandre Koukopoulos, spécialiste des communications stratégiques à la Société canadienne du sang. Merci d'avoir répondu à nos questions ce matin. Bonne journée.
1: Merci de m'avoir. Un gros plaisir.

0: 8h50 minutes. À compter de demain, la voie piétonne et cyclable du pont Gaudiot sera ouverte au public. À pied ou en vélo, vous serez en mesure d'aller vers les États-Unis, ou plutôt, je cite, vers aux États-Unis, fin de citation. Oui, vous avez bien entendu. C'est ce qui est indiqué sur la signalisation en place sur la rue Sandwich. Vous l'aurez sûrement compris. Il y a bel et bien une faute de français sur l'affichage fédéral du pont Gaudiot. Et ce n'est pas le seul dans le secteur à avoir une coquille à 2,5 km au nord. Toujours sur la rue Sandwich, on peut lire partenariat d'établissement avec bibliothèque, sans accent d'ailleurs, sur le mot bibliothèque. C'est la traduction française de Library Settlement and Partnership sur une pancarte d'immigration et citoyenneté Canada. Pour comprendre comment de telles coquilles parviennent à se glisser sur des installations de juridiction fédérale, je me suis entretenu un peu plus tôt avec la linguiste et réviseur bilingue Suzanne Aubin, qui est également membre de l'organisme Réviseur Canada.
1: Il me semble qu'il n'y a pas eu de révision qui a été faite avant la préparation du panneau. Il me semble que ça aurait été la moindre des choses d'avoir quelqu'un, ne serait-ce que d'un autre service, à qui on pourrait demander c'est une juste traduction. C'est un petit peu gênant d'avoir une faute aussi grave en si peu de mots.
0: Mm-hmm. Et dans le cas de Library Settlement Partnership, pourquoi est-ce que partenariat d'établissement avec bibliothèque sonne faux? Comment l'auriez-vous écrit?
1: C'est du mot à mot, c'est du littéral. Le sens n'est pas faux. Settlement, établissement, c'est une exception possible. Malheureusement, dans le contexte, ce n'est pas la bonne à choisir. Il aurait fallu, encore une fois, faire affaire avec une personne qui est bilingue, idéalement, pour aider à faire cette traduction-là. Ça serait probablement, je n'avais pas réfléchi à la question, pour être franche, mais je vous dirais bibliothèque. Oh mon Dieu, il y a une question de le partenariat n'est clairement pas à la bonne place non plus. Là, vous dites bibliothèque en plus, pas d'accent. Mm-hmm. C'est des erreurs de débutants. Là, je veux dire, il y a des enfants au primaire qui arrivent à écrire mieux que ça. Là.
0: Certes, il y a des fautes et les traductions sont boiteuses, mais si l'on comprend le sens, pourquoi est-ce que cela est problématique?
1: Parce que c'est, à mon avis, des panneaux de signalisation ou d'affichage qui représentent notre pays. Est-ce qu'on a deux langues officielles? On ne pourrait pas en être fier et faire correctement ce qui doit être fait. Si vous faites une erreur dans une carte de fête que vous envoyez à un ami de longue date, il va peut-être vous taquiner avec ça. Mm-hmm. Et puis, ça passera aux annales. On vous en reparlera encore dans 5 ans. Sur des affiches de cette ampleur-là, je trouve qu'on devrait avoir le souci et la fierté d'avoir... dans le meilleur français possible et qui est possible, je veux dire, c'est même pas compliqué. Là, on parle pas de termes très complexes à rendre dans la deuxième langue officielle.
0: Et quel message ces gens d'erreur de traduction renvoient sur l'image du pays, comme pays avec deux langues officielles?
1: Ça alimente les deux solitudes, en fait. C'est de se dire, le français, ça va, on n'est pas obligé de faire plus d'efforts qu'il en faut. Les gens vont comprendre, puis au moins, ce sont des mots en français. J'aurais la même position si vous m'aviez présenté une erreur de traduction vers l'anglais. Il y a pas de raison qu'on ne fasse pas bien et au mieux... dans nos langues officielles. Je veux dire, c'est pour ça qu'on les a choisies.
0: Madame Aubin, vous êtes linguiste et réviseur. Quels sont les grands défis de la traduction française dans un milieu bilingue?
1: C'est d'avoir justement ce souci de bien faire pour l'autre. Il y a toujours cette possibilité de glisser dans la facilité. Malheureusement, il y a des enjeux parfois économiques ou financiers en fait, ou des enjeux d'espace pour un même texte en français, il peut y avoir jusqu'à 15 % d'expansion. Donc, il se peut qu'on veuille faire les coins ronds pour utiliser le même espace que les mots anglais utilisent. Malheureusement, c'est pas toujours possible, à moins, bien sûr, de négliger ou de sacrifier le sens. Et donc, que ce soit de l'anglais vers le français ou du français vers l'anglais, il est essentiel de faire affaire avec une personne qui connaît bien cette langue-là. Normalement, en traduction, on travaille vers notre langue maternelle. Il n'est pas exclu qu'on puisse le faire là, entre nous, mais je veux dire, officiellement, on offre un service vers sa langue maternelle. Et donc, de travailler avec une personne qui a une excellente connaissance de cette langue-là permet de rendre un produit de quelque nature que ce soit, qui soit de qualité exceptionnelle.
0: Et que conseillez-vous pour éviter que des erreurs de français soient visibles sur des panneaux fédéraux?
1: Embaucher des réviseurs. Faites appel à des gens dont c'est la spécialité. Mm-hmm. Pendant longtemps, on appelait ça des secrétaires. Mm-hmm. Et c'était les personnes qui préparaient les correspondances et qui veillaient à ce que ça soit bien rédigé déjà. Et souvent, c'était les personnes ressources pour toute correspondance ou toute communication. Il y a plusieurs réviseurs qui ont découvert, en fait, que c'était le titre officiel de la profession, et secrétaire, ça voulait dire autre chose. Alors, embaucher des réviseurs, assurez-vous de, si vous n'êtes pas certain vous-même, au moins d'aller chercher un deuxième avis d'une personne dont c'est la profession et la spécialité.
0: Tout à fait. Et nous avons contacté la commissaire aux langues officielles du Canada, Kelly Burke. Elle dit qu'elle ne peut se prononcer sur un cas précis et déterminer s'il y a un manquement sans avoir reçu et analysé une plainte. Qu'en pensez-vous?
1: C'est du travail qui aurait dû être fait en amont. Je m'explique mal qu'il n'y ait pas de processus de vérification dans le panneau de signalisation vert aux États-Unis. Un francophile aurait décelé l'erreur.
0: Voilà, c'était donc Madame Aubin, elle s'appelle Suzanne Aubin, qui est membre de l'organisme Réviseur Canada, linguiste et réviseur bilingue, qui répondait à nos questions un peu plus tôt ce matin. C'est le temps de filer. Demain, on va parler de l'ouverture de la piste piétonne et pour les cyclistes sur le pont Gaudiol, une activité qu'on devra suivre totalement. Merci à vous qui avez suivi cette édition et on se dit à demain.

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1: Ici Laurence Martin. Les lignes de bronzage très marquées ont la cote sur les réseaux sociaux. C'est une tendance qui inquiète. On en parle avec Sophie Thibault.
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4: Bonjour, ici Gabriel Nikunana à Windsor. Il est 9h, voici les informations. En Colombie-Britannique, les milliers de personnes qui ont dû fuir les flammes dans les derniers jours sont rongées par l'inquiétude pendant que les feux poursuivent leur progression dans la vallée de l'Okanagan. Ils craignent que leur maison soit partie en fumée. Jennifer Maillère s'est rendue à Vernon où sont accueillis des évacués.
5: Donna Peterson n'a eu que 15 minutes pour quitter sa maison samedi alors que les flammes du feu de Bradley Creek ravageaient la région nord-ouest du lac Okanagan. Quelques jours plus tard, les émotions sont toujours fortes.
6: Découragée.
5: Comme pour des milliers de déplacés en raison de ce feu, l'incertitude plane. Aura-t-elle un chez-soi ou retourner?
6: On a peur de perdre notre maison et mes amis aussi.
5: D'autres, comme Michel Polpeka, ont pu voir sur des vidéos de caméras de surveillance que leurs propriétés tiennent toujours debout.
7: As far as I understand, our homes are still standing.
5: Mais ce qu'elle a pu voir avant de quitter les lieux lui fait craindre le pire pour les gens de sa communauté.
7: When we looked across the lake and just saw big black plumes of smoke, and you know that those are buildings.
5: Elle décrit d'énormes panaches de fumée noire qui émanaient de bâtiments. Les autorités n'ont pour l'instant donné aucune indication sur le nombre de structures ou de maisons détruites par ce feu.
6: On attend, oui.
5: Les évacués comme Donna Peterson attendent donc une situation qui ravive les douloureux souvenirs de 2021 lorsque le feu de forêt de White Rock Lake a détruit 78 propriétés et causé 77 millions de dollars de dommages assurés. Des résidents avaient été évacués pendant plus de 30 jours. Ici Jennifer Maher, Radio-Canada, Vernon.
4: Pendant ce temps, aux États-Unis, la police a arrêté un homme suspecté d'avoir déclenché l'un des incendies dévastateurs qui ont détruit des centaines de maisons et de bâtiments à Spokane, dans l'État de Washington. L'homme aurait été aperçu près de l'endroit où le feu a pris naissance. Les trois incendies toujours actifs dans la région ont forcé l'évacuation de 67 000 personnes. Au tennis, Denis Shapovalov fera son entrée en scène à l'Omonium Bank National en après-midi. L'Ontarien affrontera au premier tour l'Américain Zachary Sfaida. Le joueur canadien tentera de rejoindre au deuxième tour son compatriote Gabriel Diallo, qui a fait oublier la pluie hier en venant à bout de du français Kerryan Jacquet et en trois manches. Le compte est rendu d'Antoine Dehé.
8: Gabriel Diallo rêvait de ce moment depuis tant d'années. À 24 ans, le géant montréalais a finalement triomphé sur le court central qu'il avait tant fait rêver. Sa victoire en trois manches devant le Français Kerryan Jacquet le rend heureux.
9: Franchement, gagner, même si j'avais perdu le match, j'ai vécu vraiment des moments incroyables sur ce terrain aujourd'hui. Comme je l'ai dit, je suis tellement reconnaissant de pouvoir jouer ici à Montréal. C'est une fois toutes les deux ans. Donc.
8: Un bombe sur une saison difficile qui l'a vu chuter au classement, au-delà du 100e rang mondial. Il sera de retour en action mardi soir contre l'Italien Luciano Darderi.
9: J'ai hâte de jouer. Franchement, j'ai vraiment hâte de jouer. C'est un bon joueur, donc je vais prendre mes chances puis essayer d'aller chercher la victoire.
8: Plus tôt lundi, Alexis Galarneau s'est incliné au premier tour devant le Tchèque Vít Kopřiva en deux manches de 6-4 et 6-4. La défaite a fait mal aux Lavallois.
10: Je suis quelqu'un qui adore jouer à la maison, qui adore pouvoir aussi... faire profiter la foule, ma famille, tout le monde. Donc, je pense qu'il faut que je prenne du recul. Puis j'essaie de, comme tu dis, focusser sur le positif. En ce moment, ça fait encore mal un peu au cœur.
8: La pluie des 42 dernières heures a forcé le tournoi à réaménager son horaire à plusieurs reprises. Si bien que Félix Auger-Aliassime, qui devait jouer mardi soir, fera finalement son entrée en scène mercredi. D'ici là, Denis Shapovalov jouera mardi après-midi. Ici Antoine Dehé, Radio-Canada, Montréal.
4: Au tennis, l'Omnium Bank National se poursuit aujourd'hui à Toronto. Une seule Canadienne sera en action cet après-midi à Toronto. Catherine Sebov disputera son match de deuxième tour sur le court central. Elle se mesurera à la 11e raquette mondiale, l'Ukrainienne Marta Kosyuk. La Québécoise Léa Fernandez doit quant à elle faire son entrée en scène demain au deuxième tour. 4 personnes, dont 2 enfants, ont été transportées à l'hôpital après un incendie à Toronto. Les pompiers ont été appelés à un immeuble résidentiel de St. James Town peu après 3h du matin. Le feu se trouvait dans un logement du 8e étage. Il a été éteint assez rapidement. Un homme, une femme ainsi que 2 enfants de 12 et 14 ans ont été transportés à l'hôpital. La femme et les 2 enfants devraient avoir leur congé d'hôpital bientôt, d'après les services d'incendie. L'homme a des brûlures au deuxième degré et doit recevoir d'autres soins. La cause de l'incendie n'a pas encore été déterminée. Mobilisation citoyenne à Tandabé pour nourrir des locataires d'un immeuble. D'anciens employés de Vickers Manor ont amassé plus de 15 000 $ pour nourrir les locataires de cet immeuble. Les aînés de ce complexe de logement traversent une crise majeure depuis plusieurs mois. Le propriétaire accumule les factures de services publics impayés, les violations du code de prévention des incendies. Récemment, les services de repas ont même été interrompus. Et voilà, c'était vos informations.

0: Salut, vous écoutez Point de repère. Je m'appelle Rosemie Autente-Morin, puis j'aime tout ce qui s'en vient. On va commencer l'émission en s'intéressant à une posture qui a le potentiel de changer notre façon de voir la vie, l'esprit du débutant. On va ensuite en découvrir plus sur l'histoire des condiments puis de la nourriture déshydratée. En deuxième heure, Christian Vézina et Rosemarie Charret vont nous apprendre à mieux s'aimer soi-même en vieillissant puis à apprivoiser la solitude à tout âge. Puis je vais recevoir des artisans du film La bataille de Gaulle, une saga vraiment passionnante. On va terminer l'émission avec le comédien Jean-Simon Leduc qui crée du contenu étonnant sur les réseaux sociaux, étonnant du type « Voici comment cuire un lièvre sur une broche dans la forêt ». À l'ère des réseaux sociaux où tout le monde a l'air expert en tout, est-ce que vous trouvez ça difficile de vous donner droit à l'erreur, de commencer quelque chose en partant de zéro, hein, sachant que vous n'allez pas nécessairement être bon, être bonne? D'ailleurs, c'est quand la dernière fois que vous vous êtes permis de n'avoir aucune attente de performance, puis qu'est-ce que ça vous a fait? Écrivez-nous, vos réflexions vont certainement nourrir la prochaine discussion. Vous pouvez passer par la bulle de conversation de l'application Radio-Canada Audio ou notre adresse courriel, je vous la donne, pointdereper@radio-canada.ca. Alors, peut-être que vous l'aurez deviné, ce matin, on s'intéresse à l'orgueil. L'orgueil qui nous brime quand on se lance dans une nouvelle activité. On va faire ça en compagnie de l'autrice Geneviève Jeté et du professeur de philosophie au Collège Jean-Desbrébeuf à Montréal, Ludwig Moquin-Baudry. Bonjour à vous deux.
1: Bonjour.
0: Geneviève, c'est vous qui avez eu l'idée de parler de l'esprit du débutant à l'émission. Vous m'avez écrit. Ça vaut la peine de m'écrire quand on a une bonne idée. Voilà, les choses se passent. Et moi, je ne connaissais pas ce concept. J'ai appris qu'en japonais, on parle de shoshin, soit d'une attitude humble que le pratiquant doit conserver tout au long de sa progression. Alors, l'idée qu'on atteint quelque chose, ben, elle n'existe pas vraiment. Même si on progresse, on garde l'esprit de la personne qui a tout à apprendre. Alors, c'est une posture basée sur l'humilité dans laquelle on met l'orgueil de côté. Comment vous avez découvert que c'était une bonne idée de mettre l'orgueil de côté pour être plus heureuse en vous lançant dans un projet?
2: Ben, en fait, moi, c'est quand, tu sais, je pense que c'est quand on entretient cet émerveillement-là. Quand on sent qu'on est un peu dans une posture enfantine où on se rend compte que comme, ah, ben voyons donc, je suis capable de faire ça. Moi, c'est quand, cet éveil-là, moi, c'est quand je suis allée dans un gym.
0: Oui, c'est super intimidant, un gym.
2: Oui, vraiment. Puis pas un gym style éconofitness, mais tu sais, un gym où il y a des cours de groupe, où les gens s'entraînent là beaucoup. Puis s'il y a un esprit de communauté, ça s'appelle le vestiaire. J'adore cette place-là. Et j'étais terrifiée, vraiment, là, à l'idée d'aller là. Et c'est quand, à un moment donné, ben, je me suis rendu compte que comme, hey, finalement, je suis quand même bonne, je peux lever des poids. Je sous-estimais clairement mes aptitudes là-dedans. Puis, je suis une personne quand même sportive, mais je ne suis pas non plus, je veux dire, je ne suis pas une athlète non plus, là, puis je ne me prétends pas être ça, mais juste le fait de commencer quelque chose puis me dire, de défaire ces idées préconçues-là, moi, ça m'a tellement aidé, puis ça m'a, c'est ça, ça m'a mis dans une posture d'émerveillement envers ce que je suis capable d'offrir, mais aussi ce que ce monde-là peut m'offrir aussi.
0: Tu sais. Oui, puis on n'est pas obligé. C'est le fun quand on va au gym, même si on est intimidé, qu'on se défait de la pression de performance, puis qu'on découvre qu'on a un certain talent. Mais moi, dans les dernières années, j'ai commencé à pratiquer plein d'activités dans lesquelles je suis franchement nulle. et je n'abandonne pas, et je ne m'améliore pas, et je poursuis malgré tout en me disant je ne suis pas obligée d'être bonne dans tout.
2: Exact.
0: Et je suscite tellement de pitié que c'en est agréable, finalement, que de faire du ski de fond en public.
1: Ça fait des belles rencontres.
0: Après, exactement. Oui. Si vous saviez le nombre de personnes qui me disent « Voulez-vous que je vous aide à vous relever, madame? » Je suis comme « Oui, absolument, sinon je vais passer l'hiver ici. » Mais mettre l'orgueil de côté puis accepter de ne pas être bonne, même quand on s'est vraiment investi dans une pratique, c'est super difficile. Ludwig, est-ce que notre société valorise la pratique sans résultat à atteindre?
1: Je dirais que non, hein. C'est une idée assez courante qu'on entend souvent, qu'on est dans une société de productivité. Puis je pense que c'est pas parce qu'on la répète souvent qu'elle est fausse, hein, justement. Elle a un très grand fond de vérité.
0: Oui.
1: Puis on l'a dit en introduction, je veux dire, dans notre quotidien, la plupart d'entre nous ont un téléphone intelligent, branché sur des réseaux sociaux, et on voit défiler sur nos fils toutes sortes de contenu vidéo écrit ou autre, où des gens s'improvisent parfois experts. Parce que justement, ils ont eu un moment de découverte, que ce soit au gym ou à quelque part d'autre, en ski de fond ou que sais-je, en alimentation. Ils ont connu un petit succès et là, soudainement, ce petit succès déclenche en eux, on pourrait dire, un certain orgueil ou en tout cas une certaine ambition de vouloir communiquer leur trouvaille en se posant dans une espèce de posture d'expert qui est peut-être pas méritée. Et, et c'est aussi, même pour des gens qui ont acquis une expertise dans un certain domaine, on peut penser par exemple à certains hommes d'affaires québécois, ça autorise finalement des prises de parole sur toutes sortes de sujets dont ils n'ont pas nécessairement l'expertise.
0: Ouais, c'est vrai.
1: On pourrait pas dire qu'il y a là une grande humilité à l'œuvre et non plus une grande disposition à entrer en contact avec le monde qui les entoure.
0: Mais pourtant, la modestie, c'est important dans la quête de savoir ou pour développer un savoir-faire.
2: Mais tellement. Puis moi, j'appelle ça la génération LinkedIn, là. C'est-à-dire que tout le monde est expert de quelque chose. Puis mon Dieu, on montre ce dont on est capable et tout. Puis moi, ce que j'aime faire, tu sais, j'ai écrit un premier livre. Puis
0: Obsédé.
2: Ça a été un Obsédé qui paraît demain dans toutes les librairies. Et en fait, moi, ça a été un bel exercice d'humilité parce que c'était la première fois que je me prêtais à cet exercice-là. Et tu sais, honnêtement, moi, c'est important pour moi de documenter beaucoup le processus. Mm-hmm. Je trouve qu'on met beaucoup de l'avant, évidemment, dans tout le plan de promotion. On veut vendre des livres, etc. Mais en même temps, pour moi, c'était extrêmement important de montrer, OK, hey, là, c'est difficile. Là, c'est pas évident. Mm-hmm. Ah, là, j'ai de l'inspiration. Juste de montrer ce processus-là aussi, je pense que c'est important pour défaire un petit peu cette ligne des publications.
0: Cette idée de j'ai atteint un objectif toujours que promeut la génération LinkedIn, selon votre analyse, Geneviève Jeté. C'est vrai que si on est une génération LinkedIn, on n'est pas une génération portée vers la modestie, mais en quoi elle nous permet de mieux apprendre?
1: L'histoire de la philosophie occidentale est remplie d'exemples de philosophes qui vont nous amener ou en tout cas nous inviter à faire preuve d'une certaine forme de modestie. On va aller vers une figure assez fondatrice, là, Socrate, dont une des phrases les plus connues nous est rapportée, c'est « La seule chose que je sais, c'est que je ne sais rien. » Donc déjà...
0: Très sage, ça.
1: Très sage. Et une phrase qui recouvre, qui recèle d'une multitude de significations. Hein. D'une part, Socrate, quand il dit ça, il faut comprendre le contexte, il rapporte ça lors du procès qu'on lui a fait et qui va mal se terminer pour lui. Il raconte l'histoire d'un de ses amis qui est allé à l'oracle de Delphes et qui s'est fait déclarer « Socrate est le plus savant des hommes ». Raconte ça à Socrate. Socrate, il dit « Ben moi, j'ai pas l'impression de savoir grand-chose. » Et je vais essayer de faire sens de cette déclaration de l'oracle en allant consulter les gens qu'on considère comme des savants pour voir justement, là, il y a des gens qui savent, qui ont la réputation d'être des savants, donc je vais les interroger. Et donc, Socrate arrivait dans ces discussions-là, justement dans une posture d'humilité. « Ah, toi, grand général, enseigne-moi ce qu'est le courage, tu dois le savoir, moi, je le sais pas. »
0: Donc, ce n'étaient pas des hommes entrepreneurs, nécessairement,
1: non,
0: que Socrate
1: mais était. Il y avait quelques riches qui interrogeaient, mais c'était surtout des personnages politiques, des gens qui passaient pour des savants, des sophistes ou des orateurs, donc des gens qui parlent de justice, ce genre de choses-là. Et là, Socrate les interroge, et il se rend compte, finalement, au fil des discussions, en leur posant des questions. Donc, jamais dans une posture de « je vais te dire que tu as tort ». Et là, on pourrait penser à une forme d'ironie, parce que sûrement qu'il est entré dans ces conversations-là en disant « oui, ils ont la réputation d'être des savants, mais ce n'est pas vraiment des savants
0: voilà. ».
1: Sauf que lui-même n'arrivait pas avec une doctrine qu'il défendait de manière, on pourrait dire frontale, faisait plutôt un démontage en disant « enseigne-moi ». Donc, juste pour faire parler l'interlocuteur, cette posture-là d'humilité avait quelque chose de productif. Et Socrate lui-même, justement, disait… Puis je pense qu'il y avait quand même un fond de vérité à dire je ne pense pas savoir grand-chose. Parce que ça sous-entend que la vérité, avec un grand V, bien, c'est quelque chose qu'on ne peut pas avoir d'un coup, qu'on ne peut peut-être même pas jamais avoir complètement, et qui demande un effort constant. Et de constamment se remettre dans cette posture de il y a peut-être des choses que je crois savoir qui sont en fait des préjugés. Donc, c'est une espèce d'hygiène intellectuelle constante qu'on doit pratiquer. Et c'est ça le message de Socrate, tant qu'à moi, de ce point de vue-là.
0: Merci de nous vulgariser le message de Socrate. C'est très utile en ce mardi matin. Puis, je pense que j'aime beaucoup cette idée d'hygiène intellectuelle, mais j'aime aussi cette idée que lorsqu'on sait qu'on ne sait pas, ben on demande l'avis d'autrui, on demande les lumières des autres. Puis ça, au quotidien, ça peut vraiment nous servir quand on se lance dans une nouvelle activité ou même quand on croit la maîtriser. Geneviève, vous parlez du gym. Je reviens à mes activités du quotidien. Mes amis et moi, en tant qu'adultes, avons décidé de prendre un cours pour apprendre à patiner. avec d'autres adultes. Et c'était, comment dire, effrayant. c'était un retour vers l'humilité, vitesse grand V. Mais c'était aussi une façon de dire à d'autres gens, enseigne-moi. Puis en tant qu'adulte, on perd peut-être un peu ce réflexe-là parce qu'il vient avec de la vulnérabilité dans une époque qui n'encourage pas particulièrement la vulnérabilité.
2: Non. Absolument. Puis je pense aussi que, tu sais, par exemple, moi, mon chum nous a payé un cours de poterie pour ma fête. Et on n'avait jamais fait de poterie avant. Puis, tu sais, je veux dire, c'est de la poterie. On pense que c'est pas sorcier, là. Voyons,
0: c'est tellement difficile.
2: C'est tellement difficile. Il y a toute une technique, mais on a ri, puis on a eu du fun. Puis les deux, on était comme, OK, puis on est capable de faire quelque chose à la fin aussi. Tu sais, je pense que de se rendre compte que, ben, on est capable de produire quelque chose à la fin. C'est-à-dire, peu importe ce que c'est...
0: Mon étrange récipient ne peut contenir qu'une bague, mais qu'importe, je l'ai fait.
2: Je l'ai fait. Moi, je mets mes petits sous dedans voilà. Et je suis contente.
0: Moi, j'ai décidé à la fin que c'était pour les œufs à la coque. Je n'en fais jamais, mais c'est la seule forme qui a...
2: Mais il y a un petit contenant pour ça.
0: Mais alors, ce que j'entends, c'est qu'il y a un lien entre humilité et curiosité. Je serais peut-être pas bonne, mais je suis curieuse de voir ce que je saurais produire. Ludwig?
1: Ah oui, complètement, parce que je pense que si l'humilité est nécessaire à cette quête de connaissances ou de compétences, dans le cas de la poterie ou du ski de fond, je pense que l'humilité en elle-même n'est pas suffisante comme condition de possibilité de la connaissance, de la sagesse, appelons-la comme on veut. Une personne réellement sage, à mon sens, oui, est humble, mais une personne humble n'est pas nécessairement sage. Donc, c'est pour ça qu'il faut lui adjoindre toutes sortes d'autres qualités, d'autres vertus. La curiosité, pour moi, est fondamentale parce que la curiosité, c'est ce qui nous rend justement disponible. C'est ce qui nous permet peut-être d'être sensible à des choses qu'on n'aurait pas soupçonnées. Et je pense qu'une sagesse pleine et entière, comprise au sens fort du terme. Donc, c'est une capacité à être sensible aux choses dans leur singularité, dans leur complexité. Et que, je veux dire, on peut s'intéresser à toutes sortes d'objets sous différents angles, mais si on ne choisit toujours que l'angle de notre champ de spécialisation, je pense qu'on va passer à côté de certaines choses. Et que la curiosité, elle va nous amener à conseiller d'autres angles. Moi, c'est peut-être pour ça que je suis en philosophie, là, c'est que je suis un être fondamentalement curieux qui a refusé de se spécialiser. Puis la philosophie nous permet d'allier toutes ces choses-là les unes avec les autres. T'sais. Donc, j'ai autant des intérêts pour l'histoire que la linguistique, que les sciences naturelles, que tout ça. Et donc, quand on fait le tour avec ça, puis quand par curiosité, on va s'intéresser à de nouveaux champs, de nouvelles théories, mais je pense qu'on est plus en mesure d'aller chercher la richesse de l'expérience.
0: Mais au quotidien, comment on fait pour développer notre humilité et notre curiosité? Je veux dire, on est tous dans le jus. Comment je vais pour prendre un pas de recul et faire fi de mon époque en me disant « Non, moi, je n'ai pas peur de me planter. Je vais découvrir. »
2: Mais je pense honnêtement que c'est en acceptant de peut-être faire des erreurs. Je pense qu'on se permet difficilement de faire des erreurs parce que maintenant, tout est photographié, tout est publié, tout est... Et je pense qu'on a beaucoup ce sentiment-là de peut-être un petit peu fragiliser l'ego aussi.
0: Oui, on se compare.
2: On se compare beaucoup. On est dans une société qui se compare énormément. Donc, moi, je pense que de justement aller à l'encontre de ça, puis de décider un petit peu de... tu sais, je sais pas, d'essayer, moi, je vois ça comme ouvrir des avenues. Tu sais, c'est-à-dire comme ouvrir des nouveaux chemins dans mon cerveau que j'ai pas expérimenté.
0: C'est beau ça, Geneviève Jappé? Ouvrir des nouveaux chemins dans votre cerveau.
2: Ben oui, puis je pense que de juste tout le temps se mettre un peu dans une posture où on se demande, hey, qu'est-ce qui me tente vraiment, tu sais, puis de lier beaucoup le plaisir à ça. Je pense d'ailleurs à la course aussi. Tu sais, je pense moi j'ai abandonné plusieurs fois la course et j'ai repris plusieurs fois la course. Et en ce moment, moi j'ai trouvé mon air d'aller, littéralement, où je cours simplement parce que j'ai le goût, puis ça vient d'une place de plaisir. Tu sais, je pense que en allant dans des chantiers où on a du plaisir, moi je pense que c'est ça qui vient un petit peu déconstruire toutes les idées préconçues qu'on peut avoir, les préjugés qu'on a aussi envers nous-mêmes.
0: Ouais, se rappeler qu'on a le droit d'être des amateurs.
2: Ouais. Oui, exact. Ouais, tout à fait.
1: Puis je rajouterais, tu sais, pour moi, si l'humilité est une vertu, et là, je vais être aristotélicien, tu sais, on sort un autre philosophe ici.
0: Allons-y.
1: La vertu s'acquiert par la pratique. Mm-hmm. Hein, c'est en le faisant qu'on le devient. Il ne suffit pas simplement d'avoir une connaissance abstraite et théorique de ce que c'est que cette vertu-là. Il faut la mettre en pratique, même s'il y a quelque chose de peut-être un peu faux au début. Peut-être qu'on n'est pas une personne super humble. Je pourrais revenir à
0: on
1: ça.
0: On peut faire semblant d'être humble au début, Ludwig Mockin-Baudry.
1: Exact. On peut faire semblant au début d'être humble, puis jusqu'à ce qu'on le devienne en quelque pas, hein? Fake it till you make it, comme disent nos amis anglophones. Parce que c'est ça, c'est qu'à un moment donné, je pense, par l'incarnation de certains traits, ben, ça finit par, on pourrait dire, s'infuser dans la personnalité. Mais c'est un travail. Puis je pense qu'il y a le fait de se mettre dans certaines situations, on l'a dit, qui vont nous rappeler à nos propres limites. Mais il y a aussi bien s'entourer. Je pense que il y a tout l'aspect relationnel de l'acquisition de l'humilité qui est importante. Il y a différentes personnes qui peuvent nous aider là-dedans. Des professeurs, pas tout le monde, pas tous les professeurs, parce qu'il y a des professeurs qui peuvent être dans une posture très directrice, mais qui vont pas nécessairement au-delà d'attribuer l'échec ou la réussite, accompagner dans la prise de conscience. Ça, c'est une chose. Les professeurs, quand on a l'occasion d'en avoir,
0: c'est une chance incroyable.
1: Oui.
0: Oh oui.
1: Prof de poterie ou de philo, peu importe.
0: De patin,
1: exact. Mais des parents, mais des amis aussi, parce que je pense que les amitiés réelles, solides, profondes, sont ces liens-là qu'on tisse avec des gens, d'un, qui veulent notre bien, à qui on veut du bien, et qui, au nom de ce bien que l'on recherche en commun, en quelque sorte, pour les uns et les autres, ben, on est capable de se rappeler à l'ordre. On est capable de dire, calme-toi un petit peu.
0: Oui, puis on est capable de se donner un élan.
1: Exact.
0: Aussi, je peux citer en exemple le cours de Nunchaku, que j'ai aussi suivi avec mes amis.
1: Ça, les rappels à l'ordre sont assez physiques, hein, dans un cours de Nunchaku.
0: Là encore, on découvre nos limites quand on prend un cours avec un ninja à Brossard. On reçoit de beaux messages sur la bulle de conversation. Je cite Louise qui nous dit que c'est une citation attribuée à Guillaume d'Orange qui l'a beaucoup aidé à se lancer dans l'inconnu. Il n'est point nécessaire d'espérer pour entreprendre ni de réussir pour persévérer. Je trouve ça très beau. Il y a Émilie qui nous dit que dans les dernières années, elle a appris à faire des erreurs, que pour elle, chaque erreur est un apprentissage, un moment de rire ou une belle surprise. Voilà. Moi aussi, je pense qu'il y a de belles occasions de rire quand on se lance sans talent dans quelque chose et qu'on persévère. Sur le plan plus personnel, Geneviève Jeté, votre premier roman d'autofiction, Obsédé, sera publié demain. Pour l'écrire, vous vous êtes inspiré du trouble obsessionnel compulsif avec lequel vous vivez.
2: Oui.
0: Votre TOC se manifeste par des pensées intrusives.
2: Oui.
0: En quoi embrasser une posture qui est plus basée sur la performance ou l'orgueil, ou moins basée peut-être sur la performance, parce que personne n'est imperméable à notre époque, en quoi ça s'est venu changer votre manière de penser?
2: Ben, en fait, je pense que je me suis mis beaucoup dans une posture où on veut sortir de sa zone de confort. C'est-à-dire quand on essaye quelque chose, on dit tout le temps, on sort de la zone de confort, etc. Mais moi, ce qui m'a permis de me rassurer puis de calmer une certaine anxiété aussi, c'est de me dire, OK, je vais trouver ma zone de confort. Je vais aller expérimenter certaines choses, certains nouveaux chemins. Puis je vais aller trouver cette zone où je peux être confortable, ne serait-ce que quelques heures, quelques minutes. Puis, on a toujours, quand on essaie quelque chose de nouveau aussi, on a toujours un moment où on se dit, je pourrais faire ça tout le temps. Je pourrais faire ça à tous les jours. On a toujours, même dans la poterie, à un moment donné, oh, là, je suis capable de faire le, tu sais, d'aplatir, c'est ça, l'argile comme il faut.
0: Je lâche tout.
2: Je lâche tout. Je ne fais qu'aplatir de l'argile à tous les jours.
1: Et faire des reels Instagram pour en parler.
0: Bien sûr. Oui, ce moment prophète quand on découvre quelque chose de nouveau puis qu'on aime ça coupable.
2: Oui, c'est ça, tout à fait. Donc, moi, je me suis dit, OK, je vais essayer. Pas sortir de ma zone de confort, mais de trouver cette zone de confort. Mmh. Alors c'est ça. Puis c'est sûr qu'avec un TOC, avec des pensées intrusives, des obsessions aussi, où on a beaucoup de phrases, c'est-à-dire qui fuse partout, puis qui veut notre peau, en fait, là, tu sais, qui veut nous rabaisser, qui veut nous faire douter beaucoup, parce que c'est la maladie du doute aussi, le TOC, donc nous faire douter de nos capacités, etc. Mais je me suis dit, moi, je veux que faire. C'est-à-dire, je ne me mets pas de pression au niveau du résultat. Moi, je ne veux que faire, je ne veux qu'exécuter en ce moment et avoir du plaisir à le faire dans le processus. Puis je pense que justement d'enlever la notion de résultat et juste se concentrer sur la notion du processus, ça change énormément de choses.
0: Mais je trouve ça magnifique et vous expliquez très clairement ce que ça représente vivre avec un trouble obsessif, obsessionnel compulsif dans votre ouvrage, Geneviève. Ça m'a vraiment permis de saisir une réalité qui n'est pas la mienne. Puis j'entends comment faire baisser la pression peut changer une vie dans ce cas-là. Mais pour les personnes qui ne vivent pas avec un TOC, je me demande quand même, est-ce que le problème, c'est vraiment d'avoir des objectifs à tout prix ou c'est notre ambition? Je reviens à l'exemple de mon cours de patin. Si je m'étais pas donné l'objectif d'arriver à patiner un petit peu, j'aurais pas persévéré parce que c'était effrayant puis que j'aimais vraiment pas ça. mais si j'avais été en proie à l'ambition propre à notre époque, je me serais facilement dit, je vais patiner par en arrière à la fin de mes 6 cours, ce qui n'était absolument pas le cas. Mais donc, est-ce que le problème, c'est ça, c'est de vouloir arriver à quelque part ou c'est le fait qu'on veut toujours aller loin?
2: Moi, je pense que c'est le fait qu'on veut toujours aller loin. On veut toujours parce qu'on se compare tellement, puis on est tellement, on est tellement conscient de ce qu'on peut avoir de l'air, puis de ce que je pourrais dégager. Ben voyons, puis à mon âge aussi, comment ça, moi, j'ai commencé à suivre des cours de danse il y a comme 3 ans, puis j'avais jamais suivi de cours de danse, j'avais toujours eu de l'intérêt, mais aussi de se mettre au défi, de juste se dire, OK, de revenir à des objectifs qui sont réalistes aussi. Tu sais, je voulais juste bouger. Tu sais, je voulais juste bouger mon corps. Oh mon Dieu, j'aime ça,
0: l'objectif est là. Mais, il est atteignable.
2: Oui,
0: tout à fait. Est-ce qu'on est trop ambitieux, Ludwig?
1: Est-ce qu'on est trop ambitieux? Ben, je pense que. Parce qu'on parle d'humilité depuis 20 minutes, mais je veux dire, il faut quand même entretenir, je pense, certaines ambitions. Encore faut-il choisir les bonnes, je pense. Parce que l'ambition, quand même. Tu sais, s'il ne faut pas nécessairement se comparer au meilleur de la discipline dans laquelle on fait nos premiers pas, il faut quand même avoir des objectifs. Et en quelque sorte, il s'agit d'ambition. Donc, c'est la mesure de l'ambition, je pense, qui est la question importante ici. Parce que sans ambition, ben, on n'a pas non plus l'espèce d'énergie, de ressort qui nous met sur le chemin, finalement, de cette pratique-là. T'sais. Si je voulais commencer, ben là, non, c'est un mauvais exemple. Admettons, je commencerais à jouer du violon. Ben, tu sais, il y a quelque chose de profondément ingrat dans les premiers mois, voire les premières années de la pratique du violon.
0: Surtout
1: pour l'entourage. Et donc, il faut quand même, je me dise, j'ai quand même l'ambition d'avoir un son qui n'hérisse pas le poil sur les bras de mes congénères pour... Donc, il y a des ambitions plus modérées qu'on peut avoir.
0: Donc, ce qu'il faut déconstruire, c'est aussi le regard que les autres porte sur nous quand on se lance avec humilité dans une activité.
1: Tout à fait, parce que le regard peut être paralysant. Le regard de soi-même, le regard des autres, le regard qu'on pense que les autres ont sur nous aussi, ça c'est...
2: Moi, je dirais faut éviter de se comparer, il faut simplement s'inspirer.
0: Mmh.
2: S'inspirer sans se comparer.
0: Ben, c'est très sage.
1: Et se lancer.
0: Ah oui, lancez-vous, s'il vous plaît. On est tanné d'être bon puis d'être bonne. Ça suffit, cette injonction au talent. Merci beaucoup, Ludwig Moquin-Vaudry. Je rappelle que vous êtes professeur de philosophie au Collège Jean-Brébeuf. Merci aussi à vous, Geneviève Jeté. Votre premier roman, Obsédé, sera disponible en librairie demain. Il est publié aux éditions Libre Expression. Bonne journée.
1: Ben, merci.

0: Avec un groove comme ça, je reviendrai avec n'importe qui. C'était la chanson « Coucou, comment ça va ?» de Comment de bord. Comme chaque mardi, on va maintenant prendre le temps de comprendre le passé de notre alimentation. Question de mieux en saisir le présent avec Florence Gagnon-Brouillet, historienne spécialiste de l'alimentation, et Stéphanie Côté, nutritionniste, autrice et conférencière. Salut!
1: Salut!
2: Bonjour!
0: Stéphanie, votre sujet d'aujourd'hui devrait intéresser les gens qui aiment le plein air.
1: J'espère bien. Aujourd'hui, je vous parle des aliments déshydratés et lyophilisés. Donc, c'est une histoire de bouffe de plein air qui remonte au paléolithique.
0: Ouf! Moi, je ne sais même pas la différence entre les deux, ce qui en dit long sur mon rapport au camping.
1: Dans 10 minutes, vous allez savoir.
0: Mais ça m'intéresse beaucoup. À chaque fois que je vois des petits sachets dans des magasins de plein air, je regarde les ingrédients, je me demande si c'est bon. Il y a comme une partie de moi qui a envie d'être cette consommatrice qui repart avec des sachets. Donc, c'est peut-être aujourd'hui que ça va commencer. Et Florence, est-ce que c'est parce que votre chronique sur la mayonnaise a fait réagir notre public que vous voulez nous parler d'un autre condiment aujourd'hui?
2: Ben oui, retour triomphal du condiment, mais c'est parce que j'avais envie de parler d'un de mes préférés. Parce que là, on était un peu dans le rapport amour-haine, maintenant on y va avec un de mes préfs.
0: Est-ce que vous avez encore une question pour polariser notre auditoire?
2: Ben, j'en aurais probablement plusieurs. Est-ce que vous dites ketchup ou ketchup?
0: Ah, ben voyons, je dis ketchup. Qui dit ketchup? Puis pourquoi? OK, si vous dites ketchup, écrivez-nous. Contrairement à ce que mon

0: Au Paléolithique, 12 000 ans avant Jésus-Christ, les chasseurs-cueilleurs exposaient la viande, des herbes, des racines, des fruits au soleil et au vent pour les rendre plus légers, plus faciles à transporter. Puis, des années plus tard, ça s'est poursuivi. Durant l'Antiquité, donc 2800 ans avant Jésus-Christ, les Égyptiens utilisaient aussi la chaleur du désert pour déshydrater des poissons, des dattes, des raisins. Même chose avec les Romains qui étaient des grands adeptes de fruits séchés. Donc, ça ne date pas d'hier. Et s'il y a une civilisation qui a poussé cette idée à un niveau presque scientifique, c'est bien les Incas. Dans les hauts plateaux andins, donc au-dessus de 3600 mètres d'altitude, ils fabriquaient ce qu'on appelle le chaño. Ce sont des pommes de terre qu'ils exposaient au gel la nuit, puis au soleil très chaud pendant la journée. Ils répétaient ce cycle-là plusieurs fois, puis en les écrasant au passage pour extraire un peu d'eau. Et le résultat, c'était une pomme de terre qui pouvait se conserver des années.
1: Ah, donc une pomme de terre séchée? Comme...
0: Exact. Oui, c'est ça.
1: Oui.
0: Fait que, puis ça, ça fait partie de leur alimentation de certains peuples là, pendant des années et des années. Donc, si on peut dire, les Incas avaient inventé sans le savoir.
1: Je pense que ce serait Oui, pardon.
0: Ben, en fait, c'est que c'était une espèce de principe là, en utilisant la chaleur et le froid comme ça, c'était un peu le principe même de la lyophilisation qu'on connaît aujourd'hui, mais qui ne savait pas que ça portait ce nom-là à ce moment-là.
1: Oui, et quand vous dites qu'on connaît aujourd'hui, moi, je ne connais pas tellement ça.
0: Ben, faisons
1: oui,
0: le point.
1: M'en apprendre plus, s'il vous plaît, Stéphanie.
0: Oui. Ben, la déshydratation, c'est quand on utilise la chaleur pour évaporer l'eau des aliments. Oui. Donc, c'est comme ça qu'on les déshydrate. La lyophilisation, c'est un brin plus sophistiqué. On congèle d'abord les aliments, puis on retire l'eau par le vide. On appelle ça la sublimation. C'est comme si la glace passe de l'état glace à l'état vapeur sans passer par par l'état liquide. Donc, c'est comme ça qu'on retire l'eau des aliments. Ça, c'est la lyophilisation. Les aliments vont davantage garder...
2: Réminiscence des cours de chimie.
1: Secondaire. C'est ça. Je pense que c'est du déni ce que je fais par rapport à la lyophilisation. Je suis je ne veux pas retourner là. Mais quel est l'avantage ou du moins, quelle différence ça fait?
0: On conserve davantage la couleur, la texture, la saveur des aliments, davantage la valeur nutritive aussi. Là, quand on réhydrate des aliments, des repas lyophilisés ou des aliments simple lyophilisé, on a l'impression d'avoir presque l'aliment nature devant nous. Là. Donc, c'est quand même assez impressionnant.
1: Ben, une patate lyophilisée serait mon genre de collation de randonnée, franchement.
0: Ben, c'est... on vous invite.
1: Si on peut ramener ça à la mode,
2: Je te rejoins en randonnée, Rosemary.
1: Oui, voilà, ça me parle. Donc, si je comprends bien, on a adapté nos méthodes de conservation en fonction de la région dans laquelle on se trouvait. C'est bien logique.
0: Oui, c'est ça. Quand il faisait chaud, c'était le séchage au soleil et à l'air libre. Dans les régions plus froides ou humides, on fumait les aliments dans des bâtiments de séchage. Donc, c'était vraiment, adapté. Puis ça s'est fait il y a très, très longtemps, mais ça s'est fait sur les territoires canadiens aussi, notamment avec le pemmican des Premières Nations, puis aussi la morue séchée dans les provinces de l'Atlantique. Donc, la déshydratation, ça aide l'humanité depuis très, très, très longtemps.
1: Pour les personnes qui ne connaissent pas ça, rappelez-nous, c'est quoi le pemmican?
0: Le pemmican, c'est de la viande de bison qui est séchée, réduite en poudre et mélangée avec de la graisse. Mm-hmm. Et c'est séché. Parfois, ça peut être mélangé avec des petits fruits aussi, comme les amélanches ou les canneberges. Et c'était vraiment donc des rations très, très énergétiques. Ça permettait aussi d'être le carburant des peuples dans ce temps-là là, qui faisaient notamment la traite des fourrures, même les colons pendant l'hiver. Donc, c'était très, très riche en énergie et ça permettait de survivre aux hivers très rudes. Mmh.
1: Est-ce qu'il y a eu des avancées technologiques qui ont permis vraiment des petites révolutions dans la nourriture qu'on associe maintenant au camping?
0: Ça, oui. En fait, il y a un premier jalon de cette évolution-là en 1795, en pleine Révolution française, deux inventeurs, Masson et Cholet, qui ont construit la toute première machine à sécher les aliments. C'était une chambre à air chaud à 40 degrés. Mmh. Et eux, ils ont traité des fruits et des légumes notamment. Ça, c'est le début de la déshydratation industrielle. Mais le vrai tournant, celui qui a tout changé, arrive pendant la Seconde Guerre mondiale. Et là, on parle plus juste de nourriture. La technologie a servi aussi à sécher du plasma sanguin et de la pénicilline.
1: Ah!
0: Parce que sur les fronts européens, on avait besoin d'acheminer du plasma sanguin pour guérir, pour soigner des militaires. Et on pouvait pas le faire sans chaîne de froid fiable. Donc, c'était la solution, la lyophilisation. Donc, on a congelé le produit, on retire l'eau. Donc, comme je l'expliquais tantôt par la sublimation, résultat, le plasma...

0: légers pouvaient être transportés en sol européen, puis après ça, reconstitué à l'aide d'eau stérile en l'espace de quelques minutes. Donc, c'est un procédé qui a pu sauver des vies sur les champs de bataille.
1: OK. Je ne savais rien de ce pan de l'histoire de, je le rappelle, notre alimentation. Donc, est-ce que l'armée a eu d'autres rôles à jouer dans les plats déshydratés qu'on connaît aujourd'hui? Quelle étrange question.
0: Oui, ça a vraiment fait avancer les procédés, notamment, encore une fois, pendant la guerre, mais cette fois-ci du Vietnam. Dans les années 60, une entreprise américaine qui est appelée Oregon Freeze Dry, remporte un contrat militaire pour remplacer les vieilles rations lourdes de la Seconde Guerre mondiale. Donc, elle développe des rations qui sont légères, à peine de 300 grammes, qui contiennent des plats très riches, très nourrissants, à peu près 1000 calories, et qui envoie ça donc à l'armée. Et le fait que ça s'est transposé dans les, chez les randonneurs, mm-hmm. c'est qu'à la fin de la guerre, il y avait des surplus qui ont été acheminés dans les magasins de surplus de l'armée. Et déjà, les randonneurs et les campeurs fréquentaient ces magasins pour leur équipement, ont découvert la nourriture lyophilisée et ça s'est vendu quasiment instantanément parce que, ben, évidemment, les randonneurs ont compris que ça allait être pratique pour eux aussi. Donc, devant ce succès qui était somme toute inattendu, en 1969, l'entreprise s'est associée à un détaillant d'équipements plein air pour lancer une marque vraiment destinée cette fois-là aux amateurs de plein air, Mountain House. Donc, ça, c'est la naissance du marché des repas lyophilisés grand public.
1: Ah, OK. Donc, 1969.
0: Oui.
1: Aujourd'hui, ben, j'imagine que l'offre s'est transformée. Qu'est-ce qu'on peut avoir comme repas lyophilisé?
0: Ça s'est transformé, ça s'est multiplié. Puis, tu sais, les repas lyophilisés, là, petite parenthèse comme ça, oui, on s'en sert en randonnée, mais on s'en sert dans l'espace aussi. Hein? Ça voyage.
1: C'est un type de randonnée, j'imagine.
0: Oui, une petite balade comme ça.
1: Une escapade
0: de la Terre, c'est ça. En fait, il y a beaucoup, beaucoup de produits. On va retrouver des mets de toutes les nationalités, de la viande, du végétarien. On va retrouver des chilis, on va retrouver des riz, on va retrouver
1: sans
0: des
1: gluten,
0: pâtes.
1: Selon mes observations.
0: Oui, il y a de tout, vraiment, vraiment. Et je dirais que le premier critère pour choisir des aliments, les repas lyophilisés, ça ne sera même pas la valeur nutritive. Et là, oui, c'est une nutritionniste qui vous dit ça. Le premier critère, c'est nos préférences. Parce que quand on fait du sport toute la journée, des longues randonnées à pied ou à vélo ou de canot camping, le plaisir et le réconfort sont extrêmement importants en fin de journée. On a besoin de se nourrir, parfois de se réchauffer aussi. Et donc, ça passe beaucoup par le goût. Alors là, c'est pas moi qui va vous dire quel repas prendre. Il va falloir faire sûrement des essais, peut-être parfois des erreurs pour trouver ce qu'on aime parce que les goûts et les textures varient énormément d'une compagnie à l'autre.
1: Ah oui, donc c'est pas parce que la méthode s'est raffinée puis industrialisée que tous les repas finalement ont la même qualité sur le plan de texture?
0: Non, parce qu'en fait, ce sont pas tous les aliments qui se lyophilisent aussi bien ou qui garde la même texture. Par exemple, la viande, le poulet, certains commentaires vont être que parfois ça goûte un petit peu le carton. On a peut-être plus de succès avec les légumineuses ou avec les pâtes alimentaires. Mais encore là, dans un sachet, s'il y a à la fois de la viande et des pâtes alimentaires, tout ne se réhydrate pas à la même vitesse ou de la même manière. Donc, il va peut-être y avoir comme ça des petits irritants ou des préférences là, dans d'autres marques. Donc, c'est pour ça que parfois, c'est avec des essais qu'on
1: va
0: trouver ce qu'on
1: préfère. Il faut faire notre propre recherche et développement.
0: Oui.
1: Ensuite, une fois qu'on a trouvé la compagnie puis les produits qui nous plaisent, comment on apprête ce qu'on a acheté?
0: Ça se réhydrate simplement en mettant de l'eau bouillante. Mais là, il y a deux méthodes généralement qui vont être proposées. Soit qu'on met de l'eau bouillante directement dans le sachet et le sachet est fait tel qu'il va tenir debout quand on va ajouter de l'eau puis on va pouvoir le refermer. Ou on a besoin d'une casserole pour le faire cuire. Donc là, encore une fois, ça dépend de l'équipement qu'on a, qu'on a envie de traîner avec nous quand on va en randonnée. Si on a juste un brûleur pour faire chauffer de l'eau, mais pas nécessairement, on n'a peut-être pas envie de laver les casseroles, le sachet va être tout indiqué. Donc ça va faire une grosse différence. Le nombre de portions par sachet aussi. Parfois, il y a des sachets qui vont écrire que c'est pour deux portions. Mais ça se peut qu'à la fin d'une journée de rando, je mange comme deux puis que j'en ai besoin d'un à moi toute seule. Donc ça, c'est des détails quand même là à considérer. Parce que sur le plan de la valeur nutritive, quand même, on retrouve des très, très beaux produits. Il y a plusieurs marques. Il y en a des Québécoises aussi. Il y en a d'autres, des Canadiennes qui ont beaucoup de... on a besoin de calories. On a besoin d'aliments qui sont denses, donc avec des calories, avec des glucides, avec des protéines aussi pour que ce soit rassasiant. Oui, ça va être des aliments qui vont peut-être être un peu plus salés que ce qu'on cuisine soi-même. Ça reste des aliments qui sont transformés, voire ultra transformés. Mais comme sportifs qui bougeons toute la journée, on a quand même besoin d'un peu de sel puis remplacer ce qu'on a perdu via la sueur. C'est juste que ça doit pas être trop salé non plus, parce que qui dit trop salé dit qu'on a soif et on est peut-être restreint dans l'eau qu'on trimballe avec nous. Donc ça, c'est quand même à considérer.
1: Puis sinon, si on n'est pas trop du type repas ou qu'on en a pas besoin parce qu'on n'est pas parti en canot camping toute une journée, il y a des aliments plus simples aussi. Là, moi, j'ai vu des fruits, j'en consomme, je trouve ça délicieux.
0: Ah, ça fond dans la bouche.
1: Oui, c'est ça, c'est comme un petit bonbon.
0: Ah oui, je suis d'accord. Là, c'est presque la barbe à papa, mais c'est des vrais fruits. Là. Des fraises, entre autres, de la compagnie québécoise. Lio Eco, là, c'est tellement bon. Donc, oui, il y a des fruits, il y a des légumes qui se mangent tels quels en collation. Même pas besoin de les réhydrater. Là, ces fruits et ces légumes-là, ils se mangent, ça fond dans la bouche. Puis les légumes, ben oui, on peut aussi les réhydrater. Puis pourquoi pas les ajouter aux sachets de repas lyophilisés qui manquent parfois de légumes. Donc, ça pourrait être un atout.
1: Puis, est-ce que c'est un processus qui nous permet d'éviter du gaspillage alimentaire ou c'est vraiment le même type de légumes et de fruits dans ce cas-ci?
0: En fait, il peut y avoir de tout, mais c'est un très bon point à souligner. Plutôt que de jeter ou de composter des aliments, certaines entreprises québécoises, notamment comme Lio Eco et Éclore Aliments, lyophilisent des aliments qui seraient déclassés. Et donc, oui, c'est une façon là, d'éviter du gaspillage alimentaire. Donc, une très, très belle façon de les utiliser.
1: Merci, Stéphanie Côté. Me mettre à la longue randonnée dès que je n'animerai plus. Point de repère.
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1: Florence Gagnon-Brouillet, donc, j'ai bien compris qu'on allait parler du ketchup ou du catchup.
3: Exactement.
1: Donc, un condiment. Je le dis en ne sachant pas vraiment exactement la définition d'un condiment. C'est quoi? C'est quelque chose que je mets dans un hot dog?
3: Entre autres, c'est un bon départ pour l'utiliser, mais les condiments, en fait, c'est vraiment basé sur la question de la méthode de confection-transformation. Stéphanie parlait de la lyophilisation. Moi, je vous parle vraiment de la transformation avec le vinaigre qui permet finalement de mieux le conserver sur du long terme et qui va devenir aussi un rehausseur de saveur. Hein. J'en avais parlé avec la mayonnaise, mais on aime ça comme rehausseur de saveur parce que c'est acide, c'est salé. Ça peut aussi être sucré, un condiment. Donc, les confitures, techniquement, c'est un condiment aussi. Généralement, on ne le mange pas à la cuillère, même si certains peuvent avoir ce petit plaisir coupable.
1: Ah oui, mais la relish aussi peut être sucrée. Puis ça, c'est une évidence que c'est un condiment.
3: Okay. Exactement.
1: Donc, rehausseur de saveur qui inclut du vinaigre.
3: Oui, mais généralement du vinaigre, mais pas seulement. Ça peut être du sel, donc il y a plusieurs manières d'en faire un condiment. Et là, parce que j'adore les condiments, honnêtement, j'ai érigé mon réfrigérateur en véritable temple du condiment. j'avais envie de revenir sur un de mes préférés, le fameux ketchup, parce que son histoire, elle est riche. Mais un peu comme sa couleur, j'ai vu rouge à quelques reprises en essayant de faire l'histoire de cette grande histoire du ketchup qui est beaucoup plus complexe que ce que je pensais.
1: Ah, vous avez vu rouge parce que c'était difficile de trouver des sources fiables ou parce que son histoire, elle est sombre?
3: Non, ni l'un ni l'autre. Okay. J'ai réussi à trouver des références, mais son histoire, elle est pas sombre, mais en fait, elle est transnationale. Et là, qu'est-ce que la transnationalité? Ben, dans les études historiques actuelles, une des tendances, c'est d'adopter cette fameuse lunette transnationale. Qu'est-ce que l'histoire transnationale? C'est l'étude des circulations, des échanges d'idées. Donc, on essaie de décloisonner, hein, de ne plus rendre l'Europe comme le centre du monde, mais finalement d'arrêter d'avoir une perspective très occidentalisante de l'histoire, puis essayer de... Voilà. Et donc, dans un article récent publié en 2025, donc très récent, Claudia Créclot va nous livrer un portrait bien détaillé de cette histoire transnationale du ketchup. Une histoire qui met en scène, là attention, là, je vous brosse un peu le tableau, des rencontres, les régions portuaires de l'Asie, des explorateurs britanniques, une union avec l'histoire de la tomate, clin d'œil à Stéphanie qui nous en avait parlé d'ailleurs. Porté par les Italiens et l'Empire espagnol. On a des échanges commerciaux, des populations mobiles qui voyagent entre l'Europe, les États-Unis et l'Amérique du Nord. Bref, c'est une histoire très riche et complexe.
1: Donc, il vient d'où le ketchup?
3: Je suis contente que tu me poses la question. Chine, Vietnam.
1: Ah oui?
3: Donc, oui, dans un certain dialecte chinois, ketchup veut dire sauce poisson. Et les manières très variées de l'écrire montrent bien aussi les tentatives de traduction complexes pour passer de la langue d'origine à celle du français et de l'anglais. Donc, parfois, on va l'écrire avec un C majuscule, donc un C pour commencer. Parfois, on va écrire « quête » ou « quatre ». Donc, soit K-E-T ou K-A-T. Donc, ma question, elle était très légitime.
1: Ah, mais vraiment, moi, je pensais que c'était une question de prononciation, absolument pas de véritables origines. J'ai l'impression d'avoir fait un faux pas.
3: Non, pas du tout. Non. Mais d'ailleurs, je pense que je vais me permettre de poser une question. Êtes-vous contre ou pour le ketchup aux fruits? Ça, bon, je vais y revenir.
1: Franchement, évidemment qu'on est pour. Je réponds pour Stéphanie parce qu'il n'y aura pas d'autres réponses acceptées en studio. Comment on peut être contre le ketchup aux fruits? Ce pur délice.
3: Je vous en parle.
1: Stéphanie, vous êtes contre?
0: J'aime le ketchup aux fruits, mais je préfère le ketchup de tomate verte.
1: Bon,
3: je vais peut-être avoir le temps de vous en glisser un mot. Mais bref, donc en Asie, on a vraiment cette tradition de la fermentation qui est bien implantée. Mm-hmm. On va falloir attendre les grandes explorations. Grandes explorations, on se situe, pour les Britanniques, du moins à partir des années 1680. Hein, donc, les grandes explorations sont arrivées un peu plus sur le tard pour des raisons que je n'aurai pas le temps de vous expliquer. Mais les Britanniques vont apprivoiser progressivement le goût de ces fameux ketchup, de cette sauce poisson en Indonésie, et vont commencer à s'approvisionner au Vietnam. Donc, les premières importations s'effectuent en 1711. Et là, on peut se poser la question, mais elle est où la tomate là-dedans? Parce que je vous parle de sauce poisson. Ben, elle joue de l'autre côté du globe. Hein? On est peu populaire du côté, un peu plus populaire du côté italien à partir du 17e siècle, donc dans les années 1600, mais très peu consommé dans le reste de l'Europe. Hein, Stéphanie, tu nous en avais parlé d'ailleurs. Donc, l'union, elle est loin d'être scellée, hein, mais au début du 19e siècle, Antonin Carême, grand cuisinier français, va s'inspirer des livres de recettes espagnoles pour proposer une espèce de sauce tomate réduite. Mais la recette, elle est tellement complexe que c'est vraiment difficile de l'adopter dans une perspective plus large. Donc, elle va un peu tomber dans l'oubli.
1: OK.
3: Me suivez-vous?
1: Je vous suis et je trouve ça passionnant. Juste hâte de voir quand est-ce que le fameux mariage qui rend mes frites si délicieuses va s'effectuer.
3: Oui, ça arrive, mais pas tout de suite. Donc, retour chez les Britanniques. Donc là, je suis passée du côté français. Je reviens chez les Britanniques. Ils semblent s'être progressivement appropriés leur version du ketchup qui mêle différentes influences issues de leurs grandes explorations. Donc, c'est vraiment intéressant parce que chez les Britanniques, ça désigne pas toujours la même chose, le ketchup. On parle d'abord au milieu du 18e siècle, donc 1750, d'un ketchup aux noix de Grenoble, d'un ketchup aux champignons. C'est vraiment les deux premières versions du ketchup britannique qui vont être parfois composées d'anchois, d'ail, d'épices, clou de girofle, muscade, parfois de citron, de sel, de vinaigre. Bref, les recettes sont multiples et elles se déclinent justement selon le bon vouloir de la personne qui les concocte.
1: Donc, ketchup est synonyme de sauce.
4: C'est un mot très polyvalent.
1: Oui.
3: Au début des années 1800, là, il y a vraiment une grande confusion en Grande-Bretagne. On va interchanger de façon sans complexe relish, qui est en fait des morceaux qui sont visibles. On va interchanger avec ketchup, chutney, qui veulent finalement dire un peu tous la même chose, mais qui pourtant, d'un point de vue culinaire, sont des choses bien différentes.
4: Oui. C'est comme les schtroumpfs, le mot qui sert à tout.
3: C'est exactement ça. Ketchup peut être utilisé à toutes les sauces.
1: Ah, bien joué, Florence.
3: Ah oui. Et donc, peu importe, l'attrait pour ces sauces nous vient des Britanniques. Et là, on est tous à l'affût, Rosémie, où se trouve la tomate. Elle se fait attendre un peu comme
1: je
3: la mariée qui défile l'allée. Eh bien, le mariage se conclut en Europe centrale, qui est une sorte de laboratoire culinaire. Plus précisément en Allemagne et en Autriche, puis finalement, ça va se diffuser à Prague, en Pologne aussi, à la fin du 18e siècle et entre 1820, difficile un peu à dater exactement, où là, dans ce laboratoire culinaire, on retrouve à la fois les influences d'Antonin Carême et de sa sauce réduite à base de tomates, les produits marinés britanniques, qui est rendu une grande tradition, qui va être ensuite combiné à des besoins beaucoup plus terre-à-terre de la population de l'Europe centrale, qui cherche aussi à préserver ses aliments. Et donc, on aboutit à une sauce tomate réduite avec du vinaigre embouteillé.
1: Oh! Et notre vie change.
3: Notre vie change, puis c'est ça que je trouve vraiment fascinant avec l'histoire transnationale, c'est qu'on voit que toutes ces circulations, ces échanges d'idées, ces ketchup vont se développer parallèlement, parce que là, je vous parle de l'Europe centrale, mais ça se développe aussi à la même période en Amérique du Nord. Donc, qui vient en premier, c'est difficile d'identifier exactement. Et donc, les premières mentions du ketchup aux tomates en Amérique du Nord. Mon Dieu, que je suis fascinée par le ketchup. Je suis tellement contente d'en parler.
1: Votre passion est contagieuse, Florence.
3: Ah, ben, je suis contente. Levons notre bouteille de ketchup à la fin de cette chronique. Mais ce serait la première apparition du ketchup en Amérique du Nord, serait en 1795 à New York. Donc, au début du 19e, on ajoute un peu de vinaigre, de la sauce d'anchois. Puis, à la fin du 19e, disons qu'on a le vinaigre généreux, hein, donc on va varier les recettes. Et comme en Europe, on connaît les ketchups faits à base de noix et de champignons. Et le fameux sucre, c'est bien là que résiderait toute l'influence américaine, selon le spécialiste Andrew Smith. Parce que techniquement, avant, il n'y avait pas vraiment de sucre.
1: OK, puis quand est-ce que le monopole du ketchup se met à appartenir à Heinz? Évidemment, c'est pas un monopole sur le terme économique, là, vous comprenez ce que je veux dire, dans le sens
3: qu'on
1: associe le ketchup à Heinz.
3: Oui. Ben, en fait, il fallait déjà préparer le terrain au Canada, puis le Canada avait été quand même influencé par la colonisation britannique puis les mouvements de population de la Nouvelle-Angleterre après la guerre d'indépendance. Donc, on va déjà connaître le fameux ketchup aux tomates. Mais c'est la famille Heinz qui va migrer en Europe centrale, qui va migrer d'Europe centrale pour se rendre en Amérique du Nord. Ils vont commercialiser d'abord des produits marinés, dont la fameuse sauce au réfort, hein, qui est plus ou moins tendance maintenant, mais mérite d'être redécouverte, et des légumes marinés. Henry Heinz va ensuite lancer son fameux ketchup en 1876 aux États-Unis, mais c'est pas le premier à commercialiser du ketchup. Il va quand même dominer les marchés. Mmh. Et sur le site de Heinz, on apprend que l'entrepreneur décide d'embouteiller le produit dans une bouteille de verre transparente, contrairement à un verre ambré beaucoup plus opaque, parce que c'est gage de qualité. Disons, vous achetez ce que vous voyez, il n'y a pas d'entourloupe. Là, c'était pas leur slogan publicitaire.
1: Mais ça aurait été bon.
3: Ben oui, non, mais si il y a une compagnie qui cherche, je peux vous proposer des idées. Et en 1899, le produit fait son apparition sur les marchés canadiens.
1: Il reste 30 secondes pour régler le cas du ketchup aux fruits. C'est quoi votre problème?
3: Ben, moi, j'en ai aucun problème avec le ketchup au fruit, mais je sais qu'il y en a parfois que c'est plus complexe, mais c'est ça. La grande trahison hein, dans cette histoire de ketchup, c'est qu'on a un imposteur qui cherche à se faire passer pour du ketchup, le ketchup au fruit, qui n'est techniquement pas, d'un point de vue culinaire, un ketchup. Ça serait en fait plus une forme de relish.
1: Ah oui.
3: Parce qu'on voit vraiment les gros morceaux, hein, on est loin d'une purée très lisse. Mais ce qui est intéressant, c'est que le ketchup au fruit, il n'est pas populaire partout. Il est très populaire au Québec, surtout à partir des années 40. Là, j'ai vu un ketchup à la rhubarbe, un ketchup de raisin. Et en Ontario, avec la pêche de Niagara, on a aussi quelque chose de magnifique.
1: Oh, que vous ne nous révélerez pas. Merci Florence Gagnon-Pierre. Merci Stéphanie Côté. C'était le fun de faire de la radio avec vous.
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12: Bonjour, ici Gabriel Nikundana à Windsor. Il est 10h, voici les informations. La ville de Markham en Ontario s'apprête à accueillir une course d'IndyCar pour la première fois, un événement qui apportera visibilité et retombées économiques selon la municipalité. Des résidents craignent toutefois les conséquences de l'arrivée de quelques 150 000 spectateurs dans leur ville. Le reportage est signé Jérémy Bélanger.
13: Dernière ligne droite pour les installations de la course IndyCar qui se tient pour la toute première fois à Markham.
14: This is our moment to shine here in the city of Markham.
13: Il est temps pour notre ville de rayonner, affirme le maire Frank Scarpitti. Il voit en cette course un moteur économique majeur pour la région avec des retombées estimées à plus de 50 millions de dollars pour la ville, mais également pour toute la région de York.
14: This has a $50 million impact to the region.
13: L'événement a déjà généré plus de 19 000 réservations de chambres d'hôtel dans la région explique le maire. Ça va attirer beaucoup de gens et rendre les commerces plus achalandés, croit Sommeux, une résidente. Même si plusieurs se réjouissent de la course à Markham, d'autres partagent leurs inquiétudes face au désagrément que l'événement amène. Rissiska se dit choquée de voir toutes les infrastructures qui prennent place dans le stationnement de la gare Unionville Go. Mélanie, quant à elle, se dit inquiète par la congestion qu'il va y avoir dans le secteur. Ces scènes deviendront cependant chose commune à l'avenir. La ville de Markham et le promoteur de la course Green Savory s'étant entendus pour présenter l'événement pour les 4 prochaines années. Ici Jérémy Bélanger, Radio-Canada, Toronto.
12: Bell Canada indique que des vols de fils de cuivre sur son réseau ont augmenté de 78% cette année. Les plus fortes hausses ont été enregistrées au Nouveau-Brunswick et en Ontario. Dans le nord-est de la province, Bell a enregistré 28 vols de cuivre au cours des 6 premiers mois de 2026, contre 7 au cours de la même période l'an dernier. Toutefois, le service de police du Grand Sudbury affirme que cela ne constitue pas un problème majeur dans la plus grande ville du nord de la province. L'Organisation mondiale de la santé assure que les équipes médicales testent actuellement des traitements préventifs et des vaccins pour lutter contre la nouvelle souche d'Ebola qui se transmet rapidement en République démocratique du Congo. Lors du dernier bilan, il y a 3 jours, la RDC a enregistré près de 3800 cas confirmés d'Ebola et plus de 1600 décès. L'ancienne présidente de Médecins sans frontières et directrice du laboratoire de préparation aux pandémies et aux crises de l'Université McGill, la docteure Joanne Liu, explique les particularités de cette nouvelle souche.
6: Si on la compare à l'Ebola Zaïre, qui a une létalité, donc un pourcentage de mortalité qui est de 50 à 70%, on dit que pour le Boudibunjo, c'est entre 30 à 40 %. Mais ce qui distingue vraiment cette souche-là, c'est le fait que les gens, quand ils contractent la maladie, l'ascension des symptômes est beaucoup plus lente. Et donc, les gens ne sont pas très symptomatiques au début, juste des courbatures, un petit peu de mal de tête, peut-être une petite fièvre. Et donc, ils restent dans leur communauté, ils ne consultent pas. Les gens continuent à rester dans leur communauté plus longtemps et infectent leurs proches.
12: Environ 17 000 personnes ont été en contact avec un cas confirmé. Elles sont présentement en observation. Les pluies torrentielles des derniers jours ont causé d'importants dégâts dans plusieurs régions du Québec et de l'Ontario. C'est notamment le cas de l'Ascension dans les Laurentides où des routes se sont affaissées. La municipalité a même déclaré l'état d'urgence. Kerny Matteux a plus de détails.
7: Les fortes pluies ont endommagé plusieurs routes de la municipalité de l'Ascension. Certaines ont été détruites, des sections se sont effondrées. Il est impossible d'y circuler. Le maire de l'Ascension, Jacques Allard.
15: Déjà, il y avait des lacs qui étaient pleins, les déversoirs ne fournissaient pas. Ce phénomène-là qu'on n'avait jamais eu, c'est qu'à un moment donné, la pression a fait qu'il y a des ponceaux qu'on savait pas qu'ils pouvaient pas tenir. Ils ont emporté des sections de route importantes.
7: Hier, les maisons d'une centaine de résidents étaient complètement enclavées. C'est encore le cas pour la moitié d'entre elles, selon le maire. Les dégâts ont aussi été constatés ailleurs au Québec, notamment en Haute-Mauricie. La route 10 au nord de Latuc est complètement coupée. Il y a aussi eu un glissement de terrain sur la route 25 reliant Latuc à Wimotachi. La rivière Saint-Maurice, par ailleurs, est sous surveillance puisque la pluie a fait gonfler les cours d'eau. Et en Ontario, dans la région de Niagara, les municipalités de Sainte-Catherine et de Lincoln ont déclaré l'état d'urgence en raison des dégâts provoqués par les fortes pluies. À Sainte-Catherine, c'est plus de 140 mm de pluie qui sont tombés en moins d'une semaine, inondant de nombreuses résidences. Et à Lincoln, la municipalité voisine, il y a eu près de 300 appels de résidents pour signaler des inondations. Ici Karine Matteux, Radio-Canada, Montréal.
12: En Europe, les autorités françaises et britanniques ont secouru près de 160 migrants qui tentaient de traverser la Manche. Ils ont dû se jeter à l'eau après que leur bateau a pris feu. Il s'agit de l'une des plus importantes opérations de sauvetage depuis le début de la vague migratoire entre la France et le Royaume-Uni. C'était en 2018. Et voilà ce qui complète les informations. 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

0: Vous écoutez Point de repère, je m'appelle Rosemée Autonne-Témorin et dans à peu près 25 minutes, j'aurai la chance d'accueillir en studio trois membres de l'équipe derrière La Bataille de Gaulle, un film français de grande envergure dont on entendra beaucoup parler parce que franchement, c'est passionnant. Mais pour l'instant, un peu d'amour. Souvent, à ce moment-ci de la semaine, on apprend à mieux aimer les autres. Mais cette semaine, on va tourner le cœur vers soi. La psychologue Rosemarie Charest et le poète-philosophe Christian Vézina vont nous aider à mieux s'aimer soi-même en vieillissant et à mieux aimer notre solitude à tout âge. Gros mandat, encore oui, une oui. fois. Je salue votre courage. Bonjour à tous les deux. Bonjour. Pourquoi c'est un tel défi que de s'aimer en vieillissant, Rosemarie?
1: Ben, la première chose qu'il faut voir, c'est que aimer vieillir, c'est pas ça l'objectif, ça arrivera pas.
0: Ça n'arrivera pas? Bon.
1: Il n'y a pas s'il personne vous plaît. Qui dit oh, « j'ai assez hâte de vieillir », sauf quand on a 4 ans. On a hâte de, parce qu'on a hâte de grandir. Mm. Vieillir, et puis vous en parliez très bien hier, c'est quand même s'approcher de la mort. Ouais. C'est comme, bon, c'est perdre, c'est beaucoup de perdre, vieillir. Mais continuer à s'aimer. En vieillissant. Ça, c'est un défi qui peut être relevé. Mais c'est quelque chose qui commence très tôt, même à 4 ans, selon ce qu'on va aimer de soi, selon ce qu'on va être capable d'apprécier en soi, c'est quelque chose qui va demeurer à travers le temps ou non.
0: Mais c'est un défi qu'on peut réaliser même dans cette époque qui nous condamne à la jeunesse éternelle, qui nous dit de se faire injecter des affaires. Puis...
1: C'est beaucoup plus difficile. Écoutez, moi, je vous raconte quelque chose. J'avais 50 ans, peut-être même pas 50 ans, dans mon heure de lunch, comme ça, je m'en vais à la pharmacie, m'acheter une crème hydratante et la dame me dit « Oh, j'ai une nouvelle crème anti-âge.
0: Ah, » oui,
1: tu sais, déjà... D'abord, anti quelque chose.
0: C'est vrai que c'est lourd.
1: Je suis venue au bureau, je disais à mon adjointe, moi, je ne suis pas déprimée en partant là, c'est déprimant. Ça.
0: C'est ça, on se fait rappeler toujours qu'on doit rester jeune.
1: Exactement, que ce qu'on va devenir, ce n'est pas correct, qu'il faut le combattre. Et ça, il faut faire attention à ça. Et puis nous-mêmes, parce qu'on parle d'âgisme, mais... Il y a de l'âgisme. Nous-mêmes, on exerce
0: on
1: de l'âgisme.
0: On a internalisé ça,
1: on a
0: bien sûr, que notre valeur diminue.
1: Ça ne vient pas juste des autres.
0: OK. J'ai très hâte d'apprendre à régler tous ces beaux problèmes dont je suis responsable et parfois pas du tout. De votre côté, Christian, qu'est-ce que vieillir, ça évoque?
2: Ben moi, je vais laisser de côté le côté l'esprit très vif et le corps un peu moins vigoureux pour aller sur la notion de temps. Tu sais, quand on vient au monde, on vient avec un trésor de temps dont on connaît pas l'ampleur. C'est un sablier un peu spécial parce que les grains de sable ne tombent qu'une seule fois. Et quand tu vieillis, t'es rendu au moment, et tu le sais, toute ta vie, tu sais que tu peux mourir n'importe quand. Mais à un moment donné, la mort, elle habite au bout du rang, puis à un moment donné, c'est dans ton bloc, puis à un moment donné, c'est ta voisine de palier, puis tu en prends du sucre, puis tu prends le thé avec, là.
0: Bon. Tu le sais un peu plus.
2: C'est pas la même. Oui, exactement. Et ça, moi, je trouve que c'est une grande richesse parce que tu sais le prix. Tu sais le prix des choses. Il y a Aragon dans le roman inachevé. Si vous avez un recueil à lire d'Aragon, c'est le roman inachevé. C'est le roman d'une vie, parce que le roman d'une vie est toujours inachevé, même quand elle a l'air parfaite. Et à un moment donné, il parle des jeunes et il dit « Demain, ce n'est qu'un sou jeté sur le comptoir. » C'est vrai que pendant longtemps, demain, ce n'est qu'un sou jeté là sur le comptoir. Mais quand les instants deviennent des pièces d'or, c'est pas inintéressant non plus. Moi, j'aime vieillir. Excusez-moi, j'aime vieillir. Je trouve que c'est un verbe magnifique. D'abord, tu sais, je l'ai déjà dit ici, les trois premières lettres, c'est vie. Mm-hmm. Et c'est un synonyme de vie. Il n'y a pas d'autre façon de pas mourir. Ça n'existe pas. Mm-hmm. Je vieillis, ça veut dire je vis. Puis la façon de bien vieillir, c'est en vieillant. J'haïs le participant vieillissant, là, ça va pas bien. Mais en vieillant, autrement dit, tu restes, tu vis, là, tu sais. En vieillant, je veux dire, c'est en vieillant qu'on devient un vieux vivant, là. C'est pas autrement que ça peut se passer. Puis il y a des trucs intéressants qui se passent. Il y a comme des... Tu sais, il y a des deuils terribles. La chose difficile en prenant de l'âge, c'est de voir les gens qu'on aime disparaître, par exemple. Mmh. Ça, c'est terrible. Mais on fait des deuils beaucoup plus intéressants. On a souvent des images où, tu sais, on vient en société. on tient des façades. Mm-hmm. On passe notre vie à tenir une façade. Puis à un moment donné, c'est fatigant pour les bras. Puis à un moment donné, c'est l'âge que tu la laisses tomber, la façade. Oh là là, la délivrance absolue. T'es moins en compétition avec les autres. Ça, oh, ça change ta présence à l'autre aussi.
0: Les hommes te laissent marcher dans la rue sans te harceler parce que soudainement, t'es une
1: non
0: femme qui vieillit.
1: Non seulement ça, mais ils t'offrent leur aide.
0: Ah, ce changement, moi, je l'embrasse. Puis celui devenir qui... invisible au regard masculin, miam.
2: Celui qui voulait t'harceler court plus assez vite.
0: Exact. Parce que moi, j'ai continué à courir.
1: Ah oui.
2: Donc, puis il y a des deuils aussi. Tu sais, on se fait des fois des illusions. On voudrait tant être. Et il y a Kierkegaard qui, dans le traité du désespoir, il dit ceci, qui est bien gossant. le désespoir, c'est vouloir être soi-même ou ne pas vouloir être soi-même. Et le contraire du désespoir, ce n'est pas l'espoir, mais la foi, être soi-même voulant l'être. C'est quand même assez fort pour un gars qui n'est pas venu au Québec de comprendre que le désespoir, c'est vouloir être soi-même ou ne pas vouloir être soi-même.
0: C'est drôle. J'adore qu'on dise que Kierkegaard est gossant. Vous l'aurez appris à point de repère.
2: Ben, comme il comprend le Québec si bien, je pense qu'il va comprendre gossant également. Et donc, il y a des illusions qu'on se faisait sur nous-mêmes qui tombent. Et on a la mauvaise habitude de mélanger la désillusion et le désespoir. Parce que une illusion qui tombe, c'est la possibilité de l'espoir. Parce qu'une illusion, c'est pas un espoir. C'est berné par une vision qui, parfois, t'appartient même pas. Alors que, quand tu touches le fond, c'est solide, là, tu peux construire quelque chose.
0: Est-ce que pour mieux s'aimer en vieillissant, alors, il faut aller trouver son authenticité? Ce qui est un terme, là, qui veut plus rien dire. Ouais. Je pense, l'authenticité, Rosemary, mais moi, en thérapie, on m'a vraiment incité à y réfléchir. Puis finalement, cette idée de laisser tomber les illusions, c'est de trouver, ben, qui on est, puis ce qu'on veut vraiment.
1: Il en va de l'authenticité comme de la vérité, vous en parliez tout à l'heure, elle n'est pas fixe, la vérité. L'authenticité non plus. Se connaître, s'aimer, se connaître, ce n'est pas quelque chose qui est terminé un jour. Mm-hmm. Et quel que soit l'âge, on a des découvertes à faire par rapport à soi-même. Et moi, ce que je trouve qui est la plus belle découverte, c'est que contrairement à ce qu'on peut dire que « Ah, c'est terrible, je peux plus faire ça, je peux plus faire tel voyage ou tout ça », la capacité qu'on peut développer d'apprécier les expériences. D'apprécier, moi, il y a des fois des choses auxquelles je pense que je ferais plus aujourd'hui, mais le plaisir que j'ai des avoir faites. Des avoir, même des grosses responsabilités, dire, hey, aujourd'hui, on m'offrirait ça, là, je le prendrais pas. Mais je suis très heureuse de l'avoir faite au moment où je l'ai faite.
0: Est-ce que c'est pour ça que vous nous avez dit qu'il faut apprendre à s'aimer en vieillissant très jeune?
1: Oui, oui.
0: Donc, être capable d'embrasser les opportunités qui nous sont offertes, puis les chances et les risques qu'on est prêt à prendre pour éventuellement s'en rappeler en faisant « c'est super, maintenant c'est autre chose ».
1: Vivre, c'est porter sur la scène extérieure ce qu'on est intérieurement. Et c'est apprendre de ce qui se passe sur la scène extérieure pour devenir qui on est intérieurement. Donc, c'est un échange constant. On n'a jamais terminé. Et quand on valorise des choses qui ne sont qu'extérieures, ben c'est sûr que la déprime va être au bout de ça quand on va perdre ça. Si vous, par exemple, si votre valorisation, c'est d'avoir un titre, le titre va prendre fin. Si votre valorisation, c'est le fait de mettre vos talents à contribution dans telle activité ou dans telle œuvre, ça va rester. Mm-hmm. Le sentiment d'avoir fait ça va rester. Donc, si on élevait nos enfants davantage en valorisant qui ils sont, plutôt qu'en essayant de les faire ressembler à un modèle que nous, on a en tête, probablement qu'ils pourraient acquérir davantage ce sentiment de s'aimer pour quelque chose qui dure.
0: Mais tout ça est magnifique, mais j'ai l'impression qu'il faut changer complètement de paradigme. Là. Faut s'inventer un nouveau monde parce qu'on nous encourage vraiment pas à aimer le temps qui passe.
1: Ben moi, quand j'entends, même à votre micro, j'ai entendu ça, quand j'entends quelqu'un qui n'a pas 40 ans avoir peur d'avoir 40 ans, je me dis, là, faut qu'on fasse quelque chose. Mais cette personne-là, je me dis, elle m'encourage à continuer, moi, à nourrir mon monde intérieur, parce que là, c'est grave d'avoir peur.
0: Mais c'est grave, mais en même temps, on nous encourage tellement à ne pas vouloir avoir 40 ans, même absolument, si c'est super jeune. Moi, quand j'en lis des articles là, de cette actrice en bikini nous jette encore à terre à 40 ans, je suis comme, de quoi encore? Qu'est-ce qui se passe? Pourquoi je suis supposée détester mon corps, ma valeur, ma personne, dès que je dépasse 25 ans?
2: Bien, tout est marchandise, c'est ça. On est soit des producteurs, soit des consommateurs. Bien, on a tout marchandisé, c'est totalement ridicule, cette affaire. Et c'est pour ça que dans le verbe vieillir, il y a vivre, et c'est à ça que ça nous ramène encore. Et c'est sûr qu'il faudra faire une immense révolution, et peut-être qu'en vieillissant, on la montre à tout le monde. C'est celle de la lenteur. C'est, je veux dire, c'est ralentir. Et ça, c'est déjà la chose qu'on devrait faire collectivement à peu près tous.
0: J'avoue que ça, c'est révolutionnaire.
2: Et c'est une genre de, une sorte de nouveauté aussi. Il y a de la nouveauté. C'est ça que les gens comprennent pas dans la vieillesse, de la nouveauté. C'est des états qu'on n'a pas vécu. La proximité de la fin, on l'a pas vécu. Ce rapport-là aux autres, on l'a jamais vécu. Et il faut tout apprendre encore ça, encore. Et même si, là, je dis apprendre, puis je t'écoutais tout à l'heure, quand tu es un enfant, c'est une espèce de bombe. On apprend, on est capable de tout apprendre. Je trouve qu'en vieillissant, les capacités d'apprentissage sont moins grandes, mais on a une capacité de conscience des choses qui est du même ordre et dans lequel une grande part de notre vie se trouvera.
1: Et une chose dont on se plaint souvent en vieillissant, c'est une plus grande vulnérabilité. Alors, cette plus grande vulnérabilité, cette plus grande sensibilité, elle peut être mise au profit d'un bien-être. Elle peut être mise au profit d'apprécier des choses qui... Le temps. Je sais que Christian va en parler tantôt, mais le temps, c'est une richesse. Et de juste se dire, hey, j'ai ça à faire aujourd'hui et j'ai le temps de le faire. Juste ça. Et d'être capable d'apprécier non seulement le temps qui passe, mais notre façon de le vivre. Ça, c'est... Puis mettre la vulnérabilité au service de notre bien-être plutôt que de la combattre constamment.
0: OK, mais ça me fait penser à un message qu'une auditrice nous a envoyé via la bulle de conversation vendredi dernier. Je recevais des sexagénaires en studio pour savoir si ça représente quoi, avoir 60 ans en 2026. Puis j'ai pas eu le temps de lire son message, mais il m'a marqué parce qu'elle expliquait à quel point elle aime ça, la soixantaine, puis qu'elle est libre, puis qu'elle est bien, puis qu'elle est heureuse, puis tout ce qu'elle a à faire, c'est finalement ne pas se regarder dans le miroir. Puis, je comprends la boutade. Je sais qu'elle écrivait ça pour faire sourire, mais ça m'a quand même fait tellement de peine de me dire que ça peut être un moment d'une vie où on se sent enfin soi-même, mais où on a de la misère à se regarder dans le miroir parce que on répond pas aux dictats de beauté qui nous sont imposés parce qu'on a beau être la plus ravissante, on ne devrait pas avoir 60 ans.
2: C'est un truc
0: qu'est-ce
2: terrible.
0: Qu'on fait avec ça?
2: Moi, j'habite avec une comédienne et donc qui est confrontée à ça avec une violence particulière et qui refuse de faire quelque changement que ce soit. Et j'espère que ça va rester comme ça, parce que c'est comme ça que je la trouve belle, moi. Mais je sais pas si vous vous rendez compte, mais tu sais, du Botox, des agents de conservation, des remodelages.
0: On dit de comblement, mais je comprends ce que vous voulez dire.
2: Du remodelage. Mais je veux dire, on parle d'un processus de momification de son vivant.
0: Ben, c'est un choix mais en même temps, je sens la pression de la société qui nous pousse vers ce choix individuel. Puis je suis un peu tannée qu'on réduise ça à chaque femme fait ce qu'elle veut. Évidemment, chaque personne fait ce qu'elle veut, homme ou femme. Mais on a quand même là, un beau système qui nous encourage à changer notre apparence.
2: Ben, c'est tout le système hollywoodien est un fer de lance de l'économie capitaliste. Là. Ils ont des trucs à vendre, bien sûr. Et c'est terrible. Prenons l'exemple du comédien, de la comédienne surtout. Là. Je veux dire, t'es là pour raconter l'histoire des gens qui vivent. Puis tu peux pas avoir de ride sur toi. Quelle espèce de sens ça peut avoir
1: mais c'est plus
2: de raconter
1: pour
2: la
1: un
2: vie.
1: Personnage que pour toi-même.
2: Tu sais, c'est
1: pour toi-même, le sentiment d'être... Moi, je pense que la pire chose, c'est que tout au long de notre jeunesse...
0: On se trouve inadéquate.
1: On a été critique envers ceux qui étaient plus vieux que nous. Ouais. On paye pour notre propre critique. Et une chose qui me donne de l'espoir, moi, c'est que c'est de plus en plus dans la mentalité des gens de ne faire aucun commentaire sur le corps.
0: C'est corps vrai. Peut-être que ça peut nous aider à aimer vieillir.
1: Exactement. Et peut-être qu'on peut aussi élargir ça à plus de commentaires sur le fait de vieillir.
0: Mmh.
1: Dans Bernard Pivot, dans son livre « Amis, chers amis », il disait que entre amis, il s'était dit « Bon, on se voit une fois par mois, on s'assoit, on parle de nos bobos, mais on a 10 minutes pour faire ça, puis ensuite, on n'en parle plus du tout. »
0: Ah, c'est drôle!
1: Donc, on règle ça, puis ensuite, on fait tabula rasa de ça. T'sais.
0: Chrono-bobo!
1: Ouais, on y est pour quelque chose dans le fait de ne pas s'aimer aussi. Et on y est pour quelque chose dans le fait que les autres ne s'aiment pas. Et ça, on peut y faire quelque chose.
0: Oh, peut-être que dans nos yeux, on peut montrer à nos amis qu'on les trouve belles. Peut-être que ça aussi, c'est une façon de s'aider en gang.
1: Mais la beauté, c'est vivant. Le problème de la dame qui dit « faut pas que je me regarde dans le miroir », ça commence très jeune, ça commence à 12 ans, le problème. Parce que pourquoi? C'est que devant un miroir, on est fixe. Et ce qui fait qu'on trouve quelqu'un beau, c'est que la personne est vivante.
0: Je dis souvent que j'aimerais que tout le monde ait la chance d'être filmé et de se voir, pour voir le charme, pour voir les yeux joueurs, pour voir le sourire qui monte les dents.
1: Voilà.
0: Ben alors, voici une autre option. Jouez devant votre miroir pour vous réconcilier avec vous-même.
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0: Deuxième sujet tendre de la journée, cette saison à Point de repère, on a beaucoup parlé de l'importance des liens affectifs, de l'amitié, de nos proches, de nos collègues. Rosemary, vous vouliez qu'on parle aujourd'hui de solitude. Pourquoi?
1: Parce que l'apprentissage de la solitude, c'est ce qu'on a de plus précieux. Si vous voulez être libre dans vos relations, il faut que vous soyez capable d'être seul. Et Winnicott, d'ailleurs, a parlé de ça dans le développement de l'enfant. L'apprentissage de la solitude, c'est une des choses que l'enfant doit apprendre. Et on parle souvent de l'ennui, qu'on devrait laisser les enfants s'ennuyer parce qu'ils développent leur créativité. Mmh. C'est vrai. Mais ils développent aussi un contact avec soi.
0: Mmh.
1: Et pour être capable d'être bien dans sa solitude, il faut être capable d'être bien avec soi-même.
0: C'est ce qu'on va apprendre à faire dans les prochaines minutes. Après, il faut quand même mentionner, Christian, que la solitude, elle peut être souhaitée, fertile, mais elle peut aussi être subie.
2: Oui. Moi, je dis souvent qu'un problème, c'est quelque chose qui a une solution. Donc, la solitude n'en est pas un parce qu'il n'y a pas de solution, c'est une condition. Il y a une espèce de ligne qui nous dessine, on est à l'intérieur de cette ligne-là. C'est pour ça que je dis que la solitude, c'est la peau sensible de l'âme. Mm-hmm. C'est pour ça qu'on n'est pas, qu'on flotte pas dans l'éther et qu'on est quelqu'un qui a une forme qui va avoir une fin à un moment donné. C'est ça aussi qui nous permet d'entrer en relation avec d'autres formes qui vivent la même condition.
0: Votre façon de voir l'humain est fascinante.
2: Puis c'est vrai que c'est en soi quelque chose, c'est notre condition d'être. Mais ça peut aussi, on est une espèce sociable, être une vraie... Parfois, c'est une malédiction. Là. Mm-hmm. Vous voyez un enfant seul dans une cour d'école, il est pris dans aucune équipe de sport. Personne l'a chassé, mais personne l'a choisi. C'est épouvantable, cette affaire-là. Il y a même des statistiques qui disent que les gens qui n'ont pas un réseau social assez grand vivent moins vieux. Mm-hmm. Vivent moins vieux. Et j'ai entendu aussi dernièrement qu'au Canada, il y a de plus en plus de gens qui vivent seuls. Je ne sais pas si ça va avoir une influence sur l'espérance de vie.
0: Et chez les jeunes, il y a particulièrement un fort sentiment de solitude au pays.
2: Et en même temps, bien sûr, c'est une bénédiction. Il faut faire la différence avec les seulement.
0: Ouais.
2: Mais quand on parle d'être seul, on parle d'un certain isolement volontaire.
0: Mm-hmm.
2: Puis moi, quand je vis ça, je l'ai vécu beaucoup parce que j'en ai très, très, très besoin, je sens comme mon niveau d'eau qui remonte.
0: Oui.
2: T'sais, j'ai la nappe phréatique qui remonte, puis après ça, je vais être capable d'être en relation avec les autres beaucoup plus activement. Et j'ai l'impression aussi, tu sais, le verre d'eau brouillé avec des grenailles, quand tu laisses ça retomber, moi, tu vois plus clair.
0: Mm-hmm.
2: Puis le fait que quand tu es en relation avec les autres, tout en étant authentique, tu syntonises un peu l'autre. Tu essaies d'être compris, d'essayer de comprendre tout ça. Puis à un moment donné, tu peux te ramasser le piano un peu désaccordé. Puis quand tu es seul, ben tu peux réaccorder ton piano correctement, puis ça fait du bien, puis ça va faire du bien aussi pour communiquer avec les autres par la suite. Moi, je sais que j'ai, personnellement, j'ai aucun problème à aimer être seul. Je m'en passerai pas.
0: Non, je comprends tout à fait, mais je sais qu'il y a des personnes pour qui c'est beaucoup plus confrontant, des personnes qui ne savent pas quoi faire de leur solitude. Rosemarie, qu'est-ce que vous pourriez leur proposer?
1: Écoutez, la première chose, c'est qu'il faut se poser la question du lien. Si je souffre de ma solitude, peut-être que j'ai pas, ça semble paradoxal, mais peut-être que j'ai pas les relations dont j'ai besoin. Parce que un lien, une relation qui est satisfaisante, elle continue de nous habiter même quand l'autre n'est pas là. Et ça, c'est vrai de nos relations actuelles et c'est vrai de nos relations passées aussi. Évidemment, si toutes nos relations sont troubles, là, la question, elle ne se pose pas juste par rapport à ma solitude, elle se pose par ma capacité d'être en relation avec les autres. Parce qu'à ce moment-là, si tout est trouble, quand je me retrouve seule, je vis du trouble.
0: Donc, quand je suis seule, je suis habitée par les relations que j'ai et que j'ai eues.
1: Oui. Oui, absolument. On n'est pas fait pour être seul. Un enfant qui a été abandonné très tôt et qui n'a pas eu les liens, qui n'a pas été nourri des liens nécessaires, va développer une incapacité à être seul parce que c'est traumatisant. La solitude est traumatisante pour lui. Tandis que quelqu'un qui a été très rassuré dans ses liens, et il en va de ça autant pour être capable de vivre des ruptures amoureuses que de vivre des deuils. Mm-hmm. Écoutez, il y a des gens qui évitent la relation amoureuse parce qu'ils savent qu'ils ne survivront pas à une rupture amoureuse. Donc, et pourtant, c'est notre capacité d'être en relation, c'est aussi notre capacité de vivre après une relation. Intégrer la relation, c'est quelque chose qu'on a eu. Évidemment, plus c'est trouble, plus il y a de colère, plus la solitude a posteriori va être difficile à vivre.
0: Est-ce qu'on peut toujours réapprivoiser notre solitude?
1: Oui. Oui. Vous avez, la semaine dernière, avec Nathalie Clapp, vous avez parlé des artistes.
0: Ouais.
1: La vie artistique, tout ce qui va nourrir notre vie intérieure, va permettre de mieux vivre la solitude. Tout, évidemment, tout aussi ce qui va harmoniser nos relations aux autres. Or, le fait d'apprécier des choses ensemble, c'est ça aussi notre vie sociale, notre vie culturelle, va faire en sorte que quand on se retrouve seul, on n'est pas que seul. Moi, il n'y a rien que j'aime plus que de dire à quelqu'un, va voir tel film, ou oublie pas, lis ça, puis tout ça, pour qu'ensuite on ait une connexion autour de quelque chose. Donc, il y a toute la dimension affective, mais il y a aussi une dimension qui est plus cognitive, qui est plus intellectuelle, de ne pas se sentir qu'on est le seul à avoir un point de vue et ne pas avoir peur de nos émotions. La peur de la solitude, c'est souvent la peur du vide. J'ai une bonne nouvelle pour tous ceux qui ont peur du vide. Il n'existe pas.
0: Comment ça, il
1: n'existe pas? Ça n'existe pas, le vide intérieur. On a toujours des émotions, on a toujours des pensées, on a toujours des idées. Ce qui existe, c'est que ce qui se passe à l'intérieur de nous est troublant.
0: Ouais.
1: Ça se peut.
0: On n'a peut-être pas envie de rencontrer notre solitude.
1: Et voilà. Et pour revenir une fois de plus sur les outils et les écrans, il y a aussi quelque chose de ça, parce que vous disiez tantôt, il y a beaucoup de solitude même chez les jeunes. Les jeunes qui font, c'est que à partir du moment où je comble tous mes troubles par une stimulation extérieure sur un écran, je creuse mon vide intérieur.
0: C'est ça, c'est une jolie fuite, mais on ne réalise pas ce qu'elle entraîne comme conséquence.
2: C'est plus là, de l'isolement que véritablement de la solitude. Moi, les deux trucs que je vois là, très prosaïquement pour aimer la solitude et aimer être vieux même, il y a déjà apprendre. On se trompe jamais dans la vie quand on apprend. Puis quand on apprend, après on a envie de partager ce qu'on a appris, et ça aussi c'est une façon de sortir de la solitude. Et je dirais de façon générale, comme j'ai déjà dit à un petit garçon un jour, sois attentif. Tu t'ennuieras Jamais. Mmh. Sois attentif au vivant. Tu t'ennuieras pas et je te gage que tu resteras pas seul non plus. Très longtemps. Mmh.
1: La curiosité dont vous parliez tout à l'heure. La curiosité fait en sorte que la vie est plus intéressante et les gens curieux deviennent des personnes plus intéressantes aussi pour les autres.
0: Oui, absolument. Posez des questions. C'est le segment où je fais le plus de Mais c'est parce que je vous trouve tellement touchante, touchant, sage. J'essaie de retenir mes mais j'y arrive. Pas. Merci pour ça, Christian Vizina. On vous retrouve la semaine prochaine, puis on peut vous écouter d'ici là dans la série Balado, L'amour à quatre sur Radio-Canada Audio. Merci aussi à vous, Rosemarie Charest, pour ces très beaux moments de radio que vous nous avez offerts cet été. C'est Nathalie Platt qui va finir la saison avec nous la semaine prochaine. Mais si on ne veut pas vous lâcher, on peut lire votre plus récent livre, Ce que j'ai appris de vous, une invitation à s'approprier son histoire pour mener une vie plus heureuse. 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Et si on veut vous voir, ben on peut le faire le 20 août dans le cadre d'une causerie au Jardin de Métis. Vous serez en compagnie de Lydia Clapperton, pianiste et compositrice. Et le thème, c'est mère et mère. Là, à l'audio, c'est difficile, mais tu sais, mère, le liquide,
1: M-R.
0: Et mère...
1: MR.
0: Oui, exactement.
2: Il y a un autre indice, c'est à Métis.
0: Voilà, c'est vrai que c'était déjà un bon indice. Merci encore.
1: Merci à vous.

0: C'était la chanson « Ici Londres » d'Axel Bauer, un choix de circonstances portant sur la résistance. De circonstances parce que j'ai regardé un film qui m'a appris beaucoup de choses à ce sujet en fin de semaine.
1: Le gouvernement français vous a déchu de votre nationalité. Et la cour martiale vous a condamné à mort.
2: Autre chose ?
1: Partout, des réseaux sont en train de se former. Ils ont la rage au cœur. Ils veulent se battre.
2: La France n'a pas capitulé.
3: Vous n'êtes pas la France !
2: Nous sommes la France.
1: Vous ?
2: Nous.
4: You chose our side, the side of freedom. You see a child attacked by savages, you step in.
2: La France n'est pas un enfant, Monsieur le Président. Elle a toujours continué à se battre.
0: Alors, c'est un extrait de la bande-annonce de La bataille de Gaulle, Résistance, premier film passionnant d'un diptyque consacré à la création de la France libre par le général Charles de Gaulle durant la Deuxième Guerre mondiale. Une saga historique à grand déploiement qui a été réalisée avec un budget rarement accordé au cinéma français, soit 75 millions.

0: l'autorité de refuser cet armistice. Il n'est pas chef d'État. Il crée tout de même la France libre et appelle les Français à la résistance au micro de la BBC. C'est pas un volet qu'on connaît très bien au Québec, je crois, cette portion de l'histoire de la Deuxième Guerre mondiale. Antonin Baudry, pourquoi vous vouliez la raconter au public français qui, je présume, la connaît?
1: La connaît pas si bien que ça non plus en France, à vrai dire. On connaît les grandes lignes, mais on ne sait pas à quel point ça a été difficile. On ne sait pas à quel point Charles de Gaulle, qui, comme vous l'avez dit, n'était rien à l'époque, en fait, qui était un inconnu total et en France et en Angleterre, qui parlait pas anglais, qui était inconnu des Français, qui avait pas d'armée, et qui a choisi de sauver son pays. Et l'histoire de ces hommes qui ont choisi de sauver leur pays, on la connaît pas. On connaît pas tout ce qu'ils ont dû endurer, les humiliations, les échecs. On sait pas à quel point c'était une cause perdue.
0: Mais d'ailleurs, moi, en regardant le film, j'arrêtais pas de me dire, mais ça se peut pas. Quand j'ai terminé mon écoute, je me suis ruée sur Google. Je cherchais chacune des informations en me disant, c'est trop. Il y a trop de hasard, il y a trop d'hommes seuls qui bouleversent l'histoire. Et là, je réalisais que, ah ben non, ça s'est pas mal pu, en fait.
1: Ben, ça s'est passé comme ça. On a travaillé avec un grand historien, qui est Julian Jackson, qui avait écrit une biographie de De Gaulle. Et on l'a pris aussi comme consultant historique avec Bérénice. Et je crois que ce qu'on raconte est juste historiquement. Alors bien sûr, c'est dans le cadre d'un film, donc il y a des choses qu'on abrège, il y a des choses qu'on résume, il y a des choses qu'on tend, qu'on dramatise, mais je crois que les choses sont justes, telles qu'on les raconte.
2: Par ailleurs, ce qui est souvent enseigné aux Français et à l'école, ça tient plutôt du roman national que de l'histoire.
0: Comme c'est souvent le cas.
2: Exactement. Donc, c'est De Gaulle qui fait un appel à Londres et immédiatement, les gens le rejoignent et voilà.
0: Mais c'est pas ce qui s'est passé.
2: Non, il était extrêmement seul. Très, très seul.
1: Il recevait les gens sur son lit au début. Il n'avait pas de bureau. C'était vraiment comme ça.
0: Et c'est intéressant parce qu'en regardant le film, on ne découvre pas nécessairement un héros dans les premières minutes. On se demande si on est devant un fou. Simon Abkarian, interpréter ce genre de personnage érigé en héros national, mais de manière, disons, beaucoup plus humble, ça vous fait quoi?
3: Moi, quand je m'approche de ça, je joue pas un héros. Le type, il sait pas qu'il va devenir un héros. Et je joue même pas un type qui est dans sa folie, je joue un type qui est dans sa conviction et dans son opiniâtreté.
0: Ouais.
3: Et dans ses croyances et dans sa probité, dans son éthique. Ça fait beaucoup de mots, mais c'est tout ce qui le constitue, cet homme, c'est ça, c'est tous ces mots-là.
0: C'est un homme droit, disons.
3: Droit, parce qu'il ne cède dans rien, même pas un pouce de son territoire intérieur, parce qu'il sait que s'il cède sur la moindre chose, sur le moindre sujet, c'est tout son corps qui va finir broyé dans la machine, de, comment on appelle ça en français? De la concession, de faire des concessions. Enfin, c'est pas quelqu'un qui concède.
0: Et que saviez-vous du général de Gaulle avant de devoir l'incarner?
3: Ben, je savais que c'était un héros, du coup, parce qu'il en était devenu un. Mon père, il l'aimait beaucoup, qui n'est pas français d'origine. Mon père, il est arménien d'origine. Et nous, on aime ça, les héros. On a tendance à croire que ce sont encore les intercesseurs entre le divin et le temporel. Donc, c'est des gens qui sont dans un rituel de la vie aussi, dans un rituel du combat. Et tout, qui dit rituel nous intéresse, nous. Et ça parle aussi aux orientaux, quoi. Parce que moi, je viens de là, je suis un Arménien, donc un chrétien d'Orient. Donc, ça nous parle, tout ça. Et c'est ça que je savais. Et c'est pas mal, déjà. Mais les détails, sa solitude, le fait qu'on le prenne pour un fou, pour un dingue, ça, tout ça, je savais pas. Les moments d'humiliation, notamment quand il est chez l'anglais.
0: et cette idée de folie, je tiens à y revenir parce que au début, effectivement, on a l'impression d'être devant un homme fou, mais si cet homme est fou, ben, il va quand même créer un mouvement de résistance, changer la manière dont l'histoire va s'écrire en France. J'ai lu dans certaines entrevues que vous espériez parler aux jeunes avec ce film. Pourquoi Antonin Baudry?
1: Mais vous savez, sur le fou, c'est souvent... l'histoire montre que souvent, celui qu'on voit comme le fou s'avère incarner ce qui est juste et que c'était lui le sage.
0: C'est toute une époque quand même pour dire ce message.
2: Oui, et puis
0: parce que des discours qui nous semblent fous, il y en a beaucoup en ce moment, non? En politique?
3: Non, ils sont polis, les discours, pardon.
0: Ah oui? Vous trouvez? Moi, je trouve qu'on vit dans une époque politique tellement compliquée où on a l'impression d'entendre toujours des mots plus fous que ceux de la veille, non?
1: Mais ça dépend, je crois que vous faites allusion à des choses différentes.

0: Là, il s'agit de quelqu'un qui est pris pour un fou parce qu'il a un idéal et que personne ne croit dans son idéal.
1: Ouais, je comprends.
2: Et puis, c'est assez curieux d'être considéré comme fou en 1940 où le monde va entrer dans une dans la barbarie la plus folle et violente enfin, de l'histoire du XXe siècle et peut-être de l'histoire de l'humanité, hein, d'une certaine façon. Donc, ceux qui le traitent fou, c'est quand même...
1: Et il créera finalement un mouvement de résistance, il va fédérer plusieurs personnes. Est-ce que vous pensez que dans notre époque hyper individualiste, c'est le genre de récit qui peut être inspirant ou au contraire, on se dit ce serait plus possible aujourd'hui?
0: Ben, c'est ce qu'on voit dans la réception aujourd'hui en France. Il y a beaucoup d'émotions dans les salles, il y a des réactions qui sont vraiment très fortes. On reçoit vraiment et Simon, Bérénice, moi, enfin tous les acteurs du film, des retours très forts en fait. Et je crois que ces retours-là, ils disent ça en fait. Ils disent que c'est une époque où peut-être qu'on a besoin effectivement de retrouver quelle est notre urgence, de retrouver quel est notre centre. Et voilà, vous me demandiez pourquoi je voulais parler aux jeunes. C'est aussi parce que parfois on a l'impression de vivre dans un monde et d'être dépassé par des forces immenses. Mm-hmm. Et je pense que c'est ce qu'ont ressenti les jeunes de cette époque aussi. Et moi, ce qui m'a frappé, et c'est ce que j'ai voulu avec Bérénice montrer dans le film, c'est que la jeunesse a été fondamentale pour renverser la situation. Mm-hmm. La manifestation du 11 novembre 40, elle est extraordinaire. C'est le premier signal qu'on voit au monde des Français.
1: Ce sont des
0: Français.
1: Lycéens donc et des lycéennes qui se rassemblent.
0: C'est le premier signal qui est envoyé au monde qu'il y a des Français qui refusent le nazisme. Ouais. Et c'est des lycéens de 17 ans qui l'envoient. C'est pas l'armée.
2: L'armée a capitulé.
1: Exactement. Puis ceci est super inspirant. Et je lisais dans les entrevues que vous avez accordées en France que c'est un moment de l'histoire qui est assez méconnu, finalement, ce soulèvement de lycéens et lycéennes. Donc, comment vous avez décidé, Bérénice et Antonin, d'identifier... Comment vous avez identifié plutôt ces moments que vous alliez mettre de l'avant dans cette œuvre de 2h38 qui passe très rapidement, mais qui permet quand même pas de tout raconter?
2: Tout d'abord, quand on a commencé, ça n'allait pas de soi à écrire. Ça n'allait pas de soi, un, d'écrire sur De Gaulle, et deuxièmement, que les gens autour de nous, quand on disait qu'on écrit sur De Gaulle, ils disaient, mais pourquoi? Parce que les gens sont persuadés de tout connaître et que le côté historique du passé est parfois un peu repoussant. On va, ah non, vous allez faire une cour d'histoire. Moi, je sentais qu'il y avait, et Antonin aussi, une vraie pertinence du sujet. Et on avait en tête que 1940, en France, c'est un monsieur de plus de 80 ans qui explique à la radio, je fais don de ma personne, donc je parle de Pétain,
1: ouais.
2: de don de ma personne pour sauver la France. Suivez-moi. Qu'est-ce que ça peut... Et on se disait avec Antonin, mais quel effet ça peut faire sur une jeunesse? Quelle promesse ça peut donner? Et on était vraiment persuadés dès le départ qu'il allait falloir qu'on allait parler de De Gaulle et de tous ces jeunes gens qui ont permis à De Gaulle de devenir De Gaulle, en fait. D'être ce qu'il a été, ce qu'il a incarné. Un idéal, un espoir... La résistance, bien entendu, et surtout un espoir dans le futur, parce qu'on ne proposait pas grand-chose à la jeunesse française. C'est juste de se tenir à l'écart et de suivre. C'est ce qu'on... Avec l'idée, il faut être raisonnable. Quand même être raisonnable, là, De Gaulle avait dit, je l'avais vu dans un témoignage de l'époque, il avait dit à un moment donné, être raisonnable, c'est...
1: Vous pouvez le paraphraser.
2: C'est un peu la consigne des salauds. Mais soyez raisonnable, faut pas faire ça, il faut être raisonnable, faut se plier, il faut être raisonnable, vous voyez. Oui. Et quand on n'était pas raisonnable, on était fou.
1: Vous avez dit, Bérénice, que ça n'allait pas de soi faire un film sur Charles de Gaulle. Quand on vous a proposé le rôle, Simon Abkerian, est-ce que ça allait de soi que vous l'incarniez?
3: Non, ça va jamais de soi. Quoi que ce soit, le rôle qu'on propose, de toute façon, c'est toujours un petit miracle. Quand quelqu'un vous tend un morceau de sa vie qu'il a écrit, là, en l'occurrence, ils l'ont écrit à deux. Donc d'abord, c'est la responsabilité qui est la mienne d'être dans la vision de la personne qui est le maître d'œuvre, celle d'Antonin. Et c'est la responsabilité aussi qui est la mienne d'endosser des rôles quels qu'ils soient, parce que je représente une âme humaine, je représente un humain, c'est ma responsabilité. En ce qui concerne De Gaulle, la responsabilité prend une ampleur folle. Parce que, quand tout à l'heure vous disiez, il a créé un mouvement de résistance, dans le verbe créer, c'est aussi créer un imaginaire qui est autre celui de la réalité qu'on lui propose à ce moment-là. Mm-hmm. C'est en ça que peut-être on peut se confronter à notre époque d'aujourd'hui, celle qui nous est imposée par le pragmatisme, qu'il soit financier ou capitalistique ou autre, mm-hmm. et puis ceux qui proposent un monde imaginé. Imaginer un autre espace, un autre paradis qui n'est pas tout à fait perdu. Parce qu'on dit que le paradis est perdu, pour moi, il ne l'est pas. Donc De Gaulle, c'est quelqu'un qui incarne la restitution de ce paradis qui est sur le point d'être perdu. Et il dit non, on va le sauver, il n'y aura pas de septième jour, on ne se reposera pas. S'il faut, on en montrera un huitième jour, on le travaillera.
1: Oui, il n'est pas dans le compromis.
3: Non, mais s'il est dans le compromis, il est mort. Les nazis, ils cherchent, les fascistes, les nazis, ils cherchent d'abord la brutalité. Et ceux qui ne sont pas tombés sous les coups, c'est la compromission.
0: Mais vous savez, en fait, c'est intéressant cette histoire de compromis parce qu'il explique pourquoi à un moment. Il dit qu'il est trop faible pour faire le moins de compromis. De Gaulle, pendant toute cette période, c'est toujours le plus faible dans la pièce, par rapport à Churchill, par
1: celui
0: rapport à
1: Roosevelt. Celui qui a le moins de moyens,
0: il
1: de
0: a pas
1: pouvoir,
0: d'armée, pas exact. De moyens, pas de territoire. Et en fait, ce qu'il explique, c'est que quand on est faible, en fait, si on commence à se courber face au plus fort, ben on n'a jamais fini. Et c'est ce qu'a fait la France de Pétain, dont parlait Bérénice. Mm-hmm. On commence par faire un petit compromis, puis un deuxième, et puis ça devient la collaboration avec le nazisme. Mm-hmm. Et je crois que De Gaulle avait vraiment ça en tête. Il avait vu tout de suite que accepter l'armistice, ça allait devenir collaborer avec les nazis.
1: Vous parlez de collaboration avec les nazis. Si je ne me trompe pas, ça a pris un certain moment avant que ce soit reconnu en France. C'est François Mitterrand, 1995, qui a reconnu le rôle de la France, si je ne me trompe pas, dans la mort de plusieurs dizaines de milliers de personnes juives qui ont été envoyées de la France au camp de concentration. Est-ce que ça a joué peut-être dans la réception du public au film en France? Qu'est-ce qu'on a pensé de votre lecture des événements?
0: Alors, c'est vrai que ça a mis un certain temps. Dans mon souvenir, c'est Jacques Chirac qui
1: a vraiment présenté
0: les excuses de l'État
1: possible.
0: Français.
1: Oui, oui.
0: Oui, c'est quelque chose qui pèse très lourd, effectivement, sur l'inconscient collectif français, c'est évident. Pendant cette période-là, il y a eu ça, il y a eu la collaboration. Il y a eu aussi beaucoup de gens qui ne savaient pas dans quelle direction aller. Et puis, il y a quelques personnes qui sont en fait comme des chevaliers des temps modernes qui ont décidé de ne pas le faire. Mmh. Et là, c'est vrai que ces films, ils portent plutôt là-dessus, parce que c'est important aussi ce qu'ils ont fait, eux.
1: Bon, absolument. On a beaucoup souligné dans les médias français que le film a trouvé son élan au box-office grâce au bouche-à-oreille. C'est un phénomène qui est plutôt rare, en fait, où on voit les entrées en salle augmenter au fil des semaines. On a beaucoup parlé aussi du budget alloué à la bataille de Gaulle. Est-ce que vous avez craint l'échec commercial quand le film est sorti? J'ai lu des articles qui vous condamnaient au flop, quand même.
0: Oui, oui. Ben moi, à l'époque, je les ai pas lus parce que j'étais en train de faire le film 2. Ils sont sortis à 3 semaines de distance. On était très concentrés, mon équipe et moi.
2: Ça t'a préservé, c'était bien.
1: Ah, oui. Bérénice, ça ne vous a pas préservé, vous? Ça s'est rendu à vos oreilles quand même?
2: Oui, les gens aiment bien vous dire quand ça marche pas très bien au départ. Mais c'est vrai que le bouche à oreille est extraordinaire.
1: Mais quelle a été votre réaction quand même au début?
0: Ben moi, je vous dis, j'étais vraiment content. Ben, il fallait quand même que je délivre le deuxième film, moi. Donc, j'avais pas tellement le temps d'avoir des états d'âme. Mais dans le fond, moi, j'y croyais. Et ça ressemble un peu, d'ailleurs, à l'aventure qu'a connue De Gaulle lui-même, finalement.
1: De Gaulle, ouais. Les gens ont répondu à l'appel, ça leur a juste pris un peu de temps.
0: Ça prend un peu de temps. Et c'est vrai, ce que m'a dit Jérôme Sédou, qui est aussi un des instigateurs importants de ce film, parce qu'il l'a souhaité, il s'est beaucoup investi dedans, donc c'est le patron de Pathé. Il m'a dit, quand il y a eu ce truc, là, en troisième semaine, le film qui s'est mis à augmenter comme ça de manière folle et jamais vu, il m'a dit, j'ai jamais vu ça de ma vie. Mais j'ai même jamais vu 10% de ça de ma vie.
1: Est-ce qu'il y a eu une période où vous avez remis votre travail en question, Simon Apkerian?
3: Non, je ne peux pas me permettre ce luxe.
1: Oh, c'est un luxe?
3: Oui.
1: Expliquez-moi.
3: Mais j'ai pas la possibilité de pouvoir douter après. Moi, je travaille avec quelqu'un qui s'appelle Antonin Baudry, je travaille avec mes partenaires. Dans les yeux de mes partenaires, j'ai jamais douté que j'étais De Gaulle. Dans les yeux de mon metteur en scène, j'ai jamais douté que je l'étais. J'ai fait mon travail et au-delà, je pense. J'ai pas fait de mon mieux. J'ai fait appel à tout ce qu'il y a de plus noble en moi pour jouer ce
1: travail.
3: Et il
1: a été applaudi, votre travail.
3: J'espère. Enfin, c'est pas pour ça que je l'ai fait, mais je l'ai fait parce que je devais servir cette écriture-là et cette vision-là. Je le redis encore une fois. Mm-hmm. Moi, je suis acteur, mais je me mets au service service d'une vision. Même si à l'intérieur de moi, je sais qu'à un moment donné, je vais mettre mon sel, mon poivre et mon cumin, quoi. Bon, ça c'est.
1: Au Québec, on sort moins notre cumin, mais c'est une excellente idée de le faire, cela dit. Ça vous a fait quel effet voir des historiens débattre au sujet de vos choix éditoriaux sur des plateaux de télé et dans les journaux, Antonin et Bérénice?
0: Ben, en fait, les gens qui font de la recherche, qui connaissent bien la période, les historiens ont tous été derrière nous. Après, vous savez, tout le monde peut un peu s'improviser historien. Donc, il y a eu plein d'historiens amateurs qui voulaient promouvoir leur propre livre, qui ont dit, ah, mais ça y est, si, et puis ça, pourquoi ils ont fait une ellipse là? Il y en avait qui disaient, ouais, mais ils ont pas parlé de ci, ils ont pas parlé de ça. Bah oui, c'est un film, en fait.
2: N'avez pas de formation d'historien, ce qu'on a vu sur les plateaux. C'était... Non, ils publient des... Voilà. Donc,
0: Je crois que le travail est historiquement solide.
1: Ouais. Vous êtes en paix avec la direction artistique que vous avez prise.
2: Et puis ça reste un film, c'est-à-dire c'est pas un documentaire. On nous reprochait de ne pas avoir parlé de ça et de ça et de ça, mais forcément, en fait, on ne faisait pas un travail... C'était aussi un travail de création. On a fait des choix.
0: Mais ce n'est pas un documentaire.
2: Et ce n'est pas un documentaire. Voilà, ce n'est pas un documentaire historique, allez le voir. Il y a beaucoup de choses différentes dans ces films. On passe par plein de sentiments différents. On n'est pas en train de raconter l'histoire de la Seconde Guerre mondiale.
1: Et je trouve que c'est d'autant plus intéressant de vous entendre à ce sujet-là parce que c'est rare qu'on parle à une co-scénariste directrice artistique. On dirait que ce sont deux rôles, du moins ici, qui vont rarement ensemble. Est-ce que l'approche de la réalité et de la fiction s'appliquait aussi pour vous dans l'aspect esthétique du film? Bref, est-ce qu'on peut s'octroyer des libertés artistiques quand on définit la signature visuelle d'un film d'époque?
2: Je pense que ça fait... Oui. En fait, de toute façon, il va falloir homogénéiser justement cette vision. Il fallait... Parce que ça a été un très très long tournage.
1: On parle de quoi en termes de longueur?
0: Ça s'est reparti sur un an, il y a eu 150 jours de tournage en tout. Donc c'est un gros tournage, effectivement.
2: Oui. Donc en fait, j'étais dans l'uniformisation et oui, c'était ça. On parlait
0: beaucoup
2: de créer un monde.
0: Même s'il est fait à partir d'un monde qui existe, mais il faut quand même le créer. Il y a des choix. Il y a des choix dans les couleurs des costumes. Il y a des choix dans les couleurs des paysages, des décors. Il y a des choix partout. En fait, un film, c'est des choix partout, à tous les endroits.
2: Et on voulait pas faire une patine historique. Vous voyez, on voulait que les couleurs soient les couleurs de. Des fois, on s'imagine que le passé était comme sur nos photos ou les photos de nos parents, nos grands-parents, les couleurs moins fortes, moins diluées, ce genre
1: tout
2: de choses.
1: Tout était en sépia.
2: Tout était en sépia, ce que je trouve assez bizarre, en fait. Et on voulait justement que... Et je pense que c'est aussi ce qui marche chez les plus jeunes et même les moins jeunes, c'est une sorte d'actualité. Le fait de le faire avec... Enfin, je pense pas que le bleu était moins bleu en 1940 ou le rouge moins rouge. Hein.
0: Mais pour vous répondre sur ce double rôle de scénariste et de directeur artistique, en fait, moi, je trouve ça intéressant parce que la seule personne à qui je pouvais faire confiance, justement, pour m'aider par son regard sur des choix esthétiques, c'était quelqu'un qui connaissait exactement les intentions du film. Et donc, ça pouvait être que Bérénice. Alors, elle aurait pu ne pas avoir les capacités pour le faire, et à ce moment-là, je me serais débrouillé autrement, mais elle les avait. Et je pense que du coup, en fait, l'association des deux, c'est quelque chose d'intéressant. Moi, c'est quelque chose que je reproduirais.
1: C'est une très belle idée. Qu'est-ce que vous espérez que le public canadien retienne d'une œuvre comme La bataille de Gaulle, Simon Abkerian?
3: Le courage, je pense. Je pense que... Et l'intégrité politique, je pense que c'est pas parce qu'on a tendance à dire que c'est foutu, que le politique manque, que c'est terminé. Non, c'est comme la médecine, il y a des mauvais médecins, la médecine, il faut la garder. Le politique, non mais policer la vie d'une cité, c'est important d'avoir des gens, des femmes, des hommes qui y pensent. Mais c'est de la malhonnêteté, elle se combat, parce qu'on parle souvent d'éducation des migrants qui arrivent en Europe occidentale, notamment en France, qui sont pas éduqués. Mais il faudrait aussi reparler d'éducation des gens qui dirigent la cité et de faire passer le message aux gens, aux jeunes. Moi, on me l'a appris très jeune, que le courage n'est pas une vertu vaine c'est pas seulement dans les romans, quoi. C'est dans la vie, on peut être courageux et se tenir à ses idées, et ne serait-ce que sur un plateau de cinéma. Enfin, quand Antonin tient à dire des choses, à faire des choses, à le filmer d'une certaine manière, il s'y tient, même si le temps, la météo s'y oppose, ou parfois certaines personnes pensent différemment, il tient son cap et il le fait.
1: De votre côté, en tant que co-scénariste, Antonin et Bérénice, qu'espérez-vous qu'on trouve ici, avec votre histoire?
0: Vas-y.
1: Allez-y, Bérénice.
2: La force de la volonté. Et de, justement, de se battre pour une idée et d'y croire et de pas renoncer. On peut déplacer des montagnes, c'est difficile, on souffre. Il faut convaincre, et souvent on est très seul, mais que ça historiquement, ça a souvent été le cas, et finalement, c'est ce qui reste, d'une certaine façon. Ouais, la volonté.
1: Antonin Baudry.
0: Moi, je dirais l'intégrité aussi, et je rajouterais un mot, qui est l'audace. Et je pense que ceux qui verront le film comprendront pourquoi je dis ça.
1: Oui, c'est assez évident. Je dirais, j'ai beaucoup aimé votre film. J'ai très hâte de voir la seconde partie. Si quelqu'un peut m'envoyer un lien, ce serait super apprécié parce qu'il faut encore attendre longtemps au Québec la bataille de Gaulle, résistance française dès le 14 août. Mais la seconde partie du diptyque, la bataille de Gaulle, liberté, faudra attendre le 11 septembre. Je dirais pas que je vous en veux pour ça. Je dirais que je suis excitée, mais si on pouvait revoir les dates, peut-être.
0: Mais on n'est pas... Alors, je peux vous dire, moi, j'ai beaucoup de pouvoir en tant que réalisateur, mais pas celui de choisir les dates.
1: Que c'est dommage. Merci beaucoup pour cet appel au courage et à l'audace. Et bravo pour ce film.
0: Merci beaucoup.
2: Merci beaucoup.
1: Tout de suite après Point de repère, vous pourrez retrouver l'équipe de Midi Info avec Laurence Martin. Bonjour Laurence.
4: Bonjour Rosemée.
1: De quoi vous comptez parler ce midi?
4: Alors, on va parler du tan maxing, cette tendance de bronzage à l'extrême, qui est assez populaire chez la génération Z. Donc, ces jeunes là, tout fiers de montrer leur ligne de bronzage de maillot de bain sur les réseaux sociaux. L'ancienne chef d'antenne Sophie Thibault sera avec nous pour en parler. On va aussi aborder le poste d'ambassadeur en Chine. Il y a le nom de l'ancien ministre libéral Martin Cauchon qui circule. Ce n'est pas un diplomate de carrière. Est-ce que c'est un bon choix? Guy Saint-Jacques va être avec nous. Et on va aussi parler de notre théâtre. Est-ce qu'il se porte bien? On reçoit le nouveau directeur artistique du TNM.
1: On vous écoute. Bonne émission,
4: merci.
1: Laurence. Après le bulletin de nouvelles, le comédien Jean-Simon Leduc nous parle de son parcours et de survie dans le bois. Allez voir ses vidéos sur Instagram si vous en avez l'occasion. C'est assez fascinant ce qu'il relève comme épreuve, disons.
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9: Bonjour, ici Gabriel Nikunana, Windsor. Il est 11h, voici les informations. Des attaques de drones ukrainiens ont fait au moins 5 morts et près de 10 blessés la nuit dernière dans la région de la capitale russe, à plusieurs centaines de kilomètres du front. En Ukraine, au moins 5 personnes ont été tuées par des bombardements russes dans le nord du pays. Pendant ce temps, Kiev continue de faire pression sur des infrastructures russes. 3 entrepôts ont été visés au cours de la nuit, comme le rapporte Nathanaël Charbonnier.
10: Alors, ce qui est marquant depuis quelques semaines, c'est la capacité de l'Ukraine à frapper et désorganiser la société russe. On a tous en tête les images de pénurie d'essence, mais cela ne s'arrête pas aux voitures. Kiev s'en est pris à 2 reprises ces derniers jours, aux entrepôts du géant du e-commerce russe Wildberry. Et même si de nombreuses attaques sont repoussées par la défense aérienne, cela a un impact sur le moral de la société russe ainsi que sur son armée. Cela se vérifie sur la ligne de front, qui a peu évolué en juillet en Ukraine. On évoque des gains russes marginaux, confirmant la perte d'élan des troupes de Moscou ces derniers mois. L'armée russe a gagné moins de 40 km² au total en juillet. C'est 12 fois moins qu'en juillet 2025. Cette dernière avançait en moyenne de 405 km² par mois. D'autant que parallèlement, les Ukrainiens regagnent du terrain aussi. En avril et mai de cette année, Kiev aurait repris le contrôle de plus de 400 km².
9: C'était Nathanaël Charbonnier. Au Moyen-Orient, un membre d'équipage d'un cargo qui a pris feu dans le détroit d'Ormuz manque toujours à l'appel. Le navire qui tentait de traverser le passage stratégique aurait été frappé par un projectile inconnu, selon l'Agence britannique de la navigation maritime. La salle des machines aurait été touchée, ce qui aurait déclenché un incendie. L'équipage lutte présentement contre les flammes. Depuis la reprise des hostilités entre Washington et Téhéran, début juillet, l'Iran bloque à nouveau le détroit stratégique pour le commerce d'hydrocarbures et menace de s'en prendre à tout navire tentant de le franchir sans son autorisation. Au pays, la ville de Markham, c'est en Ontario, s'apprête à accueillir une course d'IndyCar pour la première fois, un événement qui apportera visibilité et retombées économiques selon la municipalité. Des résidents craignent toutefois les conséquences de l'arrivée de quelques 150 000 spectateurs dans leur ville. Le reportage est signé Jérémy Bélanger.
11: Dernière ligne droite pour les installations de la course IndyCar qui se tient pour la toute première fois à Markham.
12: This is our moment to shine here in the city of Markham.
11: Il est temps pour notre ville de rayonner, affirme le maire Frank Scarpitti. Il voit en cette course un moteur économique majeur pour la région avec des retombées estimées à plus de 50 millions de dollars pour la ville, mais également pour toute la région de York.
12: This has a $50 million impact to the region.
11: L'événement a déjà généré plus de 19 000 réservations de chambres d'hôtel dans la région, explique le maire. Ça va attirer beaucoup de gens et rendre les commerces plus achalandés, croit Sommer, une résidente. Même si plusieurs se réjouissent de la course à Markham, d'autres partagent leurs inquiétudes face aux désagréments que l'événement amène. Rissiska se dit choquée de voir toutes les infrastructures qui prennent place dans le stationnement de la gare Unionville Go. Mélanie, quant à elle, se dit inquiète par la congestion qu'il va y avoir dans le secteur. Ces scènes deviendront cependant chose commune à l'avenir. La ville de Markham et le promoteur de la course Green Savory s'étant entendu pour présenter l'événement pour les quatre prochaines années. Ici Jérémy Bélanger, Radio-Canada, Toronto.
9: Sport à présent, le directeur général des Blue Jays, Ross Atkins, estime avoir amélioré son équipe à la date limite des transactions hier. Au cours des derniers jours, Toronto a procédé à des échanges envoyant les joueurs vedettes Dalton Varsho, Jeff Hoffman et Kevin Gausman vers d'autres équipes. Jean-François Morissette explique.
13: Au cours d'une saison difficile pour les Blue Jays, le directeur général Ross Atkins a procédé à plusieurs échanges à la date limite des transactions. Malgré ses demandes répétées pour rester à Toronto, le lanceur partant Kevin Gausman a pris le chemin de Chicago. Lundi, le releveur Jeff Hoffman a été échangé aux Twins du Minnesota. Quelques heures avant le match qui opposait Toronto à Houston, les Blue Jays ont échangé Dalton Varsho aux Astros, forçant le jeune joueur à littéralement changer de camp pour aller jouer avec la formation texane. Selon Ross Atkins, ces échanges permettent aux Blue Jays de rester compétitifs pour cette saison, tout en améliorant la formation torontoise pour 2027. Pour combler le départ de Gausman, les Blue Jays ont mis la main sur le lanceur partant des Angels, José Soriano. Âgé de 27 ans, le Dominicain était l'un des joueurs les plus convoités au cours des derniers jours. Même si leur contrat arrive à échéance durant la saison morte, les Blue Jays ont choisi de ne pas échanger les vétérans George Springer, Max Scherzer et Shane Bieber. Pour le DG des Blue Jays, ces joueurs ont toujours leur place dans la formation torontoise. Ici Jean-François Morissette, Radio-Canada, Toronto.
9: Et voilà ce qui complète les informations. 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Excellente journée à notre antenne. 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

0: Ici Rosemée Auton-Témorin, vous écoutez Point de repère. On a vu mon prochain invité, Jean-Simon Leduc, dans plusieurs séries dont Alerte, Fugueuse, In Memoriam, Qui a tué Mélodie. On l'a aussi vu au grand écran, dans Chien de garde, Les hommes de ma mère, tout récemment dans le très beau film Rédemption. Mais derrière le comédien se cache un homme passionné par la nature. Sur sa page Instagram Chaga de bois, il met de l'avant ses connaissances sur des techniques de survie, du tannage de peau à l'allumage d'un feu avec une pierre, en passant par la cueillette et la conservation de plantes sauvage. Bonjour, Jean-Simon.
1: Bonjour.
0: Et votre production de contenu fascine notre équipe. Je serai franche, on en parle souvent, mais avant de parler de chasse au collet et de cueillette de quenouilles, j'aimerais qu'on parle de votre parcours en tant que comédien. On va commencer par le tout début. Vous êtes originaire de Repentigny, et l'école traditionnelle, ça ne vous convenait pas vraiment. Qu'est-ce qui fonctionnait pas pour vous dans le cadre scolaire qu'on connaît?
1: D'être assis puis de se faire imposer un cadre de là, t'apprends ça là. Puis j'ai jamais été vraiment très très bon à l'école, mais j'ai réussi avec le temps à me dire que j'ai une autre genre d'intelligence, une autre façon d'apprendre. Puis en étant sur le terrain, je me rends compte que ça fonctionne.
0: Mais oui, hors de tout doute. Puis je pense qu'il y a beaucoup de personnes qui se reconnaissent dans ce discours-là où le cadre scolaire est absolument pas fait pour leur façon d'apprendre. Dans votre cas, vous avez terminé vos études à l'éducation des adultes et c'est là que le théâtre a commencé à prendre beaucoup de place. Comment il est arrivé sur votre chemin?
1: Déjà au secondaire, c'était l'improvisation. J'étais aussi en théâtre. Il y avait comme un volet théâtre, secondaire 5. Puis aux adultes aussi, il y avait une espèce de programme qui aidait à être motivé. C'est la moitié de la journée, c'était du théâtre. Puis l'autre moitié, c'était finir mes cours de base.
0: Fait
1: que ça m'a aidé quand même aussi. Puis ensuite, j'ai fait mon cégep en théâtre, puis après ça, l'école de théâtre.
0: Le cégep en théâtre, est-ce que là, soudainement, vous réalisiez que l'école, ça se peut pour moi?
1: Oui, c'est ça. Parce que c'était des sujets qui me passionnaient plus, puis je me sentais à ma place. J'avais envie d'apprendre, puis j'avais envie de faire ce métier-là.
0: Qu'est-ce que ça vous a apporté sur le plan intime, le moment « je me sens à ma place »?
1: Espèce de confirmation d'être... c'est ça, je sais pas comment l'expliquer en fait, mais j'étais heureux, puis c'est déjà beaucoup.
0: C'est dur d'expliquer le bonheur.
1: Ouais.
0: Je ne saurais pas comment faire non plus, Jean-Simon Leduc. Vous avez joué des rôles marquants à l'écran, et j'en ai nommé quelques-uns, mais je le répète, Chien de garde, In Memoriam. C'est dur d'arrêter de penser à vous dans In Memoriam. Ces jours-ci, on peut vous voir dans le nouveau film de Luc Picard, Rédemption. Puis c'est drôle parce que là-dedans, j'ai pas compté le nombre de mots que vous dites, mais il y en a pas beaucoup. Pourtant, on vous garde en tête longtemps. Ça représente quoi pour un acteur, ce genre de rôle, Jean-Simon Leduc?
1: C'est plus difficile qu'on pense. Jouer quelque chose avec moins de mots, c'est des regards, c'est de l'écoute beaucoup. Puis en jeu, des fois, les moments les plus difficiles, c'est quand l'autre dit ses répliques puis que tu sais pas quoi faire de tes mains ou de ta face.
0: C'est tellement bizarre avoir des mains quand on y pense.
1: Oui, c'est ça. Fait que c'est ça. Fait que c'était juste du regard, c'est de vivre un truc sans être trop, parce que tu dois transmettre une émotion sans la dire. Là, c'était surtout de la peur, un état traumatique. C'était des grosses choses à vivre. Mais c'est ça, c'est un défi plus gros qu'on pense, mais c'était tellement un beau tournage, des belles rencontres, puis Luc est tellement bienveillant. T'sais, c'est un idole pour moi.
0: C'est une de vos inspirations, Luc Picard, en jeu?
1: Ah, complètement. C'est... je trouve qu'il est exactement à la bonne place entre vérité, douceur. C'est ça, il n'en met pas trop. J'aime vraiment son style de jeu, puis je me retrouve là-dedans.
0: Est-ce que c'est intimidant, collaborer avec une idole?
1: Oui, dans l'idée. Puis après ça, ça se dissipe assez rapidement en étant en présence de Luc, là, qui est vraiment tout sauf intimidant. Là. Il est vraiment très, très gentil puis ouvert.
0: Vous avez aussi participé à la troisième saison de la série Bête Noire. Vous avez reçu une nomination au prix Gémeaux cette année, catégorie meilleur premier rôle masculin. Bravo.
1: Merci.
0: Vous offrez là-dedans une interprétation délicate d'un personnage qui vit avec des enjeux de santé mentale. Encore une fois, pas dans les rôles très faciles. Hein?
1: Non, ça, c'est du gros stock. C'est des scènes... On peut pas s'imaginer la grandeur des émotions de quelqu'un qui fait une psychose, mm-hmm. qui est dans une autre réalité complètement. On veut pas faire un mauvais pastiche non plus. On veut pas surjouer ce truc-là. C'est extrêmement délicat. Puis c'est ça. C'est dur de pas revenir à la maison en étant encore empreint des scènes qu'on joue dans la journée, des fois, là, quand il y a des grosses scènes.
0: Donc, si je vous entends bien, Vous sentez avoir une certaine responsabilité en dépeignant ce type de personnage?
1: Oui, complètement. Parce que ça, c'est ça. C'est une zone. C'est une zone extrêmement difficile à incarner. T'sais, nous, on incarne, on est des interprètes, mais on peut pas tout avoir vécu non plus. Ouais. Donc, on s'imagine quelque chose, puis on peut être à côté de la plaque quand on s'imagine comment quelqu'un d'autre se sent, comment quelqu'un vit sa vie. Fait que ça, c'est comme un angle que je trouvais très, très difficile à apporter, mais que j'ai fait de mon mieux.
0: Mais visiblement, c'était plutôt bon, si on se fie du moins aux nominations au prix Gémeaux. Recevoir un prix, ça pourrait être agréable. Soyez francs.
1: Oui, mais une fois que ça, quand ça va être fini, parce que mettons monter sur le stage puis dire merci, là ça me tente pas en tout.
0: Mais oui, mais c'est ça, vous n'avez pas l'air de chercher la lumière ben.
1: Non, pas tant que ça. Ben la lumière dans le sens le positif puis la beauté dans le monde, ça oui.
0: Je voulais pas dire que vous aviez l'air sombre.
1: pas trop non.
0: Le star system, ça ne vous intéresse pas?
1: Non, ben c'est vraiment jouer que j'aime. J'aime ce travail-là. Tu sais, là, je vais recommencer à faire du théâtre. J'en ai pas fait depuis la sortie de mon école de théâtre. J'en avais fait un peu, mais après ça, j'étais un petit peu trop stressé pour faire ça. Puis là, j'ai redit oui pour jouer au théâtre du Rideau Vert, Motel Hélène. Puis ça me terrifie, mais j'ai vraiment beaucoup plus hâte aux répètes. Tu sais, moi, si on pouvait répéter un show, se voir, le monter, tout ça, puis finalement, on le présente à deux, trois amis, là, tu sais, puis c'est pas mal ça. Je serais bien content. C'est le plaisir de jouer que je veux plus, là.
0: Êtes-vous un gêné?
1: Oui, quand même, je peux être assez gêné, mais avec mon cercle proche, moins, mais ouais.
0: Parce que c'est drôle quand même de dire, je suis trop, comment vous avez dit, stressé pour le théâtre.
1: Ouais.
0: Donc, qu'est-ce que ça génère chez vous?
1: Ben, je me dis, ben pourquoi je fais ça si je suis pas bien comme ça, tu sais, comme de vivre un stress, j'ai pas envie de me faire vivre des émotions négatives comme ça, fait que... Il existe d'autres affaires.
0: Alors, pourquoi vous le faites?
1: Parce que j'aime jouer. Je trouve que c'est quelque chose que je sais faire. C'est ça. J'aime ça défendre des personnages. J'aime ça raconter des histoires.
0: Vous le faites de différentes manières. D'ailleurs, vous avez publié un recueil de poésie intitulé « Dites-leur qu'ils ont un don ». Qu'est-ce que la poésie vous permet de dire que le jeu ne vous permet pas de faire, Jean-Simon?
1: Comme je disais, c'est ça, en tant qu'acteur, on est interprète. Oui, on a une part de création parce qu'on crée un personnage. C'est ça, c'est notre volet de création. On peut le faire avec le réalisateur. Mais vraiment, créer de A à Z une œuvre comme un réalisateur ou un auteur, c'est vraiment une autre paire de manches. Puis j'avais envie de plus créer. Quand je suis sorti de l'école de théâtre, je suis allé dans le mouvement Kino où on fait des courts-métrages. Je me suis amusé à réaliser des courts-métrages, une petite web-série, des trucs de ce genre-là. Puis ma ligne, c'était tout le temps les lieux communs, les trucs que tout le monde vit pour essayer de faire une espèce de lien entre les humains puis de créer plus d'empathie parce que tout le monde se retrouve dans des petits gestes du quotidien. Puis là, j'avais des listes de notes de plein de trucs que tout le monde fait. Puis ça se mettait moins bien en film, puis j'avais de la misère à trouver comment utiliser toute cette matière-là que je notais dans mon téléphone. Puis là, j'ai commencé à écrire de la poésie avec ça, puis là, j'ai compris là, qu'il n'y avait pas de limite, il n'y a pas de cadre, il n'y a pas de comédien, il n'y a pas de... C'était juste libre, tu prends les mots, puis tu t'amuses. Puis j'ai commencé à aller dans les soirées de poésie, tout ça, puis en consommer beaucoup, puis ouais.
0: Donc, jeu, réalisation, poésie, on peut... En 2023, vous avez porté la série documentaire « Peuple souterrain ». Ça vous a mené aux quatre coins du monde, à la rencontre de communautés qui vivent sous terre. Vous avez dit à l'époque que c'était la plus grande expérience de votre vie. 3 ans plus tard, est-ce que c'est toujours vrai? Puis si oui, avez-vous l'impression de stagner?
1: Clairement, une des expériences, oui, les plus marquantes.
0: C'est plus nuancé, OK.
1: Ouais. Mais tu sais, partir pendant une année, voir, on est allé dans 8 destinations différentes, puis on allait vraiment au cœur de ces populations-là qui sont vraiment marginales.
0: Qu'elles soient survivalistes ou...
1: Exact. Au Kansas, c'est ça, des gens qui habitent dans des bunkers. En Australie, c'est des mineurs d'opal qui se construisent leur maison dans la pierre. Tu sais, c'est des façons de vivre tellement différentes que ça m'a habité vraiment longtemps après, quand je vivais ma vie à moi, de me projeter puis de me dire, bon, eux, en ce moment, sur la montagne du Sacromonte en Espagne, ils sont encore là, tu sais, à vivre comment, qu'est-ce que j'ai été témoin de mes yeux, leur vie continue, puis ça m'a comme confirmé, je le savais déjà, mais tu sais, de le vivre, ça confirme des choses que, ben, c'est ça, tout le monde vit sa vie de façon complètement différente à travers la planète, puis là, j'avais comme un... un truc concret pour repenser à ça. Puis je me disais, ben, je peux faire n'importe quoi dans le fond. Tu sais, je pourrais changer de vie, puis il y aurait d'autres possibilités.
0: Dans votre non-verbal, je sens que c'est excitant, cette idée de changer de vie, plus qu'angoissant, comme ça pourrait l'être pour plusieurs personnes. Je trouve ça inspirant.
1: Oui, ben, tu sais, changer de vie à ce point-là, peut-être pas, parce que je suis quand même... Je suis bien enraciné, tu sais, j'aime ça, entretenir mon chez-moi, puis je suis même pas tant un grand voyageur, là, tu sais, ça c'était un beau contrat, puis c'était super excitant, mais l'idée aussi de consolider mais ce que j'ai, ça me plaît aussi.
0: Parlons de consolider ce que vous avez, maintenant qu'on comprend d'où vous venez à titre d'artiste. Parlons du rapport à la forêt et ce que vous en faites, Jean-Simon Leduc. C'est fascinant. D'où vous vient cette passion d'habiter le territoire en sachant à peu près quoi faire?
1: ça vient de... Ben, mes parents, quand j'étais jeune,

0: mais on avait un chalet toute ma jeunesse. Fait qu'on allait là l'été, les fins de semaine. J'ai toujours trippé à jouer dans le bois. Moi, mon frère aussi, ma famille m'a vraiment transmis cet amour-là pour la nature. Puis après ça, ben là, je suis venu à Montréal. Le chalet, finalement, a été vendu. J'ai eu moins accès à la nature, mais c'est resté en moi comme un manque. Mm-hmm. Puis il y a environ 4-5 ans, j'ai pu avoir accès à un endroit pour aller en nature. Là, j'ai comme rallumé ma flamme fois 1000. Puis je me suis réintéressé à tout ça. J'ai rencontré des gens qui ont très peu reconnaissance de plantes comestibles. Je me suis renoué avec la chasse, la trappe, la pêche, tout ça.
1: Vous mettez de l'avant certaines de ces connaissances sur Instagram. En fait, ce que vous faites, c'est communément lié à ce qu'on appelle le bushcraft, donc l'art de vivre dans la nature en utilisant des compétences traditionnelles. On peut écouter un exemple de ce que ça donne.
2: Je vais te donner un petit truc aujourd'hui pour voir ce qu'il y a là-dedans. Bon, c'est pas un cactus, on est au Québec. Mais il y a de la bonne eau dans un boulot. Ce que tu vas faire, c'est que tu vas prendre ton couteau, tu vas venir piquer à peu près à 3 pieds du sol, environ, comme pour les érablières, puis tu vas juste venir tourner comme ça. On tourne.
1: À quel moment c'est devenu sérieux, ce savoir-faire pour vous, puis comment vous faites pour le nourrir? Je sais pas, moi, comment récolter de l'eau de boulot, sauf en regardant vos vidéos sur Simon Leduc?
0: C'est ça, c'est... J'en consomme, c'est la même boucle. J'en consomme d'autres sur Instagram ou sur des plateformes du YouTube.
1: Ouais.
0: Je vais lire sur des sites. Comment que ça se fait, ça, ce truc-là? Puis en lisant sur un premier sujet, des fois sur le site, ben là, ils montrent comment faire d'autres choses. Fait que c'est sur un
1: Vous
0: site de cueillette.
1: Vous tombez dans des vortex. Là.
0: Exact. Ouais, c'est des intérêts. Vu que c'est mon intérêt, ben, mon algorithme n'est pas le même que le tien.
1: Mais ça s'en vient. À force de regarder votre contenu.
0: Je peux te contaminer en ayant des savoirs de nature. C'est bien.
1: Ben, j'aimerais ça parce que franchement, je pense que c'est pertinent et c'est pas juste mon petit côté qui croit toujours à l'apocalypse qui parle. Je pense que c'est bien de savoir quoi faire de ses mains. En même temps, en regardant ce que vous faites, je me dis peut-être que votre rêve à vous, c'est plutôt de participer à des séries d'aventures du type Naked and Afraid. Est-ce que vous rêvez de participer à un show américain et montrer ce que vous savez faire?
0: Ben, au début, quand j'ai commencé à faire ça, j'écoutais la série Alone qui est exactement
1: oui.
0: ça. Là. C'est
1: mais les gens portent des vêtements, contrairement à Naked
0: oui, c'est
1: and
0: ça.
1: Afraid.
0: Là, ça serait plus mon genre.
1: Ils sont seuls dans le bois puis ils se filment en mode survie.
0: Exact, c'est ça. Puis ils partent avec pas beaucoup d'items puis c'est exactement ça le bushcraft. Là. C'est au lieu d'amener un brûleur, ben tu sais qu'avec un couteau puis une bûche, tu peux te faire une petite flamme puis mettre ton réchaud là-dessus. Tout ça. Fait que c'était d'avoir le plus, j'avais envie de jouer à cette affaire-là, d'être capable de partir dans le bois avec presque rien puis de survivre.
1: Vous le voyez comme un jeu?
0: Oui, quand même. Eh bien, un jeu, c'est...
1: On ne le recommande pas aux enfants.
0: Non, c'est ça, mais d'aller me tester, dans le fond. Là. Ouais, d'aller me tester, puis d'avoir ces connaissances-là, ça me rend plus souverain s'il arrive quelque chose, puis de savoir que dans le bois, ben ça se mange, ça se mange pas. Ça me fait juste du bien, puis on dirait qu'à chaque fois que je fais ce genre de truc-là, j'ai jamais l'impression de perdre mon temps.
1: Mm-hmm.
0: C'est pour moi, c'est vraiment capital. Je peux passer des heures à faire justement un tannage de peau de façon traditionnelle, puis même si j'aurais pu acheter, si j'avais pu acheter du cuir ou une fourrure en magasin, le fait de faire ça puis de me reconnecter à des anciens savoirs qu'on est en train de perdre, ça me fait vraiment, ça me fait sentir bien.
1: Vous n'aimez pas qu'on décrive ce que vous faites comme du survivalisme, pourquoi?
0: C'est pas que j'aime pas ça, c'est que je me considère pas nécessairement survivaliste. J'aime juste ça, jouer dans le bois. C'est vraiment juste ça. Puis on dirait qu'avec cette page-là, c'est comme devenu très, très gros, là, comme si j'étais un super expert. Puis c'est vraiment pas le cas. Là. J'aime juste vraiment ça. Puis là, j'ai commencé à faire des vidéos pour montrer les nouveaux trucs que je connais.
1: Ouais.
0: Mais mettons, en plante, je suis nul. Là. J'en connais quelques-unes pour pouvoir m'en sortir dans une... Parce que quand j'avais fait de la survie pendant 7 jours, j'avais étudié, bon, c'est lesquels qui poussent en ce moment, avec quoi je peux me nourrir. J'avais demandé à des amis plus experts. Puis là, OK, j'ai ceux-là, puis je m'en débrouille. Mais je suis pas un pro non plus.
1: Parlons-en de cette aventure. Donc, l'automne dernier, vous avez passé 7 jours seul en forêt. Sur des terres publiques dans les Laurentides. Vous êtes parti sans tente, sans nourriture, sans briquet, équipement minimal. Vous étiez à la recherche de quoi? Hormis les plantes que vous aviez identifiées avec vos amis.
0: de me connecter d'une façon viscérale à la nature, là, de faire partie de la nature. C'est ça, elle, je la sentais qu'elle m'invite, puis que je la respecte, puis qu'on vive ça ensemble, puis que dans la cueillette, de toute façon, si t'en cueilles trop, puis t'en laisses pas derrière, il y a rien qui va repousser. Il y a comme une façon d'avoir une relation avec la nature, puis j'avais envie d'avoir une relation avec la nature.
1: Je vais pas vous prêter des intentions, mais ça sonne spirituel.
0: Ben, en y allant, il y avait comme un angle, je vais vivre des affaires, des révélations, j'étais en mode travail, là. Tu sais, c'était vraiment bon, là, il faut que j'aille du bois pour ma nuit, fait que le couper, faut que je me fasse ma cabane, faut que j'essaie de trouver de la bouffe, fait que je marchais toute la journée, il y a rien qui marchait, des fois, j'étais découragé, puis là, quand je me couchais, j'étais crevé, comme si je revenais d'une journée de job, fait qu'il y avait plus un côté, OK, c'est ça, je survis.
1: Wow! On va écouter un extrait du contenu que vous avez publié sur Instagram pendant cette aventure.
3: Salut mes petites chanterelles! Aujourd'hui, je vous montre à faire du feu avec une pierre à feu. Cette affaire-là. Dans le fond, ce qu'il vous faut, c'est, pour cette technique-là, en tout cas, de l'écorce de bouleau. Ça, c'est genre du gaz. Une fois que ça, c'est parti, ça brûle. Ça n'a pas de bon sens. Il faut un petit nid, fait que des petites branches vraiment petites à portée de main.
1: On dirait que vous êtes en train, je sais pas si vous trouvez ça drôle ou vous vous reniez dans le rire que vous faites en écoutant ce tutoriel dans lequel on apprend que les branches de bouleau, c'est comme du gaz.
0: Ben, c'est parce que c'est comme un autre moi, là. Tu sais, quand j'ai fait cette aventure-là, j'ai eu envie de la documenter. Puis, à force que l'aventure avançait, je parlais souvent tout seul, puis je chantais, puis là, je m'amusais, puis je me suis comme décomplexé de pouvoir niaiser, puis de me foutre un peu du regard des autres. Là, c'était comme si ce moment-là était tellement plus important que tout, puis j'étais proche de quelque chose de vraiment vrai, que tout le reste m'importait peu. Fait que d'avoir l'air cave, de niaiser, puis que ça fonctionne pas. J'ai comme découvert un genre de personnage de scène qui est Chagot de bois, puis qui est ma façon de parler quand je m'écoute dans mes capsules. C'est comme justement pour mettre un masque un peu, puis je me cache derrière ça, mais j'ai du fun. T'sais.
1: On retourne à cette idée de jouer dans le bois.
0: Exact. Oh, oui.
1: Mais là, vous jouez dans le bois après avoir mangé pas grand-chose en mode survie.
0: Oui, exact.
1: En même temps.
0: Gros déficit calorique.
1: Mais en regardant ces vidéos-là, j'étais comme, il y a quelque chose dans le regard, là. Il y a comme... il va-tu bien, Chagot de bois, quand ça fait 7 jours qu'il mange des cuisses de grenouille alors qu'il pensait réussir à attraper puis à chasser? Ou es-tu correct?
0: Ah, il va bien pareil.
1: Oui?
0: Oui, j'étais vraiment... Tu sais, parce que je pouvais partir à tout moment. Là, si je voulais continuer cette expérience-là.
1: Mais reste que ça ne s'est pas passé comme vous l'espériez, là. Votre déficit calorique était réel. Est-ce que ça vous a plongé dans des zones de réalité altérée ou de conscience altérée?
0: Pas à ce point-là. J'ai eu des petits étourdissements, des petits mal de ventre, mais rien de plus que ça.
1: Est-ce que cette vulnérabilité-là que vous pouvez trouver en forêt nourrit aussi votre travail d'acteur, Jean-Simon Leduc?
0: Je pense que oui. À mon retour, justement, de cette expérience-là où je me suis reconnecté à quelque chose de peut-être un peu plus décomplexé, puis... moins de jugement sur moi-même, mettons. En tournage, j'ai comme senti un petit détente, un petit relâchement. Puis je sais pas si ça paraît vraiment, mais moi, en tout cas, je sens un petit avant-après. Il est pas immense, là, mais ouais, clairement que ça joue.
1: Quand vous partez à l'aventure, avez-vous l'impression de mettre le costume de Chagot de bois?
0: Ben un peu trop. Puis là, justement, là, on dirait que toute cette relation-là avec mon téléphone, puis d'être trop là-dessus. Tu sais, j'ai fait quelques vidéos. Il n'y en a pas beaucoup
1: de vidéos sur ma page. Non,
0: puis là, ça a comme pris de l'expansion. Puis on dirait que là, je suis comme accro au like, puis tout ça. Puis là, je me dis, ben là, si je vais faire une autre affaire dans le bois, il faut absolument que j'apporte mon téléphone. Puis ça me tente comme putain. Là, c'est comme, là, je suis là ici avec toi à parler de ça. Je trouve ça gros. Il y en a plein qui sont vraiment plus experts que moi. Ça me dérange pas d'en parler. Puis je comprends l'affaire.
1: Vous n'êtes pas là à titre d'expert. Vous êtes là à titre d'artiste qui a clairement une passion qui est contagieuse et qui propose un contenu très étonnant. Je veux dire, oh, c'est aseptisé, là, que les personnalités publiques nous offrent sur Instagram. Mm-hmm. Ça a pas l'air souvent authentique.
0: Ouais,
1: Là, on découvre ce Jean-Simon Leduc, très bon acteur, qui a l'air un petit peu sauté et qui nous dit « Voici quoi faire avec des quenouilles. »
4: La quenouille, c'est une plante extrêmement généreuse. Il y a plusieurs cueillettes que tu vas pouvoir faire au courant de l'année selon ses parties différentes, que ce soit son pollen pour faire de la farine ou encore son rhizome, qui est cette petite racine blanche qui est sous l'eau. Je ne l'ai jamais essayé encore, mais à ce qui paraît, tu peux aussi faire de la farine avec ça. En cueillant, tu vas voir qu'il y a une espèce de glu sur la
1: tige. En dessous de cette vidéo-là, il y a l'humoriste Arnaud Soli qui a commenté « Mon contenu préféré d'Internet ».
0: Mais
1: oui. Kim Lizotte qui a ensuite publié une vidéo de son conjoint et votre collègue Éric Bruneau qui ramenait des quenouilles à la maison. Est-ce que vous êtes surpris de voir que les gens sont inspirés par votre contenu, que vous êtes devenu une espèce d'influenceur des savoirs ancestraux?
0: Ben c'est moi, c'est la chose qui me touche le plus dans tous les commentaires que j'ai eus ou le monde qui m'écrivent personnellement, c'est de quand on m'écrit hey, moi, mon gars puis ma fille, aujourd'hui on est parti dans le bois puis on est allé chercher des quenouilles, c'était tellement un beau moment, puis
1: voilà.
0: Ça, j'en ai eu beaucoup de ça, que je sais que grâce à quelques-uns de mes vidéos, des gens sont allés jouer dans le bois puis qu'ils ont passé des beaux moments puis qu'ils sont contents d'avoir une nouvelle connaissance. C'est vraiment l'affaire qui me ramène à dire ok, c'est peut-être, tu sais, c'est correct de d'avoir un ego par rapport à ça, puis de ah, c'est juste que c'est en ce moment là, je suis dans un affaire mélangée de j'aime tu ça ou j'aime tu pas ça.
1: Ben j'espère qu'on se retrouvera l'été prochain pour que vous puissiez nous dire si vous aimiez ça ou pas finalement. Merci beaucoup Jean-Simon Leduc.
0: Un grand plaisir.
1: Vous me faites réaliser à quel point j'ai de graves lacunes en autonomie. j'invite les gens comme moi à s'abonner à votre compte Instagram d'un coup que vous continuez à créer du contenu. Il s'appelle Chagat de Bois. Je rappelle qu'on peut vous voir en ce moment au cinéma dans le très beau film Rédemption de Luc Picard qui sera présenté en compétition officielle au Festival du film francophone d'Angoulême ce mois-ci. Bonne chance.
0: Merci.
1: Merci, puis bravo pour tout.
0: Merci
1: beaucoup aussi à vous, chers auditeurs, d'avoir été avec nous ce matin. Demain, on va découvrir comment se faire des amis quand on sort de prison. Ça sonne niché, ça peut te toucher beaucoup de personnes, puis ben, on en rencontre des personnes qui ont été détenues, donc on va en savoir plus sur cette expérience et ses effets sur les liens affectifs. On va essayer de comprendre aussi pourquoi la langue des jeunes nous obsède. On va découvrir le parcours de l'autrice à succès Amélie Dubois. Et notre chaire de recherche va porter sur le vieillissement. Envoyez-nous vos questions, pointdereperre@radio-canada.ca. Une gériatre va y répondre en direct. À demain!
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0: Bonjour, bon mardi, très contente de vous retrouver. On va parler de culture aujourd'hui et se demander, est-ce que notre théâtre se porte bien? Vous avez peut-être vu des statistiques assez inquiétantes récemment sur la musique. Hein? La part d'écoute des artistes québécois sur les plateformes de diffusion en ligne n'est que de 7% selon l'Institut de la statistique du Québec. Mais est-ce que du côté du théâtre, le public est encore au rendez-vous? Vous savez peut-être que le Théâtre du Nouveau Monde à Montréal célèbre ses 75 ans cette année. C'est une institution très importante dans la culture québécoise. Elle a été fondée en 1951, juste après la Deuxième Guerre mondiale. Il y a d'ailleurs beaucoup de théâtres au Québec hein, qui ont été créés dans cette période des 30 glorieuses. Mais aujourd'hui, bon, le public est souvent vieillissant. Là, je lisais qu'au TNM, l'âge moyen est de 54 ans. Comment est-ce qu'on fait pour assurer la pérennité de ce type d'institution? Geoffroy Jaguerre, nouveau directeur artistique du Théâtre du Nouveau Monde, sera avec nous vers 12h50. Également à l'émission, le nom de l'ancien ministre libéral Martin Cochon circule pour le poste d'ambassadeur en Chine. C'est le Globe and Mail qui rapportait ça ce matin. Ça voudrait dire qu'encore une fois, Mark Carney miserait sur quelqu'un qui n'est pas un diplomate de carrière pour le poste. Pourquoi? Est-ce que c'est une bonne stratégie? On va en parler avec Guy Saint-Jacques après le Radio-Journal. Et puis en deuxième heure, on va aborder cette tendance du tan maxing, donc du bronzage à l'extrême, assez populaire chez la génération Z. Vous avez peut-être vu ces images de jeunes tout fiers de montrer leur ligne de bronzage de maillot de bain là, sur les réseaux sociaux. L'ancienne chef d'antenne Sophie Thibault qui a souffert d'un cancer de la peau et qui a co-animé le documentaire La face cachée du soleil sera avec nous vers 12h40. Et puis sachez aussi que vendredi, notre panel portera sur un grand négligé de notre époque, le sommeil. Sommes-nous tous en manque de sommeil? Écrivez-nous vos questions à Midi Info en un seul mot à commercialradio-canada.ca ou sur la plateforme audio, vous cliquez sur la bulle de conversation à côté de ma photo. Mais d'abord, les dernières 24 heures n'ont pas été faciles en Ontario et au Québec en termes de météo. Le secteur des Hautes-Laurentides au nord de Montréal a été particulièrement touché. Selon Environnement Canada, il y a jusqu'à 75 mm de pluie qui sont tombées dans ce secteur entre dimanche et lundi matin. Vous avez sans doute vu les images, les fortes pluies ont laissé derrière elles d'importants dommages, tout particulièrement à l'Ascension, où inondations et glissements de terrain ont forcé la municipalité à déclarer l'état d'urgence. Alors, je vais joindre un résident de l'Ascension qui a vécu de très près ces pluies torrentielles. Nicolas Côté, propriétaire du marché Côté Sabourin Inc., un marché d'alimentation situé au centre-ville de l'Ascension. Bonjour, Monsieur Côté.
1: Bonjour.
0: Alors, décrivez-nous les dernières 24 heures. Qu'est-ce que vous avez vu exactement?
1: Écoutez, c'est sûr qu'aujourd'hui, c'est le pire est derrière nous, là, je vous dirais. Mais hier après-midi, c'était un petit peu l'enfer, là, si je peux m'exprimer ainsi. Il y avait beaucoup de routes là aux alentours là, de l'Ascension qui était totalement brisées, là, qu'on pouvait plus emprunter. Il y avait beaucoup de gens qui étaient enclavés chez eux. Donc, c'était un petit peu difficile. Nous, au magasin, on l'a senti aussi par une très grosse baisse de l'achalandage, des pertes d'électricité, une route au bout de la rue, là. Il y avait une route que... Il y a comme une rivière qui est arrivée de nulle part, là, puis qui a tout emporté la route, là. S'il n'y avait pas de rivière, là c'est des surplus d'eau qui ont descendu ici et là. Puis, c'est fou, là. On voit un embranchement, là. Habituellement, c'est comme un T, là. Puis là, t'arrives, là, tu tournes à gauche ou à droite, mais il n'y en a plus de thé, il n'y a plus rien, là, tu sais, ça a été emporté, puis tous les gens ici dans le village, on était subjugués, là, de voir un tel carnage, là, donc non, c'était pas évident.
0: Oui, j'imagine que vous avez jamais vu quelque chose de semblable, là?
1: Non, pas de la sorte, là. C'est sûr que depuis 2 ans, je vous avouerai qu'il y a de plus en plus de sinistres là, qui se déroulent dans notre coin, avec des pluies abondantes, des crues d'eau qui s'élèvent. Même au printemps, là, ici, là, on a eu une inondation et ça s'est poursuivi jusqu'à Rivière-Rouge. Puis à Rivière-Rouge, là, ça a été une catastrophe naturelle, là. Je peux vous en témoigner parce que j'ai une maison près de l'eau à Rivière-Rouge, puis j'ai moi-même été inondé.
0: Oui, donc c'est difficile pour vous. Là, est-ce qu'il y a encore beaucoup de personnes qui sont isolées au moment où on se parle à l'Ascension?
1: Non, je vous dirais, excusez-moi, là, derrière moi, il y a comme un son là, quand les gens rentrent dans le magasin. Là,
0: il y a problème.
1: Comme un bruit, là. De moins en moins, justement, là, j'ai eu la chance de parler au maire tout à l'heure qui est passé ici au magasin. puis qui disait que la plupart là, des chemins là, avaient été comme au moins réparés pour que les gens puissent sortir de chez eux. Par contre, on a une ZEC comme au nord, là, dans le fond, faut passer par le village pour aller dans la ZEC. Puis il y a beaucoup de gens qui sont dans des campings là-bas. Puis on en connaît personnellement là, qui sont encore pris, là, qui peuvent pas revenir parce que les chemins sont bloqués.
0: Est-ce qu'il y a beaucoup de clients qui viennent vous voir aujourd'hui? Qu'est-ce qu'ils vous disent?
1: Ben oui, c'est sûr que hier, nous, on a été fermés pendant 2 heures durant la panne d'électricité. C'est que déjà, je vous dirais, aux alentours de 17 heures, la vie normale reprenait parce que l'électricité était revenue dans la majorité des foyers, dont au magasin. Aujourd'hui, ben là, les gens reviennent, mais tu sais, la vie, hein, ça va vite, hein. Là, hier, oui. C'était ça, puis aujourd'hui, on avance, puis on s'en va vers autre chose.
0: Oui.
1: Donc, non, c'est pas ce qu'on a vécu comme enfer hier, aujourd'hui.
0: Ça va mieux.
1: Ça va déjà vers l'avant.
0: Oui. Bon, vous disiez, vous avez perdu l'électricité pendant 2 heures, vous l'avez récupérée, mais il y a encore des pannes, là, au moment où on se parle.
1: Oui, effectivement, parce que dans le sinistre que je vous ai parlé tantôt, c'est qu'un gros bout de route qui est parti, il y a plusieurs poteaux d'Hydro-Québec qui sont comme tombés, là, dans l'eau, fait qu'ils ont... Ils ont fait un raccourci, si on veut, là, dans la ligne pour l'amener pour que les gens du village puissent avoir l'électricité. Mais il y en a qui, malheureusement, pour l'instant, ils n'en ont pas. Puis ça va peut-être être plus long. Là.
0: De quoi est-ce que vous avez besoin exactement pour la suite des choses là, à l'Ascension?

0: comment que ça va finir, là.
1: Oui, absolument. Mais Nicolas Côté, je pense que vous êtes occupé. On entend plusieurs clients qui rentrent dans votre magasin. On va vous laisser retourner à eux. Merci beaucoup de nous avoir parlé quelques minutes.
0: Ça m'a fait plaisir.
1: Bonne journée.
0: Au revoir.
1: On change de registre parce qu'il y a 325 ans, un des plus importants rassemblements diplomatiques de notre histoire a eu lieu à Montréal. Près d'une quarantaine de nations autochtones se sont réunies le 4 août 1701 avec des représentants français pour signer un accord de paix historique qui va mettre fin à près d'un siècle de conflits en Nouvelle-France. Alors, afin de souligner justement cet événement historique, la Grande Paix de Montréal, c'est comme ça qu'on l'appelle, il y a une commémoration qui inclut bon des contes, des conférences qui a lieu cet après-midi au Parc du Mont-Royal. Il y a le musée Pointe-à-Calière aussi qui présente une exposition spéciale où le traité original est exposé. Alors, pour en parler, on reçoit le conteur, vulgarisateur historique d'origine Wendat, Jocelyn Sioui. Bonjour, Monsieur Sioui.
2: Bonjour, bonjour. Kwekwe.
1: Alors, Kwe, qu'est-ce que c'est cette Grande Paix de Montréal?
2: Ben, la Grande Paix de Montréal, c'est un événement qui est arrivé après 100 ans de conflits. À partir du moment où Champlain arrive, il y a déjà des conflits qui existent beaucoup entre les Wendat, les Haudenosaunee, qu'on a appelé longtemps l'école des Iroquois. Mm-hmm. Puis, bon, il y a eu la dispersion des Wendat en 1650, mais par la suite, avec l'arrivée de plus en plus nombreux de Français, le commerce de fourrure s'est aussi intensifié. Mm-hmm. Puis ça a créé des conflits régionaux parce que le commerce de fourrure est parti jusque dans l'ouest, c'est-à-dire au Grand Lac. Puis ça, ben ça a créé des conflits, un conflit régional intense qui n'a pas arrêté pendant les 40 années qui ont suivi. Oui. Et donc cette grande paix-là visait, bon, on parle souvent, on le met souvent sur l'angle des Français parce que bon, on a réécrit l'histoire du côté français, mais en fait c'est beaucoup la paix des Autochtones aussi qui se battaient mm-hmm. beaucoup entre eux, les Autochtones. Les Haudenosaunee, les Outaouais, les Wendat, la majorité des nations de notre coin de pays est en guerre. Mm-hmm. Et la France, qui est alliée des nations autochtones, bien sûr, se battait aussi. Donc, c'est un conflit incessant.
1: Oui. Qu'est-ce qu'elle a changé, cette grande paix-là, pour les Français d'abord?
2: Bien, pour les Français, on peut dire que c'est le début de la véritable colonisation. Moi, j'ai une théorie des fois qui plaît pas aux gens, mais je dis que c'est là qu'a véritablement commencé la Nouvelle-France, parce que pendant les 50-60 premières années, c'était très compliqué de s'installer ici. Puis la France envoyait énormément de gens. Il y a eu un boom démographique. Puis à partir de 1701, ça s'est calmé. Mmh. Puis pour les Autochtones, l'impact est autre. C'est-à-dire, oui, ils ont récolté la paix, mais la maladie, elle, s'est pas arrêtée. Donc, une diminution démographique. Puis par la suite, un peu plus tard, dans le 18e siècle, va arriver d'autres conflits plus en lien avec le territoire, parce que là, ils voient qu'ils se font aussi gruger le territoire. Donc, c'est pas une guerre qui est gagnant-gagnant en bout de ligne. C'est-à-dire qu'on a arrêté de faire la guerre, mais il y a eu d'autres choses qui sont venues par la suite.
1: Oui, c'est la Grande Paix qui est encore considérée comme un accord colonial là, par beaucoup, là.
2: Ah oui, c'est ça, parce que la France a gagné beaucoup plus là-dedans, c'est-à-dire qu'à partir de ce moment-là, elle est devenue légitime sur le territoire, mm-hmm. elle a gagné le droit d'être médiateur, elle a exigé d'être médiateur dans les conflits, obligé les Haudenosaunee à pas se joindre s'il y avait des conflits avec l'Angleterre. Bref, il y a eu beaucoup de choses qui se sont passées qui fait que les Autochtones étaient d'accord, parce que démographiquement, ça allait pas bien, c'est-à-dire que la maladie, la guerre avait emporté beaucoup de gens, ce qui fait qu'ils se sont reculés. Puis, ben, il avait perdu beaucoup de terrain à ce moment-là.
1: Est-ce qu'il y a quand même eu des gains pour les Autochtones?
2: Ben, la paix. Ouais. La paix, c'est un gain notable, c'est-à-dire d'arrêter de se taper dessus tout le temps. Faut comprendre que les Haudenosaunee, tous les Iroquoiens, se battaient pas pour le territoire, ils se battaient beaucoup par exemple, par vengeance, c'est-à-dire, bon, l'année passée, il y a quelqu'un qui a été tué dans notre clan, on part à la guerre. Ce qui fait que ces guerres de vendetta-là duraient tout le temps. Et donc, ça a mis un frein à cette logique de guerre-là.
1: Oui.
2: Donc, c'est quand même des gains. C'est des gains. On peut pas croire. Partout sur la planète, encore aujourd'hui, il y a des gagnants et des perdants dans une paix, mais la paix fait en sorte que les citoyens arrêtent de mourir.
1: Oui.
2: Et puis ça, c'est déjà beaucoup, là.
1: Oui. Bon, les négociations autour de cette entente ont eu lieu dans une douzaine de langues différentes, avec des mœurs tantôt autochtones. On pense au collier wampum, au partage du tabac, aux danses, tantôt françaises aussi. Est-ce qu'on pourrait aller jusqu'à dire qu'il y a quand même, malgré tout ça, malgré tous ces enjeux, un exemple de diplomatie dans cette grande paix?

0: C'est clair, c'est clair, c'est clair. On sait que les, par exemple, les leaders, la journée de la signature étaient habillés aussi. Il y en avait qui portaient des éléments de costumes militaires français. Donc, il y avait cette idée du métissage. Et je pense, tu sais, moi, sincèrement, que sur ce territoire, si on avait laissé aller les choses, les métis en sont un exemple. C'est-à-dire qu'il y avait, que c'était possible tout à fait de créer ces alliances, mm-hmm. ce métissage de culture. Il fallait passer peut-être par cette guerre pour arriver à comprendre qu'on est capable de vivre ensemble. Donc, cette diplomatie, elle est formidable. Il y a des grands diplomates. On parle souvent de Kondiaronk. On parle moins de Tegani-Soren, ce qui est le grand chef Haudenosaunee, pour toutes sortes de raisons. Là, chez nous, on parle pas beaucoup des Iroquois, je dirais. Mm-hmm. Mais Tegani-Soren, c'est un grand diplomate. Il a parcouru aussi toutes les nations, ce qu'on appelait les cinq nations à l'époque. Donc, il a parcouru tout ça pour aller parler, puis revenir. Il était rusé. C'est des gens qui savaient parler. Donc, oui. Tout cet exercice de diplomatie qui a culminé à Montréal, ça a duré pendant des années avant d'arriver. Là. Puis oui. c'est en effet, c'est impressionnant. Quand on lit, c'est très complexe. Là. Puis quand on lit, on réalise à quel point cette diplomatie-là, si elle n'avait pas existé, tant chez les Autochtones que chez les Français, ça aurait été très compliqué d'arriver à une entente.
1: Oui. En terminant, est-ce que vous, il y a une leçon à tirer de cette grande paix, d'après vous?
0: En fait, moi, la leçon que j'en tire en ce moment, c'est qu'il faut la raconter différemment. Mm-hmm. Il faut se forcer pour la faire entrer plus dans nos livres d'histoire, parce que c'est un événement majeur en Amérique du Nord. Ça s'est pas vu, je pense que même encore aujourd'hui, ça s'est jamais revu un événement diplomatique de la sorte. Souvent parce que ça concerne moins peut-être les Français, on en parle moins, mais c'est la leçon que j'en tire, c'est un événement tellement important que c'est encore à Montréal, il y a une petite place de la Grande Paix, puis il y a à peine une petite plaque qui en parle. On n'a pas de monument mm-hmm. Officiel nulle part au Québec qui parle de cet événement majeur. Donc, il y a un travail à faire. Fait que moi, c'est la leçon que j'en tire. Je me dis, on peut pas laisser passer un événement comme celui-là sous silence, parce que c'est trop important. Ça parle trop du nous, le fait français en Amérique, puis aussi l'espèce de cohabitation possible entre les Autochtones, les Français, les Européens.
1: En tout cas, vous en parlez très bien. C'est très intéressant de vous écouter. Jocelyn Sioui, conteur, vulgarisateur historique d'origine Wendat. Merci beaucoup d'avoir été là aujourd'hui.
0: Chiaouin. Merci.
1: Merci.
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1: On va se rendre à Ottawa maintenant, parce que le ministère de la Défense réduit la place du français au pays. En fait, c'est une décision qui a été prise en raison des défis de certaines régions à respecter leurs obligations linguistiques auprès du commissariat aux langues officielles du Canada. Le ministère choisit donc de revoir sa manière de déterminer si la langue de travail doit être l'anglais, le français ou les deux. Alors, Alexandra Anger va nous aider à comprendre tout ça. Bonjour, Alexandra.
3: Bonjour, Laurence.
1: Alors, c'est une annonce qui a été faite la semaine dernière. C'est ça?
3: Oui, en pleine vacances de la construction. C'est une nouvelle qui a d'abord été publiée sur le site du ministère de la Défense. Le Devoir l'a rapporté ce matin. Alors, le changement en question, c'est que l'on ne tiendra plus compte des désignations linguistiques du ministère de la Défense et des Forces armées canadiennes pour déterminer la langue de travail au sein de l'organisation ou de l'unité des forces armées ou du ministère. La langue de travail, désormais, elle va être en fonction de la région où se trouve l'organisation ou l'unité en question.
1: Ouais.
3: Et je veux juste ajouter une chose. Dans leur publication, le ministère, pour se justifier, parle d'une approche, l'approche passée, qui représentait certains défis. On indique qu'il y avait plusieurs organisations et unités situées dans des régions unilingues qui éprouvaient des difficultés à respecter leurs obligations linguistiques, ce qui entraînait des plaintes fondées et de la frustration.
1: Oui, ça va être intéressant de voir les réactions des communautés francophones. Bon, concrètement, cette nouvelle directive fait en sorte que le français perd son statut de langue de travail au collège militaire de Kingston, là.
3: Oui, ce collège très connu au pays est l'exemple probant de ce que ça va amener concrètement, de ce que ça amène concrètement, parce que c'est déjà commencé depuis mai à Kingston, cette façon de faire. Alors, Kingston était désigné région bilingue par le ministère et de la Défense, mais se trouvait pas dans une région bilingue au Canada, parce que Kingston ne fait pas partie là, de ce qu'on appelle une région bilingue du Canada. Donc maintenant, les régions où on va travailler dans les deux langues, ça va être celle de la capitale nationale ici à Ottawa, dans l'est de l'Ontario, dans le nord de l'Ontario, les régions de la ville de Montréal et bien sûr toute la province du Nouveau-Brunswick, mais tout le reste va être exclu de ça. Donc, l'anglais est la seule langue de travail dorénavant pour l'administration du Collège militaire royal de Kingston, mais la formation, elle, continue d'être bilingue selon la pratique actuelle. Donc, il y a quand même, ça soulève beaucoup d'interrogations, comment tout cela se fait dans la réalité, comment tout cela se concrétise. Et vous l'avez dit, ça va entraîner plusieurs réactions. On est à la chasse aux réactions là, à partir de depuis ce matin.
1: J'imagine que les différentes organisations francophones ne se gêneront pas pour réagir. Merci beaucoup, Alexandra.
3: Je vous en prie.
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1: Bonjour, Xavier Savard-Fournier.
4: Bonjour, Laurence.
1: Alors, on change parce que d'habitude, c'est Rania qui est là, mais on est très content de vous accueillir pour cette belle chronique internationale. Et ça tombe bien parce qu'on va parler d'un sujet que vous connaissez très bien en lien avec la migration. En fait, donc, c'est la situation provoquée par l'arrivée de milliers de personnes migrantes à Ceuta la semaine dernière. Alors là, les ministres de l'Intérieur européens se sont réunis aujourd'hui pour faire le point. On sait qu'il y a des divergences. Comment ça se passe?
4: Bien, les divergences se sont réglées, Laurence. Tout le monde s'entend de manière unanime que finalement, après tout ça, ça s'est bien passé et la réponse espagnole a été bonne finalement, que les règles qui ont été mises en place, on considère à tout le moins selon l'Union européenne que c'était pas trop mal. Alors, faut comprendre qu'il y a eu de la politique qui s'est faite, notamment Giorgia Meloni, la première ministre italienne, qui en a fait beaucoup son cheval de bataille. Il y a des élections à venir en Italie, il faut comprendre que c'est son point central, les questions migratoires. Mais je pense même au Danemark qui a fait une sortie en disant on a été rassurés parce que ce qui a démontré Pedro Sanchez ce week-end, notamment avec l'intervention militaire. Il y a des bouées maintenant à Ceuta qui ont été ajoutées quand même. Mais peut-être le rappel aussi, et c'est peut-être ça le défi qu'il y aura l'Union européenne pour la suite des choses, le rappel que Ceuta et Melilla, ces deux enclaves au nord du Maroc, en territoire africain, ben oui, sont théoriquement dans l'espace Schengen au sens où c'est l'Espagne, mais ils ne sont pas directement dans l'espace Schengen parce que, un, il faut se déplacer et qu'il y a des contrôles dans ces zones-là. Et que donc, il n'y aurait pas pu avoir de toute façon de déplacement de personnes vers le reste du territoire, là où on a eu ces enjeux-là, justement, et cette politique qui a été faite.
1: Oui, parce que c'était ça la crainte, parce que l'espace Schengen, c'est une libre circulation des personnes dans le territoire européen, là, le pays de l'Union européenne. Mais quand on est à Ceuta, on n'est pas théoriquement dans l'espace Schengen, c'est ça?
4: Et même, c'est ça, légalement, il y a des contrôles aux frontières, il y a du renforcement. Et puis physiquement, on ne l'est pas au sens où il faudrait prendre un autre avion, il faudrait prendre un traversier pour se rendre. Ce n'est pas du tout la même situation, par exemple, que les arrivées en Italie à Lampedusa en 2023. Puis il y a des enjeux, ça a été ça, ça a été de dire qu'il y a eu un manque de solidarité quand même parmi les membres. Et un des défis pour la suite des choses, c'est cette communication-là. C'est comme ça qu'on nomme ça du côté de l'Union européenne. Le fait qu'il y a des gouvernements qui se soient un petit peu chicanés par médias interposés, ça, peut-être que ça sera à régler pour la suite des choses, pour éviter qu'il y ait une crise et que ça soit réutilisé contre l'Union européenne en montrant qu'il y a une division, au fond, sur cette question-là.
1: Bon, là, concrètement, pour les migrants, la plupart ont été renvoyés au Maroc, mais est-ce qu'il en reste encore à Ceuta?
4: Il en reste encore, et pour ceux qui ont peut-être vu passer des images sur les réseaux sociaux, on voit encore certaines personnes migrantes sur les plages. Alors, ceux qui sont repartis, là, c'est la très, très grande majorité. Là, on disait au moins 47 000 du côté de Pedro Sanchez puis de l'Espagne. Ceux qui restent, c'est souvent ceux issus de la migration de l'Afrique subsaharienne, ceux qui sont parvenus jusqu'au Maroc et qui, là, se retrouvent coincés. Parce que dans les entrevues des derniers jours, on entendait beaucoup de très jeunes Marocains sans emploi. Faut comprendre, les jeunes Marocains, c'est près de 40 % de chômage. Alors, pour certains, on a vu une chance unique en soi de peut-être aller demander l'asile, ce qui est à toute fin pratique impossible pour eux selon les nouvelles règles mises en place. Par contre...
1: Par l'Union
4: européenne. Et ceux qui restent maintenant, c'est souvent des mineurs non accompagnés, des gens qui ont moins de 18 ans, qui ne sont pas arrivés avec leurs parents. Et eux, c'est vrai que leur contexte est particulièrement différent dans le contexte légal de l'Union européenne. Eux auront le droit de faire une demande d'asile. Eux ont une chance potentielle de se rendre vers l'Europe parce qu'il faut que la demande soit acceptée. Ça peut prendre jusqu'à 12 semaines à partir de maintenant. Et le défi pour ces jeunes-là, ça reste que lorsqu'ils auront 18 ans, ils tombent dans un nouveau type de demande et on va reprendre le même processus.
1: À zéro. C'est comme si on recommençait.
4: Exactement. Carrément. C'est comme s'ils étaient nouvellement arrivés en Italie ou en Espagne. Et là, selon selon les pays, bien là, ça va diverger et certains d'entre eux devront peut-être retourner à la maison.
1: Ouais. Bon, on a quand même voulu tirer des leçons pour éviter que ça se reproduise. Est-ce que, bon, du côté de l'Espagne, par exemple, on a peur que ça se reproduise?
4: Du côté de l'Union européenne, oui. On a beaucoup peur. Et quand je vous disais là, sur la communication, la crainte, c'est qu'on utilise cette division-là qui existe sur les questions migratoires à l'intérieur de l'Union européenne pour jouer de la politique par-ci par-là au moment d'élection. Par contre, ce qu'il faut réaliser, c'est que Ceuta, c'est le cas de cette semaine, mais il y en a chaque semaine des enjeux comme ça, puis des cas d'instrumentalisation. Ben là, faut revenir à plusieurs chercheurs qui se sont intéressés à ça. Je pense à Madame Greenhill, qui est de l'Université de London, qui mentionne qu'il y a quand même 80 quelques cas d'instrumentalisation de la migration depuis une centaine d'années.
1: Par des politiciens européens.
4: Par des politiciens européens. Il y a le cas de la Libye, il y a le cas du Maroc, il y a le cas de la Turquie, et pas juste européens. Partout dans le monde, ça arrive. Et pourquoi ça arrive? Ben là, je vous réfère à Hein de Haas de l'Université d'Amsterdam, qui lui a écrit le livre How Migration Really Works. Comment la migration vraiment s'installe. C'est du moment où vous avez un désir de contrôler une frontière, de la protéger, d'externaliser le contrôle de ces frontières-là à des pays tiers, le Maroc dans ce cas-ci, ben inévitablement, vous ouvrez la porte à ce qu'on utilise cela contre vous éventuellement et que, par exemple, il y a 30 ans, entre l'Espagne et le Maroc, ben, il n'y avait pas ces enjeux-là parce qu'il n'y avait pas tout ce système de contrôle, de visa et de tout ça. Les gens passaient, ne pouvaient pas travailler parce qu'ils n'avaient pas de permis.
1: Ils revenaient.
4: Mais il n'y avait pas de mort au travers de tout ça. Et tant qu'il y aura cette espèce de système-là, ben, il y aura une possibilité de faire de la pression au moment voulu.
1: Oui, ce sont des enjeux très, très complexes. Xavier Savard-Fournier, merci beaucoup.
4: Je vous en prie.
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1: Bonjour Marjorie.
5: Bonjour Laurence.
1: Je ne sais pas si vous êtes porteuse de bonnes nouvelles. Le surplus commercial canadien qui a atteint son plus haut niveau en 4 ans, est-ce que ça, c'est une bonne nouvelle?
5: C'est une bonne nouvelle, même s'il y a des nuances à apporter. La bonne nouvelle, oui, c'est qu'on a vu un surplus commercial de près de 3,9 milliards de dollars en juin. Et c'est le plus élevé qu'on a vu en 4 ans. C'est un peu plus élevé que ce qu'on prévoyait. Mais les nuances, c'est que comme il y a une grande partie de nos échanges qui est facturée en dollars américains, les montants paraissent plus élevés une fois qu'on les convertit en dollars canadiens. Alors, il y a une partie de l'amélioration qui est amplifiée par le taux de change. Autre élément, l'or. Les exportations d'or ont bondi de près de 28 % en juin. Et ça, c'est très volatile, les exportations d'or. La Banque nationale dit même dans son analyse que sans l'or et le cuivre, les exportations auraient diminué en juin. Mais là où il y a une bonne nouvelle, c'est quand on regarde les chiffres sur le deuxième trimestre en entier, on voit une vraie amélioration dans les chiffres. Et il y a une bonne partie du rebond de nos exportations qui vient du secteur automobile. RBC dit qu'environ 40 % de la hausse des volumes exportés au deuxième trimestre vient de l'automobile. Et les économistes voient aussi une demande étrangère plus solide dans plusieurs secteurs. Et ça nous aide à comprendre, Laurence, les chiffres dont on parlait la semaine dernière, le fort rebond du PIB au deuxième trimestre, il vient en grande partie de ça. Il faut quand même rester prudent avant de dire que ah, ça y est, c'est parce que nos efforts de diversification de nos exportations fonctionnent, parce qu'on voit encore que 70 % des exportations canadiennes, c'est toujours vers les États-Unis. Et il y a une partie de la hausse vers les autres marchés, comme la hausse de nos exportations vers le Royaume-Uni, qui vient encore de produits très volatiles, comme l'or. Alors, tout n'est pas gagné. Et là, le risque maintenant, ben, ce sont les nouveaux tarifs américains qui pourraient freiner cette progression qu'on a vue au deuxième trimestre, au troisième trimestre, selon les économistes. On l'a vu avec d'autres rondes de tarifs. Vous vous souvenez ce que ça fait? Les entreprises peuvent accélérer les livraisons juste avant l'entrée en vigueur. Puis là, après, les exportations pourraient ralentir. Alors,
1: est-ce qu'on est dans le sprint,
5: le 19
1: en fait?
5: Août. Oui. Oui, parlant de sprint, justement, on vient de nous confirmer ce matin que Dominique Leblanc et la négociatrice en chef, Janice Charrette, sont de retour à Washington pour une série de rencontres en matière de commerce. Est-ce que ça va porter fruit? Mais ça aussi, c'est à suivre.
1: On va voir. Le prix du baril de pétrole, donc, qui continue sa chute pendant ce temps-là, est-ce que le marché croit à une paix durable au Moyen-Orient?
5: Bien, c'est que le secrétaire au Trésor américain, Scott Bessent, ce matin, a dit en entrevue à CNBC qu'une entente sur le détroit d'Ormuz était possible aujourd'hui ou demain. Alors, qu'il pourrait y avoir une entente conclue aujourd'hui ou demain. On peut effectivement
1: On va le voir. Voilà.
5: C'est ça. Mais sur les marchés, pour l'instant, c'est ça qu'on retient. Le Brent qui continue sa chute, qui baisse encore de plus de 5 $ américains ce midi. Pour le Brent, on est sous les 79 $ américains le baril ce midi. Le WTI approche des 75 $ et demi le baril. Et le recul des derniers jours, ça commence à paraître à la pompe. Je regardais le prix moyen sur une semaine. On a un prix prix moyen de l'essence au Québec et au Canada qui a baissé de plus de 4,5 cents cette semaine. Alors, ça baisse peut-être pas aussi vite que les automobilistes le voudraient. Puis, il n'y a pas que le prix du pétrole, bien sûr, qui explique le prix de l'essence. Mais la tendance est à la baisse depuis une semaine. Puis, si la baisse du prix du pétrole se maintient, ça pourrait accentuer la baisse du prix de l'essence dans les prochains jours.
1: Oui, tout à fait. Puis, pendant ce temps-là, le S&P 500 vient de fracasser un nouveau record.
5: Nouveau sommet en séance avec un gain en ce moment de presque 1,5%. La baisse du prix du pétrole, c'est sûr que c'est une bonne nouvelle pour bien des entreprises. Bon, pas pour les entreprises pétrolières, mais pour d'autres entreprises dans d'autres secteurs. Le Dow Jones aussi a atteint un nouveau sommet hier, un nouveau record en séance aujourd'hui. Il continue à monter de près d'1,75% ce midi, d'1,75% ce midi plutôt, et le Nasdaq monte de 2%. Le TSX qui vient de fracasser encore son record la semaine dernière aussi, avant de redescendre depuis. Là, c'est la première séance de la semaine après le férié d'hier. Le TSX monte d'1,25%. Donc, c'est une bonne séance en bourse. On est aussi encore dans la ronde de dévoilement des résultats financiers, bien sûr. Mm-hmm. Plusieurs bons résultats qui poussent aussi les actions de plusieurs grosses entreprises en hausse ce midi.
1: Oui, il y a les résultats de Palantir là, qui propulsent encore l'enthousiasme pour l'IA, là.
5: Oui, et ça, c'est la grande vedette du jour avec une hausse de plus de 27% de l'action de Palantir donne aux investisseurs ce qu'ils cherchent depuis des mois, une preuve concrète qu'une entreprise peut transformer l'IA en contrat, en revenu, en profit, pas seulement en dépenses massives. Une entreprise connue pour ses contrats controversés avec les gouvernements et la défense aussi, et connue aussi à cause de son controversé cofondateur, Peter Thiel. Alors, les revenus étaient excellents. Ça a doublé, presque doublé en un an. Et ça explique pourquoi l'action monte autant ce midi.
1: Tout à fait. Merci beaucoup, Marjorie.
5: À demain.
1: Et nous, on se retrouve après le Radio-Journal. À tout de suite.
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10: On n'avait jamais vu un niveau d'eau aussi élevé sur la rue principale.
9: Forte pluie et vent violent, la météo fait d'autres dommages au Québec. Fini les deux langues officielles des bureaux de l'Agence fédérale de la Défense n'utiliseront que l'anglais. Et à quelques semaines du déclenchement des élections québécoises, les partis libéraux et conservateurs annoncent des candidatures. Bonjour, ici Louis de Belval. Bienvenue au Radio-Journal. Des municipalités du Québec mesurent l'ampleur des dégâts après les pluies torrentielles d'hier. C'est notamment le cas à l'Ascension, au nord de Mont-Tremblant, dans les Laurentides, où la pluie a causé des inondations et des glissements de terrain. Étienne Perrault, l'heure est au nettoyage dans cette municipalité qui a déclaré l'état d'urgence.
11: Ouais, Louis, parce que la centaine de millimètres de pluie qui est tombée hier a causé d'importants dégâts. La rivière qui traverse le village a débordé, des routes se sont affaissées, ce qui a enclavé plusieurs secteurs. Il y a aussi des poteaux électriques qui sont tombés. Plus de 300 adresses sont d'ailleurs toujours sans électricité au moment où on se parle. Mais je vous dirais que le plus impressionnant, Louis, c'est cet énorme glissement de terrain qui a emporté une bonne partie de la route principale et qui bloque donc l'un des deux principaux points d'accès à la municipalité. On peut écouter la réaction du propriétaire du marché Côté Sabourin à l'Ascension, Nicolas Côté.
12: Au bout de la rue, là, il y avait une route que... Il y a comme une rivière qui est arrivée de nulle part, là, puis qui a tout emporté la route, là. S'il n'y avait pas de rivière, là, c'est des surplus d'eau qui ont descendu ici et là. C'était un petit peu l'enfer, là, si je peux m'exprimer ainsi.
9: Et puis, Étienne, les pluies diluviennes ont aussi fait des dommages dans d'autres municipalités.
11: Ouais, la municipalité de Rivière-Rouge au sud de l'Ascension est toujours sur le qui-vive parce que le niveau de l'eau là-bas continue de monter, mais des maisons ont déjà été inondées. Et dans le nord de la Mauricie, la route qui relie la Tuque et la communauté de Wemotachi est complètement fermée. Finalement, en Ontario, les municipalités de Lincoln et de Sainte-Catherine, près des chutes du Niagara, ont aussi déclaré l'état d'urgence en raison des inondations.
9: Merci, Étienne.
11: Je vous en prie.
9: Et puisqu'il est question de météo, les températures élevées prévues au cours des prochains jours dans le sud de la Colombie-Britannique risquent d'alimenter les feux de forêt qui sévissent dans la province, notamment dans la vallée de l'Okanagan et dans la région de Kamloops. D'ailleurs, les autorités font état de 4 nouveaux incendies qui se sont déclarés ces 24 dernières heures. Les brasiers en activité ont déjà forcé l'évacuation de plusieurs milliers de résidents. Il y a plus de 750 feux actifs au pays, dont la majorité ne sont pas maîtrisés. Les territoires du Nord-Ouest, l'Ontario et le Québec en comptent le plus grand nombre. La Défense nationale assouplit ses exigences de bilinguisme. Le ministère fédéral a adopté une nouvelle politique en matière de langue de travail qui permettra aux employés dans les régions unilingues anglophones de ne plus faire usage du français. Anne-Sophie Gagné est à Ottawa. Anne-Sophie, la Défense nationale dit avoir pris cette décision afin de mieux s'adapter à la réalité du terrain.
13: Selon le ministère, plusieurs organisations situées dans des régions unilingues avaient du mal à respecter leurs obligations linguistiques, ce qui entraînait donc de la frustration liée à la langue de travail et même des plaintes auprès du commissariat aux langues officielles. C'est pourquoi donc le ministère a annoncé lundi dernier une approche harmonisée pour remédier à la situation. Ça signifie que les fonctionnaires pourront parler dans la langue officielle de leur choix, vous l'avez dit, mais seulement dans les régions désigné bilingue par le fédéral.
9: Et puis Anne-Sophie, cette nouvelle directive a déjà été appliquée en certains endroits.
13: On le rapportait justement en mai dernier, cette directive qui a fait perdre aux Français son statut de langue de travail au Collège militaire de Kingston, qui était traditionnellement bilingue. Et donc, l'usage de l'anglais est maintenant privilégié pour les réunions et la gestion, entre autres. Le ministère assure toutefois que les organisations situées dans des régions unilingues sont encouragées à aller au-delà des exigences minimales lorsque les circonstances le permettent.
9: Anne-Sophie Gagné à Ottawa. Merci beaucoup.
13: Je vous en prie.
9: Radio-Canada a appris que le Parti libéral du Québec recrute un candidat vedette en vue des prochaines élections provinciales. Il s'agit de l'ancien président et chef de la direction de la Chambre de commerce du Montréal métropolitain, Michel Leblanc. Nous en discutons avec Marie-Josée Paquette-Comeau. Marie-Josée, le candidat libéral se présentera dans la circonscription de Marguerite Bourgeois à Montréal.
14: Oui, puisque le député libéral Frédéric Beauchemin cède sa place dans ce château fort libéral pour se lancer, lui, en Estrie cette fois-ci. Donc, Michel Leblanc a souvent été pressenti pour faire de la politique après avoir passé 16 ans à la tête de la Chambre de commerce de Montréal. Mais il affirme que c'est le leadership rassembleur de Charles Millard qui l'a inspiré. Son plan de défense contre les tarifs de Trump en misant sur le Canada est le plan qu'il nous faut, croit Michel Leblanc. Il faut suivre l'exemple de l'Europe qui tente de faire alliance et non se diviser. Dans le contexte géopolitique actuel, celui qui a vivement critiqué François Legault pour alimenter le clivage entre la ville et les régions souhaite un changement de vision. Voici Michel Leblanc.
15: Il faut qu'on retrouve une forme de vision harmonieuse de la place de Montréal et de son économie dans l'ensemble du Québec. Et ça fait partie, je pense, de ce que j'ai comme ambition, c'est de montrer clairement comment un Montréal dynamique avec des régions dynamiques, c'est tellement plus puissant.
9: Et pour sa part, le Parti conservateur d'Éric Duhaime recrute chez les péquistes dans Louis-Hébert.
14: Il s'agit de Marco Archambault, notaire de formation. Il s'est présenté 2 fois sous la bannière péquiste en 2012 et 2014. Mais pour le chef, Éric Duhaime, c'est une preuve que des péquistes réalisent qu'un troisième référendum perdant n'est pas la solution pour le Québec.
9: Merci, Marie-Josée.
14: Merci.
9: Toujours au Québec, des équipes du ministère de l'Environnement mènent une opération de vaccination de masse des animaux sauvages, dont des ratons laveurs, contre la rage. Plus de 800 000 appâts vaccinaux seront distribués dans des municipalités de l'Estrie, de la Montérégie et du centre du Québec, ainsi que dans des parcs de Montréal. L'objectif est de freiner la propagation de la rage, comme l'explique la biologiste au ministère de l'Environnement, Marianne Gagné.
16: Cette barrière-là d'animaux vaccinés va stopper des chaînes de transmission. Donc, un animal qui a un contact avec la salive d'un autre museau, morsure, attaque. Donc, si l'animal est vacciné, ben ça va stopper la propagation de la rage à ce niveau-là. Donc, plus on a d'animaux vaccinés dans ce qu'on appelle notre barrière vaccinale, plus, en fait, c'est efficace. On risque d'atteindre nos objectifs de limiter la propagation de la maladie.
9: La distribution d'appâts vaccinaux se poursuivra jusqu'à la mi-septembre. L'optimisme de Donald Trump face à la possibilité de parvenir à un accord de paix avec l'Iran fait chuter les cours du pétrole. Tant à Londres qu'à New York, le prix du baril est passé sous la barre des 80 dollars américains ce matin. Donald Trump a assuré hier que les négociations avec l'Iran progressent et que le détroit d'Ormuz pourrait rouvrir dès aujourd'hui. Ces informations ont pourtant été démenties par Téhéran. Les propos du président américain ont également trouvé écho sur Wall Street. Les perspectives d'une résolution du conflit au Moyen-Orient ont propulsé les indices boursiers nord-américains à l'ouverture des marchés. Et puis au sport, celui qui a grandi à quelques rues du stade de tennis IGA à Montréal, Gabriel Diallo, a offert tout un spectacle hier soir sur le cours central de l'Omnium Banque Nationale. Il est venu à bout du français Kyrian Jacquet en trois manches, dont la première en bris d'égalité. Un combat corsé l'attend ce soir en deuxième ronde face à l'Italien Luciano Darderi.
17: Bonjour, ici Andrea Pozo Martinez pour un survol de vos nouvelles provinciales. Une personne est morte à la suite d'un incendie dans un immeuble d'habitation situé dans l'est de Toronto. Les pompiers indiquent avoir été appelés peu avant 8 heures du matin pour intervenir sur un incendie dans un appartement situé au 16e étage d'un immeuble près de la rue Nielsen et de l'avenue McLevin. Selon le chef adjoint des pompiers, Paul Fitzgerald, une personne a été retrouvée sans signes vitaux à l'intérieur de l'appartement et son décès a été constaté par les ambulanciers. Ils précisent qu'ils ont réussi à éteindre l'incendie et que les flammes ne se sont pas propagées aux autres appartements. Il ajoute que tout l'étage a été évacué et que les résidents seront autorisés à regagner leur logement plus tard. Puis, sept autres belugas ont quitté le parc d'attractions Marineland en Ontario pour être transférés vers un aquarium américain à San Antonio, au Texas. Ils s'ajoutent aux six autres qui avaient été envoyés aux États-Unis il y a quelques semaines. Marineland est fermé au public depuis 2 ans et ses propriétaires essaient de vendre les installations situées à Niagara Falls. Le parc d'attractions avait attiré l'attention internationale en menaçant d'euthanasier tous ses cétacés s'ils n'obtenaient pas de financement d'urgence pour en prendre soin. C'était le dernier établissement canadien à voir des baleines et des dauphins en captivité à des fins de divertissement. Et puis au baseball, les Blue Jays disent au revoir à Dalton Varsho. Le voltigeur est parti pour les Astros de Houston. En contrepartie, les Jays ont récupéré le lanceur droitier Spencer Arrighetti. On rappelle que les Jays ont aussi laissé partir Kevin Gausman, Jeff Hoffman et Adam Mako, notamment. Une de leurs acquisitions les plus notables est celle de José Soriano, lanceur droitier qui a une excellente saison jusqu'à maintenant avec les Angels de Los Angeles. Voilà, c'est ce qui complète vos informations.

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1: Rebonjour. On est seulement le 4 août, mais ça commence lentement, mais sûrement, à sentir l'odeur, oui, des élections provinciales au Québec. Alors, à 2 mois du scrutin, où se situent les partis et les chefs sur la ligne de départ? Philippe J. Fournier sera avec nous vers 12:20. Mais pour tout de suite, selon le Globe and Mail, le gouvernement de Mark Carney pourrait nommer l'ancien ministre libéral Martin Cochon comme ambassadeur du Canada en Chine. C'est une des personnes qui serait considérée pour le poste, selon des sources du Globe. Un poste qui est évidemment hautement stratégique au moment où les relations entre Ottawa et Pékin se réchauffent progressivement. Alors, pour en parler, je joins l'ancien ambassadeur du Canada en Chine, Guy Saint-Jacques. Bonjour, Monsieur Saint-Jacques.
2: Bonjour, Madame Martin.
1: Donc, Martin Cochon, si ça se concrétise, est-ce que ce serait un bon ambassadeur du Canada en Chine, à votre avis?
2: Bien, j'ai beaucoup d'estime pour M. Cochon, qui est quelqu'un qui connaît bien la Chine, qui, dans le cadre de ses fonctions d'avocat, a travaillé avec plusieurs compagnies qui continuent de jouer un rôle très important au sein du Conseil sino-canadien des affaires. Mais ceci étant dit, ce n'est pas quelqu'un qui est diplomate. Il ne parle pas le mandarin. Et puis, moi, je pense que dans les circonstances actuelles, le Canada serait beaucoup mieux servi s'il avait un diplomate de carrière, parce que c'est beaucoup plus difficile d'embobiner un diplomate de carrière que quelqu'un qui est une nomination politique. Et puis, j'ai vu plusieurs exemples de ça. Dans ce cas-ci, les Chinois disent on veut avoir une nomination politique parce que on va donner un meilleur accès à cette personne-là, puis on veut être traité comme vous traitez Washington. Mais dans les faits, moi, je me souviens d'avoir parlé avec l'ambassadeur américain Max Baucus, qui me disait comment il était frustré parce que les Chinois restreignent de plus en plus l'accès à leurs leaders. C'est que pour défendre les intérêts du Canada, je pense qu'on serait beaucoup mieux servi avec un diplomate de carrière, quelqu'un qui connaît le pays et qui parle la langue.
1: Mm-hmm. Oui, parce que vous étiez diplomate de carrière. Quel avantage ça vous a donné, vous, quand vous étiez ambassadeur, à votre avis?
2: Bien, moi, je savais comment faire affaire avec les Chinois. Là, c'était ma 3e affectation à Pékin. Je connaissais la culture, je connaissais leur mentalité. Et en parlant la langue, on peut être très précis dans ce qu'on dit, parce qu'il y a souvent des nuances qui sont perdues lors de la traduction. J'ai d'ailleurs, quand j'accompagne des délégations, j'ai souvent corrigé des interprètes parce qu'ils se trompaient sur des chiffres, parce que c'est difficile de traduire des chiffres en chinois. Et puis surtout, je connaissais comment ils peuvent essayer de nous, je dirais, là, pour être franc, nous raconter des bobards sur, et puis essayer d'esquiver les questions difficiles. Puis, moi, en parlant chinois, je sauvais beaucoup de temps et les Chinois aussi, je pense qu'ils appréciaient faire affaire avec moi parce qu'ils savaient que j'avais fait l'effort d'apprendre leur langue et ça permettait des échanges beaucoup plus francs et beaucoup plus directs.
1: Oui. En même temps, on comprend que la Chine souhaite quelqu'un qui est à l'oreille du premier ministre. Donc, c'est peut-être pour ça aussi qu'il demanderait une nomination politique, là.
2: Oui, mais de ce côté-là, M. Carney, en tant qu'ancien fonctionnaire fédéral, devrait très bien comprendre qu'on a eu beaucoup de grands diplomates qui avaient l'oreille du premier ministre. Je vous mentionnerai Raymond Chrétien quand il était à Paris puis à Washington, Derek Burney quand il était à Washington. C'est donc ça, c'est juste une question d'établir de bons contacts. Et puis, je pense que c'est clair pour tout le monde où on veut amener la relation avec la Chine, mais à nouveau, pour défendre les intérêts, parce qu'avec la Chine aussi, il faut reconnaître que c'est un pays qui veut changer les règles du jeu, qui veut imposer son mode de développement, qui fait du dumping de marchandises, de produits. C'est donc de ce côté-là, et puis il y a aussi beaucoup de questions d'abus des droits de la personne. Il y a beaucoup d'ingérence qui est faite au Canada. C'est qu'il faut être capable de parler franchement et directement. Puis dans mon expérience, les gens qui sont des nominations politiques sont très réticent à soulever des questions difficiles, comme par exemple les questions sur l'ingérence, les droits de la personne.
1: Oui. Mais parlons-en justement de l'ingérence, parce que bon, le gouvernement fédéral lance aujourd'hui son registre des activités d'influence étrangère. Donc, toute personne ou organisation qui agit au nom d'un État étranger pour tenter d'influencer les décisions publiques devra désormais s'y inscrire. Jusqu'à quel point c'est un outil qui peut vraiment changer les choses, à votre avis?
2: Ben moi, je pense que c'est une bonne nouvelle. C'est une nouvelle aussi que j'attendais depuis très longtemps. Je ne comprends pas comment ça a pu prendre autant de temps. Ça fait 2 ans qu'on a eu la commission Hogue. On a compris comment...
1: Oui, sur l'influence étrangère, oui.
2: C'est ça. Et donc, pour contrer cette influence, ben c'est ça. Moi, je dis... Pour clarifier tout ça, il y a des gens, M. Trudeau avait dit par exemple, faut pas créer de chasse aux sorcières avec les membres de la communauté chinoise canadienne, mais c'est pas de ça qu'on parle. On parle de gens comme moi qui ont occupé des postes importants au sein de la fonction publique fédérale ou d'anciens ministres. Et si une compagnie étrangère, un gouvernement étranger veut nous engager pour régler des problèmes, ben faisons-le de façon ouverte, déclarons nos revenus, inscrivons-nous. Je pense que d'après l'expérience de l'Australie et de la Grande-Bretagne et des États-Unis, où il y a des registres semblables, j'espère que ça va fonctionner. Dans le cas de, je lisais aujourd'hui, dans le cas de notre registre, qu'il y a peut-être encore des ambiguïtés. J'espère que ça va être clarifié au fil du temps.
1: Oui, mais en même temps, est-ce qu'un espion ou quelqu'un qui fait vraiment de l'ingérence étrangère va s'inscrire à ce registre?
2: Non.
1: Ou est-ce qu'on risque de viser les acteurs, je veux dire, qui sont déjà transparents? Donc, dans ce cas-là, en quoi est-ce que c'est efficace?
2: Ben, en fait, c'est ça. C'est que moi, je pense que il faut être transparent. C'est un ancien ministre, puis je sais, par exemple, qu'il y a 4 anciens ministres conservateurs qui travaillent pour des firmes de relations publiques ou d'avocats qui conseillent des compagnies chinoises. Mais en ce qui concerne les espions et l'ingérence, là, il faut que le gouvernement donne davantage de moyens à la GRC puis au SCRS pour repérer ces gens-là. Et il va falloir consacrer beaucoup plus d'efforts pour contrer la désinformation. Les Chinois sont extrêmement actifs de ce côté-là et c'est la principale menace pour le Canada.
1: Donc, qu'est-ce que ça donne, au fond, le registre? Qu'est-ce que ça change concrètement pour la lutte contre l'ingérence?
2: Oui, ben c'est un outil supplémentaire. Je pense que ça va être utile, mais bien sûr, ce n'est pas le seul.
1: Oui, il faudra aller plus loin là, que ce registre, c'est ça que vous dites?
2: Oui, très bien. Oui, tout à fait.
1: Guy Saint-Jacques, ancien ambassadeur du Canada en Chine, merci beaucoup de nous avoir parlé aujourd'hui.
2: Merci beaucoup. À bientôt.
1: À bientôt.
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1: Politique provinciale maintenant. Dans 2 mois, les Québécois seront appelés aux urnes le 5 octobre. La campagne électorale s'apprête à commencer et les partis peaufinent déjà leur stratégie. À quoi ressemble la course sur la ligne de départ? Je vais en parler avec Philippe J. Fournier, analyste en sondage, créateur du site Québec 125. Bonjour Philippe J.
3: Bonjour Laurence.
1: Merci d'être sorti de vos vacances pour nous, on l'apprécie.
3: Ça fait grand plaisir.
1: Alors, toute dernière projection, là, quand on analyse les sondages à l'heure actuelle, est-ce que les intentions de vote sont très serrées? Qui a l'avantage pour l'instant?
3: Je dirais qu'évidemment, les derniers chiffres qui ont été publiés datent de la fin juin. Alors, bien sûr, on va voir dans les prochains jours si les chiffres ont bougé au cours de l'été. Mais cependant, au point, ce qu'on peut dire, c'est qu'il y a une course très serrée entre le Parti québécois, le Parti libéral et la Coalition Avenir Québec dans les intentions de vote au niveau national. Mm-hmm. Mais vous demandez, Laurence, qui est favori à ce point-ci? Il n'y a aucun doute que le Parti québécois demeure le favori. Il est premier chez les francophones, premier en région, compétitif à Québec et dans les grandes banlieues de Montréal. Alors, évidemment, si on regarde l'état de la course au jour moins un, au jour zéro, le Parti québécois devrait être considéré comme le favori de cette élection.
1: On parle de combien de points d'avance là, pour le Parti québécois par rapport à son plus proche rival?
3: Je dirais que selon les sondages, ça varie de quelques points, mais en moyenne, on parle de peut-être 3 points d'avance pour le Parti québécois. Ce que nous regardons présentement, c'est que la course est tellement serrée que oui, le PQ est premier, mais il peine à obtenir 30 % des intentions de vote au niveau national. Alors que, évidemment, quand il y a 5 partis, ben 30 % c'est quand même un bon score, mais historiquement, rappelons-nous, Mme Marois avait obtenu un gouvernement minoritaire avec à peine 32 % des voix en 2012. Alors, si on regarde qui est favori, c'est le PQ, mais est-ce que la majorité est possible avec 64 sièges? Avec les chiffres actuels, ça pourrait être très difficile.
1: Oui. Bon, puis là, le thème de la souveraineté du Québec, évidemment, sera central dans cette campagne. Où sont les Québécois par rapport à cet enjeu? Est-ce que ça a bougé?
3: Nous regardons les chiffres, évidemment, on suit les chiffres sur la souveraineté depuis que l'enjeu de la souveraineté est de retour sur la table avec M. Plamondon qui avait promis il y a quelques années un référendum dans un premier mandat. Et donc, de mois en mois, ce que l'on observe, c'est que les chiffres sont extrêmement stables, mais il y a eu un changement en janvier 2025 lorsque Donald Trump est retourné à la Maison-Blanche et qu'il a commencé ses attaques répétées envers l'économie et la souveraineté du Canada. Les chiffres de la souveraineté ont baissé d'environ 5 points et n'ont pas vraiment récupéré depuis. Alors que quand on regardait dans les sondages avant janvier 2025, on voyait la souveraineté à 36, 35, 37. Et aujourd'hui, c'est plus autour de 30, 31, 32. Alors, il y a eu une différence, mais il reste que ça demeure quand même stable et c'est tout près du niveau d'appui qu'on observe pour le PQ. Alors, le PQ et la souveraineté ont environ les mêmes appuis au niveau national.
1: Au niveau de la popularité des chefs, parce que ça peut être quand même différent que la popularité des partis, est-ce qu'il y a quelqu'un qui tire le mieux son épingle du jeu en ce moment?
3: Alors ça, c'est intéressant parce que vous le savez, Laurence, on a vu ça beaucoup au fédéral dans les dernières années. Vraiment, quand on regarde les chiffres personnels des chefs, ça peut être un indicateur, une sorte de vecteur vers la direction d'un parti dans les intentions de vote. Est-ce que ça va monter? Est-ce que ça va descendre? Un chef impopulaire a vraiment de la difficulté à tirer son parti vers le haut en gros. Et donc, ce qu'on observe dans les derniers chiffres sur les chefs, on voit que le chef de parti qui a la plus haute cote d'opinion favorable auprès des Québécois, c'est Paul Saint-Pierre Plamondon, environ 30 à 32 %. Cependant, ses cotes de défavorabilité ont aussi augmenté. Alors, M. Plamondon est devenu un peu plus clivant dans les dernières années. En 2024, il avait un taux net d'environ plus 15, plus 16. Donc, ça, on soustrait les opinions favorables de défavorables. Et aujourd'hui, il est dans les négatifs, mais c'est encore lui le chef qui a le plus grand nombre d'opinions favorables auprès des Québécois.
1: Oui, c'est intéressant. C'est qu'il y a beaucoup d'électeurs qui l'apprécient et qui ont l'intention de voter pour lui. Mais ensuite, il y a peut-être moins d'indécis là, qui seraient susceptibles de voter pour le Parti québécois. Là.
3: Exactement. Donc, dans le dernier sondage Palace qui a été mené en juin, on observait seulement 12 % de gens qui ont une opinion neutre ou pas d'opinion de M. Plamondon, alors que pour Mme Fréchette et M. Milliard, c'était entre 30 et 40 %. Alors, il y a beaucoup encore de jeu de ce côté-ci pour M. Milliard et Mme Fréchette. Pour M. Plamondon, les opinions se sont plus cristallisées du côté positif et négatif.
1: Bon, parlons-en de Mme Fréchette parce qu'évidemment, les attentes était élevée quand elle a remplacé François Legault. On a senti qu'il y avait quand même un peu un momentum pour elle, qu'elle avait remonté dans les sondages. Est-ce que ça se maintient, ça?
3: Et ça, c'est la question vraiment de ce début de campagne, parce qu'en effet, lorsque Mme Fréchette est arrivée à la tête de la Coalition Avenir Québec à la mi-avril, on a vu les chiffres bouger immédiatement. La CAQ est partie de la cave, si vous me permettez l'expression, et s'est approchée du 20 % près d'une zone payante pour la Coalition Avenir Québec.
1: Oui, c'est comme question, le premier ou le deuxième étage là, du building. Là. Oui, c'est ça.
3: Exactement. Donc, au moins de l'espoir. Mais on va voir cette semaine, il y a un nouveau sondage qui s'en vient cette semaine, et on voit que pour la Coalition Avenir Québec, les chiffres ne se sont pas empirés. Mais ils ne sont pas améliorés au cours de l'été. Alors, on voit une certaine stagnation. Évidemment, c'est l'été. Il ne faut pas réagir trop fort à de tels chiffres. Mais on pourrait imaginer qu'un homme Fréchette espérait faire des gains au cours de l'été.
1: Ouais. Et du côté de M. Milliard, comment se passe sa période estivale?
3: Ça, c'est intéressant parce qu'on sait que M. Milliard n'a pas, on ne le voit pas énormément dans les médias, mais on a vu, bien sûr, de ses médias sociaux qu'il a fait des tournées de plusieurs régions du Québec. Et j'ai bien hâte de voir si, à plus long terme, ça va être payant. Parce que les derniers chiffres que nous avions à propos du Parti libéral étaient toujours troisième chez les francophones, derrière le PQ et derrière la CAQ. Et évidemment, le PLQ ne peut pas être compétitif s'il est en dessous de 25 % chez les francophones. C'est juste impossible. La carte ne fonctionne pas pour le PLQ. Alors, j'ai bien hâte de voir si les chiffres de M. Milliard, personnellement, vont réussir à faire grimper le PLQ à une zone payante. Si le PLQ atteint 25 % chez les francophones, oh là, attention, dans une course à 5, ça pourrait faire une grande différence sur la carte électorale.
1: Puis un petit mot en terminant sur le Parti conservateur et Québec solidaire. Comment se passe leur dernier mois, on va dire?
3: Je dirais que pour Québec solidaire, les chiffres n'ont pas vraiment bougé dans les derniers mois. Le parti devrait vraiment se concentrer à faire des courses locales. Et c'est un peu la même chose avec le Parti conservateur. Monsieur Duhaime, on le voit énormément. Il est dans Chaudière-Appalaches, il est dans la région de Québec, dans, si vous voulez, l'axe de l'autoroute 73, où ça pourrait être payant pour le PCQ et où le PCQ avait obtenu ses meilleurs résultats en 2022 sans toutefois gagner de siège. Alors, on va continuer de suivre ces chiffres-là, mais vraiment, si le PCQ fait des bonnes campagnes locales, il pourrait rentrer pour la première fois à l'Assemblée nationale lors d'une élection générale.
1: Bon, ben, en tout cas, ça va être à suivre. Merci beaucoup, Philippe J. Fournier. J'ai l'impression qu'on va vous parler beaucoup dans les prochaines semaines.
3: Et ça va me faire grand plaisir. Bonne journée à vous. Merci.
1: Bonne journée.
3: Au revoir.
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1: Alors aujourd'hui, c'est Michaël Bergeron, chroniqueur au quotidien La Tribune, et Jonathan Valois, ancien député du PQ, ancien chef de cabinet aussi hein, dans différents ministères à la CAQ. C'est un petit peu plus récent, ça.
4: Oui, exactement.
1: Bonjour à vous deux.
4: Bonjour.
5: Bonjour.
1: Ben, peut-être un mot sur les chiffres qu'on vient d'entendre, là, un mot sur en fait la ligne de départ, cette campagne électorale québécoise qui s'en vient. Michaël, qui a passé, à votre avis, le meilleur été là, dans tous les chefs?
5: C'est une très bonne question. Hein? Je sais qu'on dit que Charles Milliard n'a pas été très présent, mais je trouve que Paul Saint-Pierre-Plamondon n'a pas été si présent que ça non plus. En fait, j'ai l'impression que Christine Fréchette, elle a été partout, par contre, cet été. Évidemment, oui. Bon, elle est dans son bliss de nouveau mandat. Elle veut se faire connaître, elle veut se faire voir, elle veut changer l'image de la coalition Avenir Québec. Donc, probablement que le meilleur été, je dirais peut-être Christine Fréchette. On verra effectivement à quel point, après ça, ça fonctionne dans les sondages. Mais moi, ce que je vois, ce que du moins en Estrie, c'est qu'effectivement, la coalition Avenir Québec, elle revient dans la course. Alors qu'il y a un an, elle semblait s'en aller vers la perte là, de tous les comtés. Et là, on voit que dans certaines circonscriptions, la coalition Avenir Québec revient dans la course. Donc, moi, je trouve ça intéressant là, quand même de le voir. Je trouve qu'on va avoir une campagne intéressante alors que la dernière fois, bon, il y avait pas tant de suspense.
1: Oui, c'était un peu plus prévisible. Oui. Jonathan, vous?
4: Oui, j'ai fait la campagne de 2022.
1: Ben, quand on était à la CAQ, c'était bien.
4: Bien, mais en même temps, c'était fascinant, du sens où est-ce qu'on regardait les débats et François Legault ne performait pas pendant les débats. C'était la pire campagne électorale victorieuse que j'ai vue. T'es dans le sens où est-ce que les dés étaient déjà jetés avant que la campagne commence. Les gens avaient dit, je continue, je donne ma confiance en François Legault. Et peu importe la campagne, les gens avaient déjà fait leur choix. Pandémie, tout ça, ils l'avaient vu, ils voulaient y faire confiance. Ça, c'était 2022. Là, cette année, oui, depuis que Christine Fréchette est arrivée, on voit, là, elle est présente, elle est partout. Elle a un plan de match très bien établi. Hyper actif même, mais en même temps, si Philippe J. Fournier nous dit que les sondages qui vont bientôt sortir nous disent qu'on n'a pas vu vraiment l'aiguille bouger. Ça devrait être réellement une problématique pour ce qui est de Christine Fréchette et son équipe, parce que je suis d'accord, elle est celle qu'on a vu de façon positive pendant l'été, la plus. Donc, elle était vraiment très, très présente. Oui. Et si on voit pas l'aiguille bouger, alors qu'on entre en campagne électorale où là, il y aura des projecteurs pour tous les partis, peut-être que la côte risque d'être encore plus abrupte pour la coalition Avenir Québec dans son espoir d'aller chercher un troisième mandat.
1: Ouais, Michaël, ça pourrait remettre en question un peu sa stratégie à Mme Fréchette.
5: Oui, parce qu'effectivement, si après ces 100 journées d'hyperactivité, effectivement, l'aiguille ne bouge pas, ça va s'annoncer difficile pour elle, même si le bilan peut-être sera mieux que ce qu'on prédisait lors de la démission de François Legault. Mais en fait, dans une course serrée où si la coalition Avenir Québec est dans la course dans plusieurs circonscriptions, avec le Parti québécois, avec le Parti libéral, ben, des fois, les courses se gagnent à très peu à très peu de voix d'avance. Et là, ça peut créer des surprises dans plusieurs régions du Québec et ça peut donc créer une surprise à la fin au résultat final. Donc, une course serrée, on peut avoir beaucoup de surprises. Là. Donc, rien ne sera joué pour tous les partis, dans ce cas-là. En tout cas, du moins, les trois principaux partis qui sont à la tête là,
1: oui.
5: des intentions de vote.
1: Puis, on le disait, il y a des chefs qui se sont fait plus discrets hein, durant cette période estivale. Mm-hmm. Est-ce que c'est une bonne idée de prendre une pause pendant l'été? Là? Vous, Jonathan, vous avez été chef de cabinet. Est-ce que c'est ça votre recommandation à un chef, finalement, de dire « Prends du repos, garde ton énergie pour quand ça compte » ou non, au contraire, sois visible pendant la période estivale?
4: Il faut réellement être présent sans ne brûler aucune cartouche et sans non plus faire de la surexposition qui ferait en sorte qu'avant même que la campagne commence, on est déjà un peu saturé d'avoir vu une personne. Donc, il faut vraiment bien balancer ça. Je pense que du côté du Parti québécois, Paul Saint-Pierre Plamondon a joué, on pourrait dire, la trappe. Vraiment. Dans le sens où est-ce qu'on ne l'a pas vu, mais on le sait très actif dans les contenus, on le sait très actif pour ce qui est des candidats et peut-être que ça va être quelque chose qui, pour lui, va lui servir. Alors, c'est vraiment, il n'y a pas de science exacte là-dessus, selon où on se situe dans les sondages, mais il faut quand même faire attention parce qu'on l'a vu, la sortie de Charles Milliard, un peu à l'emporte-pièce
1: oui,
4: et tout
1: là.
4: Ça pour dire, hey, non, je vais vous prouver que je suis capable d'exister. Oui, mais encore, faut-il être solide dans ce qu'on apporte et tout ça. Et oui, on en a parlé. Oui, il a provoqué le jeu jusqu'à un certain point, mais est-ce que ça lui a servi? Bien hâte de voir les prochains sondages, moi aussi, voir si les stratégies de estival ont aidé un parti plus qu'un autre.
1: Oui, puis je me souviens à une époque, Jean-François Lisée, quand il était chef du Parti québécois, il avait pris des vacances avant sa campagne. Il avait dit, je suis revenu le reposer. Ça m'a aéré l'esprit. Bon, ensuite, évidemment, il ne l'avait pas emporté. Alors, je veux vous entendre sur un autre sujet. On a reçu à l'émission un peu plus tôt Guy Saint-Jacques qui nous expliquait que le Canada serait beaucoup mieux servi avec un diplomate de carrière comme ambassadeur en Chine. Là, le Globe and Mail nous apprenait ce matin que le nom de Martin Cochon, ancien ministre libéral, circule. Qu'est-ce que vous pensez de ça, Michael?
5: Je dois quand même l'avouer, Martin Cochon, chez les journalistes des Coop de l'Info, il n'a pas une très bonne réputation, étant donné le passé là, et la faillite qu'il a eue à Groupe Capital Média. Et ce matin, dans la salle de nouvelles, justement, quand on en a parlé, il y avait un des longs soupirs. On sait bien. Puis, on peut se demander quand même, est-ce que c'est dû à sa proximité, évidemment, avec le Parti libéral ou à ses réelles compétences? Et c'était intéressant, justement, d'entendre les propos là, dans l'entrevue. La Chine, c'est pas la France, dans le sens des relations diplomatiques sont particulières. Mm-hmm. Il y a beaucoup de stratégies, beaucoup d'enjeux qui sont délicats. Il y a des barrières culturelles. La Chine aussi, on n'est pas dans une relation fraternelle, si on veut, ou entre cousins, comme on dit souvent. On est devant une puissance mondiale qui veut, justement, asseoir sa puissance mondiale. Donc, moi, j'attends encore les raisons derrière le choix de Martin Cochon et pourquoi il serait l'homme de la situation, en fait.
1: Oui, et puis c'est pas encore confirmé. En fait, le Globe dit seulement que c'est un nom qui est considéré, mais quand même, est-ce que vous étiez surpris, Jonathan, de voir que son nom... Parce que Martin Cochon, il a été ministre de la Justice sous Jean Chrétien, ça fait quand même un certain temps. Pourquoi est-ce qu'il pourrait être considéré pour ce poste-là? Est-ce que vous étiez surpris de ça?
4: Bien, sur le coup, je suis surpris, puis par la suite, faut regarder un peu plus de à qui on veut parler avec cette nouvelle-là. Je comprends un diplomate chinois, c'est dire, faut avoir vraiment les bons joueurs à la bonne place parce qu'on veut avoir réellement de bons échanges francs et ouverts et pas d'entourloupette, là. Puis ça, c'est des diplomates de carrière qui sont capables d'avoir ça. Ça, c'est quand on veut parler avec la Chine. Mais quand on veut parler avec aux Canadiens de cette ouverture-là qu'on veut faire avec la Chine, de ces gestes-là qu'on veut faire, d'aller chercher quelqu'un qui est aussi une figure qui est connue parce que, on le voit, Donald Trump sert très bien à Carney présentement. Dans le sens où est-ce que il lui permet de réouvrir des choses qu'on pensait fermées avec l'Inde, avec la Chine, où ça avait été très difficile, très complexe.
1: Ouais, il y a quand même des défis économiques énormes, là.
4: Oui, mais tout ça, oui, toujours. Oui. Mais on peut penser même avec l'industrie pétrolière,
1: oui.
4: On peut même penser, t'sais, jusqu'à un certain point, Donald Trump là sert très bien présentement l'agenda du premier ministre et de nous le rappeler régulièrement.
1: Oui, pour diversifier c'est bien, l'économie
4: exactement,
1: et
4: tout ça. Et donc cette idée là de vouloir diversifier, de tendre la main à la Chine, de le faire, c'est peut-être oui, on a besoin d'un diplomate, mais on a peut-être aussi besoin d'un communicateur. Alors c'est la seule point qui me disait, peut-être que c'est pour ça que jusqu'à un certain point, Martin Cauchon, mais on le sait, là, c'est pas comme s'il avait jamais regardé la Chine ou s'il avait jamais été dans des comités qui regardaient justement les relations avec la Chine. C'est pas ça que je suis en train de dire. Mais au-delà de ça, le point que je me suis dit, c'est est-ce qu'on est encore en train de faire de la communication politique aujourd'hui avec ce nom-là? Je pense qu'il y a un peu de ça quand même.
1: Oui, bon, sachez qu'on a demandé une entrevue avec Martin Cauchon. Il nous a dit qu'il était occupé à pêcher, donc il a passé son tour. C'est quand même aussi un proche de M. Chrétien, de la famille Desmarais. Ça aussi, ça peut avoir un impact, Michael, non?
5: Probablement, oui, que ça peut avoir un impact. Après ça, on revient à la question, est-ce que c'est de ça dont le Canada a réellement besoin? Et ici, on est dans une communication politique, ce qui semble effectivement le cas, mais est-ce qu'on a besoin de parler aux Canadiens aussi ou on a besoin de renforcer nos liens ou d'avoir de bonnes relations, de faire une bonne diplomatie avec la Chine? Je pense qu'il y a des questions quand même de priorité ici et de savoir ben justement où est-ce qu'il faut mettre notre énergie ou où est-ce qu'il faut bien cibler notre stratégie.
1: Michael, Jonathan, c'est tout le temps qu'on avait aujourd'hui. Merci beaucoup d'avoir été avec nous.
4: Merci.
5: Merci.
1: On se retrouve demain.
4: À demain, bye.
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1: Dans une dizaine de minutes, le nouveau directeur du TNM, Geoffroy Gacquer, sera avec nous pour parler de l'avenir du théâtre au Québec. Est-ce que le public est au rendez-vous? Ce sera vers 12h50. Mais pour tout de suite, l'été, c'est souvent synonyme de chaleur, de soleil et pour certains, de bronzage. D'ailleurs, les marques de bronzage ont la cote hein, sur les réseaux sociaux. Une tendance en ce moment invite les jeunes femmes à passer du temps au soleil pour avoir des démarcations très prononcées. Pourtant, bon, les risques de l'exposition au soleil sont de plus en plus documentés, connus aussi. Qu'est-ce qui pousse donc certaines personnes à défier tout de même ces risques-là? On avait envie d'en parler avec l'ex-chef d'antenne Sophie Thibault, qui a récemment lancé le documentaire « La face cachée du soleil » sur les dangers, justement, de l'exposition au soleil. On sait qu'elle a, elle aussi, souffert d'un cancer de la peau. Sophie Thibault, bonjour.
6: Bonjour Laurence, quelle excellente idée.
1: Alors, quand vous avez vu cette tendance pour la première fois sur les réseaux sociaux, comment est-ce que vous avez réagi?
6: Je n'en revenais pas. J'étais absolument abasourdie parce que ça fait des mois, des années, sinon que je me préoccupe de ça parce que le cancer de la peau m'a touchée personnellement.
1: Oui.
6: Et je ne pouvais pas croire que sur les réseaux, on puisse diffuser des bêtises pareilles. Et c'est vraiment, on connaît l'influence des influenceurs, puis l'importance pour les jeunes de ces gens-là qui les suivent presque aveuglément. C'est extrêmement inquiétant parce que c'est pas seulement je veux avoir des marques de bronzage, mais dans certains cas, c'est je veux brûler carrément. Là. Il y a une influenceuse il n'y a pas très longtemps qui a suggéré aux jeunes « Laissez votre peau brûler, aucun problème, notre peau est naturellement faite pour ça. » C'est nous, c'est ce qu'on entend. Il y a des jeunes qui vont regarder sur leur téléphone à quel moment le niveau UV est le plus élevé. Donc, ils vont chercher à s'exposer sans aucune protection entre 11h et 1h, alors que le soleil est à son zénith au plus fort et le plus dangereux. Alors, ce sont des tendances vraiment extrêmement inquiétantes et c'est très dur de combattre ce genre. Oui. Ce type de désinformation-là. Alors, il y en a une qui le fait très bien, Miss Derme, qui

0: Oui, oui, parce que dans, ben, d'abord, vous dire à quel point les gens ne connaissaient pas les dangers. Cancer de la peau, moi, ça me touchait pas il y a 7 ans et j'étais comme tout le monde. Je me disais, bon, primo, ça arrive seulement aux autres et secondo, c'est pas grave, ça va passer, c'est juste un petit cancer de peau. Mais les gens ne savent pas qu'un carcinome épidermoïde infiltrant, comme ce que j'ai eu entre les deux yeux, ça peut mener à la perte d'un œil, ça peut mener à la perte d'une joue, à la perte d'un bout de menton, ce genre de choses-là. C'est oui, bon, parfait, ce n'est peut-être pas mortel, à moins d'attendre vraiment très longtemps avant de soigner le problème, mais ça peut défigurer quelqu'un de façon épouvantable. Et la manière, c'est bête, il y a un dermatologue, le Dr Lévinov, qui nous disait la façon d'accrocher les jeunes, parce qu'ils n'écoutent rien, c'est de leur parler de photovieillissement. Pas de cancer. Cancer, ça n'arrive qu'aux autres, on s'en occupe pas, c'est pas grave. Mais photovieillissement, là, dites-leur que le soleil, ce n'est pas bon pour leur belle peau, et puis qu'ils vont rider, puis qu'ils vont devenir brun brûlé, puis que ce soit pas beau du tout. Ah là, ça les intéresse. Là, ils réagissent.
1: Oui,
0: faut savoir quoi dire.
1: Oui, puis en même temps, même moi, je me disais, l'été, ben, j'aime ça avoir un petit peu de bronzage, avoir le ton un peu bonne mine, parce que pendant le reste de l'année, j'ai l'air d'un fantôme. Moi, je suis très blanche. Donc, ça aussi, ça doit être difficile à combattre, non?
0: Tout à fait. Tout à fait. C'est, je pense que c'est la pire affaire, là. On a le sentiment, tous, que quand on est blanc comme des draps, ben, ça équivaut à on n'est pas en santé. Mais regardez les Japonais. Regardez les Chinois. Les Japonais se promènent avec des parapluies, là, continuellement, des ombrelles pour que le soleil touche pas à leur peau. Ils ont des peaux absolument magnifiques. Puis ils ont l'air à 90 ans, ils ont l'air d'en avoir 70, là. Il faut juste, comme on se le disait il y a pas très longtemps, ma co-animatrice et moi, Marie-Ève, faut accepter la couleur de notre peau. C'est tout. Effectivement, c'est bête parce que le premier réflexe qu'on a, puis moi-même, j'en suis, puis j'ai fait ça toute ma vie, puis je suis allée dans les salons de bronzage, je me prépare un petit fond, hein, on fait ça, on s'en va se faire bronzer, on se prépare un petit fond. Puis quand on
1: pour
0: vient,
1: les îles.
0: Quand on vient du sud et puis qu'on a le malheur de ne pas assez bronzer, on se le fait dire. C'est ça, là. Il y a une pression sociale qui est tellement forte. Alors, il faut résister à ça. Il faut être un peu originaux puis se dire, moi, je présente fièrement ma peau blanche.
1: Oui. Puis dans votre documentaire, là, La face cachée du soleil, on apprend qu'il y a de plus en plus de cas de cancer de la peau au Québec. Pourquoi est-ce que c'est toujours en augmentation?
0: Ben, non seulement au Québec, mais partout au Canada. Et puis on est dans le top, là. Et comme le disait un des dermatos qui est avec nous, des spécialistes du cancer de la peau, si vous mettez tous les cancers de peau ensemble, parce que là, on a calcul, on rentre dans les chiffres seulement de mélanome, mais si vous ajoutez les carcinomes, c'est le cancer qui est le plus répandu.
1: Oui.
0: C'est pas compliqué, là. C'est le cancer qui est le plus répandu. Alors, pourquoi? Ben, cette augmentation-là, elle est liée au fait qu'on a de très mauvaises habitudes, au fait que les gens sont pas renseignés, au fait qu'ils se présentent tout jeunes devant le soleil et puis qu'ils bronzent, puis qu'ils font des coups de soleil. Puis un jeune qui fait un seul coup de soleil augmente ses risques de développer un cancer de la peau 20-30 ans plus tard d'à peu près 10-15%, si c'est pas plus, là.
1: Oui.
0: Alors, il faut simplement... c'est l'éducation, la prévention. Mais heureusement, il y a des gens comme vous qui pensent, qui ont la très bonne idée de parler de bronzage et des dangers du soleil de temps en temps. Il faut constamment le rappeler. Constamment le rappeler aux gens.
1: Puis en même temps, il y a des fausses informations qui sont propagées sur les médias sociaux, là, par exemple, sur les dangers de la crème solaire, notamment. Comment est-ce qu'on fait pour lutter contre ça?
0: Information. C'est tout. Et il faut en parler. On compte sur des gens comme Nisderm qui le font très, très bien. Il faut le dire, le répéter, passer le message, passer le mot. Et puis, c'est formidable. Puis, les gens sont de plus en plus, je vous dirais, je pense que ça a fait œuvre utile, ce documentaire-là, parce que très honnêtement, là, je m'en fais parler continuellement. J'étais au marché il n'y a pas très longtemps. Une dame m'approche puis me dit, ma fille est dans le cheerleading, elle est rendue aux États-Unis. Elle dit, j'en revenais pas de votre documentaire. J'ai fait écouter ça à tout le monde. Elle dit, imaginez-vous que les gens aux États-Unis forcent les jeunes qui font du cheerleading à aller en salon de bronzage 10 fois pour avoir une belle peau basanée.
1: C'est fou, hein?
0: Ces gens-là font la promotion de la santé, là. Elle a dit, attendez un peu, moi, je veux pas que ma fille... Non, non, madame, désolée, votre fille peut pas participer si elle va pas au salon de bronzage 10 fois.
1: Mm-hmm.
0: Pensez-y 2 secondes, là. Je viens d'apprendre ça, je suis médusée. Alors, c'est continuellement qu'il faut rappeler puis informer et relever ce genre de bêtises-là puis d'anachronisme. Ça n'a aucun sens. On n'a aucune raison aujourd'hui de pas savoir. Quels sont les dangers du soleil? Puis c'est pas compliqué, c'est un cancer qu'on peut prévenir. C'est ça qui est ridicule, là. Chapeau, des vêtements SPF 50 contre le soleil, de la crème, ils sont là, les outils, là, pour,

0: ne pas bronzer, parce qu'à chaque fois qu'on bronze, faut se dire c'est une insulte solaire. Notre ADN est modifié à chaque fois qu'on change de couleur, c'est pas rien là. Faut juste se rentrer ça dans la tête puis se dire bon, les modes c'est très bien, puis les influenceurs c'est bien le fun, mais faut juste penser un petit peu à sa santé puis être un peu original puis sortir du lot. Puis, je sais aussi.
1: Est-ce que vous sentez qu'il y a eu un réveil en terminant des autorités de la santé publique après votre documentaire? Est-ce qu'on est prêt à passer à l'action?
0: Oh, c'est une très bonne question, ça. Très honnêtement, on n'a pas reçu d'appel.
1: OK. ça mérite d'être clair.
0: Oui, on a reçu dans le documentaire, dans le cadre du documentaire, le ministre Dubé, puis à l'époque, et c'était très flou, très vague. Mais là, il y a des gens qui m'ont dit, j'ai écrit à tous les partis, puisqu'une campagne électorale s'en vient, mm-hmm. et je leur ai demandé à tous des choses simples. Enlever les taxes sur les crèmes solaires. Mettre des distributeurs de crèmes solaires sur certaines plages très, très, très bondées. C'est pas grand chose. Une petite campagne de prévention, là, ce serait une très bonne affaire, là. Et on sauve des millions en bout de ligne, là. Alors, s'il y a des gens qui pensent, qui veulent écrire à leurs députés ou, gênez-vous pas.
1: Le message est lancé.
0: La force du nombre changera les choses, peut-être, mais il faut vraiment s'y mettre collectivement, là.
1: Sophie Thibault, merci beaucoup d'avoir été avec nous.
0: Merci, Laurence.
1: Bonne journée. Et du bronzage, on va passer à la poutine. Saviez-vous que le 20 juillet, c'était la journée mondiale de la poutine, à quelques jours du festival aussi de la poutine qui aura lieu du 6 au 8 août à Drummondville? On parle de ce plat emblématique de la culture québécoise avec Sandrine Geoffrion, qui est nutritionniste. Bonjour Sandrine.
2: Bonjour. Alors, allez-y.
1: Oui, ben pourquoi cet intérêt pour vous pour la poutine?
2: Oui, ben en fait, la semaine passée, vous parliez d'agrotourisme là, avec ma collègue nutritionniste Catherine Lefebvre. Donc, un peu pour aller dans la continuité de ce sujet-là, moi, j'avais envie de prendre le temps de parler d'un repas qui est parfois méprisé, souvent relié à la culpabilité, mais tellement réconfortant et normal pendant les vacances estivales. Donc, on a nommé la fameuse poutine des chacs à patates. Donc, quand on est en vacances et qu'on se promène sur les routes du Québec, là, c'est vraiment le moment parfait pour s'arrêter dans les casse-croûtes puis tenter de trouver la meilleure poutine. Puis, je veux souligner que c'est intéressant de parler de ce mets-là vraiment au-delà de sa simple valeur nutritive, parce que si on en mange, c'est d'abord et avant tout parce que ça goûte bon, que c'est réconfortant, puis que c'est un plat qui est associé à notre culture. Donc, tout le monde le sait là, que ça ne devrait pas constituer la base de notre alimentation, mais en tant que nutritionniste, oui, on est d'accord avec ça, mais en tant que nutritionniste, moi, j'aime surtout rappeler que tous les aliments ont leur place dans une alimentation équilibrée. Puis c'est vraiment une question de fréquence, parce que oui, la poutine, là, c'est gras, c'est salé, mais je vous rassure, votre corps est équipé pour gérer ce plus gros repas-là de temps en temps.
1: C'est dangereux ce que vous dites, là.
2: Mais, bien évidemment, là, je dis pas qu'il faut en manger à tous les jours. Mm-hmm. Puis d'ailleurs, si vous aimez pas ça, ben ça règle le problème. On se force pas à en manger. Mais pour les amateurs, je crois que si on est en vacances puis qu'on tombe sur un super chac à patates puis qu'on se prend une bonne poutine parce que c'est ça dont on a envie à ce moment-là, c'est vraiment correct d'en manger de temps en temps. En fait, quand on en consomme, là, on vient satisfaire d'autres besoins que les besoins purement physiologiques, là, dont les besoins de réconfort, de plaisir, puis même célébrer aussi notre culture.
1: Oui, parce que bon, vous parlez de ça. Il y a justement un livre qui vient de sortir, La poutine, culture et identité d'un pays incertain.
2: Oui, c'est effectivement un très bon ouvrage écrit par Geneviève Sicotte. C'est à mettre sur votre liste de lecture si vous voulez en apprendre davantage sur les traditions alimentaires québécoises. Puis pas juste sur la poutine. Donc le livre parle en fait de plusieurs autres aliments traditionnels comme la tourtière, les fèves au lard ou la soupe au pois par exemple. Puis je dois souligner que Geneviève Sicotte a vraiment fait un travail ultra rigoureux. Là, on parle d'un livre de 200 pages avec une liste de références assez impressionnante. Puis c'est fun parce qu'on y trouve des exemples, par exemple des références à la culture alimentaire dans les ouvrages littéraires comme dans Bonheur d'occasion de Gabriel Roy, et dans la musique aussi, par exemple avec la chanson Hommage en grain du groupe de musique Mes Aïeux. Donc, c'est un ouvrage avec une foule de faits intéressants sur l'histoire alimentaire du Québec, de l'influence de son contexte politique, mais aussi de faits inusités, là, comme l'apparition dans les records Guinness de la plus grosse poutine en 2019. Et là, je sais que ça fait objet de débats virulents, mais ce livre aborde aussi les origines de la frite sauce fromage. Donc, on sait que la poutine apparaît dans la région du centre du Québec à la fin des années 1950, mais son origine précise, c'est encore disputé à ce jour entre plusieurs villes et villages, là, dont Victoriaville, Drummondville, oui. Warwick ou Princeville. Donc, il y a 3 sites possibles de l'invention qui ont été répertoriés. Donc, soit le restaurant à Drummondville du roi Julep, le lutin qui rit à Warwick ou le restaurant Princesse dit la petite vache à Princeville. Puis là, je vous garantis que c'est pas moi qui vais trancher sur ce débat-là aujourd'hui.
1: C'est sage.
2: Donc, merci. Mais c'est ça, au-delà de son origine incertaine, le constat qui est ressorti de ma lecture de ce livre-là, c'est vraiment la simplicité efficace du plat. Donc, à la base, ça reste quand même seulement 3 ingrédients qui sont combinés ensemble, les patates, la sauce et le fromage, qui nous rappellent un peu là, la triade du steak bledding patate de Thérèse dans La Petite Vie. Et cette simplicité-là nous ramène autant à un quotidien ordinaire qu'à la festivité, à l'image d'une histoire culinaire. Donc, comme le mentionne dans son livre Geneviève Sicotte, je vais la citer, donc la poutine revitalise certains traits de la tradition, entre autres ceux d'une cuisine simple, rassasiante et économique, caractérisée par une sociabilité de proximité. Elle est donc associée au monde social, à la consommation facile, au loisir, plutôt que mettre en jeu des codes contraignants associés, par exemple, aux grands restaurants. Elle trouve sa place dans d'humbles pataterie. Donc, c'est vraiment un plaisir accessible à toutes les classes sociales, puis qui est sans prétention. Donc, je ne veux pas tout divulgacher du livre, je vous recommande sa lecture. Mm-hmm. C'est un essai quand même universitaire, donc c'est pas nécessairement une lecture frivole, là. Mais ça vaut le détour si vous voulez un peu comprendre mieux les racines de notre cuisine québécoise.
1: Oui, puis en terminant, la question qui tue, où trouver la ou les meilleures poutines au Québec?
2: Ah, ben là, ça, c'est vraiment une question de goût personnel rendu là. Mais moi, je crois que chaque ville ou village peut avoir sa meilleure poutine. Donc, je vous conseille de vous renseigner auprès des locaux quand vous faites les touristes. Oui, exactement, c'est diplomatique. Puis laissez-vous surprendre par leurs recommandations. Puis juste en terminant là, rapidement, je vous souhaite de manger votre poutine sans culpabilité et de grâce, sans mentionner le fait que c'est gras, c'est riche ou c'est salé. On le sait, puis on s'entend quand on en mange, c'est pour le plaisir et c'est vraiment correct. Je pense qu'on devrait plutôt l'associer à des moments festifs, aux vacances, à des repas partagés en bonne compagnie, un plaisir qui coûte pas trop cher et donc en choisir une qui nous plaît vraiment, la savourer pour ce que c'est, un aliment réconfort plein de saveurs et de patrimoine.
1: Sandrine, merci beaucoup.
2: Ça fait plaisir, Laurence.
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1: Alors, pour terminer cette émission, on va parler culture et plus particulièrement théâtre à l'occasion du lancement dans quelques jours de la nouvelle saison du Théâtre du Nouveau Monde à Montréal. C'est une saison particulière, évidemment, parce qu'elle coïncide avec le 75e anniversaire de cette institution majeure du paysage culturel montréalais, mais je dirais aussi québécois. Alors, pour en parler, j'ai avec moi Geoffrey Gacquer, le tout nouveau co-directeur général, directeur artistique du TNM. Bonjour.
4: Bonjour.
1: Merci d'être là. J'aurais envie de vous demander, en commençant, comment se porte le TNM 75 ans après sa création?
4: Le TNM se porte très, très bien. Il est agrandi, c'est devenu une très, très grande personne parce qu'on a achevé au cours des derniers mois une phase importante de travaux et d'agrandissement. Le public est au rendez-vous. On est très fiers et très heureux de pouvoir compter au-delà de 10 000 abonnés par an au TNM. Et juste en termes de fréquentation, mettons la saison dernière, on a terminé à peu près aux alentours de 145 000 spectateurs. Mm-hmm. Et ça, c'est à la fois à Montréal, mais aussi en région, parce que nos spectacles sortent 2 fois par an.
1: Est-ce que ça, c'est suffisant pour être rentable, 145 000 spectateurs?
4: En fait, je tournerais la question différemment. Mm-hmm. En fait, c'est-à-dire que la rentabilité au TNM, elle est obligatoire. C'est-à-dire qu'on a une salle de 840 places qu'il nous faut absolument remplir à peu près à 80% à tous les soirs pour arriver à zéro.
1: Ah oui.
4: Ça s'explique par le fait que 75% de nos revenus proviennent de la billetterie, du financement privé et que la part du financement public représente 25%. Donc ça veut dire que la part du financement public, je veux dire, tout aussi importante qu'elle est pour un théâtre comme le Théâtre du Nouveau Monde, est quand même très petite par rapport à ce que nous devons générer personnellement, on va dire, pour pouvoir faire fonctionner un théâtre comme celui-là. Et juste pour vous donner un exemple de comparaison, par exemple, si on regarde ce qu'est un théâtre national, par exemple, un théâtre national à Bruxelles, par exemple,
1: est soutenu
4: à 80% par le public. Donc c'est certain que ce qu'on est capable de faire d'un point de vue artistique, les risques ou ce qu'on est capable de proposer, en tout cas d'un point de vue de déploiement, on va dire, sur nos scènes, et sans commune mesure avec ce qu'on peut faire nous ici. Mm-hmm. Mais qu'on fait par contre très très bien parce que le public est au rendez-vous.
1: Oui, mais est-ce que vous faites beaucoup de sacrifices?
4: Le sacrifice, c'est certain que tout est une question d'équilibre en fait. Mm-hmm. Bon, vous voyez, on va commencer la saison avec un spectacle qui s'appelle L'Oresti. On a choisi en fait de faire du TNM une scène du rassemblement pour les 75 ans. Donc, on a décidé de mettre 32 personnes sur scène pour commencer la saison. on équilibre aussi avec un autre spectacle un petit peu plus tard en saison où c'est un solo.
1: Donc oui, ça coûte un peu moins cher.
4: Ça coûte un peu moins cher. Mais tout est une question en fait d'équilibre.
1: Oui, absolument. Jusqu'à quel point est-ce que c'est difficile d'attirer un public jeune? Parce que je lisais, je pense que c'était dans Le Devoir, on disait l'âge moyen d'un spectateur au TNM, je pense que c'est 54 ans. Je ne sais pas si ce chiffre est juste. Comment on fait pour rajeunir l'auditoire et est-ce que c'est un de vos buts même?
4: Ben, je dirais que le premier but en ce moment, il est en fait de fidéliser l'auditoire qu'on a là en ce moment et voire même de le faire accroître. Mmh. Parce que c'est certain que c'est des gens qui sont, arrivés à un certain endroit dans leur vie, ils ont le temps de venir au théâtre, tout ça, ils ont peut-être aussi les moyens. Donc c'est certain que ça, c'est le premier public, on va dire, du TNM. Mais c'est drôle parce que je sors d'une rencontre en ce moment avec toute l'équipe du TNM où le grand chantier qu'on va mettre en branle, en fait, à partir de cet automne, c'est un grand chantier de réflexion sur le développement des publics. Mmh. Comment est-ce qu'on est capable d'aller chercher éventuellement d'autres spectateurs qui connaissent ou qui connaissent de loin le TNM ou qui le connaissent pas du tout, en sachant très bien aussi qu'on a de grands concurrents. Puis les grands concurrents, c'est pas les autres théâtres, c'est éventuellement les Netflix de ce monde, ce sont les écrans, c'est l'intelligence artificielle. Puis c'est aussi, par rapport à la jeunesse, qu'est-ce qu'on leur donne durant leur formation, durant leur éducation comme rapport à la culture? Donc c'est pas juste le TNM qui peut résoudre ces problèmes-là, c'est vraiment en fait un enjeu de société. Et je conclurai en disant, quel est le rôle qu'on veut voir jouer par la culture aujourd'hui au Québec et auprès de la jeunesse québécoise?
1: Ouais, ce que vous dites, c'est qu'il faut que les écoles sèment des graines aussi.
4: Exact. Ouais. Et il faut aussi que les politiques aient des politiques ambitieuses pour le Québec.
1: Oui. En même temps, comment vous faites? Parce que vous parlez de Netflix, là, j'imagine, un couple qui a une quarantaine d'années, qui a des enfants, qui habitent, par exemple, en banlieue de Montréal, qui sont préoccupés avec les pratiques de soccer de leurs enfants. Mmh. Ils ont des vies de fous, ils sont exténués, ils arrivent le soir, ils ont juste envie de se mettre devant Netflix et d'avoir une histoire devant eux qui n'est pas très compliquée. Aller au théâtre, c'est plus exigeant.
4: C'est un investissement. C'est un investissement
1: donc,
4: personnel.
1: Qu'est-ce que c'est votre pitch?
4: Mon pitch à moi? Par rapport au TNM?
1: Oui.
4: Mais venez parce que, premièrement, la chose que vous allez vivre au TNM ou dans n'importe quel théâtre, c'est une expérience que vous allez vivre collectivement. À un moment donné, c'est assez limite aussi de rester dans son salon avec son bol de chips. Il est peut-être aussi possible aussi de rire ensemble, d'être ému ensemble, de réfléchir ensemble. Et j'aurais même tendance à dire que, à l'avenir, je crois beaucoup en la capacité des arts vivants à remplir leur salle dans le futur parce qu'on offre quelque chose que l'écran ne vous apportera jamais. C'est le fait de vivre quelque chose ensemble.
1: Mm-hmm. Et ça, c'est nourrissant, vous dites?
4: Ouais. Je pense que c'est nourrissant. C'est aussi nourrissant que la poutine.
1: Très beau lien, très beau lien. Dans les pièces que vous avez... Bon, je comprends que là, c'est votre première vraie saison.
4: Première programmation, en fait.
1: Oui, comme directeur artistique. Mais dans le passé, qu'est-ce qui fonctionne bien au TNM? Je sais que vous avez eu, par exemple, des repères Lepage, Kev Lambert même, qui a été repris, qui a été adapté au théâtre. Est-ce que ça, c'est ce qui marche le mieux?
4: Je dirais que ce qui marche le mieux, premièrement, c'est... D'abord, peut-être la pertinence du sujet. Qu'est-ce qu'on aborde, en tout cas, comme sujet auprès des spectateurs? Mais je dirais, en fait, ce qui marche au TNM, c'est les productions à grand déploiement. C'est le fait d'avoir de grandes histoires auxquelles se mesurent de grands acteurs. Ce qu'on vient voir aussi au TNM, des fois, c'est des morceaux de bravoure d'acteurs. En fait, on vient voir de grands interprètes, de grands créateurs se mesurer à de grandes histoires, on va dire, de notre humanité. Parce que ce qu'on présente, nous, chez nous, majoritairement, ce sont des classiques. Donc, ce sont des histoires qui ont passé l'épreuve du temps et sur lesquelles, aujourd'hui, comme créateur ou comme citoyen, comme spectateur, on est capable, en fait, de projeter notre réalité d'aujourd'hui sur des œuvres du passé. Je dirais que c'est ça aussi l'alliage qui fait la réussite du TNM.
1: Donc, même si vous faites un Oedipe Roi, vous êtes capable de remplir votre salle?
4: Le but, on va travailler fort aussi pour la remplir. Mais oui, par exemple, comme je vous disais, je parlais de l'Orestie qui va commencer la saison. Oui, c'est un texte qui nous vient de l'Antiquité, mais c'est un texte qui est éminemment moderne, ça parle de vengeance, ça parle de querelles familiales, ça parle de guerre, tout ce qu'on voit à la télévision en ce moment, que ce soit dans nos séries ou dans nos journaux télévisés.
1: Oui, parce que vous voulez aussi faire un lien avec l'actualité.
4: Oui, ouais.
1: En même temps, est-ce que les gens viennent au théâtre pour justement avoir des liens avec ce qui se passe ou pour s'évader?
4: Moi, je pense que c'est un petit peu tout, en fait. C'est parce que surtout, ce lien avec le monde d'aujourd'hui, si en plus de ça, on est capable de le faire en s'évadant, avec des langues qui nous sortent de quelque chose de quotidien, je pense qu'on est capable de faire encore... Je pense qu'on arrive à une profondeur, peut-être que des fois, on aura moins si on regarde une série.
1: En terminant, vos coups de cœur pour la saison qui s'en vient?
4: Au TNM?
1: Oui, ben, ou peut-être même ailleurs.
4: Non, on va parler du TNM. Écoutez, premier coup de cœur, venez voir 887 de Robert Lepage, justement, oui. Qu'on reprend en ouverture de saison et qui va commencer la semaine prochaine. Et ou sinon, La vie de Galilée, que je vais mettre en scène en fin de saison et qui raconte en fait l'histoire de ce physicien de la Renaissance qui prouvait en fait que c'est la Terre qui tourne autour du Soleil dans un monde et une époque à cette époque-là, baigné dans l'Inquisition, donc ça veut dire dans la censure. Donc c'est un spectacle historique, mais qui fait plein de parallèles avec aujourd'hui.
1: Oui, avec les théories du complot, par exemple. Geoffrey Gacquer, merci beaucoup d'avoir été avec nous aujourd'hui en studio.
4: Merci beaucoup.
1: Un plaisir.
4: Merci.
1: Après Midi d'info, c'est l'heure d'été avec Julien Poirier-Malo. Bonjour Julien.
5: Bonjour Laurence.
1: Vous, est-ce que vous avez un abonnement au théâtre?
5: Ça dépend des années. Je vais pas toujours au même parce que j'essaie de varier puis de sortir de ma zone de confort un peu. Alors des fois, on fait des très belles surprises comme ça.
1: Bon, qu'est-ce que vous avez pour nous aujourd'hui?
5: Aujourd'hui, nous, on s'en va à Bicolline, célèbre village médiéval fréquenté par les adeptes de grandeur nature. C'est dans quelques jours que va se tenir la grande bataille. Il y a 5000 joueurs qui sont attendus, certains d'un peu partout dans le monde. Alors, on va recevoir un passionné de grandeur nature qui va y prendre part.
1: Oh mon Dieu, c'est intense.
5: Oui, écoutez, c'est impressionnant quand on voit les images puis quand on entend les récits. Il y a Jessica Barker qui nous arrive aussi avec d'autres suggestions pour éloigner les enfants des écrans. Justement, vous faisiez référence à ça d'une certaine façon. Un autre détour au musée cette semaine pour une exposition sur une icône québécoise et canadienne.
1: Oui, Jessica, les intrépides, c'est lié à mon enfance, absolument.
5: Voilà.
1: Merci beaucoup, Julien,
5: merci,
1: on vous écoute.
5: Laurence.
1: Ici Laurence Martin, merci beaucoup d'avoir été avec nous. Bonne journée, à demain.
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10: Bonjour, ici Gabriel Nikunana à Windsor. Il est 13h, voici les informations. Le ministre responsable du commerce Canada-États-Unis, Dominique Leblanc, et la négociatrice commerciale en chef, Janice Clacharette, sont de retour à Washington pour une série de rencontres. Il s'agit de leur second voyage en autant de semaines dans la capitale américaine. Le duo s'est entretenu la semaine dernière avec le représentant du commerce des États-Unis, Jamilson Greer, mais la discussion n'a débouché sur aucune avancée concrète après l'annonce d'une nouvelle salve tarifaire qui doit entrer en vigueur le 19 août. Le premier ministre Mark Carney a indiqué s'être entendu avec Donald Trump pour intensifier les négociations commerciales. Au pays, Santé Canada autorise un essai clinique pour un vaccin contre la souche d'Ebola qui est à l'origine de l'éclosion actuelle en République démocratique du Congo. Il s'agit d'un vaccin ARN messager de Moderna. Le géant pharmaceutique américain a obtenu le feu vert du fédéral pour mener cet essai clinique de phase 1. La compagnie devra franchir d'autres étapes avant de demander une homologation auprès de Santé Canada. Le Canada est le deuxième pays après le Royaume-Uni à autoriser un essai clinique de phase 1 pour un candidat vaccin contre le virus Bundibugyo qui cause la maladie d'Ebola. La ville de Markham en Ontario s'apprête à accueillir une course d'IndyCar pour la première fois, un événement qui apportera visibilité et retombées économiques selon la municipalité. Des résidents craignent toutefois les conséquences de l'arrivée de quelques 150 000 spectateurs dans leur ville. Le reportage de Jérémy Bélanger.
11: Dernière ligne droite pour les installations de la course IndyCar qui se tient pour la toute première fois à Markham.
12: This is our moment to shine here in the city of Markham.
11: Il est temps pour notre ville de rayonner, affirme le maire Frank Scarpelli. Il voit en cette course un moteur économique majeur pour la région avec des retombées estimées à plus de 50 millions de dollars pour la ville, mais également pour toute la région de York.
12: This has a $50 million impact to the region.
11: L'événement a déjà généré plus de 19 000 réservations de chambres d'hôtel dans la région, explique le maire.
13: It's gonna attract a lot of people.
11: Ça va attirer beaucoup de gens et rendre les commerces plus achalandés, croit Sommeux, une résidente. Même si plusieurs se réjouissent de la course à Markham, d'autres partagent leurs inquiétudes face aux désagréments que l'événement amène.
13: It's a little bit shocking about just seeing all these infrastructure all over the place.
11: Rysiska se dit choquée de voir toutes les infrastructures qui prennent place dans le stationnement de la gare Unionville Go.
13: Maybe just the traffic, maybe a lot of people come in to watch, so it'll be hard to get around.
11: Mélanie, quant à elle, se dit inquiète par la congestion qu'il va y avoir dans le secteur. Ces scènes deviendront cependant chose commune à l'avenir. La ville de Markham et le promoteur de la course Green Savory s'étant entendu pour présenter l'événement pour les 4 prochaines années. Ici Jérémy Bélanger, Radio-Canada, Toronto.
10: Une personne est morte à la suite d'un incendie dans un immeuble d'habitation situé dans l'est de Toronto. Les pompiers indiquent avoir été appelés peu avant 8 heures du matin pour intervenir sur un incendie dans un appartement situé au 16e étage d'un immeuble près du chemin Nelson et de l'avenue McLevin. Selon le chef adjoint des pompiers, Paul Fitzgerald, une personne a été retrouvée sans signes vitaux à l'intérieur de l'appartement et que son décès a été constaté par les ambulanciers. Il précise qu'ils ont réussi à éteindre l'incendie et que les flammes ne se sont pas propagées aux autres appartements. Il ajoute que tout l'étage a été évacué et que les résidents seront autorisés à regagner leur logement plus tard. Le directeur général des Blue Jays, Ross Atkins, estime avoir amélioré son équipe à la date limite des transactions hier. Au cours des derniers jours, Toronto a procédé à des échanges envoyant les joueurs vedettes Dalton Varshaw, Jeff Hoffman et Kevin Gausman vers d'autres équipes. Jean-François Morissette explique.
14: Au cours d'une saison difficile pour les Blue Jays, le directeur général Ross Atkins a procédé à plusieurs échanges à la date limite des transactions. Malgré ses demandes répétées pour rester à Toronto, le lanceur partant Kevin Gausman a pris le chemin de Chicago. Lundi, le releveur Jeff Hoffman a été échangé aux Twins du Minnesota. Quelques heures avant le match qui opposait Toronto à Houston, les Blue Jays ont échangé Dalton Varshaw aux Astros, forçant le jeune joueur à littéralement changer de camp pour aller jouer avec la formation texane. Selon Ross Atkins, ces échanges permettent aux Blue Jays de rester compétitifs pour cette saison, tout en améliorant la formation torontoise pour 2027. Pour combler le départ de Gausman, les Blue Jays ont mis la main sur le lanceur partant des Angels, José Soriano. Âgé de 27 ans, le Dominicain était l'un des joueurs les plus convoités au cours des derniers jours. Même si leur contrat arrive à échéance durant la saison morte, les Blue Jays ont choisi de ne pas échanger les vétérans George Springer, Max Scherzer et Shane Bieber. Pour le DG des Blue Jays, ces joueurs ont toujours leur place dans la formation torontoise. Ici Jean-François Morissette, Radio-Canada, Toronto.
10: Le vol WestJet reprennent progressivement à la suite de l'accord provisoire conclu hier avec ses employés. Les agents de bord se sont mis en grève dimanche, entraînant l'annulation de centaines de vols. Le syndicat des agents de bord du syndicat canadien de la fonction publique réclamait une rémunération couvrant toute la durée de leur service, de leur arrivée au travail à leur départ et non pas uniquement pendant la durée de vol. Et voilà ce qui complète nos informations. Excellente journée à notre antenne.

Aujourd'hui à l'émission, conversation avec un adepte de grandeur nature. Il prendra part à la grande bataille de Bicoline qui commence dans quelques jours aux côtés de 5000 participants venus du monde entier. On reçoit Marianne Verville, l'une des créatrices du spectacle Menstruosité qui décortique le cycle menstruel par l'humour, pensée, combat de boxe intra-utérin pour mettre en scène les crampes. Quelque chose comme ça. Le grand retour de Céline Dion, version muséale. Jessica Barker est allée voir une expo avec ses filles pour voir si c'était une bonne façon de les éloigner des écrans. Et puis, on retrouve notre Mike Clé national qui revient des îles, riche de plusieurs discussions marquantes et d'un coup de cœur musical savoureux. Je m'appelle Julien Poirier-Malo. Bienvenue à l'heure d'été.

0: Et ma foi, après le déluge des derniers jours dans tout l'est du pays, le soleil est de retour, visiblement partout au Canada, ou presque. Je salue nos auditeurs de Yellowknife qui, eux, l'attendent. Mais pour le reste, d'un océan à l'autre, ça semble presque partout là, du gros soleil aujourd'hui. C'est un peu comme si, Mike Lee, tu l'avais ramené des îles avec toi,
1: et ce oui, soleil-là. Oui. J'ai dû payer des prix pour mon bagage hors dimension à cause de ça, mais je pense que ça a valu la peine.
0: Jessica Barker, allô à toi
2: salut.
0: Également. On s'est ennuyé, Mike, de toi la semaine passée.
1: Et oui, aussi, vous m'avez manqué.
0: Il manquait un élément important. Tu étais là-bas aux îles de la Madeleine pour t'offrir en spectacle. Ça a bien été?
1: C'était complet, c'était fou.
0: C'était complet.
1: J'étais là 72 heures, j'ai dormi 15 minutes. Deux rides de bateau, 15 minutes de sommeil. C'était mémorable.
0: C'était mémorable, le public des îles. En plus, tu vas nous en parler de ça tantôt parce que tu as vécu quand même plusieurs péripéties. Je suis obligé de revenir sur ce sujet qu'on a abordé hier à l'émission, les codes vestimentaires lancés par les artistes à leur public qui les suit avec souvent beaucoup de sérieux. C'est une tendance qui semble faire un petit retour, je dis retour parce qu'elle n'est pas nouvelle, avec des artistes comme Lou-Adrienne Cassidy, Ariane Roy, Petit Billy Vaux. À l'international, il y a Chappell Roan, Tate McRae, Zara Larsson qui était d'ailleurs à Oshiaga la fin de semaine dernière. Et vous avez été nombreux à nous écrire par courriel, par texto pour nous partager des souvenirs. Il y en a un qui est revenu très, très souvent, Diane Dufresne. Il y a François qui nous en a parlé, Christian, Jeanne également, Magie Rose en 84 au Stade olympique à Montréal. Écoutez, 55 000 personnes habillées en rose, c'est pas rien. Même dans le métro pour s'y rendre, c'était impressionnant. Il y a Luc qui nous a parlé aussi, ça c'est un exemple plus contemporain, des fausses moustaches de Gab Bouchard, elle aussi, que même les filles portent aussi dans les spectacles
2: cool.
0: de Gab Bouchard. Ça d'ailleurs, ça demande pas trop de préparation comme costume, juste de se coller une fausse moustache au-dessus de la bouche.
1: Je pensais que t'allais dire se faire pousser une moustache, c'était comme parle pour toi. Moi, c'est pas si facile que ça.
0: Non, pareil, je suis dans la même équipe que toi là-dessus. Mike, faible pilosité. Toi, Jess, se déguiser en spectacle? Non, pas tant
2: je me déguise
0: genre.
2: Pas à l'Halloween. Fait que là, dans un show, on dirait que je sais pas quand est-ce que je mettrais ça dans ma vie. Mais je trouve ça merveilleux. Quoique la moustache, j'aime bien. Ça, c'est pas compliqué.
0: C'est pas compliqué.
2: Ça, j'aurais été game. Une moustache,
0: ça je trouve s'enlève. Ça
2: cool. Mais le costume, je trouve qu'il faut beaucoup de volonté.
0: C'est
2: mais
0: sûr.
2: Regarde, ça fait partie du trip, semble-t-il.
0: Ça demande un engagement. Toi, Mike, évidemment, tu es des deux côtés. Toi, tu peux être celui qui appelle le public à se déguiser. Puis c'est une réflexion que tu as ces jours-ci, je crois.
1: Ben, depuis les 10 dernières minutes, alors qu'on s'en parlait. Mais oui, définitivement, je trouve qu'il y a quelque chose déjà d'incroyable d'être dans une salle avec plein de gens qui se sont mis d'accord sans se parler à être dans cette salle-là au même moment pour voir le même artiste. Puis de rajouter une espèce de couche où tout le monde porte a le même code vestimentaire. Je l'ai jamais fait. J'aimerais peut-être ça l'essayer. D'ailleurs, je fais un petit show à Québec le 30 octobre. 30 octobre, on se rappelle le 31 octobre. La fête nationale du déguisement, là.
2: Oui.
1: Fait que peut-être bien que je pourrais tenter le coup cette soirée-là. Si vous avez des suggestions, là, de concept conceptuel, c'est ça que j'allais dire, de costume conceptuel.
2: Oui, c'est ça, parce que c'est la couleur, le thème, ou tu fais juste général Halloween, ça serait quoi ton angle?
1: Tu sais, moi, c'est très tropical.
2: Fait c'est
1: que j'irais peut-être aventurier quelque chose avec du zeste, des fruits.
0: Ah, il y a quelque chose de beau à faire avec ça. Et là, t'es devant un public qui est déjà réchauffé pour l'Halloween. Il suffit juste un petit peu de motivation, de créativité, puis t'as un public entièrement costumé.
1: Je note.
0: Le 30 octobre à Québec, ça va être très, très cool, ça, ma clé. Jessica, on vous retrouve un peu plus tard.

0: Ce que vous entendez, c'est la musique des Inériors, collectif de musiciens et chanteurs issus de l'univers de Bicolline. Eux composent la musique inspirée notamment des aventures vécues au duché de Bicolline, village médiéval situé à Saint-Mathieu-du-Parc. On n'est pas très loin de Shawinigan, en Mauricie. On vous les fait entendre parce que la semaine prochaine, le duché va accueillir la Grande Bataille. Ce sera la première édition de cet événement-là annuel depuis l'incendie d'avril dernier qui avait détruit 22 bâtiments, ça représente à peu près le 10% du village de Bicolline. Et ça avait marqué les esprits parce que Bicolline, c'est l'un des sites de grandeur nature fantastico-médiéval les plus grands, pas juste au Québec, pas juste au Canada, mais au monde. On s'est dit ça valait quand même le détour aujourd'hui d'en parler. Avec nous, Nicolas Paquet, qui est amateur de grandeur nature, joueur à Bicolline, organisateur du Salon de la Passion médiévale aussi. Salut Nicolas.
1: Ben bonjour, ça me fait plaisir d'être là.
0: Merci beaucoup d'être avec nous. Là, avant de parler de Bicolline spécifiquement, parlons des grandeurs nature.
1: Oui.
0: Quand on parle de grandeur nature ou de GN, on parle de quoi exactement?
1: On parle d'une activité qui est immersive, théâtrale, dans laquelle, puis là j'utilise un vocabulaire très cassette, là, mais dans lequel les joueurs ou les participants sont appelés à incarner un personnage dans un univers convenu. Donc, l'organisation du Grandeur Nature crée un univers et un set de règles dans lequel on peut naviguer cet univers-là. Puis le joueur, lui, se crée son personnage pour venir faire interface avec cet univers-là. Et ça, en continu, là, de partie en partie. On parle d'entre 3 et 6 parties de GN par année par Grandeur Nature, là, selon le Grandeur Nature. Et donc, ça se suit de partie en partie au courant de l'année, mais aussi d'année en année. Donc, on peut voir l'univers évoluer avec son personnage, là, quand on s'implique beaucoup là, dans le Grandeur Nature, tu vois l'histoire défiler puis ton impact dans cette histoire-là aussi.
0: C'est ça, parce que tu viens t'inscrire dans ce scénario-là avec un personnage, quoique tu peux avoir plus qu'un personnage dans différents Grandeur Nature, c'est ce que je comprends.
1: C'est selon les règles. Typiquement, la norme, c'est d'en avoir un seul, mais si ton personnage doit avoir une absence parce qu'il est parti dans un autre pays ou que tu as besoin d'une pause de jouer ce personnage-là, il y a plusieurs GN qui acceptent que tu aies un autre personnage en backup. Mais la norme est à un seul personnage.
0: Parce que là, bon, ce que tu dis, c'est que ce qui fait la magie des Grandeurs Nature, c'est que tout le monde s'entend sur un cadre et sur un scénario et sur finalement un narratif. Quand on entre là, on entre sur le site, on est dans notre personnage et tout le monde accepte de jouer ce jeu-là pour créer la magie qui va en sortir.
1: Exact. C'est tout le monde accepte que l'univers est différent, qu'on dépose les téléphones cellulaires, qu'on est quelqu'un d'autre pendant une fin de semaine de temps, mais que cette personne-là a des objectifs concrets, vit dans un monde qui est vivant, dans lequel il y a de la politique qui est active, puis dans lequel avoir un impact, c'est un peu le but de l'exercice. Tu vas là pour jouer un héros, tu vas là pour partir à l'aventure, accomplir quelque chose, puis faire ta place dans un univers qui n'est pas le nôtre, mais qui existe dans le cœur et l'esprit de tous ceux qui y participent.
0: Bon, Bicolline, c'est le site de loin, évidemment, le plus connu, chez nous et au-delà, parce que, ben, d'abord, pour sa taille, il n'y en a pas beaucoup des sites de cette grandeur-là, de cette ampleur-là.
1: Très, très difficile. De la nature de Bicolline, c'est plutôt unique. De la taille de Bicolline, il y en a ailleurs dans le monde, notamment en Europe, mais en Europe, on a beaucoup des grandeurs nature de champs de bataille, là, où est-ce que c'est des champs de tente, puis comme une bataille à l'époque, là. Ouais. Donc c'est des quartiers généraux tout en tente. À Bicolline, c'est un village avec des bâtiments. C'est quelque chose à voir. C'est très, très immersif.
0: C'est le site le plus connu, mais tu parles des grandeurs nature au pluriel parce qu'il y en a beaucoup et souvent. Là, je regardais juste comme dans les 3 prochains mois, juste au Québec, il y en a facilement une centaine d'activités de grandeur nature. Donc, c'est un univers quand même qui va chercher beaucoup, beaucoup d'adeptes, qui était peut-être un peu méconnu du grand public, j'ai envie de dire.
1: Ça se démocratise de plus en plus en ce sens où les activités qui sont connexes à faire du grandeur nature, donc le théâtre, Donjons et Dragons, Alouette, prennent en popularité là dans les médias conventionnels. On entend beaucoup plus parler de Donjons et Dragons. On n'est plus dans le satanique panique des années 70 parce que jouer à Donjons et Dragons, ça faisait de toi un cultiste. On a des célébrités de Donjons et Dragons maintenant qui sont très dispendieuses à faire venir dans une activité des vrais stars là, Comic-Con level, des autographes dont le seul travail c'est d'être des stars de D&D. Là. Fait que ça l'a fait une montée en popularité de Donjons et Dragons. Puis Donjons et Dragons, l'évolution naturelle, normale de ça, quand tu dis « Hey, j'aime ça, incarner un personnage dans un univers, j'aimerais ça me costumer dans mon personnage, quelles sont les avenues pour moi pour faire ça? » Par-delà, me costumer à table avec mes amis dans mon sol en jouant à Donjons et Dragons, le Grandeur Nature est la prochaine étape logique pour ça. Donc, il y a une expansion qui se voit à travers le succès des activités connexes et à travers le succès de l'activité de Grandeur Nature elle-même qui évolue avec le temps. Ça fait plus de 30 ans qu'on a du GN au Québec. On a appris nos leçons, on apprend de... Tu sais, il y a des GN qui ouvrent, il y a des GN qui ferment, il y a des choses qui fonctionnent bien, on apprend. Puis quand tu ouvres quelque chose de nouveau, ben c'est ça le principe d'ouvrir le chemin. Le premier, il était à machette dans la jungle. Puis le deuxième marche dans un sentier. Ouais. Puis plus ce sentier-là est marché, plus loin on se rend. Fait que le loisir évolue beaucoup, puis on est rendu vraiment à un niveau là, qui est entrepreneurial, où est-ce qu'un grandeur nature, c'est plus toi et moi et quelques-uns de nos amis qui s'entendent pour aller se rencontrer dans le bois puis jouer une partie de fantasy. C'est une entreprise qui offre un service événementiel à part entière. Là. Moi, je possède un GN qui s'appelle Source, puis on est enregistré, on est une business, on est enregistré à des entreprises, on est assuré, on a toute la gamique, là, c'est une boîte d'événementiel qui offre un service événementiel professionnel.
0: Bon, tu nous parlais, Nicolas, tu dis, admettons que je suis une personne qui a envie de s'initier à ça. Exactement. Oui. Bon, comment on s'y prend? Là, je sais d'ailleurs qu'il y a une journée, une espèce de journée découverte, porte ouverte à Bicoline. Je vois que c'est déjà plein parce que clairement, il y a un intérêt. Les gens sont curieux de voir comment ça se passe. On s'y prend comment? Parce que de l'extérieur, ça peut avoir l'air intimidant. Quand tu dis, moi, j'en ai jamais fait. Par où je rentre pour essayer ça?
1: Effectivement, ça peut être assez intimidant, le costume, le personnage, être quelqu'un d'autre, incarner un personnage, ça peut être nouveau pour plusieurs personnes. On a plusieurs portes d'entrée au milieu médiéval au Québec. On a plusieurs festivals, dont certains qui sont encore à venir cette année. Là. On a le Festival médiéval d'Eliasgo dans le coin d'Hérouville. On a les médiévals de Montpellier. Ça, c'est des festivals. Tu vas là être toi-même avec ta petite famille, tes enfants. Tu découvres l'univers. Tu peux te tremper l'orteil là-dedans. Après ça, il y a la journée découverte de Bicoline qui, malheureusement, est bookée. Mais ça nécessite avoir un costume.
2: Mais c'est combien de personnes, genre, qui font la journée découverte? Là, c'est-tu?
1: Bicoline a mis un cap à 5000 participants actifs. Avec un autre 2000 pour la journée découverte. Donc, à la journée découverte, on va être 7000 sur le site à Bicoline.
0: C'est incroyable quand même. Et quand on arrive là comme joueur, tu dis, bon, là, on incarne notre personnage. La clé, c'est de ne pas, évidemment, en décrocher. Là, on parle beaucoup de la grande bataille. On peut y prendre part. On peut ne pas y prendre part aussi et juste jouer notre rôle dans le village de Bicoline aussi.
1: Exact. Ben, Bicoline, c'est un animal complexe. En ce sens où, Bicoline, c'est un GN. Assurément, sûr et certain, plusieurs disent que Bicoline n'est pas un GN parce qu'il y a un très gros aspect qui est festival, puis tu peux très bien aller toute la semaine à Bicoline et ne jamais faire interface avec le jeu de rôle, le grandeur nature qu'il y a au sein de Bicoline, puis être seulement dans un mode festival, aller voir les spectacles, aller profiter de la vie.
2: Sans avoir de costume, là.
1: Non, il faut être costumé.
2: Okay,
1: c'est nécessaire.
3: De préciser, ouais. Jessica.
1: C'est nécessaire. De la même façon que si on va aller jouer au golf, même si je possède pas mes propres bâtons, j'ai besoin d'en avoir si je veux essayer de jouer au golf.
0: C'est comme ça qu'on préserve la magie de l'univers qu'on crée.
1: Exact. Là, pour aller découvrir l'univers là, sans avoir à se costumer ou trouver un ami qui a du stock ou à devoir s'acheter là, un costume, moi, ce que je recommande, c'est d'aller se tremper l'orteil là, au Salon de la Passion médiévale, dans les différents festivals médiévaux qu'on a. Puis on en a plusieurs au Québec. Là. Le circuit des festivals, si on les fait tous, là, tu bookes ton été à 5-6 événements de toute une fin de semaine de temps, là, puis il y a de la joute, des chevaliers qui se battent en armure, puis de toute la quête. Fait que ça, c'est une façon de se tremper l'orteil dans le médiéval, puis ensuite de ça, voir à quel point le GN peut nous intéresser.
0: T'sais. Bon, tu parles beaucoup, Nicolas, du médiéval. Est-ce que c'est toujours médiéval, les grandeurs nature?
1: Non. Encore une fois, le grandeur nature, c'est des gens qui s'entendent pour incarner des personnages dans un univers convenu, dont toutes les thématiques sont abordables. On a des grandeurs nature qui sont science-fiction, on a des grandeurs nature qui sont post-apo, un peu à la Fallout. Et autres types de post-apo, les apocalypses de zombies, les Resident Evil, toutes les esthétiques fantasy ou science-fiction ou n'importe quoi qui n'est pas nécessairement inspiré de la réalité. Et on a des GN inspirés de la réalité. On a présentement Avalon qui font un GN à l'époque de Versailles avec la cour du roi de l'époque, avec des éléments de fantasy où est-ce que là tu retrouves les trois mousquetaires, puis le cardinal Richelieu.
3: Excuse-moi, moi, je trouve ça complètement. Est-ce que les rôles sont assignés dans un contexte comme ça?
1: Aucunement. Il va y avoir une équipe d'animation qui va avoir des rôles convenus dont le but c'est de faire c'est de carburer l'univers. En termes de jeux vidéo, on dit des NPC, là, des non-playable characters. Évidemment, ils sont incarnés par des gens, mais qui font partie de l'équipe d'animation, qui, eux, ont le scénario à clé, puis comprennent vers où est-ce qu'on veut diriger le jeu.
3: Je comprends.
1: Il va y avoir des NPC, puis des personnages non-joueurs, mais le joueur, le participant, lui, est complètement libre de faire interface avec le jeu comme bon lui semble. Évidemment, il y a un contrat social de respecter le jeu, puis respecter la direction du jeu. Mais ça, c'est plutôt tacite, puis les gens qui ne respectent pas ça se sentent rapidement extériorisés.
3: Se font couper la tête.
1: Exact, avec extrême violence.
0: Il y a un grand respect de ces règles-là pour des raisons qui sont assez claires. Prenons le cas peut-être en terminant, Nicolas, de la grande bataille, donc qui s'en vient dans les prochains jours. Oui. qui est contre qui? Qui gagne? Qu'est-ce qui arrive?
1: Mon
0: Dieu. C'est quoi les implications de cette grande bataille-là?
1: En général ou cette année spécifiquement?
0: Allons-y pour cette année.
1: Allons-y spécifiquement pour cette année. Je ne suis pas le plus grand maître de la politique et des enjeux fins de cette grande bataille-là, mais la grande bataille oppose la nation, l'île-nation de Carcosa à la nation plus paladin, chevalier, alouette de CAF. Les enjeux pour lesquels ils combattent me sont pas clair parce que j'ai pas d'intérêt direct dans mon personnage puis mon, mais c'est ces deux nations là qui ont accepté là. Il y a un appel d'offres que Colin fait à chaque événement de qui veut prendre le front puis qui veut tenir puis organiser la grande bataille. Bicolin organise la grande bataille, mais les deux fronts sont responsables de recruter tous les combattants. Puis il y a 3000 combattants sur le battlefield. C'est une vraie job de recrutement. Là.
2: Oui.
1: Il y a beaucoup de politique, les soirées tavernes autour d'une bière. Ah, tu vas te battre pour qui? Puis pourquoi est-ce que tu irais te battre là? Puis pourquoi tu devrais venir te battre avec moi? Puis les enjeux politiques changent selon qui affronte qui. Puis l'état de la situation de jeu à Bicolin, qui est aussi, encore une fois, en continu d'année en année, puis on est comme passé, on approche 30 ans de Bicolin. Fait que le passé est profond, là.
0: Et j'allais dire, un bon exemple de ça, c'est que le feu qui s'est déroulé en avril dernier, on l'adresse dans le sens où il fait partie du narratif là, qui s'est construit. On vient de l'inscrire dans l'histoire de Bicolin.
1: On l'inscrit comme un landmark dans l'histoire de Bicolin. À quel point est-ce qu'il est intégré narrativement dans la grande bataille, outre le fait qu'on doit maintenant expliquer que c'est des camps de tente qui sont fournis par Bicolin, là, puis qu'on est en reconstruction. Je ne saurais dire à quel point ils l'ont narrativement intégré. On verra avec le déroulement de la grande bataille, dont je n'ai pas la clé, je ne suis qu'un participant, je ne représente pas l'organisation de Bicolin, je ne connais pas leur plan, mais c'est définitivement intégré à l'histoire de Bicolin en tant que site de villégiature médiévale.
0: La grande bataille va se tenir du 9 au 12 août au duché de Bicolin à Saint-Mathieu-du-Parc en Mauricie. Bon, tu le disais, 7000 personnes ont déjà confirmé leur participation, 5000 joueurs, 2000 visiteurs lors de la journée découverte qui affiche déjà complet. Nicolas Paquet, tu fais partie de ces joueurs. Merci beaucoup d'avoir été là aujourd'hui.
1: Ben, le plaisir était pour moi.
0: Dans un moment, Jessica Barker et cette expo sur Céline Dion, mais d'abord Lydia Kepinski sur les ondes d'ici première. Bon mardi.

0: Lydia Kepinski sur les ondes d'ici première. Lydia qui a des racines polonaises et qui a récemment révélé à un média polonais qu'elle aimerait représenter le Canada au prochain concours Eurovision de la chanson, le premier auquel le Canada va prendre part. Alors, j'imagine que la liste des volontaires va être longue, mais ses couleurs à elle sont déjà affichées. Alors, on l'entendait ici avec 1er juin à l'heure d'été. Jessica Barker, donc, tu poursuis ta quête de détacher tes enfants des écrans. Et là, après l'expo sur l'hyper-réalisme à Québec, t'es retournée au musée.
1: Hey, oui, je veux, hein?
0: Ouais, écoute, rien ne t'arrête pour une expo qui met à l'honneur une femme qui a justement fait l'Eurovision, elle, il y a plus longtemps.
1: T'as tellement raison!
0: Une certaine Céline Dion.
1: Elle l'a fait. Lydia Kepinski, on dirait la version Cagnaise.
0: Très partante, Lydia Kepinski. Okay, je pense pas,
1: que
0: moi,
1: des fois, je pense qu'elle est second degré, c'est pour ça. J'étais comme, c'est une joke? Je sais pas. Enfin, on lui demandera. Mais donc, oui, je suis allée voir cette exposition où on met de l'avant la robe Dior de Céline Dion qui est faite de Bedazzle et qui est accessible au musée McCord de Montréal.
0: Bon, l'on te permet l'emprunt à l'anglais du bedazzle. Rappelle-nous ce que c'est.
1: Alors, moi, je bedazzle. Toi, est-ce que tu bedazzle?
2: Sure, I bedazzle.
1: Est-ce que tu bedazzle?
0: À l'occasion.
1: Alors, ah, pour vrai? J'aime ça, tu bedazzle. T'aimes ça?
0: Ben, avec le bon costume.
1: Non, mais écoute, ça, là, c'est l'affaire qui fait décrocher mes enfants des écrans. Ça, là, c'est une passion qui consiste à coller de minuscules faux diamants à l'aide d'une pince à sourcils sur à peu près n'importe quoi. Parce que moi, mes enfants, là, écoute, ils peuvent mettre ça sur la crème solaire, sur le truc pour brancher le cellulaire. C'est vraiment, c'est comme un genre d'activité arts and craft très, très long.
0: Ça demande de la précision, de la concentration.
1: Concentration, répétitif. Sérieux, c'est magique. Si vos enfants ont besoin d'une activité, là, outre les musées, ça peut être un petit peu moins fastidieux à gérer.
0: Il faut juste tourner le téléphone de bord puis coller sur les... au lieu de regarder l'écran, tu regardes l'autre bord puis tu colles des...
1: Exactement, puis tu le vois pas.
0: Des petits diamants.
1: Moi, mon déo du bedazzle maintenant chez nous. J'étais surprise quand j'ai vu ça.
2: Je pense que je viens de trouver le costume que je vais demander à tout le monde à partir le 30 octobre. Oui.
1: J'adore. Alors, la robe de Céline, je dis ça parce que effectivement, c'est quelque chose qui... Ça m'a fait penser à ça parce que c'est la robe qu'elle a portée à l'ouverture des Jeux olympiques, un moment qui nous a tous marqués. On venait tout juste de voir son fameux documentaire qui nous a arraché le cœur, où on voyait une Céline Dion qui est malade. Puis là, elle apparaît par surprise sur la Tour Eiffel, en pleine possession de ses moyens, pour chanter l'hymne à l'amour.

0: Quel moment! J'étais moi-même partie dans l'une parce que
1: on a tous arrêté de respirer parce que on le savait, il y avait une rumeur, puis qui finalement est arrivée. C'était tellement magique. Alors, l'exposition nous offre la robe qu'elle a portée, une robe qui est dans une immense boîte de verre avec des éclairages qui mettent en valeur les milliers de diamants. Écoute, c'est vraiment une œuvre d'art, là.
0: Pas du laver-porter.
1: Non, non. Puis c'est, comme j'ai dit, elle peut pas s'asseoir avec cette robe-là. Elle peut pas s'asseoir. Mes enfants me regardaient en roulant des yeux. Oui, maman, elle peut pas s'asseoir.
0: Côté pratique.
1: Mais oui. De la conception à la broderie, à l'assemblage et à l'essayage, c'est plus de 1000 heures de travail. C'est une création de Maria Grazia Chiuri, qui était directrice artistique de Dior de 2016 à 2025. Donc, moi, j'étais bien énervée. Mais Joséphine, elle avait d'autres attentes.
0: OK.
2: Ben, moi, j'ai un peu été déçue, vu qu'en allant voir l'exposition, j'avais des choses que je voulais voir, genre, c'est que comment ils ont fait la robe, l'essayage, la préparation, les backstage, comme le maquillage, les cheveux et tout, des Jeux olympiques. Mais c'est pas ça que j'ai vu, fait que j'ai été un peu déçue, mais sinon, j'ai trouvé ça vraiment le fun de voir la robe en vrai de Céline.
0: Mon Dieu, mais quel public difficile!
1: Je sais!
0: Rappelle-toi, Joséphine.
1: 9 ans. Mais c'est sûr que là, tu dis à tes enfants, on s'en va voir la robe, c'est une exposition. Fait que là, je pense qu'elle imaginait qu'on aurait vu toute la création dans ses moindres détails, alors que non, c'est le vidéo, en fait, d'une Céline Dion. J'avais oublié qu'il pleuvait à Sioux, te souviens-tu?
0: Oui, c'est vrai. Et pourtant, ça n'a rien gâché. Là,
1: non, mais qui monte les marches, là, et puis qui est toute là, en train d'être prête à se lancer dans quelque chose de tellement extraordinaire. Pardon?
3: À soulever le monde, littéralement.
1: À soulever le monde, écoute. Fait que c'est sûr que là, je comprends que Joséphine était comme, ah, mais là, le vidéo, on dirait que je l'avais vu, tu sais. Mm. Mais il reste que le contexte, c'est quand même intéressant, tu sais. Puis, il y a que la robe, là, tu sais, je veux dire, au centre de la salle. Mais il y a aussi les projections sur les deux écrans. Puis, on a aussi, surtout, l'espèce de moment où on se dit, ce qu'on a vécu tous ensemble, on le revit ensemble. Fait que c'est ça qui est le fun dans cette
0: avec
1: espèce de petite bulle-là. Où c'est court, par exemple. Je vous dis, là, j'ai été surprise, ça a été plus long de trouver le stationnement que l'exposition complète. Je fais juste dire ça comme ça.
0: C'est
1: mais qu'est-ce que tu veux?
0: Centre-ville.
1: C'est ça, j'aurais pas dû prendre ma voiture. 10 minutes, top chrono, c'est terminé. C'est ça qu'on a vu et c'est ce qu'on vit. Ce qui a intéressé ma plus grande Victoria, c'était pas la robe, c'était plutôt l'invité qui nous a empêchés de rentrer.
0: Ah.
4: Donc, quand on est arrivé à l'étage où il y avait la salle d'exposition, on s'est fait dire qu'on devait partir parce qu'il y avait une invitée spéciale qui s'en venait. Puis plus tard, quand on est revenu, on a vu cette invitée sortir de la salle et c'était Nadia Comaneci. Et j'ai trouvé ça vraiment impressionnant de la voir d'aussi proche parce que c'était mon idole d'enfance quand je faisais de la gymnastique.
0: Wow! Quelle belle surprise quand même!
1: Deux gymnastes, et donc c'est sûr que quand on l'a vu sortir, quand on s'est fait dire qu'il y avait quelqu'un de très important qu'on ne pouvait pas rentrer, on se demandait vraiment c'était qui, là?
0: Pas Céline!
1: Ben là, j'étais comme, je me suis demandé 2 secondes, c'est Céline qui est là? Mais non, c'était Nadia.
0: Pourquoi donc?
1: En fait, c'était le lancement de l'exposition, parce qu'au Musée McCord, il y a plusieurs expositions en même temps. Donc, en bas, il y a une exposition pour les 50 ans des Olympiques de Montréal. Puis, il y avait, en fait, elle faisait la visite avec les médias, elle découvrait les lieux, puis après ça, elle s'en allait voir la robe de Céline Dion au troisième étage. Mais c'est sûr que c'est de la voir d'aussi proche, il y a quelque chose d'un petit peu irréel, là, parce que cette femme-là, là, elle nous a tous un peu obsédés depuis toutes ces années, là, tu sais.
0: Oui, puis j'ai envie de dire, elle a fasciné toute une génération qui a grandi, qui a connu, même jeune, les Jeux olympiques. Ta fille, tu dis 14 ans.
1: Puis elle a
0: elle la
1: référence.
0: Puis elle l'admirait, finalement,
1: oui,
0: encore aujourd'hui.
1: Oui, parce qu'on sait à quel point ça a été extraordinaire, qu'est-ce qu'elle a fait, puis à quel point c'est quelqu'un d'important pour Montréal, puis pour les Jeux olympiques. Au sujet de cette exposition-là, donc, quand Nadia était en haut, puis que nous, on ne pouvait pas y aller, nous, on est allés en bas. On a comme échangé.
0: Oui.
1: Et on a fait l'exposition. Écoute, il y a full d'archives, c'est le fun, il y a des vidéos, c'est super interactif. Ma 9 ans, c'est super bien amusée, surtout à courir dans le musée avec la torche en main. C'était écrit, vous pouvez courir. Fait que c'est
0: bon,
1: ça.
0: Si c'est permis.
1: Si tu dis ça à Joséphine, c'est sûr qu'elle va courir avec la torche. Fait que je te dirais que mon ado a un petit peu moins aimé l'exposition, puis elle trouvait surtout, il y avait beaucoup, beaucoup de kits des années 70 que moi, je trouvais tellement
0: bon. Ah, mais c'était magnifique.
1: Mais Mais oui, moi, j'étais comme, c'est beau, je veux tout acheter, je rêverais de tout. Puis elle était comme, non, c'est pas beau.
0: Donne-lui quelques années, puis elle va reconnaître la valeur.
1: Il y avait un séchoir à cheveux au logo des Olympiques qui était écœurant et le survêtement des gens de ménage vert sapin. Je fantasme d'avoir le même. C'était vraiment le fun. Fait que si vous allez voir Céline en haut, allez faire votre tour en bas. C'est ça qui est le fun au musée des McCord. C'est des petites expositions. Il y en a toujours plusieurs. Puis j'aime toujours mettre de l'avant que c'est gratuit pour les enfants. Des fois, on l'oublie, mais ça fait une activité familiale qui est pas très chère puis qui est super le fun. Donc, Céline Dion, c'est jusqu'au 7 septembre. Puis Montréal 76, c'est jusqu'au 13 septembre.
0: Pour ceux qui ont l'occasion de passer par Montréal dans les prochains temps, Jessica Barker, merci beaucoup.
1: Plaisir.
0: Tu restes avec nous dans un instant. Marianne Verville, l'une des trois comédiennes derrière le spectacle Menstruosité qui reprend du service ces prochains jours. En musique d'abord, une autrice, compositrice, interprète de Québec. Voici Gabé avec Pompière sur les ondes d'ici première.

0: La voix de Gabé sur les ondes d'ici première, G-A-W-B-E, de son nom complet, Gabriel Côté. Elle va partager la scène avec Command de bord trois fois cet automne à Shawinigan, La Valtrie et Saint-Hyacinthe. Ma prochaine invitée fait partie du collectif humoristique et féministe Drôle pour une fille, aux côtés d'Aurélie Fortin et de Juliette Roland-Aperguis. Il y a un an, au cabaret du Lion d'Or à Montréal, elles avaient présenté à trois reprises à guichet fermé le spectacle Menstruosité, qui décortique les phases du cycle menstruel et les tabous liés aux menstruations à travers des sketchs humoristiques, très drôles d'ailleurs. Et dans les prochains jours, le spectacle reprend du service. Avec moi, Marianne Verville, l'une des trois comédiennes derrière ce spectacle. Salut Marianne, merci d'être avec nous.
1: Salut, merci de l'invitation.
0: Bon, ce spectacle-là ratisse large. Vous vous moquez des applications de suivi des règles, des pubs de produits menstruels. Vous mettez en scène les crampes aussi de façon très absurde. C'est venu d'où l'idée d'un spectacle humoristique sur le cycle menstruel?
1: À la base, c'est le collectif Drôle pour une fille, on a formé ça, puis on a

0: J'étais comme, voyons, c'est donc bien gossant, les applications de rencontre. Pas de rencontre, ça, c'est une autre affaire, c'est aussi gossant.
1: Mais. Le suivi de règles,
0: le suivi ouais. du cycle menstruel. Parce que ça dit, aujourd'hui, vous pourriez être d'humeur, d'humeur calme. Vous pourriez avoir mal au sein. Vous pourriez avoir mal à la tête, mal au dos. Tu sais, c'est comme tout le temps négatif. J'étais comme, c'est donc bien énervant. Puis on voulait faire un spectacle, on voulait monter un spectacle. Puis on s'est dit, hey, pourquoi pas le filon sur le cycle menstruel? Tu sais, il y en a beaucoup. On en parle pendant une heure et demie, mais on pourrait en parler pendant 10 heures.
1: J'ai l'impression que les inspirations étaient nombreuses. Est-ce que vous cherchez à réconforter, j'ai envie de dire, votre public qui connaît cette réalité-là, ou vous cherchez à confronter ou provoquer avec ce que vous faites?
0: Je pense que c'est... Je dis un peu des deux, mais dans le sens que je pense que ça s'adresse à tout le monde, vraiment, les gens qui ont un cycle menstruel puis ceux qui en ont pas, tu sais. Puis même nous, on en a appris sur notre cycle, sur les phases, la phase lutéale, préovulatoire. On était comme, qu'est-ce que c'est ça? On savait même pas parce qu'on s'est pas fait enseigner ça à l'école. Fait que on en a appris en faisant la recherche pour créer le spectacle. Donc on veut, c'est pas didactique nécessairement, mais on veut que les gens peut-être apprennent, mais qui rient surtout, qu'on rit ensemble, que des gens se sentent interpellés, de faire comme, ah oui, moi, c'est un peu ma réalité, c'est drôle qu'on en parle comme ça, mais aussi de faire comme découvrir ça aussi aux gens qui ne vivent pas le cycle menstruel, mais qui sont intimement liés.
1: Découvrir puis vous moquer quand même de certaines absurdités. Dans l'un des sketchs, vous vous attaquez à un certain manque de connaissances de certaines personnes, incluant de membres du milieu médical. Est-ce que vous trouvez difficile de trouver l'équilibre entre une espèce de conscientisation et une moquerie qui pourrait être mal reçue ou qui pourrait pas atteindre l'objectif visé, par exemple? Ou est-ce que vous vous êtes dit, hey, non, nous, on veut se moquer de ça parce qu'on est tanné, puis notre but, c'est d'y aller finalement sans ménager personne?
0: Ben, c'est sûr que, tu sais, c'est difficile de... Parce qu'en fait, on se fait souvent dire que c'est normal d'avoir mal quand t'es menstruée, tu sais. Alors qu'il y a comme un seuil d'avoir mal, tu sais. Il y a des gens qui ne peuvent pas bouger, qui souffrent d'endométriose, par exemple, pour ne nommer qu'une seule maladie liée aux menstruations, au cycle menstruel. Mais. Donc, je nommerai pas, mais il y a une personne dans notre groupe qui a récemment reçu le diagnostic d'endométriose, mais après 3 ans, à se faire dire non, non, non, ce n'est pas ça, par des médecins. Fait que c'est sûr que ça nous enrage un peu, puis on voulait en parler, on voulait le dénoter un peu, le manque de connaissances sur le cycle, mais sur la santé féminine en général, je pourrais dire. Tu sais, ça fait pas si longtemps que ça qu'on teste des choses sur des personnes assignées femmes à la naissance, tu sais, c'était tout le temps sur des personnes assignées hommes à la naissance. Puis le cycle menstruel, veut pas, ça fait pas si longtemps que ça qu'on l'étudie, parce que jadis, les femmes étaient enceintes.
2: C'est vrai.
0: Avec 15 enfants, tu sais, fait qu'il y avait pas beaucoup de cycle menstruel, donc pas beaucoup de recherche là-dessus. Fait que c'est normal, tu sais, puis on veut dénoter ça un peu, genre le manque de connaissances, évidemment, là-dessus.
1: Il y a beaucoup d'humour, puis là, on le sent à travers tes propos, Marianne Verville, on a l'impression que c'est un humour qui a été canalisé à travers une certaine colère chez vous, comme une fatigue.
0: Oui, une fatigue. Mais tu sais, on n'est pas dans la colère non plus. Puis je pense que, tu sais, comme il y a des personnes féministes qui sont plus dans la colère, et c'est tout à fait légitime. Oui. Mais je pense qu'on voulait pas non plus que ça se sente. On voulait pas que des personnes qui vivent pas ça se sentent attaquées ou quoi que ce soit. Tu sais, je pense qu'au début, on a même rectifié là au début nos personnages de gars, je dois dire, ils étaient tous un peu niaiseux. Puis finalement, ils sont super attachants. Tu sais, puis ils sont pas tous niaiseux. Tu sais, ça, il y a vraiment.
1: Dire, c'est entre la première itération du spectacle l'an dernier. Puis cette année?
0: Non, je dirais vraiment la première version là, qu'on avait écrit, puis à un moment donné, on s'est juste rendu compte, ah non, tu sais, on veut pas ça, on veut pas que nos gars soient tous niaiseux, ils sont pas tous niaiseux, tu sais, c'est not all men.
2: Non, mais c'est vrai, c'est
0: mais
2: important.
0: Oui. Mais oui, c'est ça. Tu sais, on voulait quand même qu'il y ait une humanité dans chacun de nos personnages, c'est ça.
1: Dans chacun des personnages, donc, de ce spectacle Menstruosité. C'est la comédienne Michèle Deslauriers qui fait la narration de ce spectacle-là. Actrice québécoise bien connue, âgée de 80 ans. Je dis son âge parce que je suis curieux de savoir si cette espèce de différence d'âge-là, de perspective, a été bénéfique pour le spectacle, d'avoir son œil à elle, comment elle l'a accueilli, comment elle a contribué au spectacle.
0: Oh, Michèle est tellement généreuse. Elle a... Ben, en fait, c'est que nous, on cherchait quelqu'un, on cherchait une voix féminine mature qui était passée au travers d'un cycle menstruel aussi, puis tout ça. Fait que c'était vraiment important pour nous. Puis Michèle Deslauriers est juste tellement généreuse. Elle a travaillé avec mon père auparavant. Fait que là, je l'ai comme appelée, juste en mode « Coucou, Michèle! » Est-ce que ça te tenterait? Puis c'est juste que les astres ont été vraiment alignés. Ça a bien adonné. Le studio était... disponible en même temps qu'elle était disponible. Puis je pense que... puis elle nous a tout donné, là, vraiment. Là, elle, était, elle,

0: elle a écouté nos directions d'acteurs. Tu sais, on était comme, on se sentait super imposteur, impostrice, oui.
1: J'imagine, c'était de la diriger,
0: tu sais, mais elle était vraiment à l'écoute, puis elle était vraiment gentille, puis elle était comme, je fais ça pour la génération, les jeunes, je veux vous encourager. Moi aussi, j'ai déjà été jeune et j'ai eu besoin d'avoir de l'encouragement de la part de personnes plus âgées. Donc, vraiment, Michel a été un ange pour nous. Là,
1: un ange pour vous. Dans ce spectacle. Marianne Verville t'a dit récemment, ben parce que t'as parlé de ton père, t'as dit récemment l'émission Sucré-Salé à TVA en parlant de lui, donc le comédien Pierre Verville. J'ai grandi avec un père qui faisait de l'humour politique et engagé. Je pense que cet humour-là peut véhiculer un message fort. C'est un peu comme un filon que t'as eu envie de creuser avec ce spectacle-là. Là, je sais que vous êtes trois, mais cas personnel à toi, là?
0: Oui, entre autres. Oui, ben ça fait longtemps que je me dis que je veux me lancer dans l'humour parce que, pas nécessairement dans le stand-up, mais tu sais, j'étais comme intriguée par le stand-up, mais parce que j'aimerais ça que... Ben, il y a plein de modèles féminins aussi, comme Virginie Fortin, par exemple, qui font de l'humour engagé, puis que c'est pas juste un punch, tu sais, puis c'est pas juste pipi, caca, poil, même si on peut faire ce genre d'humour-là aussi. Ouais. Pis, oui, c'est ça, ça peut coexister, puis je pense que ça coexiste un peu dans notre show, là. Mais j'avais envie aussi qu'il y ait un propos un peu plus, un peu plus engagé. Je veux dire, veux, veux pas, je suis engagée dans la cause féministe et tout ça. Fait que c'est sûr que... Puis mes trois amis aussi, c'est pour ça aussi qu'on s'est ralliés ensemble puis que je me disais, voilà, elles sont très brillantes. Je voulais qu'on fasse ça ensemble.
1: Jessica?
2: J'adorerais ça que vous alliez dans les écoles avec ça.
0: Oui!
2: Ça serait extraordinaire.
0: Oui, on aimerait beaucoup.
2: Rire, mais en même temps, apprendre des choses. Je pense que c'est un bon film. Long pour votre projet.
0: Oui, certainement. C'est juste que, en fait, on a approché une école, puis on est en démarchage pour ça, tu sais, de voir...
2: Une version soft.
0: Oui, c'est ça. Parce qu'on parle... C'est sûr qu'il y a des petits moments un petit peu plus... qu'on parle de la sexualité, évidemment. Tu sais, c'est pour des gens qui ont déjà une sexualité. Fait que c'est sûr qu'il y a quelque chose à adapter là-dedans. Mais en général, oui, on pense que ça serait super, tu sais, pour détabouiser, puis parler comme... tu sais, c'est une porte d'entrée pour parler du cycle menstruel. Ouais.
1: Ben, on verra le chemin que ce spectacle-là fait. Je le rappelle, spectacle menstruosité, cabaret humoristique, donc aux côtés d'Aurélie Fortin et de Juliette Roland-Apergis. Vous formez ensemble le collectif Drôle pour une fille. Et les prochaines représentations auront lieu demain et jeudi, en plus de 4 autres dates à compter de la semaine prochaine. Marianne Verville, merci d'avoir été avec nous.
0: Merci à vous!
1: Dans un moment, le coup de cœur musical de Mike Clay. Et juste avant, en musique, voici Testify de Marilyn Léonard, qui, pour l'occasion, ont invité une voix que vous devriez peut-être reconnaître. Come on.

0: Une chanson de 2024, Testify de Marilyn Léonard, accompagnée de Mike Clay ici. Mike, je pense que c'est la première fois qu'on fait ça cet été. On n'a pas abusé, mais on aime ça, te jouer parfois en solo, en collaboration comme ici.
1: T'aimes-tu ça, t'entendre ou t'aimes
2: oui,
1: pas
2: absolument.
1: Ça?
2: Absolument. Okay. Quel moment incroyable. Cette chanson-là a été composée aux petites heures du matin, un peu à l'heure à laquelle mon histoire commence. Je vous amène donc à 5h42 du matin, une heure que je connais très mal. Les mouettes dorment encore sur le boulevard où j'habite. Mon Uber, il est très en retard. Et mon vol, lui, il est très à l'heure. Moi, je fais des exercices de respiration de Wim Hofman. Tout va bien, Julien? Je m'en vais aux îles. La première chose que le chauffeur m'a dit, c'est une des phrases les plus épeurantes qu'on peut entendre, peu importe l'heure de la journée. Ah! Vous aussi, vous faites de la musique. Vous savez, moi aussi, je chante. Et avant que je puisse dire quoi que ce soit, en deux temps, trois mouvements, pif-paf, je suis dans le siège, passager, les yeux écarquillés, bouche bée devant un système de son qui crache du heavy metal à un volume qui devrait être littéralement illégal à cette heure-là de la journée. Sérieux, je pense que notre trajet a été détecté sur l'échelle de Richter. T'sais, c'est probablement nous qui avons causé le tremblement de terre au Japon. On est vraiment désolés. Moi, je tenais la poignée d'assistance par-dessus la fenêtre comme ma mère quand je roulais à 1 km/h par-dessus la vitesse permise.
0: On l'a tous vécu.
2: Oh my goodness. Puis sur le coup, je me disais que c'était une douce vengeance pour toutes les fois où j'ai fait écouter la 16e version d'une chanson à une de mes copines. Le karma, le Julien, il court vite. Il finit toujours par me rattraper. Il est 5h53 AM. Il reste 7 minutes à sa première chanson, mais surtout 19 minutes au trajet. Puis, on le sait, il y a des années qui passent en une minute et des minutes qui passent en une année. Moi, j'essaie de penser à comment je pourrais aller rejoindre mes caisses d'instruments dans le coffre de la voiture. Puis, du coin de l'œil, je vois des traits rouges commencer à apparaître sur le GPS. Mes mains commencent à suer.
0: Oh
2: non. Et là, alors que le deuxième solo de guitare touche à sa fin, dans ce que je croyais être un grand moment de lucidité, le chauffeur décide enfin, ah oui, d'où Jésus, de baisser le volume, la lumière au bout du tunnel. Mais c'est seulement pour me dire, bon, ben, on dirait qu'on va avoir le temps d'en écouter une autre. Tac-tac-com, tac-tac-com, tac-tac-com. Tout va bien, Julien?
0: Oui.
2: Je m'en vais aux îles. En arrivant à Yule, il m'a invité à son prochain show. Il m'a laissé sa carte d'affaires en me disant qu'il fait aussi des mariages. Si jamais, je l'avoue, t'sais, dans ma vie, je suis chanceux. Je peux dire que j'ai eu droit à quelques expériences transcendantales. Laissez-moi vous dire qu'il y en a très peu qui se rapprochent de l'émotion que j'ai ressentie quand j'ai enfin pu enfiler mes headphones. La seconde où j'ai vu mes bagages hors dimension s'éloigner sur le tapis, là, après ma petite prière habituelle pour qu'ils se rendent à bon port, j'ai monté le volume dans mon casque et j'ai littéralement commencé à léviter. Je sentais mes chakras qui s'enlignaient. J'étais immunisé le temps d'une chanson contre les pleurs de bébé. Les voyageurs qui racontent leurs plans de vacances sur haut-parleur, ceux qui arrêtent de marcher à gauche des escaliers roulants, les gens qui se lèvent dès que l'avion atterrit, et même, et surtout, contre les politiciens canadiens de haut de gamme qui prennent des décisions loufoques par rapport à la taxation sur les géants de la tech américain. Et oui, tout va bien, Julien, je m'en vais aux îles. Et je sais pertinemment que vous vous demandez en ce moment quelle chanson jouer. Ah oui. Si jamais ça vous arrive, eh bien voici Recommended de Masego.

0: Massego qu'on entend avec Recommended.
1: OK, oui, puis vous l'avez compris, là, vous ne me trouverez pas de sitôt à Heavy MTL, mais il y a des grandes chances que vous me voyez dans la première rangée au Théâtre Beanfield le 28 août, parce que c'est là que Massego va nous présenter Fix Your Face. Ça, c'est le titre de son nouvel album. Pour ceux qui nous écoutent en direct de Toronto, eh bien, il sera aussi au Macy Hall le 29 août. C'est les deux seuls arrêts au Canada de sa tournée, puis on est chanceux parce que voir Massego en live, là, c'est vraiment le voir dans son habitat naturel. Il saute du beatbox au saxophone, de sa guitare nylon au Rhodes, à des histoires de comment il s'est fait congédier de sa première job au Best Buy parce qu'il jouait constamment sa propre musique sur les haut-parleurs du magasin. Faut le faire. À des anecdotes de voyage sur ses tatouages. Bref, si vous ne me croyez pas, vous avez juste à aller écouter son passage chez Tiny Desk. En fait, peut-être que vous le connaissez déjà sans le savoir à cause de ce titre enregistré lors d'une session live improvisée avec un certain FKJ. Voici Tadao.

0: Celle-là a connu un gros, gros succès, Mike.
1: Hey, écoute, on parle de 500 millions de views sur YouTube, 600 millions d'écoutes juste sur Spotify. Je pense qu'on peut parler d'une chanson qui a fait le tour du globe. Tadao! Une rencontre entre deux inconnus dans un studio qui, pendant 10 minutes, s'échange des mélodies au volant de tous les instruments à leur portée de main. Pas de destination en tête, pas de format. Une vraie discussion en musique. Puis moi, c'est le genre de moment qui me donne espoir en l'humanité et qui m'amène à vous parler d'un moment qui m'a enlevé tout l'espoir en l'humanité, du moins pour le temps d'une soirée. Après mon show aux îles la semaine passée, il y a un jeune homme qui est venu me voir pour m'acheter mon dernier vinyle. Jusqu'ici, tout va bien. Il m'a dit que lui aussi faisait de la musique. Puis moi, j'ai un flashback instantané au chauffeur de Uber. Mais j'ai pris mon courage à deux mains puis je lui ai demandé ce qu'il cuisinait chez lui. Puis il m'a répondu, without missing a beat, moi, je joue de rien. Je fais toutes mes chansons avec de l'IA. Les paroles, la musique, toutes. Tu veux-tu écouter? J'ai vraiment eu un frisson, là, un peu comme quand on a écouté Céline tantôt, qui m'a parcouru de la tête aux pieds parce qu'il m'a fait écouter la chanson. Ça sonnait vraiment bien. Puis ça m'amène à vous demander la question. Est-ce qu'on peut dire que c'est de la vraie musique, du vrai art, si c'est fait avec de l'IA de A à Z? Puis avant que vous puissiez répondre, là, moi, je suis à 100% dans la vie. Je suis à 100% pour les avancées technologiques, pour le bien de l'humanité, mais en très bon français. Là. Je pense que l'IA dans le monde des arts peut très sincèrement aller se faire foutre. Moi, je veux de l'IA qui peut tondre mon gazon, faire mes impôts, me donner les 5 meilleurs exercices pour améliorer mes conjugaisons en espagnol. Mais quand je consomme de l'art, je vais entendre le bruit d'un rêve qui refuse de s'éteindre. Les tourments impossibles d'un amour déchu, même du heavy metal à 5 heures du matin. Tout sauf un robot qui est allé puiser dans les meilleurs moments de musique de tous les temps pour me faire une espèce de bouillie préfabriquée, souvent sans demander la permission puis sans que je le sache. Aïe, aïe, aïe. Tu sais, chaque avancée technologique à laquelle on a fait face, ça passe par un cycle qui, on espère, aide évidemment à briser des murs, repousser les limites de ce qui est possible. Et comme toute avancée technologique, le prix à payer, c'est souvent un tout petit morceau d'humanité. Mais j'espère vraiment que les gens qui nous écoutent, parce que j'ai espoir en les gens, j'espère que les gens recommencent à aspirer à la touche humaine, parce que comme Joni Mitchell l'a dit, « You don't know what you got till it's gone. » Tu sais pas ce que t'as jusqu'à temps que tu l'aies pu. Ça se dit très bien en français aussi. Ce que ce jeune homme m'a dit, ça m'a vraiment brisé le cœur, mais je l'ai recollé mon cœur. Puis si vous voulez vous rebeller, faites preuve d'humanité en faisant vos propres choix. Peu importe où que vous soyez sur la planète, sortez voir un spectacle. Choisissez un album que vous avez jamais entendu, un poster, un t-shirt, quelque chose fait avec une touche humaine. Je pourrais en parler longtemps, mais là, on est là pour parler de Masego, que je considère comme un bombe contre cette musique préfabriquée. Allons donc écouter Heaven, le paradis, de son dernier album.

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1: Heaven, donc de Massego ici.
2: Oui, Massego qui se décrit comme un artiste qui essaie de maîtriser l'art de vivre, rien de moins. Et entre vous et moi, c'est la trame sonore parfaite à écouter les deux pieds sur l'île d'entrée, à contempler l'océan mal peigné après une ride de bateau remplie, carburée même, au Veuve Coquelicot. On se reparle mardi prochain. D'ici là, venez me dire allô sur les réseaux à All Day Jam si vous avez d'autres suggestions du genre ou si vous voulez chialer contre l'IA. Sur ce, n'oubliez pas d'aller dehors. Voici I Know You du nouvel album de Massego.

0: I Know You de Masego, Mike Clay, Jessica Barker. On vous retrouve la semaine prochaine.
1: Oui.
0: C'est toujours
1: un
0: plaisir de vous avoir à table chaque mardi. Demain à l'émission, Nikki Doll, drag queen française de renommée internationale qui est de passage chez nous. Elle sera avec nous en studio aux côtés de nul autre que Mathieu Lacombe, ministre de la Culture du Québec, qui va passer toute l'émission avec nous. Dans un moment, Passion politique avec Marie-Louise Arsenault et son invitée, une femme qui a justement occupé le même poste et qui aurait été la mère de la première politique culturelle du Québec, ministre du patrimoine canadien également. Lisa Froula sera son invitée. Ça s'en vient juste après les informations. Au micro, c'était Julien Poirier-Malo. On se laisse sur un peu de Masego. À demain et bon mardi à notre antenne.

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4: Bonjour, ici Andrea Pozzo-Martinez à Toronto. Il est 14h, voici vos informations. Sainte-Catherine et la ville voisine de Lincoln ont toutes deux déclaré l'état d'urgence à la suite de plusieurs tempêtes cette semaine. Les responsables de Sainte-Catherine indiquent que ces tempêtes historiques ont submergé les routes et les égouts de la ville, inondé les habitations et les commerces et érodé certaines parties de son littoral. Les responsables municipaux craignent qu'une autre tempête ne frappe la ville, mais même son de cloche à Lincoln où les autorités indiquent que les inondations ont été aggravées par des pannes de courant généralisées. Puis les vols WestJet reprennent progressivement à la suite de l'accord provisoire conclu hier avec ses employés. Les agents de bord se sont mis en grève dimanche, entraînant l'annulation de centaines de vols. Le syndicat des agents de bord, la SCFP, réclamait une rémunération couvrant toute la durée de leur service, de leur arrivée au travail à leur départ et non pas uniquement pendant la durée des vols. Les détails de l'accord provisoire n'ont pas encore été rendus publics. Puis la Défense nationale assouplit ses exigences de bilinguisme. Le ministère fédéral a adopté une nouvelle politique en matière de langage, de langue de travail qui permettrait aux employés dans les régions unilingues anglophones de ne plus faire l'usage du français. Anne-Sophie Gagné a les détails.
5: C'est notamment en raison de frustrations liées à la langue de travail que le ministère de la Défense nationale réduit la place du français à travers le Canada. Plusieurs bureaux situés dans des régions unilingues avaient du mal à respecter leurs obligations linguistiques, ce qui a entraîné des plaintes auprès du commissariat aux langues officielles. C'est pourquoi le ministère a annoncé le 27 juillet dernier une approche harmonisée pour remédier à la situation. Cela signifie que les fonctionnaires pourront parler dans la langue officielle de leur choix, mais seulement dans les régions désignées bilingues par le fédéral. Celle-ci se trouve uniquement dans certaines parties du Québec et de l'Ontario et dans l'ensemble du Nouveau-Brunswick. Cette directive a notamment fait perdre au français son statut de langue de travail au Collège militaire de Kingston, traditionnellement bilingue. Le ministère de la Défense encourage toutefois les organisations situées dans des régions unilingues à aller au-delà des exigences minimales lorsque les circonstances le permettent. Ici, Anne-Sophie Gagné, Radio-Canada, Ottawa.
4: En Colombie-Britannique maintenant, les températures élevées prévues ces prochains jours dans le sud de la province risquent d'alimenter les feux de forêt. De nombreux brasiers brûlent notamment dans la vallée de l'Okanagan et la fumée des incendies affecte la qualité de l'air dans le Grand Vancouver. Yann Lacoste a les détails.
6: L'avertissement de qualité d'air jaune qui a été lancé lundi soir est maintenu jusqu'à ce que les conditions météo changent, selon le district. Il vise toute la partie est de la vallée du Fraser, incluant Chilliwack, Agassiz et Hope. Métro Vancouver rapporte une concentration élevée de particules fines dans l'air. Une dégradation directement causée par la fumée des incendies de forêt. Notamment plusieurs brasiers préoccupants près de Boston Bar et dans le sud de l'intérieur. Mardi matin, la province compte 120 feux toujours actifs. L'alerte indique un risque élevé pour la santé, surtout chez les aînés, les femmes enceintes et les enfants. Les autorités recommandent de garder portes et fenêtres fermées. À l'extérieur, le port d'un masque bien ajusté reste fortement suggéré. Ici Yann Lacoste, Radio-Canada, Vancouver.
4: Le directeur général des Blue Jays, Ross Atkins, estime avoir amélioré son équipe à la date limite des transactions hier. Au cours des derniers jours, Toronto a procédé à des échanges envoyant les joueurs vedettes Dalton Varshow, Jeff Hoffman et Kevin Gausman vers d'autres équipes. Jean-François Morissette explique.
7: Au cours d'une saison difficile pour les Blue Jays, le directeur général Ross Atkins a procédé à plusieurs échanges à la date limite des transactions. Malgré ses demandes répétées pour rester à Toronto, le lanceur partant Kevin Gausman a pris le chemin de Chicago. Lundi, le releveur Jeff Hoffman a été échangé aux Twins du Minnesota. Quelques heures avant le match qui opposait Toronto à Houston, les Blue Jays ont échangé Dalton Varsho aux Astros, forçant le jeune joueur à littéralement changer de camp pour aller jouer avec la formation texane. Selon Ross Atkins, ces échanges permettent aux Blue Jays de rester compétitifs pour cette saison, tout en améliorant la formation torontoise pour 2027. Pour combler le départ de Gausman, les Blue Jays ont mis la main sur le lanceur partant des Angels, José Soriano. Âgé de 27 ans, le Dominicain était l'un des joueurs les plus convoités au cours des derniers jours. Même si leur contrat arrive à échéance durant la saison morte, les Blue Jays ont choisi de ne pas échanger les vétérans George Springer, Max Scherzer et Shane Bieber. Pour le DG des Blue Jays, ces joueurs ont toujours leur place dans la formation torontoise. Ici Jean-François Morissette, Radio-Canada, Toronto.
4: Et puis au tennis, le Québécois Gabriel Diallo disputera ce soir son match de deuxième tour à l'Omnium Banque Nationale. Il a remporté hier soir la première victoire de sa carrière en tableau principal au stade IGA à Montréal, sa ville natale. Écoutons Gabriel Diallo qui était aux anges après le match.
8: Franchement, gagner, même si j'avais perdu le match, j'ai vécu vraiment des moments incroyables sur ce terrain aujourd'hui. Comme je l'ai dit, je suis tellement reconnaissant de pouvoir jouer ici à Montréal. C'est une fois toutes les deux ans.
4: Le Torontois Denis Shapovalov affronte en ce moment l'Américain Zachary Esfahida sur la cour centrale. Et puis le Lavallois Alexis Galarno a été défait par son adversaire tchèque. Voilà, c'est ce qui complète vos informations. Excellente journée à notre antenne.

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7: En rediffusion, ici Marie-Louise Arsenault. Bienvenue à cet épisode de notre série Passion politique, des entretiens avec des hommes et des femmes qui ont consacré leur vie à la politique. Aujourd'hui, une rencontre avec Lisa Frula, ministre des Communications et de la Culture dans les cabinets de Robert Bourassa et de Daniel Johnson entre 1989 et 1994 au niveau provincial, et ministre du Patrimoine dans le cabinet de Paul Martin de 2004 à 2006 au niveau fédéral. Bonjour Lisa Frula.
8: Bonjour Marie-Louise.
7: Merci d'avoir accepté notre invitation.
8: Ça fait plaisir, je suis contente.
7: Lisa, vous êtes un animal rare en politique.
8: Ah oui?
7: Ben, l'une des seules politiciennes à avoir œuvré au provincial et au fédéral.
8: Oui.
7: C'est une caractéristique d'ailleurs que vous partagez avec Jean Charest et avec Lucien Bouchard. Et encore eux, ils ont changé de parti. Alors que vous, vous êtes restée avec les libéraux. Vous êtes une femme fidèle?
8: Oui, parce que j'ai été fidèle à la culture.
7: À la culture?
8: C'est ça.
7: C'est ça qui déterminait votre choix de passer d'un palier à l'autre. Qu'est-ce qu'il y avait de plus intéressant, Lisa Frula, le cabinet de Robert Bourassa au début des années 90 ou le cabinet de Paul Martin après le départ de Jean Chrétien?
8: Moi, je vais dire, c'est les dossiers. Les dossiers sont tellement différents. Mais la politique fédérale, c'est un autre métier complètement.
7: Vous avez eu moins de fun au fédéral que vous en avez eu au provincial.
8: Ben, j'ai eu moins
7: de
8: fun, certain, déjà. Ça, je le dis, parce que on est arrivé dans une période extrêmement tumultueuse. Ouais. On se rappelle des commandites. Et on se rappelle du fait que je me vois toujours avec mon grand ami, Jean Lapierre, qui est décédé tragiquement avec son épouse. Puis, je me souviens, tout ça s'était passé dans les années 97, 98, là. Bon, et après le référendum de 95.
7: Même déjà au fait référendum, quand vous êtes dans le camp du non, puis on va y revenir.
8: Oui,
7: il y a
8: revenir.
7: Déjà une présence du fédéral.
8: Ah, non, absolument.
7: Ouais, pour faire passer,
8: c'était conjoint. Bon. Ouais. Mais tout ça pour dire que là, on est en politique. J'entre en 2002. Et puis, on entend des bruits, on entend des rumeurs. On n'en sait pas, là, nous, là. Qu'est-ce qui se passe, là? C'était un petit peu. Tout était un peu feutré. Tu sais, et là, tout à coup, ça sort. 40 millions qui avaient été donnés aux entreprises de communication. Mais il faut faire attention une fois, quand ça part mal, tu sais, c'est pas 40 millions jetés, là. Mais il y en avait une partie qui avait été donnée vraiment en trop. Alors, qui fait que, je me souviens, j'étais avec Jean Lapierre, on se promenait, puis on fait, veux-tu me dire ce qui nous est tombé sur la tête?
7: Oui, c'est ça.
8: Alors, qu'est-ce qui se passe? Qu'est-ce qui est arrivé? Puis là, il y a eu Paul Martin qui s'est promené à travers le Canada pour dire que c'est le plus gros scandale canadien. Et comme ministre des Finances, avec celui qui avait une très grande crédibilité, au niveau même du G8, considéré comme le meilleur ministre des Finances, lui parle, tout le monde l'écoute. Alors, ça aurait été mieux dans les mains de Jean Chrétien, mettons.
7: Oui, ça, vous l'avez déjà dit. Donc, c'est l'époque que vous avez connue au fédéral. Par contre, l'époque au provincial, d'abord dans le cabinet de Robert Bourassa, c'est une période assez dorée pour vous.
8: Ah, ça a été formidable.
7: Vous avez eu plus de plaisir, là.
8: J'ai eu plus de plaisir. J'ai eu plus d'attachement aussi. Ça, au fédéral, là, c'est corporate. Pardonnez-moi l'expression, mais c'est très corporatif. Alors, veut pas, les liens que l'on développe, ce sont des liens d'affaires. Autrement dit, c'est des liens politique, d'intérêt. Alors que au provincial, c'est de l'amitié profonde. On se connaît, tu sais, on est entre Québécois, on se connaît. C'est vraiment. Puis les amis que je me suis fait au provincial, c'est
7: encore de tous les partis d'ailleurs.
8: De tous les partis.
7: Votre grand ami Louise Beaudoin,
8: absolument.
7: Là, c'est une péquiste convaincue.
8: Absolument. Puis c'est ça qui est intéressant. Tu sais, il y a des liens indélébile.
7: Oui, il y a plus de camaraderie. Oui. On vous a soumis, comme à tous les autres invités de cette série d'entretiens, la question suivante. En trois mots, décrivez la politicienne que vous avez été. Vous avez répondu passionnée,
9: Ouais. Ça, ça revient tout le temps quand ça, on ça parle de vous, là. Ouais. La passionnariat, déterminé.
8: Oui.
9: Ouais. Et un non n'est pas une réponse.
8: C'est ça.
9: Ça, Lisa, ça fait un peu italien, je veux dire.
8: Totalement. C'est vraiment, là, je suis une digne représentante de ma communauté italienne.
9: Oui.
8: Mais un non, et ça, c'est toute ma vie, c'est pas juste en politique.
9: Là, je Qu'est-ce là, que je, ça veut dire, un non et pas une réponse?
8: Ce que ça veut dire, c'est qu'à un moment donné, on a. Tu sais, quelqu'un qui arrive puis qui dit, oh non, non, ça, c'est pas possible. Ça, pour moi, ça rentre pas. Si ça fait du sens. Avant de dire, ça rentre pas, là, puis faut le faire, ben, il faut, j'ai mon examen à moi à faire aussi.
9: Ouais, ouais, impossible n'est pas français.
8: Alors, voilà. Donc, c'est ce que ça veut dire. Je veux dire, puis hors politique aussi, tu sais, changer la loi constitutive de l'ITHQ après 14 ans d'essai, moi, j'ai été sur conseil d'administration. C'est pour ça que je suis devenue directrice générale. Oui. Nous avons changé la loi. Finalement, on l'a fait à l'unanimité, mais je ne l'ai pas passé par l'enseignement supérieur parce que l'enseignement supérieur était... Ils étaient réticents.
9: Ouais, à l'unanimité, ça a fait changement du baillon, hein, parce qu'en notre époque, on passe des lois sous baillon.
8: Mais j'ai passé par le bill omnibus. Tu sais, alors, c'est pour ça que... Mais j'étais convaincue, j'avais raison, là. Et pas moi, là. On avait raison 14 ans plus tard.
9: On parle au « on ». Ça, c'est intéressant comme stratégie. Vous avez admis... Alors, vous êtes double aussi. Hein? Vous avez admis avoir voté « oui » au référendum de 1980.
8: Oui.
9: Ça, c'était à l'émission Les Ex, quand vous participiez
8: et
9: en
8: convaincu,
9: 2006.
8: Là. Un « oui » convaincu.
9: Oui. Puis vous étiez très active dans le camp du « non » avec les libéraux en 1995.
8: Vice-présidente.
9: En 15 ans, vous êtes passée de souverainiste à fédéraliste?
8: Absolument.
9: C'est ça qui s'est passé?
8: Non. Faire attention.
9: C'est quand un gros j'ai voté
8: oui,
9: cas, puis
8: non, mais quand j'ai fait comme Jean-Charles, dans le fond, quand j'ai voté oui, oui j'étais dans une entreprise vraiment là, de nouvelles technologies. Ça commençait, là.
9: En 1980.
8: Chez Micom, ouais. Et je le voyais autour, je voyais, puis le siège social est à Montréal, mais on communiquait avec beaucoup, beaucoup avec Toronto, avec Dallas. Un peu partout, là. Fallait vendre les premiers traitements de texte, là, tu sais. Alors, et je voyais la réaction. Puis je me suis dit, si...
9: Les gens avaient peur.
8: Non, oui, peur. Puis on voyait la réaction des Américains et du côté anglophone aussi, là. Alors, j'ai fait, là, on peut pas avoir tout brassé ça. On peut pas avoir créé ces émotions-là. Puis ensuite, dire non, il va pas. D'autant plus que la question, c'était, est-ce que je peux faire un référendum? Je disais,
9: oui.
8: Alors, tu fais, attends une minute, là. Là, c'est l'orgueil. C'est l'orgueil. L'orgueil de la citoyenne québécoise qui fait, hey, un instant, on va faire rire de nous. Moi, j'ai voté oui. Puis, il y en a combien qui ont voté? Puis, j'étais pas convaincue. J'étais pas politique du tout. Mais, tu fais le reste de mon peuple, vote non. Et majoritairement, là, c'était pas un petit
9: oui,
8: non serré.
9: C'était presque 40-60.
8: Alors, là,
9: près,
8: j'ai fait non. On n'a pas, je pense que, tu sais, c'est des gros sacrifices pareils, là. Tu défais pas un pays comme ça. C'est pas vrai, là. Alors, moi, j'étais prête à aller faire les sacrifices, les autres, non. Mais là, c'est fini, là. C'est terminé. Je pense sincèrement que...
9: Vous considériez qu'on avait une fois pour faire un choix, puis qu'on a raté notre
8: moi,
9: occasion. Et après ça, vous avez fermé le dossier à jamais.
8: Moi, je pense. Puis surtout que c'est un choix prudent. C'était René Lévesque, le grand démocrate, puis qu'on dit non. Alors que moi, je ne suis pas en politique. Je ne suis pas parce que je suis convaincue, mais je me dis par orgueil, par fierté, faut dire oui, fini. Ça a été... Mais moi, c'est l'italienne, là.
9: Oui, non, mais ça va revenir tout au long de votre carrière. D'ailleurs, on va vous le reprocher, ça, ce tempérament. Lisa, on va y venir. Vous avez une vie assez mouvementée. Vous avez brisé plusieurs plafonds de verre. Vous avez été la première femme journaliste sportive à entrer dans le vestiaire du Canadien de Montréal. D'ailleurs, votre brève présence au sport entre 77 et 78 fut tellement marquante qu'elle a inspiré le journaliste Régent Tremblay dans la série Lancé Compte pour créer le personnage de Linda Hébert. Entre 1982 et 88, vous avez été la première femme en Amérique du Nord à occuper la direction du marketing d'une grande brasserie, la brasserie Labatt. De mars 1988 à août 89, vous avez été la première femme directrice générale d'une station de radio majeure à Montréal, CKAC. Et en 1989, l'année de votre entrée en politique, vous êtes la première femme, ça j'en suis pas revenue, à porter le pantalon au Salon Bleu.
8: Sans le savoir, là.
9: L'Assemblée nationale.
8: Par pure innocence.
9: C'est fou quand même.
8: Ben non, j'arrivais, pour moi c'était tout à fait normal. J'arrivais,
9: 89,
8: oui, c'est effrayant. Puis j'arrivais du milieu des affaires. Voyons. tu sais, qu'est-ce qui se passe là? Je l'ai appris moi-même après, tu sais. Que
9: monsieur, Madame Marois raconte dans ses mémoires que M. Parizeau n'aimait pas ça, les femmes qui portaient le pantalon, là.
8: Ben, c'est probablement ça. Mais M. Parizeau, c'était c'est un ami, je l'aimais. Alors,
9: oui, on va y revenir, j'avais une relation intéressante.
8: Je l'ai jamais su.
9: Vous avez beaucoup pratiqué le Boys Club, en fait, Lisa Frula.
8: Ben oui.
9: Est-ce que la politique, c'était ça, lors de votre arrivée en 1989, oui. Un Boys Club?
8: Je dirais oui, mais le club s'ouvrait, là.
9: Oui.
8: L'atmosphère se détendait, mais ça a été ça quand même beaucoup. Là, on était 14 ans. Alors,
9: en 89?
8: Je pense qu'on était, c'est ça, je pense 14 ans.
9: Ah, fortement minoritaire des femmes,
8: ben, fortes, bien sûr. Totalement.
9: Ouais. Est-ce qu'une femme devait faire plus pour réussir dans le milieu de la politique à l'époque?
8: Mais moi, je venais du milieu du marketing, du milieu du sport. Tu sais, le sport, c'était pas simple. Alors, du milieu de la politique, du milieu du sport. Alors, pour moi, milieu, tu sais, j'arrivais avec d'autres. Puis on s'est dit, on est ensemble. Puis on avait le caucus des femmes aussi. Et
9: qu'est-ce que c'était?
8: Ben, le caucus des femmes, c'est un regroupement. Et
9: qui était là?
8: Ben, il y avait Lise Bacon qui était là avec nous. Attends une minute, là. Il y avait Monique Gagnon-Tremblay. Il y avait Lucienne Robillard. C'était pas juste des ministres, là. Mm-hmm. Il y avait France Dionne était là. Tu sais, des amis, les députés aussi.
9: Et à quoi ça servait, le caucus des femmes?
8: Ben, ça servait à se jaser comme du monde puis de dire ça, on va passer ça. Et je vais vous dire, là.
9: Donc, il y avait une solidarité plus forte.
8: Oui. Puis je vais vous dire que la loi sur l'équité salariale, ça vient du caucus des femmes aussi, là. Alors, on s'est dit, là, nous autres, là, ça passe. Puis après ça, avec les femmes du PQ, Louis Arel,
9: oui.
8: On s'est dit, nous autres, mais les gars voulaient pas. Parce qu'ils se faisaient
9: Monsieur
8: menacer.
9: Bouchard était réticent.
8: Oui, mais ils se faisaient menacer par le conseil du patronat. Ouais. Moi, je me souviens, le conseil du patronat se promenait de grands caucus, là, péquistes, nous. Et puis, ils faisaient peur aussi, là. Tu sais, ça va être effrayant. L'économie, tu sais, c'est comme si l'économie va tomber parce que l'équité salariale. Alors, puis on s'est aperçu que quand les femmes se lèvent, honnêtement, là, ça va faire. Et c'est comme ça que cette loi-là a passé.
9: Oui, bien sûr. Puis c'était transpartisan. C'est ça qui est remarquable. Vous faites partie de cette génération de femmes, hein? On pourrait en nommer plein, là. Louise Arel, Louise Baudouin, Pauline Marois, Monique Jérôme-Forget, qui ont fait bouger les choses, aidées par la révolution féministe, par la révolution tranquille des années 60. Pourtant, vous avez mis du temps, vous l'aviez avoué plus tard dans votre vie, à vous définir comme une féministe.
8: Ouais,
9: comment vous expliquez ça, Lisa?
8: Je l'explique parce que dans les années 90, là, les années 80 et les années 90, c'était plus la mode. Là. C'était trop agressif. C'était trop
9: mal vu.
8: Contre les hommes. Ouais. C'est que le mouvement a dérivé. Mais c'est...
9: Puis vous, contre les hommes, ça faisait pas votre affaire.
8: Ben, pas du tout. Moi, je les adore. Je suis reconnue pour adorer les hommes. Alors, donc...
9: C'est une drôle de compréhension d'un mouvement qui, de tout temps, n'a voulu que d'obtenir plus de droits
8: pour
9: les femmes.
8: Mais ça veut dire... Non, mais on se rappelle, ça, là, ce temps-là, ça a dérivé. Là, c'est une définition qui est très différente. Mais
9: vous l'étiez dans les faits féministes.
8: Ben absolument. Moi, je me disais, je le suis... Mais dans les gestes. Première, au sport, moi, j'ouvre les portes. C'est ça, mon féminisme. J'ouvre les portes.
9: Ah, vous naissez le 30 mars 1949 à Montréal dans une famille italienne traditionnelle. Votre père, Ivo Frula, est épicier et boucher. C'est de famille, d'ailleurs, votre grand-père aussi. Mm-hmm. Votre mère, Anne Antonacci, est une mère au foyer. Pendant les 10 premières années de votre vie, vous habitez au-dessus de l'épicerie, Lisa Frula. Ça explique en partie l'un de vos plus grands talents, Lisa Frula. Cette aisance sociale, cette capacité que vous avez à aimer rencontrer les gens, à serrer des mains. Est-ce que c'est là, de là que ça vient? Parce qu'il y avait toujours du monde.
8: Génétique.
9: Ah oui, votre père était comme ça?
8: Non, mon grand-père aussi. Ah ouais. Moi, mon grand-père est arrivé d'Italie. Qu'on s'imagine ça, là. Il arrive d'Italie, on est en... attends une minute, là. 1908.
9: Début du 20e siècle.
8: Ils n'ont pas une scène. Ils partent là, de Pesaro, sur le bord de l'Adriatique, puis s'en viennent ici se faire geler. Les hivers étaient pas mal plus rigoureux qu'aujourd'hui. Ils n'ont rien. Il a travaillé dans les mines, il a travaillé comme boulanger, ils ont tout fait. Quand il s'est ramassé un petit pécule, là, il est parti en Italie marier ma grand-mère, qu'il n'avait pas vu depuis 4 ans. Mais j'imagine qu'ils les ont présentés comme ça. Bon,
9: oui.
8: Bon. Alors, là, ils ont pris le bateau, ils sont arrivés. Et là, il a parti un commerce. Et il était illettré. Alors, donc, comment tu pars un commerce avec, dans un quartier, c'était dans le Maryland, fait que t'avais la communauté juive, t'avais la communauté portugaise, mais comment tu fais pour attirer les clients si ce n'est le charme? Alors, les clientes, on se rapporte encore à l'époque, là. Les maris parlaient pas, bon.
9: C'est les femmes qui font les courses.
8: Ah, les femmes font les courses, mais à maison, c'est pas drôle, là. Alors, rencontre mon grand-père. Mais mon grand-père, tu sais. Pareil, je l'ai pas connu, il est mort à ma naissance. Mais ma mère m'a dit, il était tellement charmant.
9: Ben voilà, c'est génétique. Bon, votre père est en partie responsable de la confiance que vous avez en vos moyens. Qu'est-ce qu'il voyait en vous, votre père?
8: Mon père disait toujours, t'es capable. Mais ma mère avait peur de tout.
9: Ouais.
8: Tu sais, parce que ma mère est devenue orpheline à l'âge de 5 ans. Une communauté de 7, ils ont pris les plus jeunes, puis ils ont mis au pensionnat, en disant, viens faire un beau tour de taux, tu sais, une balade. Ils ont mis au pensionnat, puis ils sont allés les rechercher un an et demi plus tard, tu sais. Parlaient qu'italien, quand ils sont sortis de là, ils n'en parlaient plus un mot.
9: Donc, votre père avait confiance en vous?
8: Oui, ma mère avait peur. Fait que pendant que je disais, moi, je m'en vais là, ma mère faisait, oh non, ben non, voyons donc. Là, il y avait mon père qui disait, garde, Anna, elle est capable. Donc, quand toute ta vie, tu te fais dire, t'es capable, ben finalement, ça rentre dans le
9: subconscient. Mais oui, c'est un conditionnement. Puis c'est rare pour l'époque qu'on dise ça aux femmes. Hein? Vous allez faire des études de pédagogie parce que votre mère vous conseille de faire des études de pédagogie.
8: Oui, parce que t'as congé l'été, t'as congé le temps des fêtes. Puis là, ben regarde, là, c'est
9: un bon métier.
8: C'est un bon métier.
9: Pour une femme qui, ultimement, doit se marier parce que c'est comme ça qu'elle voit les choses. Vous allez étudier jusqu'à l'équivalent de la maîtrise à l'Université de Montréal. En 73, l'année où naît votre fils Louis-Marc. Vous avez 24 ans.
8: Oui.
9: C'est complexe pour vous, la maternité à l'époque,
8: oui.
9: Lisa.
8: Oui.
9: Pourquoi?
8: Moi, je venais de me marier. Et puis finalement, je suis tombée enceinte tout de suite. Puis j'étais pas prête. Aujourd'hui, je suis tout à fait contente. Là. J'adore mon fils. Mais, puis, donc, ça a été complexe parce que j'ai été beaucoup, tu sais, couvée par mes parents. Puis,
9: ça a été gâtée.
8: Oui. Puis la société italienne, tu fais pas de peine à ton père et ta mère. Puis moi, ma mère disait toujours, là, Lisa, profite-en, t'as tes enfants, t'as pas besoin d'aller travailler, ton mari, et il venait de sortir, là, de pharmacie. Et puis bon, tu sais, l'ancienne
9: ça allait,
8: mentalité,
9: là. Ouais.
8: Alors ça allait. Moi, j'étais pas bien là-dedans.
9: Non, parce que vous aspiriez à autre chose.
8: Ben, je sentais, je sais pas comment, mais je sentais que je voulais autre chose.
9: Ouais, alors vous êtes un peu comme Forrest Gump, vous allez aspirer et réussir à avoir autre chose. Vous êtes souvent là quand ça compte, hein. Hôtesse à Expo 67. On a des images. Lisa, vous aviez le petit costume bleu, là?
8: Le petit costume. J'avais le costume bleu, puis après ça, j'ai eu le costume rouge. Après ça, j'ai été la première hôtesse, vraiment, dans un groupe, pas une première, là, mais dans un groupe de 6, parce qu'on a grossi. Puis finalement, j'ai eu comme hôtesse la responsabilité de la délégation canadienne.
9: Merveilleux. Vous avez 18 ans à l'époque. Vous serez de l'inauguration de l'aéroport de Mirabel en 1975.
8: Oui, puis je me rappelle du beau Francis Fox, qui ensuite m'a aidé toute ma vie. Alors, le beau Francis Fox était le monstre.
9: Rappelons qui était Francis Fox pour les plus jeunes qui nous écoutent.
8: Francis Fox était ministre à l'époque.
9: Oui. Et, sous Pierre-Éliott Trudeau.
8: Oui, absolument. Sous Pierre-Éliott Trudeau, c'est important. Sous Pierre-Éliott Trudeau, il a été ministre des communications.
9: Donc, il est là à l'inauguration en 75.
8: Alors, lui, il est là parce que c'est son comté avec Pierre-Éliott Trudeau.
9: On raconte que vous avez serré la main de Pierre-Éliott Trudeau.
8: J'ai dansé avec Pierre-Éliott Trudeau.
9: Dansé.
8: Excusez-moi.
9: Ce soir-là?
8: Il y avait une ouverture et tout ça. Puis Pierre-Éliott Trudeau, moi, j'étais paralysée. C'est, je dansais, là, puis j'étais paralysée.
9: Dansiez quoi, là?
8: Puis là, il me dit, attends, puis là, il me dit, qu'est-ce que vous allez faire après les Olympiques? Puis tout ça, j'ai dit, moi, je vais devenir une méchante journaliste. Ça se peut-tu répondre ça de même?
9: Oui, parce que vous aspiriez à ça, bien sûr. Vous entrez en poste ensuite en 73 comme chef hôtesse aux Jeux Olympiques de Montréal. Voilà. Vous êtes à l'emploi du comité organisateur. Vous voyagez partout au pays pour faire la promotion des Jeux. Ce sont les coulisses d'un certain pouvoir où vous côtoyez entre autres Jean Drapeau, qui est maire de Montréal, bien sûr, à l'époque. Qu'est-ce que ça représente pour vous ces années-là? Ça a l'air.
8: Écoutez, là, c'est des années extraordinaires, mais on s'aperçoit aussi que les Olympiques de Montréal, là, c'est pas comme 67 à l'Expo.
9: Ouais.
8: Donc, ça a été une suite de défis et d'épreuves. Il faut se rappeler qu'en janvier 1976, on nous annonce, nous en premier, que les Olympiques, là, y a des chances que ça se fasse pas, là. Parce que on était dans les grèves,
9: il y avait
8: le
9: des retards
8: stade
9: immenses.
8: Montait pas, ouais. C'est des retards immenses. Puis là, Québec province a décidé d'entrer dedans. Là. Parce que, dans le fond, c'est la ville de Montréal. On a tout laissé ça à la ville, ce qui n'avait pas de bon sens. Alors là, Québec a fait, bon, ben là, la ville, M. Drapeau, hein, vous vous tassez et on embarque. Et le miracle, et c'est pour ça que je suis attachée au Stade olympique, le miracle s'est fait. Je me suis couchée le soir, c'était un chantier de construction, je me suis levée le lendemain matin, c'était
9: merveilleux. On y est arrivé. Ouais. C'est grâce aux Jeux olympiques que vous deveniez journaliste, parce que c'est un rêve que vous caressez depuis votre enfance. Vous regardiez René Lévesque à Pointe-Mire, puis vous le trouviez particulièrement intéressant. Alors, d'abord à la culture, au Journal de Montréal, où vous succédez à Nathalie Petrovski, ça ne s'invente pas. Puis au sport, à CKVL, on raconte que Scotty Bowman, le légendaire coach du Canadien de Montréal, avait bien de la misère avec le fait de vous voir sur le pays du Dieu, Canadien. Oui.
8: Ben, c'est lui qui a dit, finalement, là, les journalistes amènent leur lunch, là, c'est le fun. Hein. J'étais le lunch, tu sais. Ah, ouais. Alors, non, c'était extrêmement... tous les clichés, là.
9: Macho, voire misogyne. Là. La Linda de Lancé Compte, qui est le personnage qui a été créé à partir de ce passage succinct au sport par Régent Tremblay. Souvenons-nous, pour ceux qui ont regardé les premières saisons, elle avait du front tout le tour de la tête. Elle se faisait traiter de lesbienne. Évidemment, c'était péjoratif dans la bouche du personnage de Marc Gagnon, là, qui était joué par Marc Messier. Est-ce que ça correspond à votre expérience avec les joueurs?
8: Non, pas du tout.
9: Ça, c'est dans l'imaginaire de Régent Tremblay.
8: Tu sais, on fait de la télé, mais pas du tout.
9: Les joueurs vous traitaient bien?
8: Très bien. Honnêtement, c'est là que j'ai c'est drôle, hein? Je me suis sentie one of the boys. Tu sais, moi, j'ai pas forcé, hein, le vestiaire du Canadien. J'ai pas forcé.
9: La porte s'est ouverte. On a trouvé ça normal que.
8: Non, ben, vous après, étiez journaliste, on non, vous laisse oui, entrer. Après me fréquenter, étant, tu sais. Alors, c'est vraiment, c'est ça, Chaval qui a ouvert la porte puis qui a fait, ben, reste pas là, rentre. Je me suis dit, ils sont pas mal à l'aise.
9: Monsieur Savard.
8: Donc, j'ai pas forcé rien. Je faisais sortir les joueurs à l'extérieur avec beaucoup de respect.
9: Puis, pour faire vos entrevues.
8: Voilà.
9: Vous allez ensuite faire un bref passage à la presse où vous avez comme patron Pierre Fabian.
8: Oh mon Dieu.
9: Comment ça se passe?
8: Pas bien.
9: Pourquoi?
8: D'abord, non. Pierre avait cette qualité-là, mais il avait aussi l'admiration de tout le monde, dont moi.
9: C'est un grand journaliste.
8: Ouais. Moi, j'ai honnêtement, là, j'ai gelé. Ça n'a pas marché, là. Mais j'ai gelé avec... D'abord, je n'ai pas cette expérience. Puis deuxièmement, avec lui, là, littéralement,
9: ça veut dire quoi, gelé?
8: Ben, j'ai gelé. J'étais pas bonne, tu sais.
9: Folia, il ne sera pas tendre avec vous hein, lors de vos années en politique?
8: Jamais.
9: En 2004, alors que vous êtes au gouvernement fédéral, il écrit « Madame Lisa Frula, qui n'est porteuse de rien du tout, sauf de son maquillage. Elle sourit, elle pépille. » En 2006, il écrit encore « Ah, Lisa, la passionnaria, la divina, la Regina. » En vous accusant de vouloir être l'amie de tous avec, je le cite, « ses poses de châtelaine, ses badinages de vedette et son discours de ma tante racoleuse. Bon, » c'est très dur comme
8: puis
9: regard.
8: Je suis pas ma tante. Puis ça, c'est très... Avant, vraiment, là, on est en 24, là. Pauvre Pierre. Tu sais, là, ce serait inacceptable d'écrire ça. Mais
9: ça fait pas si longtemps, ça fait 20 ans de
8: voilà.
9: ça.
8: Là. Mais c'est un Italien, en plus, comme moi. Ouais.
9: C'est très dur, là.
8: C'est très dur. Puis au fédéral, il a continué.
9: Ouais.
8: Toute sa carrière, il a continué.
9: Mais disons qu'on s'amuse aujourd'hui, Lisa, parce que c'est presque de la caricature.
8: Non, mais
9: est-ce qu'il y avait quelque chose de réaliste dans ce portrait au vitriol, là? Est-ce qu'il y avait une petite base, là?
8: Ben, moi, j'ai toujours aimé être bien vêtue. J'ai toujours aimé être bien mise.
9: Oui.
8: Ça, c'est ça vient encore de l'enfance. Tu sais, ma grand-mère, elle était couturière haute couture, là. Mais elle le faisait pour des amis autour, faisait des robes de noces, faisait des robes de mariage et tout. Et ma mère, qui était d'une beauté, avait un corps splendide, elle lui faisait des robes incroyables.
9: Il y a le charme, en fait.
8: Alors, c'est tout ça. Moi, j'ai été élevée là-dedans.
9: Oui, puis vous l'avez utilisé, le charme, en politique. Est-ce que je me trompe?
8: J'ai utilisé ce charme tout le temps. Tout le temps. Pas juste en politique. Mm. Tout le temps. Parce que... Encore une fois, ma mère me disait, t'attires pas les abeilles avec du vinaigre. Bon, OK. Alors, on va les attirer.
9: Alors, elle est où la marge entre le charme et fermer la porte quand ça devient peut-être complexe pour vous, ça? Comprenez ce que je veux dire.
8: Absolument. Puis les gens disent, t'as été dans un monde d'hommes, t'as ouvert les portes et tout ça. Je peux
9: dire... Charme, ça peut être dangereux.
8: Ouais, mais je peux dire que je n'ai jamais Et je vous le dis, je le répète, je n'ai jamais, jamais senti de pression indue. Oui, les gens étaient... Bon, les hommes étaient charmants, les hommes...
9: Tout mais ce qu'on dénonce une... aujourd'hui, là, les abus de pouvoir, les inconduites sexuelles, les mains baladeuses, vous n'avez jamais vécu ça?
8: Moi, je n'ai jamais vécu ça, mais je ne me suis jamais mis en situation de vivre ça non plus. Encore une fois, ma chère mère me disait, il n'y a rien de bon qui se dit après minuit. Vous savez ce que ça veut dire, ça? Ça veut dire, regarde,
9: mets-toi pas. C'est dangereux, ce discours-là, parce que ça peut laisser présager que les femmes qui ont vécu des inconduites sexuelles en sont responsables.
8: Non, mais ce qu'elle me dit, je suis très consciente, mais ce qu'on se dit, même à l'époque, moi, la façon de me protéger, c'est de dire, je me mettrai pas en situation...
9: Je vais pas souper, par exemple.
8: Pas aller souper, c'est mais ça. Je me retrouverai pas, tu sais, dans un bar, et puis tout ça, dans une chambre d'hôtel, attendre de dire non. Mais ça, c'était vraiment, là, c'était pas aussi ouvert. Faut pas oublier, là, qu'il y avait quand même... Tu sais, les hommes d'un côté, il y avait les femmes de l'autre, puis il y avait la tentation au milieu. Alors, tu fais, ben, on fera pas exprès.
9: En 78, il y a des conflits de travail dans le monde des médias et vous allez vous tourner vers le marketing.
8: Ouais.
9: Vous allez travailler pour Labatt, notamment comme directrice du marketing. Ça va vous suivre, d'ailleurs, ça, en politique, cet univers-là. On va vous reprocher souvent d'avoir un langage issu du marketing. En 89, donc 11 ans après votre départ des médias, vous allez vous présenter pour la première fois en politique pour le Parti libéral de Robert Bourassa dans absolument. Marguerite Bourassa. Qui vous approche? Est-ce que c'est vrai que c'est Mario Bertrand,
8: ouais,
9: qui est un ancien VP de chez Labatt, qui est chef de cabinet de Robert Bourassa à partir de 86, qui vous approche?
8: Absolument, parce que j'ai travaillé avec Mario. Alors, à un moment donné, deuxième mandat de M. Bourassa, moi, j'avais dit, à 40 ans, je vais faire de la politique. Ça venait de nulle part. Je le disais à 20 ans.
9: Et puis, vous avez 40 ans, 89.
8: J'arrive, là.
9: Ouais.
8: Et j'ai le téléphone, croyez-le, pas... Trois jours avant mon anniversaire, qui est le 30 mars. Hein? Comme Céline. Alors, trois jours avant mon anniversaire. Et puis, ça m'a pris du temps à dire oui, là. Ça m'a...
9: Hey, vous avez hésité, là?
8: Oui, j'ai hésité.
9: Parce que...
8: J'en pouvais plus. Lou Marc avait 14 ans seulement. Là, j'étais, ouais. Là, puis je m'en vais-tu là-dedans? Et là, ma mère, qui
9: encore
8: me disait...
9: Votre mère, hein?
8: Ma mère, ouais. Qui me disait, oh, non, va-t'en pas là-dedans, c'est trop dangereux. Lisa, ça n'a pas de bon sens. Et mon père qui disait, incapable.
9: Vous avez 40 ans, effectivement, vous êtes présidente, vice-présidente de Télémédia, vous êtes directrice de la station de radio CKAC où travaille Pierre Pascoe, Suzanne Lévesque, entre autres. Suzanne Lévesque qui vous surnomme Mona Lisa.
8: Oui.
9: Pourquoi ça vous intéresse tout d'un coup, la politique?
8: Ben,
9: c'est une affaire d'âge, c'est une affaire d'ambition, j'ai 40 ans.
8: Non, pas juste ça, c'est que ça m'a toujours resté derrière la tête. Parce qu'à 20 ans, 25 ans, je vais être mairesse de Montréal. T'sais? Mais là, tout à coup, c'est le provincial. Puis la phrase... qui m'a vraiment décidé.
9: Oui.
8: Écoutez, là, on est à la veille de l'élection. Moi, j'ai dit oui deux jours avant le déclenchement, puis on me gardait un comté sûr qui était Ville-la-Salle. Tu sais, dans le fond, Marguerite Bourgeois, c'est ça. Alors, et la phrase qui m'a fait décider, c'est que Mario Bertrand qui me dit, écoute, Lisa, là, OK, des vice-présidents, là, il y en a plein et appelleté. Ministre, mais M. Bourassa m'a rien promis, hein, by the way. Mais lui, j'y ai fait confiance. Fait qu'il m'a dit, ministre, là, il y en a à peu près 25.
9: Oui, mais on a l'impression que ça se négocie un peu, un ministère.
8: Non, je ne l'ai pas négocié parce que j'avais Mario. Alors, c'est Mario qui a fait... Regarde, moi, j'ai pensé
9: dit, faites-moi confiance. Donc, on voyait bien
8: confiance.
9: Qu'il vous réservait un ministère, ouais,
8: mais,
9: Lisa.
8: Il y en a combien?
9: Tout le monde répond que ça ne se négocie pas, puis...
8: Non, mais un instant, là, il y en a combien de... Moi, quand je suis arrivée, là, innocente, là, tu sais, j'arrive en politique, je connais rien. Et ça m'intéresse. Puis j'étais assez cassée, là. Hein, donc,
9: non, mais vous êtes une femme redoutable déjà à l'époque. Je peux pas croire que vous aviez pas dit, moi, je vais pas en politique.
8: Non.
9: Pour être députée pendant 20 ans, là.
8: Vous le jure, mais moi, j'ai fait confiance.
9: Ben, c'est ça.
8: Mais non, mais un instant, là. Quand je suis arrivée en politique, puis là, j'arrive, puis tout le monde au caucus, il y en a qui sont pas de bonne humeur.
9: De vous voir
8: pis
9: arriver.
8: Là, ben, pas moi, en général, parce que eux s'étaient fait promettre aussi des choses.
9: Ben, voilà.
8: Puis après ça, tu sais, en politique, c'est ça. Hein. Tu peux bien te faire promettre quelque chose.
9: Ça se peut qu'on change d'idée.
8: La conjoncture fait que, s'il change d'idée.
9: Ouais. Comment ça se passe quand vous rencontrez M. Bourassa? Quel genre de relation vous avez avec lui?
8: C'était un homme extraordinaire. Je vais vous le dire, là.
9: Pourquoi?
8: C'était d'abord un homme charmant. Un homme... facile d'approche, facile à discuter. Un homme doux. Un homme doux. Et... mais... énigmatique à mort. Moi, là, à un moment donné, j'ai eu besoin de la politique culturelle. On va y revenir, ça.
9: Mais de l'argent, oui, là. C'est votre gros fait d'arme, la politique culturelle.
8: Mais quand je suis sortie de chez lui sur Maplewood, parce que là, c'était assez, là. Tu sais, j'avais M. Ryan, moi, qui était un peu contre moi, pas contre la culture, mais contre le fait qu'on mettait, dans le fond, 50 millions, là, parce qu'on.
9: On n'était pas d'accord avec ça, monsieur.
8: Ben, de toute façon, on est en crise économique. Ouais. Je m'en vais chez M. Bourassa.
9: Pour le convaincre de votre politique culturelle.
8: Oui, puis tout le monde le protégeait. Parce que M. Bourassa avait de la difficulté à dire non. Alors.
9: Sans politique.
8: Tout le monde le protégeait. Bon, finalement, je me rends chez lui. Je me suis avec mon chef de cabinet. Et puis, ça dure une demi-heure, c'est pas longtemps. Et je sors de là. Oh, je suis contente. Oh mon Dieu, j'allais. Le lendemain, je fais, écoute, je l'ai-tu? Ben, y a-tu dit que je l'avais? Là, sur l'année, je fais, mais en fou du bon Dieu, je ne l'ai pas. C'est ça, M. Bourassa.
9: C'était pas clair.
8: C'est jamais clair.
9: C'était une stratégie, ça.
8: Totalement.
9: En 90, on vous confie le ministère de la Culture. À l'époque, ça s'appelle le ministère des Affaires culturelles. Ça va changer de nom sous votre règne, où vous allez briller, effectivement, en créant la première politique culturelle de notre histoire.
8: Avec l'équipe, là. Oui. Il ne faut pas oublier, hein, Michel Courchesne et Thomas Soumenès.
9: Oui, quel duo!
8: Quel duo!
9: Vous avez mené d'abord une vaste consultation publique que vous souhaitez transpartisane. Vous allez d'ailleurs rallier le chef de l'opposition, Jacques Parizeau. Venons-en à Jacques Parizeau. Bon, comment vous avez fait ça? Convaincre Jacques Parizeau?
8: Moi, je veux dire.
9: Péquiste, chef du PQ, de se rallier à votre projet de politique culturelle?
8: Celle qui m'a amenée dans le milieu, ce milieu-là, le milieu péquiste, puis ça, qui m'a fait rencontrer Louise Beaudoin aussi, s'appelle Denise Bombardier. Denise Bombardier est ma voisine à Outremont. Et le jour où j'ai été nommée ministre, Denise est venue se cogner à ma porte. Ça fait 4 ans que je demeurais là, mais là, je.
9: Vous n'avez jamais dit bonjour avant?
8: Ah, non. Alors, tout ça pour dire que, mais ma belle Denise, quand même, est arrivée,
9: oui.
8: Connaissait tout le monde,
9: bien sûr.
8: Donc m'amène, mais dans son milieu d'amis, qui est un milieu plutôt souverainiste.
9: Donc, c'est un réseau de contacts, c'est un réseau de liens. Encore une fois, votre amitié, qui fait que finalement, vous allez convaincre Jacques Parizeau de vous aider dans l'établissement de
8: Mais le pire, c'est moi, je me viens, à ce point-là, là, je suis en pyjama. Chez mon ami Jolicoeur, eux reviennent d'une grande soirée, oui. Parce que là, on se retrouve, nous, je pense que là, on est en opposition, par exemple. Et arrive en queue de pie, M. Parizeau, Bernard Landry, puis tout ça. Moi, je suis en pyjama, là, puis on discute, là, dans le salon. T'sais. Alors, c'est cette proximité-là qui est une proximité qui est plus que...
9: On peut convaincre quand on tisse des liens, bien sûr. Alors, les éléments les plus concrets de la fameuse politique culturelle qui sera présentée le 19 juin 1992 au Musée du Québec consiste dans la création de 2 organismes chargés de redistribuer les fonds au milieu culturel. Le Conseil des arts et des lettres du Québec, la CALQ, et la Société de développement des entreprises culturelles, la SODEC. On vous écoute défendre votre projet de loi à l'Assemblée nationale.
10: Parce que ce qu'on a ici présentement, c'est un projet de société. Alors, on est tous d'accord à dire que notre avenir passe par notre développement culturel. La culture appartient aux Québécois et ce sera à nous maintenant d'en faire.

0: était mon critique. Et puis j'avais relié André Boileris, André Boitelard, qui avait été mon critique aussi. J'avais beaucoup d'alliés, puis il n'y a pas personne finalement. Louise Harel, parce que Louise Baudouin n'était pas là. Hein. Oui. Alors Louise Harel, Pauline. Alors tout le monde était là, puis tout le monde était d'accord avec ce que je viens de dire.
1: Ouais. Vos débuts en politique, c'est aussi l'échec du lac Meech. M. Bourassa va adopter un discours plus nationaliste. L'enfer. Pourquoi l'enfer?
0: Ben, l'enfer, parce que ça nous a amené à la commission avec Jean Allaire. C'est là aussi que les jeunes, avec Mario Dumont, ont quitté.
1: C'est la montée, bien sûr, de la DQ.
0: Et ont quitté tout ça à l'époque d'aller à cette discussion-là.
1: C'est les 30 ans de la DQ cette année, d'ailleurs.
0: Exactement. Et ont quitté, il y a 30 ans, le parti libéral, dont ma belle-fille et mon gendre faisaient partie là, de la commission jeunesse. Alors, la commission jeunesse, la plupart ont quitté. Alors, tout ça était très, très déchirant.
1: Ouais. En 93, Robert Bourassa est malade. Il va annoncer son départ. Ouais. On dit qu'il n'a pas été apprécié à sa juste valeur, Bourassa,
0: totalement.
1: D'ailleurs. Qu'est-ce qu'on n'a pas compris?
0: Moi, je pense qu'on n'a pas compris parce que c'est une personnalité, comme j'ai dit tantôt, effacée. C'est une personnalité humble. C'est une personnalité, c'était pas... Tu sais, je compare exemple à M. Parizeau, à Lucien Bouchard. C'était des hommes d'une grandeur, tu sais, plus grand que nature. Tu sais, M. Parizeau, Bourassa, c'était pas ça. Alors, tu sais, il n'a vraiment pas été apprécié à sa juste valeur.
1: Le changement de garde s'opère et on vous sollicite pour la mairie de Montréal. Vous allez jusqu'à réunir une équipe de financement puis vous rétractez.
0: Ouais, ça là, c'est pas mon grand fait d'art. Sincèrement.
1: Pour
0: que
1: je
0: veux dire, non, c'est-à-dire que je me suis, moi, donné des excuses. Moi, je me suis donné des excuses. Puis ça, honnêtement, ça n'a pas été un gros succès. Puis je ne suis pas très fière de moi. J'aurais dû dire ou non, mais les raisons pour lesquelles j'ai dit non, aujourd'hui, je le vois, là, c'était...
1: C'est la peur.
0: C'était une défaite.
1: Ouais.
0: Puis ça a été la peur. Ouais. Moi, j'ai pas peur de rien d'habitude.
1: C'est un risque aussi qui va être mal calculé parce qu'en 94, un an plus tard, les libéraux vont perdre le pouvoir aux mains des péquistes. Et puis, vous allez vous retrouver dans l'opposition pour la première fois.
0: Non, un instant. Là. Oui, mais un instant. Tout ça, là, la mairie puis tout ça, c'est après ça.
1: 93, la première fois qu'on vous a fait signe.
0: Oui, ça, ils m'ont fait signe tout le temps. Mais la vraie fois,
1: c'est 97.
0: Là, on est en 97. Ouais. Là, je suis à l'opposition.
1: Puis vous
0: on
1: vient de finir
0: le c'est-à-dire que je viens de finir le référendum, je suis vidée. On est vidée. Puis ça a été une période tellement intense que quand, après le référendum, c'est comme si... On tombe, c'est comme t'es en amour passionnément puis tout à coup ça fonctionne pas. Je veux dire, c'est le même feeling, là, tu sais, tu tombes.
1: Le référendum de 95 là, c'est passionnel puis c'est évident puis c'est complexe pour vous parce que vous allez jouer un rôle majeur. Vous êtes la vice-présidente du camp du non.
0: Wow.
1: C'est aussi l'époque d'Option Canada. Un organisme financé par le gouvernement du Canada.
0: Qu'on connaît moins.
1: Bon, qui aurait participé au financement du camp du Nord lors du référendum de 95 en versant des millions de dollars au budget du camp du Nord en contravention avec les lois québécoises, comme le révèle le livre de Normand Lester et de Robin Philpott paru en 2006, Les secrets de l'Option Canada. Ouais. Les auteurs affirment notamment que votre conjoint, qui est encore le même aujourd'hui, André Moreau, serait au nombre des militants fédéralistes qui auraient alors été rémunérés illicitement par Option Canada. Vous qualifiez le livre de torchon mensonger, mais vous avez à vous défendre, là.
0: Oui, il faut comprendre après ça que Philpott s'est présenté en politique pour le PQ, là, on s'entend. Alors, tu sais, ça a été...
1: Le travail d'enquête qui a pu être fait,
0: non,
1: là.
0: Mais ça a été quand même assez tiré, parce que c'est pas vrai. Puis le pire, c'est qu'il y a eu la commission. Il y a eu une commission là-dessus, ou en fait une enquête là-dessus. Et
1: Vous avez été blanchi complètement?
0: Totalement. Totalement.
1: Mais vous avez jamais vraiment répondu à la question. Est-ce qu'il y a eu de l'argent qui a été versé?
0: Honnêtement, et je vous le jure, le fait que nous, on travaillait on était là, au provincial, on n'était pas dans la stratégie. On n'était pas du tout dans la stratégie. Nous autres, on était sur le terrain.
1: Mais on peut ne pas être dans la stratégie, mais on voit bien qu'il y a de l'argent qui passe, Lisa.
0: Non, l'argent, où on a vu qu'il y a eu de l'argent là, et M. Chrétien a fait garde. Moi, là, on brisera pas un pays. Bon, mais il y a eu cet argent-là, ça a été vraiment à la grande démonstration, là, le grand rassemblement.
1: Oui, le Lovin.
0: Le Lovin. Et
1: vous
0: moi, j'animais, plus que ça, j'animais le Lovin. Mais vous, croyez-le pas, là. Mais on m'appelle pour me dire... Là, il va y avoir un rassemblement demain, il faudrait que tu sois là, puis tout ça. Moi, j'étais sur le pilote automatique rendu là, vraiment. Et je me souviens, j'appelle.

0: Stéphane Forget, qui était avec moi, là, qui était... enfin, on était en opposition, mais ça faisait comme mon chef de cabinet. Puis là, j'y viens à 5h30 du matin, on va pratiquer qu'est-ce qu'on dit. Je sais pas. Là, on me dit que c'est une grande affaire. Et le pire, c'est qu'on a eu des caméras qui nous suivaient. C'est la journée où les caméras nous suivaient et avaient suivi Louise Arel pour comparer les deux. Mais on est arrivé au Loven, puis là, tu fais, qu'est-ce que c'est que ça, là? Qu'est-ce qui se passe là? Puis on voit 100 000 personnes. Puis, tu sais, d'où ça vient? Mais là, t'es porté par la foule, puis tu fais ce que tu fais. Puis moi, j'aime ça, la foule.
1: On vous écoute dans un extrait du discours que vous allez prononcer. On est le 27 octobre 1995.
2: À tous les Québécois qui se posent encore des questions aujourd'hui, c'est pas contre les Canadiens qu'il faut se battre, mais avec les Américains, les Européens, les Asiatiques, il faut compétitionner. C'est ça la devise de Québec moderne. C'est ça qu'il faut faire.
1: Alors, c'est vous, Olovine?
0: C'est moi, Olovine. Des fois, je m'écoute puis je fais, c'est vraiment, là, c'est une autre vie. Mais c'est moi, Olovine.
1: Convaincue.
0: Et je suis convaincue.
1: Vous trouvez ça un peu bizarre qu'il y ait autant de monde? Il y a l'argent qui vient d'Ottawa.
0: On ne savait pas d'où ça venait. Moi, ça, mon chef de cabinet, le
1: la question, là, Lisa, si je peux me permettre, est-ce que tout est permis en politique? Là? Est-ce qu'il y a une limite à un moment donné?
0: Je vais vous dire
1: une
0: affaire. Briser un pays, ça brasse. M. Brassard disait toujours, il était décédé, on a la politique de notre géographie. Alors, c'est clair que, étant la deuxième province la plus populeuse, cette province-là décide démocratiquement de s'en aller, ben c'est sûr que fait les Maritimes, hein? Puis qu'est-ce qui arrive avec le reste? Aujourd'hui...
1: Donc, tout était permis un peu.
0: Fait, c'est-à-dire que...
1: On y allait fort.
0: Monsieur,
1: là.
0: Après ça, moi, je m'en vais au fédéral.
1: Oui.
0: Puis là, c'est là que M. Chrétien M. Chrétien, à un moment donné, avait dit à son caucus, là, on est en 2002, puis il dit à son caucus, écoutez bien, là, nous autres, on avait un devoir aussi de défendre notre pays. Mais ce
1: à tout prix.
0: À tout prix. Ce qui a été formidable. À tout prix, mais on n'arrive pas à de la violence. Il y a eu. Nous, là, c'est la fierté que moi j'ai, là, pour le restant de mes jours. C'est que ce soit au Québec. Et aussi, au Canada, mais surtout au Québec, il n'y a pas eu un débordement et un geste de violence. Pas un débordement. Pensez-y. On vient de vivre la pandémie, là.
1: Oui.
0: Hein? On est dans un autre monde. On était, à l'époque, dans un autre monde. Alors, oui, c'est ça la différence, parce que vraiment, là, tu vois, il y a eu du respect tout le temps. Il y a juste une fois, là, on se retrouve au
1: Lac Saint-Jean. Il y a des adversaires péquistes qui seraient contre ça.
0: Mais non, mais quand même, il faut quand même se dire qu'il n'y en a pas eu de violence. Il n'y a pas personne qui va me dire qu'il y en a eu.
1: Vous avez raison.
0: Et on est au Lac Saint-Jean, là. Et puis...
1: quand est-ce qu'on est au Lac Saint-Jean, là?
0: Durant le référendum.
1: Oui.
0: Et Jean Charest est là avec moi, puis c'est un débat. Entre le camp du oui, le camp du non, puis tout ça, au Lac Saint-Jean. Puis là, à un moment donné, Jean Charest et moi, on nous a sortis. Après, là, c'était fini, là. Le débat, ben, c'est parce qu'il y en a qui s'enflammaient un petit peu.
1: Ouais.
0: Mais on
1: ça
0: parle
1: pouvait
0: pas,
1: devenir dangereux.
0: On parle
1: là.
0: Pas beaucoup, là. On veut, ça n'en prend juste deux ou trois, max. Ouais.
1: Alors, mais c'est vrai que le climat politique a changé, ouais. Lisa.
0: Et c'est une grande fierté. Il faut se dire ça. Il faut retourner aussi dans le passé pour se dire qu'on est capable démocratiquement aussi, malgré tout, d'être, de respecter, si on veut, la paix.
1: Vous allez quitter la politique active au niveau provincial en 98 pour animer une émission quotidienne à la télévision de Radio-Canada. Mm-hmm. Lisa, pour le triple du salaire que vous faisiez comme députée.
0: Ouais, mais ça n'a pas compté. C'était pas ça. J'étais tannée, là. Là, le citron avait été pressé. Ouais. Stéphane Dion qui dépose... Là, il est au fédéral. Qui dépose la loi sur... c'est quoi donc? La loi, la loi sur les référendums.
1: Oui.
0: Hein? Alors là, moi, j'ai fait c'est assez, là. Moi, j'ai joué là-dedans, là. C'est suffisant. Puis malgré que, je dois dire, que Jean Charest, qui n'était pas élu, m'avait fait vraiment l'honneur, je dirais, d'être chef de l'opposition, m'avait offert d'être chef de l'opposition par intérim. Et j'ai dit
1: c'est une relation spéciale que vous avez avec Jean Charest. Ça apparaît dans les journaux sous la plume de Denis Lessard. Là. Il vous fait attendre, il vous met dans les pattes son attaché de presse à l'époque.
0: Non, mais c'est
1: vous
0: moi,
1: auriez dit, bon, ben là...
0: C'est ma faute.
1: Oui.
0: C'est ma faute.
1: C'est votre caractère. Là,
0: c'est mon caractère. Je vous le dis.
1: Il
0: là,
1: me fait trop attendre. Bon, je m'en vais à Radio-Canada.
0: J'avais les deux choix. Oui. Puis j'avais le choix d'être à Radio-Canada. Puis, tu sais, je reviens là. Qu'est-ce que tu veux faire, dit Trudeau? Et Lisa répond, je vais être journaliste. Alors, j'avais ces deux choix-là. Puis là, à un moment donné, l'autre choix était sur la table. J'ai dit, oh, moi, je m'en vais, j'en peux plus. Le citron était trop pressé. J'ai plus rien à donner. Alors, c'est là que j'ai basculé vers...
1: La télévision. Jusqu'en 2002. Ouais. Alors que pendant le lockout de Radio-Canada, vous êtes sur les piquets de grève avec nos collègues.
0: Ah ouais?
1: Et vous recevez un appel du lieutenant de Jean Chrétien qui vous offre de vous présenter en politique au niveau fédéral. Ouais. Vous allez le faire. Pourquoi?
0: Oui, parce que j'ai eu l'appel aussi de Paul Martin. Il faut comprendre que Paul Martin...
1: C'est
0: dans
1: M. Chrétien
0: le comté,
1: qui est au pouvoir encore en 2002. C'est une élection partielle.
0: Ah oui. Puis on sait que Paul Martin est au nu. Puis honnêtement, là, il était très bon. Là, au nu comme ministre des Finances. Et c'était aussi mon homologue dans mon comté. Moi, j'avais Bill Lassalle. Paul Martin avait aussi une partie de... Le comté aussi de
1: quand vous étiez au point de vue provincial, puis qu'il était au fédéral.
0: Absolument, on s'est connus, là. Puis on a fait des belles choses ensemble pour Bill Lassalle, Marguerite Bourgeois. Alors, et là, Paul m'a appelé aussi. Puis là, Francis Fox m'a appelé aussi. Le Francis Fox, j'avais rencontré en santé.
1: À Mirabel.
0: Il m'a appelé aussi. Parce que lui était dans le comté de Marguerite Bourgeois et tout ça. Et puis Francis m'a dit, si jamais tu y vas, moi, je vais m'occuper de toi au niveau de ton financement. Et Francis est un homme d'une droiture. Alors, j'étais comme... Puis j'ai dit oui. J'ai dit oui, je voulais goûter. Dit... Je voulais goûter. Puis sans, sans haut, rien, pas de promesse, rien. Je vais aller voir qu'est-ce qui se passe au fédéral avec toujours l'espoir de dire... Si je peux faire au fédéral ce que j'ai fait au provincial en termes culturels, ce serait formidable.
1: Ben oui, puis vous alliez finir par l'avoir, le ministère du patrimoine. Vous alliez y être 18 mois, entre 2004 et 2006.
0: Tellement de peine.
1: C'est court, ça.
0: Tellement de peine.
1: Oui, vous avez des regrets. Hein?
0: Ça me de la peine, des regrets. J'étais pas responsable.
1: Vous n'avez pas eu le temps de faire.
0: C'est-à-dire que, non, ce que j'ai eu le temps de faire, c'est la Convention sur la diversité culturelle.
1: Oui.
0: On en parlait. En 1991-92, avec tout ce qui se passait au niveau de l'ALENA, et puis il fallait pas que la culture soit inclue comme étant un produit comme les autres. Alors, donc, il fallait que la culture soit exclue. Là, Sheila Copps a commencé en disant, mais ça n'a pas de bon sens, avec toute l'histoire des magazines, là, où les États-Unis nous considéraient comme un marché intérieur. Ça continue, là. Moi, je suis à la télé. Puis quand j'arrive... Là, tout ça est en marche, mais la fin de la négociation n'est pas faite.
1: Et c'est vous qui allez la faire.
0: C'est moi qui l'ai fait.
1: Ouais.
0: Puis, dans le fond, le timing a été parfait. Parce que moi, là-dedans, je suis pas pire. Alors,
1: dans le timing?
0: Là, non, dans la négociation. Alors là, c'était de se promener. Donc, ça a été de regrouper les Canadiens pour ce que je calculais. Si c'est accepté dans leur Assemblée nationale, leur Assemblée propre, ça donne... du poids et de la force. Puis deuxièmement, c'était convaincre les autres pays avec la France. Le Québec a été parti tout de suite. J'ai pris le Québec partie prenante. Céline Beauchamp, qui était ministre de la Culture en plus, fait qu'on se connaissait bien. Ça allait bien. Et là, j'ai travaillé avec... Tu sais, aller voir l'ensemble des pays. Lynn le faisait. La coalition le faisait. On était tellement, tellement bien organisés. Puis je me souviens... Le Japon. C'est parce qu'il y avait des pays qui voulaient rentrer la culture en général. Ce qui veut dire le port du hijab. Ce qui veut dire, tu sais, il y avait des choses délicates.
1: C'est vaste,
0: qu'on
1: la
0: a
1: culture.
0: Dit.
1: Oui.
0: Pas diversité culturelle, mais diversité des expressions culturelles. Et j'ai réussi, juste avant de perdre, en décembre, à faire signer, d'abord, être là-bas à l'UNESCO, présenter le dossier et à faire signer le Canada comme étant le premier pays à signer la Convention de la diversité de l'expression culturelle.
1: Oui.
0: Et 128 pays ont suivi.
1: Puis c'est la défaite des libéraux face aux conservateurs de Stephen Harper, c'est le 23 janvier 2006.
0: Ça, c'est effrayant, là. Parce que en culture, tu te fais mourir. J'avais une politique muséale canadienne incroyable.
1: Et vous n'avez pas le temps de mettre ça en place. On vous écoute, c'est le soir de la défaite, Lisa Frula.
3: Moi, j'ai été chanceuse parce que j'ai gagné très souvent. Autant au provincial, au fédéral, au niveau des référendums, j'ai gagné très souvent. Cette fois-ci, je dois dire que à vous tous, On ne pouvait pas faire mieux. On ne pouvait pas faire mieux.
0: Là, je parle à mon organisation. Oui. J'ai tellement de peine. Oui, je suis dévastée. Avant Noël, on gagnait. Et pouvez-vous vous imaginer, puis ça, c'est, je vais tout appuyer à la fin, là, après, c'est l'entourage de Paul Martin. Honnêtement, ça a été un ministre des Finances incroyable.
1: Est-ce que c'était un bon premier ministre?
0: Non. Non. Non. Puis pas parce qu'il n'y avait pas de vision, c'est que la meilleure équipe, c'était Jean Chrétien et Paul Martin. Parce que l'homme d'instinct, l'homme politique, l'homme, c'était Jean Chrétien. Paul Martin, lui, avait, tu sais, c'est un homme de chiffres, un homme de finances, un homme tellement, tellement agréable. Donc, pour négocier avec les autres pays, il était parfait, incroyable.
1: Mais la fatigue des libéraux se faisait sentir. Ils étaient au pouvoir depuis. Monsieur Chrétien était au pouvoir pendant 10 ans.
0: Ah, absolument.
1: Là, il y a un autre 2 ans.
0: Ah, absolument.
1: Plus que 2 ans, même avec Paul Martin.
0: Mais au-delà de la fatigue, il y avait eu tout à passer.
1: C'était pas la bonne personne.
0: Tu sais, puis il y a la bataille interne, ce qu'on savait pas, entre, ce que moi je savais pas, là, c'est, mais entre Chrétien et Martin, là, c'était vicieux. C'était vicieux. Alors, Jean Chrétien part. Il part. Puis, il n'y avait pas de raison de partir, vraiment. Mais là, c'était trop intense. Alors, Jean Chrétien part. Puis, je me souviens, quand il l'a annoncé, je vais partir dans 1 an et demi. Et honnêtement, Paul Martin aurait dû le laisser là. Ça aurait dû le laisser là. Mais l'entourage de Paul Martin disait, ben non, nous autres, les commandites. Puis, Paul pensait aussi que, en mettant toute la faute sur les libéraux de Jean Chrétien, ben, ça passerait la faute de l'autre. Moi, j'arrive. Sauf qu'il faisait partie du cabinet.
1: Ben oui.
0: Et franchement.
1: Il pouvait pas se laver les mains de ce qui s'était passé pendant qu'il était ministre des Finances.
0: Puis se promener en disant c'est le plus gros scandale. Vous dites, alors, tu positionnes tout de suite ça comme étant impardonnable. Alors, ce qui fait que, on était là, on a perdu. Puis moi,
1: j'ai eu de la
0: peine. Ah, j'ai eu de la peine. J'étais défaite. D'ailleurs, il y a un moment donné, je me suis vue à la télévision, à la fin de la campagne. Parce qu'encore avant Noël, ça marchait. Après Noël, ça a dérapé. Faire une campagne dans le temps des fêtes, est-ce que ça a du bon sens?
1: Je suis encore étonnée de ça, moi, quand je vois les dates de l'élection, fin janvier. C'est pour ça qu'on est en campagne pendant la période des fêtes. Donc, vous vous voyez à la télévision, puis qu'est-ce que
0: je me vois à la télévision, C'est épouvantable ce que j'ai là. C'est épouvantable ce que j'ai comme... Tu sais, je veux dire, là... Amenez-la à l'hôpital. Là. C'est effrayant. Alors, ça a été... ça a été pour moi, je dirais, le pire échec.
1: Oui. Votre ami Louise Beaudoin dit en 95 à la question « Est-ce que Lisa aurait pu être premier ministre? » Elle répond « Lisa est pas méchante. » Et là, je m'excuse, mais pour être premier ministre, faut être méchant. Faut plier sur ben des orteils, avoir l'instinct de la jugulaire. C'est une bonne personne, Lisa. Peut-être que ça exerce bien le pouvoir, mais pour le prendre, c'est moins évident. Je suis pas sûre qu'elle aurait eu la bonne personnalité pour se rendre là.
0: Elle a raison. Elle a raison, parce que c'est à peu près la même chose pourquoi je ne me suis pas rendue à la mairie de Montréal à l'époque.
1: C'est un des regrets. Ça, c'est votre grand regret.
0: Ben, c'est, dans le fond, non, parce que avoir dit non, ça m'a amené au fédéral. Ça, je veux dire, quand même, la période fédérale, j'ai beaucoup aimé.
1: Donc, vous n'aviez pas l'instinct jugulaire.
0: Je ne l'ai pas. Je ne suis pas partisane. J'aime tout le monde, c'est le problème. Là. Alors, je suis pas partisane. Fait qu'il faut quand même avoir un certain instinct pour dire... tu sais, on n'aime pas ça. Louise est pareil. On n'aime pas ça, la chicane, nous autres. Nous, on est sur le contenu. On n'aime pas ça. Alors, je vais convaincre, Mais mettez-moi pas dans une espèce de chicane terrible. Je suis pas bonne là-dedans.
1: C'est Game of Thrones, un peu, la politique.
0: C'est Game of Thrones. Mais je reste encore plus. C'est la fameuse série, là...
1: House of Cards.
0: Yes. Tu sais, poussé au maximum, parce que là, il y a un meurtre. Mais c'est vraiment House of Cards, là, quand on regarde au début, puis les stratégies. Ouais. On n'aime pas ça, nous autres. On n'aime pas ça. Mais fallait pas que tu sais, j'ai appliqué ça aussi à Montréal. T'sais. Comme mairesse de Montréal, sincèrement, j'aurais été bonne. Vraiment. Parce que moi, veux pas, c'est comme les THQ. Là, c'est devenu mon école, c'est devenu à moi, puis c'est juste comme si on dit pas à l'acheter de la compagnie. J'aurais fait ça avec Montréal, c'est dans mon caractère.
1: Oui, mais là, il est trop tard.
0: Ah, ben trop tard. Ben trop tard. Trop tard. C'est dans l'heure, par exemple. Tu regardes la ville, puis tu fais, après être plus propre.
1: Lisa Frulard, Ça a été un grand plaisir d'avoir passé une heure avec vous.
0: Oui, merci beaucoup.
1: Merci beaucoup d'avoir été là.

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3: Bonjour, ici Andrea Pozzo-Martinez à Toronto. Il est 15h, voici vos informations. Une personne est morte à la suite d'un incendie dans un immeuble d'habitation situé dans l'est de Toronto. Les pompiers indiquent avoir été appelés peu avant 8h pour intervenir dans un incendie dans un appartement situé au 16e étage d'un immeuble près de Nielsen Road et de l'avenue McLevin. Selon le chef adjoint des pompiers, Paul Fitzgerald, une personne a été retrouvée sans signes vitaux à l'intérieur de l'appartement et son décès a été constaté par les ambulanciers. Ils précisent qu'ils ont réussi à éteindre l'incendie et que les flammes ne se sont pas propagées aux autres appartements. Il ajoute que tout l'étage a été évacué et que les résidents seront autorisés à regagner leur logement plus tard aujourd'hui. Un autre incendie survenu ce matin dans un immeuble d'appartement à St. Jamestown a entraîné l'hospitalisation de 4 personnes. Puis les vols de cuivre continuent de prendre de l'ampleur au Canada. Depuis janvier, Bell Canada a recensé une hausse de 78% des incidents sur son réseau par rapport à l'an dernier. La situation semble toutefois moins uniforme dans le nord de l'Ontario. Gabriel Poulain fait le point.
4: En l'espace de 6 mois, Bell Canada rapporte 993 vols de cuivre et actes de vandalisme sur ses infrastructures partout au pays. L'Ontario compte à lui seul 579 de ces incidents. Dans le nord-est de la province, l'entreprise rapporte 28 vols de cuivre, comparativement à 7 à la même période l'an dernier. Mais à Sudbury, les données dressent un portrait différent. Caitlin Dunn, du service de police du Grand Sudbury, affirme avoir observé une baisse des signalements depuis le début de l'année.
5: In relation to any copper theft, so not specifically
4: pour l'ensemble des vols de cuivre, la région observe une diminution de 33% par rapport à l'an dernier. Pour les vols visant spécifiquement les fils de cuivre, la baisse serait encore plus importante, soit de 63%. Selon Bell Canada, le cuivre demeure ciblé principalement en raison de sa valeur de revente. L'entreprise rappelle toutefois que ces vols peuvent avoir des conséquences importantes, avec des interruptions de service, des coûts de réparation élevés et des risques pour l'accès aux services d'urgence. Ici Gabriel Poulain, Radio-Canada. Sudbury.
3: Puis le département d'État américain compte fermer son consulat à Winnipeg, selon les sources de Reuters. L'agence de presse rapporte que le Congrès américain a été informé de ses intentions. D'autres missions diplomatiques fermeraient aussi leurs portes, notamment au Japon, en Indonésie et au Cameroun. Maggie Wilcox a plus de détails.
6: Le département d'État américain a avisé certains comités du Congrès de son intention de fermer 5 postes diplomatiques, selon l'agence Reuters. Le consulat à Winnipeg se trouverait sur cette liste. Ce poste, inauguré en 2001, dessert surtout la communauté économique et politique. Le consulat de Winnipeg a comme but de favoriser les relations commerciales et d'affaires entre les États-Unis et le Manitoba. Selon le site web officiel, il n'offre généralement pas de services aux membres du public, sauf dans des situations d'urgence qui concernent les citoyens américains. Au début de l'année dernière, le département d'État a entamé les préparatifs en vue de fermer près d'une douzaine de missions diplomatiques à l'étranger, dans le cadre d'une initiative plus large menée par le président Trump visant à transformer l'administration américaine. Le département d'État américain n'a pas encore confirmé les détails de cette vague de fermeture, ni précisé quand le consulat à Winnipeg fermera ses portes. Ici Maggie Wilcox, Radio-Canada, Winnipeg.
3: La course automobile Ontario Honda Dealers Indy fait son grand retour dans 10 jours, mais cette fois-ci à Markham. Le parcours qui s'étend sur plus de 3,5 km incommode toutefois les résidents de cette ville au nord de Toronto. Le reportage de Jérémy Bélanger.
7: Dernière ligne droite pour les installations de la course IndyCar qui se tient pour la toute première fois à Markham.
8: This is our moment to shine here in the city of Markham.
7: Il est temps pour notre ville de rayonner, affirme le maire Frank Scarpitti. Il voit en cette course un moteur économique majeur pour la région avec des retombées estimées à plus de 50 millions de dollars pour la ville, mais également pour toute la région de York.
8: This has a $50 million impact to the region.
7: L'événement a déjà généré plus de 19 000 réservations de chambres d'hôtel dans la région explique le maire. Ça va attirer beaucoup de gens et rendre les commerces plus achalandés, croit Sommeux, une résidente. Même si plusieurs se réjouissent de la course à Markham, d'autres partagent leurs inquiétudes face au désagrément que l'événement amène. Rissiska se dit choquée de voir toutes les infrastructures qui prennent place dans le stationnement de la gare Unionville Go. Mélanie, quant à elle, se dit inquiète par la congestion qu'il va y avoir dans le secteur. Ces scènes deviendront cependant chose commune à l'avenir. La ville de Markham et le promoteur de la course Green Savory s'étant entendus pour présenter l'événement pour les 4 prochaines années. Ici Jérémy Bélanger, Radio-Canada, Toronto.
3: Et puis un énorme morceau d'une fusée de SpaceX va percuter la Lune la nuit prochaine. Le débris équivalent à un immeuble de 5 étages et devrait frapper l'astre à une vitesse de 8700 km à l'heure. La fusée Falcon 9 avait été utilisée en début d'année 2025 pour lancer 2 alunisseurs. L'astrophysicienne et directrice du contenu scientifique et de la formation au Cosmodôme de Laval, Marie-Michèle Limoges, indique que la collision s'explique par un manque de carburant.
9: Puis pouvoir comme ça les faire détruire dans l'atmosphère. Mais là, en envoyant ces objets un peu plus loin, ben il n'y avait pas assez de carburant dans le fond pour procéder soit à rapporter l'objet sur Terre, comme je l'ai dit, ou le placer sur ce qu'on appelle des orbites simultanées.
3: L'impact ne sera pas visible à l'œil nu, selon des chercheurs. Il sera toutefois possible de l'observer grâce à un télescope. Voilà, c'était vos informations.

0: émission avec plein de nouvelles. Vous allez voir aujourd'hui encore, là, c'est hier, c'était le calme plat. Andrea Pozzo-Martinez a manqué ça, mais pour vrai, il n'y avait pas beaucoup d'actualité hier. Et là, vous arrivez au travail.
1: Absolument.
0: Et voilà.
1: J'apporte l'information dans cette émission et dans la salle de nouvelles.
0: Et dans la salle de nouvelles aussi. OK. Alors, des choses, par exemple, moins agréables. Il y a une personne qui est décédée à la suite d'un incendie dans un immeuble d'habitation. C'est situé dans l'est de Toronto. Puis c'est vraiment étrange.
1: Oui, exactement. Donc, les pompiers ont indiqué ce matin avoir été appelés un peu avant 8 heures pour intervenir sur cet incendie. C'était un appartement situé au 16e étage d'un immeuble près de la rue Nielsen et de l'avenue McLavin ici à Toronto. Ils précisent qu'ils ont réussi à éteindre l'incendie et que les flammes ne sont pas propagées dans les autres appartements. Un autre incendie est survenu ce matin dans un autre immeuble à St. Jamestown et il a aussi entraîner l'hospitalisation de 4 autres personnes.
0: OK. Donc, tout le monde, on fait attention.
1: Oui.
0: On a, au niveau des incendies, on n'en a pas besoin de plus. On arrête ça tout de suite. OK. Mm-hmm. Autre chose, puis ça, c'est plus positif,
1: oui,
0: en fait.
1: Absolument.
0: On va parler des belugas. 7 autres qui ont quitté le parc d'attractions de Marineland en Ontario.
1: On continue de suivre ce dossier Marineland. Donc, ils ont été transférés vers un aquarium américain à San Antonio, au Texas. Ils s'ajoutent donc aux 6 autres qui avait été envoyé aux États-Unis il y a quelques semaines. On rappelle que Marineland est fermé au public depuis maintenant 2 ans et que ses propriétaires essaient de vendre les installations qui sont situées à Niagara Falls, en Ontario. C'était le dernier établissement canadien à avoir des baleines et des dauphins en captivité à des fins de, on pourrait dire, divertissement.
0: Et moi, malheureusement, chaque fois que je vois Marineland, inévitablement que c'est la chanson qui me revient dans la tête, je me mets à chanter la chanson Everyone loves Marineland.
2: Non, je pense que chaque vidéo que j'ai faite sur Marineland, j'ai mis cette publicité-là dedans. C'est obligatoire.
0: C'est iconique. Là. On a grandi avec ça. Vous, est-ce que vous savez de quoi on parle, la chanson?
1: Marineland existe aussi en France, donc je connaissais le parc, mais je ne connaissais pas cette publicité-là.
0: OK, vous ne connaissez pas la chanson?
1: Non.
0: OK, nous, on a été élevés, on a été pratiquement bercés avec cette chanson-là de Marineland. Mais il y avait la version française aussi. Tout le monde aime Marineland. Voulez-vous chanter?
2: Il y a une place qu'on connaît en Ontario. Je connais pas bien.
0: OK. Voilà, d'accord. OK, alors merci Andrea Pozzo-Martinez. À la prochaine. Rapidement, peut-être Charles, juste la raison pour laquelle vous êtes ici, parce que vous allez revenir tantôt.
3: Oui.
0: IndyCar,
3: ouais, ouais. Pour les amateurs de course automobile, ça va se passer dans 10 jours, très précisément, donc du 14 au 16 août prochain. Ça ne sera plus dans le centre-ville de Toronto. À l'époque, c'était autour du parc des expositions. Et bien, cette fois-ci, pour la première fois, ça va se passer du côté de Markham, dans le centre de Markham. Et Dieu sait que Markham était une ville, une bonne candidate. Je vous expliquerai pourquoi. Les infrastructures, etc., fait que ça pourrait bien fonctionner là-bas. En tout cas, je me suis entretenu avec Romain Grosjean, c'est une star de l'automobile. Pour ceux qui le connaissent, il était avant en Formule 1 et il sera là dans 10 jours donc, pour l'IndyCar à Markham. Il va nous parler un petit peu de ses attentes vis-à-vis du public canadien qu'il tient à saluer chaleureusement parce qu'ils ont toujours été au rendez-vous depuis que ça se passe ici, en tout cas du côté de Toronto. Ouais. Il nous parle un petit peu de sa routine avant de rentrer dans le car, de comment est-ce que il appréhende le début de ce championnat. Donc, je viendrai vous exposer cet entretien dans la deuxième et troisième heure de cette émission.
0: Je suis contente que vous m'ayez précisé la raison pour laquelle c'est à Markham, parce qu'en regardant, je voyais de quoi vous allez nous parler, puis là, je me disais, Indy, à Markham, il me semble que comme journaliste, il y a je ne sais plus combien d'années, là, 10-15 ans, il me semble que c'était à Toronto,
3: c'était
0: le long du lac, c'est ça?
2: Je suis allé au circuit la semaine dernière. C'est vraiment comme dans une zone où, en développement, là, comme tu as l'université qui est là, tu as des condos qui sont en train d'être construits. C'est vraiment intéressant. C'est vraiment une nouvelle piste.
3: Ouais.
0: D'accord.
3: 3,5 km de piste. Nous,
0: d'accord.
3: On en parlera plus en détail tout à l'heure.
0: Voilà. Merci, les gars. En chanson, avant justement de céder la parole à Charlie Dutil et le baseball, il va nous parler des Blue Jays. Voici Acacia Cubanée avec Dernière prière.

0: qu'on vient d'entendre, ça s'appelait la chanson « Dernière prière » de l'album « Jamais trop tôt » volume 10. C'est une belle histoire que cette chanson-là, entre autres, est celle entourant cette chanteuse, joueuse de basketball canadienne. Elle est originaire d'Edmonton, Acacia Cubanée. C'était cette chanson-là, « Dernière prière », ça a été écrit, co-écrit en fait, dans le cadre du projet musical francophone « Jamais trop tôt » en 2023. Ça, c'était un projet musical qui est associé à, vous savez, le Festival international de la chanson de Granby, qui est un des grands festivals au Québec, qui vraiment forme un peu la relève, qui donne en tout cas la parole à la relève. C'était un beau projet que celui-là, pour les 14 à 17 ans, des francophones de partout à travers le pays, qui se sont rassemblés, qui ont écrit ensemble. Donc, auteur de cette chanson-là, on avait William Lou Bugeaud, Cédric Boissonneau, Monsieur Raph, avec la magnifique voix de cette jeune qui est vraiment très talentueuse, comme je vous disais, chanteuse, mais aussi joueuse de basketball, Acacia Cubanée. 15h18 minutes, pas encore 17h. J'accueille, je parlais de basketball, on parlait de dernière prière. J'ai comme l'impression que c'est le choix musical par excellence pour nous mener à Charlie Dutille qui va nous parler des Blue Jays de Toronto. Charlie, parce que bon, c'était la dernière limite des transactions dans le baseball majeur. Les Blue Jays ont effectué 5 échanges. Charlie, les Jays, on fait un peu le ménage, j'ai bien vu les analystes en parler.
1: Oui, l'équipe qui a joué un peu le rôle de vendeur et acheteur hier, ouais. Et ça, malgré un dossier de 53 victoires et 60 défaites. Bon, pourquoi? Il y a deux raisons. La première, c'est parce que les Jays veulent être compétitifs en 2027, voire 2028. Et de deux, c'est que l'équipe n'est pas si loin que ça d'une position en série et pourrait bien facilement se faufiler et accéder à la danse automnale en tant que meilleur deuxième.
0: Ah bon?
1: Ouais, moi, donc je pensais c'est une ligue américaine.
0: Affreux, ouais, là. Okay.
1: Non, c'est pas si pire que ça. Considérant qu'il était en série mondiale, c'est difficile. Mais la ligue américaine est faible cette année. Si les Jays sont capables de se faufiler en séries éliminatoires. Comme je l'ai dit, c'est une équipe qui a participé à la finale l'an dernier et a une tonne d'expérience.
0: Se réveiller, se dégourdir.
1: Une fois en série, tout peut arriver.
0: D'accord.
1: Les Jays ont vendu dans le sens où ils ont échangé Kevin Gausman, le partant vedette, qui était sur la dernière année de son contrat et qui, depuis quelques mois, en arrache. Ils ont aussi échangé Dalton Varsho et Jeff Hoffman, qui tous deux connaissent des saisons en dents de scie et qui attirent la grogne des partisans. Pourquoi? Eh bien, c'est parce qu'il y en a plusieurs qui portent le blâme sur eux pour la défaite en série mondiale l'an dernier. Donc, c'était le temps pour Varsho et Hoffman de quitter le navire.
0: Là, je l'annonçais hier, par exemple, il y a eu des achats. Ben, pas des achats, franchement. Mais il y a des bonnes nouvelles.
1: Oui,
0: on est allé chercher des
1: achats. Ouais. C'est bon terme, ouais.
0: On appelle ça des achats.
1: Ouais.
0: Okay.
1: Ils sont allés faire les emplettes un peu.
0: Oui, d'accord.
1: Donc, ils ont surpris un peu le monde du baseball, les Blue Jays, hier matin, en faisant l'acquisition du partant José Soriano.
0: Des
1: Angels de Los Angeles. Ouais. Qui est un partant qui va non seulement remplacer Gausman, mais qui pourrait être une amélioration. C'est un lanceur qui, quand il est au sommet de sa forme, il est dominant. C'est un excellent lanceur pour obtenir des roulants. Donc, c'est quelqu'un qui n'accorde pas beaucoup de circuits. Ils sont aussi allés chercher le lanceur Spencer Arrighetti. C'est un peu un projet. Il a connu un bon début de saison, mais depuis, il y a des problèmes avec le contrôle de ses lancers. La bonne nouvelle pour les partisans des Jays, c'est que l'entraîneur des lanceurs de l'équipe, Pete Walker, c'est un habitué de ce genre de projet. On peut penser à Dylan Cease, Robbie Ray, Louis Varlin. C'est tous des bonhommes qui sont arrivés ici avec des problèmes de contrôle puis qui sont devenus des lanceurs dominants par la suite. Ouais. Donc, il y a une possibilité que les Jays viennent de
0: se faire un petit projet.
1: Dans une date limite des transactions qu'ils étaient supposés être des vendeurs, ils se sont peut-être améliorés grandement. C'est une possibilité.
0: OK.
1: Un autre joueur qui pourrait vraiment s'avérer important pour Toronto cette saison, peut-être pas cette semaine, peut-être pas la semaine prochaine, mais dans quelques semaines, c'est Brett Bateman. C'est un des espoirs que les Jays ont reçu dans l'échange de Gausman. Pourquoi je suis intéressé par ce joueur-là? Eh bien, c'est parce que c'est un peu un joueur à l'ancienne. C'est un peu un voltigeur de centre à l'ancienne. J'explique. C'est pas un frappeur de circuit. Ça, faut s'enlever ça de la tête. Mais il va frapper une tonne de simples. Et c'est un joueur qui vole des buts et qui est excellent en défense.
0: C'est vite.
1: Ouais, c'est ça. Okay. C'est un genre de joueur que les Jays n'ont pas présentement. Et c'est quelque chose qui manque vraiment à l'attaque des Jays, qui est une des pires du baseball majeur et qui n'a pas de frappeur vraiment qui se rend sur les sentiers de façon consistante.
0: Donc, vous voyez que ça a été fait de façon intelligente, là. Il y a eu plusieurs changements. OK. Vous parlez du manque de frappeurs qui sont capables de se rendre sur les sentiers avec constance chez les Jays. Est-ce que ça explique les difficultés de l'équipe de cette saison?
1: Oui, Martine, l'attaque, c'est vraiment un trou noir cette saison. Je pense que c'est la meilleure façon de dire ça. Puis je vais vous donner quelques statistiques vite faites. Toronto sont derniers au chapitre des points marqués. Si tu marques pas, tu ne gagnes pas. C'est assez simple. Ils sont 29e sur 30 en termes d'efficacité au bâton, la fameuse statistique OPS. Et avant-dernier pour le nombre de circuits frappés. Donc, c'est très difficile en attaque cette année chez les Jays. Mm-hmm. Un des grands facteurs qui explique ça, c'est les performances de Vladimir Guerrero-Fils qui connaît une saison atroce. Là, ouais. C'est la pire saison de sa carrière. Il y a seulement 6 longues balles. Aucune frappée au centre Rogers. Donc, c'est mortel pour les Blue Jays. Là. Ouais. Si Vladimir Guerrero-Fils ne frappe pas, c'est le cœur de l'attaque qui s'effondre. Les blessures. George Springer a manqué beaucoup de temps. Mm. Alejandro Kirk a manqué beaucoup de temps. Les deux commencent vraiment à trouver leur reste, par exemple, qui est une bonne nouvelle. Addison Barger, qui est terminé pour la saison. Jesus Sanchez a manqué du temps. Nathan Lucas avait le vertige. Il y a eu tellement de blessures cette saison. Il y en a encore beaucoup. Anthony Santander, c'est un autre. Il n'a pas encore joué un match. Donc ça, c'est un des facteurs vraiment qui fait en sorte que cette attaque-là a beaucoup de difficultés. Donc, à voir si l'attaque est capable de se mettre en marche, de s'envoler, parce que c'est des oiseaux, les Blue Jays.
0: Oui, mais oui.
1: Il y a une chance que cette équipe-là se faufile en série.
0: Bon, on leur souhaite de s'envoler aux Blue Jays. Allez, voler, vous êtes capables. Merci, Charles Dutil. On va espérer que ça va s'améliorer. Là,
1: pour les partisans,
0: oui. Les partisans, oui, oui. Donc, vous. J'ai l'impression que oui, vous en êtes. Charlie Dutil, merci d'être passé en studio. Vous revenez quand vous voulez.
1: OK, merci.
0: Ciao.

0: Anna Magidson avec En deux mots. 15h27, pas comme d'habitude, cette émission provinciale qui vous accompagne de 15h à 18h du lundi au vendredi. Et petite pause avant d'aller retrouver mon collègue Désiré Casfonda de la salle de nouvelles de Sudbury. On va faire un petit tour météo. J'ai presque pas envie de faire un tour météo pour vrai. Parce que s'il fait beau aujourd'hui, parce que c'est le cas en ce moment, là. Normalement, d'après ce que je vois sur Environnement Canada, il fait soleil partout en Ontario. Je dis bien en ce moment. Des maximums de 27, par exemple, dans la région de Toronto. On est à 25 dans la région de Kingston, 26 à Niagara-on-the-Lake, dans la région de Sudbury, 28 degrés en ce moment, 29 à Timmins, Kapuskasinghurst, 28 degrés, Thunder Bay, 23 degrés. Mais profitons-en parce que la pluie s'en vient partout en Ontario. Ou presque. Exception faite de, je vous dirais, le nord-ouest complètement, région de Thunder Bay et tout l'ouest de la région. Un peu de pluie, oui, aujourd'hui, mais ce sera le retour du soleil pour demain, mercredi et jeudi, avant le retour de la pluie, vendredi, samedi, dimanche. Les mercures restent intéressants, autour de 24 degrés jusqu'à 27 pour jeudi, mais encore une fois, là, il y a quand même des orages et de la pluie qui s'en vient, notamment pour cette région, mais partout en Ontario, à partir de ce soir, cette nuit, on devrait voir de la pluie. Des possibilités d'averse de 60 % pour et également avec des orages pour la grande région de Timmins, Cochrane, Kapuskasinghurst. On prévoit des possibilités d'averse tard en après-midi avec un risque d'un orage. Maximum, par contre, 29, humidex jusqu'à 32. Ça, c'est pour le nord-est. Sudbury, la pluie, ça va attendre à demain, nuageux avec 60 % de probabilité d'averse de pluie. À partir de tard en matinée, il y a un risque d'un orage également en après-midi, maximum de 25 avec un humidex de 30. Ça va demeurer très gris dans le ciel de Sudbury et de North Bay, soit dit en passant, et toute la région du Nipissing. Demain et jeudi, retour du soleil vendredi. Et pour le sud de la province, je m'arrête là. Donc, belle journée pour aujourd'hui, belle journée normalement pour demain, pas mal partout, mais l'arrivée de la pluie elle est pour jeudi dans le sud, jeudi, vendredi, samedi, dimanche. Je vois des possibilités de pluie de 30 à 40 % de probabilité d'averse de pluie pour l'ensemble du week-end dans le sud de la province. Les mercures demeurent intéressants, autour de 28 degrés. 15h30, voici votre bulletin d'information. Ben non, en fait, c'est vrai, je rejoins Désiré Casfonda, mon collègue en direct de la salle de nouvelles de Sudbury. Bonjour Désiré.
1: Bonjour Martine.
0: Oui, j'oubliais qu'on se jasait, on se parle, vous et moi, autour de cette heure-ci.
1: Oui, on se parle. Et je comprends pourquoi vous ne vouliez pas faire la météo, parce que...
0: Ben, je sais. On veut juste du soleil. On a juste envie de soleil à ce temps-ci de l'année. Mais bref. La ville de Thunder Bay, Désiré, qui annonce que la réunion spéciale du conseil prévue demain soir est annulée?
1: Oui. En fait, c'est pas une très bonne nouvelle.
0: Ah bon?
1: Parce qu'il y a un sujet brûlant dont les conseillers devaient discuter. En fait, ils devaient parler des mesures possibles, le cas échéant, que la ville peut prendre pour soutenir les locataires du Vickers Manor. C'est un immeuble privé. Mm-hmm. Pour aînés, pour personnes âgées donc. Le propriétaire de l'immeuble fait face là à des factures de services publics impayées et à des dizaines de violations du code de prévention des incendies depuis des mois. Les services publics devaient être coupés le 18 août. Cependant, la ville a dit que maintenant, le risque immédiat de coupure des services a été résolu. Entre-temps, les familles et les groupes communautaires affirment qu'ils ont toujours plusieurs préoccupations concernant la sécurité dans l'immeuble.
0: D'accord. C'est un sujet dont on a parlé hier et je vais accueillir la mairesse de Timmins plus tard dans cette émission pour revenir sur... j'allais faire le lien, mais de toute façon, je vais le dire. Timmins, il y a eu deux fusillades meurtrières du week-end dernier. On continue à en parler beaucoup dans la municipalité. Je voulais dire que justement, la mairesse va m'accorder une entrevue autour de 17h30. Alors, on va revenir à ça, mais j'ai mal lu. Ce dont vous voulez nous parler, c'est la police qui cherche à obtenir plus d'informations. C'est dans le cadre d'une enquête, mais là, sur le décès de deux campeurs, et c'est pas à Témin, c'est près de Kapuskasing.
1: Oui, en effet, Martine. Samedi, la police a été appelée après que les campeurs ne soient pas rentrés d'un site de camping situé près du lac Guénette. Dimanche, les deux personnes ont été retrouvées, eh bien, mortes. La police estime qu'il s'agit d'un incident isolé et qu'il n'y a aucun signe de menace là, plus large, Martine.
0: Oh, c'est triste. Et le long week-end a été difficile dans le nord-est d'Ontario.
1: Vraiment difficile.
0: Ben, très difficile parce qu'en plus, là, je vous parlais des deux fusillades dans la région de Timmins. Là, vous m'avez parlé du décès de deux campeurs près de Kapuskasing. Accident mortel sur la route en plus?
1: Oui, et la police provinciale de l'Ontario rapporte que deux personnes sont décédées tôt dimanche matin sur la route 11 près de Cochrane. Un camion de transport est entré en collision avec un pick-up, c'était vers 2h45. Par ailleurs, samedi, et ça c'est à titre de rappel, on en a également parlé pendant la fin de semaine, la police dit qu'une personne de 73 ans a été tuée après avoir été heurtée par un camion alors qu'elle circulait en scooter électrique dans la région de Sturgeon Falls vers 21h. La police précise que le conducteur de la camionnette est resté sur les lieux et n'a pas été blessé. L'enquête policière se poursuit, Martin. Ouf,
0: bon, d'accord, mais merci.
1: Que des mauvaises nouvelles.
0: Que des mauvaises nouvelles pour le Nord. OK, mais on se retrouve demain avec, j'espère, des meilleures nouvelles. Désirée Kafunda, merci beaucoup. À demain.
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0: Bon, là, on a suffisamment parlé de mauvaises nouvelles dans le nord de la province. On va s'intéresser maintenant à un autre sujet, un autre dossier. Je pense dont on peut parler pendant la saison estivale, mais c'est un sujet quand même qui est un problème, surtout pas juste un sujet, un grave problème qui affecte énormément de personnes. Je vous parle de l'apnée du sommeil. Est-ce que vous souffrez d'apnée du sommeil? Peut-être que vous ne le saviez pas. Je vous en parle parce que avec les dernières données statistiques de Statistique Canada, c'était en 2016-2017, il y a près de 30% des Canadiens et des Canadiennes adultes là, qui étaient considérés comme présentant un risque intermédiaire ou élevé d'apnée du sommeil. 15% étaient à risque élevé, 15% à risque modéré. Alors, on va parler d'apnée du sommeil parce que l'apnée du sommeil présente de vrais risques d'hypertension artérielle, d'accidents vasculaires, cérébraux. On va donc se poser réellement de bonnes questions, je pense, en ce qui concerne les signes avant-coureurs. Comment donc reconnaître qu'effectivement, on a un problème d'apnée du sommeil? Comment se protéger? J'accueille mon prochain invité. Il s'agit du docteur Christophe Modry, psychiatre et chercheur au Centre d'études avancées en médecine du sommeil à l'Université de Montréal. Bonjour, Dr. Modry.
3: Bonjour.
0: Alors, on va parler d'apnée du sommeil. C'est quoi exactement? Et parlez-moi des symptômes.
3: Oui. Mais en fait, les symptômes d'apnée du sommeil, ils sont assez non spécifiques. C'est ce qui est difficile avec l'apnée du sommeil. On peut en faire sans le savoir. Si on pense classiquement, c'est l'apnée du sommeil, c'est quelqu'un qui va ronfler beaucoup, qui va avoir des grosses pauses respiratoires, qui va se réveiller en s'étouffant pendant la nuit. Mais on peut avoir des signes là, qui sont beaucoup plus discrets. Hein, par exemple, on peut se retrouver avec de la somnolence en journée, on peut avoir du reflux gastrique, des brûlements d'estomac pendant la nuit. Ça peut vraiment se manifester de toutes sortes de façons.
0: Ah oui. Et est-ce qu'il y a différents types d'apnée du sommeil?
3: Oui. Donc, l'apnée du sommeil, ça peut varier selon sa sévérité. C'est qu'il y a des gens qui vont avoir des apnées légères, d'autres qui vont avoir des apnées très sévères, donc plusieurs pauses respiratoires par heure. Ça peut varier aussi selon ça survient dans quel stade de sommeil. Donc, il y a des gens qui vont avoir de l'apnée seulement dans certains stades de sommeil, comme dans le sommeil paradoxal, le sommeil des rêves. On est plus à risque de faire des apnées pendant ce stade-là. Puis il y a des gens qui vont exclusivement faire de l'apnée pendant ce stade de sommeil-là. Les gens qui vont faire de l'apnée seulement selon la position dans laquelle ils sont. C'est ce qu'on appelle de l'apnée positionnelle. D'accord. Donc, il y a des gens qui vont faire de l'apnée quand ils se retrouvent sur le dos, mais s'ils dorment sur le côté, ils font aucune apnée. Donc, on est capable de les traiter, eux, seulement en les empêchant de dormir sur le dos, par exemple.
0: Oui, c'est ça. Donc, en leur donnant un petit coup, en leur disant, non, on change de position.
3: Tourne-toi. On connaît tous des gens comme ça.
0: Oui, absolument. et parlez-moi de la différence entre les hommes et les femmes. Est-ce que les femmes ou est-ce que les hommes, sont plus prônes à faire de l'apnée du sommeil ou?
3: Oui, donc quand on regarde dans la population, on voit que les hommes en général ont des taux plus élevés de sommeil.
0: D'accord.
3: C'est moins chez les femmes, mais ça change avec la ménopause. Puis ça, souvent, c'est sous-diagnostiqué. Avec la ménopause, il y a plein de changements qui surviennent, les bouffées de chaleur, le sommeil est moins bon, mais le risque d'apnée augmente aussi. Puis ça, c'est important d'y penser parce qu'on peut avoir de l'insomnie, on dort, on se sent moins rafraîchi. Puis on se dit, bon, ben l'apnée du sommeil, on a un peu l'espèce d'image là, d'homme avec de l'embonpoint qui ronfle beaucoup.
0: Mm-hmm.
3: Mais l'apnée du sommeil, ça peut survenir dans toutes sortes de populations. Là. Donc, c'est important de le garder en tête, puis pour que les femmes aussi aillent se faire dépister. Puis souvent, les femmes vont être un peu plus inconfortables à parler, surtout les dames plus âgées, là, à parler de ronflement, tout ça. Ça ne veut pas dire qu'on est des gros ronfleurs, tout ça, l'apnée. Là. L'apnée, ça peut se faire sans bruit, mais ça fait quand même des dégâts, même quand c'est silencieux.
0: Là, même si on est ronfleur, coudonc, c'est pas de notre faute non plus. Là. Il faut. Mais je veux vous entendre parce que vous avez dit les femmes ménopause, elles peuvent développer une apnée du sommeil. Est-ce qu'on sait, est-ce qu'on connaît le lien? Pourquoi? Est-ce que c'est une période particulière?
3: Oui, en fait, c'est pas seulement avec la ménopause, c'est après la ménopause. Donc, ça va avoir un aspect protecteur là, des hormones avant la ménopause. Puis après la ménopause, le risque augmente de 3 fois pour les femmes.
0: Mmh.
3: Donc, c'est comme s'il y a vraiment une différence homme-femme avec le volet hormonal qui est présent jusqu'à la ménopause. Puis après la ménopause, là, on a une augmentation substantielle, en fait, qui vient pas tout à fait rattraper le risque chez les hommes, mais presque. Là. On voit l'augmentation significative après, et ça, c'est jusqu'à la fin de la vie. Donc, on le garde en tête, là, c'est pas parce qu'on est en périménopause qu'on fait de l'apnée spécifiquement à ce moment-là, mais c'est quelque chose qui perdure généralement dans le temps après. Là.
0: Hmm. Qu'est-ce que les gens... Pourquoi, habituellement, est-ce que les gens viennent vous voir ou consultent? Et est-ce qu'on consulte suffisamment et suffisamment tôt, ou est-ce qu'on attend trop longtemps de façon générale?
3: Ben, les gens peuvent consulter, puis c'est toute une autre question, mais après, c'est comment est-ce qu'on a accès au diagnostic, hein, parce que là,

0: sévère. Ça, c'est ce qu'on va prioriser. C'est des gens qui sont pas capables de rester éveillés en journée, qui pourraient évidemment là, se mettre en danger, mettre d'autres personnes en danger sur la route. Eux, on va les voir plus rapidement. Puis je veux dire encore plus quand ils ont des professions à risque. Là. C'est un conducteur de camion, un pilote d'avion. Je veux dire, on veut savoir vite là, pour être capable d'avoir une intervention appropriée. Puis il y a des gens qui, en fait, se font amener beaucoup plus tard. Hein. Il y a différents profils de personnes. Il y en a qui n'aiment pas venir chez le médecin. Puis qui se font amener par leurs proches là, pour dire là, ça n'a pas de bon sens. Tu ronces toute la maison et réveillée.
1: Par le conjoint ou la conjointe, c'est ça.
0: Exactement. Ça fait des années qu'on fait ça à ma part, puis là, même avec les bouchons, je t'entends encore, puis je t'entends t'étouffer. Là, il faut consulter. Il y a tout un spectre de gens, mais je pense qu'il faut qu'on ait les ressources pour tester les gens puis offrir le diagnostic.
1: Oui, parce que je vous ai entendu glisser, j'ai entendu comme chasse gardée, ou en tout cas, qu'est-ce qu'il faudrait changer dans notre approche justement à l'apnée du sommeil? Comment démocratiser, si on peut le dire comme ça, là, l'apnée du sommeil, mais surtout, je ne sais pas, les différentes solutions à ça. Comment démocratiser un meilleur...
0: Puis c'est une grande question. Puis l'idée, c'est de se dire ben justement qu'il y ait des capteurs qui soient développés, des bons capteurs à domicile avec des qualités diagnostiques. Puis, tu sais, je veux dire, là, en ce moment, en clinique, il y en a certains qu'on peut utiliser. Les gens peuvent aller dormir à la maison, le test peut être interprété. C'est pas parfait, c'est toujours pas aussi bon que ce qu'on fait en laboratoire de sommeil, mais il y a des besoins qui sont énormes. Puis là, c'est tout le monde, puis quand je dis tout le monde, c'est les compagnies vont essayer d'avoir leur part de marché, puis tout le monde développe un petit peu son petit gadget, une bague, une montre, une bande sur la tête, mais il y a pas cette espèce de validation-là qui est faite, il n'y a pas d'espèce de projet de société là, avec une ligne directrice qui dit, hey, on va se faire un outil qui fonctionne à la maison, qui est facile d'accès pour pouvoir diagnostiquer les gens. C'est un petit peu tout le monde qui fait son travail de son côté, malheureusement. Fait qu'on n'a pas encore de technologie assez bonne pour se dire on peut faire du dépistage à grande échelle. L'autre problème, c'est qu'une fois que ça s'est fait, il faut être en mesure de traiter les gens. Puis ça, c'est très difficile aujourd'hui avec l'apnée, d'avoir la couverture. Hein. Les CPAP ne sont pas remboursés en général par les régimes d'assurance maladie. Donc, on se retrouve avec des gens qui n'ont pas nécessairement les moyens de se permettre une machine. S'ils ont des assurances, on peut passer par les assurances sur leurs critères, etc. Donc, il y a beaucoup d'entraves au diagnostic, il y a beaucoup d'entraves au traitement de l'apnée du sommeil, malgré le fait qu'on sait que c'est extrêmement important et qu'il y a des conséquences qui sont ravageuses.
1: Et en terminant, parce qu'il va falloir se laisser, mais je veux vous entendre, parce que je sais qu'avec votre profil, je veux vous entendre sur... La qualité du sommeil, jusqu'à quel point est-ce que ça affecte les troubles de l'humeur? Je veux dire, on en voit de plus en plus, là, on dit dépression, je veux dire, troubles du sommeil, ça cause beaucoup. Obésité, parlez-moi de cet aspect-là, à quel point c'est important le sommeil pour tous ces troubles de l'humeur-là et de vraiment les problèmes de la vie de façon générale.
0: Oui, absolument. Puis, tu sais, on parle souvent, puis je veux dire, la liste est longue, là, vous en avez parlé tantôt, le risque d'AVC, risque de haute pression, le risque de dépression, de troubles de l'humeur. C'est sûr que moi, je suis psychiatre, là, j'ai un peu un biais de formation là-dedans, mais avec l'apnée, là, c'est 2 à 3 fois le risque d'avoir de la dépression. Et c'est qu'on se retrouve avec des gens qui peuvent avoir une apnée. Si ça n'a pas été questionné, si ça n'a pas été investigué, ben ils vont prendre la médication, ça peut plus ou moins bien fonctionner, puis les symptômes persistent parce que le problème sous-jacent n'est jamais adressé. Donc ça, c'est un des grands problèmes. Je pense qu'on fait beaucoup de travail de sensibilisation là-dessus. Je vois que mes collègues font des efforts actifs pour dire « on a pensé au sommeil, on a pensé à l'apnée, on va le chercher ». Mais il y a beaucoup de travail encore à faire pour qu'on aille traiter cette bête noire qui peut se manifester comme la dépression. Ça peut avoir l'air de ça. Mais on a vraiment quelque chose de sous-jacent qu'on peut aller traiter là.
1: Ouais. En terminant, juste peut-être des choses qu'on peut faire à la maison. Je sais pas s'il y a des remèdes naturels. Là, vous avez parlé tantôt des bandes pour le nez. Est-ce que ça change? Qu'est-ce que vous diriez si je suis votre meilleure amie dans la vie là, ou mes auditeurs auditrices là, c'est les meilleurs amis dans votre vie. Puis là, je vous demande de prendre soin d'eux comme si c'était votre mère ou votre meilleure amie. Qu'est-ce que vous recommandez si par exemple je vais pas bien, dépression, et peu importe les symptômes, et je pense que peut-être qu'effectivement, je dors mal. C'est ça mon problème. Qu'est-ce que je fais?
0: Oui, c'est sûr que c'est un peu, pour dire ça rapidement, là, c'est

0: comme vous voir de part d'or comme question. Là, il y a énormément de choses à faire, puis ça peut être toutes sortes de choses. Puis, il y a plusieurs professionnels à qui on peut parler, évidemment, de ça. Nous, on a développé un peu une espèce d'outil, puis si on veut garder ce cours, là, on a fait un outil gratuit en ligne, là, c'est au psychopap.com/sommeil, puis c'est une banque d'auto-soins pour le sommeil. Donc, comment est-ce que les gens peuvent optimiser leur sommeil, essayer de travailler pour améliorer leur efficacité de sommeil? Puis, il y a des questions aussi spécifiques sur le site, sur les différents troubles de sommeil, un peu pour guider les gens de savoir, ah ben il y a ça qui existe, je ne savais pas que ça existe. Puis peut-être que je pourrais en parler avec mon médecin, mon pharmacien, mon IPS, de dire, ben j'ai des idées, puis je peux amener ça de l'avant si jamais ça n'a pas été questionné, ça n'a pas été exploré. Puis à ce moment-là, il y a différents traitements spécifiques qui existent selon les troubles du sommeil. Là.
1: D'accord. Vous allez me répéter le site web, s'il vous plaît, pour que je puisse le renvoyer à mes auditeurs, auditrices, s'ils veulent m'envoyer un petit mot. C'est psycho.
0: psychopap.com/sommeil.
1: .com/sommeil. Parfait. Ben merci beaucoup. Je garde ça en tête. Et auditeurs, auditrices, si jamais vous avez besoin de ce lien-là, ben envoyez-nous un petit mot via la bulle de conversation sur l'application audio et je vais vous l'envoyer avec grand bonheur. Merci beaucoup, Christophe Modry, d'avoir été là. Je rappelle aux auditeurs, aux auditrices que vous êtes psychiatre, chercheur au Centre d'études avancées en médecine du sommeil à l'Université de Montréal. Grand merci.
0: Ça me fait plaisir.
1: Au revoir.
0: Au revoir.
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0: Ce qu'on vient d'entendre, c'était « Douce nuit » de Arne Vinzon. 15h50 minutes, vous écoutez toujours pas comme d'habitude. Et là, on a parlé de sommeil. On va parler de complètement autre chose. Si vous êtes un habitué, une habituée de cette émission, vous savez que depuis le début de la saison de pas comme d'habitude, notre émission donc provinciale estivale, on vous propose une fois par semaine une entrevue sur un sujet concernant la mode. On a parlé de plein de choses jusqu'à maintenant, évidemment, parce qu'on en est, quoi, je pense, c'est 4e ou 5e entrevue à ce sujet-là. On a parlé de la mode masculine à travers la Fashion Week homme à Paris. On a parlé de l'histoire des friperies en Ontario, des friperies, oui, la scène underground torontoise. On a parlé de la production de laine ontarienne. Et là, aujourd'hui, franchement, je pense que ça va devenir mon sujet préféré. On va parler de cette chaussure que moi, que beaucoup de gens, pas juste moi, mais qu'on aime, je pense, détester ou qu'on déteste tout court. Et j'ai nommé les crocs. Est-ce que vous aimez les crocs, vous? Bon, les crocs, vous savez, là, c'est les espèces de sandales là, que moi, personnellement, je trouve affreuses, là, mais il y a plein de gens qui trouvent ça très confortable. Et c'est devenu un élément de mode. Tellement que, puis je dirais aussi, c'est sociétal. Parce que, par exemple, il y a une vingtaine d'années, en 2006, dans un film qui s'appelle Dystopique, le film Dystopique qui s'appelle Idiocracy, il y avait le réalisateur Mike Judge qui avait choisi le croc comme étant un symbole de la banalisation du mauvais goût et de la bêtise humaine. Et 20 ans plus tard, vous savez que c'est une chaussure qui, maintenant, il y a plein de gens qui ne l'aiment pas, mais s'affiche aussi sur les podiums des plus grandes maisons de luxe. Je ne sais pas si vous avez vu ça, ça foule les trottoirs partout au Canada et ailleurs. Et donc, on va se poser la question à savoir comment est-ce que ce soulier-là, cet accessoire conçu pour être fonctionnel au départ, est aujourd'hui une espèce de marqueur de statut social branché. Je suis pas certaine de ça, mais je joins tout de suite Marie-Ève Faust, qui est professeure à l'École supérieure de mode de l'UQAM, pour en parler. Bonjour.
1: Bonjour, Madame Lapierre. Merci.
0: Bon, je pense que vous avez compris mon dédain pour le croc, mais il y a plein de gens qui aiment les crocs. Même j'ai des nièces qui aiment porter des crocs autour de moi juste pour m'agacer un petit peu parce qu'elles savent que je déteste ça. Mais bref, on va commencer par cette anecdote-là. Là, je parlais du film Idiocracy. On a choisi les crocs parce que, on la trouvait très, très laide, bon marché. Pouvez-vous nous parler peut-être de la genèse de cette chaussure-là, préciser son lien, parce qu'il y a un lien avec le Canada, je pense, le Québec, hein?
1: Oui, absolument. Vous avez raison de le mentionner parce qu'effectivement, ça avait été un peu l'idée de deux Québécois qui avaient décidé de refaire un sabot, si on veut, facile à enfiler, confortable, léger, etc., qui était un peu utilitaire pour des sports comme le kayak ou des sports d'eau comme ça. Puis, oui, vous avez raison, c'est né au Québec. Ça a été vendu au début des années 2000, je pense, aux États-Unis, en compagnie américaine. Mais oui, c'est d'ici, la fameuse
0: Oui. Et OK. Donc, à la base, comme vous le dites, sabot, mais quelque chose de confortable, de pas cher, surtout pour des sports d'eau, ça, je le vois. Mais comment est-ce que c'est devenu un objet si répandu, puis une espèce de marqueur social? Parlez-moi de l'évolution de la croque.
1: Qu'on aime ou qu'on n'aime pas, il faut savoir que oui, elle a évolué, puis elle a évolué en prenant vraiment un grand pas de l'avant. C'est un item qui est super facile à enfiler. Hein. Vous savez, c'est très facile à enfiler. Alors, déjà, c'est léger comme tout. Mm-hmm. Ça ressemble au sabot, c'est souple, c'est facile à laver.
0: C'est pas
1: Alors,
0: cher.
1: Plusieurs personnes se sont acheté, puis comme vous avez mentionné aussi, le prix n'est pas exorbitant. Mm-hmm. Se sont achetés des crocs au fur et à mesure. Mais là, arrive un moment donné où est-ce qu'on ne peut plus non plus renouveler ces crocs qui sont de couleur uniforme, si on veut. Alors, il y a eu des collaborations qui se sont mises à se faire avec eux, un peu inusitées, avec des grandes gammes, des compagnies de très haute gamme, etc. Faire des collaborations avec des éditions qu'on appelle limitées, etc. Puis là, pour en venir à aujourd'hui, je dis à votre chercheuse qu'il intervient la pandémie, il ne faut pas se leurrer. Là. Nos talons hauts, on les a permis mis de côté. Là, ça faisait 100 ans, mais là, ça a été autour des chaussures à talons hauts. Puis, Crocs ont eu l'idée ou l'ingéniosité de les mettre un peu au goût du jour. Tu sais, on a eu les semelles qui ressemblaient à des sneakers, on a eu des couleurs, des collaborations. Fait que ça venait vraiment, ça allait avec le mouvement de « je suis à la maison, je suis confortable, ouais. C'est facile à enfiler ». Oui, ça a pris un regain d'énergie, avec le, surtout après la pandémie. Pour les tout-petits, je voulais mentionner, c'est à double tranchant. C'est un épée dans ma classe. Il y a beaucoup de garderies, plusieurs garderies, je devrais dire, qui n'acceptent pas que les petits aient ces chaussures Crocs parce que, justement, facile à enfiler, mais aussi facile à tomber du pied. Donc, ah, pour les tout-petits, c'est un petit bémol.
0: Oui.
1: Ben, ça peut l'être.
0: OK. Là, je veux qu'on se parle parce que oui, ça a passé plusieurs c'est utilitaire, mais là, je voyais évidemment, vous avez mentionné Kamal Harkaba qui est la réalisatrice associée à la recherche qui a développé ce sujet-là pour nous aujourd'hui. C'est son idée, cette thématique sur la mode estivale. Et quand elle m'est arrivée avec les Crocs, j'ai fait « Oh non, pas les Crocs ». Mais c'est vrai que c'est intéressant. En 2017, entre autres, Kamala me faisait remarquer que Balenciaga a propulsé la Croc sur les podiums de haute couture. Et elle devient un objet de luxe tellement qu'il y a des stars. Là, elle m'a nommé Justin Bieber, Bad Bunny, qui s'affichent en Croc, même parfois avec des chaussettes. Ils vont sur des tapis rouges avec ça, cette atrocité. Qu'est-ce que ça nous dit sur la déconstruction des anciens codes du luxe, la distinction sociale aussi?
1: Mais en fait, là, il y a deux trucs. C'est oui, la collaboration, il y a eu plusieurs collaborations qui ont été faites de grandes maisons de couture, de grands designers, etc. À cette époque-là, vous avez nommé 2017.
0: Oui.
1: Où est-ce qu'on avait des collaborations qui se faisaient, par exemple, vous avez eu Jean-Paul Gaultier qui s'est fait avec Target aux États-Unis. Mmh. Vous en avez eu au Canada qui se sont fait aussi avec des collaborateurs comme ça, à plus petite échelle. Vous avez eu même au Québec, Marie-Saint-Pierre, Rickmans, des choses comme ça. Qui, pour un peu mousser le nom, puis démocratiser la mode en même temps, faire en sorte que les gens qui ne puissent pas s'acheter des Balenciaga, parce qu'on parlait de Balenciaga, mais qui peuvent s'acheter des Crocs avec un petit élément de Balenciaga. Il y a eu ce mouvement-là. Okay. Ensuite, ben, vous avez eu le mouvement, comme je vous ai dit tantôt, est-ce que la pandémie est arrivée, parce qu'on s'est dit confort absolu, et là, on revient à des trucs qui sont faciles d'entretien, et pourquoi pas un peu le retour du pendule, comme je disais. Fini le talon haut, fini les chaussures où est-ce qu'on a les pieds tout coincés. Les gens vont chez le podiatre. De plus en plus, on nous dit, faites attention à votre colonne, faites attention à vos pieds, portez ceci, portez cela. Ben, ça a donné un petit coup d'envoi.
0: Voilà, les Crocs encore. Puis là, autre question de mon équipe, est-ce que ça va passer? Puis il nous reste 20 secondes. Est-ce qu'on a fini avec les Crocs ou est-ce que ça reste encore longtemps selon vous?
1: D'après moi, on en a encore pour quelques années.
0: OK. Merci. C'était court, mais c'était direct. Exactement ce que j'avais pas envie d'entendre. C'était la petite histoire des Crocs. Marie-Ève Faust, professeure à l'École supérieure de mode de l'UQAM à Montréal. Merci d'avoir été des nôtres.
1: Merci, Madame Laberge. Bonne fin de journée.
0: Au revoir. On se retrouve dans 6 minutes à peu près.
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6: Bonjour, ici Andrea Pozzo-Martinez à Toronto. Il est 16h, voici vos informations. Quatre personnes, dont deux enfants, ont été transportées à l'hôpital ce matin à la suite d'un incendie survenu dans une tour d'habitation dans le quartier St. James Town à Toronto. Les batteries de lithium-ion retrouvées dans des vélos électriques auraient contribué à la propagation des flammes, selon le service d'incendie de Toronto, qui met en garde la population face à ces objets. Magali Lévesque explique.
7: Un incendie s'est déclenché au 8e étage d'un immeuble dans l'est de Toronto tôt mardi matin. Des résidents disent s'être réveillés en sursaut par l'alarme. J'ai pris ma fille et nous avons descendu les escaliers en courant, dit cette femme. Le feu était juste là, l'immeuble était brûlé et on ne voyait rien, raconte ce voisin. Le service d'incendie de Toronto est arrivé sur les lieux aux alentours de 3 heures du matin. Au total, 4 personnes ont été transportées aux urgences, dont 2 enfants âgés de 12 et 14 ans. Une femme et les 2 enfants ont été placés sous observation ce matin, affirme le commandant du service d'incendie de Toronto, John Carson. Mais l'homme, lui, a subi des brûlures au deuxième degré, poursuit-il. La cause de l'incendie demeure inconnue, mais n'est pas suspecte, selon les pompiers. Le commandant est confiant que la présence de batteries au lithium-ion retrouvées dans la résidence et dans les vélos électriques entreposés sur le balcon de l'appartement a eu pour effet d'attiser les flammes. Ces batteries sont d'ailleurs devenues depuis quelque temps la cause de nombreux incendies dans la ville, selon les pompiers. Ici Magali Lévesque, Radio-Canada, Toronto.
6: Puis les vols WestJet reprennent progressivement à la suite de l'accord provisoire conclu hier avec ses employés. Les agents de bord se sont mis en grève dimanche, entraînant l'annulation de centaines de vols. Le syndicat des agents de bord, le SCFP, réclame une rémunération couvrant toute la durée de leur service et de leur arrivée au travail à leur départ, et non pas uniquement pendant la durée des vols. Les détails de l'accord provisoire n'ont pas encore été rendus publics. Puis environ 230 maisons ont brûlé en raison des feux de forêt près de Vernon en Colombie-Britannique, selon les autorités. Les milliers de personnes évacuées vivent dans l'incertitude puisque peu d'informations sur l'état de leur domicile. Le reportage de Jennifer Maher.
8: Donna Peterson n'a eu que 15 minutes pour quitter sa maison samedi alors que les flammes du feu de Bradley Creek ravageaient la région au nord-ouest du lac Okanagan. Quelques jours plus tard, les émotions sont toujours fortes.
9: Découragée.
8: Comme pour des milliers de déplacés en raison de ce feu, l'incertitude plane. Aura-t-elle un chez-soi ou retourner?
9: On a peur de perdre notre maison et mes amis aussi.
8: D'autres, comme Michel Polpeka, ont pu voir sur des vidéos de caméras de surveillance que leurs propriétés tiennent toujours debout.
10: As far as I understand, our homes are still standing.
8: Mais ce qu'elle a pu voir avant de quitter les lieux lui fait craindre le pire pour les gens de sa communauté.
10: When we looked across the lake and just saw big black plumes of smoke, and you know that those are buildings.
8: Elle décrit d'énormes panaches de fumée noire qui émanaient de bâtiments.
9: On attend. Oui.
8: Les évacués comme Donna Peterson attendent donc une situation qui ravive les douloureux souvenirs de 2021 lorsque le feu de forêt de White Rock Lake a détruit 78 propriétés et causé 77 millions de dollars de dommages assurés. Des résidents avaient été évacués pendant plus de 30 jours. Ici Jennifer Maher, Radio-Canada, Vernon.
6: Le directeur général des Blue Jays, Ross Atkins, estime avoir amélioré son équipe à la date limite des transactions hier. Au cours des derniers jours, Toronto a procédé à des échanges envoyant les joueurs vedettes Dalton Varsho et Jeff Hoffman et Kevin Gausman vers d'autres équipes. Jean-François Morissette explique.
11: Au cours d'une saison difficile pour les Blue Jays, le directeur général Ross Atkins a procédé à plusieurs échanges à la date limite des transactions. Malgré ses demandes répétées pour rester à Toronto, le lanceur partant Kevin Gausman a pris le chemin de Chicago. Lundi, le releveur Jeff Hoffman a été échangé aux Twins du Minnesota. Quelques heures avant le match qui opposait Toronto à Houston, les Blue Jays ont échangé Dalton Varsho aux Astros, forçant le jeune joueur à littéralement changer de camp pour aller jouer avec la formation texane. Selon Ross Atkins, ces échanges permettent aux Blue Jays de rester compétitifs pour cette saison, tout en améliorant la formation torontoise pour 2027. Pour combler le départ de Gausman, les Blue Jays ont mis la main sur le lanceur partant des Angels, José Soriano. Âgé de 27 ans, le Dominicain était l'un des joueurs les plus convoités au cours des derniers jours. Même si leur contrat arrive à échéance durant la saison morte, les Blue Jays ont choisi de ne pas échanger les vétérans George Springer, Max Scherzer et Shane Bieber. Pour le DG des Blue Jays, ces joueurs ont toujours leur place dans la formation torontoise. Ici Jean-François Morissette, Radio-Canada, Toronto.
6: La Coupe du monde de la FIFA a entraîné une hausse des dépenses de consommation dans les villes hautes canadiennes. Selon Visa, les dépenses des jours de match ont augmenté de 24,6% à Toronto et de 12,7% à Vancouver, comparativement aux mêmes dates l'an dernier. La ville reine a enregistré la plus forte augmentation des dépenses lors de la rencontre entre l'Allemagne et la Côte d'Ivoire le 20 juin. Les deux villes ont accueilli 13 parties durant la compétition internationale qui s'est terminée le mois dernier. Et puis le Torontois Denis Chapovalov abandonne le premier tour du tournoi de tennis Omnium Bank National à Montréal en raison d'une blessure. Il a déclaré forfait lors du match contre le joueur américain Zachary Sfaida sur la cour centrale. Voilà, c'est ce qui complète vos informations.

0: 16h06, minutes. Bonjour, bienvenue à cette émission du mardi 4 août déjà, mois d'août. J'espère que vous allez bien si vous étiez là tantôt dans la première heure d'émission. Vous savez qu'on a parlé, entre autres, ben, juste avant de se quitter pour aller écouter le bulletin d'info, on a parlé des crocs. Si vous aviez une réaction par rapport aux crocs, est-ce que vous aimez, oui ou non? C'est les chaussures, là, les crocs. Là. Est-ce que vous aimez, oui ou non? Est-ce que vous avez envie de me dire, Martine, t'es dure envers les crocs, comme sûrement des membres de ma famille vont me le dire peut-être ce soir. Bref, si vous voulez réagir à cette entrevue-là, rendez-vous sur l'application audio. Vous envoyez un petit mot via la bulle de conversation. Puis juste avant ça, on parlait de l'apnée du sommeil. C'est vraiment très intéressant. Puis de toutes les causes... tous les symptômes qu'on ignore peut-être en lien avec l'apnée du sommeil. Bref, si vous soupçonnez que vous-même ou quelqu'un de votre entourage souffre d'apnée du sommeil, envoyez-nous aussi un petit mot sur l'application audio Bulle de conversation parce que je pourrais vous envoyer le lien vers l'outil d'évaluation dont nous parlait l'expert que j'avais en entrevue. Je l'ai retrouvé sur son site web. Donc, je pourrais vous envoyer ça également. Bref, la bulle de conversation, elle est là pour vous. Je vous invite à l'utiliser, bien évidemment. Deuxième heure d'émission, on va revenir sur ces inondations dans le Niagara, notamment dans la région de Sainte-Catherine, mais pas que Niagara on the Lake. Bref, tout le sud-est de l'Ontario qui a reçu, ma foi, mais beaucoup, beaucoup de pluie. Deux épisodes de tempêtes de pluie, de fortes pluies qui ont frappé la région en moins d'une semaine. Il y a un communiqué de presse de la ville de Sainte-Catherine qui nous disait qu'il y a plus de 140 mm de pluie qui ont été déversés dans les secteurs de la région de Niagara. Des communautés qui ont déclaré l'état d'urgence, comme la ville de Sainte-Catherine, entre autres, en date de hier du 3 août. Bref, je vais retrouver un auditeur de la région de Niagara qui va bien vouloir nous parler. J'ai eu l'occasion de discuter un tout petit peu avec lui plus tôt aujourd'hui et il me parlait du fait que son sous-sol est inondé pas une fois, mais deux fois, genre dans l'espace de comme 48 heures, que ça avait été un gros week-end pour lui. Vous va nous parler un peu de la situation, comment il a vécu ça, qu'est-ce qu'il a vu, etc. et comment, à quoi ça ressemble en ce moment, au moment où plusieurs communautés ont décrété l'état d'urgence. On va se parler de ça. On va revenir un peu sur WestJet aussi, parce qu'il y a eu cette entente là de principe avec le syndicat. Bon, il y avait une courte grève, mais quand même, il y a des effets encore sur les utilisateurs de WestJet qui reprend ses activités, mais quand même, ça va prendre un peu de temps. Bref, ma collègue Kim Tai va venir en parler en studio. Ça, c'est pour cette deuxième heure d'émission, puis il y aura d'autres choses aussi. On va parler, entre autres, de la crise dans le système de santé. Oui, encore. Il y a un nouveau rapport qui a été publié ce matin. Je vais en parler avec la critique en matière de santé, critique du Parti néo-démocrate de l'Ontario, France Gélina, qui est également députée de Nipissing. Tout de suite, après cette chanson, parce qu'on commence la deuxième heure en chanson, voici Andri Massamba, oui, avec Nge Ké Changé Kaka.
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0: 16h14, vous écoutez toujours pas comme d'habitude. C'est Martine Laverge qui vous accompagne jusqu'à 18h. Ben, les hôpitaux de l'Ontario n'ont plus d'argent dans leur coffre, littéralement. C'est ce que révèle un rapport rendu public aujourd'hui. Rapport qui dépeint, je vous dirais, un portrait très sombre des hôpitaux. Fonds de roulement, donc ça, c'est le fonds de roulement, c'est l'argent qui sert à payer les salaires et les fournitures médicales, qui était de 2 milliards de dollars en 2020, est tombé à moins de 280 millions de dollars à la fin de l'année dernière. Résultat, selon ce rapport, plusieurs hôpitaux disent maintenant devoir emprunter pour boucler leur fin de mois. Le rapport a été rendu public par le Conseil des syndicats d'hôpitaux de l'Ontario. Et j'ai envoyé un message au ministère de la Santé de l'Ontario pour demander donc comment est-ce qu'eux accueillaient ce rapport-là, quel était leur point de vue. On m'a répondu il y a après, je vous dirais, une dizaine de minutes. Ministère de la Santé qui dit on rejette tout en bloc. On dit que les affirmations dans ce rapport-là sont complètement erronées. Le gouvernement donc parle d'investissements records au contraire. Et donc, pour en parler, je joins au bout du fil celle que j'ai mal présentée tantôt et c'est de ma faute, Frangelina. Bonjour Frangelina.
1: Bonjour Martine, comment ça va?
0: Ben ça va bien, mais franchement, je sais pas, j'ai dit Frangelina, députée du NPD, j'ai dit Nipissing au lieu de Nickel Belt. Je suis vraiment désolée. Franchement, je déménage à Toronto, puis 6 mois après, je connais plus mon nord de l'Ontario. Porte-parole aussi de l'opposition en matière de santé. Merci d'être là, Madame Gélina. Et comme je le disais, j'ai envoyé le rapport au complet au ministère, donc qui ont pris le temps puis qui m'ont renvoyé une réponse il y a quelques minutes à peine. Donc, je vais essayer quand même d'intégrer les réponses du ministère dans mes questions pour vous relancer là-dessus. Je sais que vous avez eu le temps et l'occasion de revoir ce rapport-là. Rapport du Conseil des syndicats d'hôpitaux de l'Ontario qui fait partie du syndicat canadien de la fonction publique. Là, donc, en gros, on représente plus de 40 000 travailleurs du domaine de la santé en Ontario. C'est un rapport, Mme Gélina, qui parle d'un point de rupture. Qu'est-ce qui vous a le plus frappé dans ces chiffres-là?
1: Je te dirais que je savais qu'il y avait des hôpitaux, certains hôpitaux, qui ont des marges de crédit, qui doivent emprunter de l'argent pour venir à bout de payer leurs infirmières, puis acheter les médicaments dont les patients ont besoin, etc. Mais je ne m'étais pas rendu compte qu'on était rendu à ce volume-là. Je croyais vraiment, moi, il y a des gens des hôpitaux qui me parlent sans arrêt, qui partagent avec moi ce genre de choses-là. Je m'attendais pas à ce qu'on était rendu 2,2 milliards de dollars, puis à un déficit. C'est immense. C'est pas le genre de choses qui doit être mis sous le tapis puis on espère qu'il va s'en aller tout seul. Non, ça a besoin d'action. Ça aurait dû être un moment d'action charnière pour le gouvernement pour s'assurer que on garde les effectifs, on garde les infirmières, les gens qui travaillent dans nos hôpitaux en ce moment et qui sont capables de faire du recrutement, mais c'est bien au contraire. Tu sais, là, que tu regardes à North Bay, 34 personnes ont perdu leur emploi. Que tu regardes n'importe où, à Ottawa, à Hamilton, à Toronto, à London, il y a des mises à pied dans nos hôpitaux pendant que les infirmières sont en train de se brûler parce qu'elles ont beaucoup, une charge de travail qu'une personne humaine n'est pas capable de faire face et de plus en plus sont en train de se brûler au travail et laissent le travail. Et la ministre de la Santé nous dit « Oh non, non, non, il n'y a rien de ça qui se passe. Ben rouvre-toi les yeux, là, parce que ça se passe et ça se passe d'une façon beaucoup plus grave que je le pensais. »
0: D'accord. Est-ce que, parlez-moi, je voudrais faire une précision sur le fonds de roulement qui effectivement, là, on nous dit donc qu'on est à moins 280 millions de dollars à la fin de l'année dernière. Donc oui, on est en négatif, là, donc fonds de roulement négatif. Concrètement, Mme Gélina, ça peut vouloir dire quoi pour un hôpital? Qu'est-ce que vous entendez?
1: Bien, dans un premier temps, un hôpital doit payer ses employés. C'est comme n'importe quel employeur, tu dois payer tes employés. Tu n'as pas le choix de leur dire, tu sais, là, bien là, on n'a pas d'argent, il faut attendre le prochain transfert du ministère qu'on ne sait pas quand il va venir, donc on ne sait pas quand sera votre prochaine paye. Ils n'ont pas le droit de faire ça. Ils doivent payer leurs employés. Même chose, quand ils achètent, il faut des... Il y a beaucoup de personnes dans les hôpitaux qui prennent des médicaments. Ils ne peuvent pas dire, bon, bien, on ne sait pas quand est-ce qu'on va vous payer, là, mais faites-nous notre commande quand même. Donc, ils ont des fonds de roulement, ils ont des choses à payer à toutes les semaines, à tous les mois. Et ça, c'est de l'argent du fonds de roulement, c'est comme ça qu'on l'appelle, qu'ils utilisent pour payer ça. Mais là, il n'y en a plus de fonds de roulement, donc ils doivent regarder ailleurs. Tu vois beaucoup, beaucoup de prélèvements de fonds qui se font par nos hôpitaux. Si tu regardes, c'est là, Thunder Bay, Sudbury, les gros hôpitaux font des 50-50 à tous les mois pour essayer de ramasser de l'argent. Et mais c'est pas comme ça. La responsabilité numéro un d'un gouvernement provincial, c'est le système de santé. Et la priorité numéro un du système de santé, c'est nos hôpitaux. Que nos hôpitaux soient rendus, qu'ils doivent faire des levées de fonds, qu'ils doivent aller chercher des marges de crédit pour venir à bout de payer leurs employés, ça aurait été impensable. V'là. Pas si longtemps que ça. Et maintenant, ça arrive à beaucoup trop d'hôpitaux dans l'Ontario.
0: D'accord. Et c'est ce que vous entendez de la part des responsables des Ontario, des hôpitaux dans la province ceux et celles à qui vous parlez. Je vais faire une parenthèse parce que là, je vais commencer à répondre aussi puis vous donner un peu les réponses du gouvernement à ce rapport-là. Mais entre autres, je voulais quand même vous dire que dans la réponse du gouvernement aux questions et au rapport, le ministère ne parle pas comme tel du fonds de roulement négatif, donc ne le dément pas, ne dit rien de façon particulière. Donc, il y a ça que je voulais quand même préciser. Par contre, dans le rapport puis dans le communiqué de presse qui est envoyé, le syndicat demande au gouvernement provincial 5 milliards de dollars en financement pour, puis là, je cite, pallier le manque croissant de moyens et de capitaux nécessaires pour doter les établissements d'un personnel suffisant et prendre en charge les patients. 5 milliards de dollars, ça me semble énorme. Pourtant, dans la réponse du ministère, on dit 101 milliards de dollars en santé cette année. C'est ce qu'on a dépensé. C'est une hausse de 64% par rapport à 2018. Hausse de 4% pour les hôpitaux pour une troisième année de suite. On est en train de dire, on a 60 projets d'infrastructure en ce moment, de projets hospitaliers en chantier. Il y a 3000 nouveaux lits promis. Bref, qu'est-ce que vous dites à un gouvernement qui prend ce rapport-là et qui dit, oui, mais regardez, nous, ce qu'on dépense... Il y a quand même des dépenses dans le milieu de la santé. Et il me semble non plus que Mme Gélina, puis j'en viens avec cette question-là, l'argent ne pousse pas dans les arbres. Comment trouver la bonne façon de financer un système de santé qui ne semble pas bien financé malgré tous les milliards de dollars qu'on y injecte?
1: Tu as parfaitement raison que l'argent ne pousse pas dans les arbres. Le vieillissement, c'est pas une maladie en soi, mais on sait qu'on a une population vieillissante. Tu sais, là, les gens de l'après-guerre, quand ils sont allés à l'école, on a dû bâtir des nouvelles écoles. Là, ils sont rendus qui ont 80 ans. Oui, ils ont des maladies plus complexes, comorbidités, etc., qui vont demander des soins plus complexes, plus souvent, de nos hôpitaux. On savait qu'il était pour avoir une hausse de la demande pour les services hospitaliers. Est-ce qu'on est préparé pour ça? Absolument pas. Le chiffre de 5 milliards, il vient, oui, dans le rapport, mais il vient pas nécessairement juste de eux. L'Association des hôpitaux de l'Ontario, qui habituellement est très timide avec le gouvernement, parce que s'il ne dit pas au gouvernement que c'est le meilleur gouvernement, le plus beau gouvernement, tout ça, il risque des affaires pas belles qui vont leur arriver, eux avaient demandé une augmentation de 6 % juste pour garder qu'est-ce qu'on avait en place. Le gouvernement a fait un investissement, va faire des investissements de 3 % la moitié de ce que les hôpitaux avaient dit qu'on avait besoin juste pour maintenir ce qu'on avait là. Donc là, ils n'en ont pas assez pour maintenir ce qu'on a là, donc ils sont obligés de faire des mises à pied. Des mises à pied quand on a au-dessus de 2000 patients qui sont tellement malades qu'on doit les admettre dans un hôpital mais qu'il n'y a pas de lit pour eux. On les admet dans une salle de bain, dans un couloir, dans à peu près n'importe où, sauf dans une salle d'hôpital, dans une chambre d'hôpital. Donc, C'est une crise qu'on n'a jamais vue. Si on regarde dans les autres provinces, l'Ontario est celui qui finance les hôpitaux le plus bas par habitant que toutes les autres provinces. Nos hôpitaux ont le moins d'infirmières que toutes les autres provinces. Mais ce qu'on a de plus en plus, c'est des cliniques privées. Mmh. Des cliniques privées, ça, ils n'ont pas de misère à financer ça. Les hôpitaux voulaient 6 %, ils ont eu 3 %. Les cliniques privées ont eu 300 % d'augmentation.
0: Mais quand même, le gouvernement, c'est ça, dit miser sur les cliniques privées pour réduire l'attente. Dans ce rapport-là, d'ailleurs, c'est vrai qu'on dit le contraire. On dit pour les chirurgies de la cataracte, par exemple, les temps d'attente ont augmenté de 12 % avec l'arrivée des cliniques privées. Comment on explique ce paradoxe?
1: C'est toujours la même chose. Avec les cliniques privées, ils vont chercher toutes sortes de moyens de te facturer des frais supplémentaires. Tu vas faire une chirurgie de la cataracte dans un hôpital, ça te coûte rien, tu rentres, tu sors, puis la chirurgie fonctionne bien. Tu vas dans une clinique privée, je te garantis qu'ils vont vouloir faire un deuxième test, 600 $, qu'ils vont te proposer une lentille parce que, tu sais, ils n'aiment pas vraiment cette lentille-là qu'ils utilisent sur des 100 000 d'autres Ontariens, mais ils ne l'aiment pas quand tu es dans la clinique privée, donc ils vont te la vendre pour un autre 3 000 $. C'est toujours, toujours comme ça. Donc, si tu es bien nanti, si tu es riche, oui, tu étais capable d'aller au début de la file, puis tu as eu ta chirurgie de la cataracte beaucoup plus rapidement. Mais pour le restant des gens, non, ça a voulu dire des temps d'attente plus longs. Parce que dans nos hôpitaux, le gouvernement dit à chaque hôpital, toi, on va te donner 600 chirurgies de la cataracte. Toi, on t'en donne 100. Toi, on t'en donne. Mais dans les cliniques privées, c'est des nombres beaucoup plus gros qu'on donne, le nombre de chirurgies qu'une clinique privée a le droit de facturer versus un hôpital. Donc, dans l'hôpital, les temps d'attente continuent d'être très longs. Puis c'est la seule place où est-ce qu'on va te garantir que ta chirurgie ne va rien te coûter. Medicare, l'assurance maladie, c'est ça. On donne les soins dont tu as besoin, basés sur tes besoins, pas basés sur ta capacité à payer. Et tout ça est en train de changer parce que quand les gens attendent trop longtemps, quand les gens sont pas satisfaits, quand tu passes 48 heures dans une salle d'urgence avant d'être vu, les gens disent « je veux quelque chose d'autre, ça marche pas ». Puis le quelque chose d'autre, c'est la privatisation. Ils sont prêts. C'est pas par hasard que la ministre dit « non, non, non, tout va bien ». C'est parce que ils veulent mettre en place le plus de cliniques privées possible avant de finir leur mandat.
0: D'accord. Ben ça, c'est votre opinion, évidemment. Puis je sais que vous suivez le domaine de la santé depuis de nombreuses, nombreuses années, que votre cheval de 20 ans, ouf! puis que votre cheval de bataille, c'est vraiment de garder le réseau public. Et que c'est important pour vous. En terminant, Madame Gina, parce que vous m'avez ouvert la porte en me disant que l'Association des hôpitaux de l'Ontario a dit qu'effectivement, on avait besoin des 2 milliards de dollars à peu près pour le système de santé supplémentaire. Bref, je veux vous entendre sur le fait que ce nouveau rapport-là, il est du Conseil des syndicats d'hôpitaux de l'Ontario. Je le disais, représente autour de 40 000 employés professionnels de la santé en Ontario. On va aller dans les négociations bientôt. Qu'est-ce que vous dites aux gens qui se disent, ouais, ben c'est un syndicat qui représente les travailleurs et qui veulent faire de la pression auprès du gouvernement avant d'aller en négociation? Qu'est-ce que vous répondez à ça?
1: De regarder les données sur lesquelles ils se basent pour mettre les faits d'abord. Les données viennent de CAIHI, viennent de sources que n'importe qui peut aller consulter. Je connais juste en anglais CAIHI, Canadian Institute Health Information. Mais ça, c'est leurs données viennent, tu peux aller les vérifier. Si tu fais la même recherche, tu vas arriver aux mêmes conclusions qu'eux autres. Puis ça, ils les rendent toujours disponibles. Les gens qui font les recherches pour OCHU, pour l'association, c'est des professionnels qui font des recherches en santé, qui utilisent des banques de données qui sont canadiennes, qui sont ontariennes et qui sont disponibles à n'importe qui fait de la recherche en santé. Donc, c'est c'est des données probantes, ouais. C'est des faits qui sont beaucoup difficiles à nier. Le gouvernement peut les oublier, faire à croire qu'ils n'existent pas, mais ça existe, c'est là.
0: Mm-hmm. Là-dessus, puis je termine avec ça, mais s'il y a des gens qui veulent, parce que c'est un nouveau rapport, je le rappelle, qui a été publié ce matin, c'est de la part du syndicat canadien de la fonction publique. Vous allez faire une recherche, vous allez le trouver assez rapidement à partir du site internet justement du syndicat. J'ai seulement la version anglaise, c'est « Pushed over the brink, the escalating assault on Ontario's hospitals ». C'est le nom de ce rapport-là, si jamais les gens veulent le retrouver. France Gélina, députée du NPD dans Nickel Belt et porte-parole de l'opposition en matière de santé. Merci d'avoir été des nôtres.
1: Ça me fait toujours plaisir, Martine.
0: Au revoir.
1: À la prochaine.
0: Oui.
1: Au revoir.
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0: Il y avait beaucoup de chiffres là-dedans, beaucoup d'informations, beaucoup de données. Si vous avez de la difficulté à retrouver le rapport et que vous souhaitez l'obtenir, rendez-vous sur l'application audio encore une fois. Envoyez-moi un petit mot via la bulle de conversation et je vais vous envoyer le lien vers ce rapport-là. 16h30 à Pas comme d'habitude et du système de santé, on revient, je pense, les deux pieds, non pas sur terre, mais les deux pieds dans l'eau, parce que c'est le cas dans plusieurs secteurs du sud-est de la province. Il y a eu des inondations un peu partout, deux épisodes de tempêtes et de fortes pluies qui ont frappé la région en moins d'une semaine. Selon un communiqué de presse de la ville de Sainte-Catherine, il y a plus de 140 mm de pluie qui ont été déversés dans les secteurs de la région du Niagara. Plusieurs communautés ont déclaré l'état d'urgence, comme justement la ville de Sainte-Catherine. C'était en date d'hier, le 3 août. Et des centaines de sous-sols qui ont été inondés, des routes ont été fermées, plusieurs cours d'eau demeurent à un niveau dit anormalement élevé. Pour faire le point sur la situation, je joins un auditeur, Jason Lalonde, résident de la communauté de Virgile dans la région de Niagara. Bonjour, Jason.
3: Bonjour, comment ça va?
0: Mais en fait, je ne sais pas si vous êtes un auditeur. Je vous invite à le devenir, mais je sais que votre frère jumeau, il nous écoute, Paul. Donc, salutations à Paul. Merci d'être là, Jason, aujourd'hui. Parlez-nous de comment ça s'est passé. Je sais que ça a débuté, quoi, 27-28 juillet, donc la semaine dernière. Vous m'avez dit tantôt, quand on s'est parlé plus tôt aujourd'hui, que vous avez eu non pas une inondation, mais deux inondations de votre sous-sol. Parlez-moi de la dernière semaine. Qu'est-ce qui s'est passé, puis quand?
3: La première... j'ai eu un courriel. Je suis parti en un chalet, puis j'ai eu quelque chose, un texte disant, tu sais, regarde ton sous-sol, puis sur ma fille était à la maison. Je l'ai réveillée, puis j'ai regardé la caméra de sécurité en avant de ma maison, puis j'ai vu un site que j'ai jamais vu de ma vie. C'était l'eau qui passait le trottoir, puis de proche de ma maison, puis ça fait 18 ans que je suis ici. J'ai jamais vu plus qu'un centimètre sur la rue, même dans des grosses tempêtes, pour voir quasiment plus qu'un mètre, un mètre et demi de d'eau, quasiment dans la porte. C'était vraiment quelque chose d'exceptionnel. Tu pouvais pas voir la route. On a trouvé... Le lendemain, ma fille a trouvé une plaque d'immatriculation qui avait essayé de conduire à travers, mais il y a eu du dommage sur la voiture en train d'essayer de passer le montant d'eau qu'il y avait dans notre rue. So, c'était vraiment un événement que jamais j'aurais pensé qu'il pourrait arriver, mais c'est arrivé deux fois dans une semaine. So, c'est vraiment...
0: Deux fois dans une semaine, être obligé de retirer l'eau du sous-sol. Qu'est-ce qui a été le plus endommagé chez vous? À quoi ça ressemble là, aujourd'hui?
3: Il y a des petits endroits, un petit peu d'eau, mais c'est juste la tente. Et tous les travailleurs sont occupés. Puis c'est pas si pire. Je sais qu'il y a eu du monde qui ont eu ça ou ce qu'ils ont eu des pieds dans le sous-sol. Moi, ouais. C'était plus... environ 10 à 11 cm. Ça, c'était pas si pire, mais comme de raison, il y a beaucoup de dommages avec l'eau. Puis c'est moi, c'est une situation de famille. J'ai trois chambres couchées en bas, puis j'ai des enfants, donc c'est où est-ce qu'on va placer tout le monde. Puis je sais que ça va pas être un Ça fait des défis parce que ça va quelques mois que, avant que ça va être fini parce que il y a beaucoup d'ouvrages et il n'y a pas assez de personnes à les faire. Donc,
0: oui, il y a ça, là, parce que bon, j'imagine que vous avez installé des pompes. Là, maintenant, c'est il n'y a plus d'eau, là, mais vous avez dû installer des pompes. J'imagine comment ça s'est passé. Vous en aviez.
3: Oui, on avait des pompes, mais c'est beaucoup de shop-back. Beaucoup d'ouvrages, mais la deuxième, quand c'est arrivé la deuxième fois, c'était plutôt comme on essayait, puis après un moment là, c'était comme c'est quoi le point, c'est déjà c'est perdu. Quand tu regardes la rue, c'est il y a pas de point à essayer de battre ça parce que l'eau va dans la rue puis elle retourne dans la maison, c'est pas soit c'était pas nous autres le problème, c'était plutôt les eaux pluviales qui étaient tellement
0: c'est la nappe phréatique là qui
3: c'était pas qu'il y a quelque chose un défaut de la maison, c'est plutôt la municipalité. Puis tu sais, j'ai vérifié, on a reçu la première orage était à 146 mm dans 5 heures, qui est pas mal incroyable. Puis après ça, on a eu quasiment 70 mm, mais on avait encore le problème de la première tempête où que l'eau, tout était tellement épuisé d'eau que il n'y a pas de place où ce que ça va. Ça s'est arrivé encore. Puis, mais moi, j'étais à la maison la deuxième fois. Puis, tu sais, je regardais mon sol, puis j'ai mis un film. Puis après ça, j'ai regardé après le film, puis il y avait comme, tu sais, 3 pouces d'eau. Puis j'étais comme, comment c'est arrivé si c'était ça? C'était vraiment incroyable. Mais,
0: wow!
3: Mais qu'est-ce que tu... Une aventure.
0: Oui, oui. Mais comme vous me dites tantôt, donc première fois vraiment en 18 ans que vous vivez quelque chose comme ça. Là, vous dites, il y a des dommages. Comment ça se passe? Vous avez appelé, j'imagine, des gens, des contracteurs. Comment tout le monde est occupé là, chez vous? Parce que vous n'êtes pas le seul, les voisins, les...
3: On attend des rappels. C'est ça. Ça, c'est l'événement, mais j'ai eu un rappel de l'assurance, puis je disais, écoute, faut que je commence à acheter des affaires, ça pue, puis j'ai ils sont sur la poubelle maintenant, je peux jeter, puis il a dit, ouais, prends des photos, puis envoie-nous les photos après du dommage, puis on va vous rembourser plus tard. Au moins, on peut commencer un peu le travail avant que le monde s'amène, mais c'est la patience qui va venir, puis l'ouvrage, mais ça, c'est on a de l'aide, puis c'est une bonne communauté, donc c'est beau de voir tout le monde venir ensemble, puis essayer de t'aider.
0: Puis je veux pas faire de mauvais jeu de mots, mais vous êtes tous dans le même bateau, dans le fond, là.
3: C'est ça, ouais, j'aurais aimé avoir un bateau.
0: Ouais, oui, hein? Un bateau, ça aurait été mieux.
3: Il y a des régions que j'ai vu des vidéos où que les voitures, ils flottaient, donc ça, c'était leur bateau à la fin de la journée. Mais c'est vraiment incroyable, surtout que, tu sais, ça fait longtemps que je vis ici, puis jamais pensé que c'était une possibilité qui pourrait même... venir, puis tu vois ça dans les nouvelles, mais maintenant on est les nouvelles, donc c'est ça.
0: Ouais. Jason Lalonde, merci d'avoir pris ce moment-là pour nous parler, pour témoigner un peu de comment ça se passe chez vous, puis bonne chance.
3: Un grand plaisir, merci, puis je vais en avoir besoin.
0: OK, merci, à la prochaine.
3: Salut.
0: Au revoir.
3: Okay, au revoir.
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0: 16h37 minutes et on va reparler de la situation chez WestJet, le transporteur aérien qui reprend ses activités après avoir conclu hier matin, très tôt, une entente de principe avec le syndicat qui représente ses 4400 employés. On en parlait, nous, hier à l'émission. Malgré tout, de nombreux passagers vivent encore les conséquences de cette grève-là et ma collègue Kim Tai Franco du Bureau économique de Radio-Canada ici à Toronto va être en studio pour nous en parler et s'être intéressée à ce sujet-là. Justement, bonjour Kim.
5: Bonjour Martine.
0: OK, Kim Tai, va falloir combien de temps avant que les activités reviennent à la normale pour les passagers?
5: Alors, WestJet a indiqué qu'il faudra encore du temps, mais j'en ai parlé à Mehran Ebrahimi, le directeur de l'Observatoire de l'aéronautique et de l'aviation civile et professeur à l'UQAM. Et selon lui, on peut s'attendre à 5 à 8 jours avant que ça revienne à la normale. Oh. C'est surtout parce que pendant la grève, près de 400 vols ont été annulés. Donc, c'est environ 600 à 700 000 passagers dont les vols doivent être reprogrammés. Donc, WestJet doit s'occuper de tous ces voyageurs, en plus des vols planifiés pour la journée même et ce, pour le futur. Donc, nous sommes d'ailleurs dans une période très achalandée. C'est l'été, la rentrée scolaire s'amorce à la fin du mois. Donc, beaucoup de gens voyagent en ce moment. Voici Mehran et Brahimi.
6: Il faut faire venir les pilotes, il faut faire venir donc tout le personnel, préparer les avions. Et quand on fait ça, il faut aussi dire très bien, est-ce que je prends les vols qui étaient planifiés pour aujourd'hui, mais qu'est-ce que je fais des vols que j'ai annulés hier et avant-hier? Tout ça, ça crée une sorte de puzzle assez complexe à régler.
0: C'est vrai qu'une fois qu'on y pense, c'est sûrement un casse-tête pas facile à régler, justement. Mais du côté des voyageurs, qu'est-ce qu'on sait de comment, qu'est-ce qui se passe pour eux?
5: Ben, justement, c'est un casse-tête pour WestJet. Donc, il y a une surcharge de personnes qui doivent être replacées sur des nouveaux vols. Donc, la compagnie aérienne ne peut pas répondre à toutes ces demandes. Ouais. Alors, beaucoup de voyageurs sont coincés dans d'autres pays ou d'autres provinces et ils n'arrivent pas à revenir chez eux. Mais le problème, c'est surtout les coûts, en fait, que ça implique. Ouais. Il y a un voyageur, il est coincé en Jamaïque. Il a déclaré à Radio-Canada qu'il a croisé une famille qui a dû acheter 4 billets d'avion avec une multitude d'escales et ça leur a coûté 22 000 $ canadiens pour revenir au Canada. Donc, d'autres dénoncent aussi le manque d'informations de la part de WestJet. C'est le cas de Myriam Boulet, qui est coincée en République dominicaine.
7: À mon hôtel, précisément, on est à peu près une trentaine. Puis il y a personne qui a réussi à rentrer. Il y en a même qui sont rendus à devoir rationner leurs médicaments parce qu'ils n'en ont pas assez. À l'équipe en deux, prendre des demi-doses parce qu'on n'a plus

0: Canada, les compagnies aériennes, tout ce qu'elles ont à faire, c'est de placer ses passagers sur des nouveaux vols. Donc, cette loi, elle s'applique seulement au Canada, en fait. C'est un peu spécial. Les vols provenant de d'autres pays, eux, ils doivent payer des indemnisations aux passagers. Donc, Gabor Lukács explique que, conformément aux réglementations relatives à la protection des passagers, WestJet doit seulement trouver un nouveau vol pour ses passagers dans les 48 heures qui suivent.
1: If WestJet is just going silent, telling you your flight was canceled, and if you are able to find a flight on another carrier, I would buy the ticket and later on send the bill.
0: Donc, si la compagnie aérienne ne dit rien, il suggère de trouver un nouveau vol avec une autre compagnie, d'acheter le billet et d'envoyer la facture à WestJet. Mais le président de Air Passenger Rights dit qu'il faudrait peut-être revoir les normes canadiennes pour éviter de telles situations à l'avenir.
2: Absolument, parce que c'est certainement pas facile pour les passagers, les passagères. Merci beaucoup, Kim Tai, d'avoir été des nôtres. J'imagine que est-ce que vous signez un reportage, un texte sur radiocanada.ca?
0: Non, ça va être mon collègue qui va faire un texte.
2: D'accord. Alors, on va sur le radiocanada.ca ou l'application Info. Kim Tai-Franco, merci.
0: Merci, Martine.

Le DJ Poirier qui reprenait cette chanson de Ramon Chicharron, Agua Oro. 16h45 minutes. Ah, mais qu'est-ce? C'est la course automobile qui s'en vient dans la grande région de Toronto, à Markham, donc au nord de la ville, pour être plus précise et encore plus précise. Je parle du championnat IndyCar. 10 jours, c'est le moment où ça va se passer. Ah, oh, encore des... c'est Romain qui s'amuse avec...

0: le son des voitures déjà. 10 jours donc à Markham, banlieue de Toronto. C'est là où ça se passe, donc du 14 au 16 août. Gros événement sportif, très, très attendu chaque année. Première fois cette année dans la région de Markham. Allô, Charles Bourgeois.
1: Allô, Martine Laberge.
0: Qui est allé se promener à Markham ce matin.
1: Alors non, pas forcément. Non, je suis pas allé. J'ai pas pris la voiture pour aller à Markham. Mais je vais vous parler de cette course, effectivement, IndyCar. Mm-hmm. Ça se passe dans 10 jours, très précisément. Ouais. Vous l'avez dit, ça commence le 14 août. Alors, les années précédentes, en fait, la course se déroulait. Les gens s'en souviennent probablement. C'était autour du parc des expositions dans le centre-ville de Toronto. Et en raison de la Coupe du Monde de la FIFA cette année qui vient de se terminer pour des questions logistiques, eh bien les deux événements ne pouvaient pas s'enchaîner l'un après l'autre aussi rapidement. Par ailleurs, la ville de Markham avait un plan solide pour accueillir le championnat. Il faut dire que la municipalité offre un espace moderne autour du centre-ville. Il s'agit d'un circuit de 3,5 km.
0: D'accord.
1: Alors, il est situé à proximité du campus de l'université York, près de la gare Go d'Unionville. Donc, il est bien relié au transport en commun. Et ça, c'est un atout important, Martine, pour ce type d'événement, car il devrait accueillir près de 150 000 visiteurs pendant 3 jours, donc le 14, 15 et 16 août. Alors, en quelques mots, l'IndyCar, c'est quoi? Eh bien, c'est un championnat de course automobile monoplace. L'événement, c'est je le disais, sur 3 jours. Le premier jour, donc le vendredi, ce sont les essais libres qui permettent aux pilotes de découvrir le circuit, d'ajuster les réglages, et c'est indispensable. Le lendemain, samedi, ce sont des qualifications. Et le dimanche, eh bien, c'est l'événement principal. Ouais. Les pilotes qui s'élancent pour un nombre défini de tours avant de franchir en premier, si possible, la ligne d'arrivée. Moi, je me suis entretenu un petit peu plus tôt avec l'un de ces pilotes, une superstar, le franco-suisse Romain Grosjean, un ancien pilote de Formule 1. Je lui ai d'abord demandé comment est-ce qu'il se sent 10 jours avant le début du championnat.
2: Bien, on sort de 2 semaines de break, donc ça a fait du bien à tout le monde. On a 5 week-ends de course avec 6 courses qui vont s'enchaîner. On a Portland et puis Markham, Washington DC, 2 courses à Milwaukee et la finale à Laguna Seca. Donc on a un mois d'août et début septembre occupé, mais on est super content de venir au Canada. C'est toujours, on est toujours très bien reçu par les fans, que ça ait été en Formule 1 à Montréal ou que ça ait été en IndyCar à Toronto. Donc on verra comment tout le monde va répondre à Markham, mais je suis sûr que ça va être un week-end extrêmement intéressant.
3: À Markham, ça va être un nouveau circuit. Est-ce que vous pouvez nous en parler? À quoi est-ce qu'il ressemble?
2: Alors, j'ai pas eu la chance d'aller au simulateur. J'étais pas disponible quand on avait notre journée de simulateur. Donc, un petit peu difficile comme ça d'extérieur. J'ai vu quelques vidéos. Ça a l'air d'être un circuit plutôt rapide, avec des virages assez originaux, notamment le demi-tour, une fois qu'on est passé sous le pont et qu'on revient. Et c'est une épingle assez spéciale. On a des freinages qui ont l'air d'être assez compliqués à haute vitesse aussi. Donc, Il y a tout un élément qui est extrêmement intéressant. Je pense que ça va être un vrai challenge. Je dirais qu'on en sort encore un petit peu plus quand on est sur place et qu'on verra le type de tarmac sur lequel on roule. Les différents goudrons, que ce soit du concret ou du goudron ou de l'asphalte, changent énormément le niveau de grip qu'on a sur les voitures.
3: Et sur la base de ce que vous venez de décrire, quel est votre état d'esprit? Est-ce que vous êtes dans l'appréhension? Est-ce que vous êtes excité de découvrir quelque chose de nouveau un peu à la dernière minute ou pas?
2: Non, on est toujours excité de découvrir des nouvelles pistes. C'est sympa de se dire qu'après 25 ou 30 ans de sport automobile, on découvre encore des nouvelles pistes. Je pense qu'il y a eu un bel effort de fait. Maintenant, c'est vrai que c'est les dernières courses avec Dale Coyne Racing sur les circuits en ville. On a été un petit peu en délicatesse. Donc, on est en train de chercher des solutions, chercher des réglages qui nous permettent d'être moins dans cette situation. On verra comment est Markham. Mais je pense que vraiment, pour avoir une idée plus précise, il faut qu'on arrive sur place et qu'on voit comment la piste change, évolue et est mise en place.
3: Pour ce championnat, ça ressemblerait à quoi pour vous un week-end de réussite?
2: Je dirais que tout week-end dans le top 10 est un bon week-end. On est un peu en solidification, construction de l'équipe. Donc on a eu une saison avec des super moments. On a été en tête des 500 miles d'Indianapolis pendant quelques tours. On a eu des belles performances sur les circuits. Puis on a eu des week-ends plus compliqués aussi. Donc voilà, essayer de comprendre, de travailler et de préparer les futures courses.
3: Romain, avant d'être à l'IndyCar, vous étiez en Formule 1. Vous avez vécu plusieurs chapitres dans ce formidable parcours professionnel. Vous avez même failli perdre la vie. Qu'est-ce qui, aujourd'hui, vous motive encore dans votre carrière de pilote?
2: La passion du sport automobile, la passion de piloter des voitures, de pouvoir faire corps avec la voiture et aller chercher des belles performances. Je pense que voilà, c'est vrai que j'ai toujours dit à ma femme que j'arrêterai quand j'ai 40 ans. J'ai 40 ans et j'ai pas du tout envie d'arrêter. Donc, je crois que la passion est encore là et tant que j'ai ça, tant que j'ai cette envie de compétition, cette envie de bien faire, de gagner des courses, je continuerai.
1: La passion chevillée au corps, eh bien, c'est celle de Romain Grosjean, pilote automobile. Il participe au championnat IndyCar à Markham. Ce sera, je le répète, du 14 au 16 août. Et on écoutera la suite de notre entretien dans la prochaine heure.
0: C'est sûrement très motivant pour un pilote, évidemment, comme lui, mais toute l'équipe, de se retrouver face à une toute nouvelle piste.
1: Absolument.
0: Je ne sais pas, j'ai gros défi supplémentaire.
1: Oui, on découvre de quoi est fait le terrain. Est-ce que c'est du bitume? Est-ce que c'est du concrète? Il y a plusieurs éléments comme ça qui vont découvrir.
0: Absolument.
1: Un petit peu. Il nous expliquait qu'il y a des simulateurs qui permettent virtuellement de découvrir la piste, les virages. Là, c'est 3,5 km de piste avec une douzaine de virages. Il peut les découvrir via un écran, mais c'est sûr que quand vous vous êtes lancé pour la première fois, vous découvrez un petit peu peut-être de nouvelles sensations. Ça change des circuits réguliers qu'ils ont l'habitude chaque année de retrouver. Ouais. Là, il y a effectivement de nouvelles surprises qui s'offrent à eux.
0: Absolument. Et donc, j'imagine que ça ravive un peu la passion. Il disait, bon, j'avais dit à ma femme que j'allais arrêter à 40 ans, mais finalement, je continue. Il y a peut-être de ça aussi, là,
1: ce
0: défi supplémentaire qui arrive.
1: De l'adrénaline en plus, assurément.
0: Donc, nouvelle piste à Markham dans une dizaine de jours. Vous allez nous en reparler de toute façon tantôt. Troisième heure d'émission.
1: Ouais.
0: Déjà.
1: Ouais, ça, le temps passe vite, Martine, à tout à l'heure.
0: Merci Charles.

Ce qu'on vient d'entendre là, en fait, ça a un peu de nous, je pense, dans cette chanson, parce que c'est enregistré au Orange Lounge Studios à Toronto. Donc, la voix, peut-être que vous l'avez reconnue, c'était celle de Nelly Furtado. Oui, oui, Nelly Furtado, bon, qui a remporté quoi, le Polaris, Grammy, vous savez. Nelly Furtado, c'était quoi? C'était Man Eater, Say It Right, c'est quoi? I'm Like a Bird, je pense, il me semble. Bref, on l'a beaucoup connue, née à Victoria, en Colombie-Britannique. Et Nelly Furtado, pour cette chanson-là, s'est associée à Lido Pimienta. Lido Pimienta, c'est une Torontoise, en fait. Donc, c'est une Colombienne de Toronto. Donc, vous voyez un peu le lien que je disais. C'est un lien ici, dans notre région. Nouvel album qui vient de paraître 17 juillet 2026. Donc, c'est deux générations, parce que c'est vraiment ça, de fusionnistes canadiennes réunies sur cet album-là. Donc, album qui s'appelle Cari Benia. Le titre de cette chanson, c'était Hoy por ti de Nelly Furtado et Lido Pimienta.

0: son, ça veut dire qu'on s'en va écouter le Radio-Journal de 17h. Au retour, Charles va revenir, comme il nous disait, nous reparler de Lindy. Je vais aussi m'entretenir avec la mairesse de Timmins. Timmins, communauté d'une ville de 45 000 habitants à peu près dans le nord-est de la province. On en parlait hier, il y a eu 2 fusillades meurtrières en 24 heures qui ont lieu en fin de semaine à Timmins. Ça a secoué passablement les citoyens de la région. Ce sont 2 événements qui, selon la police, ne sont pas liés, mais sont directement liés aux armes à feu illégales, à la culture de la drogue. Donc, on va parler justement de ce qui se passe dans cette communauté du nord de la province, là où, quand même, depuis plusieurs années maintenant, on dénonce un taux de violence qui grandit, qui accroît, qui s'accroît. Bref, on va parler de ça et de bien d'autres choses dans la prochaine heure d'émission. Restez là.
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6: Aujourd'hui, au Radio-Journal, inondations et glissements de terrain au Québec.
7: On s'est fait inonder au printemps beaucoup, puis une deuxième fois la même année, ça vient tonnerre.
6: Un autre long nettoyage s'avance dans plusieurs municipalités. Le ministère de la Défense du Canada réduit ses exigences de bilinguisme.
8: Les ministres doivent s'impliquer là, pour que cette décision-là soit révisée.
6: Un recul pour les francophones en situation minoritaire. Et il y a 325 ans, 39 nations autochtones signaient le traité de la Grande Paix de Montréal. Bonjour, ici Louis de Belval. Bienvenue au Radio-Journal. Des municipalités du Québec se relèvent après les pluies torrentielles qui ont causé d'importants dommages. À l'Ascension, dans les Laurentides, des efforts sont déployés pour réparer les routes. Et pendant ce temps, plus au sud, Rivière-Rouge se prépare à faire face à de possibles inondations. Les explications d'Étienne Perrault.
9: Route affaissée, poteau électrique renversé. La centaine de millimètres de pluie qui est tombée sur la municipalité de l'Ascension a causé des dégâts importants. Le propriétaire de l'épicerie de la municipalité, Nicolas Côté, raconte les événements.
10: Au bout de la rue, là, il y avait une route que... Il y a comme une rivière qui est arrivée de nulle part, là, puis qui a tout emporté la route.
9: Au plus fort de la tempête hier, des dizaines d'habitants se sont retrouvés enclavés, sans électricité et sans moyen de quitter leur domicile. Le maire de l'Ascension, Jacques Allard, prévoit un retour à la normale sous peu.
11: On pense que demain, en fin de journée, l'ensemble de notre réseau va être fonctionnel.
9: Et à une vingtaine de kilomètres au sud, la municipalité de Rivière-Rouge reste sur le qui-vive. Le directeur des travaux publics de la municipalité, Michel Robidoux.
12: On surveille le niveau préoccupant de la rivière et on est présentement prêts à mettre des mesures de prévention.
9: Selon la professeure d'urbanisme à l'Université de Montréal et spécialiste de l'adaptation au changement climatique, Isabelle Thomas, les petites municipalités font face à un défi de taille.
13: On a aussi des municipalités qui ont peut-être des capacités plus réduites pour pouvoir justement prendre à bras-le-corps ces enjeux. Et donc, l'idée, c'est de pouvoir travailler sur l'accompagnement, le renforcement des capacités locales.
9: Isabelle Thomas souligne toutefois que des événements de ce genre peuvent aider les municipalités à mieux comprendre leurs lacunes face aux aléas climatiques. Ici Étienne Perrault, Radio-Canada, Montréal.
6: Certains employés de la Défense nationale n'auront plus à utiliser le français au boulot. Ce sera le cas pour ceux qui travaillent dans les régions unilingues anglophones du pays. Le ministère fédéral assouplit ses exigences parce que plusieurs organisations bilingues avaient de la difficulté à respecter leurs obligations linguistiques. Le reportage d'Anne-Sophie Gagné.
14: Trop de plaintes et de frustrations liées à la langue utilisée au travail. Pour calmer le jeu, le ministère de la Défense nationale assouplit ses exigences de bilinguisme. Les fonctionnaires pourront parler dans la langue officielle de leur choix, mais seulement dans les régions désignées bilingues par le fédéral. Selon la Fédération des communautés francophones et acadiennes du Canada, cette nouvelle politique va à l'encontre de la loi sur les langues officielles.
8: On est censé avoir une loi qui renverse le déclin du français, qui appuie l'épanouissement des minorités francophones partout au pays. Et cette décision-là, carrément, va dans le sens inverse.
14: Le directeur général Alain Dupuis appelle le gouvernement à revenir sur sa décision. Même son de cloche auprès de la députée du Bloc québécois, Christine Normandin.
15: Des gens qui travaillent à la défense, autant militaires que civils, venaient nous voir en nous disant ben, « c'est une vue de l'esprit, le français dans les forces armées. Il est impossible pour un francophone de réellement travailler en français. »
14: Le ministère de la Défense n'a pas donné suite à nos demandes d'entrevue. Sur son site web, il se justifie en disant que plusieurs bureaux situés dans des régions unilingues avaient du mal à respecter leurs obligations linguistiques. Selon le commissariat aux langues officielles du Canada, il y a eu 31 plaintes liées à la langue de travail visant le ministère en 2025-2026. Ici Anne-Sophie Gagné, Radio-Canada, Ottawa.
6: Le nouveau registre des activités d'influence étrangère est officiellement en vigueur. Les personnes qui travaillent pour un gouvernement ou un organisme étranger dans le but d'influencer un responsable politique doivent désormais s'enregistrer auprès du commissariat à l'influence étrangère. Le registre vise à permettre aux Canadiens de savoir qui tente d'influencer leur gouvernement et comment. La mesure fait partie de la loi sur la lutte contre l'ingérence étrangère que le gouvernement fédéral a adoptée il y a 2 ans. Québec intensifie sa lutte contre la rage du raton laveur. Plus de 800 000 appâts vaccinaux seront distribués dans des régions du sud de la province jusqu'à la mi-septembre. Cette opération vaccinale survient au moment où un chat errant atteint de la rage a mordu 3 personnes en Montérégie la semaine dernière. Catherine Dib a accompagné une équipe du ministère de la Faune lors d'une intervention.
16: Il faut chercher les gros arbres.
17: Les techniciens de la faune répandent les appâts vaccinaux, ciblant les habitats de la bête.
16: Ça, c'est le genre d'endroit parfait, des cabanes comme ça, en milieu forestier. Hein. C'est sûr que les ratons vont visiter ça.
17: Pour cette seconde distribution de l'année, Québec met les bouchées doubles, passant d'environ 60 appâts au kilomètre carré à 150. C'est que la rage du raton gagne du terrain au Québec. En 2025, 93 cas avaient été signalés. Un seuil déjà dépassé cette année, avec 118 cas rapportés en juillet et un nouveau foyer en Montérégie-Ouest.
18: En vérité, c'est que la situation n'est pas sous contrôle.
17: Marianne Gagné, biologiste au ministère de la Faune.
18: La raison derrière ça, c'est que ben, des fois, l'expansion se fait dans des territoires où il y a eu peu ou pas de vaccination.
17: Elle conseille de rester loin des bêtes, même quand elles ne présentent pas de symptômes, et de faire vacciner ses animaux de compagnie.
19: C'est dangereux pour l'animal, le propriétaire, puis les gens qui côtoient l'animal.
17: La vétérinaire Jade Zolo constate d'ailleurs une hausse d'intérêt pour les vaccins contre la rage.
19: Il y a beaucoup d'animaux qui remettent à jour les vaccins.
17: Le ministère de la Faune veut empêcher la rage d'atteindre Montréal en créant une barrière vaccinale, la maladie présentant un risque accru en zone urbaine. Ici Catherine Dib, Radio-Canada, Ormstown.
6: Le 4 août 1701, le traité de la Grande Paix de Montréal était signé. Il mettait un terme à plusieurs décennies de guerre entre la Nouvelle-France, ses alliés autochtones et la Confédération iroquoise. Plus de 3 siècles plus tard, une commémoration de l'événement a été tenue dans la métropole et le musée Pointe-à-Calière expose le seul exemplaire connu de cette entente. Éric Plouffe a préparé ce qui suit.
20: C'est la victoire de la diplomatie.
21: C'est ainsi que l'archéologue en chef émérite du musée Pointe-à-Calière, Louise Potier, nous présente ce traité de la Grande Paix signé à Montréal il y a 325 ans. Environ 1300 représentants de 39 nations autochtones du nord-est du continent s'y étaient réunis pour s'entendre sur cet accord de paix, fruit de nombreuses années de démarches et d'une grande complexité à réaliser.
20: C'est toutes des nations différentes, ils ont des objectifs différents, ils ont des cultures différentes, ils parlent des langues différentes. On imagine toute cette complexité-là.
22: C'est la première station.
21: Pour commémorer l'événement, le musée Pointe-à-Calière offre au public la possibilité d'observer le manuscrit du traité pour la première fois dans son intégralité et dans un parcours qui raconte son histoire. Une histoire soulignée lors d'une commémoration à laquelle ont participé plusieurs politiciens et chefs autochtones. Le grand chef de la Nation Wendat, Pierre Picard, a insisté sur la vision de paix, de dialogue et d'alliance des différents acteurs du traité.
23: Dans une période, d'ailleurs, où les divisions et les conflits auraient pu facilement l'emporter.
0: On devrait d'ailleurs aujourd'hui s'inspirer de ce qui s'est passé 325 années plus tôt.
21: André Dudemaine, cofondateur de Terre en Vue.
1: Montréal, petite bourgade derrière les murs, a pu s'agrandir après et on n'a pu jamais reconstruire de murs autour.
21: Le traité de la Grande Paix sera exposé jusqu'au 20 septembre, puis retourné aux Archives nationales de France où il est conservé. Éric Plouffe, Radio-Canada, Montréal.
6: Et puis en terminant au tennis, l'Ontarien Denis Shapovalov a déclaré forfait lors de son match de premier tour à l'Omnium Banque Nationale en raison d'une blessure. Il affrontait l'Américain Zachary Sfaïda sur le court central. Nous joignons Jean-François Poirier qui est au stade IGA. Et Jean-François, est-ce qu'on a plus de détails sur la nature de cette blessure?
2: Ben, Shapovalov se savait incommodé par une blessure à l'aine. Il a voulu tenter sa chance parce que le tournoi avait lieu à Montréal. Et à l'usure, ben, son corps lui a fait comprendre, après la deuxième manche, qu'il avait mal un peu partout. Donc, il a préféré déclarer forfait après avoir gagné la première, perdu la deuxième. C'était 0-3 dans la troisième. Par ailleurs, il y a Duncan Chan, un Canadien, qui a fait courir les foules aujourd'hui. C'est un universitaire classé 601e au monde qui affrontait un joueur classé 65e sur le court numéro 5. Et une fois que le bruit a couru que Chan pouvait l'emporter, ben les gens se sont massés autour du court numéro 5. Finalement, Chan a été battu au bris d'égalité de la troisième manche.
6: Et puis Jean-François, en soirée, ce sera au tour du Montréalais Gabriel Diallo de jouer sur le central.
2: Il a rendez-vous ce soir avec Luciano Darderi, 22e au monde. Le Québécois lui concède près de 90 places au classement mondial. Hier, le grand gaillard, il mesure 6 pieds, 8 pouces, plus de 2 mètres, a su énergiser la foule ce soir et il a tout un défi devant lui. Et en passant, c'est demain soir que Félix Auger-Aliassime jouera son match de premier tour à Montréal.
6: Merci Jean-François.
2: Au revoir.
6: Voilà, c'était le Radio-Journal. 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Bonne soirée à notre antenne.

Retour à pas comme d'habitude, 17h10 minutes. Merci de nous choisir pour passer vos après-midi où que vous soyez en Ontario. J'espère que vous allez bien, que vous profitez du soleil. Parce que, sauf avis contraire, selon ce que je vois sur Environnement Canada, dans les différentes régions, le soleil est au rendez-vous partout dans la province, autant dans le nord que dans le sud. Par contre, je vous avertis, là, c'est une petite précision. Normalement, dans pas mal de secteurs, surtout dans le nord, il va y avoir de la pluie à partir de ce soir. On devrait voir quelques brins de pluie ici et là. Dans le sud, c'est moins probable. La pluie va arriver un peu plus tard, jeudi, peut-être vendredi. Bref, voilà. Troisième heure d'émission. Je vous le disais avant d'aller écouter le radio-journal, on va revenir sur cette fusillade qui a fait 2 morts en fin de semaine à Timmins avec la mairesse. On va revenir aussi sur une situation, un dossier qui a fait énormément parler, je vous dirais, dans l'actualité internationale. Événement qui a carrément envahi la toile là, sur tous les réseaux sociaux, très, très, très présent. Là, je vous parle de, ces migrants, quoi, autour de 60 000 migrants qui ont traversé la frontière du territoire situé sur la pointe nord du Maroc qui borde le détroit de Gibraltar vers l'enclave espagnole de Ceuta, donc à la frontière maroco-espagnole. Donc, des dizaines de milliers de personnes qui ont tenté, qui s'y ont rendues, qui ont tenté, en fait, de faire le trajet d'entrer en Europe, parce que c'était réellement ça, l'idée. On va tenter de comprendre ensemble, avec un invité, dans les prochaines minutes, à savoir... qu'est-ce qui est faux et qu'est-ce qui est vrai? Parce que si je vous disais que ça a enflammé carrément les réseaux sociaux et que tous les grands médias en ont parlé, mais ça a fait beaucoup, beaucoup parler dans, comme je vous dis, les réseaux sociaux. Et ça a divisé énormément de gens, des gens de la droite qui sont, par exemple, qui se disent contre l'immigration, qui ont un discours très, très dur envers les migrants, qui se sont emparés un peu de cette histoire-là pour en parler à leur façon, si on veut. Donc, ça a divisé énormément sur la toile, entre autres, et sur les réseaux sociaux. Et donc, on va tenter de comprendre ensemble qu'est-ce qui est vrai, qu'est-ce qui est faux. Ce sera avec le directeur de la chaire Migration, Mobilité, Cosmopolisme, oui, et rédacteur en chef de la revue Afrique en mouvement, professeur Mehdi Aliwa, dans les prochaines minutes. Mais avant, on s'en lance chanson, puis aussi, je pense que je vais accueillir mon collègue Gregory Wilson, qui va venir nous parler du Téléjournal Ontario. Tout de suite, après cette chanson, petit retour en arrière. Je pense qu'on aime ça, cette émission, nous, du Boule Noir, Aimer d'amour.

0: Ah, oh, comment ne pas aimer Boule Noire, aimer d'amour. 17h17, et comment ne pas aimer mon collègue Grégory Wilson du Téléjournal Ontario, 18h.
1: Oh, les beaux mots!
0: Qu'est-ce que vous nous préparez pour ce menu de ce soir, mon ami?
1: Écoutez, on va vous parler de feu dans le nord de l'Ontario.
0: Oui?
1: On va vous parler des inondations dans, dans la région du Niagara. Donc, ça va être quand même un téléjournal très local. On a eu beaucoup de joueurs, beaucoup de journalistes sur le terrain aujourd'hui qui vont nous faire le portrait de la situation un peu partout. Bien évidemment, votre entrevue avec la mairesse de Timmins va
0: dans les prochaines minutes, c'est ça, je vais l'accueillir.
1: Effectivement, dans les prochaines minutes. Eh bien, c'est clair que cette entrevue-là, je pense que ça va nous donner un petit peu de jus. pour parler un petit peu de ce qui
0: la
1: se passe.
0: La situation à Timmins, avec ces deux homicides en moins de 24 heures qui font beaucoup parler du côté du nord-est de la province.
1: OK. 100%.
0: Donc, feu de forêt, inondation.
1: On va également faire un suivi sur WestJet. Donc, bien évidemment, il y avait eu le débrayage, il y avait eu la grève, ça n'a duré qu'une journée, mais l'impact se fait toujours sentir aujourd'hui. Alors, c'est clair qu'on on veut tâter le terrain, comprendre un peu plus c'est quoi les impacts qui continue 48 heures plus tard
0: absolument.
1: Après
0: puis les
1: la
0: gens,
1: fin de
0: les voyageurs qui sont pris, qui ont pas de recours.
1: C'est... Sinon, on a également un autre aspect assez intéressant. Vous parlez du côté du Nouveau-Brunswick. Il y a la province veut resserrer ses exigences en bilinguisme pour les futurs hauts fonctionnaires de l'Assemblée législative. Alors, on le rappelle, Nouveau-Brunswick, c'est la seule province bilingue. Alors, d'avoir un peu plus de contexte sur l'impact et la possibilité d'avoir du français dans l'Assemblée législative.
0: Oui, oui, oui. Ça nous intéresse.
1: Ça peut être intéressant.
0: Oui,
1: effectivement.
0: Oui, absolument.
1: Et c'est clair qu'on va terminer avec Charlie Dutille et les Jays.
0: Mais oui.
1: On va en savoir davantage sur l'impact des échanges qui ont été faits dans les deux derniers jours. Et puis, on a aussi notre cher Jérémy Bergeron, Jérémy Bélanger, mes excuses, qui lui est allé à Markham pour aller voir justement comment les préparatifs se font en vue de l'IndyCar. Alors, ça va être un
0: bon téléjournal. C'est rempli. On dirait que,
1: c'est
0: demi-heure très bien rempli pour le téléjournal Ontario.
1: Tout à fait.
0: Puis, vous allez voir Charlie Dutille. Je l'ai reçu un peu plus tôt dans l'émission. Il est en feu aujourd'hui.
1: Oh oui.
0: Bon, merci Grégory Wilson.
1: Avec grand plaisir.
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0: Et c'est très drôle parce que Grégory Wilson, c'est vraiment un animateur de téléjournal ce soir en particulier parce qu'il a un beau veston, belle cravate, mais il est en shorts. Alors, ça, c'est quelque chose que vous verrez pas, auditeurs, auditrices et surtout téléspectateurs du Téléjournal Ontario ce soir. Voilà, je vous ai donné un petit avant-goût des sous de notre émission. OK, on revient sur le dossier dont je vous ai parlé tantôt. Dossier qui fait beaucoup, beaucoup parler sur les réseaux sociaux. Je vous parle de cet événement qui a envahi la toile, donc la semaine dernière, qui a eu lieu dans l'enclave espagnole de Ceuta, à la frontière maroco-espagnole. En l'espace de quelques jours seulement, 60 000 migrants ont traversé la frontière du territoire situé sur la pointe nord du Maroc qui borde le détroit de Gibraltar. Et plus de 60 personnes, faut-il le rappeler, ont perdu la vie. Il y a une enquête qui est actuellement en cours, mais de très nombreuses théories ont depuis circulé pour tenter d'expliquer ce qui s'est passé. On va tenter, nous, aujourd'hui, de comprendre ou tenter de comprendre qu'est-ce qui est vrai, qu'est-ce qui est faux, avec un spécialiste de la question. J'accueille tout de suite le directeur de la chaire Migration, Mobilité, Cosmopolisme, rédacteur en chef de la revue Afrique en mouvement, professeur Mehdi Alioua. Bonjour, monsieur Alioua.
3: Bonjour.
0: Alors,
3: bonjour, merci pour votre invitation.
0: Merci à vous d'être là. Notre but, comme je le disais, c'est de démêler le vrai du faux. Et c'est vraiment parce que il y a différents narratifs, très nombreux narratifs et récits qui ont circulé. Pour commencer, est-ce que vous pouvez nous rappeler le contexte un peu post-colonial relié à Ceuta, qui est encore aujourd'hui, pour cette raison-là, source de ce type de tension-là?
3: En fait, Ceuta et Melilla sont deux enclaves encastrées dans le territoire marocain, sur la mer Méditerranée, mais du côté du continent africain, ce sont des comptoirs coloniaux qui ont été créés au XVe siècle dans le but d'être des avant-postes pour coloniser les territoires africains. Ça a commencé par les Portugais et puis les Espagnols. On en a vu ensuite ailleurs avec les Hollandais et les Britanniques qui ont installé des comptoirs coloniaux qui étaient d'abord des comptoirs d'échange commerciaux, mais avec une asymétrie en fait dans ces échanges où on essayait du côté européen d'avoir de la marchandise de qualité à bas prix et fourguer plutôt de la marchandise bas de gamme à haut prix. Et c'est vrai que quand on regarde Ceuta, on a continué à voir ça même au XXe siècle.
0: Ouais. Pourquoi est-ce que l'Espagne s'attache encore à ce bout de terre-là?
3: Il n'y a pas que l'Espagne qui s'attache à des anachronismes coloniaux.
0: Ouais,
3: la France
0: okay.
3: aussi,
0: bon point.
3: C'est compliqué.
0: Ouais.
3: Voilà, c'est pas... ne sont pas les seuls. Moi, je pense qu'il y a possibilité de discuter, d'imaginer pour sortir en fait par le haut, parce qu'il y a des gens qui vivent là et qui n'ont rien demandé et qui sont là depuis des générations. Mmh. Il faudrait avoir une forme de co-gestion pour sortir de ces frontières, ces grillages. Moi, quand j'étais enfant, on allait là-bas, il n'y avait même pas de grillage. Hein. On rentrait beaucoup assez facilement, mais petit à petit, dans la frontérisation européenne qui est venue de Schengen, aux années 90, on a commencé à dire, ben, finalement, si c'est l'Espagne, alors que ce n'était pas vraiment l'Espagne, c'était une ville autonome sous souveraineté espagnole, mais si c'est l'Espagne, alors c'est l'Europe, donc il faut mettre des grillages. Mmh. Et on a vu, nous, les Marocains, petit à petit, voir des murs se construire là où on rentrait sans aucun problème. Et donc, c'est aussi la source de ce drame frontalé qu'on vient de vivre, malheureusement, il y a quelques jours.
0: Oui. Avant, puis on va y arriver à ce drame-là, mais vous me parlez de grillage. J'ai vu les photos aussi, c'est assez impressionnant. Et techniquement, nous qui ne connaissons peut-être pas cette région-là, comment s'organisent les contrôles sur la frontière?
3: En fait, les forces de l'ordre marocaines, même si officiellement le Maroc continue à demander la rétrocession de ces deux territoires. On va rester sur la ville de Ceuta, mais il y en a deux. Il y en a un autre plus à l'est, pas loin de la frontière algérienne, qui fonctionne de la même manière, qui s'appelle Melilla.
0: D'accord.
3: Mais restons sur Ceuta. Mm-hmm. Les Marocains ont plus à gagner finalement d'être en coopération avec l'Espagne plutôt que d'être dans un conflit permanent pour un petit bout de territoire. Donc, ils acceptent, monnayant d'autres avantages en termes de coopération économique ou diplomatique avec l'Espagne, de protéger cette frontière-là en essayant que les Marocains s'approchent le moins possible et passent plutôt par la route et par des corridors très sécurisés. Parfois même, on a des grillages au-dessus, sur la tête et sur les côtés. On se croirait dans une prison, en fait. Hein. C'est comme des corridors de prison et en contrôlant les papiers de manière très sévère. Et donc, avant même d'être contrôlé par les forces espagnoles, on est déjà contrôlé par les forces marocaines. Donc, ça nous empêche, lorsqu'on n'a pas l'autorisation de sortir du Maroc, on dirait, et de rentrer dans la partie de cette enclave toute souveraineté espagnole.
0: On comprend que c'est pas la première fois que ce type de phénomène-là, puis je ne l'appelle pas un phénomène, mais en tout cas d'événement-là, se produit. Il y a eu, bon, 2021, entre autres, d'après ce que j'ai compris. Mais puis il y a la faute à un, la faute à l'autre. En fait, j'ai l'impression que tout le monde se remet la faute un à l'autre. Il y a une enquête qui est en cours. Est-ce qu'on commence à avoir une explication, en fait, de ce qui s'est passé? Pourquoi est-ce que, justement, on s'est retrouvé dans cette situation-là avec les 60 000 personnes?
3: Oui, parce que en fait, il y a deux temps et il y a deux types de populations. Il y a une population qu'on peut nommer migrante, même si ces pauvres gens ne sont pas allés très loin. Finalement, ils sont restés pratiquement sur le sol marocain. Hein. C'est juste une aberration administrative, historique qui fait qu'ils sont sur le sol espagnol. Donc, ils ne sont pas allés bien loin et ils n'ont aucune chance d'être installés en Espagne. Ils sont refoulés immédiatement. Et ces personnes pensaient que s'ils arrivaient à la nage par la mer, suite à la décision d'une Cour suprême, d'un juge de la Cour suprême espagnole, quelques semaines auparavant, qui disait que toute personne qui arriverait par la mer, puisque Ceuta, c'est un territoire espagnol, alors la loi espagnole, et qui est proche de la loi européenne, doit s'appliquer à Ceuta. Ce n'est pas le cas, parce que tous les Marocains qui rentrent, sans autorisation, sont systématiquement refoulés à chaud, ce qui contrevient à beaucoup de principes de droits humains. Mais Ceuta n'étant pas réellement l'Espagne, il ne respecte pas les lois espagnoles. Et ce juge a dit, il faut arrêter de faire ça. Il a donné le signal à beaucoup de gens, parce qu'il y a énormément de Marocains qui espèrent migrer en Europe, Espagne en tête, parce qu'il y a du travail, et donc ils se sont jetés sur ces frontières. Mais il y a tous ceux, les autres, qu'on appelle migrants à tort, qui ne sont pas du tout des personnes qui voulaient passer en Espagne, qui étaient à côté, parce qu'on a des villes à côté, collées, hein, des voisins, et qui ont envahi, si vous voulez, le territoire, comme des jeunes sur un terrain de football ou de soccer, comme vous dites, qui vont envahir le terrain sous l'euphorie, un peu comme un mouvement de foule, par défiance, en fait, de cette frontière coloniale. Et certainement que le chiffre de 60 000 à 70 000 est issu majoritairement des gens qui étaient à côté et qui se sont massés quand ils ont su que la frontière commençait à tomber pour rentrer et pour ressortir dans les heures qui ont suivi.
0: Ah ouais, parce que à la base aussi, faut-il peut-être le rappeler, et vous l'avez mentionné, manque de travail. Je lisais des articles, des textes, une citation entre autres qui m'est restée. C'était une femme qui disait « Oui, mais croyez-vous vraiment que je serais ici aujourd'hui si j'avais du travail? » Non, je veux dire, je serais au travail. C'est pas, ce sont des gens vraiment qui sont à la recherche de travail, de tout simplement de pouvoir vivre puis mener une meilleure vie. C'est de ça dont on parle.
3: Oui, alors c'est de ça dont on parle, pas toujours de travail, parce qu'en fait, beaucoup travaillaient. Il y a des gens qui ont abandonné leur poste, ceux qui des villes frontalières, j'entends des villes à côté, pour se précipiter sur la frontière, mais parce qu'en fait, ce ne sont pas des travails dignement payés, avec une sécurité sociale. Donc le Maroc a connu un vrai boom économique et un vrai développement économique, mais sans l'État social. L'égide du chef de l'État, le roi Mohamed VI, on a vu un Maroc développé, on a vu toute une génération aller à l'école. Ce n'est pas mon cas. Moi, quand j'étais petit, c'était seulement 30% d'une génération qui allait à l'école, qui laissait quand même énormément de gens sur le bas-côté. Mais dans la grande pauvreté, avec Mohamed VI, tout le monde est allé à l'école. Et aujourd'hui, la génération qu'on voit passer, ils sont tous passés jusqu'au lycée, même à l'université. Ils ont joué le jeu de la méritocratie, de bien travailler, mais derrière, il n'y a pas assez de jobs. Et surtout, les jobs qu'ils trouvent sont mal payés et sans aucune sécurité. C'est la précarité. Mmh. Et donc, ils ont l'impression de ne pas vivre dignement. Donc, c'est plus une vie digne, même s'il y a du chômage aussi, il y a ceux qui n'ont pas de travail. Mais il y a aussi des gens qui ont du travail et qui sont passés parce qu'en fait, ils n'arrivent pas à joindre les deux bouts. Et donc, ils savent qu'en Europe, ils vont galérer longtemps en tant que clandestins, mais ils finiront par vivre beaucoup plus dignement qu'au Maroc. Et ils n'ont plus confiance dans la voie de développement du Maroc. C'est aussi un cri d'alerte.
0: En terminant, parce que oui, on a vu quand même la position du Maroc, là, du roi, en disant voyons, on a une belle société, ça va bien, tout ça. On le comprend, mais j'imagine que lorsqu'on essaie de fuir, c'est parce que clairement que dans notre quotidien, ça va pas si bien que ça, comme vous venez de le décrire. Dernière question, en lien avec, si vous voulez, le territoire, l'avenir de cette région-là, de quelle façon est-ce que vous l'envisagez?
3: Alors, le Maroc a mis en place des politiques de développement infrastructurel et économique très fortes dans cette région, au point même qu'une partie de la population espagnole se sent un peu menacée par ce nouveau concurrent. On a le plus grand port à eau conteneurs de Méditerranée, on a des usines de voitures maintenant, et le Maroc petit à petit devient un des pays les plus industrialisés d'Afrique, mais on n'a pas encore tous les bénéfices de ce développement, mais on le voit physiquement, mais c'est pas encore chez toutes les familles. Et donc, de fait, le Maroc a aussi stoppé la contrebande entre le comptoir colonial et l'arrière-pays, a installé des stations balnéaires immenses, les gens étaient en vacances, là, beaucoup de gens sont rentrés en maillot dans Ceuta parce qu'ils étaient en vacances juste à côté, ils ont entendu que les frontières étaient ouvertes, qui sont passés. Donc, l'idée du Maroc, c'est de faire, si vous ne voulez pas rétrocéder ces territoires, de toute façon, on va développer autrement pour pouvoir vivre sans le joug espagnol. L'avenir, je pense que c'est une co-gestion. Je pense que les gens qui vivent là ne sont pas responsables de tout ce qui s'y passe et ont le droit de continuer à vivre là dignement, mais pas au détriment du reste de la population marocaine et de ces frontières qui déchirent les paysages, mais qui déchirent aussi les mains et les corps de ceux qui veulent les escalader dans le désespoir ou qui viennent mourir dans cette mer. Ça n'a aucun sens, c'est absurde. Il faudrait les enlever et qu'on ait une co-gestion maroco-espagnole de ces villes autonomes qui garderaient leur spécificité, leur autonomie, leur langue, leur pratique, mais qui seraient co-gérées par l'Espagne et le Maroc. Ce serait un magnifique, magnifique message de paix et de collaboration dans un monde qui se déchirent alors qu'on a besoin d'être ensemble face aux grands enjeux.
0: Oh, ma foi. Oh, tellement. On se quitte là-dessus. Donc, message d'espoir, je pense, pour nous tous. Ouais. Professeur Mehdi Aliwa, merci beaucoup d'avoir été des nôtres. Je rappelle aux auditeurs, aux auditrices que vous êtes le directeur de la chaire Migration, Mobilité, Cosmopolitisme et rédacteur en chef de la revue Afrique en mouvement, des Afriques, Afrique S en mouvement. Merci d'avoir été des nôtres.
3: Au revoir. Très bonne journée.
0: Oui, à vous aussi. Au revoir.

0: On revient maintenant sur une nouvelle qui continue de faire beaucoup parler dans le nord-est de la province. Les deux fusillades meurtrières en 24 heures qui ont lieu ce week-end à Timmins. Timmins, donc nord-est, ville d'à peu près 45 000 habitants. Je vous rappelle les faits rapidement. Deux fusillades donc qui ont eu lieu dans le centre-ville. Un homme de 31 ans de la région de Toronto est mort dans la nuit de vendredi à samedi. Et le deuxième incident a eu lieu un peu après minuit. Le samedi, les policiers ont été envoyés sur scène, ont retrouvé trois individus blessés par balle. L'une des victimes, un homme de 32 ans, a perdu la vie à la suite de ses blessures. Il y a une autre personne qui est à l'hôpital avec des blessures sérieuses qui met sa vie en danger. Selon la police, ce sont deux conflits isolés d'armes illégales et de culture de la drogue. Donc, deux choses ou deux affaires distinctes, pas liées entre elles, mais évidemment pour les résidents de cette ville d'à peu près 45 000 habitants, c'est un choc qui est très réel. Je joins tout de suite la mairesse de Timmins, Michèle Boileau, qui est aussi originaire de Timmins. Bonjour, Michèle Boileau.
1: Bonjour, Martine.
0: Ben, premièrement, est-ce que j'ai parlé de choc au niveau des résidents? Deux fusillades comme ça, meurtrières, en moins de 24 heures, c'est inhabituel pour Timmins?
1: Oui, absolument, c'est inhabituel. Mais disons que ça devient de plus en plus la norme. Donc, déjà l'an dernier, il y avait deux fusillades. Je crois que c'était en dans d'une semaine, un de l'autre. Et donc maintenant, tu sais, à que 24 heures entre les deux, c'est sûr que c'est un choc. Mais là, malheureusement, ça semble devenir une tendance quand même plus commune.
0: Et donc, ça, j'imagine que c'est inquiétant. Inquiétant, je dis, la police parle de crimes liés aux armes à feu illégales et à la culture de la drogue. C'est pas la première fois, donc, qu'on entend ça à Timmins. Comme vous le dites, on dirait qu'il y a quand même des incidents violents de plus en plus. On en parle de plus en plus dans les dernières années. C'est quoi le vrai visage de ce problème-là chez vous? Ça ressemble à quoi?
1: Bon, ben, comme qu'on a mentionné, le service policier a mentionné dans leur communiqué, ces deux incidents sont reliés quand même à la culture, reliés à la drogue ou à la traite de la drogue. Et donc, nous savons quand même que ça fait partie d'une sous-culture quand même déjà dangereuse. Mais c'est ça, en parlant avec le chef policier ainsi que notre ancien chef policier, le chef juste précédent, les deux ont observé quand même des tendances très préoccupantes par rapport à l'intensité le niveau de violence des crimes qui sont en train d'avoir lieu et le nombre de fusils qu'on est en train de retrouver sur les scènes à Timmins. Donc, on sait que déjà, ça devient de plus en plus commun. On sait que normalement, il y a toujours des personnes impliquées qui proviennent de la sud de la province. C'est très commun qu'on voit des noms des gens provenant du sud. Et donc, on a l'impression que, malgré qu'on est au niveau provincial, en train d'investir quand même dans les services policiers provinciaux ou dans le sud de la province, ça fait que ces investissements sont en train de... on observe cette tendance que c'est en train de pousser la criminalité vers le nord et ces genres d'armes illégales et cette culture de drogue s'intensifie énormément.
0: Est-ce que vous avez une idée des réseaux justement, sont plus présents dans le nord maintenant, des réseaux de crimes organisés? Est-ce qu'on a une idée de qui est en train de s'installer dans le nord?
1: Comme c'est sûr que je suis pas experte là-dedans, mais vous avez mentionné que je suis originaire de Timmins, puis je dirais que dans mon enfance, on pouvait les nommer, disons. Puis encore en discutant avec les services policiers, ça a l'air que c'est plus le cas. Donc c'est quand même.

0: de servent, puis le fait qu'ils ont moins d'accès à des services partenaires pour pouvoir adresser ces genres d'incidents ou investiguer ces genres d'incidents.
1: Est-ce que je veux revenir sur un des homicides, en fait le premier, c'est survenu, c'est près de l'ancien édifice de Living Space, c'est un ancien refuge, ancien site de consommation supervisé. Je veux vous en parler parce que je sais que ça a été un endroit où ça a été, je veux dire, disputé beaucoup dans la communauté. Est-ce qu'il y a un lien avec cet endroit-là et je sais pas, des consommations de drogue plus intenses avec de la violence remarquée?
0: Je ne sais pas s'il y a un lien nécessairement avec ces établissements dont vous avez nommé ou juste le quartier même. Comme, je crois que le quartier a toujours été un peu un hotspot pour ce genre d'activité, même avant qu'on avait établi le refuge pour les sans-abri ainsi que le site de consommation supervisé dans cet endroit. C'est un endroit quand même... on voit du logement densifié, beaucoup de logements à louer. Et donc, c'était quand même un endroit quand même où ça se passait, disons. Ouais. Il faut rappeler quand même aux écouteurs que c'est à un coin de rue de l'hôtel de ville. En fait, je peux voir l'édifice en question de mon bureau même à la mairie. Et donc, tu sais, c'est bon. On a vu l'effet ou l'impact le vendredi. On a vu vraiment la présence des services policiers, des équipes d'urgence. Donc, c'était quand même très marquant. Puis, c'est un endroit au cœur de la ville de Timmins. Les gens, tu sais, ils se pointent à l'hôtel de ville à tous les jours pour des services différents. Et donc, c'est ça. C'était quand même très, très choquant.
1: Ouais, c'est vraiment en plein au beau milieu de la ville, comme vous dites. Comment réagissent, comment ça va les citoyens, comment, qu'est-ce que les gens vous disent en fait dans la rue?
0: Mais c'est sûr que les gens sont, on a peur, on est préoccupé quand on voit, on entend ce niveau de violence dans notre communauté. C'est quand même une petite ville. On se connaît presque tous et donc c'est pas évident. On essaie de rassurer les gens que ces incidents sont très reliés à cette culture de drogue. Et donc, il n'y a pas de question d'insécurité au public, de sécurité au public. Mais c'est quand même très, très préoccupant parce que, comme j'ai dit, ça se passe de plus en plus souvent. Puis, ça met en question un peu c'est quoi le plan? Pour les communautés comme la ville de Timmins.
1: Justement, c'est quoi? Donc, quel est le plan? Quelle est la suite des choses? Vous disiez, on voit qu'il y a des investissements importants au niveau de la sécurité policière, etc., dans le sud de la province. On dirait que là, les bandes de criminels ou la criminalité s'en vient dans le nord. Vous avez eu cet événement-là. Quelle est la suite des choses pour vous? Qu'est-ce que vous revendiquez?
0: Mm-hmm. Mais c'est ça, je travaille de très près avec mes homologues dans les autres grandes villes, dans le nord de l'Ontario, et puis, on a comparé nos données, et puis on voit que ça coûte presque 20% de plus pour financer les services policiers dans nos grandes villes, nos 5 grandes villes, dans le nord de l'Ontario, comparé à des services policiers comparables dans le sud de la province. Donc, déjà là, on sait que ça coûte plus cher pour assurer la sécurité publique dans le nord, dans nos grandes villes. Donc, on veut revendiquer à la province pour un financement spécialisé pour nos 5 villes qui pourraient aller envers la sécurité publique puis les pressions actuelles. Nos grandes villes, on fait face à des plus grandes pressions sur la criminalité violente, comme j'ai mentionné, une densité de population plus faible, faisant que le genre de mécanisme de financement pour nos services policiers qui est basé sur les impôts fonciers, ça ça ne végète plus, là. Ça coûte plus cher, on a moins de gens dans notre communauté, on a des zones de services plus grandes, on a un accès réduit, comme j'ai mentionné, à l'aide ou le partage de services partenaires, on a une capacité plus faible à absorber les hausses de coûts. Le recrutement, la rétention devient un des gros défis. Et donc, c'est sûr que ça nous prend un plan pour nos villes dans le monde de l'Ontario. Et en même temps, on fait face à des pressions criminelles plus importantes, l'itinérance, la traite des êtres humains, la toxicomanie,

0: on a une augmentation de services, aux appels de services, et puis les coûts qui s'augmentent. Donc, ça va nous prendre un soutien financier provincial. Comme on a vu, puis déjà, ils ont reconnu que, tu sais, il y a des pressions sur nos services policiers municipaux quand ils ont ajouté du financement aux services provinciaux. Donc, on leur demande de reconnaître de façon équitable que nos grandes villes puis nos services policiers de ces villes dans le Nord ont fait face à des pressions encore plus importantes.
1: Un grand merci d'avoir pris ce moment-là. Je rappelle aux auditeurs, aux auditrices, Michèle Boileau, que vous êtes la mairesse de Timmins. Merci.
0: Merci à vous.
1: Au revoir.
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1: Et on sort de ce dossier avec... On revient avec les courses automobiles. Bon, Romain Cravignac a oublié de nous faire entendre des courses automobiles. On voulait entendre. OK. Merci. Merci, Romain. Romain qui arrive en retard à la fête, mais qui... Merci. Merci, Romain. OK, les gars, championnat IndyCar qui commence en 10 jours à Markham, en banlieue de Toronto, du 14 au 16 août. Gros événement sportif. Charles Le Bourgeois, redites-nous d'abord, championnat IndyCar.
3: Alors, l'IndyCar, c'est un championnat de course automobile monoplace. Je rigole encore, on aurait presque dit des sabres laser. En tout cas, un événement qui s'étale sur trois jours. Le premier jour, il est consacré aux essais qui permettent aux pilotes de découvrir le circuit. Le deuxième jour, ce sont les qualifications. Et le troisième jour, c'est la course à proprement parler. Les pilotes se disputent la première place. Ils doivent effectuer 90 tours de circuit, soit 317 kilomètres sur un circuit qui comporte 12 virages. Alors, ce circuit est complètement nouveau. Les années précédentes, la course se déroulait autour du parc des expositions dans le centre-ville de Toronto. En raison de la Coupe du Monde de la FIFA qui vient de se terminer, les deux événements ne pouvaient pas s'enchaîner l'un après l'autre. Donc voilà pourquoi Markham est devenue une bonne candidate, un plan solide pour accueillir ce championnat, car la municipalité offre un espace moderne autour du centre-ville, à proximité du campus de l'Université York et près de la gare Go d'Unionville. Et cette proximité, il faut le dire, avec les transports en commun, eh bien, elle a été décisive, notamment parce que l'événement devrait accueillir près de 150 000 visiteurs dans le courant de ces trois jours de championnat. Alors un petit peu plus tôt ce matin, Martine, je me suis entretenu avec l'un des pilotes du championnat, le franco-suisse Romain Grosjean. Lui est un ancien pilote de Formule 1 avec plus de 20 ans de carrière impressionnante. Alors je lui ai demandé, qu'est-ce qui rend l'IndyCar aussi passionnant ?
4: Je pense que ce qui est très intéressant en IndyCar, c'est les différents types de circuits sur lesquels on roule, que ce soit les circuits en ville comme Markham, que ce soit des circuits super speedway comme les 500 miles d'Indianapolis, ou que ce soit des circuits plus normaux comme Laguna Seca. Je pense que les voitures sont aussi très très semblables les unes des autres, donc en général on a très peu de différentiel de temps autour et une vraie compétition. Et puis, il y a des belles passes d'armes en piste. Les voitures sont assez solides, donc on n'hésite pas à aller un petit peu au contact et avoir des courses qui sont jamais décidées jusqu'au drapeau à damier.
5: Quand on est à ce niveau de compétition comme vous, comment est-ce qu'on gère le stress, si tant est qu'il y ait du stress, mais en tout cas, comment est-ce qu'on gère un petit peu les aléas qui peuvent s'imposer avant une course ?
4: Non, il y a toujours un peu de stress. Je pense que c'est important de l'avoir. Ça met en activation les sens. C'est du stress positif, pas négatif. On sait qu'on part sur une course, on sait que c'est un challenge, on sait que ça va être dur physiquement, ça va être dur face aux autres pilotes. Il va falloir être concentré pendant les 2 heures, les 3 heures de course, ne rien lâcher. Et puis, on sait qu'on a toute une équipe qui compte sur nous pour faire du bon travail. Donc, il y a toujours ce côté excitant qui est là. Maintenant, ça fait partie de notre job et on fait avec. Mais c'est vrai qu'il y a des week-ends où on se sent mieux que d'autres. Maintenant, ça ne veut pas dire que les week-ends où on ne se sent pas bien, il n'y a pas une performance qui est capable de sortir derrière.
5: Vous nous dites qu'il y a du stress et qu'il faut faire preuve de concentration aussi pendant les courses. Est-ce que vous avez une espèce de routine qui est propre à vous-même et que vous mettez en place avant de débuter votre course et de monter dans la voiture ?
4: Oui, je pense qu'on a tous une routine. Elle n'est pas forcément écrite avec des steps, mais mais s'habiller un peu toujours de la même façon, manger toujours au même moment avant la course, se présenter à la parade des pilotes toujours au même moment, aller aux toilettes avant la course toujours au même moment. Enfin voilà, c'est des choses qui sont naturelles avec les années de course et puis on suit le flow comme ça qu'on a mis en place.
5: Et Romain, indépendamment de la course, puisque vous venez à Markham dans une dizaine de jours, est-ce que vous profitez aussi de ces moments-là pour découvrir la ville, la région, de faire, si je puis m'exprimer ainsi, un petit peu de tourisme, de découverte, ou vous êtes uniquement et exclusivement focusé sur la course?
4: Non, je pense que la vue de mois d'août qu'on a, on va rester sur le minimum de temps sur place, comme on a cinq week-ends de courses d'affilée. On va essayer d'arriver au moment optimal et puis repartir le plus tôt possible pour quand même passer quelques nuits dans son lit entre les courses.
5: Vous nous parliez un tout petit peu plus tôt de l'engouement des spectateurs canadiens. Qu'est-ce que vous attendez du public pour cette course à Markham?
4: J'espère que le public répondra aussi présent qu'à Toronto. C'était toujours un événement avec énormément de fans qui étaient présents. Donc, on s'est éloigné un petit peu de la ville. Maintenant, j'espère qu'on aura tout autant de soutien de la part des fans et tout autant de monde dans les tribunes.
5: Dernière question, Romain, vous me disiez que vous aviez promis à votre femme d'arrêter la carrière lorsque vous aurez 40 ans. Vous avez 40 ans maintenant. Comment est-ce que vous imaginez la suite pour vous?
4: Aucune idée. Au jour le jour, voir comment l'envie est là. Et voilà, pour le moment, j'ai envie de continuer. On verra un petit peu quelles sont les négociations et les opportunités pour le futur. Mais pour le moment, oui, j'ai envie de continuer la course automobile. Peut-être que ça pourrait changer rapidement, pas rapidement, je ne sais pas. Mais je suis parti dans l'année en me disant c'est peut-être la dernière. Et puis les premières courses se sont déroulées. Je dis bon, c'est pas la dernière. J'ai envie de continuer. Donc on verra de jour en jour.
3: C'était Romain Grosjean, pilote automobile. Il participe au championnat IndyCar à Markham. Ce sera du 14 au 16 août.
1: Voilà. Merci Charles Bourgeois. Voici le bulletin d'information.
6: Merci beaucoup Martine. 4 personnes, dont 2 enfants, ont été transportées à l'hôpital ce matin à la suite d'un incendie survenu dans une tour d'habitation dans le quartier St. Jamestown à Toronto. Des batteries au lithium-ion retrouvées dans un vélo électrique auraient contribué à la propagation des flammes, selon le service d'incendie de Toronto, qui met en garde la population face à ces objets. Magali Lévesque.
7: Un incendie s'est déclenché au 8e étage d'un immeuble dans l'est de Toronto tôt mardi matin. Des résidents disent s'être réveillés en sursaut par l'alarme. J'ai pris ma fille et nous avons descendu les escaliers en courant, dit cette femme. Le feu était juste là, l'immeuble était brûlé et on ne voyait rien, raconte ce voisin. Le service d'incendie de Toronto est arrivé sur les lieux aux alentours de 3 heures du matin. Au total, 4 personnes ont été transportées aux urgences, dont 2 enfants âgés de 12 et 14 ans. Une femme et les 2 enfants ont été placés sous observation ce matin, affirme le commandant du service d'incendie de Toronto, John Carson. Mais l'homme, lui, a subi des brûlures au 2e degré, poursuit-il. La cause de l'incendie demeure inconnue, mais n'est pas suspecte, selon les pompiers. Le commandant est confiant que la présence de batteries au lithium-ion retrouvées dans la résidence et dans les vélos électriques entreposés sur le balcon de l'appartement a eu pour effet d'attiser les flammes. Ces batteries sont d'ailleurs devenues depuis quelque temps la cause de nombreux incendies dans la ville, selon les pompiers. Ici Magali Lévesque, Radio-Canada, Toronto.
6: Puis WestJet est en phase de récupération après la grève de ses agents de bord. Certains vols continuent d'être perturbés malgré l'entente de principe conclue entre le transporteur et le syndicat. Les explications de Kim Taifranco.
8: L'entente de principe permet à WestJet de reprendre ses activités progressivement. Des centaines de vols ont été annulés au cours des derniers jours, ce qui crée un goulot d'étranglement, selon l'expert en aviation, Mehran Ebrahimi.
9: Il faut faire venir des pilotes, il faut faire venir donc tout le personnel, préparer les avions. Et quand on fait ça, il faut aussi dire très bien, est-ce que je prends les vols qui étaient planifiés pour aujourd'hui, mais qu'est-ce que je fais des vols que j'ai annulés hier et avant-hier?
8: Des voyageurs peinent toujours à trouver des vols de remplacement. C'est le cas notamment de Myriam Boulet, qui est coincée en République dominicaine.
10: À mon hôtel précisément, on est à peu près une trentaine. Puis il n'y a personne qui a réussi à rentrer. Il y en a même qui sont rendus à devoir rationner leurs médicaments parce qu'ils n'en ont pas assez.
8: Elle dénonce aussi le manque de communication de la part de la compagnie aérienne.
10: Elle est pendue pour prendre des dominos parce qu'on avait prévu pour la semaine et là, on ne sait pas. Le problème, c'est qu'il n'y a pas de communication, donc on ne sait pas quand on va rentrer.
8: L'entreprise, de son côté, avoue que malgré l'entente conclue lundi, les répercussions des récentes perturbations de travail sur les vols réguliers de WestJet signifient que le retour complet aux opérations normales prendra du temps. Selon des experts, il faudra encore plusieurs jours avant ce retour à la normale. Ici Kim Taille-Franco, Radio-Canada, Toronto.
6: Les vols de cuivre continuent de prendre de l'ampleur au Canada. Depuis janvier, Bell Canada a recensé une hausse de 78 % des incidents sur son réseau par rapport à l'an dernier. La situation semble toutefois moins uniforme dans le nord de la province. Gabrielle Poulain fait le point.
11: En l'espace de 6 mois, Bell Canada rapporte 993 vols de cuivre et actes de vandalisme sur ses infrastructures partout au pays. L'Ontario compte à lui seul 579 de ces incidents. Dans le nord-est de la province, l'entreprise rapporte 28 vols de cuivre, comparativement à 7 à la même période l'an dernier. Mais à Sudbury, les données dressent un portrait différent. Caitlin Dunn, du service de police du Grand Sudbury, affirme avoir observé une baisse des signalements depuis le début de l'année.
12: In relation to any copper theft, so not
11: pour l'ensemble des vols de cuivre, la région observe une diminution de 33 % par rapport à l'an dernier. Pour les vols visant spécifiquement les fils de cuivre, la baisse serait encore plus importante, soit de 63 %. Selon Bell Canada, le cuivre demeure ciblé principalement en raison de sa valeur de revente. L'entreprise rappelle toutefois que ces vols peuvent avoir des conséquences importantes, avec des interruptions de service, des coûts de réparation élevés et des risques pour l'accès aux services d'urgence. Ici Gabrielle Poulain, Radio-Canada. Sudbury.
6: Et puis la Coupe du monde de la FIFA a entraîné une hausse des dépenses de consommation dans les villes hautes canadiennes. Selon Visa, les dépenses les jours de match ont augmenté de 24,6% à Toronto et 12,7% à Vancouver, comparativement aux mêmes dates l'an dernier. La ville reine a enregistré la plus forte augmentation des dépenses lors de la rencontre entre l'Allemagne et la Côte d'Ivoire le 20 juin. Les deux villes ont accueilli 13 parties durant la compétition internationale qui s'est terminée le mois dernier. Voilà Martine, c'est ce qui complète vos informations.
1: Merci Andrea.

de se quitter. On se retrouve demain après-midi, même heure, même poste. Merci à toute l'équipe derrière cette émission. Merci à vous, auditeurs, auditrices, de nous écouter jour après jour. Je vous souhaite une très, très belle soirée.

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4: Ici Fanny Olivier, à Ça nous regarde ce soir. Ingérence étrangère, après 2 ans d'attente, Ottawa lance son nouveau registre d'activités d'influence.
5: It's not going to solve foreign interference in Canada.
4: Mais pour le commissaire, l'outil ne suffira pas à régler le problème à lui seul. Aussi à l'émission, primaire importante aux États-Unis, les démocrates du Michigan votent pour désigner leur candidat aux élections de mi-mandat. Progressistes et centristes s'entre-déchirent. Et plus tard, dispositif de surveillance intrusive ou simple outil de sécurité publique.
6: The problem is that we're not supposed to have our activities tracked. That's what freedom is all about.
4: Le traçage des plaques d'immatriculation soulève des inquiétudes. Bonsoir à tous. C'était à la une de tous les journaux pendant des mois, les tentatives de puissances étrangères de s'ingérer dans la politique canadienne. La pression a mené à une commission d'enquête, la commission Hogg, puis au dépôt d'une loi sur la lutte contre l'ingérence étrangère. Et finalement, 2 ans après l'adoption de cette loi, le Canada a désormais un commissariat chargé de surveiller l'influence étrangère. Donc à partir d'aujourd'hui, toute personne ou organisation qui agit au nom d'un État étranger pour tenter d'influencer les décisions publiques a l'obligation de s'inscrire à un registre spécial. Ce registre sera supervisé par un commissaire indépendant, Anton Bowman, qui entre aussi en fonction aujourd'hui. Anne Levasseur est avec nous pour en parler. Anne, quel est précisément le mandat là, de ce commissariat?
7: Eh bien, le but premier, c'est la transparence. Donc, de permettre aux Canadiens de savoir qui tentent d'influencer leurs politiciens, l'opinion publique ou encore leur gouvernement, qu'il s'agisse du gouvernement municipal, provincial ou fédéral, et au nom de quelle entité étrangère. Donc, en mettant en place un registre public, toute personne qui tente d'exercer ce genre d'influence au nom d'un État étranger est donc tenue de s'inscrire et de dévoiler la nature de ses activités. C'est un registre qui va fonctionner un peu comme celui qui régit les activités de lobbyiste. Donc, registre public, il peut être consulté par n'importe qui. Le commissaire Anton Bowman a de son côté la responsabilité d'administrer le registre, mais aussi de référer les cas qu'il soupçonne de verser davantage vers l'ingérence au SCRS ou encore à la GRC. Parce que le commissaire fait quand même une distinction très importante entre influence et ingérence. Son mandat, c'est de surveiller l'influence et non pas d'agir face à des cas d'ingérence potentielle. On peut écouter Anton Bowman, commissaire à la transparence en matière d'influence étrangère.
5: It's not going to solve foreign interference in Canada. The transparency model and the new laws, you know, they're not designed necessarily to identify covert foreign influence.
7: Donc, il dit que lorsqu'il est question de débusquer des tentatives cachées d'ingérence, ce n'est pas de son ressort, c'est vraiment la GRC, les services de renseignement qui ont ces responsabilités. Donc, son mandat, c'est d'encadrer les activités légitimes d'influence, de s'assurer que les acteurs inscrits au registre sont transparents par rapport à ce qu'ils font et au nom de qui ils le font. Et tout ça, c'est pour permettre aux Canadiens de mieux comprendre les questions d'influence étrangère.
4: OK, donc une question surtout de transparence, mais qu'est-ce qui se passe si quelqu'un ne respecte pas les règles? Est-ce que le commissaire a des outils pour agir?
7: Bon, quand il s'agit d'une activité d'influence là, qui est soupçonnée de franchir la limite vers l'ingérence, donc, comme il le disait, le cas va être référé au service de sécurité approprié. Mais selon les règles en place, les personnes, organisations qui concluent de nouvelles ententes avec des entités étrangères pour agir, influencer en leur nom, eh bien, ces personnes ont 14 jours pour s'enregistrer à ce nouveau registre. Ceux qui ont déjà des ententes existantes ont jusqu'à octobre pour le faire et des sanctions sont prévues pour ceux qui ne respectent pas les règles. On parle d'amendes de 250 $ jusqu'à 1 million de dollars et dans les cas les plus graves, des poursuites pénales pour être entamées. Évidemment, le commissaire commence son mandat aujourd'hui. C'est un nouveau registre. Il admet que des ajustements seront sans doute nécessaires à mesure que les choses vont se mettre en place et qu'il y aura quand même beaucoup de cas par cas quand il s'agit d'établir qui doit s'inscrire ou non. On peut l'écouter à nouveau.
5: So someone simply going and meeting with somebody else, if there's no influence activity taking place, that would not require registration.
7: Donc, ce qu'il dit, c'est que lorsque quelqu'un rencontre un élu ou encore un représentant du gouvernement, mais sans tentative d'influence sur un sujet donné, bien, cette personne-là n'a pas à s'inscrire à ce registre. Il faut des activités précises d'influence pour le compte d'une puissance étrangère, mais admet que les critères sont assez vastes et que ceux qui répondent à ces critères vont être contactés s'ils sont tenus de s'inscrire et qu'ils ne l'auraient pas encore fait.
4: Et rappelez-nous, Anne, un peu dans quel contexte on a créé ce fameux commissariat et le registre là, pour la transparence en matière d'influence étrangère.
7: En fait, il faut dire que dans les dernières années, il y a toute une série de mesures qui ont été mises en place pour mieux protéger les institutions canadiennes face à l'ingérence étrangère. Ces mesures découlent, vous l'avez dit, de révélations de tentatives d'ingérence étrangère lors notamment des élections de 2019-2021 et la création d'un registre pour savoir qui fait quoi et au compte de quelle entité étrangère faisait partie des premières mesures qui ont été réclamées. C'est une mesure qui était très attendue et il faut dire que les délais de sa mise en place, 2 ans après l'adoption de la loi C-70, notamment, ont été fortement dénoncés, notamment par les conservateurs.
4: Et en terminant, Anne, un mot peut-être sur le commissaire Anton Bowman, qui est une figure assez connue en Colombie-Britannique, mais pas mal moins au Québec.
7: Oui, parce qu'il a été directeur général des élections Colombie-Britannique de 2018 à 2025, en fait au service de cette administration électorale depuis 2004. Sa candidature a été approuvée en mars dernier. Il entre en poste aujourd'hui, quelques 6 mois après sa nomination. Les conservateurs déplorent que ça a pris tant de temps que ça et qu'il arrive en poste sans avoir participé à aucune séance de briefage de sécurité. Anton Bowman dit toutefois que des rencontres de cette nature avec la GRC, le SCRS, sont notamment prévues cette semaine.
4: Anne Levasseur à Ottawa, merci.
7: Au revoir.
4: Au revoir. Et on poursuit maintenant la discussion avec Jean-François Lépine, représentant du Québec en Chine de 2015 à 2018 et analyste politique. Bonsoir, M. Lépine.
8: Bonsoir, Fanny.
4: Alors, peut-être commencer un peu avec un mot là, sur l'arrivée d'Anton Bowman à titre de tout premier commissaire à l'influence étrangère du Canada. On l'a vu, les relations sino-canadiennes ont quand même pris du mieux dans les derniers mois, les dernières années. Est-ce que l'arrivée de M. Bowman a quand même le potentiel de froisser Pékin? Parce qu'on le sait, là, la Chine, c'était l'une des puissances étrangères qui avait été montrée du doigt par la commissaire Hogg.
8: Ouais, ben justement, ça avait été demandé par Mme Hogg en 2024. Je pense que les Chinois savent très bien que tout ça allait arriver à un moment donné. Et il faut dire que d'autres pays, par exemple, l'exemple de l'Australie est intéressant. Les Australiens se sont rendus compte des mêmes phénomènes d'intervention étrangère et dans leur cas, principalement par la Chine en 2016-2017. Et à l'époque, le gouvernement avait adopté toute une série de mesures, parmi lesquelles il y avait cette création d'un registre public des activités étrangères. C'est un élément dans une boîte à outils pour essayer de contrôler et de surveiller tous les mécanismes d'interférence étrangère. Et Dieu sait s'il y en a. C'est pas un mécanisme qui est absolu. Encore une fois, il doit être complémenté par autre chose, parce qu'on l'a vu tout de suite après en Australie en 2017, les Chinois ont refusé de s'inscrire à tout ça. Ils ont après ça trouvé éventuellement d'autres moyens de contourner cette situation-là. Et c'est pour ça que les spécialistes disent qu'il faut aller beaucoup plus loin, en fait donner beaucoup plus de moyens de surveillance à la GRC, au SCRS. Il faut aussi conscientiser, c'est un mot que j'aime pas, là, mais en tout cas, nos élites, hein, les politiciens, les fonctionnaires, les leaders de l'entreprise, de la grande entreprise et de la petite et moyenne entreprise, qui ont fait preuve de beaucoup de naïveté dans le passé face à l'interférence étrangère. Alors, je donne un exemple. En 2022, quand tout ça était au sommet des dénonciations dans les médias, le ministre François-Philippe Champagne a décidé de prendre une mesure pour interdire, Fanny, c'était intéressant de le dire, aux universités canadiennes de partager des programmes de recherche avec des institutions chinoises liées à l'armée chinoise. Et ça se faisait depuis des années, sinon des décennies. Donc, on a aidé les Chinois à faire leur recherche, à développer leurs missiles et tout ça, sans que personne au Canada soit conscient de ça. Et ça va jusqu'à tout récemment, où il y a, je le rappelle, depuis juillet dernier, une espionne canadienne qui a été identifiée au sein de l'OTAN. Mm-hmm. Hein, c'est une Canadienne d'origine chinoise, Zhang Biwei, qui avait été précédemment employée à l'Agence spatiale canadienne, à Statistique Canada, qui a eu une maîtrise de l'Université d'Ottawa, et dont on dit aujourd'hui qu'elle entretenait, elle travaillait pour probablement principalement la Chine et était liée à des organisations criminelles. Alors, il y a là, au-delà de ce qui vient d'être annoncé aujourd'hui, une recrudescence de toute la conscientisation qu'on doit avoir face aux interventions étrangères et en particulier celle de la Chine.
4: Voilà, cet épisode avec cette espionne présumée, c'est un rappel que même si on en parle peut-être un peu moins de l'ingérence ou des tentatives d'influence, ça persiste. J'aimerais qu'on parle, M. Lépine, du poste d'ambassadeur du Canada en Chine, parce qu'il doit être comblé. Celle qui occupait le poste là, jusqu'à tout récemment, Jennifer May, a annoncé qu'elle tirait sa révérence. Elle a d'autres fonctions au sein du bureau du premier ministre.
8: Oui, elle est conseillère aux affaires étrangères.
4: Voilà, donc elle reste près du premier ministre, mais ce n'est plus elle là, qui est l'envoyée du Canada en Chine. À votre avis, quelles sont les qualités de la personne qui devrait la remplacer?
8: Ça a été beaucoup écrit aujourd'hui. Hein. Je pense que peu importe que ce soit une nomination, parce qu'on dit des nominations politiques, une nomination, disons, hors fonction publique canadienne, hein, parce qu'évidemment, il y a beaucoup de gens bien formés au ministère des Affaires étrangères, mais la qualité de cette personne-là, en Chine en particulier, c'est d'avoir d'abord la confiance et l'oreille du premier ministre sur une base quotidienne, avoir une capacité diplomatique, c'est-à-dire une capacité de négociation extrêmement importante, un jugement politique éprouvé dans le passé, et surtout, c'est ça qui est important, une compréhension extrêmement sophistiquée de la Chine. Alors, il y en a eu, Guy Saint-Jacques, qui était de la filière de la diplomatie canadienne, a été un excellent ambassadeur, mais plus récemment,
4: Dominic Barton?
8: Dominic Barton était un nommé de l'extérieur qui a été nommé vraiment pour exercer un rôle extrêmement précis parce qu'il s'agissait de libérer les deux Michael, un mandat qui a été court mais qui a quand même duré plusieurs années avant que ça se produise. C'était un personnage qui avait une connaissance intime de la Chine parce qu'en tant que président en Asie, de la firme McKinsey. Il avait aidé la Chine à faire des grandes réformes. Il connaissait toute la haute fonction publique et les politiciens les plus importants en Chine. Donc, c'était, à cette occasion-là, quelqu'un qui était très important dans la situation.
4: Et selon le Globe and Mail, le nom de Martin Cauchon circule en ce moment. On se rappelle de lui, ancien ministre sous Jean Chrétien, ancien candidat à la chefferie du Parti libéral du Canada, que Justin Trudeau avait gagné.
8: Tout à fait.
4: Actuellement vice-président du conseil d'administration du Conseil d'affaires Canada-Chine. Est-ce que ce serait un bon choix, à votre avis?
8: Moi, je pense que j'ai décrit les critères un peu plus tôt. On ne le connaît pas comme un personnage qui est très lié à M. Carney, parce que ça prend une confiance énorme. Hein. M. Carney a nommé un ambassadeur, Mark Wiseman, à Washington, qui est un ami personnel. Et c'est pas le cas dans le cas de M. Cauchon. C'est pas un homme qui a une connaissance approfondie de la Chine. C'est un excellent, comment dirais-je, propagandiste du commerce avec la Chine. Hein. Il a été et il est encore vice-président du Conseil d'affaires Canada-Chine, qui est un lobby qui essaie de promouvoir le commerce entre le Canada et la Chine auprès des grandes entreprises. Il a, dans ses activités au sein du cabinet d'avocats dans lequel il évolue, TS Avocats, il y a beaucoup d'activités en Chine. Il guide, en fait, des délégations d'affaires en Chine régulièrement, mais ça n'en fait pas, à mon avis, ce personnage qui aurait une compréhension approfondie de la Chine. Il ne parle pas la langue, contrairement à beaucoup d'autres. Et donc, c'est, C'est un choix. On dit que c'est de toute façon, c'est une rumeur pour l'instant. Mmh. Lui-même n'a rien confirmé et la nomination n'est pas encore confirmée. Je pense que le gouvernement fédéral aimerait qu'il y ait une nomination avant la venue possible, hein, c'est pas confirmé encore, du président Xi Jinping cet automne, peut-être dès septembre, parce qu'il doit aller aussi aux États-Unis. Et ça serait la première visite d'un chef d'État chinois depuis Hu Jintao il y a 16 ans. Donc, c'est important. Alors, qu'est-ce qu'on va faire? Est-ce qu'on va se précipiter? Est-ce qu'on va... La personne qui aura cette fonction, l'ambassadeur Guy Saint-Jacques l'a dit dans les médias aujourd'hui, ce ne serait pas sage de faire ces choses-là superficiellement compte tenu de la situation très délicate de nos relations, hein, de tout ce que la commission Hogue a révélé sur les interférences étrangères, de tout ce dont on vient de parler. C'est très important de choisir un bon candidat. Lui, il propose des gens du ministère des Affaires étrangères.
4: Voilà.
8: Entre autres, un personnage qui s'appelle Weldon Epp, qui a été consul général du Canada à Shanghai, un parfait sinologue qui parle très bien la langue et tout ça. Mais le choix ne doit pas nécessairement se faire entre une nomination politique ou bien quelqu'un du rang de la fonction publique. Est-ce que c'est la meilleure décision? Je pense que ça ne doit pas se faire en fonction de ces clivages-là. Ça doit se faire vraiment en fonction de la compétence de la personne. La Chine est un gouvernement extrêmement puissant, extrêmement sophistiqué, qui nous connaît beaucoup mieux que nous la connaissons. Et ça, c'est important de le savoir. Donc, il faut avoir, pour l'avenir en tout cas, quelqu'un. Madame May était très bonne, elle connaissait bien la Chine, mais elle n'avait peut-être pas l'écoute du gouvernement au même niveau. Et il faut dire aussi une dernière chose, Fanny, c'est que le gouvernement chinois aimerait que M. Carney propose quelqu'un qui vienne de l'extérieur. Pourquoi? Parce que c'est des gens qui peuvent être beaucoup plus influençables, qui connaissent moins toutes les intrications de la situation en Chine et qui sont plus influençables, qui sont souvent moins fermes par rapport à la Chine. Pourquoi? Parce que ils n'ont pas cette espèce de carapace que, entre autres, les hauts fonctionnaires peuvent avoir. Mais c'est au premier ministre Carney de décider qui sera la personne qui nous représentera le mieux.
4: Et ce qui m'amène à ma dernière question très rapidement, M. Saint-Jacques. Depuis l'arrivée de Mark Carney à Ottawa, on constate quand même qu'il cherche le moins possible la confrontation diplomatique avec Pékin, vise plutôt à approfondir les relations commerciales. Est-ce qu'il y a peut-être un danger à être un peu naïf par rapport à Pékin?
8: C'est ça qui me fait peur. C'est ça qui me fait peur. Je pense qu'il faut nommer encore une fois quelqu'un qui a une grande indépendance, qui est capable de prendre des décisions et d'influencer le gouvernement canadien. Je l'ai dit, nos leaders sont extrêmement naïfs face à la Chine. Donc, c'est pas le moment de nommer quelqu'un qui serait à la mode ou qui serait une nomination bien acceptée par les Chinois. C'est important de se faire un scénario et d'avoir une indépendance. Je reproche personnellement à M. Carney souvent de ne pas être assez ferme face aux États-Unis. La Chine, c'est le même enjeu.
4: Jean-François Lépine, analyste géopolitique, merci beaucoup d'avoir été avec nous ce soir.
8: Bonne fin d'émission.

0: La Défense nationale assouplit ses exigences de bilinguisme. Pourquoi? Ben, le ministère a constaté les difficultés de certaines régions à respecter leurs obligations linguistiques auprès du commissariat aux langues officielles. Cette nouvelle politique est décriée par l'opposition à Ottawa et par un groupe de défense des francophones au pays. Alexandra Anger s'est penchée sur le dossier. Alexandra, donc, la Défense nationale revoit sa manière de déterminer si la langue de travail doit être l'anglais, le français ou bien les deux.
1: Oui, et les désignations linguistiques du ministère de la Défense et des Forces armées canadiennes, donc, changent. Jusqu'à tout récemment, le ministère allait au-delà des exigences de la loi sur les langues officielles, mais avec cette nouvelle politique, la langue de travail est désormais en fonction de la région où se trouve l'organisation. Par exemple, ce n'est qu'en région désignée bilingue par le fédéral qu'on aura l'obligation d'utiliser les deux langues officielles. Et donc, quand on parle de région désignée bilingue, on fait référence à certaines parties du Québec et de l'Ontario. On pense à la capitale nationale, l'est de la province et le nord, et l'ensemble du Nouveau-Brunswick, tout simplement. Les réactions politiques, vous l'avez dit en introduction, n'ont pas tardé. Au Parti conservateur du Canada, on estime qu'on assiste à un autre recul du français au pays. Et quant au Bloc québécois, bien, le parti affirme que le ministère de la Défense officialise une pratique qui est déjà bien courante sur le terrain. On peut écouter le porte-parole en matière de langues officielles pour le Parti conservateur du Canada, Joëlle Godin, suivi de la députée du Bloc québécois et membre du Comité de la Défense nationale, Christine Normandin.
2: Et malheureusement, c'est probablement indicateur de ce que d'autres ministères vont faire dans l'avenir. Et ça démontre encore une fois que le gouvernement actuel, les libéraux, ne sont pas cohérents dans leur volonté d'arrêter le déclin du français et de faire grandir les deux langues officielles au Canada.
3: De notre côté, on est déjà passé au-delà du stade de la colère. Ça fait tellement longtemps que c'est l'état de situation qui, maintenant, je pense qu'on est plus dans une... C'est du dépit qu'on ressent face à ces décisions constantes-là du gouvernement de passer à la trappe le fait français et les droits des francophones.
0: Et donc, Alexandra, concrètement, cette nouvelle directive-là, ça va faire en sorte que le français va perdre son statut de langue de travail au Collège militaire royal de Kingston. C'est quand même pas rien.
1: Non, c'est une institution très importante au pays et le Collège militaire royal, il est situé à Kingston, comme son nom l'indique, mais Kingston, ce n'est pas dans une région fédérale bilingue. Alors, il n'est plus tenu d'avoir des employés dans son administration qui maîtrisent les deux langues officielles. Alors, l'anglais devient la seule langue de travail pour l'administration. L'enseignement va demeurer bilingue toutefois. Donc, au sujet de cette nouvelle directive rendue publique par le ministère de la Défense nationale sur son site web, eh bien, le ministère indique faire ce changement parce que plusieurs organisations éprouvaient des difficultés à respecter leurs obligations linguistiques, ce qui entraînait, peut-on lire, des plaintes fondées et de la frustration. Le directeur général de la Fédération des communautés francophones et acadiennes du Canada, Alain Dupuis, soutient que le ministère envoie un mauvais signal.
4: À notre avis, c'est une mauvaise décision qui va à l'encontre de l'esprit de la loi sur les langues officielles. Vous savez, la loi sur les langues officielles a été modernisée en 2023. Notre fédération a travaillé pendant plus de 7 ans à renforcer le texte de la loi qui visait notamment à s'assurer là, qu'on change la culture dans les ministères fédéraux et qu'on puisse permettre une progression vers l'égalité des deux langues officielles. Mais là, plutôt que de répondre à leur plainte en disant « on va améliorer les choses », c'est « oui, la plainte était bien fondée, alors on va changer le règlement ». Je faisais que votre plainte était bien fondée et recevable.
1: Le ministre de la Défense nationale, David McGuinty, n'a pas donné suite à notre demande d'entrevue, mais faut ajouter que le ministère assure toutefois que les bureaux situés dans les régions unilingues sont encouragés à aller au-delà des exigences minimales lorsque les circonstances le permettent.
0: Et comme c'est souvent le cas, Alexandra, avec les questions de langue, ça risque de faire réagir nos auditeurs. Merci, bonne soirée.
1: Oui, vous aussi, merci.
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0: La saison des primaires se poursuit aux États-Unis en vue des élections de mi-mandat de cet automne. Les électeurs de 5 États sont appelés aux urnes aujourd'hui pour choisir leur candidat. Et une des primaires démocrates les plus importantes de l'année se déroule actuellement au Michigan, où 2 candidats démocrates s'affrontent sur fond de tensions idéologiques au sein de leur parti. Alors, pour faire le point sur la situation dans cet État du Midwest, je joins notre correspondant à Washington, Jean-Michel Leprince. Bonsoir.
6: Bonsoir, Fanny.
0: Alors, Jean-Michel, c'est quoi l'importance de ce siège de sénateur au Michigan?
6: C'est particulièrement important parce que le Michigan est un État mauve, comme on dit. C'est-à-dire qu'il n'est pas rouge ni bleu nettement. Il pourrait passer d'un côté ou de l'autre. Il est détenu en ce moment au Sénat par un démocrate, Gary Peters, qui s'en va. Donc le siège est en jeu. Le candidat républicain, on le connaît déjà, c'est Mike Rogers. Sauf que là, il y a 2 candidats démocrates de tendance assez opposée qui se présentent à cette primaire. Et ça a une valeur de test pour le parti des démocrates. Alors, les primaires, c'est bon. D'abord, tous les représentants se représentent évidemment, doivent être réélus tous les 2 ans. On parle de 435 sièges. Alors, on va pas les surveiller tous. Et au Sénat, le Sénat est renouvelable par tiers tous les 2 ans. Donc là, il y a 35 sièges en jeu. Il y en a 22 qui sont détenus par des républicains. Alors, c'est à leur désavantage parce qu'ils ont plus de chances d'en perdre. En ce moment, les démocrates ont 47 sièges, donc ils ont besoin de 4 sièges supplémentaires pour prendre le contrôle du Sénat. En ce moment, avec l'impopularité de Trump, on pense que la Chambre des représentants va passer aux démocrates sans trop de problèmes. Pour le Sénat, c'est pas évident. C'est possible. C'est pour ça que ça se joue à quelques voix, à quelques sièges près. Il y a 10 sièges sur les 35 qui sont vraiment clés dans toutes ces élections. Alors, avec des primaires ici et là, et celle-ci est importante parce que ces 2 candidats s'opposent et ça détermine dans un sens, quelle sera la tendance du parti quand il aura un chef, parce qu'il n'en a pas pour l'instant, pour les élections de mi-mandat, et après, bien sûr, pour les élections présidentielles de 2028.
0: Voilà, et donc si les démocrates aspirent comme ça à la majorité au Sénat, ils doivent à tout le moins conserver ce siège, mais c'est qu'un peu plus profond que ça, parce que les 2 candidats démocrates représentent 2 visions vraiment opposées de leur parti.
6: Oui, tout à fait. Alors, le premier, c'est Abdul El-Sayed, c'est un médecin qui est issu de l'aile progressiste. Il est d'origine égyptienne, mais il est né au Michigan. Il est soutenu par des personnes de la gauche, comme Bernie Sanders, qu'on connaît bien, Alexandria Ocasio-Cortez, qui est peut-être encore un peu plus à gauche. Et donc, c'est un candidat qui se présente comme un homme prêt à se battre pour les classes populaires, face à Donald Trump, face aux grands patrons, aussi aux responsables actuels du Parti démocrate. De l'autre côté, vous avez la candidate Haley Stevens qui est en ce moment représentante depuis 2019 dans une circonscription de la banlieue de Détroit. Elle était pour Barack Obama, dans le gouvernement de Barack Obama. Elle était sa conseillère pour l'automobile, l'industrie de l'automobile. Donc ça tourne autour de ça, réindustrialisation, etc. Les personnes un peu marginalisées, les personnes de couleur, les immigrants. Le parti démocrate traditionnel, le libéral, le centriste aussi. Mais on est dans le Michigan, on est dans la région de Détroit, c'est l'industrie automobile. Il y a beaucoup de gens d'origine du Proche-Orient, dont est issu Abdul El-Sayed. Alors, c'est ces 2 personnages qui sont vraiment polarisants en ce moment.
0: Et donc, le soutien à Israël a joué un rôle important aussi dans la course parce que c'est un sujet de division.
6: Oui, exactement. Et c'est particulièrement sensible dans cette région à cause de cette présence, d'origine arabe. La région est plutôt de tendance pro-palestinienne, mais la candidate centriste du démocrate, elle, est farouchement pro-Israël. Alors, ça pose certains problèmes. En ce moment, les sondages donnent le candidat Al-Sayed en avance, mais d'un autre côté, on assiste à un effort de financement du Parti démocrate, du centre du Parti démocrate, qui est du jamais vu pratiquement. Et il y a un organisme qui s'appelle American Israel Public Affairs Committee, l'AIPAC, qui finance des candidats démocrates et républicains, aussi pro-Israël. Et en ce moment, le Parti démocrate a levé, pas seulement cet organisme-là, 62 millions de dollars pour la campagne de Mme Stevens, contre 2 millions de dollars seulement pour M. El-Sayed. Alors, ça va jouer un grand rôle localement dans cette primaire. Pas, évidemment, pour le long terme, pour l'État du Michigan, ni la présidentielle, mais pour cette primaire en particulier. Et ça va déterminer un peu la tendance que le parti va prendre. Est-ce qu'il sera plutôt centriste, etc. Et ça va poser un problème face à Trump, qui déjà est en train de soulever le spectre du communisme ici et là. C'est évident que si M. El-Sayed passe, je pense que Donald Trump n'aura pas de mots très tendres à son endroit.
0: On imagine, et on va surveiller tout ça dans les prochaines heures. On s'en reparle peut-être demain. Jean-Michel Le Prince à Washington, merci.
6: De rien. Au revoir, Fanny.
0: Restez à l'écoute plus tard à l'émission.
7: 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Je suis faible. Et je tiens tête.
0: Bien avant que le président français Charles de Gaulle prononce la phrase célèbre « Vive le Québec libre », il a été le libérateur de la France. Un diptyque cinématographique qui sortira bientôt sur les écrans au pays retrace le combat du général pour une France libre lors de la Deuxième Guerre mondiale. Un reportage à venir de Louis-Philippe Ouimet. Mais d'abord... Alors, on reste dans le sujet de l'image du Canada à l'étranger. Ottawa compte une fois de plus couper dans ses forces dédiées aux opérations de maintien de la paix. La contribution du pays, on se rappelle autrefois chef de file en la matière, est désormais la plus faible de son histoire. Après les prochaines réductions prévues, il se classera aux alentours de la 100e place parmi l'ensemble des pays du monde. C'est la conclusion à laquelle en arrive le professeur d'études de défense au Collège des Forces canadiennes et au Collège militaire Royal, Walter Dorn, et il est avec nous au bout du fil ce soir. Bonsoir, Monsieur Dorn.
8: Bonsoir, Fanny. C'est très gentil de faire une entrevue avec moi.
0: C'est gentil d'être avec nous. Alors, Monsieur Dorn, d'ici le milieu de l'année prochaine, le Canada va entre autres retirer ses casques bleus de plusieurs missions de l'ONU ou encore ses militaires de l'OTAN. Combien de militaires canadiens est-ce qu'il va rester là après ces coupes à l'échelle du monde?
8: Après le coup, ça serait seulement quatre ou cinq militaires dans les opérations de maintien de la paix. C'est le plus bas depuis 1956, quand le Canada a inventé, a proposé la force de l'ONU, la première force de maintien de la paix.
0: Voilà. Alors, par exemple, on retire nos casques bleus des missions au Congo, au Soudan du Sud, au Kosovo, ça c'est une mission de l'OTAN, à Chypre également. Qu'est-ce qui est inquiétant à vos yeux?
8: Ça m'inquiète que le Canada n'aide pas ceux qui travaillent dur sur le terrain dans les conflits armés. Surtout les peuples locaux qui espèrent un avenir meilleur. Et ça n'aide pas l'ONU qui est confrontée et affaiblie par l'administration Trump. Et aussi, le Canada ne respecte pas ses engagements comme le Rapid Reaction Force, force de réaction rapide, que nous avons promis à l'ONU.
0: En contrepartie, le Canada a annoncé dans les derniers mois des investissements majeurs dans l'industrie de la défense. Qu'est-ce que vous comprenez de tout ça?
8: Oui, avec tout l'argent et l'agrandissement des forces canadiennes, j'avais l'idée que les forces canadiennes peuvent avoir 4 ou 5 fois plus de personnes dans les opérations de maintien de la paix. Mais c'est l'opposé. Ils viennent de seulement 20 personnes jusqu'à 4 ou 5. Et c'est quelque chose qui n'est pas en accord avec le dépôt de l'argent et de l'effort pour améliorer les forces canadiennes. Et surtout, on va perdre l'expérience précieuse pour les soldats canadiens de travailler comme peacekeepers dans les zones de conflit. C'est aussi une source de renseignements qu'on va perdre.
0: Voilà, parce que quand les forces canadiennes sont déployées à l'étranger, elles reviennent également avec du renseignement, notamment. J'aimerais vous amener sur une autre avenue. L'hiver dernier, à Davos, Mark Carney a livré un grand plaidoyer, salué par une bonne partie du monde, au sujet de l'importance là, du rôle des puissances moyennes. Alors, couper dans les opérations de maintien de la paix et parallèlement là, mettre de l'avant l'importance d'être une puissance moyenne, est-ce que ça vous paraît antagoniste?
8: Les moyennes puissances, ils sont des excellents peacekeepers. L'idée, c'est comment les moyennes puissances peuvent être constructives, internationales, peuvent soutenir le droit international et les accords de paix et être différent pour le Canada, être différent des États-Unis.
0: Et on a constaté aussi au cours de la dernière année que l'aide au développement international a aussi été coupée sous Mark Carney. Est-ce que ça aussi, ça vient en quelque sorte éroder là, le soft power du Canada?
8: Oui, ça va éroder parce qu'on n'est pas là où les gens ont des grands besoins. Dans les pays de l'Afrique, c'est important d'avoir une présence et c'est bien important de donner de l'argent. Mais c'est aussi important d'être sur le terrain. Et avec la perte des peacekeepers, nous ne serons pas là où on peut aider les Africains et les pays qui vont sortir du conflit.
0: Vous l'avez évoqué tout à l'heure, l'ONU connaît des difficultés structurelles avec le retrait massif des États-Unis de son financement, depuis bien sûr le retour de Donald Trump à la Maison-Blanche. À la lumière de cette situation-là, quelle devrait, dans un monde idéal, à vos yeux, être la posture du Canada?
8: Le Canada peut être un champion de la maintien de la paix. Il peut être un exemple d'un pays qui veut soutenir la loi internationale, qui supporte les accords de paix et qu'ils vont faire tout ce qu'on peut pour la sécurité humaine dans tout le monde. Et c'est une vision idéaliste, mais c'est aussi quelqu'un qui peut nous guider pour avoir un meilleur monde. Ce n'est pas une idée qu'on trouve dans l'administration Trump, mais c'est une idée qui peut être inspirante pour tout le monde. Et c'est une place importante pour le Canada dans le monde.
0: En terminant, M. Dorn, est-ce que vous avez espoir de voir le gouvernement de Mark Carney peut-être changer d'idée et renouer davantage là, avec l'héritage de Lester B. Pearson?
8: Oui, c'est un héritage libéral et c'est aussi un héritage canadien que nous sommes ouverts au monde et qu'on veut aider. Et j'espère qu'on peut changer et au lieu de 20 jusqu'à 4 ou 5 personnes, qu'on va de 20 personnes militaires jusqu'à 100 ou 200, comme on a promis à l'ONU.
0: Walter Dorn, vous êtes professeur d'études de défense au Collège des Forces canadiennes et au Collège militaire royal. Merci d'avoir été avec nous ce soir.
8: OK, merci beaucoup.
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0: Les autorités déploient des caméras de surveillance intégrant l'intelligence artificielle capable de lire automatiquement les plaques d'immatriculation. On en retrouve aux États-Unis, mais aussi en Ontario. Ça suscite des questions quant à l'équilibre entre l'efficacité de la sécurité publique et le risque de dérive vers une surveillance de masse des citoyens. Et on en parle avec Catherine Moraz. Bonsoir, Catherine.
9: Bonsoir.
0: Alors, tout d'abord, commençons avec l'usage là, qu'il en est fait aux États-Unis. Il y a des critiques qui disent que ce sont carrément des appareils de surveillance de masse.
9: Oui, parce que ce sont des couleurs du véhicule, son modèle, ainsi que l'heure et son lieu du passage. On les retrouve dans plus de 6000 collectivités. C'est assez pour permettre aux policiers d'accéder à des données nationales sans mandat. Ça soulève des inquiétudes en lien avec le 4e amendement qui protège la vie privée. D'ailleurs, c'est pour cela que de plus en plus de municipalités abandonnent leur contrat avec Flock. Il y en a eu 39 rien qu'entre janvier et mai de cette année.
0: On a perdu les premiers mots de votre réponse, mais ce qu'on comprend, c'est que ces appareils-là fonctionnent en continu. Est-ce que la compagnie Flock est présente au Canada?
9: On ne le sait pas. J'ai approché Flock Security qui se contente de dire qu'elle n'a aucun partenariat avec des services de police canadiens sans fournir de précisions. Ce qu'on sait par contre, c'est que la technologie, elle, est présente. Elle s'appelle la reconnaissance automatique de plaques d'immatriculation, donc la RAPI. Elle existe avec d'autres fournisseurs que Flock, comme Gentech ou Axon. Certaines municipalités ontariennes en ont, l'autoroute privée 407 aussi, mais l'usage le plus répandu, c'est auprès des services de police qui mettent des caméras mobiles à l'avant des autopatrouilles pour filmer en continu la route devant. Leur usage s'est répandu en 2022 après que le gouvernement de Doug Ford se soit mis à donner des subventions et la majorité des services de police en ont maintenant. En voici quelques-uns, Waterloo, Toronto, Sudbury, ainsi que la police provinciale de l'Ontario.
0: Et comment ces organisations-là utilisent-elles la technologie RAPI?
9: J'en ai parlé en détail avec Jeff Bassingthwaite, qui est coordinateur de la RAPI au service de police de Toronto. Chaque matin, une nouvelle liste de plaques recherchées se construit avec des informations transmises par le ministère des Transports de l'Ontario et par le Centre d'information de la police canadienne. Les véhicules qui s'y retrouvent peuvent y être pour une foule de raisons. Par exemple, ils peuvent avoir été volés ou ils peuvent être liés à des actes illégaux. Lorsqu'une caméra d'une autopatrouille voit une plaque sur la liste, un signal s'active. Là où c'est différent des États-Unis, c'est que les données recueillies ne sont pas échangées. Il n'y a pas une base centrale comme avec Flock et les données des voitures qui ne sont pas sur les listes noires sont gardées moins longtemps. Aux États-Unis, c'est 30 jours. Ici, ça peut être 24 heures. À la police de Toronto, c'est 7 jours parce que les informations peuvent être utiles à des enquêtes complexes comme les homicides. D'ailleurs, Jeff Bassingthwaite dit que l'accès à ces informations est très restreint et hautement contrôlé.
0: Donc, on comprend que les informations restent moins longtemps dans les bases de données au Canada, mais quand même, la RAPI canadienne, ça soulève aussi son lot d'inquiétudes.
9: Et la première à s'inquiéter, c'est l'ancienne commissaire à la vie privée de l'Ontario, Anne Cavoukian, qu'on écoute.
10: The police should not be permitted to retain any of the data that is not linked to an actual crime or some activity that they're investigating. I understand why the police need that information.
9: Anne Cavoukian qui dit que lorsqu'une plaque n'est pas sur la liste noire, il n'y a aucune raison de garder ces données. La Cour suprême a établi que les Canadiens ont droit à la vie privée, même dans les lieux publics, et à son avis, même si ce n'est que pour 24 heures, c'est une intrusion. J'ai aussi parlé avec Tamir Israël de l'Association canadienne des libertés civiles qui dit qu'on est en train de construire un réseau de surveillance très sophistiqué sans les lois pour éviter qu'il serve à de la surveillance de masse. Un exemple, c'est qu'aux États-Unis, la police de l'immigration ICE a utilisé les données de Flock pour faire des descentes. Elle les a eues de façon indirecte par des services de police locaux et à l'insu des municipalités. De la même façon, selon Tamir Israël, le Canada n'est pas à l'abri de dérapage. De un, parce que les lois sur la vie privée sont en retard par rapport à l'évolution de la technologie. Et de deux, parce qu'aucun organisme ne surveille spécifiquement l'usage de la RAPI par la police. Tamir Israël plaide donc pour que tout changement dans l'utilisation de la RAPI ait besoin de l'approbation soit d'un organisme indépendant, soit d'un tribunal.
0: Alors, pour plus d'informations, on va bien sûr aller lire votre texte sur notre site Internet radiocanada.ca. Catherine Moras à Toronto, merci.
9: Je vous en prie.
0: Au revoir.
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0: Le Danube, l'un des plus longs fleuves d'Europe, est au bord de l'assèchement. Son niveau historiquement bas force plusieurs pays de l'Europe centrale à prendre des mesures drastiques pour éviter une crise énergétique en pleine canicule. On en parle avec Rania Massoud. Bonsoir Rania.
11: Bonsoir Fanny.
0: Alors les centrales nucléaires sont désormais directement touchées par la sécheresse.
11: Oui, les centrales nucléaires qui ont besoin de l'eau pour refroidir leurs réacteurs et de l'eau, il en manque cruellement avec l'assèchement du Danube, ce fleuve dont qui traverse ou qui longe 10 pays d'Europe, dont l'Allemagne, l'Autriche, la Slovaquie, la Hongrie, la Croatie ou encore la Serbie, l'Ukraine, de sa source jusqu'à la mer Noire. Et donc, son niveau, en fait, n'a jamais été aussi bas. C'est le plus bas niveau depuis 150 ans. Mmh. Pourquoi? À cause de plusieurs vagues de chaleur successives que connaît la région, qui continuent aussi donc, d'affecter la région. Des riverains qui disent qu'ils n'ont jamais vu le fleuve aussi asséché, qu'il n'a pas plu aussi, qu'il n'a pas neigé tout l'hiver. Donc, tout cela a des conséquences, dont la réduction de la production électrique.

0: Alors, pour le moment, la crise reste contenue, mais jusqu'à quand, c'est là la question.
1: Oui, et on imagine qu'il y a des répercussions économiques aussi avec la baisse de production d'électricité.
0: Absolument. En Hongrie, donc en plus des ménages qui doivent réduire leur consommation en électricité, 300 entreprises au moins doivent aussi suivre certaines restrictions. La situation aussi risque de s'aggraver parce qu'il y a une nouvelle aussi vague de chaleur qui est annoncée. Donc, plusieurs industries dans le pays pourraient être touchées. Plus grave encore, aussi, la baisse des niveaux d'eau signifie aussi une perturbation dans les transports maritimes, donc des pêcheurs qui ne peuvent pas sortir, une perturbation aussi dans la chaîne d'approvisionnement de matières de base comme les céréales, comme le bois, parce qu'il y a des navires comme les vraquiers par exemple ou les pétroliers qui ont un tirant d'eau assez important, qui ne peuvent pas passer si le niveau d'eau continue de baisser.
1: Et là, les populations qui vivent là, tout près du Danube, comment elles vivent tout ça?
0: Alors, selon plusieurs témoignages qui ont été recueillis par l'agence Reuters à Budapest, notamment la capitale hongroise, l'inquiétude est vraiment très palpable. Tous s'attendent à ce que la situation s'aggrave encore plus, surtout s'il n'y a aucun changement en vue, un changement dans les habitudes aussi de consommation. Certains disent avoir complètement réduit leur utilisation des appareils électroménagers, d'autres qui n'utilisent plus l'air climatisé, certaines personnes sont plus extrêmes, ont décidé de débrancher carrément tous les électroménagers de la maison. Je vous laisse entendre un de ces témoignages-là. Donc cette femme qui dit que la situation elle est triste, que c'est effrayant, elle dit que la société devrait tirer des leçons de l'assèchement du Danube. Il s'agit d'un avertissement selon elle qui est très sérieux. Il faut faire preuve de prudence dans la gestion des ressources aussi parce qu'elles ne sont pas illimitées comme on a tendance à le croire, comme elle dit. Elle espère donc qu'il y aura une certaine prise de conscience dans la société pour qu'il y ait une plus grande protection de l'environnement.
1: Oui, et c'est paradoxal parce que la popularité de l'énergie nucléaire, ce regain que l'on observe, c'est justement lié au fait qu'il n'y a pas d'émissions de gaz à effet de serre associées à la production d'énergie. Mais là, on constate qu'avec les changements climatiques, la sécheresse, ça vient affecter la production. Alors, c'est vraiment tout un casse-tête, effectivement. Ouais. Peut-être sur une note plus légère, Anya, la sécheresse dans le Danube a quand même permis de faire des découvertes, je dirais, insolite.
0: Oui, alors écoutez ça, on a découvert une ancienne épave d'un navire de guerre nazi qui aurait échoué donc dans les eaux du Danube durant la Seconde Guerre mondiale. En fait, ce navire n'a pas vraiment échoué par accident. Il avait été sabordé par son équipage alors que l'armée rouge gagnait du terrain face aux nazis. Donc Hitler qui a donné l'ordre à ses soldats de ne pas laisser du matériel de guerre derrière eux. Donc l'objectif en le sabordant, c'était de bloquer la voie navigable dans le Danube avec les épaves donc des navires, de barrer donc la progression de l'armée rouge dans le fleuve. Autre découverte aussi dans le fond du Danube, les restes d'un mammouth en Bulgarie. Donc il s'agirait d'un jeune spécimen qui aurait vécu pendant la période glaciaire.
1: De drôles de découvertes historiques.
0: Oui, des experts qui continuent aussi de chercher dans les fonds du Danube. Donc en quelque sorte, il y en a qui profitent aussi de cette situation-là pour des avancées scientifiques.
1: Et donc, Rania, à quoi faut-il s'attendre dans les prochains jours?
0: Alors, tout indique donc qu'une nouvelle vague de chaleur est attendue la semaine prochaine, ce qui ne devrait pas du tout être rassurant donc pour plusieurs pays d'Europe, surtout les pays riverains du Danube. On s'attend donc à des températures qui vont dépasser les 40 degrés Celsius, notamment en Hongrie, en Slovaquie et en Autriche.
1: Rania Massoud, merci.
0: Merci à vous.
1: Au Liban, ça fait 6 ans que le port de Beyrouth a été secoué par une double explosion. Plus de 235 personnes ont été tuées et plus de 6500 blessées. L'incident a laissé des centaines de milliers de sans-abri. Le pays panse encore ses plaies. Et les familles des victimes attendent toujours réparation devant la justice. Amélie David était à la commémoration de l'événement aujourd'hui à Beyrouth.
2: Des centaines de personnes convergent vers le port de Beyrouth pour rendre hommage aux victimes du 4 août. Elsie Jabour n'a pas été affectée directement, mais pour elle, cela reste important de venir. Elle explique.
3: Chaque année, je viens avec mes enfants, juste pour être à côté des gens qui ont perdu un membre de leur famille. Parce que c'est pas facile de perdre un membre de la famille sans savoir pourquoi. Qu'est-ce qui s'est passé? C'est quoi la raison? C'est à cause de qui? On ne sait pas encore.
2: Elsie Jabour est venue avec ses enfants. Elle vient ici pour la 5e année consécutive. Elsie Jabour.
3: Et j'aimerais apprendre à mes enfants qu'il faut soutenir les gens. C'est important de soutenir les autres. Même si on n'est pas affecté, il faut être à côté des citoyens qui ont... Parce que ça aurait pu être nous.
2: À quelques mètres

0: D'elle, Mia Naja est elle aussi venue rendre hommage aux victimes, un moment important pour cette étudiante, Mia Naja.
1: En fait, j'essaye de venir chaque année parce que je trouve que c'est hyper important de se souvenir, surtout qu'il n'y a toujours pas eu de justice qui a été faite. Et c'est de plus en plus important parce qu'on sent que chaque année, il y a moins de gens qui viennent, il y a moins de gens qui ont envie d'être impliqués, de se rappeler de ce qui s'est passé, parce que c'est douloureux pour tout le monde.
0: Tout le monde se rassemble face aux silos éventrés. Zeina Saab brandit le portrait d'une des victimes. Elle veut que justice leur soit rendue.
2: Pour nous, ce que nous voulons, c'est accélérer le processus judiciaire. Nous voulons que justice soit rendue parce que lorsque la justice sera enfin rendue, alors le retrait israélien se concrétisera également.
0: La veille, l'association de victimes des familles a organisé une conférence de presse pour faire le point sur l'enquête. Pour les familles des victimes, 6 ans ont passé, 6 années de deuil et de douleur. En attendant la justice, Paul Najjar a perdu sa fille, âgée de 3 ans, dans l'explosion, il explique.
3: On se sent très mal. Ça fait 6 ans qu'on attend la vérité qu'on ne l'a pas eue. Ça fait 6 ans qu'on attend la justice. On attend que les coupables soient identifiés, soient mis derrière les barreaux et on n'a toujours rien.
0: Le ministre de la Justice, Adel Nassar, affirme que la machine judiciaire est en marche et se dit aux côtés des familles.
4: Ce devoir de vérité et ce devoir de procès et de justice est un devoir que nous devons de remplir sans aucune hésitation et sans permettre une quelconque interférence.
0: Les familles gardent espoir en attendant la justice et veulent avoir confiance dans le processus, mais les craintes subsistent. Paul Najjar.
3: Ça nous embête. On a toujours une crainte dans ce pays de l'ingérence politique dans ce genre d'affaires. Et c'est vrai que maintenant, avec le gouvernement, les choses sont mieux, mais on ne sait pas si ce gouvernement va rester, on ne sait pas si les choses vont changer. Quelle garantie avons-nous à ce sujet?
0: Si le processus judiciaire suit son cours sans encombre, un procès pourrait s'ouvrir dans les prochains mois. Amélie David, Beyrouth pour Radio-Canada.
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6: New York State is knowingly allowing solar corporations to lie to our farmers, and I have proof of it.
7: Aux États-Unis, la désinformation au sujet de l'énergie solaire connaît un regain. Des élus républicains, mais aussi des influenceurs, comme celle qu'on vient d'entendre, propagent des discours trompeurs. Ils affirment que ces grands panneaux envahissent les terres agricoles de grande valeur, ce qui se ferait au détriment des agriculteurs américains et compromettrait les ressources agroalimentaires des États-Unis. Qu'en est-il vraiment? On en discute avec Valérie Boisclair, journaliste spécialisée en environnement. Bonsoir Valérie.
8: Bonsoir Fanny.
7: Alors, qu'est-ce qui a provoqué cette nouvelle vague de désinformation?
8: Plus tôt cet été, l'administration Trump a reproché à des élus démocrates de l'État de New York d'accélérer la construction de grands parcs d'énergie solaire sur des terres agricoles de première qualité, donc parmi les plus productives des États-Unis, et qu'en agissant de la sorte, là je vous cite les propos de la secrétaire à l'agriculture des États-Unis, Brooke Rollins, ces terres ont été perdues pour toujours, terres qui nourrissent des familles et qui sont donc cruciales pour la sécurité alimentaire de la nation. Bon, ça, c'est un discours qu'on a déjà entendu ailleurs dans le monde, des partis de droite au Royaume-Uni, d'extrême droite même, l'AFD en Allemagne, en Italie aussi, qui se sont portés soi-disant à la défense des agriculteurs pour des raisons partisanes surtout. Et c'est aussi des propos qu'on voit qui sont portés en ligne par des influenceurs, dont Alexandra Fasulo, que vous entendiez un peu plus tôt. Elle, c'est une influenceuse du nord de l'État de New York qui est parmi les plus vocales à s'opposer au projet d'énergie solaire et elle ne parle pas dans le vide. Elle compte 2,3 millions d'abonnés sur ses réseaux sociaux, c'est beaucoup. Puis rien que cette année, elle a fait plus de 500 publications sur ses grands projets qui, selon elle, sont comme un cheval de Troie pour permettre à des intérêts étrangers, y compris des entreprises canadiennes, de mettre la main sur de précieuses terres agricoles. Et ce qui est particulièrement efficace chez elle, c'est qu'elle reprend des arguments qu'on entend d'ordinaire chez des militants pro-climat, des militants progressistes. Donc, il ne faut pas que le solaire s'organise en détruisant au passage des écosystèmes sensibles. Sur ces réseaux sociaux, là, on a des vidéos où on entend les oiseaux chanter, l'herbe est verte, et on nous dit que tout ça va disparaître à cause du solaire. Et le problème ici, c'est important de le préciser, Fanny, ce n'est pas d'exprimer des inquiétudes par rapport à l'impact du solaire. Ça peut être très légitime de le faire. Mais ce qu'on voit dans le cas qui nous intéresse ici, c'est qu'on a un discours très émotif pour appeler à la compassion du public, mais les faits sont tordus pour qu'au final, le message qu'on assimile, c'est que les énergies renouvelables seraient plus dommageables pour l'économie et la planète que les énergies fossiles, alors que la science, c'est pas ça qu'elle nous dit.
7: Est-ce qu'il y a du vrai là-dedans, Valérie? C'est-à-dire, est-ce que c'est vrai que les panneaux solaires grugent de façon significative les terres agricoles?
8: Non. Le vrai là-dedans, ce qu'on peut dire, c'est qu'à travers la planète, il y a en effet beaucoup de projets solaires sur des terres agricoles. C'est le type de terrain le plus courant pour ces installations, pour la simple raison que ça présente des caractéristiques propices aux deux. Un bon niveau d'ensoleillement, évidemment, mais aussi une surface relativement plane. Mais ça s'arrête là, parce qu'on parle au final d'une superficie très modeste sur le globe. C'est d'ailleurs ce que des législateurs de New York ont rétorqué la semaine dernière en réponse aux attaques de l'administration Trump. Ils disent que les fermes solaires, elles occupent actuellement 0,13% des terres agricoles dans l'État de New York. Et ça concorde avec un récent rapport de l'Association professionnelle des industries de l'énergie solaire aux États-Unis. À l'échelle du pays, ça représente 0,07% des terres agricoles.
7: C'est minime.
8: Même pas 1%. Deux autres éléments que les opposants ne semblent pas vouloir considérer. D'abord, c'est que ces projets-là, ils se font dans un cadre réglementaire où les autorités vont prioriser des terres perturbées. Donc, on ne va pas s'installer sur des terres agricoles de haute qualité comme on le prétend. Et l'autre élément, et non le moindre, c'est qu'on oublie la volonté propre des agriculteurs alors qu'ils sont nombreux à faire le choix de louer une parcelle de terre à des compagnies d'énergie solaire pour percevoir des revenus, revenus qui leur servent ensuite à développer leurs entreprises. Souvent, les activités, elles peuvent même coexister. On appelle ça de l'agrivoltaïque quand on a sur un même terrain des panneaux solaires et des pâturages, des cultures. Bref, ça se traduit pas par l'abandon définitif de terres qui auraient servi autrement à alimenter des gardes-manger. Pourtant, ce sont des craintes similaires qui avaient mené au Canada, de notre côté de la frontière, donc, la première ministre albertaine Danielle Smith à interrompre le développement de projets d'énergie renouvelable il y a quelques années, sans qu'elle ne démontre que le solaire pouvait représenter une menace crédible pour les agriculteurs canadiens. Ce que des rapports ont permis de vérifier par la suite, c'est que le risque, il était minime.
7: Et d'ailleurs, on en est où là avec le moratoire sur les énergies renouvelables en Alberta?
8: Rapidement, c'était entré en vigueur en août 2023. Ils avaient suspendu de manière assez inattendue l'approbation de nouveaux projets de solaire et d'éolien pour 7 mois. Donc, le moratoire, il a pris fin en février 2024. Cela dit, il y a plusieurs restrictions qui demeurent pour des cas particuliers, notamment les grands projets solaires sur des terres agricoles. Donc, il faut prouver que les activités agricoles peuvent se poursuivre. Nos collègues de l'Alberta ont rapporté que ça a été un dur coup pour les entreprises du secteur des énergies propres là-bas, qu'ils disent avoir été bloqués dans leur élan par ce moratoire et qu'aujourd'hui, ben, on est ailleurs. Le discours en Alberta, il se concentre surtout sur les oléoducs et sur les centres de données.
7: Valérie Boisclair, journaliste spécialisée en environnement, merci d'avoir été avec nous.
8: Merci.
7: Lors de la Deuxième Guerre mondiale, alors que les nazis marchaient sur Paris, le général Charles de Gaulle s'est battu pour une France libre. Bien des années plus tard, quand il était président, c'est lui là qui a clamé le fameux « Vive le Québec libre » depuis le balcon de l'Hôtel de Ville de Montréal, c'était en 1967. Alors, qui était véritablement ce personnage qui est passé à l'histoire? Deux films-événements, baptisés la bataille de Gaulle, reviennent sur le parcours de celui qui a réussi à libérer la France, envers et contre tous. Le reportage de Louis-Philippe Ouimet.
9: Pendant la Deuxième Guerre mondiale, dans une France occupée par Hitler et les nazis, un homme se dresse, et c'est le général de Gaulle, incarné dans le nouveau film La bataille de Gaulle par le comédien Simon Adkarian.
10: La France n'a pas capitulé.
11: C'est le grand sauveur de la France. C'est l'homme qui a rétabli l'honneur de la France à ce moment-là. Il le dit dans son message. Il faut qu'il y ait une espérance. Il faut qu'il y ait une espérance. Il faut que quelqu'un dise non à ce fascisme-là, à ce nazisme-là.
9: Ce diptyque cinématographique s'ouvre sur la signature de l'armistice en juin 1940. Le deuxième film aborde les années 1943 et 1944, celle du combat contre le régime antisémite de Vichy. Dans ce film réalisé par Antonin Baudry et co-scénarisé avec sa conjointe Bérénice Villa, Charles de Gaulle est dépeint comme un Don Quichotte.
12: Nous sommes la France. Nous. Nous.
9: Écoutons Bérénice Villa, suivie d'Antonin Baudry.
13: En France, le roman national, c'est que De Gaulle a fait un discours et on l'a suivi. On oublie justement qu'il est extrêmement seul et que ses interlocuteurs de l'époque pensaient qu'il était dingue.
14: Il prétend se battre, il n'a pas d'armée. Il veut convaincre les Français, il est totalement inconnu d'eux. Il veut convaincre les Anglais, il ne parle pas anglais. Il veut jouer un rôle politique, il n'a aucune expérience politique. Donc il faut une certaine folie pour se dire « j'y vais ».
9: Dans ces films aussi consacrés aux lycéens qui se sont battus pour une France libre, c'est surtout la prestation tout en nuances de Simon Abkarian qui se démarque. Encore une fois, Simon Abkarian.
11: J'ai regardé beaucoup d'archives jusqu'au moment où je me suis dit, j'ai fermé l'ordinateur, je me suis dit, le reste, il faut que je l'imagine. Parce que, et que je fasse une proposition, ce qui soit presque dansé. Parce que moi, j'en viens de la danse, c'est ma formation première.
9: Champ de bataille, conquête de l'Afrique, négociations intenses avec Churchill. Cette fresque d'un total de plus de 5 heures a nécessité 150 jours de tournage dans 3 pays. Dans ce film historique, on voit bien les périodes de doute de ce héros atypique. À nouveau, Antonin Baudry, réalisateur et co-scénariste du film.
14: Il l'a reconnu des années plus tard. Il a dit qu'à Dakar, il avait vraiment failli se suicider. Ce qui, pour un croyant, un catholique croyant, est énorme. Et non, je crois qu'il en était au bout du désespoir.
15: C'est la rage qui s'éveille.
9: Boum. La bataille de Gaulle nous présente le général de Gaulle avant qu'il ne devienne en 1959 le président de la République française et avant sa visite au Québec de 1967, où il a dit le célèbre
16: « Vive le Québec libre! »
9: La bataille de Gaulle, première partie, prendra l'affiche au Québec le 14 août. Il faudra attendre au 11 septembre pour voir la deuxième partie. Ici, Louis-Philippe Ouimet, Radio-Canada, Montréal.

Et c'est ainsi que se termine votre magazine quotidien d'information pour ce soir. Merci de nous faire confiance pour mieux comprendre l'actualité. Et bien sûr, merci à l'équipe tellement professionnelle qui rend possible cette émission. Si vous avez manqué une partie de l'émission, vous pouvez vous rattraper sur notre plateforme audio ou sur notre site Internet. Écrivez-nous idées, suggestions ou commentaires. Ça nous regarde en un mot, @radio-canada.ca. On adore vous lire. Je m'appelle Fanny Olivier. Et je vous dis à demain.

Bonsoir, ici Mathieu Dugal. Dans quelques minutes en moteur de recherche, après le bulletin de nouvelles. Les insectes pollinisateurs peuvent-ils butiner sous la pluie? Comment les oiseaux font-ils pour se reconnaître? Combien y a-t-il de trous noirs dans l'espace? Et non, changer de fuseau horaire ne nous fait pas voyager.

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1: Bonsoir, ici Rebecca Kwan. Les fortes pluies du début de la semaine ont causé des dégâts importants dans la région des Laurentides. Un glissement de terrain a eu lieu à l'Ascension et la municipalité a dû déclarer l'état d'urgence. La ville de Rivière-Rouge, elle, est sur le qui-vive. Le maire Gilbert Thérien explique que la municipalité fait aussi face à des inondations après que le niveau de la rivière a augmenté de 2,5 m.
2: Présentement, on a 3 routes partiellement fermées, une quinzaine de résidences affectées. Et la bonne nouvelle dans tout ça, c'est que depuis 13h30 cet après-midi, en fait, il y a un niveau maximum qui a été atteint à 2,8 mètres. Mais par contre, on est excessivement prudent parce que, étant donné que la rivière a sorti de son lit, alors l'augmentation ne se fait pas, je vous dirais, en hauteur, mais là, l'eau se propage dans les champs et sur les terrains.
1: La municipalité affirme avoir contacté l'ensemble des citoyens et citoyennes qui sont ou qui risquent d'être affectés par la situation. La Colombie-Britannique assure avoir les ressources nécessaires pour gérer l'aide aux sinistrés qui ont dû fuir en raison des feux de forêt. La province a récemment dû faire appel à des pompiers de l'extérieur alors que les conditions météorologiques compliquent la situation sur le terrain. Des effectifs sont arrivés récemment du Québec et du Mexique. Le gestionnaire du service de la prévention et des communications à la SOPFEU, Stéphane Caron, explique que l'intégration des pompiers se fait rapidement parce que les provinces canadiennes et d'autres États ont la même structure de commandement.
3: Ce qui fait que c'est très facile d'intégrer des ressources à l'extérieur dans le cadre de ses propres opérations. C'est le cas du Mexique, par exemple, qui a la même structure de commandement, ou les États-Unis. C'est le cas de l'Australie, de la Nouvelle-Zélande. Donc, c'est tous des pays qui, quand ils arrivent chez nous, c'est très facile de les intégrer au sein de nos effectifs de combat.
1: Plus de 7000 foyers en Colombie-Britannique sont visés par un ordre d'évacuation. La Défense nationale change ses exigences de bilinguisme au travail. Les employés dans les régions unilingues anglophones du pays n'auront plus à utiliser le français. Le ministère fédéral a pris cette décision après plusieurs plaintes et de la frustration dans certains bureaux. Le député du Parti conservateur du Canada, Joël Godin, reproche au gouvernement fédéral de manquer de volonté pour faire appliquer la loi sur les langues officielles au ministère de la Défense nationale.
4: Là, on est en train de se cacher derrière le minimum de la loi sur les langues officielles. On est en train de dire c'est légal, alors c'est ce qu'on va appliquer, mais au-delà d'être légal, il faut que ce soit moral. Et moralement, je pense que le gouvernement actuel travaille contre le fait français. Et c'est les communautés de langues officielles qui travaillent d'arrache-pied au quotidien à survivre, qui vont encore une fois être les victimes dans tout ça.
1: Les fonctionnaires pourront choisir leur langue de travail dans les régions désignées bilingues par le fédéral. C'est le cas au Québec, au Nouveau-Brunswick et dans certains secteurs de l'Ontario. L'annonce de candidature se multiplie au Québec en vue de la prochaine campagne électorale provinciale. L'ancien président et chef de la direction de la Chambre de commerce du Montréal métropolitain, Michel Leblanc, rejoint les rangs libéraux. Le Parti conservateur a quant à lui recruté un ancien péquiste. Marie-Josée Paquette-Comeau a préparé ce qui suit.
5: J'ai pris un an d'arrêt.
6: Après 16 ans à la tête de la Chambre de commerce de Montréal, Michel Leblanc se lance en politique.
5: Je peux encore faire bouger des dossiers.
6: Natif de Montréal, il veut reprendre le flambeau du député libéral Frédéric Beauchemin dans la circonscription de Marguerite Bourgeois, un château fort libéral. C'est la venue de Charles Milliard qui l'a convaincu.
5: Et je pense que c'est le bon leadership dont on a besoin présentement. C'est du véritable leadership économique.
6: Miser sur le Canada pour faire front commun face à Donald Trump est la marche à suivre, selon lui.
5: De la jouer en équipe, c'est plus puissant que d'essayer d'y aller tout seul.
6: Et ce sentiment d'équipe doit aussi se ressentir à l'intérieur du Québec.
5: Ce que j'ai comme ambition, c'est de montrer clairement comment un Montréal dynamique, avec des régions dynamiques, c'est tellement plus puissant.
7: Je suis très fier aujourd'hui d'être ici.
6: Éric Duhaime, de son côté, a recruté Marco Archambault, un ancien péquiste, dans la circonscription de Louis-Hébert, à Québec. Après avoir postulé pour être candidat au Parti québécois au printemps dernier et être refusé, M. Archambault explique son changement de cap par le contexte géopolitique actuel.
8: On dirait que le chef du Parti québécois, il a de la misère à « read the room ».
7: Moi, je me vois très mal leur parler de référendum puis de livre bleu alors qu'ils ont le portefeuille vide, là.
6: Éric Duhem interpelle les souverainistes. La recette autonomiste conservatrice est une solution à ce que M. Duhem nomme le cul-de-sac d'un troisième référendum. Ici Marie-Josée Paquette-Comeau, Radio-Canada, Québec.
1: En terminant, à l'Omnium Banque Nationale à Montréal, l'Ontarien Denis Shapovalov n'a pas connu le début de tournoi qu'il aurait souhaité. Le Torontois a dû abandonner le premier tour des compétitions en raison d'une blessure à l'aine. Il a déclaré forfait lors de son match contre l'Américain Zachary Sfaïda. Denis Shapovalov a fait le point lors d'une conférence de presse cet après-midi.
8: Like I said, I wanted to make an effort to the fans here. You know, it's a very special tournament for me.
1: Il explique qu'il voulait faire un effort pour les supporters car il s'agit d'un tournoi spécial pour lui. Le Montréalais Gabriel Diallo va affronter l'Italien Luciano Darderi au deuxième tour ce soir sur le court central à Montréal. C'est ce qui conclut les informations. Merci d'être à l'écoute et bonne soirée à notre antenne.

Bonjour à tous, ici Charles Lévesque et bienvenue à cette heure toute spéciale de Matin sans frontières où vous entendrez les meilleurs moments des dernières semaines. Tout d'abord, je vous présenterai une entrevue de la part de mon collègue Jean-Didier Gobani, qui s'est entretenu avec Mina Tufak, la fondatrice générale de Fania Black. Ensemble, ils ont discuté sur la création de ce projet, mais aussi l'importance de promouvoir les talents afro-descendants dans la région du Sud-Ouest. Par la suite, vous entendrez Vincent Georgi, professeur de marketing à la Audit School of Business de l'Université de Windsor, avec qui je me suis entretenu pour parler du plus grand nombre de pénuries de fournitures médicales que vit le Canada. Après sujet, et pour finalement clôturer l'émission, nous allons écouter une entrevue de ma collègue Lisette Leboeuf, qui s'est entretenue avec Nathalie Smith, une résidente de Belle-Rivière qui a accouché de filles jumelles comme sa sœur l'an dernier. Mais tout d'abord, vous entendrez une entrevue de Lisette avec Emmanuel Richer, professeur agrégé en sciences politiques à l'Université de Windsor, qui a reçu la médaille de l'Ordre de la Pléiade de la section ontarienne de l'Assemblée parlementaire de la Francophonie. Tout ça après la chanson « Belle » de Maître Gims, en duo avec Dadju et Slimane.

0: Lisette, deux francophones engagés de Windsor, sont parmi les six récipiendaires à recevoir cette année la médaille de l'Ordre de la Pléiade de la section ontarienne de l'Assemblée parlementaire de la francophonie.
1: Et oui, Charles, Vincent Georgie, directeur général et chef programmeur du Festival international de films de Windsor, à qui on a parlé il y a quelques jours, et Emmanuel Richer, professeur agrégé de sciences politiques à l'Université de Windsor et vice-président du Conseil scolaire Via Monde. Emmanuel adhère également au comité franco à l'Université de Windsor qui rassemble tous les professeurs francophones et francophiles à l'université. Elle est membre du Club Richelieu de Windsor. Elle supervise aussi le Club Richelieu Jeunesse. Et elle fait partie de l'organisme Épelle-moi Canada au niveau Windsor-Essex. Entre autres. Alors, je lui ai demandé premièrement comment elle avait réagi lorsqu'elle a appris qu'elle allait devenir chevalière.
2: J'avais invité le député provincial Andrew Dowie à venir parler dans un de mes cours. Et puis, à la pause, il m'a dit « Ah, j'ai proposé ta candidature pour l'Ordre de la Pléiade. » J'étais vraiment surprise qu'il ait pensé à moi pour cet honneur. J'étais ravie, bien entendu honorée. C'est vraiment quelque chose de spécial, quelque chose qui fait plaisir. Pour moi, c'était vraiment une motivation pour continuer à travailler peut-être encore plus fort pour notre communauté francophone ici à Windsor. J'ai toujours eu un intérêt pour les droits linguistiques, puis justement, mes recherches et mon enseignement à l'Université de Windsor portent là-dessus. Mais c'est vraiment quand mon fils est né en 2020 que j'ai pris conscience qu'il fallait que je m'implique, surtout si je voulais m'assurer qu'il ait une éducation en français de qualité à Windsor, en milieu minoritaire. Puis c'est vraiment ça qui m'a motivée à m'impliquer. Donc, je travaille beaucoup sur le continuum en éducation française en Ontario pour que nos jeunes aient accès, dès la petite enfance, à un espace éducatif francophone et qu'ils puissent poursuivre aussi leurs études postsecondaires en français tout en restant dans la région. Et pour moi, la francophonie, c'est une lutte constante. Il faut jamais baisser les bras. Chaque jour, il faut poser des actions concrètes, des gestes pour en faire en sorte que notre francophonie soit forte. Donc, malgré l'assimilation, parce que si on pense aux chiffres, là, en 1901, à Windsor, les francophones représentaient 12% de la population. Et puis aujourd'hui, c'est seulement 3,2%. Mais ce qui est encourageant, justement, c'est l'avenue immigrants de pays francophones qui viennent donner une nouvelle énergie à notre communauté, qui viennent la diversifier. Et ça, c'est bienvenu.
1: Donc, au-delà de la médaille, des honneurs que vous recevez, ça représente quoi être récipiendaire de l'Ordre de la Pléiade?
2: Ben, moi, c'est sûr que je vais continuer à faire ce que j'ai commencé il y a quelques années et je vais mettre toutes mes énergies pour m'assurer qu'on a une francophonie florissante à Windsor.
1: Et vous faites partie de plusieurs différents organismes et vous êtes professeur à l'Université de Windsor. Comment on arrive à gérer et à être autant engagé dans notre communauté et dans la francophonie de notre région, Emmanuel?
2: Ben, ça demande beaucoup de coordination familiale. Je vous dirais, c'est sûr que sans l'appui de mon mari, ça ne serait pas possible. Donc, je le remercie infiniment pour ça. Mais oui, c'est des sacrifices. Souvent, c'est d'aller à des événements, d'être sur le terrain, au lieu d'avoir des hobbies ou de relaxer à la maison. Oui, c'est un engagement.
1: Et vous êtes arrivée à Windsor quand exactement, Emmanuel?
2: Ben moi, je suis arrivée en 2014, donc ça fait 12 ans. Et maintenant, Windsor, c'est l'endroit où je suis demeurée le plus longtemps. J'ai beaucoup bougé, déménagé dans ma vie. Et vraiment, maintenant, Windsor, c'est chez moi, c'est ma maison.
1: Et qu'est-ce qui vous avait attiré à Windsor il y a 12 ans?
2: Mais c'était vraiment un déménagement pour un emploi, parce que dans le monde universitaire, souvent, on ne peut pas décider où on va atterrir. On prend l'emploi qui est disponible. C'était un heureux hasard pour moi. J'ai vraiment découvert la région, puis je l'adore, puis c'est vraiment là que je veux vivre.
1: Parce qu'avant votre arrivée, vous connaissiez peu sur la région de Windsor?
2: Oui, je connaissais très peu. J'étais seulement venue une fois à Détroit, puis une fois pour l'entrevue à l'université, quelques mois avant le début de l'emploi. Moi, je suis arrivée de Montréal. Donc, oui, c'était une adaptation, c'était un gros changement, mais je suis vraiment contente.
1: Quand, justement, vous êtes arrivée, est-ce que c'est à ce moment-là que vous vous êtes dit, bon, je veux participer à la francophonie de cette région? Est-ce que vous aviez une idée à quoi ressemblait la francophonie dans notre région?
2: Non, en fait, j'étais ignorante. Pendant très longtemps, j'ai demeuré à côté du carrefour francophone et je ne savais même pas qu'il existait.
1: Donc, comment vous avez transitionné vers la communauté francophone?
2: Ben, c'est qu'en classe, je voyais qu'il y avait au moins le tiers des noms de famille qui étaient francophones, des étudiants et des étudiantes. Et quand je les abordais, je leur demandais « Est-ce que vous parlez le français? » Certains me disaient oui, certains me disaient non, c'était mon pépé ou ma mémé.
1: Uh-huh.
2: Et donc, j'ai vite compris que il y avait une communauté francophone historique dans la région. Mais comme je vous disais, c'est vraiment avec la naissance de mon fils que j'ai pris conscience qu'il fallait que je m'implique davantage.
1: Alors, de nouveaux projets pour Emmanuel Richer dans l'avenir?
2: Ben alors, je vais me représenter comme conseillère scolaire via Monde pour le district d'Essex. En octobre 2026, on a le vote. Et je veux travailler sur l'équivalence réelle pour nos jeunes dans les écoles. Je veux m'assurer qu'on ait le financement adéquat, qu'on ait des écoles de proximité. On sait qu'il y a 40 % des parents francophones en Ontario qui n'ont pas accès à une école de langue française de proximité. Donc, je veux travailler là-dessus. Puis, à l'université, je continue mon travail pour développer des programmes en français au niveau postsecondaire.
1: Emmanuel Richer de Windsor, qui se retrouve parmi les 6 récipiendaires à recevoir la médaille de l'Ordre de la Pléiade de la section ontarienne de l'Assemblée parlementaire de la francophonie. La cérémonie d'investiture, Charles, va avoir lieu le jeudi 28 mai, donc dans quoi 2 semaines et 2 jours, dans les appartements de la lieutenant-gouverneure à Queen's Park, Mme Edith Dumont, qui sera là évidemment. Mm-hmm. Donc, on félicite bien sûr Emmanuel Richer, Vincent Georges également de Windsor et tous les autres récipiendaires d'un peu partout, Toronto, Hearst et Ottawa.
0: Merci beaucoup, Lisette.
1: Ça fait plaisir, Charles. À tantôt.

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0: Jean-Didier, ce matin, vous nous amenez dans le monde digital pour nous parler d'une plateforme qui connecte les prestataires des services afro-descendants aux entrepreneurs.
1: Eh oui, Charles, il s'agit de Fania Blacks. C'est une plateforme digitale qui a notamment pour mission de créer une communauté en ligne afin de soutenir les commerces des afro-descendants. En gros, tous les services se font en mode digital et il n'y a pas de contact de personne à personne entre clients et prestataires de services. Charles, l'histoire de Fania Blacks commence en 2022 lorsque Mina Tefak décide de s'installer ici à Windsor après avoir sillonné d'autres villes du Canada, dont Montréal, où elle a fait ses études en design intérieur. Une année après son arrivée à Windsor, elle décide de lancer son entreprise. Elle dit avoir rencontré les mêmes défis ailleurs, celui entre autres de trouver des prestataires de services de la communauté noire. Et c'est cette année, donc 2026, que la plateforme a été mise en ligne. Comment Fania Blacks compte donc aider les talents afro-descendants de la région du Sud-Ouest à être connectés aux entrepreneurs? Voici ce que m'a répondu Mina Tefak, fondatrice et directrice de Fania Blacks.
2: On a beaucoup des professionnels dans le monde afro-descendant sont vraiment très élevés. On a des personnes de toutes compétences confondues et je peux le garantir, je peux déjà le certifier parce que justement, je travaille avec beaucoup pour créer la plateforme. Si je prends par exemple mon cas, lorsque je voulais créer Fania Black, pour pouvoir trouver l'équipe de développeurs avec laquelle je devais travailler, c'était vraiment tout un challenge pour moi. C'est pas parce qu'ils n'existaient pas. Ils existaient, mais ils sont difficiles à trouver. La deuxième chose, pour trouver des designers graphiques, pour trouver des community managers, ça peut vraiment être très difficile lorsqu'une personne décide de travailler avec les personnes de la communauté afro-descendante. Il y a sûrement plein de plateformes qui offrent des services dans le domaine comme Fiverr, Upwork, mais il n'y a pas de sélection pour travailler spécifiquement avec les services, les professionnels afro-descendants. Donc, ils sont comme dissous dans la masse. L'objectif de Fania Black, justement, c'est de dire à toutes les personnes qui veulent justement travailler avec ces afro-descendants qu'il y a une plateforme. On a déjà créé un hub, un endroit où vous avez juste à converger pour trouver sans avoir à faire trop de recherches. Si je prends l'exemple particulièrement de la communauté noire, la façon dont on fonctionne aujourd'hui, c'est des références. J'ai besoin d'avoir un producteur. Est-ce que tu peux me passer le contact d'un producteur et on te passe le numéro de téléphone? Mais la réalité, c'est que tu n'as pas de portfolio du prestataire de service. C'est difficile à voir.
1: Comment vous trouvez les profils, je dirais, des oiseaux rares? Est-ce qu'il y a une sélection qui s'est faite ou ce sont eux qui viennent vers vous? Ça se passe comment?
2: On a plusieurs stratégies. La première stratégie, c'est vraiment la communication. On fait beaucoup de communication sur nos réseaux sociaux. On participe à des événements, on développe vraiment notre réseau de partenariat. Ça, c'est la première étape. La deuxième étape qu'on est en train de mettre en place présentement, c'est d'avoir une équipe de market développeurs, des développeurs de marché qui vont justement entrer en contact avec ces talents-là pour leur faire une proposition de travailler en partenariat. Parce qu'avec notre plateforme, on peut leur donner beaucoup de visibilité.
1: Vous dites qu'il y a beaucoup de freelance qui commettent beaucoup d'erreurs qui freinent leurs talents. Alors comment vous les accompagnez justement pour les aider à ne pas commettre ces genres d'erreurs?
2: Donc l'idée de Fania Black, ce n'est pas juste l'idée d'avoir une marketplace pour mettre en avant les talents. On a trois niveaux et ça va se déployer au fur et à mesure que l'entreprise va grandir. Présentement, on a déjà un blog qui est intégré dans notre plateforme et le blog, justement, les articles vont être fournis par les administrateurs et par les talents. Le deuxième niveau, c'est qu'on a créé une communauté de talents et de clients qui se soutiennent. On ne part pas sur la base que tout le monde est parfait et c'était important pour nous, justement, d'avoir cette notation. Et la notation sur les commentaires se font en cinq différents critères. C'est pas juste il est bon ou il est pas bon. Il y a cinq critères. Le professionnalisme, le service à la clientèle, la ponctualité. Et après, le client peut laisser un commentaire. Maintenant, en se basant sur les résultats, si on prend un exemple, qu'un prestataire a reçu cinq reviews, cinq commentaires où on se plaignait par exemple de la ponctualité, on sait qu'il y a un problème au niveau de la ponctualité. Donc, on est capable de lui offrir un service de perfectionnement et de rehaussement pour s'assurer que les prochains clients n'ont pas les mêmes frustrations.
1: Quels sont les profils qui vous intéressent?
2: Les professionnels dans le domaine digital. On est disponible à travailler avec lui et l'accompagner. Tous les services qu'on peut offrir en ligne, à partir du moment que vous êtes capable.
1: Et qu'est-ce qui vous a poussé à mettre ça en place, cette plateforme?
2: Moi, personnellement, j'ai aussi l'expérience j'ai une formation en design d'intérieur. J'ai fait design d'intérieur en 2011 à Montréal. Et lorsque je voulais offrir mes services, j'ai eu beaucoup de difficultés à pouvoir trouver ma clientèle cible. Donc, j'ai un peu découvert les défis qu'il y a. Je me suis très vite rendu compte que c'est difficile de pouvoir comme partager l'argent dans notre communauté. Où est-ce que je trouve ces prestataires de services avec lesquels je vais travailler? C'était très frustrant. Et là, je me suis dit, le Canada investit énormément dans les incubateurs, donc on a déjà au moins ce profil-là. Dans mes recherches, j'ai découvert qu'il y a beaucoup d'annuaires pour les business noirs. Et sur Facebook, il y a plein de groupes, justement, qui permettent de connecter des prestataires avec des clients. Donc, il y a les clients qui viennent écrire, j'ai besoin d'un designer graphique, j'ai besoin d'un avocat, mais il n'y a pas le lien entre les deux. Parce qu'à chaque fois, comme je dis, il faut toujours se baser sur la référence.
1: Donc, vous mettez en lien des talents et les clients. C'est quoi votre particularité? Qu'est-ce qui vous distingue des autres plateformes qui existent déjà?
2: C'est que nous mettons en avant des afro-descendants, des prestataires de services afro-descendants. C'est ça notre particularité. De deux aussi, nous garantons, comme je dis, le service se fait ce sont uniquement des services digitaux. Il n'y a pas de service de livraison postale, il n'y a pas de service à l'extérieur, il n'y a pas de contact de personne à personne. Tous les services se font en ligne. L'objectif est également de créer une communauté qui comprend l'importance de consommer, de supporter économiquement sa communauté. Et le troisième point aussi, c'est qu'au niveau des prestataires de services, notre objectif, c'est vraiment de mettre en avant les prestataires de services. Et l'autre point aussi qui est important pour nous, vous voyez, ça, c'est un peu le défi qu'il y a dans les marketplaces, parce que la plateforme, c'est un marketplace. C'est qu'on a besoin des prestataires pour avoir les clients. Plus on a les prestataires, et plus facile c'est d'avoir les clients. Donc, l'objectif, naturellement, de Fania, c'est d'embarquer le maximum de prestataires, de très bons prestataires de services pour pouvoir apporter de très gros clients aussi. L'autre point aussi qui est important, qu'il faudrait retenir, j'aime bien l'anecdote des marchés. Vous savez, en général, quand on va parler, vous avez un centre commercial, quand une personne va au centre commercial, qui sait qu'il peut trouver 100 magasins? La force du marketplace, c'est que c'est un endroit où tout le monde va trouver son compte. Si vous êtes un avocat, vous êtes gestionnaire des pages des réseaux sociaux, vous êtes un développeur web, vous êtes un designer UX, en vous mettant tous sur Fania Black, un entrepreneur qui, par exemple, vient juste chercher un gestionnaire de ses pages sociales, va facilement trouver un designer graphique. Il va facilement trouver un comptable. Donc, c'est un endroit où on peut attirer, on peut drainer finalement toute la demande.
1: Comment cette plateforme pourra aider les résidents locaux de Windsor, Essex ou du sud-ouest de l'Ontario?
2: La question est vraiment très intéressante. Et là, depuis que je suis là, ça va faire 3 ans, 4 ans, je me rends compte qu'il y a de plus en plus une très grande communauté et surtout, il y a beaucoup d'organismes à but non lucratif. Ça, c'est ce que j'ai remarqué. Il y a beaucoup d'enseignants, il y a beaucoup de professionnels dans tous les domaines. Ça va vraiment être très utile parce que le domaine de l'entrepreneuriat est en train de prendre vraiment gros pouf à Windsor. Je me rends compte qu'il y a de plus en plus d'entrepreneurs afro-descendants à Windsor. Donc, je recommande toujours aux entrepreneurs, justement, de dire, spécialisez-vous dans votre domaine, mais tous les services connexes qui vont vous permettre d'exploser, ce sont des professionnels, justement, que vous pouvez trouver sur Fania Black qui vont vous aider à pouvoir exploser dans votre domaine.
1: Fania, pourquoi le choix de Fania? Qu'est-ce que ça veut dire, Fania?
2: Donc, Fania, quand j'ai décidé de choisir, je voulais un nom, naturellement, d'origine africaine, mais de deux, je voulais que ce soit un nom fort. Donc, Fania, ça signifie « faisons-le ». C'est un verbe d'action. On dit, on veut le faire depuis, on est conscient, on nous a conscientisé pendant longtemps, on a des incubateurs, on est accompagné par le gouvernement. Fania, c'est ça, Fania Black, c'est ma part de l'édifice de dire, faisons-le.
1: Faisons-le, et nous, on fait notre travail. C'était donc Mina Tefak, fondatrice et directrice générale des Fania Blacks, une plateforme numérique dont les sièges sociaux se trouvent à Windsor. Le projet compte déjà 86 utilisateurs et 24 talents inscrits, dont les résidents de la région du sud-ouest de l'Ontario. Je rappelle, Charles, que l'objectif est de mettre en réseau les talents afro-descendants avec les clients et entrepreneurs.
0: Merci beaucoup, Jean-Didier.
1: Je vous en prie, Charles.
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0: Le Canada connaît le plus grand nombre de pénuries de fournitures médicales au monde. C'est la conclusion d'une étude menée par Anne Snowden, une chercheuse de l'Université de Windsor, qui travaille pour l'amélioration de la chaîne d'approvisionnement médical du pays. Selon les conclusions de l'étude, au Canada, plus de 3000 pénuries de fournitures médicales surviennent chaque année. La chercheuse a constaté que ces pénuries durent plus longtemps que dans d'autres pays. De son côté, Santé Canada a déclaré à nos collègues de CBC que comparer les pénuries de fournitures médicales entre les pays est difficile car les rapports varient d'un pays à l'autre. Pour mieux comprendre cette étude, je joins Vincent Georgie, professeur de marketing à la Audit School of Business de l'Université de Windsor, qui est l'un des aviseurs de la professeure Snowden sur ce projet. Bonjour Vincent.
5: Bon matin.
0: Bon, d'abord, quand on parle de fournitures médicales, on parle de quoi exactement?
5: Oui, mais dans le cas de la recherche de ma collègue, la professeure Snowden, en effet, on parle soit de médicaments, soit des pilules, des sirops, on peut parler d'outils comme des aiguilles, des pansements, n'importe quoi qu'on pourrait utiliser autant pour se soigner dans la maison qu'on pourrait se soigner aussi dans un milieu santé comme un hôpital ou une clinique. Alors, c'est autant qu'est-ce qu'on va consommer que les fournitures qui vont avec le traitement du patient.
0: Le Canada, premier pays au monde avec le plus de pénuries de fournitures médicales. Quelle a été la démarche de Mme Snowden là, pour arriver à une telle conclusion?
5: Bien, en effet, c'était une étude qui a eu lieu à travers les derniers presque 5 ans avec beaucoup de consultations industrielles, autant avec les médecins, les hôpitaux, mais aussi avec des patients, des Canadiens et Canadiennes comme toi et moi, Charles, pour un peu comprendre les réalités d'avoir un accès stable au matériel médicaux. Alors, c'était une étude de longue haleine, puis c'était quelque chose qui s'est passé à travers le pays, en vraiment aller chercher des données nationale, mais aussi provinciale aussi, pour vraiment constater un peu l'état des choses et vraiment, tu sais, la thématique majeure de cette étude-là, c'était côté de gestion de l'approvisionnement des matériels de santé. Les ruptures de stock sont en effet très importantes à travers le Canada pour plusieurs raisons. Il y a une certaine difficulté de grande coordination à travers le pays et c'est drôle parce que autant c'est un grand pays physiquement, la population est quand même pas tellement énorme. Mais si on pense, Charles, au temps, on peut tellement faire un tracking important, même instantané, par rapport à des matériels qu'on utilise pour la fabrication des voitures. Okay? Même chose, si on veut faire des achats sur Internet, c'est Amazon, on peut savoir presque à la minute près le produit rendu où pour la livraison, est-ce qu'il a été cueilli dans l'entrepôt, etc., etc. Mais qu'est-ce qui est intéressant dans le système de santé, Charles, c'est que ils n'ont pas les systèmes technologiques et sophistiqués côté de gestion de l'approvisionnement de faire le même genre de tracking. Où sont pour les commandes, pour la planification, pour la distribution. Alors même là, c'est quand il y a des pénuries, la planification pour ces pénuries-là est très difficile. De savoir qui a besoin de quel matériel en quel moment demeure encore au Canada, en effet très difficile. Et de savoir que on a des ruptures de stock assez importantes d'une façon en effet constante sur le plan national, c'est quand même assez inquiétant.
0: Est-ce que c'est de la négligence ou est-ce que c'est un, comme vous dites, un manque soit de planification ou que le système ne réussit pas à prévoir que, bon, telle fourniture va manquer dans quelques semaines?
5: C'est vraiment une question de planification puis de coordination. Je pense pas que c'est un manque d'effort. Mais l'autre élément qui joue là-dedans, côté planification, c'est quand même tous des matériels commerciaux qui sont fabriqués par des entreprises à but lucratif, c'est que le marché canadien, je veux pas, si on se compare ça au marché américain, on est 1/10 du marché. Alors comme ça, pour la prioritisation du marché canadien, avoir accès à ces matériels-là, souvent, on a l'impression que peut-être le Canada n'a pas toujours premier accès ou première importance côté les fournisseurs et les partenaires hors canadiens à cause que le marché veut pas est allé à travers une grande superficie et en même temps, on n'est pas tellement nombreux. Alors ça, c'est une question. Il y a certainement aussi des manques de données. Alors, comme ça, les données comme telles sont moins qu'on aimerait. Encore sur la comparaison au matériel pour la fabrication d'automobiles, si je fais la comparaison des consommations quotidiennes d'Amazon, on peut faire un tracking incroyable. Il y a des données incroyables, instantanées, riches, vraiment. Mais c'est drôle, vraiment, ce côté système de santé, c'est vraiment vraiment l'inverse, en effet. Ça c'est un manque, c'est vraiment un manque industriel, en effet.
0: Vincent, les pénuries de fournitures médicales touchent-elles une catégorie en particulier?
5: Pas nécessairement un versus l'autre. Ça peut être autant certains médicaments que certains matériels d'appui. Ça dépend vraiment. Mais dans certains cas, ça peut être des pénuries qui vont durer quelques semaines. Dans d'autres cas, quelques mois, même des fois plus long. Et comme ça aussi, on n'est pas capable de planifier autour de quelle pénurie quand. Dans la recherche de la professeure Snowden, c'est 3 000 produits qui sont en rupture de stock au Canada dans la dernière année. Il y a certains produits qui sont en rupture de stock pour qui

0: d'approvisionnement du secteur de la santé n'est pas aussi performante comme vous le dites dans le secteur d'automobile. Vous faites allusion également aux géants Amazon.
1: Oui. Oui, je pense que ça revient vraiment à une infrastructure technologique, une plus grande infrastructure de gestion de stock et de planification, puis aussi une implantation de systèmes pour faire un tracking de données plus sophistiqués. C'est vraiment des grands investissements puis des manques d'infrastructure côté données, côté le transport, la fabrication, tout ça. C'est vraiment, si on pense à qu'est-ce qu'on est capable de faire dans les morceaux d'automobile, si on pense genre just in time pour tous les morceaux pour fabriquer un véhicule, ou si on pense on commande quelques produits sur Amazon sur le moment, puis paf, il est cueilli de l'entrepôt, ça bouge, transport chez vous, comme on peut, tout un tracking assez important. Qu'est-ce qui est similaire là-dedans, c'est efficace, c'est des bonnes données, mais dans le système de santé, absolument pas ça. On pourrait l'avoir, on l'a juste simplement.
0: Vincent, lors de la COVID-19, la pandémie, ça a été un réveil brutal, justement. On parlait des masques, les gants.
1: Oui.
0: Et il y avait eu des pénuries. On cherchait, on a dû produire. Il y a des entreprises qui n'étaient pas dans le secteur médical qui ont dû contribuer pour aider. On penserait que qu'on aurait pris des leçons de la pandémie et des fournitures.
1: Oui.
0: Mais là, il semble que ça ne suit pas. Il y a pas eu une prise en charge parce que entre 2024 et 2025, il y a eu près de 2600 pénuries de médicaments au pays selon Santé Canada.
1: Oui, ben premièrement, c'est un système qui change tranquillement, et ça, on voit ça, puis autant que il y a eu tellement d'efforts puis tellement de nouvelles découvertes avec tout ça durant la COVID, côté efficacité et vraiment prendre une action très, très vite. Ces genres de changements d'implantation n'ont pas encore eu lieu. C'est un système qui change, c'est un système qui est très compliqué, qui change très tranquillement, mais de dire que qu'est-ce qu'on a pris il y a 5 ans est implanté puis on avance, c'est de qu'est-ce que l'étude de Mme Snowden, on voit pas ça dans l'étude jusqu'à date. Aussi, un autre élément, en effet, Charles, si on pense aussi durant la COVID-19, on avait aussi une certaine concurrence entre les hôpitaux, entre les centres médicaux, pour certains vaccins, certains matériels médicaux. Oui, on a ça aussi pour nos patients. Non, on est en manque, on a besoin dans notre région. Et ça, c'est un autre élément. Quand on a des ruptures de stock, comme qu'on a souvent au Canada, selon cette étude, ça peut créer une certaine tension et manque de collaboration entre les partenaires de santé, à cause que les gens sont là pour essayer d'aller chercher des matériels pour leur région ou leur centre ou leurs besoins. Et comme ça crée une certaine tension en vue d'échange, en tout cas.
0: Quelle est la conclusion de l'étude de Mme Snowden?
1: Carrément, ça revient à un besoin d'une plus grande coordination nationale ainsi qu'un investissement dans l'infrastructure pour améliorer ça.
0: Il y a le gouvernement présentement au pouvoir, le gouvernement de M. Carney qui cherche des grands projets. Est-ce que ça pourrait être un projet? Est-ce qu'il y a eu des réactions du côté de gouvernemental? Dire, peut-être qu'on pourrait centraliser justement toute cette coordination de fournitures dans les hôpitaux entre les provinces?
1: Ça, je suis pas au courant, Charles, des retombées jusqu'à date, mais en tout cas, c'est certainement quelque chose qui a beaucoup de potentiel et autant que ça vient avec certains investissements fédéraux ou provinciaux, le potentiel est absolument là, c'est sûr. Et déjà, des excellentes choses qui se passent déjà dans le milieu de santé à travers le pays, inclus l'Ontario, mais ça serait des recommandations certainement pour continuer à aller chercher une excellente service de santé pour tous.
0: Vincent Georgie, professeur de marketing à la Audit School of Business de l'Université de Windsor. Vous avez été un des aviseurs de la professeure Snowden pour ce projet. Merci beaucoup, Vincent.
1: Charles, merci beaucoup.
0: À bientôt.
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0: Lisette, à l'approche de la fête des mères, vous vous êtes entretenue avec une maman de Belle-Rivière qui, l'an dernier, a donné naissance à des jumelles. Mais ce qui est particulier, c'est que sa sœur a également accouché de jumelles en 2025.
1: Quatre filles, Charles. La probabilité que deux sœurs accouchent chacune de jumelles au cours de la même année, elle est vraiment très basse, estimée dans les millions, en fait. Alors, les deux premières à venir au monde sont les filles de Michelle Robinson. Elles s'appellent Grace et Addison et elles vont avoir un an le 20 juin. Les deux autres, Audrey et Brianna, sont nées le 12 novembre et c'est avec leur maman, Nathalie Smith, que je me suis entretenue et elle m'a expliqué premièrement, comment les deux sœurs avaient découvert qu'elles allaient toutes les deux avoir des jumelles en 2025.
2: Ma sœur était enceinte premier, puis elle devait aller pour son échographie, puis elle a besoin de l'aide avec son fils. Donc moi, puis mon fils Callum, on allait chez elle, puis j'ai gardé les gars, puis elle allait pour son échographie, puis quand elle est retournée, elle était blanche. Son visage, elle était en choc. Il m'a dit, Nathalie, il y en a deux. I'm like, oh my God. C'était fou. On a des jumeaux dans ma famille, aux deux côtés de la mère puis mon père. Mais on n'a passé pas rien. On est chanceux, OK, whatever. So, ma soeur, elle a fait sa première. On a su qu'elle avait avoir des jumelles. Puis quand moi, je me rendais enceinte, je pensais pas même à des jumelles. Parce que ma soeur, elle est enceinte déjà faire ça. So, moi, j'allais pour mon échographie. Puis encore, je pensais pas même aux jumelles. Mais okay, je suis enceinte, il y a un bébé, whatever. Puis la fille qui faisait l'échographie m'a dit, OK, je vais tourner l'écran pour te montrer ça c'est bébé A, puis ça c'est bébé B. Et j'étais comme, oh my God. La première personne que j'ai appelée, c'était ma soeur. Quand j'entends ça, on dirait chez mes parents, parce que ma mère avait Callum. Puis j'ai dit à Michel, j'ai Michel. Moi, j'ai deux aussi. Ma mère, elle n'a pas même des mots. Quand j'ai dit, mais comment veux-tu voir mon échographie, maman? Puis je l'ai montée, puis il y avait deux petits bullseyes pour chaque fille. Puis j'ai dit, papa, veux-tu voir? Puis je l'ai montée aussi. Et il m'a dit, je savais que toi puis ta soeur vont faire ça.
1: Et vos maris, qu'est-ce qu'ils ont dit?
2: Le mari et ma soeur, il pense qu'il était une farce. C'était une échographie de quelqu'un d'autre. Quand ma soeur lui a monté, puis quand j'ai monté mon mari, mon échographie, il pensait que je lui montais l'échographie de ma soeur.
1: Oh.
2: Non, c'est mon nom là-dedans. C'est pas ma soeur, c'est moi.
1: Donc, quatre petites filles dans l'espace de quelques mois.
2: Yeah, cinq mois.
1: Et la chance que deux soeurs accouche de jumelles dans la même année, c'est environ 1 sur 4 millions.
2: Oui. On a utilisé ChatGPT pour savoir c'est quoi le numéro. Parce qu'on a des jumeaux dans la famille. On a des jumeaux fraternels dans notre famille. Mais ça, c'est quelque chose qui est génétique. So, tu peux passer ça de ta mère, de ta grand-mère. Mais pour avoir des jumelles identiques, c'est toute ta chance. Fais rien avec la génétique. C'est toute par chance d'avoir des jumelles identiques. Les jumelles de ma soeur sont identiques, puis mes jumelles sont aussi identiques.
1: Et comment ça se passe quand vous sortez les deux soeurs ensemble avec chacune de vos deux petites?
2: C'est un peu fou. On a beaucoup de choses qu'on doit amener. Mais quand tu as une autre personne, spécialement une autre personne qui vend des jumelles, c'est facile. Quand tu as quelqu'un d'autre, ça se passe un peu plus facilement.
1: Mais vous recevez quel genre de commentaires de la part du public?
2: Oh, c'est toujours la même chose. Oh mon Dieu, des jumelles? Oh, sont identiques? Oui. Oh, je ne pourrais pas faire ça. Mieux toi que moi. Ça, t'es méplein. Ah oui, j'ai les méplein.
1: Et lorsque vous êtes les deux sœurs et on voit quatre petites filles, deux identiques d'un côté, les deux autres aussi identiques, qu'est-ce que les gens disent?
2: On se tourne toujours en choc. Oh mon Dieu, regarde toutes les filles! Ma soeur n'aime pas vraiment l'attention, mais moi, je pense que c'est fun.
1: Est-ce qu'il y a des entreprises qui vous ont approché, des commerces ou des photographes?
2: Non, pas encore, mais si quelqu'un aimerait nous aider, moi, j'achète beaucoup de couches. Moi, j'utilise environ 7 15 à 20 couches par journée. Puis les lingettes, j'achète la grosse boîte.
1: Puis vous avez chacune un autre enfant.
2: Oui, on a les deux, nos garçons. Mon neveu Declan est 5. Puis mon fils Callum va être 4 le mois prochain. Donc on a les deux, nos gars. Puis on a les deux été enceintes avec les jumelles. Donc maintenant on a un garçon puis deux filles, les deux. Quand notre famille sort pour dîner ou souper, si on va à un restaurant, on est une table de 12 maintenant. Mes parents, moi puis mon mari, mes enfants, puis ma soeur, puis son mari et ses enfants, on est 12.
1: Ça fait que la famille a grandi rapidement.
2: Vraiment, oui.
1: Et vous avez des carrières aussi?
2: Oui, ma soeur est garde-malade à l'hôpital à Leamington. Puis moi, je travaillais avant à temps plein. Puis moi, j'ai un business moi-même, je fais le maquillage. Mais je travaille pas vraiment maintenant. Ma soeur est encore en pause. Elle va retourner au travail. Mais moi, je vais rester chez moi avec les enfants parce que ça coûte beaucoup d'argent pour avoir 3 enfants au daycare. So, moi, je vais rester avec eux.
1: En tout cas, la fête des mères s'en vient et ça sera donc une fête mémorable, la première avec toutes vos petites.
2: Yeah, je suis vraiment excitée pour la fête des mères. J'adore être une maman. Mes enfants sont tellement de fun. Je suis vraiment fatiguée tout le temps, mais oui, ça va bien. Les filles sont tellement heureux. Puis c'est beaucoup. J'ai beaucoup à faire avec les deux filles puis mon fils, mais ça va bien. Mes enfants sont le plus beau cadeau.
1: Belle histoire. Mm-hmm. Nathalie Smith de Belle-Rivière qui a eu des jumelles l'an dernier, comme sa sœur, 2 filles chacune, comme vous avez pu entendre. Alors, et comme je le disais, on peut dire que oui, 2025 aura été une année mémorable pour toute la famille. Alors, on leur souhaite joyeuse fête des mères et joyeuse fête des mères à toutes les mamans qui sont à l'écoute.
0: Merci beaucoup, Lisette.
1: Ça fait plaisir, Charles.

Bien, c'est ainsi que se termine cette émission spéciale. Merci à vous tous d'avoir été à l'écoute. Et comme toujours, vous pouvez me retrouver, ainsi que toute l'équipe de Matins sans frontières, tous les jours en semaine, dès 6h10. À bientôt!

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3: Bonsoir, ici Rebecca Kwan. Des municipalités du Québec se relèvent après les pluies torrentielles qui ont causé d'importants dommages. À l'Ascension, dans les Laurentides, des efforts sont déployés pour réparer les routes. Pendant ce temps, plus au sud, Rivière-Rouge se prépare à faire face à de possibles inondations. Les explications d'Étienne Perrault.
4: Route affaissée, poteau électrique renversé. La centaine de millimètres de pluie qui est tombée sur la municipalité de l'Ascension a causé des dégâts importants. Le propriétaire de l'épicerie de la municipalité, Nicolas Côté, raconte les événements.
5: Au bout de la rue, là, il y avait une route que... Il y a comme une rivière qui est arrivée de nulle part, là, puis qui a tout emporté la route.
4: Au plus fort de la tempête, des dizaines d'habitants se sont retrouvés enclavés, sans électricité et sans moyen de quitter leur domicile. Le maire de l'Ascension, Jacques Allard, prévoit un retour à la normale sous peu.
6: On pense que demain, en fin de journée, l'ensemble de notre réseau va être fonctionnel.
4: À une vingtaine de kilomètres au sud, la municipalité de Rivière-Rouge reste sur le qui-vive, même si les niveaux d'eau sont maintenant stables. Le directeur des travaux publics de la municipalité, Michel Robidoux.
7: On surveille le niveau préoccupant de la rivière et nous sommes présentement prêts à mettre des mesures de prévention.
4: Selon la professeure d'urbanisme à l'Université de Montréal et spécialiste de l'adaptation au changement climatique, Isabelle Thomas, les petites municipalités font face à un défi de taille.
8: On a aussi des municipalités qui ont peut-être des capacités plus réduites pour pouvoir justement prendre à bras-le-corps ces enjeux. Et donc là, l'idée, c'est de pouvoir travailler sur l'accompagnement, le renforcement des capacités locales.
4: Isabelle Thomas souligne toutefois que des événements de ce genre peuvent aider les municipalités à mieux comprendre leurs lacunes face aux aléas climatiques. Ici Étienne Perrault, Radio-Canada, Montréal.
3: Des francophones en milieu minoritaire s'opposent au fait que certains employés de la Défense nationale n'auront plus à utiliser le français au travail. Ce sera le cas pour ceux qui sont à l'emploi dans les régions unilingues anglophones du pays. Le ministère fédéral assouplit ses exigences parce que plusieurs organisations bilingues avaient de la difficulté à respecter leurs obligations linguistiques. Le reportage d'Anne-Sophie Gagné.
9: Trop de plaintes et de frustrations liées à la langue utilisée au travail. Pour calmer le jeu, le ministère de la Défense nationale assouplit ses exigences de bilinguisme. Les fonctionnaires pourront parler dans la langue officielle de leur choix, mais seulement dans les régions désignées bilingues par le fédéral. Selon la Fédération des communautés francophones et acadiennes du Canada, cette nouvelle politique va à l'encontre